Je m'appelle Franck. Au cours de mon enfance, je suis passé par tous les stades d'une éducation religieuse, le baptême, catéchisme, communion, profession de foi. Toutes des choses que j'ai faites honnêtement, mais desquelles le Seigneur était absent. Car ce n'était pas le fruit d'une vraie rencontre avec lui. D'une nature timide et renfermée, j'ai commencé à percevoir le monde de plus en plus négativement. Trop de misère, d'égoïsme, de haine, et bien peu d'amour. J'avais un profond rejet de la société, de ses structures, de sa morale. J'en voulais à ce monde et aux hommes d'en être arrivé là. Je voulais autre chose. Alors j'ai commencé à écrire. Des poèmes d'abord, qui me permettaient de construire une apparente réalité, des illusions, mais aussi d'extérioriser ce qui me tenaillait. Et puis ça a été la création d'un journal au lycée, un moyen de contestation, mais aussi d'idéalisme, ou plutôt d'utopie. Enfin l'engagement dans une troupe de théâtre, dans le but de porter un message, de faire prendre conscience. Mais quel message? Et prendre conscience de quoi? C'est aussi une vie de groupe que je recherchais. Une vie qui soit simple et profonde. Au bout du compte, quelle déception. On n'avait pas même la paix entre nous. J'ai cherché aussi ailleurs, dans le sport, dans la rigueur de l'athlétisme et même dans le défoulement du motocross. Mais rien n'y a fait. J'ai cherché aussi dans ce que je voulais être l'amour. Quelques mois au bout desquels je me suis rendu compte que je n'étais pas mieux que les autres. Alors, quand en juin 81, je suis parti en vacances, c'est avec un profond sentiment de vide, d'impuissance, même si je venais d'avoir mon bac. C'est alors que je me suis trouvé confronté à des chrétiens. J'étais à la fois surpris et touché de voir des jeunes rassemblés pour parler de Jésus-Christ le soir sur une plage. Dans une église passe encore, mais dehors, au cœur de la vie et du monde. Au fond de moi, quelque chose me disait que Dieu devait exister. J'avais, depuis longtemps, rompu tout lien avec toute église. Et si quelqu'un n'avait rien à dire sur ma vie, c'était bien Dieu. Alors, en voyant la force de l'amour qu'ils avaient les uns pour les autres, la profondeur de leur engagement, la simplicité de leurs paroles, et la certitude et la joie qui émanaient d'eux, ça a été un grand coup dans les murs de ma solitude. Ce qui me semble aujourd'hui le plus incroyable, alors que j'étais en terrain étranger, c'est que je me sentais chez moi, comme l'impression d'avoir toujours été là, ou plutôt d'être enfin arrivé chez moi après un long voyage. Je crois qu'à ce moment-là, j'étais prêt à entendre la parole de Dieu. Au début, ça n'a pas été facile. Je mettais dans mon cœur beaucoup d'obstacles, le péché, le paradis, l'enfer. Je refusais tout ça. En fait, pour moi, si Dieu existait, je pensais que dans son amour, tout se ressusciterait et serait transformé. Mais peu à peu, les choses se sont éclairées, sont devenues simples. J'ai compris quel fossé me séparait de Dieu et qu'il ne suffisait pas de croire qu'il existe. J'ai compris que si le Christ était passé par les souffrances atroces de la croix, c'était pour que moi, je puisse passer d'une vie morte à une véritable vie. Alors je lui ai demandé pardon pour avoir vécu loin de lui, et je lui ai confié ma vie. Dieu m'a donc permis petit à petit de voir clair sur ma vie, de voir tout le mal qui y régnait et qui me conduisait à ma perte en m'éloignant de Dieu et de son royaume. En acceptant de faire confiance à Jésus-Christ pour qu'il me guide, c'est toute une vie nouvelle que j'ai entamée. Et aujourd'hui, je peux vraiment dire qu'il y a eu un avant et un après. Pour rien au monde, je ne voudrais revenir en arrière. Pour rien au monde, je ne voudrais revivre cette vie faite de superficiel et d'illusions, qui au bout du compte, laisse un goût amer de vide, d'insatisfaction continuelle. Vivre l'Évangile reste sûrement un chemin long et difficile, car il est plus facile de vivre dans le sens du courant du monde que de vivre en suivant la volonté du Seigneur. Mais combien je me sens en paix sur ce chemin, et combien le but en vaut la peine.

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2: Bonjour à tous, je suis Raphaël Mambou, que Jésus vous bénisse, qui que vous soyez, où que vous soyez. Le nom de cette émission est Venez à Jésus. C'est une grâce, c'est un honneur, c'est un privilège de pouvoir vous retrouver encore une fois autour de la parole de Dieu pour partager quelques versets bibliques sur le thème Jésus dans le temple. Avant d'aller plus loin, je voudrais vous inviter à baisser la tête dans la prière pour dédier le reste des 30 minutes entre les mains du Seigneur. Prions. Père éternel, au nom de ton Fils Jésus-Christ, nous voici devant toi pour entendre ta parole, pour entendre ton message, pour entendre ton appel. Bénis ce message, bénis ces hommes et ces femmes qui nous écoutent de par le monde sur des radios FM, sur des radios sur Internet, sur des supports informatiques, sur le site internet www.jésuspourtous.org. Bénis ces hommes, bénis www.jésuspourtous.org. Bénis ces hommes, bénis ces femmes, Seigneur.

les tables des changeurs et les sièges des vendeurs de pigeons. Et il leur dit, il est écrit, ma maison sera appelée une maison de prière, mais vous, vous en faites une caverne de voleurs. Des aveugles et des boiteux s'approchèrent de lui dans le temple, et il est guéri. Mais les principaux sacrificateurs et les scribes furent indignés à la vue des choses merveilleuses qu'il avait faites, et des enfants qui criaient dans le temple, Hosanna au fils de David. Ils lui dirent, entends-tu ce qu'ils disent? Oui, leur répondit Jésus. Tu as tiré des louanges de la bouche des enfants et de ceux qui sont à la mamelle. Et les ayant laissés, il sortit de la ville pour aller à Béthanie où il passa la nuit. Jésus dans le temple. Nous avons dit dans les émissions précédentes qu'il était biblique de recevoir Jésus-Christ comme Sauveur et Seigneur personnel. Pourquoi? Parce que le temple de Jérusalem est une image d'un chrétien, du temple du chrétien, c'est-à-dire notre corps. Jésus n'est pas dans le temple de Jérusalem, il y entre. Verset 12 nous dit, Jésus entra dans le temple de Dieu. Donc ça veut dire qu'il était à l'extérieur et qu'il est entré. Mon frère, ma sœur, je sais que beaucoup de philosophies, beaucoup de religions dites chrétiennes, se basant sur la Bible, refusent ce type d'enseignement où il est dit qu'il est possible de recevoir Jésus dans sa vie comme Sauveur et Seigneur personnel. En d'autres termes, de croire et de le confesser. Pourtant, Paul nous dit dans le livre de Colossiens que puisque nous avons reçu Jésus, marchons en lui. Ça veut dire qu'il est biblique, ça veut dire que c'est possible, que c'est vrai de faire une prière d'acceptation dans laquelle Jésus entre dans votre vie comme Seigneur et Sauveur personnel. Nous avons aussi dit dans les émissions précédentes que Paul dit dans le livre de Corinthiens que le corps que nous possédons est un temple du Saint-Esprit. Le corps que nous possédons est un temple de Dieu. Si je me trompe pas, c'est 1 Corinthiens 6, verset 19. Ne savez-vous pas que votre corps est le temple du Saint-Esprit? Un temple du Saint-Esprit, d'après certaines versions. Et malheureusement, lorsque Jésus entre dans le temple de Dieu, il trouve des choses qui sont inadmissibles. Le temple de Dieu qui était censé être une maison de prière. N'oublions pas qu'un temple est un lieu dans lequel on voue un culte à une divinité. Jésus dit, ma maison était censée être une maison de prière, mais vous en avez fait une caverne de voleurs. Une caverne dans laquelle on retrouve des brigands. On retrouve du péché, on retrouve des démons. Mon frère, ma sœur, les hommes et les femmes que vous croisez dans votre vie de tous les jours sont soit un vrai temple de Dieu ou un temple de Dieu dans lequel sont cachés des démons. Mon frère, ma sœur, peut-être vous allez dire, ah mes frères, votre enseignement est un peu trop dur. Pourtant, c'est la vérité. Dans ce monde, il n'y a que deux royaumes, le royaume de Christ ou le royaume des ténèbres. On peut avoir une écriture ou une étiquette dessus, temple de Dieu, temple de Jésus-Christ, communauté de Jésus-Christ, de X, de Y ou je ne sais de quoi. Mais qui est à l'intérieur? Qui est le locataire qui habite à l'intérieur? Qui sont les locataires qui habitent? Laissez-moi vous dire que dans chaque temple que nous sommes, il y a minimum deux esprits. Vous et un esprit, soit un esprit des ténèbres, soit le Saint-Esprit. Mais il est impossible que vous y habitez, vous, le Saint-Esprit et l'esprit des ténèbres. Soit c'est un esprit des ténèbres, soit c'est le Saint-Esprit. Lorsque Jésus entre dans le temple, il est choqué de voir ces choses-là. Il est choqué de voir la magouille, il est choqué de voir le péché, il est choqué de voir le vol, il est choqué de voir l'impudicité, il est choqué. Mais gloire à Dieu, il ne se limite pas seulement à être choqué, il met de l'ordre. Il nous est dit, Jésus entra dans le temple de Dieu, il chassa tous ceux qui vendaient et qui achetaient dans le temple. Point virgule. Il renversa les tables des changeurs, virgule, et les sièges des vendeurs de pigeons. Toutes ces personnes, tous ces hommes et ces femmes qui font des trafics sur votre vie, lorsque vous recevez Jésus-Christ dans votre vie, Jésus va les mettre dehors. Bien sûr, si vous lui autorisez à mettre de l'ordre, vous savez, il y a

0: beaucoup d'hommes et de femmes qui ont accepté Jésus comme sauveur, mais qui ne veulent pas de lui comme Seigneur. Sauveur. Oui, Seigneur, sauve-moi du péché, sauve-moi de l'enfer, sauve-moi de la colère de Dieu. Mais comme Seigneur, ils disent, non, Jésus, écoute, dans le domaine sexuel, ne te mêle pas de ça. Dans le domaine de l'argent, ne te mêle pas de ça. Dans le domaine familial, ne te mêle pas de ça. Dans le domaine des affaires, ne te mêle pas de ça. Laisse-moi mener ces choses comme je le veux. Mon frère, ma sœur, si vous faites cela, sachez que vous êtes en train de vous mettre, Maître Jésus-Christ, à la porte de votre temple. Parce que Dieu et le péché ne peuvent pas cohabiter ensemble. Lorsque Adam et Ève ont péché dans le jardin d'Éden, lorsque Dieu vient les voir, qu'est-ce que Dieu dit? Dieu va commencer à les séparer de lui. Il prononce des jugements, il prononce des sanctions, il prononce des malédictions. Et quand il les chasse du jardin d'Éden, il va mettre des anges puissants pour les empêcher de venir manger à l'arbre de vie. Mon frère, ma sœur, le péché et Dieu ne peuvent pas habiter ensemble. Ils ne peuvent pas habiter ensemble. Christ, lorsqu'il est venu sur cette terre, il a pris une forme humaine, il a habité parmi nous, mais il n'était pas en communion avec le péché. Il n'était pas en communion avec le péché. J'aimerais que nous relisions un peu encore l'histoire que nous avons lue dans Ézéchiel. Ézéchiel 8, elle est à la fois belle et triste, mais elle illustre ce que j'essaye de faire comprendre parmi, dans cet enseignement. Ce qu'il faut éviter, il faut éviter des mélanges. Dans Ézéchiel 8, on peut commencer au verset 4. Et voici la gloire de Dieu d'Israël était là, telle que je l'avais vue en vision dans la vallée. Il me dit, Fils de l'homme, lève les yeux du côté du septentrion. Je levai les yeux du côté du septentrion, et voici cette idole de la jalousie était au septentrion de la porte de l'autel à l'entrée. Il me dit, Fils de l'homme, vois-tu ce qu'ils font, les grandes abominations que commet ici la maison d'Israël, pour que je m'éloigne de mon sanctuaire. Vous voyez? Pour que je m'éloigne de mon sanctuaire. Allons au verset 10. J'entrai et je regardai, voici, il y avait toutes sortes de figures et de reptiles et de bêtes abominables, et toutes les idoles de la maison d'Israël peintes sur la muraille tout autour. Allons au verset 14. Il me conduisit à l'entrée de la porte de la maison de l'Éternel du côté du septentrion, et voici, il y avait là des femmes assises qui pleuraient Tammouz. Vous voyez? On peut encore aller au verset 16. Il me conduisit dans le parvis intérieur de la maison de l'Éternel, et voici, à l'entrée du temple de l'Éternel, entre le portique et l'autel, il y avait environ 25 hommes tournant le dos au temple de l'Éternel et le visage vers l'Orient, et ils se prosternaient à l'Orient devant le soleil. Tout cela dans la maison de l'Éternel. Et Dieu, je vais dire, est choqué. Dieu ne veut pas de mélange dans notre vie, mon frère. Dieu ne veut pas de mélange dans notre vie, ma sœur. Il ne veut pas que nous mélangions Dieu, les choses saintes et les choses viles. Dieu et le péché. Vous êtes de Dieu. Arrêtez les pratiques de péché. Arrêtez le mensonge. Arrêtez l'impudicité. Arrêtez l'avortement. Arrêtez l'adultère. Arrêtez la fornication, la pornographie, la pédophilie, l'homosexualité, le lesbinage, la cupidité, le mensonge, le vol, le meurtre, l'envie, la haine, la guerre. Arrêtez ces choses parce que ces choses-là ne sont pas dans la volonté de Dieu pour votre vie. Lisez la Bible de Genèse jusqu'à Apocalypse. Dieu reste le même. Ce qu'il a condamné dans l'Ancien Testament, il le condamne aussi dans le Nouveau Testament. Attention, mon frère. Attention, ma sœur. Dieu ne s'est pas modernisé. Comme je le suivais dernièrement à la télé, il y a quelque temps en arrière, où un homme de Dieu disait que Dieu l'avait créé homosexuel. Non. Non, mon frère. Non, ma sœur. Dieu est le même. Jésus-Christ, lorsqu'il entre dans le temple d'une personne, il va toujours faire les mêmes choses parce qu'il ne change pas. Il va toujours mettre le péché dehors. Il va toujours mettre le péché dehors. Mais ce qui est choquant, c'est que les autorités du temple, les responsables du temple refusent ce que le Seigneur Jésus-Christ a fait. Relisons-le encore dans Matthieu 21. Revenons à Matthieu 21, s'il vous plaît. Matthieu 21. J'y suis presque. Matthieu 21, à partir du verset 15. Mais les principaux sacrificateurs et les scribes furent indignés à la vue des choses merveilleuses qu'il avait faites et des enfants qui criaient dans le temple Hosanna au fils de David. Ils lui dirent, entends-tu ce qu'ils disent? Oui, leur répondit Jésus. N'avez-vous jamais lu ces paroles? Tu as tiré des louanges de la bouche des enfants et de ceux qui sont à la mamelle. Jésus a guéri des malades. Jésus a purifié des lépreux. Bon, il n'y avait pas de lépreux. Jésus a guéri des malades. Jésus a guéri des aveugles, des boiteux. Jésus a enseigné. Jésus a mis de l'ordre dans le temple. Jésus a fait ce qui était convenable. Mais les responsables du temple n'ont pas apprécié cela. Vous imaginez Jésus qui entre dans la vie d'une personne. Jésus restaure cette personne dans son travail, dans sa famille. Jésus donne des solutions à ses problèmes, à ses difficultés. Mais maintenant que Jésus veut commencer à conduire sa vie, il dit à Jésus, non, non Jésus, je suis le maître de ma vie. Je veux conduire ma vie moi-même. Oui, mais quand tu conduisais ta vie toi-même, ça t'a emmené dans des problèmes. Ça t'a emmené dans des problèmes. D'autres vont dire à Jésus, Seigneur, sors-moi des problèmes financiers. Dès qu'une certaine prospérité financière revient sur sa route, revient dans sa vie, on le retrouve en train de prendre de deuxième, de troisième femme, de quatrième femme. C'est un peu comme d'autres aussi. Tant qu'ils sont pauvres, ils aiment le Seigneur. Mais dès qu'ils ont de l'argent, ils abandonnent le Seigneur. Ils abandonnent le Seigneur. D'autres, tant qu'ils ont des moyens financiers, ils aiment le Seigneur. Dès qu'ils deviennent pauvres, ils abandonnent le Seigneur. Non, il ne doit pas en être ainsi. Riches ou pauvres, nous devons marcher avec Jésus-Christ. Peu importe nos conditions sociales d'aujourd'hui ou de demain, nous devons marcher avec Jésus-Christ. Mais ce qui est triste, c'est beaucoup plus le verset 17. Et les ayant laissés, il sortit de la ville pour aller à Béthanie où il passa la nuit. Le Seigneur de gloire est entré dans son temple et il est reparti. C'est possible aujourd'hui de recevoir Jésus-Christ et de laisser Jésus-Christ sortir de notre vie. Combien de chrétiens, de entre guillemets dits chrétiens, vont à l'église, vont dans les séminaires, vont dans des campagnes d'évangélisation, ont la Bible sous la main. Mais au fait, Jésus-Christ n'est plus leur Seigneur. Jésus-Christ n'est plus leur Sauveur. Ils ont mis Jésus-Christ dehors de leur vie. Ou ils ont laissé Jésus-Christ partir. Ou alors, simplement, je peux dire, ils ont mis mal à l'aise Jésus-Christ dans leur vie. Comment? À cause du péché. À cause du péché. Revenons encore dans Ézéchiel. Ézéchiel 8. Juste un verset que Dieu dit à son prophète, Ézéchiel 8. Ézéchiel 8, j'y suis presque, je m'excuse de vous faire tourner la Bible de cette manière. Ézéchiel 8, verset 6. Il me dit, fils de l'homme, vois-tu ce qu'ils font, les grandes abominations que commet ici la maison d'Israël pour que je m'éloigne de mon sanctuaire? Ce sont les abominations qui se trouvent dans nos vies qui font que Dieu sorte de notre vie. Il y était, il a été invité. Jésus-Christ, on l'invite dans notre vie comme sauveur et Seigneur personnel. Mais quand il commence à mettre de l'ordre, s'il y a encore des abominations pour lesquelles nous ne voulons pas que Jésus-Christ donne les solutions, ces choses vont faire que Jésus-Christ va sortir. Essayez un peu d'imaginer une maison d'habitation, n'importe laquelle, là où vous habitez, vous recevez un dignitaire de votre pays. Prenons l'exemple, le président de la République de votre pays. Il aime tellement, il vous aime tellement, il vous apprécie tellement, il dit, bon écoutez, je vais commencer à habiter avec vous, vous êtes très honoré. Alors, vous dites au président de la République, écoutez, cette chambre, vous n'avez pas le droit d'y habiter. Écoutez, il va respecter vos consignes. Maintenant, dans cette chambre, vous y mettez de la viande non congelée, exposée à l'air. Cette viande pourrie commence à dégager. Il vous dit, attention, dans cette pièce, il y a une mauvaise odeur. Ça sent pas bon. Ça va emmener des maladies. Vous dites, non, ça, c'est à moi. Vous circulez dans toute la maison, mais n'entrez pas ici. Pensez-vous que ce président, pensez-vous que ce hôte de marque va rester très longtemps dans votre maison? Non, il va sortir à cause de l'odeur qui va devenir invivable. C'est ce que Dieu dit à Ézéchiel. Les grandes abominations que commet ici la maison d'Israël pour que je m'éloigne de mon sanctuaire, pour que je m'éloigne de mon temple. Alors il va commencer à détailler autre chose. Des responsables d'Israël, par exemple, toujours Ézéchiel 8, au verset 11. 70 hommes des anciens de la maison d'Israël, au milieu desquels était Jaazania, se tenaient devant ses idoles, chacun l'encensoir à la main, et se levait une épaisse nuée d'encens. Donc ces responsables dans la maison de Dieu faisaient des prières, des incantations à des divinités païennes. C'est un peu l'image de votre corps, de votre temple. Vos pensées vont à des choses qui ne sont pas pures, à des choses qui ne sont pas saines, à des choses qui ne sont pas agréables aux yeux de l'Éternel. Ce sont des prières, en fait, que nous faisons, sans le vouloir. Nous invoquons, par exemple, le Dieu de l'impudicité, le Dieu de l'adultère, le Dieu de la fornication, par nos pensées aussi. Nous sommes en train de penser à des choses qui ne sont pas correctes. Dieu dit que ce sont des abominations. Votre âme, vos pensées doivent être purifiées par le sang de Jésus-Christ. Je suis même tenté de dire, comme Paul le dit, que tout ce qui est pur, que tout ce qui est saint, que tout ce qui est agréable, que tout ce qui est digne de louange, soit l'objet de vos pensées. Garde ton cœur plus que toute autre chose. Le cœur. Je suis tenté de dire que le cœur, c'est la porte de votre temple. Dieu dira à Caïn, « Le péché se couche à ta porte, et ses désirs se portent vers toi. Toi domine. Ne te laisse pas dominer. Ne nous laissons pas dominer par des pensées qui ne sont pas correctes. La vie n'est pas facile. Notre vie de tous les jours, tant que nous serons dans ce corps de chair, nous serons combattus en tant qu'enfants de Dieu. Et nous combattrons en tant qu'enfants de Dieu. Non pas pour la victoire, mais dans la victoire. » Mon frère, ma sœur, ces choses sont des abominations aux yeux de l'Éternel. Et elles éloignent la présence de Dieu de notre vie. Ézéchiel 10, verset 18. Toujours dans les visions que Dieu est en train de montrer à Ézéchiel. Au verset 18, Ézéchiel nous dit ceci. La gloire de l'Éternel se retira du seuil de la maison et se plaça sur les chérubins. La gloire de l'Éternel est en train de sortir. Elle est en train de se déplacer. Bien sûr, Dieu ne quitte pas notre vie comme ça, directement, parce qu'on a péché. Non, ça va prendre du temps, mais il va commencer à se retirer petit à petit. Il va commencer à quitter notre vie. Mon frère, ma sœur, ce message est un message d'alerte, un message, un cri du ciel qui vous dit « attention ». Vous avez reçu Jésus comme sauveur dans votre vie, c'est une très bonne chose. Faites de lui Seigneur de votre vie, de tous les jours. Ne laissez pas, si je peux me permettre comme ça. Jésus doit tout superviser dans notre vie, dans le domaine sexuel, dans le domaine intellectuel, dans le domaine des finances, dans le domaine familial, dans le domaine financier, dans le domaine des émotions. Jésus-Christ doit tout superviser dans notre vie. Bien sûr, nous ne sommes pas parfaits. Voilà pourquoi nous viendrons toujours aux pieds de Jésus pour dire, Seigneur, pardonne-moi ce péché. Pardonne-moi cette faute. Pardonne-moi ce manquement. Il est Dieu. Il comprendra. Mais ce que Dieu ne veut pas, ce sont des pratiques qui se font dans le noir, dans cachette, des choses qui sont réprouvables. Nous savons que c'est pas bien. La Bible le condamne, mais nous le pratiquons en secret. L'adultère, l'avortement, la fornication, l'homosexualité, bref, le péché. Le péché, l'idolâtrie. On peut aller dans une église, mais on se prosterne devant des statues. Dieu ne veut pas de ces choses-là. Même si ces statues représentent Jésus. Jésus a demandé qu'on ne le représente par rien du tout. C'est ce que nous dit la Bible dans l'Ancien Testament. Vous ne ferez aucune représentation de Dieu. Attention, mon frère, attention, ma sœur. Ces choses, ce sont des choses qui éloignent Dieu de notre vie. Mais vous savez ce qui est encore de plus triste, c'est quoi? C'est que certains ne sont peut-être même pas conscients que Jésus-Christ a quitté leur vie. Revenons dans Apocalypse 3. Pourquoi je dis revenons? Parce que nous l'avons cité dans les émissions précédentes. Apocalypse 3, verset 20. C'est Jésus qui parle, qui frappe à l'église de Laodicée, qui s'adresse à l'église de Laodicée. Voici, je me tiens à la porte et je frappe. Si quelqu'un entend ma voix et ouvre la porte, j'entrerai chez lui, je souperai avec lui et lui avec moi. L'église de Jésus-Christ, sans le savoir, a mis Jésus-Christ dehors. Jésus frappe à l'entrée de son propre temple. Il n'est pas à l'intérieur. Il frappe. Coco, coco, bonjour, c'est Jésus. Ah bon, mais Jésus, qu'est-ce que tu fais dehors? Je suis dehors parce que ta façon de vivre a fait que je me sois éloigné du sanctuaire. Regardez, au verset 14 de Apocalypse 3, écrit à l'ange de l'église de Laodicée, voici ce que dit l'Amen, le témoin fidèle et véritable, le commencement de la création de Dieu. Je connais tes œuvres, je sais que tu n'es ni froid ni bouillant. Trop de mélange, mélange entre ce qui est chaud, mélange entre ce qui est froid, ça rend la chose, j'allais dire timide. Ça le rend ni froid ni bouillant. Puisses-tu être froid ou bouillant? Ainsi parce que tu es tiède, voilà, c'est le mot que je cherchais. Ni froid ni bouillant, tu es tiède. On ne sait pas distinguer si tu es chaud ou si tu es froid, si tu es chrétien ou si tu es païen, parce que tellement il y a de mélange dans la vie. Ainsi parce que tu es tiède et que tu n'es ni froid ni bouillant, je te vomirai de ma bouche. Parce que tu dis, je suis riche, je me suis enrichi, je n'ai besoin de rien, et parce que tu ne sais pas, voilà. Beaucoup de entre guillemets croyants en Christ ne savent pas. Ils ne savent pas qu'ils sont malheureux, misérables, pauvres, aveugles et nus. Ils savent pas que Jésus-Christ n'est plus dans leur vie à cause de leur vie de péché, à cause de leur mélange. Ils mélangent la musique chrétienne, la musique du monde. Pour eux, certaines célébrités sont devenues comme des dieux. Ils ne le disent pas, ils ne le reconnaissent pas, mais c'est ça. Je me rappelle d'un homme, marié, d'un certain âge, 70, 75 ans, qui sortait avec une jeune fille de 30 ans, mariée. Alors quand on lui disait, c'est ta copine, il refusait. Il disait, non, c'est pas ma copine, non, c'est pas ma maîtresse. Mais ils sortaient ensemble. Ils avaient des relations sexuelles ensemble. Donc, le qualificatif, il n'en voulait pas. Mais les pratiques, c'est ce qu'il faisait. Vous pouvez dire, je suis chrétien. Mais qu'est-ce que vous êtes en train de pratiquer dans votre vie? Ce que vous pratiquez, c'est ce que vous êtes. Vous pouvez refuser de dire, non, je ne suis pas un adultère. Mais si vous pratiquez l'adultère, vous l'êtes un adultère. Les esprits dans le monde des ténèbres ont pour nom, leur nom caractérise leurs actions. Un esprit d'impudicité pousse les gens dans l'impudicité. Un esprit d'impudicité ne pousse pas les gens dans le mensonge. Un esprit de mensonge ne pousse pas les gens dans l'impudicité. Non, il va pousser les gens à mentir. Vous êtes ce que vous pratiquez. Une servante de Dieu me disait lorsque je commençais à marcher avec Christ, tu es, Raphaël, ce que tu fais dans le secret, quand personne ne te voit. C'est ce que tu es. Ce que tu penses, c'est ce que tu es. Mon frère, ma sœur, à quoi vous pensez? Qu'est-ce que vous faites dans les ténèbres? Qu'est-ce que vous faites dans le secret, que peut-être deux, trois personnes seulement connaissent? Vous êtes ce que vous faites dans le secret, pas ce que vous faites en public. Jésus dit à l'église de Laodicée, tu ne sais pas, ou tu ne veux pas reconnaître, ou tu es dans l'ignorance. Plaise à Dieu que cette émission aujourd'hui apporte la lumière dans vos vies. Que vous réalisez, attention, le péché éloigne Christ de ma vie. Jésus, après avoir fait des choses merveilleuses dans le temple, les principaux sacrificateurs ont laissé Jésus-Christ sortir du temple. Ne vous trompez pas, mon frère, ne vous trompez pas, ma sœur. Une vie de péché, une vie de rébellion, une vie de résistance fera que Jésus-Christ va sortir de votre vie. Peut-être qu'il est sorti de votre vie aujourd'hui. Peut-être qu'il est sorti et il est comme dans cette histoire de l'église de Laodicée, il frappe à votre porte et il vous dit, ouvrez-moi les portes de votre vie. Aujourd'hui au moins vous comprenez pourquoi je suis sorti. Mon frère, ma sœur, ne résistez pas à Jésus-Christ. Aujourd'hui, si vous entendez sa voix, n'endurcissez pas votre cœur, mais ouvrez-lui les portes de votre vie. Si c'est cela votre désir, si c'est cela votre prière, c'est très simple. Baissez la tête dans la prière et répétez ces simples mots après moi. Père éternel, au nom de ton Fils Jésus-Christ, Père, je te demande pardon. Pardon parce que, sans le vouloir, sans le savoir, j'ai mis Jésus-Christ dehors de ma vie. À cause de ma rébellion, de ma résistance, de ma têtutesse, à cause des coutumes, à cause des choses de ce monde qui m'ont plu, j'ai mis Jésus-Christ dehors de ma vie. Je te demande pardon. Purifie-moi avec le sang de Jésus-Christ. Lave-moi avec le sang de Jésus-Christ. Je reçois maintenant Jésus comme mon Sauveur et mon Seigneur personnel. Sauveur de ma vie et Seigneur de ma vie dans tous les domaines. Au nom de ton Fils Jésus-Christ, j'ai ainsi prié. Amen. Si vous avez fait cette prière, croyez que par la foi, Dieu vous a entendu. Je suis Raphaël Mambou, le nom de cette émission est Venez à Jésus. Nous nous retrouvons la fois prochaine, toujours sur le même thème. Non, nous nous retrouvons la fois prochaine pour un nouveau thème. Que Jésus continue de vous bénir, que Jésus continue de vous garder. À la fois prochaine. Amen.
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En ce qui concerne l'israélologie, nous avions commencé à faire un état des lieux, c'est-à-dire essayer de discerner ce qu'a été la doctrine traditionnelle de l'Église par rapport à Israël tout au long des siècles. Et donc là, nous avions vu d'abord l'époque ancienne, l'époque de l'Église ancienne, et maintenant nous allons voir donc ce qui concerne une époque un peu plus récente. En fait, ce qui apparaît dans la tradition chrétienne d'une manière générale, c'est l'idée d'une séparation, de prendre des distances vis-à-vis d'Israël. Et depuis Nicée, notamment, l'Église est bâtie sur une théologie anti-juive et en même temps sur une interprétation non littérale de l'Écriture, le rejet justement de l'interprétation littérale de l'Écriture, sans laquelle la dite théologie juive est impossible. Autrefois, pendant la première période, donc la période pré-nicéenne de l'Église, la question qui se posait était celle-ci: quelle est la place des chrétiens, des païens dans l'Église? Aujourd'hui et depuis Nicée, c'est la question inverse qui se pose: quelle est la place des juifs dans l'Église? Par exemple, l'expression qui est devenue maintenant universelle, Ancien Testament, Nouveau Testament, est la première manifestation de cet anti-judaïsme chrétien. Et aujourd'hui, on a du mal même à percevoir qu'il puisse y avoir une connotation négative dans ces deux termes, Ancien et Nouveau Testament. En fait, c'est Irénée de Lyon qui, dès le 1er siècle, a été le premier à employer cette expression, qui, en quelque sorte, définissait deux sphères tout à fait différentes. L'Ancien Testament, c'est donc ce qui est caduque, ce qui est dépassé, ce qui est donc dépourvu de valeur. Hein, c'est ancien, donc ça n'a plus d'intérêt. Et c'est tout juste bon pour les Juifs. Le Nouveau Testament, c'est au contraire positif, c'est ce qui est nouveau, ce qui est l'héritage des chrétiens. Et cette manière de raisonner se trouve au niveau du chrétien moyen, qui, d'abord, de notre temps, lit de moins en moins la Bible en général, et de moins en moins l'Ancien Testament. Au plus, lit-on le Nouveau Testament, mais l'Ancien Testament est considéré justement par beaucoup de chrétiens moyens dans les églises comme quelque chose de totalement dépourvu d'intérêt. Il faut dire que les liturgies des grandes églises contribuent justement à faire, à donner cette impression. Et il y a en général, n'est-ce pas, une lecture de l'Ancien Testament qui introduit la lecture du Nouveau Testament. Et l'homélie est toujours tirée des évangiles ou des épîtres, très rarement de l'Ancien Testament. En fait, l'expression Ancien Testament, qui renferme justement cette réalité pour les Juifs, se retrouve aussi, même jusque dans les chaires de théologie, depuis le haut de l'échelle jusqu'au bas de l'échelle, le professeur d'Ancien Testament dans une faculté de théologie est quelqu'un qui finalement n'est pas très, comment dirais-je, dangereux, pas très intéressant, parce que il ne touche finalement à que des choses du passé, des choses historiques, qui finalement sont sans valeur théologique. On ne construit pas de théologie à partir de l'Ancien Testament. Et par conséquent, l'assimilation peuple d'Israël, peuple juif, ça veut dire religion passéiste, sans valeur, sans intérêt, est quelque chose qui rime avec l'Ancien Testament. Par exemple, un hébraïsant sera ipso facto considéré comme un spécialiste de l'Ancien Testament. Quelqu'un qui s'occupe de la civilisation juive, de même,
Et on ne veut pas prendre en compte le fait que le Nouveau Testament est aussi un livre juif, au même titre que ce que l'on appelle l'Ancien Testament. Et c'est pourquoi, finalement, l'expression « Ancien Testament », qui est fausse, bibliquement parlant, parce que jamais la Bible, enfin, l'Écriture, ce que Jésus appelait l'Écriture, qui était sa Bible, c'était la Bible de Jésus, c'était la Bible des apôtres, la seule. Jésus a dit d'une manière très claire que cette Écriture-là ne peut pas être anéantie, qu'il ne passerait pas un seul iota et un seul trait de lettre que tout ne soit accompli. C'est à cette Écriture, à ces Écritures, que Paul se réfère constamment. C'est sur elles qu'il appuie les affirmations qui sont les siennes. Et par conséquent, même l'Épître aux Hébreux, et je dirais peut-être même surtout l'Épître aux Hébreux, qui, comme nous l'avons vu la dernière fois, est détourné de son but, n'est-ce pas, d'une manière absolument incroyable, scandaleuse. On oublie qu'elle est écrite à des Juifs, et c'est la raison pour laquelle on évite d'employer l'expression Épître aux Juifs, mais qu'on emploie l'Épître aux Hébreux, parce que justement, Hébreux, c'est vraiment quelque chose d'ancien, de passé, de dépassé, même par rapport à la Bible elle-même, puisqu'à partir de l'époque de la monarchie, à partir de l'époque de David, le terme hébreu n'est plus employé pour parler du peuple d'Israël. Par conséquent, on est vraiment là dans quelque chose de passéiste. Et l'expression « Ancien Testament » devrait être, en fin de compte, abolie, prescrite du vocabulaire chrétien, ne serait-ce que par égard justement à nos amis juifs, pour lesquels justement cette expression est injurieuse. Ça, il faut bien le savoir, il faut bien le comprendre. Parler d'Ancien Testament à un juif, c'est automatiquement lui faire injure. C'est évident, c'est évident. C'est ce qui est le plus étonnant, c'est justement de constater que dans le monde chrétien, on ait tellement de mal à voir ce que justement l'expression Ancien Testament puisse avoir de désobligeant pour un juif. C'est Eusèbe de Césarée, le premier, qui dans son histoire ecclésiastique, écrite sous Constantin, considère, comme nous avons vu cela déjà quand nous avons parlé du millénium, que l'avènement de l'empereur et sa conversion au christianisme correspond à l'établissement du royaume de Dieu sur la terre. Le monde est devenu chrétien, nous sommes donc entrés dans le millénium. Par conséquent, on n'a plus besoin des juifs. Et là, justement, il faut bien comprendre la relation étroite qu'il y a entre l'antijudaïsme chrétien et l'amillénarisme, la négation du millénium. Nous avons vu cela quand nous avons étudié justement l'amillénarisme. L'amillénarisme conduit automatiquement à l'antijudaïsme. Parce que justement, dans ce royaume de Dieu qui vient de s'instaurer, les Juifs sont un corps étranger, sont une épine qui, non seulement sont des gens dont on n'a plus besoin, mais qui sont gênants. Il faut donc les rejeter et les remplacer. Eusèbe est donc le premier à rejeter officiellement cette notion du millénium, et en fait, c'était déjà Origène d'Alexandrie qui avait un petit peu déjà ouvert ce chemin-là. Eusèbe était un élève d'Origène, c'était un adepte de l'école d'Alexandrie. Pour Eusèbe, d'ailleurs, la seule tradition exacte, c'était celle qui venait d'Alexandrie, et il était donc très en opposition avec la tradition d'Antioche, vous savez, c'est le premier siècle de l'Église. C'était cette opposition entre les deux écoles, l'école d'Alexandrie et l'école d'Antioche. Origène, justement, était un adepte, et on le sait, de l'interprétation allégorique. Origène était le maître de l'allégorie. Et pour lui, donc, il est le premier à faire l'équation entre Église et Israël. Là où la Bible écrit Israël, il faut comprendre, nous dit Origène, Église. Et la lecture allégorique de l'Ancien Testament,
je mets l'Ancien Testament entre guillemets, n'est-ce pas, la lecture allégorique qui voit justement dans les prophéties relatives à Israël des prophéties qui concernent l'Église est quelque chose que l'on doit directement à cette école ultra-allégoriste, pour ne pas dire hyper-allégoriste, qui était celle d'Alexandrie, sous la direction d'Origène en particulier. En fait, Origène, comme la plupart des pères de l'Église de cette époque-là, étaient des philosophes, des gens qui étaient imbus de la philosophie grecque et qui essayaient de réconcilier l'Évangile avec la philosophie grecque, pour deux raisons. La première, justement, dans un souci d'évangélisation et d'apologétique, dans la mesure où la philosophie grecque était l'idéologie dominante du monde romain, il s'agissait de démontrer que, somme toute, l'Évangile n'était pas en opposition avec les philosophes, mais au contraire, le véritable accomplissement. Et ainsi, on avait un levier important dans l'évangélisation du monde romain, et notamment des élites. Ensuite, deuxième raison, parce que eux-mêmes, étant des gens qui étaient épris de cette philosophie-là, éprouvaient pour eux-mêmes le besoin, justement, de réconcilier cette philosophie avec l'Évangile, qui était tellement différent de cette philosophie, comme on le voit dans ce que Paul écrit aux Corinthiens, n'est-ce pas, la sagesse du monde et la sagesse de Dieu, que pour eux, c'était une tension qui était quasiment insupportable. L'Alexandrie a toujours été un grand centre de philosophie, et il est donc en quelque sorte compréhensible, mais non pas logique, n'est-ce pas, que des philosophes de l'endroit aient cru devoir faire cette synthèse. Et alors on assiste à ce glissement absolument extraordinaire, où la philosophie d'Aristote et de Platon, et la philosophie néoplatonicienne qui en a découlé, prend la place justement de, entre guillemets, l'Ancien Testament, comme préparatio evangelica. L'apologétique des apôtres vis-à-vis des juifs, quand ils évangélisaient les juifs, comme on le voit le jour de la Pentecôte, c'était de dire avec l'apôtre Pierre, ceci c'est ce qui a été écrit par le prophète. Ce que vous voyez, ce que nous vous annonçons, c'est ce qui a été annoncé par les prophètes. Par conséquent, les réalités, les faits, les grands faits de l'évangile accomplissent les prophéties bibliques. Ça, c'est l'apologétique du Nouveau Testament. Bon. Pour les Grecs, pour les non-juifs, dire Jésus, dans sa mort et dans sa résurrection, dans sa glorification, accomplit les prophéties et les promesses faites aux juifs, ça ne veut rien dire. Et alors, justement, dans la mesure où pour les apôtres, les Écritures et les prophéties notamment étaient une préparation évangélica, une préparation à l'Évangile, eh bien, on évacue maintenant l'Écriture, l'Ancien Testament, qualifié maintenant d'Ancien Testament, pour remplacer l'Écriture par la philosophie. La philosophie est en fait la véritable préparation évangélica. Alors vous avez des centaines, voire des milliers de pages écrites par les différents pères de l'Église, en toute cette période des pères, n'est-ce pas, qui reprend en long, en large et en travers ce thème, n'est-ce pas, avec de nombreuses variantes, de nombreuses anciennes, mais finalement c'est toujours la même pensée. Alors, on sait que Eusèbe de Césarée, dans ses outrances, est allé très très loin. Origène est allé très très loin dans ses outrances. Notamment, il avait une eschatologie qui n'était pas claire. Il croyait, vous le savez, à la réconciliation finale. Il croyait que, à la fin, le diable lui-même serait sauvé et pardonné. Bon, c'était ce qu'on appelait la réconciliation finale. Bon, l'Église officielle a, en quelque sorte, condamné Origène comme hérétique. Mais même si elle a condamné les aspects les plus outranciers du système d'Origène, la grande Église, l'Église officielle, a adopté l'essentiel de son système. Et ce système, il a été appliqué, évidemment, ce système d'allégorisation
il a été appliqué en ce qui concerne les prophéties bibliques en accord avec, en relation avec Israël. D'ailleurs, c'est très intéressant de noter que Eusèbe lui-même accusait ceux qui étaient en contre, ceux qui étaient, n'étaient pas d'accord avec lui, qui n'étaient pas d'accord avec son système, d'être juifs. C'était l'injure suprême dans sa bouche. Telle doctrine qu'il désapprouvait était une doctrine juive. Et quand on avait dit ça, quand Origène avait dit ça, il avait tout dit. Enfin, c'était l'excommunication en bonne et due forme. En fait, c'est peu ou prou ce qu'on retrouve aujourd'hui dans certains milieux. Et on ne se rend pas compte, justement, que contrairement à ce qu'a affirmé Origène, la crédibilité du christianisme vient justement de ce qu'elle accomplit littéralement les prophéties, entre guillemets, de l'Ancien Testament. Et c'est pourquoi toutes les tentatives d'évacuer l'Ancien Testament, que ce soit le gnosticisme de Marcion au IIe siècle, que ce soit donc ici les différents systèmes issus du système d'Origène, parce que finalement, ces systèmes, on les retrouve jusqu'à nos jours, avec des variantes. Mais le système d'Origène, il est plus florissant que jamais dans les églises, par rapport à Israël en particulier. Bon, on le retrouve maintenant avec une nouvelle jeunesse et une nouvelle vigueur sous l'influence de la théologie palestinienne que nous avons examinée ces derniers temps. C'est pas ? Et que ce soit donc Marcion, que ce soit Origène ou que ce soit Arafat, à partir du moment où il délégitimise les prophéties, ne serait-ce qu'en faisant une lecture allégorique comme Origène, eh bien, il sape la crédibilité du christianisme. Et un des grands problèmes de ce temps, justement, un des grands problèmes de l'incroyance de ce temps, c'est que, justement, le christianisme apparaît de plus en plus comme un électron libre qui ne repose sur rien. Bon. La philosophie de Platon et d'Aristote, elle est l'apanage de quelques spécialistes, de quelques philosophes fumeux, n'est-ce pas ? Mais demander à l'homme de la rue ce qu'il pense de Platon, ce qu'il connaît d'Aristote, et bon, c'est même pas la peine d'épiloguer, quoi. Hein. Donc, il est évident que dire aujourd'hui à l'homme de la rue le christianisme est cohérent avec Platon, il va partir d'un grand éclat de rire. Il ne croit pas davantage en Platon qu'en l'Évangile, que dans l'Évangile. Bon. Et pour cause. Si l'Évangile vient de Platon, Platon étant complètement déconsidéré, pourquoi croirait-on davantage à l'Évangile ? Bon, si l'Évangile dépend justement d'une relecture palestinienne de l'histoire biblique, Arafat a beau être populaire dans la population, il n'est populaire que dans la mesure où il s'en prend à Israël. À partir du moment où les Arabes s'en prennent à nos pays, c'est autre chose. Ce qui est résistance légitime et qu'on admire quand des kamikazes tuent des Israéliens, des enfants et des femmes israéliens, devient tout simplement un crime horrible et monstrueux quand on tue nos techniciens à Karachi. Bon. Alors, le palestinisme a quand même assez vite sa limite. Et voilà, justement, ici, on a fait cette faute qui était celle d'Origène, de croire que, justement, déjudaïser l'Évangile serait une manière de le rendre plus accessible aux non-juifs. Eusèbe, nous avons dit, reprend cette idée. Et Eusèbe aussi reprend à son compte l'idée gnostique qui court partout dans le christianisme aujourd'hui, d'un royaume de Dieu qui serait uniquement intérieur dans les cœurs. Ça, c'est une idée, si vous voulez, qui est tellement ancrée dans le christianisme qu'on ne se rend même pas compte aujourd'hui qu'elle est anti-biblique. Vous n'aurez pas un seul verset du Nouveau Testament, ni dans les évangiles, ni dans les épîtres, qui appuie cette idée d'un royaume qui ne serait qu'un royaume dans les cœurs. Alors, je sais bien qu'on nous citera le texte de Jésus quand il nous est dit, n'est-ce pas, des jours viennent, vous voudrez voir un de ces jours du Fils de l'homme, et alors, je vous dis, n'allez pas ici, n'allez pas ailleurs, car le royaume de Dieu est en vous. Bon,
Le seul problème, c'est que cette traduction n'est pas juste. Quand on veut traduire cette phrase en hébreu, c'est Amalchut Bekir Bechem. Et ça, c'est une citation du prophète Sophonie. Réjouis-toi, fille de Sion, car je viens habiter au milieu de toi. Bekir Becha. Donc le royaume de Dieu est au milieu de vous parce que le roi est au milieu de vous. Il habite au milieu de vous. C'est-à-dire parmi vous, mais pas dans vos cœurs. Et justement, les traducteurs, conditionnés qu'ils sont par Euseb, continuent à faire cette faute dans les traductions, même celles que nous utilisons. Le royaume de Dieu est en dedans de vous, donc dans vos cœurs. C'est le seul texte que l'on peut invoquer en faveur de cette théorie et de cette thèse, et encore une fois, nous avons vu qu'au point de vue strictement linguistique, elle est intenable au point de vue de la traduction. C'est ça ? Mais encore une fois, nous sommes tellement habitués à considérer que le royaume de Dieu est tout simplement un royaume intérieur, qu'il suffit de voir l'hymnologie, les chants, les cantiques, qui reprennent ce thème d'un royaume dans les cœurs, d'un royaume intérieur. Alors, ça ne veut pas dire, évidemment, qu'il n'y ait pas quelque chose d'intérieur dans l'Évangile, bien sûr que l'Évangile est quelque chose qui doit pénétrer les cœurs, mais ça n'est pas le royaume. Ce n'est pas parce que, justement, nous avons à intérioriser, à avoir toute une vie intérieure profonde, que c'est à confondre avec les choses dernières, avec le royaume de Dieu. Alors, à partir du moment où nous avons reçu l'Évangile, à partir du moment où nous sommes nés de nouveau, à partir du moment où nous nous sanctifions en prenant au sérieux l'Évangile, eh bien, ça y est, le royaume de Dieu est là. Et par conséquent, nous n'avons rien d'autre à attendre que la mort qui va, en quelque sorte, mettre en évidence tout ce que cette vie nouvelle que nous avons reçue dans notre cœur va manifester. Bon. Alors, il n'est pas question ici de dire, évidemment, que la mort du chrétien n'est pas quelque chose qui l'amène dans une situation tout à fait bonne. C'est meilleur, dira l'apôtre Paul, aller avec le Seigneur est infiniment meilleur pour moi que de rester ici, c'est un fait. Mais encore une fois, ça n'est pas le royaume. Ça veut dire qu'au-delà de ces choses, il y a une autre réalité. Une réalité que justement la Bible appelle le royaume. Et ce royaume, qu'on le veuille ou non, il a un roi. Et le roi d'Israël, c'est Jésus. Hein, Jésus, le roi d'Israël. Le roi des Juifs, comme l'avait dit Pilate sur la croix, ce qui gênait énormément ceux qui voyaient ça, Juifs et non-Juifs. N'écrit pas « il est le roi des Juifs », écrit « il a dit qu'il est ». Et voilà, Pilate a dit « ce que j'ai écrit, je l'ai écrit ». Bon, et je relisais dernièrement, justement, je réétudiais à fond les textes où il est question, par exemple dans l'Ancien Testament, peut-être un jour je ferai une étude là-dessus, je ne sais pas si c'est possible, n'est-ce pas, mais les textes de la Genèse notamment, les promesses faites à Abraham. Et il m'est apparu une chose que je n'avais jamais vue jusqu'alors, ça, c'est que si Dieu promet à Abraham deux choses, d'une part une descendance, d'autre part une terre, Dieu promet aussi à Abraham et à ses descendants, c'est-à-dire à Isaac, Jacob et Joseph, puis Moïse et puis David, n'est-ce pas, une expansion politique, sociopolitique universelle. Ça, c'est indéniable quand on reprend les textes de la Genèse. Et on est tellement conditionné, je suis tellement conditionné moi-même, par justement cette intériorisation du royaume, que je viens juste de me rendre compte de cette réalité qui saute aux yeux. Et je me disais, oh là là là, mais on peut pas écrire ça, on peut pas. On peut pas dire ça aujourd'hui dans le monde chrétien. On se ferait lapider, on se ferait rejeter. Et pourtant, on retrouve ça dans l'alliance avec Abraham. Tu seras le père d'une multitude de peuples, d'une multitude de nations, d'où le nom d'Avram qui devient Abraham, le père d'une multitude de peuples, pas seulement le père du peuple, mais d'une multitude, n'est-ce pas ? Toutes les nations de la terre seront bénies en toi. Comment seront-elles bénies ? Parce que justement, tu domineras sur eux. Ta descendance
dominera la porte de ses ennemis, c'est ce que dit Laban et Bethuel à Rebecca quand elle s'en va pour épouser Isaac. C'est la prophétie du Shiloh. La tribu de Juda, par son chef, le Messie, le Shiloh, dominera sur les peuples païens. Enfin, c'est... Et vous retrouvez ça dans l'alliance avec David, l'alliance de Nathan, quand Nathan vient annoncer à David que le Seigneur lui bâtira une maison, et il lui rendra son nom grand comme celui de tous les rois de la terre, n'est-ce pas? Salomon, au psaume 72, sa domination s'étendra sur la terre entière, etc. C'est indiscutable. Ou alors, justement, si on veut refuser absolument cette chose-là, on est obligé d'allégoriser. Et de dire, ça, on ne peut pas prendre ça au sens politique, il faut prendre ça au sens spirituel, d'une influence Jésus qui règne sur les cœurs. Et puis on retombe justement dans cette idée du royaume dans les cœurs. Et c'est le système de Zeb. Il n'y a pas à attendre justement une domination universelle du Seigneur, et par conséquent par l'intermédiaire de son peuple. Simplement, justement, un certain nombre de gens décident de lui donner leur cœur dans le monde entier. Il y aura des gens du monde entier qui se tourneront vers Jésus, qui seront chrétiens. Ben, c'est ça, le royaume de Dieu. Jésus est le roi de ces cœurs-là. Bon, je ne dis pas que ce soit absolument faux, que déjà, comme nous pouvons dire, comme chantons, il est notre roi, etc. Bon, c'est vrai, mais ce n'est pas le royaume. C'est une situation transitoire. C'est une marche vers le royaume, mais ce n'est pas encore le royaume. Or, justement, on veut nous faire prendre ça pour le royaume, pour quelque chose qui est déjà arrivé. Et voilà, donc, c'est cette idée que le royaume de Dieu, la croissance du royaume de Dieu, est proportionnelle de la croissance de l'Église, puisque c'est l'Église qui est Israël dans son ensemble. Et alors, on arrive maintenant à cette idée que le millénium, l'idée du millénium, est une hérésie juive, dixit Euseb. Prenant, d'ailleurs, il se rend bien compte qu'il est en cela en opposition avec les apôtres et avec les premières générations qui, eux, elles, au contraire, croyaient véritablement en un millénium au sens propre du terme, n'est-ce pas? On trouve ça déjà aussi chez Justin dans le fameux dialogue, la première disputation avec Tryphon, on a déjà vu ça. L'idée que le Seigneur a aboli cette promesse qui avait été faite à Israël, c'est ce que défend Justin, qui était aussi un adepte des philosophes, c'est pas devant Tryphon. C'est une idée tout à fait farfelue, et que les païens ont pris la place d'Israël. Donc c'est eux, nous dit Justin, qui hériteront avec les patriarches, les prophètes, de tout ce qui est premier Israël, y compris de la Terre Sainte et y compris de Jérusalem. Justin croit à une reconstruction terrestre de Jérusalem, mais de cette Jérusalem, les Juifs seront exclus et les chrétiens, le nouvel Israël, eux seuls auront droit d'y être, avec l'exception des patriarches et des prophètes, et des justes de l'Ancien Testament. Mais tous les juifs de son temps, et tous les juifs qui viendront après lui, en seront ipso facto exclus. On ne peut mieux illustrer justement ce qu'est la théologie de la substitution, la théologie du remplacement. Ce qui est intéressant, c'est de noter à ce sujet la réflexion de l'Irénée de Lyon, dans les années 70-80 du IIe siècle. On est à la troisième génération après les apôtres, avec Irénée, n'est-ce pas ? On est à la troisième génération après les apôtres, avec Irénée, n'est-ce pas ? Irénée est lui-même un disciple.

Et Irénée plaidait pour une prise au sérieux de tous les écrits des apôtres, y compris ce qui concernait justement l'eschatologie, même si, comme on a vu que déjà, lui, il avait introduit aussi une différence entre l'Ancien et le Nouveau Testament. Mais par contre, il défendait à fond l'idée du millénium. Et aujourd'hui, si vous prenez par exemple une traduction comme la TOB, la traduction œcuménique de la Bible, si vous lisez les introductions, souvent d'ailleurs épouvantables, qu'il y a dans l'édition complète, que je ne vous recommande pas, eh bien, cette idée est exprimée. Bon, les apôtres qui montaient au temple, par exemple, au moment de la guérison du paralytique de la belle porte, il faut constater, dit une note de la taupe, que les apôtres étaient encore marqués par le judaïsme dont ils ne s'étaient pas encore totalement dégagés et qu'ils continuaient encore à fréquenter le temple, quoi, pour un temps. Bon, ça n'allait pas durer, heureusement, n'est-ce pas? Et la présentation, l'introduction au livre des Actes nous dit que justement, eh bien, on voit au travers du livre des Actes l'Église qui est d'abord engluée dans toutes les traditions juives, s'en dégager peu à peu pour devenir justement l'Église universelle. Bon. Ça veut dire que les apôtres étaient encore imbus de préjugés, de superstitions juives, et dont le Saint-Esprit les a dégagés peu à peu, dont l'Église a été dégagée bien après la mort des apôtres. Finalement, on est dans un système romain. Et à partir du moment où les protestants reprennent cette idée, ils la reprennent, ils ne se rendent pas compte qu'ils retournent au système romain, à savoir qu'il y a une tradition, n'est-ce pas, et que le Saint-Esprit conduit l'Église dans une appréhension de plus en plus grande de la vérité par la tradition. C'est ça l'idée catholique de la tradition. C'est que, finalement, l'Écriture est une tradition à un certain moment de son histoire, mais qu'on ne peut pas rester figé sur la tradition de l'Écriture parce qu'elle est limitée à une certaine époque. Donc, c'est pourquoi on emploie l'expression « Église primitive », et c'est pour ça que je refuse cette expression. Je préfère celui d'Église ancienne, parce que « Église primitive » signifie que cette Église est encore dans les premiers stades de son développement et qu'elle a encore bien des choses à apprendre. Alors on emploie évidemment le texte de Jésus, le Saint-Esprit, j'ai encore bien des choses à vous dire que vous ne pouvez comprendre maintenant, quand le Saint-Esprit sera venu, l'Esprit de vérité, il vous conduira dans toute la vérité. Bon. Par conséquent, le ministère romain, le magistère romain, grâce à l'assistance du Saint-Esprit, qui ne s'est jamais démenti tout au long des siècles, a conduit l'Église de son état d'Église primitive, infantile, naïve, n'est-ce pas, à une connaissance et une compréhension toujours plus grande de la vérité. Quand les protestants, n'est-ce pas, reprennent cette idée que l'Église primitive, entre guillemets, avait besoin de se dégager de sa gangue juive, et qu'ils l'ont fait après la mort des apôtres, finalement, grâce à des gens justement comme Justin, comme les pères de l'Église, finalement, c'est quand même aberrant de voir que, en fait, les Églises issues de la Réforme continuent à se référer aux pères de l'Église. Alors que les pères de l'Église sont en fait les fondations même du système romain, du système que la Réforme a rejeté. Ce qui montre jusqu'à quel point, justement, l'Ecclesia Reformata et Reformanda, ça veut dire la Réforme est toujours à faire, la Réforme n'est pas achevée, c'est une évidence, c'est une évidence même. Et bon, autre point, alors maintenant, autre étape très importante dans cette dérive, c'est Nicée. Nicée, donc, avec Constantin, bon, on est ici à la même époque, voyez-vous, Origène, on est un petit peu avant, Eusèbe, on est en plein dans la période de Constantin, et Nicée, évidemment, c'est l'apogée du constantinisme. Bon, vous savez à quel point je suis nicéen en ce qui concerne la doctrine, en ce qui concerne le symbole de Nicée, n'est-ce pas, que je considère comme un chef-d'œuvre inégalable et inégalé, de résumé de la doctrine. Mais si l'apport de Nicée dans ce domaine a été absolument décisif et absolument essentiel, eh bien, sur le plan justement de l'israélologie, Nicée a été une véritable catastrophe. À Nicée, il y avait un autre enjeu, bien sûr celui de l'unité de l'Église, menacée par le schisme arien. Ça, on le sait, quand on est...

0: étudie l'histoire de l'Église, on l'a vu, mais aussi c'était de savoir qui allait avoir le leadership dans l'Église. Ça, c'est une question évidemment beaucoup moins triviale, beaucoup plus triviale, beaucoup moins noble, et par conséquent beaucoup moins mise en avant. N'est-ce pas ? Mais cette question était loin d'être seconde pour les pères de Nicée. Autre remarque très intéressante quand nous parlons de Nicée, c'est qu'à Nicée n'ont été invités que des évêques non-juifs. Tous les évêques juifs ont été soigneusement oubliés. Ça n'est pas innocent, vous le pensez bien. Parce que justement, c'était l'enjeu de Nicée. Jusqu'alors, le leadership de l'Église, même si ça s'était considérablement affaibli, était quand même encore théoriquement celui de l'Église juive. Bon, il y avait encore des églises judéo-chrétiennes. Il y avait encore, notamment justement en Syrie, en Transjordanie, voire même en Asie mineure, des gens qui marquaient justement par leur emprise. Vous savez que même du temps de Jérôme, un peu plus tard, n'est-ce pas, il y avait encore un évangile en hébreu. Eusèbe d'ailleurs le connaissait, il s'en est inspiré, etc. Bon. D'ailleurs, un des grands reproches qu'on faisait en affaire à cette église, c'était justement qu'elle lisait l'évangile en hébreu. C'était une hérésie grave, bien sûr, que de lire l'évangile en hébreu. Vous le comprenez, ça tombe sous le sens. Bien. Maintenant, il y avait un autre problème aussi qui était sous-jacent. C'était le problème de la date de Pâques. Ce qu'on appelait le problème des quadrodécuments. C'est une querelle de l'Église primitive qui nous semble absolument loufoque. Et sans objet. Bon. Très vite, les premiers chrétiens, bien sûr, se sont mis à fêter les fêtes juives, avec aussi la signification nouvelle qu'elles avaient. Pâques n'était pas seulement le souvenir de la sortie d'Égypte, mais aussi le souvenir de la mort et de la résurrection de Jésus. Pentecôte n'était pas seulement la fête des moissons, mais également le souvenir de la descente du Saint-Esprit. On associait donc aux événements historiques de la première alliance les événements historiques de la deuxième alliance, et c'était tout à fait normal. Mais à partir du moment où les chrétiens non-juifs sont devenus nombreux dans l'Église, plus nombreux que les chrétiens juifs, à partir du moment où l'influence des pères de l'Église non-juifs se sont fait sentir, eh bien, il y a eu des tensions fortes à l'intérieur de l'Église, parce que, somme toute, les non-juifs cherchaient à prendre le pouvoir. Et pour manifester justement cette, pour donner consistance, au nom de quoi contester le leadership des juifs chrétiens, alors justement, on a pris l'habitude, à partir du moment où se développaient des Justins, on a vu tout à l'heure, un certain anti-judaïsme dans l'Église, et même déjà Marcion aussi, avec la gnose, n'est-ce pas, mais même si Marcion a été excommunié, ses idées ont continué, son anti-judaïsme en tout cas a continué à faire son chemin, eh bien, pour marquer sa différence, on a commencé à vouloir déjudaïser l'Évangile. Déjudaïser l'Évangile, c'est d'abord au point de vue langue, on l'a vu tout à l'heure. On s'est mis à considérer avec suspicion le fait de lire l'Évangile en hébreu. Ce qui est bien dommage. J'espère qu'un jour on retrouvera cet Évangile hébreu qui était celui des premiers chrétiens. Qui était vraisemblablement l'évangile de Matthieu, d'ailleurs, c'est pas, ou l'essentiel. Et puis alors aussi, on s'est mis à faire en sorte de célébrer la fête de Pâques, en particulier, donc la fête de Pentecôte, ipso facto, à une autre date que celle des Juifs. C'est-à-dire que, au lieu de célébrer la Pâque le 14e jour du mois de Nissan, comme c'est prescrit dans Exode 12, on a décidé de célébrer la fête de Pâques le week-end qui suivrait justement la première lune de ce mois, la première lunaison de ce mois. De telle sorte que la fête de Pâques tombait toujours vendredi, samedi et dimanche, et on ajoutait le lundi. Souvenir des apparitions du Seigneur le lundi. Bon. Alors, cette question, et d'autres questions afférentes, le dimanche, ou respect du Shabbat, des questions relatives à ces choses-là, ont provoqué des tensions. Un certain nombre de gens, non seulement, pas seulement des juifs d'ailleurs, mais un certain nombre de gens qui voulaient rester fidèles à la tradition ancienne, se sont dit, eh bien, nous refusons cette nouvelle manière de voir les choses. Nous restons fidèles à la tradition ancienne, qui consiste justement à célébrer Pâques. D'ailleurs, on a changé, c'est la Pâque en hébreu, et les chrétiens emploient l'expression les Pâques. Ça aussi, c'est pas innocent. C'est pour montrer que les Pâques chrétiennes sont foncièrement différentes de la Pâque juive. Et alors, ce qu'on a appelé les quadrodécuments, eh bien, ont refusé justement cette évolution. Et ils ont dit, nous restons fidèles à la tradition du 14e jour de Nissan. Et on a commencé à se combattre au sein de l'Église pour cette question de la Pâque. C'est allé jusqu'à des violences qui ont conduit à des meurtres. On s'est entretué pour cette question. Ça nous paraît grotesque, ça nous paraît ridicule, ça nous paraît complètement démesuré, mais c'était un fait. Parce que, justement, pour les anti-quadrodécumens, célébrer Pâques le 14e jour de Nissan, c'était une hérésie grave parce que c'était une hérésie judaïsante. Et alors, justement, cette question divisait l'Église chrétienne, déjà empoisonnait les rapports entre les chrétiens depuis des décennies, alors qu'on était au milieu des persécutions. Et c'est Nicée qui a tranché le problème. Parce que derrière, justement, cette question qui peut nous sembler stupide, quand même, se battre pour un jour, se tuer pour ça, c'est ce que Paul dit aux Colossiens, enfin quoi, que personne ne vous juge au sujet des nouvelles lunes, des fêtes, des Shabbats, des choses comme ça, que chacun ait une pleine conviction. Si Paul avait été là, il aurait dit, tu veux célébrer Pâques le 4e de Nissan, ben, tu es parfaitement libre de le faire. Tu veux célébrer Pâques le week-end qui le suit, tu es parfaitement libre de le faire. Qu'est-ce que ça... C'était très second. C'était pas si second que ça, parce que justement derrière ça, c'était la question du leadership. Les quadrodécumens étaient ceux qui étaient partisans de rester fidèles à la tradition ancienne, tradition qui venait des apôtres, par conséquent, à une certaine judaïsation de l'évangile. Et les anti-quadrodécumens avaient la vision inverse. Or, justement, à Nicée, que se passe-t-il? Eh bien, l'empereur est non seulement le chef de l'Empire, mais il est le chef de la chrétienté. Et l'empereur, qui est un théologien de haut niveau, comme chacun sait, il n'était même pas converti, puisqu'il ne s'est converti officiellement que sur son lit de mort. L'empereur a décidé que la fête de Pâques serait celle des anti-quadrodécumens. Et que tous les quadrodécumens étaient des hérétiques qu'il allait poursuivre. Et c'est Constantin qui a officialisé notre fête de Pâques telle que nous la célébrons encore jusqu'à ce jour. À quoi tiennent les choses, n'est-ce pas? Beaucoup de chrétiens l'ignorent, notamment dans nos milieux protestants en particulier. Et donc, Constantin a aussi déclaré qu'il était interdit aux chrétiens de célébrer le jour du Seigneur le samedi, le Shabbat, mais le dimanche. Et que le dimanche symbolisait la victoire du christianisme sur les juifs. La victoire de l'Ancien Testament, de le Nouveau Testament sur l'Ancien Testament. L'Ancien Testament, c'était le samedi, et le Nouveau Testament, c'était le dimanche. Voilà ce que dit d'ailleurs Arafat, nous combattrons le samedi, puis nous combattrons le dimanche, comme ça nous mettrons tout le monde d'accord. Voilà. Mais ils ont bien compris la théologie constantinienne. Arafat a bien compris cette théologie. Le samedi, c'est l'Ancien Testament, c'est les Juifs. Et le dimanche, c'est le Nouveau Testament, c'est les chrétiens. Pour Constantin, il faut, pour que son plan s'accomplisse, c'est-à-dire que le christianisme devienne le facteur d'unité de l'Empire, parce que c'est son problème, Constantin. Son problème n'est pas spirituel, il est politique. L'Empire est une mosaïque de peuples, de cultures, de religions, de tout ce qu'on voudra, et il risque de tomber en morceaux. Alors, finalement, il y a une puissance, une idéologie montante dans le monde romain, c'est le christianisme. Et le coup de génie de Constantin, génie politique s'entend, c'est d'utiliser le christianisme combattu, abhorré et haï par ses prédécesseurs pour en faire le ciment de l'unité du monde romain. Être romain, ça voudra dire être chrétien. D'ailleurs, c'est aussi ce qu'ont compris les musulmans. Vous savez qu'en arabe, le mot chrétien se dit roumi. Ça veut dire romain. Les chrétiens sont des romains. Voilà, pour les musulmans. Bon. Ils ont compris la théologie de Constantin. Être chrétien, c'est être romain. Être romain, c'est être chrétien. Mais les juifs, alors, là-dedans? Ah ben voilà, problème. Les juifs sont un facteur de désunion dans l'Empire romain. Dans l'homogénéité que donne le christianisme à l'Empire romain. Il faut les éliminer. Ils deviennent ennemis. Il faut une séparation complète avec les juifs. Et dit Constantin, cette séparation est non seulement possible, mais elle est voulue par Dieu lui-même, par le Christ lui-même. Et une des premières mesures, justement, c'est celle qu'il a prise à Nicée. Alors, on entend dans la bouche de Constantin des propos extraordinaires. Les Juifs sont ce qu'il y a de pire dans l'humanité, bien entendu, puisqu'ils refusent de s'intégrer pleinement au monde romain. Et alors, les premières accusations qui vont faire fortune jusqu'à nos jours, les Juifs ont crucifié Jésus. Voilà, le déicide apparaît là. Et alors, les Juifs non seulement menacent l'unité de l'Église, parce qu'ils ont leurs antennes jusqu'à l'intérieur de l'Église. C'est ça qui est grave. Ces quadro-décuments, là, ce sont des suppôts des Juifs. Alors, ces Juifs, il faut les séparer des chrétiens pour qu'ils ne puissent plus avoir aucune influence sur les chrétiens. Il faut donc déjudaïser l'Évangile. Il faut déjudaïser le christianisme. Et quant aux Juifs eux-mêmes, bah, si on pouvait les tuer tous, ce serait pas mal. Mais enfin, on est encore qu'au IVe siècle. Et on est encore loin d'avoir inventé les chambres à gaz qui permettent une extermination industrielle des gens. S'il fallait s'amuser à passer tous les Juifs de l'Empire au fil de l'épée, on n'en finirait pas. C'est une tâche impossible. Alors qu'est-ce qu'on va faire? On va les exiler. Qui part de l'Empire, notamment de la Palestine, comme on l'appelle à cette époque-là. Et la Palestine, qui devient à ce moment-là la terre sainte des chrétiens, devient une terre interdite aux Juifs. Et le mouvement de dépopulation d'Eretz Israël, qui avait commencé avec Constantin, avec Bar Korba, s'accentue avec Constantin. Voyez-vous? Alors on chasse les Juifs dans l'Empire parthe, qui partent en Babylonie. Bon. Malgré ça, il y a des Juifs qui restent. On ne peut pas les chasser tous non plus, ils sont trop nombreux. Ben, qu'est-ce qu'on va faire? Eh bien, on va les humilier. On va leur rendre la vie le plus impossible possible, de manière à les pousser à la conversion si c'est possible, et sinon les écœurer pour qu'ils partent ailleurs. Et puis, si vraiment ils s'obstinent à rester, leur état d'humiliation, d'appauvrissement sera tel que ils seront plus dangereux, quoi. On va les réduire au maximum. Et alors justement, avec Constantin, on passe aussi à une nouvelle étape, c'est que la source d'autorité n'est plus la Bible, mais c'est le Concile. Le Concile devient la source de l'autorité suprême dans l'Église, et la volonté du Seigneur s'exprime par leur bouche. Et quand on dit à Constantin, oui, mais la Bible dit, m'en fiche moi de la Bible, je ne connais pas la Bible. Qu'est-ce que c'est la Bible? Nous avons dit tout à l'heure. La Bible, c'est tout simplement une étape de la révélation de Dieu. Oui, autrefois, Dieu a parlé par les apôtres. Bon, c'est vieux tout ça. Maintenant, la Bible parle par la bouche des pères conciliaires. Maintenant, Dieu, plutôt le Saint-Esprit, parle par la bouche des pères conciliaires. Voilà. Et si les pères conciliaires revoient la copie des apôtres, comme disait Irénée, eh bien, c'est que c'est comme ça. C'est eux qui ont raison. Parce que ce qui est plus récent a plus d'autorité que ce qui est plus ancien. Et ça, Mohamed dit exactement la même chose. Mohamed dit, moi je viens après tous les autres. Et si donc je contredis tous les autres, c'est moi qui ai raison, puisque je suis le plus récent. Et quand on ne se rend pas compte, quand on dit les trois religions du livre, dans l'ordre, le judaïsme, dépassé par le christianisme, Nouveau Testament, mais le Nouveau Testament est dépassé par le Coran, parce que le Coran est venu après. Donc le Coran a plus d'autorité que le Nouveau Testament. Et aujourd'hui, c'est de plus en plus l'idée qui pénètre dans notre Occident, y compris dans les milieux chrétiens. Dernièrement, dans un grand journal missionnaire, il y avait une étude, j'allais dire biblique, mais à la place de l'étude biblique qu'on trouvait d'habitude dans ce journal, dans ce magazine, c'était une étude coranique sur la sourate des 10 dormants. L'étude avec tous les outils de la critique biblique qui sont employés par ces maîtres que sont ces gens de l'Église réformée, ces théologiens de l'Église réformée. Mais voilà. C'est logique. À partir du moment où on met le doigt dans l'engrenage, il n'y a pas de raison que ça s'arrête nulle part. Alors, maintenant, puisque Israël veut rester différent des autres nations, eh bien, il est normal, Dieu veut qu'Israël soit exilé au milieu des nations, qu'Israël soit humilié, qu'Israël soit opprimé, qu'Israël soit persécuté. Et c'est le successeur de Constantin, Justinien, qui donne le fameux code qui porte son nom, et qui définit le statut des Juifs dans la société byzantine, statut de citoyen de second ordre. Et là aussi, ironie et juste retour de l'histoire, quand Omar est arrivé à Jérusalem, il a trouvé ce code de Justinien, il a trouvé ça magnifique. Il a trouvé que c'était absolument génial comme trouvaille, il l'a appliqué aux chrétiens. Non seulement aux Juifs, mais aux chrétiens. Et le code de l'Adima, ce qu'on appelle le pacte d'Omar, n'est simplement qu'une christianisation du code de Justinien, qui était destiné à réduire les juifs en citoyens de second ordre, et les musulmans l'ont utilisé pour réduire les juifs et les chrétiens à la condition de citoyens de second ordre. Juste retour des choses, on te mesurera avec la mesure dont tu as mesuré les autres. Alors, bien sûr, il y a eu de tout temps des juifs qui se convertissent au christianisme, et du temps de Constantin, il y en avait aussi, n'est-ce pas ? Mais à condition qu'ils cessent d'être juifs. Voilà. C'est la conséquence de cette évolution-là. Alors, là, on arrive à ce qui est aujourd'hui universellement accepté, et qui remonte justement à cette vision politique de Constantin. Le peuple juif, parce que justement il est un peuple rebelle, ne pourra pas arrêter l'œuvre de Dieu. Selon ce qui est écrit, les portes de l'enfer ne prévaudront pas contre elle, etc. etc. Bon, par exemple, c'est ce qu'on retrouve aussi à l'époque de Cromwell, hein, quand il est question justement de réintégrer les Juifs dans l'Angleterre. Finalement, les puritains qui sont autour de Cromwell se disent, mais enfin, il y a quand même quelque chose de curieux dans toute cette affaire d'Israël, c'est que le peuple d'Israël a subsisté depuis des siècles, depuis qu'on a essayé de l'éliminer avec Nicée, depuis que les chrétiens ont essayé de l'éliminer, il subsiste. Or, En tant que chrétien, nous savons bien que rien n'arrive sans la volonté de Dieu. Bon. Si Dieu a permis que le peuple juif subsiste jusqu'à nos jours, est-ce qu'on ne se serait pas un peu trompé quand même quand on dit que le peuple d'Israël est éternellement maudit? Est-ce que justement Dieu n'aurait pas en réserve pour le peuple d'Israël autre chose que cet état de servitude ou cet état d'humiliation auquel nous l'avons réduit? Et c'est à cette époque-là que la théologie des pères, la théologie d'Origène, la théologie de Constantin, puis nous allons voir ensuite l'influence de saint Augustin, eh bien, est remise en question. Remise en question dans les milieux protestants. Et finalement, ce sont les puritains de l'époque de Cromwell qui sont les premiers à attirer l'attention des lecteurs de la Bible sur le texte d'Éphésiens 2, verset 12. D'ailleurs, comment on le traduit en français, justement, ce texte-là? Parce que nous, il y a un mot qu'on n'a pas en français, que les Anglais ont. De verset 12, c'est ça, j'ai dit. Oui, de verset 12. Voyons comment est-ce que c'est ici. Vous étiez, vous, païens autrefois, donc sans Messie, ouais, livrés du droit de cité en Israël, étrangers aux alliances de la promesse, sans espérance et sans Dieu dans le monde. Et justement, la version du roi James, du roi Jacques, avait traduit cette expression, vous étiez sans Messie, privés du Commonwealth en Israël. L'expression Commonwealth, richesse commune. Et les puritains ont été les premiers à s'interroger sur ce mot « Commonwealth » et se dire finalement, par rapport à Israël, les chrétiens sont dans un « Commonwealth », les chrétiens païens sont dans un « Commonwealth », c'est-à-dire des richesses communes. Mais qu'est-ce que nous avons de commun aujourd'hui avec les juifs, au fait? Et est-ce que là, on n'aurait pas fait quand même quelques erreurs? Est-ce que nous sommes vraiment héritiers à la place d'Israël ou avec Israël à côté d'Israël? Voilà ce qu'a été l'intuition des puritains. Ça a été la remise en question. Jusque maintenant, quand on interprétait ce verset, finalement la traduction, même la colombe ici, laisse entendre ça. Les païens sont héritiers à la place d'Israël. La théologie de la substitution. Et les puritains sont les premiers à dire « mais on s'est planté complètement ». Le texte biblique nous dit « Nous sommes héritiers non pas à la place d'Israël, mais à côté d'Israël, avec Israël, nous partageons la richesse d'Israël ». C'est donc qu'Israël n'en a pas été dépossédé. C'est donc qu'Israël n'a pas été déchu de ses prérogatives. Tout au plus, il y a un faux pas temporaire, mais pas une exclusion ad aeternam. Et ça a été le début, justement, de la remise en question de cette théologie qui, hélas, va subsister malgré les puritains, mais qui va donner naissance, justement, à tout le courant évangélique.
1: Les attentistes, par rapport à ces connotations,
0: je ne connais pas très bien, mais je pense que, finalement, les adventistes ont un peu l'idée, ne serait-ce que par le respect du Shabbat, qui sont le nouvel Israël. Je crois que ça, c'est peu douteux, hein, c'est peu douteux, puisque donc ils mangent kasher comme les juifs, ils respectent le Shabbat comme les juifs, etc. Pourquoi? Parce qu'ils sont à la place d'Israël. Je crois que ça, c'est clair, hein, c'est clair. Non, je pense que c'est l'optique est différente. L'optique est différente. Les premiers chrétiens respectaient parce que ça s'était toujours fait comme ça, c'était une coutume qui remontait aux apôtres même. Car contrairement à ce que même l'apôtre Paul, nous voyons Paul qui vient à Jérusalem pour célébrer la fête de Pentecôte. Il veut être à Jérusalem pour célébrer la fête de Pentecôte. Ce n'est pas la Pentecôte chrétienne qui vient célébrer à Jérusalem. C'est tellement peu la Pentecôte chrétienne qui vient offrir un sacrifice dans le temple. Pas très chrétien ça. Hein? Donc, il est évident, c'est clair, d'ailleurs, Irénée le dit, Il dit, les apôtres gardaient les fêtes juives, célébraient les fêtes juives. Et par conséquent, on voit Luc faire pareil. Luc dit, bon, nous avons entendu le jeûne pour nous embarquer, quand le dernier voyage de Paul en direction de Rome. Le jeûne, c'est quoi? C'est le jeûne de Kippour. Bon, pourquoi? Parce qu'on ne voyage pas un jour de Kippour, en tradition juive, jusqu'à aujourd'hui. Bon, nous, donc Paul, Luc se met dans leur nombre. Luc, le non-juif, a attendu aussi le jour du Kippour, l'après Kippour, pour partir. Bon, il n'a pas choisi, c'est Paul qui a décidé, d'accord. Enfin, le non-juif qu'il était a respecté Kippour comme les autres. Bon. Automatiquement, les premiers chrétiens ont fait pareil. Alors, on fait souvent grand cas du texte, le premier jour de la semaine, nous étions rassemblés pour rompre le pain. Donc, voyez-vous, le dimanche, etc. On oublie une chose, c'est que le jour commence la veille pour les juifs. Donc le fameux repas dont il est question a eu lieu le samedi soir. C'était tellement vrai que Paul a prolongé son discours tard dans la nuit, et donc le fameux épisode de ce pauvre Tychus qui est tombé de la fenêtre. Bon. Pourquoi? Parce que le soir, comme dans les synagogues, on avait un repas le soir dans la synagogue, à Motsé Shabbat, à la sortie du Shabbat, donc le samedi soir. Bon, ben on lui avait donné ce sens nouveau, c'était la fraction du pain. On rompait le pain le premier jour de la semaine, c'est-à-dire le premier soir, après le Shabbat. Pourquoi? Parce qu'est-ce qu'on avait fait dans la journée? On avait fait les lectures prévues par la Paracha et l'Aftara, c'est évident. C'est clair que c'est comme ça que faisaient les premiers chrétiens. Bon. Alors, on ne lui accordait pas plus de valeur que ça, c'était la coutume, c'est tout. Les apôtres avaient fait comme ça, on continue à faire comme ça. Et c'est une volonté, quand on a changé les choses, ce qui à la limite était légitime bibliquement. C'est pourquoi, par exemple, moi je ne me battrai pas comme les adventistes pour un retour au Shabbat. Même si je dis que ça a été une erreur. Mais parce que Paul nous dit que personne ne vous juge des Shabbats, etc. Donc je n'autorise pas les adventistes à nous juger parce que nous ne célébrons pas le Shabbat. Bon. Mais ce que je conteste, c'est les motivations qui ont mené ce changement-là. Si ça avait été des raisons, par exemple, de commodité. Bon. On est dans une civilisation où le repos hebdomadaire est le dimanche. Bon. C'est de toute façon plus facile pour nous de respecter le jour du repos le dimanche, comme tout le monde. C'est une évidence. En Israël, c'est le samedi. C'est normal aussi, c'est plus facile de faire le samedi que le dimanche en Israël. Tout le monde travaille. Bon. Si véritablement les pays musulmans avaient le vendredi comme jour du repos, ce qui n'est pas. On confond justement le jour de la grande prière, c'est la grande prière, mais c'est un jour ouvrable comme les autres pour les musulmans. Mais enfin, on serait en pays musulman, et on serait autorisé dans un pays musulman à célébrer notre religion chrétienne. Bon, et que imaginez que demain, par exemple, il y a à Dieu ne plaise, les musulmans arrivent au pouvoir en France. Bon, ils disent maintenant, le jour du repos, ce sera le vendredi. Bon, ça ne nous gênera pas. On fera notre culte le vendredi matin. Ça ne nous gênera pas. Tu comprends? Bon, des motivations comme ça, elles sont légitimes. C'est des raisons de commodité. Mais là, ce n'était pas ça. Le but, c'était une volonté de rupture. C'était une volonté de déjudéalisation de l'Évangile. C'était une volonté de séparer les deux religions. Enfin, ce qui n'était pas encore une religion différente, d'ailleurs, à cette époque-là. On a voulu en faire du christianisme une religion différente du judaïsme. Et c'est cette motivation-là qui est discutable. Pas le fait en lui-même, à la limite, même si le fait est contestable. Mais à la limite, bibliquement, selon ce qu'écrit Paul, bon... Mais c'est la motivation qui était derrière. Derrière, c'était une prise de pouvoir par l'establishment de l'empereur, quoi, qui prenait la direction de l'Église. D'ailleurs, il a divisé l'Église en diocèses selon le modèle de l'Empire romain. Hein. Il a mis ses gens partout, Constantin, quand il s'est converti. Hein. Enfin, converti entre guillemets. Et ça a été donc une relégation de d'ailleurs, c'est pour la raison pour laquelle plein sont partis au désert. Hein. Comme on disait, c'était ça. Ils ne s'y reconnaissaient plus non plus. Autre chose? les moines comme Antoine, tout ça, et Pacôme, tous ces gens-là, qui étaient des Égyptiens, justement, des gens qui étaient, en principe, sous l'influence de gens comme Origène et tout, quoi. Justement, ils ne voulaient pas de ça, ils ne voulaient pas. Ils se rendaient compte que cette philosophisation de l'évangile était négative. Ils étaient très contre, très très contre, très très contre. Ils trouvaient que l'église, la grande église, était une église corrompue. Elle l'était dans ses mœurs et dans son mode de vie, mais elle l'était aussi dans sa théologie. Autre chose ?
2: Mais apparemment, malgré tout, il y a eu de la résistance de la part des judéo-chrétiens.
0: Ah oui, il y a eu une résistance qui a duré au moins jusqu'au Xe siècle.
2: Puisque, par exemple, à le fameux concile de Vannes, on trouve des mesures prises.
0: Quelle année c'était ça ?
2: Je ne sais plus, c'était entre 300 ou 400 Et on trouve, parmi les mesures prises, l'interdiction pour les chrétiens d'avoir des relations avec les juifs.
0: Voilà, tout à fait. Donc, c'était typique des mentalités de l'époque.
2: Typique. Donc c'est qu'il y en avait, non ?
0: C'est qu'il y en avait, il y en avait. Il y en avait, mais c'est sûr.
2: Il faut attendre la décision d'un duc en 1200 pour que les juifs soient chassés de Bretagne.
0: Ouais, c'est l'époque des expulsions, quoi. Oui, les expulsions d'Europe un peu partout. Maintenant, les judéo-chrétiens ont subsisté dans l'Église jusqu'au Xe siècle. Ils ont subsisté sous deux parapluies. Le premier, sous le parapluie des Nestoriens. Les Nestoriens qui étaient eux-mêmes persécutés par la Grande Église et qui se sont montrés donc compréhensifs et tolérants pour d'autres qui étaient aussi tolérés contre eux. Comme les Nestoriens ont réussi à se maintenir donc en Syrie et Mésopotamie donc jusqu'à nos jours, pratiquement, quoi, hein. Jusqu'à ce qu'ils soient décimés entre les deux guerres par les musulmans, ils ont servi de couverture aux judéo-chrétiens. Et quand l'islam est venu, l'islam de la première époque, l'islam omayyade, qui était trop faible pour persécuter tout le monde, eh bien, a protégé les judéo-chrétiens contre la grande église. Il a préféré s'en prendre à la grande église, et donc jusque vers l'an 1000 à peu près, quoi. On trouve des traces de judéo-chrétiens dans la région d'Alep, notamment. Oui. De gens qui respectaient, donc, qui lisaient l'évangile en hébreu. Ils avaient encore l'évangile en hébreu à cette époque-là. Qui respectaient la Pâque, etc., des choses comme ça, quoi.
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7: Bonjour à tous, je suis Raphaël Mambou, que Jésus vous bénisse, qui que vous soyez, où que vous soyez. Le nom de cette émission est Venez à Jésus, c'est une grâce, c'est un honneur, c'est un privilège de pouvoir vous retrouver encore une fois aujourd'hui autour de la parole de Dieu pour partager quelques versets bibliques sur le thème la vocation de Jérémie. Avant d'aller plus loin, je voudrais vous inviter à baisser la tête dans la prière pour dédier le reste des 30 minutes entre les mains du Seigneur. Prions. Père éternel, au nom de ton Fils Jésus-Christ, nous voici devant toi pour entendre ta parole, pour entendre ton message, pour entendre ton enseignement sur la vocation de Jérémie. Seigneur, bénis ce message, bénis ces hommes et ces femmes qui vont nous écouter en ce moment de par le monde, sur des radios FM, sur des radios sur Internet, sur des supports informatiques, sur des sites Internet. Seigneur, Bénis ce message, bénis ces hommes, bénis ces femmes. Bénis les différents ministères qui sont partenaires à cette émission, à notre ministère. Seigneur, bénis-les et permets que tu fasses du bien à un homme ou à une femme aujourd'hui. Au nom de ton Fils Jésus-Christ, nous avons ainsi prié. Amen. La vocation de Jérémie. Jérémie 1, verset 4. Jérémie 1, verset 4. La parole de l'Éternel me fut adressée en ces mots. Avant que je t'eusse formé dans le ventre de ta mère, je te connaissais. Avant que tu fusses sorti de son sein, je t'avais consacré, je t'avais établi prophète des nations. Je répondis, « Ah, Seigneur Éternel, voici, je ne sais point parler car je suis un enfant. » Et l'Éternel me dit, « Ne dis pas, je suis un enfant, car tu iras vers tous ceux auprès de qui je t'enverrai et tu diras tout ce que je t'ordonnerai. Ne les crains point car je suis avec toi pour te délivrer, dit l'Éternel. » Puis l'Éternel étendit sa main et toucha ma bouche et l'Éternel me dit, « Voici, je mets mes paroles dans ta bouche. Regarde, je t'établis aujourd'hui sur les nations et sur les royaumes, pour que tu arraches, pour que tu abattes, pour que tu ruines et que tu détruises, pour que tu bâtisses et que tu plantes. » Très très beau texte. Nous pourrions lire jusqu'au verset 19, parce que de 4 à 19, ça part sur l'appel ou la vocation de Jérémie. Et puisque nous aurons tout le temps de l'exploiter, je préfère me limiter d'abord jusqu'au verset 10. Dieu dit ceci à Jérémie, « Écoute Jérémie, avant que ta mère et ton père ne te conçoivent, tu étais déjà mon choix. Je t'avais déjà choisi, je t'avais consacré, je te connaissais et je t'avais établi pour faire une mission pour moi. Mon frère, ma sœur, peut-être que vous avez l'habitude d'entendre ce genre de message à la télé, à la radio, que non, Dieu a un plan merveilleux pour votre vie et... des fois, vous vous posez la question si réellement c'est vrai. La question que je voudrais vous poser à vous aujourd'hui qui m'écoutez en ce moment, qu'est-ce que Jérémie a de plus que vous? Je vais vous aider à répondre à cette question. Jérémie est un grand prophète de l'Ancien Testament. Mais Jésus dira de Jean-Baptiste que de tous ceux qui sont nés d'un homme et d'une femme, il n'y a pas eu de plus grand prophète que Jean-Baptiste. Et pourtant, le plus petit dans le royaume de Dieu est plus grand que Jean-Baptiste. Alors la question que je repose est la suivante. Qu'est-ce que Jérémie a de plus que vous pour que vous puissiez croire que Jérémie était un être exceptionnel, que Jérémie était un être spécial, que Jérémie était un être doué de certaines choses particulières qui ne peuvent plus se retrouver chez qui que ce soit? Laissez-moi vous dire, mon frère, ma sœur, s'il est vrai que individuellement nous sommes différents, laissez-moi vous dire que Jérémie n'avait rien de plus que nous. D'ailleurs, Jérémie ne connaissait pas la joie de la nouvelle naissance. Ceux qui donnent leur vie à Jésus-Christ aujourd'hui ont cette joie, la connaissent. Jérémie ne connaissait pas le nom de Jésus. Vous et moi, nous connaissons aujourd'hui le nom de Jésus. Dieu dit à Jérémie, je t'ai choisi, je te connaissais, je t'avais établi, je t'avais consacré. Nous avons vu les deux premiers verbes, connaître et consacrer. Vous êtes le choix de Dieu. Je suis désolé de vous le dire, vous êtes le choix de Dieu. Que vous le vouliez ou pas, vous êtes le choix de Dieu. Que vous soyez un noir, que vous soyez un blanc, que vous soyez un homme, que vous soyez une femme, que vous soyez un enfant, que vous soyez un adulte, que vous soyez une personne âgée, laissez-moi vous dire, mon frère, ma sœur, vous êtes le choix de Dieu. Je veux même dire, vous êtes des Jérémie des temps de la fin. Laissez-moi même vous dire, regardez-vous dans un miroir, jamais il n'y aura deux personnes comme vous dans l'histoire de l'humanité. Jamais il n'y aura deux personnes qui vont vous ressembler identiquement. Même les jumeaux ne sont pas identiques à 100%. Il y a toujours une différence, il y a toujours quelque chose qui fait qu'ils sont différents. Il suffit de vivre un certain temps avec des jumeaux ou des jumelles et vous allez vous rendre compte de la différence. Vous êtes un être particulier et la Bible dit que vous êtes le choix de Dieu. Dieu va changer ce monde à partir de vous. Jésus-Christ dira dans Jean 15, verset 70, si je ne me trompe pas, lisons-le, Jean 6, je m'excuse, Jean 6, verset 70, ou Jean 6, verset 70, Dieu dira ceci. Verset 70, Jésus leur répondit, « N'est-ce pas moi qui vous ai choisi, vous les douze, et l'un de vous a un démon ?» La partie qui nous intéresse, « N'est-ce pas moi qui vous ai choisi ?» Vous êtes le choix de Dieu. Que vous le vouliez ou pas, que vous preniez conscience de cela ou pas, vous êtes le choix de Dieu. Mais pour pleinement réaliser le plan de Dieu dans votre vie, vous devez prendre conscience. Vous devez prendre conscience. Ce que j'essaie de vous dire, voyez, moi par exemple, je suis un homme. Que je le veuille ou pas, je suis un homme. Que je prenne conscience de cela ou pas, je suis un homme. Je suis un être humain. Et mes actes portent à conséquence. Que je le veuille ou pas, si je tue quelqu'un, je vais faire de la prison. Que je le veuille ou pas, si je prononce des paroles d'encouragement, quelqu'un va être encouragé dans sa vie. Que je le veuille ou pas, vous êtes le choix de Dieu. Que vous le vouliez ou pas. Dans Jérémie 29, verset 11, la Bible nous dit que Dieu a des projets pour nous. L'ensemble de ces projets, c'est un plan. Dieu a un plan pour votre vie. Un plan de bonheur, un plan de réussite, un plan qui vous donne de l'avenir et de l'espérance. Que vous le vouliez ou pas, Dieu a un projet pour votre vie. Dieu a des projets pour votre vie. Et ce n'est pas votre condition sociale qui détermine le plan de Dieu pour votre vie. Ce ne sont pas vos études qui déterminent le plan de Dieu pour votre vie. Ce ne sont pas vos capacités intellectuelles, ni votre sexe, ni votre couleur de peau qui déterminent le plan de Dieu pour votre vie. Dieu vous a choisi sans tenir compte des aspects extérieurs à sa personne. Je vais choquer, oui, Dieu quand il vous a choisi, Dieu, quand il vous a élu avant la fondation du monde, il ne s'était pas basé sur les richesses qu'il allait créer. Il ne s'était pas basé sur les capacités intellectuelles. Oh, vous allez peut-être me dire, je manque un membre, je manque une jambe, je manque un bras, je manque un œil. Je n'ai pas toutes mes capacités à 100%. Laissez-moi vous dire que vous êtes quand même le choix de Dieu. Je connais des hommes de Dieu, qui n'ont pas toutes leurs facultés physiques. Certains manquent d'un bras, d'autres manquent les deux bras, les deux jambes, mais ils sont en train d'influencer positivement le monde. Et comment ils y arrivent? Parce qu'ils ont compris que le plan de Dieu s'accomplira toujours dans leur vie et que ça ne dépend pas des facteurs extérieurs de la personne de Dieu. Oh mon frère, ma sœur, ma prière est que vous deveniez un partenaire de Dieu, que vous compreniez, comme dit Paul, que vous êtes un ambassadeur de Christ. Vous êtes un envoyé de Dieu dans ce monde. Regardez les ambassadeurs des grandes puissances de ce monde. Ce n'est pas n'importe qui. On ne sait pas leur parler de n'importe quelle manière parce qu'ils appartiennent à des grandes puissances. Si vous les touchez, vous touchez ces puissances-là. Le premier verbe que nous avons vu, c'était « connaître ». Dieu maîtrise. Dieu est intimement lié. Dieu connaît qui vous êtes. Il connaît le nombre de vos cheveux. Il connaît votre vie. Il connaît vos faiblesses. Il connaît vos peurs. Il connaît vos craintes. En fait, il vous maîtrise. J'aime encore quand il dit dans Jérémie 29, verset 11, qu'il connaît les projets de notre vie. Ça veut dire qu'il les maîtrise. Il n'y a aucune variante qui peut s'ajouter et que Dieu panique. Des fois, on a l'impression que Dieu panique. Dieu ne panique pas. Regardez la vie de Joseph dans la Bible. Regardez la vie de David. Regardez la vie de Daniel. Toutes ces obstacles-là, moi je les appelle des variantes. Ce sont des variantes qui sont entrées dans leur vie. Ça n'a rien changé au plan de Dieu dans leur vie. Le plan de Dieu s'est accompli parfaitement. Et d'ailleurs, il s'est même servi de ces variantes pour faire de grandes choses dans la vie de ces hommes de Dieu. De grandes choses. Joseph, ses frères l'ont haï, l'ont vendu. Mais ils ne savaient pas que cette vente emmenait Joseph à la royauté, à la dignité. La haine, le manque d'amour du père de David et de ses frères a fait que David est devenu un soldat. Quand il dormait dans le froid en train de protéger les brebis de son père, il ne se rendait pas compte, les parents ne se rendaient pas compte qu'ils étaient en train de former le futur roi d'Israël. le mal, j'appelle ça la variante, les variantes des hommes qu'on vous impose, ne le voyez pas comme étant un moyen de vous détruire. Dieu connaît le projet, les projets qu'il a pour votre vie. Il vous connaît. Ces variantes-là vont vous former pour le plan de Dieu dans votre vie. Ah oui? Ah oui? Le deuxième verbe que nous avons vu, c'est consacrer. Et nous avons dit que la consécration est un acte par lequel une personne ou un objet sont séparés pour le service et le culte de l'Éternel. Dieu dit à Jérémie, je t'ai consacré depuis que je t'ai imaginé, depuis que j'ai pensé à toi. Avant la fondation du monde, je t'avais consacré, tu es à moi. Combien d'enfants de Dieu sont consacrés à Dieu? Dieu les avait consacrés à son service, mais malheureusement à cause du péché, ils font des choses pour lesquelles Dieu ne les a pas appelés à faire. Revenez à Jésus-Christ. Il vous aime, mon frère. Il vous aime, ma sœur. Vous êtes une consécration de Dieu. Vous appartenez à Dieu. Quand je parle de consécration, je ne vois pas seulement l'aspect prédication de la parole. Non. Ça peut être dans les affaires. Ça peut être dans le domaine politique. Ça peut être dans le domaine militaire, dans le domaine de la police, dans le domaine de la gendarmerie, dans le domaine de l'agriculture, dans le domaine de la culture, je ne sais pas. Vous êtes un homme ou une femme, vous avez été consacré à Dieu. Revenez, vous lui appartenez. Vous êtes pour son service. Lorsqu'il vous a créé, il vous a créé pour son plaisir. Il vous a créé pour renforcer la défaite de Satan dans ce monde. Combien de consacrés de Dieu aujourd'hui sont en train de jouer ou de réaliser le plan du diable dans leur vie, alors qu'ils devraient réaliser le plan de Dieu dans leur vie? Le troisième verbe que j'aimerais partager avec vous, toujours sur le chapitre 1, verset 5, c'est sur le verbe établir. Écoutez ceci. Le dictionnaire nous dit ceci sur établir, c'est poser, asseoir quelque chose de stable, fixer, fonder, instituer, former, organiser, installer, instaurer, prouver, démontrer quelque chose. Quand Dieu dit à Jérémie, je t'ai établi, prophète des nations. Qu'est-ce que Dieu est en train de dire? Dans ta vie, j'ai posé des fondements, j'ai posé des actes, j'ai posé des jugements qui font de toi ce que je dis que tu es. Lorsque Dieu dit, je t'ai établi, c'est-à-dire que je t'ai fait asseoir de manière stable dans ce ministère. J'ai institué des choses dans ta vie pour que tu réalises ton ministère. J'ai formé des choses dans ta vie pour que tu réussisses dans ton ministère. Je vais prouver, quand on parle d'établir, on prouve une vérité. Mon frère, ma sœur, est-ce que vous êtes en train de vous rendre compte que le roi des rois, le seigneur des seigneurs, est en train de vous dire qu'il vous a établi? Pas forcément comme prédicateur de la parole de Dieu. Ça peut être, il vous a établi comme enseignant. Ça peut être comme homme d'affaires. Ça peut être comme homme politique. Ça peut être comme dans le domaine militaire, dans le domaine de la police, dans le domaine de l'art culinaire. J'aime ce verset, j'aime cette signification. Asseoir sur quelque chose de stable. Dieu vous a fait asseoir sur quelque chose de stable. Lorsqu'il vous dit, je vous ai établi. Mon frère, ma soeur, j'aimerais vraiment que vous disiez ça à chaque matin, que vous disiez ça à chaque fois que les choses sont difficiles dans votre vie. Dieu m'a établi. C'est-à-dire que je suis posé sur des choses qui sont stables. Ce n'est pas parce que j'ai perdu mon travail. Ce n'est pas parce que on me menace d'un licenciement. Ce n'est pas parce que j'ai perdu des choses que Dieu m'a oublié. Non, Dieu m'a établi. Vous savez, si on prenait la vie de David, lorsque son fils Absalom se rebelle contre David, David aurait pu dire, mais Seigneur, mon royaume n'est pas établi. Il aurait pu dire ça, Seigneur, mon royaume n'est pas établi. Si David avait pleinement confiance en Dieu. Ce n'est pas parce qu'il voyait des tempêtes aujourd'hui qu'il allait se dire, « Non, Dieu, tu m'as abandonné. Dieu, tu n'as pas fixé mon royaume. Dieu, tu n'as pas fixé mon ministère. » Non, si! Il a fixé, il a établi, il a fait asseoir sur des choses stables. Ce n'est pas parce qu'il y a tremblement de terre que Dieu vous a oublié. Non, au contraire, Dieu a fixé votre vie. Et il a fixé sur le roc. Le roc, c'est la personne de Jésus-Christ. Continuons de construire notre vie sur le roc, sur la parole de Dieu. Cette parabole des deux maisons construites, l'un sur le sable et l'autre sur le roc, nous dit comment ont fini les deux maisons. Les mêmes tempêtes, les mêmes difficultés, mais celle qui était fondée sur le roc, bâtie sur le roc, a réussi. Sur quoi établissez-vous votre vie? Dieu vous propose d'établir votre vie sur la personne de Jésus-Christ. Il dit, « Je vous ai établi. » Avant la fondation du monde, vous étiez déjà établi sur la personne de Christ. Et vous imaginez une maison qui est établie sur Christ, qui décide aujourd'hui, « Non, je quitte la fondation Christ et je vais construire sur le sable. » Mais ça sera la ruine, ça sera l'échec, ça sera la honte. Dans Jean 15, verset 16, la Bible nous dit ceci. Jean 15, verset 16. Ce n'est pas vous qui m'avez choisi, mais moi. Je vous ai choisi et je vous ai établi. C'est Jésus qui nous a choisis et c'est Jésus qui nous a établis. Jésus nous a fait asseoir et il a fixé notre vie. Lorsqu'on parle de fixer, ça veut dire, je vois l'image de bien serrer, de rendre quelque chose de... En fait, on est collé à Christ. Je vous ai choisi et je vous ai établi. C'est Jésus, ce n'est pas la religion, ce n'est pas les hommes, ce n'est pas la politique, ce n'est pas la nation, ce n'est pas l'économie, ce n'est pas la guerre qui nous a établis. C'est Jésus-Christ qui nous a établis. Mon frère, ma sœur, même si les hommes vous rejettent, même si les hommes vous abandonnent, même si les hommes ne reconnaissent pas votre ministère, ne reconnaissent pas les œuvres que vous êtes en train de faire avec Dieu, ça n'a aucune espèce d'importance. Parce que celui qui établit, c'est Dieu. Ce n'est pas les hommes. Si les hommes devaient établir, je peux vous assurer qu'il y aurait deux personnes au moins qui ne seraient pas établies dans le ministère. Il y aurait Jérémie premièrement, et puis il y aurait moi. Mais gloire soit rendue à Dieu du fait que c'est Jésus qui choisit et qui établit. Le fait d'établir nous fait penser à asseoir, à fixer une chose dans un endroit quelconque. Alléluia, que c'est beau. Dieu vous a choisi, Dieu vous a établi, Dieu vous a fixé, Dieu vous a fait asseoir sur des choses stables. Dieu vous a fait asseoir sur des choses durables. Dieu vous a fait asseoir, Dieu vous a fixé sur le roc, c'est-à-dire Jésus-Christ. Oh, ne doutez jamais de la puissance et de la force. Ne fixez pas votre vie sur l'argent. Ne fixez pas votre vie sur les richesses, sur les diplômes. Ce ne sont pas ces choses qui peuvent nous établir dans la vie. Regardez l'histoire de ces grands hommes de Dieu qui ont marché avec Dieu. Certains, pour la plupart, étaient très pauvres. Très pauvres, ils n'avaient pas grand-chose. Mais parce qu'ils s'étaient confiés en Dieu, parce que Dieu les avait établis, parce que c'est Jésus qui les avait choisis, parce que c'est Jésus qui les avait établis, ils ont réussi. Ils ont réussi. Ceux qui voulaient s'établir à partir de l'argent, de la politique, de la gloire, des richesses, du sexe, de l'alcool, de la gloire des hommes, se sont effondrés. Lorsqu'on parle d'eux, on se rappelle de leurs erreurs. Et on apprend, on se dit, ne faisons pas les mêmes erreurs que eux. Mon frère, ma sœur, ne faisons pas les mêmes erreurs que eux. 2 Corinthiens 5, verset 5. Et c'est lui qui nous a formés pour cela. C'est Dieu qui nous a donné les arts de l'esprit. J'aimerais seulement me limiter à la première partie. Et c'est lui qui nous a formés. C'est Dieu qui nous a formés, vous voyez? C'est Dieu qui nous a établis. C'est Dieu qui nous a formés, vous voyez? C'est Dieu qui nous a établis. C'est Dieu qui nous a fixés. Paul confirme

Il est en train de vous faire asseoir sur des choses qui sont stables et durables. Des fois, ça fait pleurer. Rappelons-nous que dans toutes ces choses, nous sommes plus que vainqueurs. Tout concourt au bien de ceux qui aiment Dieu. Tout, c'est quoi? C'est le bien et c'est le mal. Dieu nous forme à partir de toutes ces choses. C'est plus facile de dire « Seigneur, merci » quand c'est le bien qui nous forme. Mais il est plus difficile de dire « Merci Seigneur » quand ce sont les difficultés qui sont en train de nous former. Mais pourtant, la Bible dit, 2 Corinthiens 5, verset 5, « C'est lui qui nous a formés. » Quand vous lisez l'histoire de la vie de Paul, quand il parle de son ministère, il vous dit plusieurs fois il a été lapidé, plusieurs fois il a été abandonné, il était en péril sur la mer, sur la terre, parmi les païens, parmi les juifs, parmi les ceux de sa maison, constamment en péril. Mais est-ce que Dieu l'a abandonné? Non. Dieu était en train de le former, de le former. Dieu l'avait établi. Dieu l'avait fait asseoir sur des choses durables, dont sa puissance, son autorité, son amour, qui avait promis qu'il ne l'abandonnerait jamais. Mon frère, ma sœur, Dieu ne vous abandonnera jamais. Galates 4, verset 19. Mes enfants, pour qui j'éprouve de nouveau les douleurs de l'enfantement, jusqu'à ce que Christ soit formé en vous. Jusqu'à ce que Christ soit établi en vous. Bien sûr, là, on parle de la maturité, de la croissance spirituelle. Christ doit être formé en nous. Christ doit s'établir dans nos cœurs. C'est Christ qui nous établit et c'est Christ qui s'établit dans notre vie. Mon frère, ma sœur, qui est en train d'établir votre vie? Est-ce que c'est Dieu? Est-ce que c'est la religion? Est-ce que c'est Christ ou est-ce que ce sont les philosophies? Mon frère, ma sœur, j'étais tenté de dire que l'heure est grave. Qui est en train de vous établir? Qui est en train de fixer votre vie? Rappelons-nous que établir, c'est poser. C'est asseoir sur quelque chose de stable. C'est fixer. C'est fonder. C'est instituer. C'est former. C'est organiser. C'est installer. C'est instaurer. Je suis même tenté de parler de imposer. Quand on s'établit, quand Dieu vous établit, donc Dieu vous impose, que les hommes le veuillent ou pas, vous devenez incontournable dans le domaine dans lequel Dieu vous a appelé. Vous vous imposez, et pas avec la force, pas avec l'autorité, pas avec la méchanceté, mais vous vous imposez parce que Dieu est en train de faire avec vous. Vous savez, on peut vous ignorer dans une église. Mais si Dieu vous a appelé au ministère, Dieu va ouvrir les portes de manière à ce qu'il vous impose aux hommes. On commence à se rendre compte que vous êtes incontournable. Regardez un peu la vie de Joseph. On lui a fait du mal, on l'a juste injustement accusé. Dieu l'établit comme numéro 2 en Égypte. Au point que quand il y a des crises financières, on vient le voir lui. Sa famille qu'il avait rejetée vient le voir lui pour trouver des solutions à leurs problèmes. Mon frère, ma sœur, Dieu vous établit. Et il a dit, avant la fondation du monde, je vous avais établi. À vous maintenant de venir à Christ pour que ce plan s'accomplisse dans votre vie. Si c'est cela votre désir, si c'est cela votre prière, c'est très simple. Ouvrez les portes de votre cœur à Jésus dans cette simple prière. Père éternel, au nom de ton Fils Jésus-Christ, je viens à toi. J'ai entendu ton appel, j'ai entendu ton message. J'ai entendu que tu m'aimes, que tu me connais, que tu m'as consacré et que tu m'as établi. Seigneur, je viens à toi, tout en abandonnant le péché. Je veux t'appartenir. C'est pour ça que je viens au nom de Jésus-Christ, pour que tu me pardonnes de mes péchés, que tu me pardonnes de mes transgressions et que tu m'accueilles comme ton enfant. Je crois et je confesse que je suis une nouvelle créature et que je prends l'engagement maintenant de suivre Jésus-Christ, tous les jours de ma vie et dans tous les domaines de ma vie. Au nom de ton Fils Jésus-Christ, j'ai ainsi prié. Amen. Si vous avez fait cette prière, croyez que par la foi, Dieu vous a entendu. Je suis Raphaël Mambou, le nom de cette émission est Venez à Jésus. Nous nous retrouvons la fois prochaine, toujours sur le même thème, la vocation de Jérémie. Que Jésus continue de vous bénir, que Jésus continue de vous garder. À la fois prochaine. Amen.

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La question des traductions, nous allons entamer un nouveau chapitre qui pourrait s'intituler ainsi « Maîtriser la Bible ». Il est certain que c'est là une des conditions essentielles d'une interprétation juste et vraie, et il est extrêmement important, bien sûr, que nous interprétions la Bible d'une manière correcte. Pour cela, donc, il faut maîtriser la Bible. Maîtriser la Bible, ça veut d'abord dire lire la Bible. Et ça, on ne le répétera jamais assez. Car parfois, vous avez des gens qui étudient des livres sur la Bible, mais qui n'étudient pas la Bible elle-même. Et la première condition pour maîtriser la Bible, c'est de la lire. C'est une lapalissade, ça paraît une évidence, ça ne l'est pas toujours, malheureusement. Lire la Bible, c'est, comme le disait Dimitri Kuznetsov quand nous l'avons rencontré il y a peu, ce n'est pas la lire comme un livre ordinaire, c'est sûr. C'est la lire dans un esprit de prière. Et ce n'est qu'à partir du moment où nous prions à partir de la parole, si je puis dire, n'est-ce pas, que cette parole devient pour nous parole vivante et qu'elle s'ouvre à notre intelligence. Lire la Bible, c'est la lire comme la parole même de Dieu, parce que nous sommes bien persuadés qu'elle est véritablement la parole de Dieu. C'est le grand exégète et commentateur anglais évangélique Campbell Morgan qui disait que pendant 2 ans, il n'a rien lu d'autre que la Bible. Et c'est de Wesley, je crois, ou Moody, je me souviens plus, ces deux grands hommes de Dieu, Wesley, je crois, qui nous a dit dans son éloge funèbre, n'est-ce pas, celui qui a présidé son éloge funèbre, a dit de lui à peu près ceci: c'était l'homme d'un seul livre. Et c'est sûr que c'est le plus bel éloge que l'on puisse accorder à un homme de Dieu, de dire qu'il était l'homme d'un seul livre, la Bible, bien entendu. Un pasteur disait aussi que s'il avait à nouveau la possibilité de revenir en arrière, de maîtriser son temps, il lirait davantage la Bible et beaucoup moins d'autres livres. Ça, c'est aussi une parole qui devrait nous amener à réfléchir, parce que c'est vrai que nous perdons parfois beaucoup de temps à lire toutes sortes de livres, et nous devrions passer plus de temps à lire la Bible. Et lorsque nous lisons la Bible, il se produit quelque chose de tout à fait particulier, c'est que nous avons le sentiment profond de la présence de Dieu. Que nous sentons que Dieu est à l'œuvre dans l'histoire, et que cette histoire, l'histoire de la Bible, devient aussi notre histoire. Prenez par exemple les Huguenots Cévenols, dont nous parlons ces temps, et qui trouvaient dans la Bible les moyens de surmonter les difficultés de leur propre histoire. Et ils revivaient en quelque sorte l'épopée d'Israël, l'épopée de la conquête de Canaan par Josué, les délivrances de l'Éternel à l'époque des juges, etc. C'était cette histoire, cette vieille histoire biblique devenait leur histoire. Autre point, en lisant la Bible, nous avons une profonde conscience de la souveraineté de Dieu. Dieu qui est, comme l'ont dit plus d'un théologien, le maître de l'histoire. Par exemple, c'est ce que nous trouvons dans Daniel 2, ou acte 17, verset 26, n'est-ce pas, quand Daniel a cette vision de la grande statue et qu'il se rend compte que Dieu est celui qui conduit l'histoire. Dans une lecture courante de l'Écriture aussi, nous remettons les textes dans leur contexte, et ça c'est très important. Parce que, bien sûr, nous ne pouvons pas toujours ne pas extirper un texte. Il est certain que, par exemple, dans la prédication, c'est quelque chose qu'on est amené à faire couramment. Mais il est important pour soi-même, pour avoir une vue équilibrée de la doctrine, de la Bible, etc., d'avoir une vue d'ensemble. Et cela ne peut se faire que dans une lecture quotidienne, régulière, courante de la Bible. Et cette lecture globale, si je puis dire, nous donne une vision de l'unité de la révélation biblique. C'est toujours le grand drame qui conduit d'ailleurs aux hérésies, aux sectes et choses semblables, de lire la Bible, comme le disait un
le père Gimbal en son temps, n'est-ce pas, au scotch tape, c'est-à-dire qu'on prend un verset par-ci, on le colle par-là avec un autre, etc., en sautant sur tout le contexte. Non, il faut avoir une vision d'ensemble. La Bible, c'est une dynamique. Et il nous faut avoir une vision d'ensemble, même si ensuite nous sommes amenés, pour, dans différentes circonstances, dans différents moments, à privilégier tel ou tel texte, mais toujours, n'est-ce pas, dans une vision dynamique, pas quelque chose de statique, pas comme on dissèque un cadavre mort, n'est-ce pas, ce qui est le grand drame des théologiens, mais vraiment dans une, comme une parole vivante. Et alors, la Bible devient pour nous autorité. Autorité, là. Il y a une autorité de l'Écriture qui se dégage quand nous lisons la Bible de cette manière-là. Alors maintenant, évidemment, la question qui se pose, c'est comment lire la Bible. Bon, ça, ce sont des conseils qu'on donne en général aux nouveaux convertis, mais je crois qu'il est bon parfois de se les redire à soi-même et de se les répéter. Il y a plusieurs manières, et je crois qu'il faut que nous lisions la Bible de différentes manières. Les rabbins ont dit qu'il y a à chaque verset 70 facettes, ça veut dire 70 lectures possibles. C'est une manière imagée de dire qu'il y a toujours quelque chose à recevoir, quelque chose de nouveau à apprendre, hein, qu'on n'a jamais épuisé les richesses d'un texte. Alors, pour en faire ressortir les richesses, c'est comme un diamant. Il faut le déplacer, le diamant, il faut le tourner, n'est-ce pas, pour que la lumière soit réfractée d'une manière différente et que des richesses nouvelles nous apparaissent. Alors, nous ne devons pas avoir une seule lecture de la Bible, une seule méthode de lecture de la Bible. Je crois que, d'abord, on peut lire la Bible rapidement, couvrir des longues sections, sans s'arrêter aux difficultés, justement pour avoir cette vue globale, cette vue d'ensemble dont nous parlions tout à l'heure. Il faut une lecture systématique. Et j'insiste beaucoup là-dessus parce que je crois que c'est essentiel. C'est pas une lecture systématique qui nous donne une vue d'ensemble de la Bible. Et beaucoup de problèmes dans le domaine de la compréhension de l'Écriture, dans le domaine de l'exégèse et de l'herméneutique viennent de ce que, justement, on n'a pas une vue d'ensemble. Mais, par exemple, j'écoutais l'autre jour à la radio, le dimanche matin, le culte de la Fédération protestante, et je suis excédé constamment, n'est-ce pas, quand il m'arrive de tomber sur cette émission-là, n'est-ce pas, on a l'impression que certains pasteurs réformés ne connaissent dans la Bible qu'un seul texte, Matthieu 25. « J'ai eu faim, vous m'avez donné à manger, j'ai eu soif, vous m'avez donné à boire », qui leur sert de prétexte pour des discours gaucho-socialo-humanistes, n'est-ce pas, dont ils ne sortent pas. Bon, ben, c'est une lecture très partielle, c'est une lecture très tronquée de l'Écriture, c'est évident, n'est-ce pas? On a l'impression que ces gens-là lisent davantage Marx que la Bible, et que quand ils sont obligés de venir à la Bible, parce que de temps en temps, quand ils prêchent, ils peuvent quand même pas prêcher à partir du Capital, c'est évident, alors, ils se récupèrent sur un certain nombre de textes privilégiés, toujours les mêmes. Il y a celui-là, il y a Ésaïe 58, le vrai jeune, si tu délivres celui qu'on opprime, alors ton soleil paraîtra, etc. Bon, c'est biblique, je le crois, bien sûr, c'est évident, mais c'est l'usage qu'ils en font, n'est-ce pas? Au lieu de replacer cet ensemble dans son contexte, bien sûr, n'est-ce pas? Tu aimeras ton prochain comme toi-même, c'est le second commandement, mais pourquoi ne prêche-t-il jamais sur le premier? Tu aimeras Seigneur ton Dieu de tout ton cœur, qui est quand même avant le second commandement, même si le second lui est semblable. Alors, voyez-vous, ça c'est très important. Nous ne devons pas faire une lecture sélective de la Bible. Il y a beaucoup qui font une lecture sélective de la Bible. On a des espèces de passages préférés sur lesquels on revient toujours. Vous avez des gens, n'est-ce pas, qui reliront constamment les mêmes passages sur l'amour de Dieu, puis qui éviteront tous les passages ou les questions de jugement. Vous avez des gens qui ne liront que le Nouveau Testament, parce que l'Ancien Testament les gêne, ils sont contre la guerre, ils sont contre ci, contre ça, etc. Vous avez des gens qui, par souci, n'est-ce pas, d'un charismatisme mal compris, s'arrêteront uniquement au livre des Actes, au chapitre 12, 13 et 14 de la première épître aux Corinthiens, enfin, tous les textes qui parlent de charisme, de manifestation de ce type-là, et puis qui laisseront de côté le reste, etc. Et on peut tomber dans l'excès que dénonce le livre d'Apocalypse, celui qui retranchera. Hein. Alors, on ne va pas retrancher dans ce sens que, objectivement, on n'arrache pas des pages de la Bible, mais dans les faits, c'est ce qui se passe.
Parce que vous avez des gens qui ne liront jamais certains textes. Vous avez des gens qui ne liront jamais certains livres. Vous avez des gens qui ne liront jamais le livre du Lévitique, par exemple. Or, le livre du Lévitique est rempli de richesses. Vous avez des gens qui ne liront jamais le livre de l'Ecclésiaste, ou bien le Cantique des Cantiques, ou des choses comme ça, parce que ça leur semble tout à fait incongru avec le reste de la révélation biblique. Ben, qu'ils fassent l'effort de se demander pourquoi ça s'y trouve, et pour ça qu'ils commencent par lire. Mais non, vous avez des lectures sélectives qui sont faites. Alors, il ne faut pas se livrer à des lectures sélectives. Et il nous faut lire fréquemment dans la Bible. Hein, ça, c'est sûr. Et aussi, le faire par plaisir. Ça, c'est. Parfois, on le fait par devoir, par obligation. On le fait parce qu'il faut trouver un texte pour telle circonstance, etc. Mais lire par plaisir. D'ailleurs, c'est ce que nous dit le psaume 119, verset 24 ou verset 97. Hein. Le psalmiste exprime le fait qu'il trouve son plaisir, sa joie dans la lecture de la parole de Dieu. Et nous pouvons dire que nous commençons à mordre vraiment à l'écriture à partir du moment où nous lisons par plaisir. Et puis, il y a un autre aspect très important qui va de pair avec la lecture, c'est la méditation. Le psaume 119, par exemple, insiste beaucoup sur la méditation. On trouve ça dans le psaume 1er aussi, « Heureux l'homme qui trouve son plaisir dans la Torah du Seigneur et qui la médite jour et nuit. » C'est très intéressant de noter que la Bible parle peu d'études. Il y a peu de textes, à ma connaissance, où nous sommes exhortés à étudier la Bible. Mais il y a de très nombreux textes où nous sommes invités à méditer. Méditer, peu de gens savent véritablement ce que c'est et savent véritablement comment méditer. Méditer, c'est un mot qui signifie à la limite ruminer, un ruminant. Bon, ben, c'est quelqu'un qui ramène les mêmes choses, qui répète, quoi. Hein. Et dans le but, n'est-ce pas, d'en faire sortir des choses qu'il n'avait pas encore comprises, qu'il n'avait pas encore réalisées. Il ramène à la mémoire. Et méditer, c'est aussi, si vous voulez, triturer le texte, si j'ose dire, au sens bon du terme, dans toutes ses dimensions, dans sa longueur, dans sa largeur, dans sa hauteur, ce que Paul dit aux Éphésiens, n'est-ce pas, afin que vous compreniez avec tous les saints la hauteur, la profondeur, la largeur de. Enfin, il parle de l'amour de Dieu, entre autres. Enfin, on pourrait dire étendre encore ce texte plus, disons toute l'Écriture, quoi. Hein. Et alors, qui dit méditer, dit aussi qu'il y a un travail de mémorisation qui doit être fait. Et alors, ça, c'est une chose sur laquelle j'ai souvent insisté. Parce que ça me semble fondamental dans la tradition d'Israël, et pas simplement parce que c'est une tradition humaine. Si ce n'était qu'une tradition humaine, ça ne nous intéresserait pas. Mais parce que c'est quelque chose aussi que la Bible nous enseigne elle-même. Il est certain que mémoriser des textes bibliques, des passages bibliques, c'est une grande aide, parce que le Saint-Esprit a à sa disposition tout un ensemble de textes qu'il peut amener à notre mémoire au moment opportun. Nous n'avons pas toujours sous la main une Bible. Quand soudain nous sommes confrontés à un problème de notre vie quotidienne, par exemple. Et quand bien même aurions-nous une Bible sous la main, encore faut-il trouver le bon texte au bon moment. Tandis que si nous avons dans notre mémoire un ensemble de textes bibliques, eh bien soudain, dans une circonstance qui va surgir inopinément dans notre vie, le Saint-Esprit va soudain amener à notre mémoire tel texte qui va être une réponse de Dieu pour le problème immédiat qui se pose à nous. Mémoriser, parce que finalement, c'est la démarche des hommes de la Bible même. À une époque où l'écriture et la lecture et l'imprimerie en particulier n'étaient pas évidemment répandues comme elles le sont aujourd'hui, on confiait énormément de choses à la mémoire. Et les hommes de la Bible avaient une mémoire phénoménale, mémoire que nous avons perdue dans ce monde où maintenant nous avons des mémoires artificielles.
Si tu pouvais faire en sorte d'arriver un petit peu à l'heure, si tu peux, Joël, parce que là, tu nous perturbes quand tu arrives en retard comme ça, surtout que, étant sur place, tu n'as peut-être pas tellement de raisons, à moins que tu aies un empêchement majeur. Hein? Surtout qu'on te fait on t'accueille comme ça, alors essaye d'être régulier si tu peux faire autrement que d'arriver en retard. Bon, je ne sais plus ce qu'on disait, on parlait de la mémoire. Et aujourd'hui, donc, on a perdu l'usage de la mémoire. On a des mémoires artificielles, des ordinateurs et des choses comme ça. Et on se décharge, n'est-ce pas, de l'effort de mémorisation sur des ordinateurs et des choses comme ça. C'est dramatique. C'est dramatique. Et aussi, en ce qui concerne la parole de Dieu. Il n'y a pas de méditation possible. Il n'y a pas d'intelligence possible. S'il n'y a pas un minimum d'effort de mémoire. Notre intelligence ne peut fonctionner qu'à partir du moment où elle a des éléments en mémoire. Hein. Et obligatoirement, la mémoire est une des données fondamentales de l'intelligence. La capacité de se remémoriser des choses est une des fonctions essentielles de l'intelligence. Alors, ça, c'est d'une manière générale, dans la vie courante, mais aussi l'intelligence spirituelle, l'intelligence des choses de Dieu, implique que nous ayons une mémoire. Et il n'y a pas de méditation sans mémoire, précisément. Et c'est pourquoi, s'il est question de méditer, ruminer, comme nous disions tout à l'heure, eh bien, c'est ramener à la mémoire. Ramener à la mémoire. C'est ce que dit Asaph dans le psaume 73, n'est-ce pas ? Je rappellerai les œuvres de l'Éternel. Vous vous souvenez de cet autre psaume, j'ai plus le chiffre en mémoire, mais qui nous dit ceci, n'est-ce pas ? Ce que nous avons appris de nos pères, ce qu'ils nous ont enseigné, nous l'enseignerons nous aussi à nos enfants, afin que le souvenir s'en conserve, etc. etc. C'est très important, n'est-ce pas, qu'il y ait cette transmission aussi, pratiquement de génération en génération, d'une mémorisation. Et c'est les monitrices qui nous disaient la dernière fois qu'elles essayaient de faire apprendre des versets aux enfants. On a du mal à faire apprendre des versets aux enfants. Hein. Les générations précédentes apprenaient plus facilement déjà. Mais là, on sent qu'actuellement, c'est le courant général. C'est le courant général. D'ailleurs, entre parenthèses, je fais cette petite digression pour dire que les parents devraient faire un effort vis-à-vis de leurs enfants quand ils ont des versets à apprendre pour qu'ils les apprennent. Hein? Parce que c'est très important. Moi, j'ai des versets que j'ai appris étant enfant à l'école du dimanche, dont je me souviens encore. Hein? On apprenait des psaumes entiers, le psaume premier, par exemple, ou des choses comme ça. Eh bien, bon, ben voilà. Hein? Je m'en souviens jusqu'à aujourd'hui. Quand vous allez dans le Meachéarim à Jérusalem, dans le quartier des Juifs pieux, vous prenez un enfant dans la rue, vous lui demandez, récite-moi, je sais pas moi, le psaume 119 du verset 1 jusqu'au verset 60, eh bien, il vous le sort, hein, il n'y a pas de problème. Hein. Alors, voilà. Ça, c'est un effort qu'il nous faut apprendre à faire. Alors, la méditation. Eh bien, c'est finalement se parler à soi-même. Psaume 19, verset 14. C'est une conversation avec soi-même sur les choses de Dieu. Et c'est en cela que c'est justement quelque chose qui est comparé à une rumination. C'est ramener à son souvenir, à sa mémoire, pour en tirer, comme disait Jésus quand il parlait du scribe instruit des choses du royaume de Dieu, des choses anciennes et des choses nouvelles. C'est dans la mesure où nous ramenons des choses anciennes que nous allons découvrir des choses nouvelles. C'est dans la mesure où nous partons de ce qui a été acquis, de ce que nous avons compris, de ce que nous avons réalisé jusque maintenant, que nous allons pouvoir aller plus loin. C'est comme un tremplin. Hein. On est obligé de prendre du recul quand on va sauter, n'est-ce pas ? Quelqu'un qui va faire du saut en longueur, eh bien, il se recule. Et puis, soudain, n'est-ce pas, il s'élance, et puis au moment où il arrive à la limite du tremplin, eh bien, il saute. Bien, c'est un peu la même chose dans le domaine spirituel, n'est-ce pas ? Prendre du recul par rapport à ce que nous avons déjà reçu, et puis ensuite nous élancer dans des choses nouvelles que le Seigneur va nous révéler. La méditation, on pourrait dire, c'est l'acte d'entrer dans le sanctuaire de l'Écriture. Et c'est pourquoi la méditation est aussi, d'une certaine manière, un acte d'adoration. On parle beaucoup d'adoration actuellement, il y a toutes sortes de
de formes d'adoration plus ou moins bizarroïdes. Il y a même des écoles maintenant d'adoration, on fait des séminaires d'adoration et des choses comme ça. Bon, c'est plus ou moins discutable. Je crois que c'est très simple. Lorsque nous entrons dans le sanctuaire de l'Écriture, nous le faisons justement avec le respect pour le Seigneur, pour sa parole. Et c'est dans ce domaine-là que nous apprenons un certain nombre de choses. L'étude, c'est le travail. Et il y a une part d'étude, c'est vrai. Et la méditation, eh bien, c'est l'adoration. Autre point également très important dans cette étude de la parole de Dieu, à noter. C'est une très très bonne chose d'annoter sa Bible. Il y a d'ailleurs parfois, on vend dans le commerce, entre parenthèses, des Bibles qui ont une page blanche intercalaire à chaque fois. Ça permet justement de noter un certain nombre de choses. Par exemple, on prend souvent ça pour des prédicateurs, ça les évite d'avoir des feuilles qui traînent avec eux quand ils font des prédications, ils ont ça directement à côté du texte qu'ils méditent. Bon, c'est pas réservé qu'aux prédicateurs, c'est pas, mais c'est une très bonne chose d'annoter, même si on n'a pas cette Bible-là avec des pages intercalaires, qui évidemment double aussi le volume de la Bible, c'est évident. Mais, par exemple, on peut utiliser des crayons de couleur, souligner des passages, en rouge, ce qui concerne l'amour de Dieu, en bleu, ce qui concerne la sainteté, des choses semblables. Et puis en marge, noter un certain nombre de choses qui nous ont frappés. Alors c'est très intéressant parce qu'on peut y revenir des années plus tard. Et on dit, tiens, c'est vrai, le Seigneur m'avait montré telle chose à tel moment, des choses qu'on avait oubliées. Que le Seigneur nous a dites à un certain moment, qu'on a comprises à un certain moment et qu'on avait oubliées. Tandis que si on les note, quitte à avoir d'ailleurs de temps en temps changé de Bible, d'abord parce que les Bibles ça s'use comme tout le reste, et puis de ranger celles que nous avons annotées, et puis ensuite les reprendre de temps en temps, dire tiens c'est vrai, là ce passage-là, j'avais vu telle chose en son temps, c'est intéressant, et puis ça nous rappelle les circonstances dans lesquelles nous étions à ce moment-là, c'est pas un problème précis qui s'est posé alors et qui a été, ou soudain tel et tel texte, tel et tel verset a été réponse de Dieu pour nous. Alors ça c'est une chose très importante aussi. La méditation, on se dit en hébreu aussi le drash, d'où l'expression midrash, n'est-ce pas ? L'hydroche en hébreu, ça veut dire creuser, sonder, creuser profondément. Le drash, c'est celui qui gratte. C'est ça, la méditation de la parole de Dieu, c'est creuser, c'est sonder, c'est aller profondément dans le texte lui-même, n'est-ce pas ? Évidemment, dans une lecture assidue, comme nous voyons dans Jean 5, verset 39, par exemple, n'est-ce pas ? Une lecture qui n'est pas routinière, qui n'est pas simplement un devoir qu'on accomplit, comment il faut faire, comment on est obligé de se laver tous les matins ou de se raser, etc. Non, quelque chose qui soit vraiment motivé par un désir ardent de rencontrer Dieu, d'entendre une parole de Dieu, quoi. Alors, bien sûr, là, pour arriver à ce but, nous pouvons aussi avoir des aides. Il est certain que dans certains de ces aspects, la Bible est un livre difficile. Et nous n'allons pas refaire le monde. Et s'il est vrai que notre démarche première, comme je l'ai souligné, consiste à lire, méditer et étudier la Bible pour nous-mêmes d'abord, eh bien ensuite, nous avons le devoir, je dirais, de comparer ce que nous avons cru comprendre avec ce que les autres ont compris. C'est très important pour ne pas tomber dans l'excès d'individualisme dans lequel tombent souvent les évangéliques, qui a fait dire à certains catholiques, d'une manière un peu caricaturale, mais pas toujours entièrement fausse, que chaque protestant et pape a une Bible à la main, n'est-ce pas ? Non, je crois que c'est une manière, comme disent les catholiques, et ça ils ont raison de souligner, d'attirer notre attention là-dessus, de lire la Bible comme ils disent en église. On lit la Bible en église, et c'est vrai, là ils ont raison. Ça ne veut pas dire que eux ils sont tombés dans l'excès inverse, bien sûr, en ne la lisant pas en privé pratiquement. Là ils ont tort. Ils ont tort. Et la première démarche, nous l'avons dit, ça a été le grand mérite de la réforme, de remettre ça en évidence, n'est-ce pas ? On doit la lire pour soi-même et l'étudier pour soi-même. Mais après, on doit
la lire avec les frères, hein, et notamment avec ceux qui l'ont étudié d'une manière peut-être plus particulière, qui avaient reçu de Dieu des dons et des talents pour cela. Alors, la première aide qui va nous permettre justement de faire ce travail, et ce travail-là a pour but essentiel de nous assurer que nous ne nous sommes pas trompés. C'est ça le but. Hein? Nous pouvons nous tromper, même si nous savons que le Seigneur nous conduit et que son esprit va nous conduire, mais quand même. Et l'esprit nous évitera justement de nous égarer en ce que précisément... Eh bien, il nous permettra de confronter avec d'autres ce que nous avons découvert. Hein? Alors, une aide première, ce sont les langues de la Bible. Nous disions, quand nous avons parlé des traductions, que l'idéal serait que chaque chrétien puisse lire la Bible dans les textes originaux hébreux et grecs. Bien sûr, nous avons dit que c'est impossible, donc automatiquement, il faut recourir à des traductions. Bon, maintenant, si l'on veut soi-même... creuser un peu les choses, ce qui est notre but à nous qui sommes ici, c'est-à-dire ne pas nous contenter, je dirais, du niveau moyen du membre d'Église, mais essayer d'aller un petit peu plus loin, eh bien, l'étude des langues de la Bible nous aidera considérablement. Cette étude des langues de la Bible ira aussi de pair avec une étude de l'histoire ancienne. Et je dirais que l'étude des langues de la Bible, même superficiellement, même une approche des langues de la Bible, nous aidera déjà considérablement. Il n'est pas question que chacun de nous devienne un spécialiste de l'hébreu et du grec biblique, mais même une petite connaissance, une petite approche, nous aidera considérablement. Et si cette approche s'accompagne, par exemple, de la consultation de bons commentaires, après, encore une fois, comme j'ai dit tout à l'heure, après que nous ayons étudié par nous-mêmes, je crois que la démarche logique devrait être celle-ci. Si nous voulons étudier tel passage, nous l'étudions pour nous-mêmes. Nous notons ce qui nous frappe. Et après, nous passons à des commentaires, et pas l'inverse. Parce que si nous prenons un commentaire d'abord, avant d'avoir fait le travail de réflexion nous-mêmes, eh bien, notre réflexion va être orientée. Notre réflexion va être conditionnée par ce que nous aurons lu. Et selon le commentaire que nous emprunterons, eh bien, nous serons conditionnés dans un sens ou dans un autre. Tandis que si nous faisons l'inverse, si nous commençons par étudier nous-mêmes le texte, et ensuite nous comparons ce que nous avons découvert dans un commentaire, ça va être beaucoup plus enrichissant. Hein? Alors, quel est l'avantage justement d'une approche des langues de la Bible ? Eh bien, nous ne serons plus tributaires des traductions, du moins pas au même niveau. Et les écueils des traductions que nous avons soulignés dans nos études précédentes seront, sinon évités entièrement, dans la mesure où peut-être nous n'aurons pas une maîtrise totale des langues de la Bible, mais en tout cas, nous permettront d'éviter un certain nombre de pièges. Un certain nombre d'écueils, n'est-ce pas, de traductions tendancieuses ou erronées, ou parfois tout simplement comme ça. Ou alors aussi, par exemple, nous permettra de réfuter les sectes. Les témoins de Jéhovah, par exemple. Les témoins de Jéhovah qui ont comme cheval de bataille le fait que le véritable nom de Dieu est Jéhovah. Alors, c'est très simple. Moi, quand je m'amuse comme un petit fou, quand j'ai des témoins de Jéhovah qui viennent comme ça chez moi, parce que je leur écris en hébreu le nom de Dieu, ce qu'ils traduisent par Jéhovah, et je le vocalise tel qu'il se trouve dans la parole de Dieu, puis je leur dis « Maintenant, lisez ça ». Alors, en général, ils pâlissent, ils rougissent, ils verdissent, etc. Et puis, alors je leur explique, vous voyez, je dis, c'est vocalisé de telle manière que vous ne pouvez pas le prononcer. Donc, ça ne peut pas être Jéhovah. C'est certain que ça leur fait un coup moral, hein, ça c'est sûr. On n'est pas tributaire de choses de gens comme ça. C'est sûr que. On se familiarise aussi avec, comment dirais-je, le style de la Bible. Par exemple, quand on sait que l'hébreu use de répétition sous forme d'insistance, par exemple, les siècles des siècles. Ça ne veut rien dire en français, mais c'est devenu une expression quasiment liturgique. Hein, les siècles des siècles,
c'est un hébraïsme qui signifie pour l'ensemble des siècles, pour la totalité des siècles. Ou par exemple, une expression qu'on retrouve souvent dans la Bible, mais qu'on ne traduit pas comme ça parce qu'elle ne passerait pas en français, « tu mourras de mort ». Par exemple, quand Jonathan a violé l'ordre de son père de ne pas prendre de nourriture avant que son père se soit vengé de ses ennemis, il a pris un petit peu de miel sur le bout de son bâton, et son père lui dit, bien, Jonathan, tu mourras de mort. Ça veut dire, tu vas mourir, c'est sûr, là je te pardonne pas cette affaire. C'est sûr, tu vas mourir. Bon, c'est une forme d'insistance. Bon, il faut le savoir. C'est des choses comme ça qu'il faut savoir. Et si on ne connaît pas les langues de la Bible, il y a des choses qui échappent. Même en français, n'est-ce pas? Et même quand on sait, par exemple, que l'hébreu répète pour insister, pour dire c'est absolu, c'est vrai, hein, les siècles des siècles, par exemple, c'est-à-dire l'éternité, en fin de compte. Bon, ben, automatiquement, on ne va pas répéter bêtement une formule qui est devenue une formule liturgique qu'on trouve même dans le Notre Père, car c'est à toi qu'appartiennent le règne, la puissance et la gloire pour les siècles des siècles. Hein? Bon, ben, on comprend, ben, pour l'éternité. Hein? Bon, on comprend. Bien. Alors, oui, on a ça, par exemple, le Saint des Saints, le lieu très saint, c'est-à-dire le lieu le plus saint, tout simplement, le cantique des cantiques. Ça veut dire le meilleur des cantiques, le plus beau des cantiques. C'est ça que ça veut dire, tout simplement. Hein? Bon, quand on sait, par exemple, que la poésie hébraïque est basée sur soit justement la répétition de la même pensée sous deux formes différentes, ou sur l'opposition. Hein? La femme intelligente construit sa maison, la femme folle la détruit de ses propres mains. Et c'est pourquoi, par exemple, quand M. Kuhn s'est efforcé de traduire les psaumes en vers de 6 pieds avec une assonance à la fin de chaque verset, mais le pauvre, il est à côté. Ça n'a rien à voir avec la poésie hébraïque, c'est de la poésie française, ça. Hein? Mais jamais, jamais, jamais les Hébreux n'ont eu cette conception-là de la poésie. Pour eux, la poésie, c'est encore une fois répéter les mêmes choses. Alors, quand on prend, par exemple, le livre des Proverbes, hein, et qu'on a un mot qu'on ne comprend pas, eh bien, on prend le verset suivant. Il répète. Il répète sous une forme différente ce qu'il a voulu dire. Donc, le verset suivant éclaire le premier que nous n'avons pas compris. Ou bien, si nous prenons son contraire, hein, par exemple, l'attente des justes n'est que joie, mais l'espérance des méchants périra. Bon, l'attente des justes n'est que joie, c'est une traduction, comment dirais-je, un peu arrangé, parce que l'hébreu ne dit pas exactement ça. L'hébreu dit une formule qui est Mecholel Tzadikim Simcha. Bon, ça veut dire ça en fin de compte, mais enfin, c'est pas exactement ça. Alors, si on comprend pas très bien la première partie de la phrase qui effectivement est obscure en hébreu, on prend la deuxième partie. Mais l'espérance des méchants périra, n'aboutira pas, sera déçu en quelque sorte. Donc on peut conclure, qu'est-ce que veut dire le premier membre de phrase? Eh bien que l'espérance des justes, au contraire, va aboutir et va s'accomplir et sera donc source de joie pour le juste. Vous voyez, en comparant la chose et son contraire, on éclaire le sens du texte. Alors ça, c'est vrai particulièrement dans la poésie, c'est-à-dire dans les psaumes, dans les proverbes, dans certains passages prophétiques où on trouve ces procédés constamment. Bon, ça, c'est des choses qu'il faut savoir. Bon, autre problème, celui des temps. Si on sait en hébreu qu'il n'y a pas de temps, pas de passé, pas de présent, pas de futur, bon, on va relativiser drôlement les temps. Vous avez des traductions, n'est-ce pas ? Qui seront futurs, le Seigneur va faire telle chose, va faire telle autre, etc. Et puis, il y a une antériorité qui est simplement le résultat de l'imagination du traducteur. Alors, quand on sait ça, bon, on ne va pas s'arrêter justement sur ces nuances de temps qui sont très précises dans nos langues. Et notamment dans le français, nous avons des nuances très très nombreuses au point de vue des temps, le futur antérieur, le passé composé, le subjonctif, l'imparfait du subjonctif et toutes ces choses-là. Bon, qui font que la langue française dans ce domaine-là va être une langue extrêmement précise. Bon, on n'a pas ça en hébreu. L'hébreu est beaucoup plus imprécis dans ce domaine-là.
Alors il faut le savoir, il ne faut pas s'arrêter en disant parce que tel traducteur a traduit telle chose par un futur antérieur, automatiquement c'est le reflet de l'hébreu. Non. Le traducteur peut s'être, sinon trompé, du moins avoir compris de telle et telle manière. Et alors on va pouvoir prendre un peu de champ par rapport à telle ou telle traduction quand on sait ces choses-là. Hein. Bon, j'ai parlé tout à l'heure des parallèles, des synonymes. Hein. C'est certain que l'hébreu emploie beaucoup les synonymes. Par exemple, le psaume 19, verset 2, le psaume 2, verset 4, etc. Et alors, justement, l'étude des synonymes nous permet justement de découvrir un certain nombre de choses. Et puis, l'augmentation de la pensée par un deuxième terme aussi, ça, on trouve ça souvent en hébreu. L'hébreu qui est une langue extrêmement concrète. Alors, c'est certain que quand on connaît des principes simples de la langue hébraïque, déjà, ça nous enrichit, ça enrichit notre compréhension du texte. Bon, même chose pour le grec du Nouveau Testament. Le grec du Nouveau Testament est un grec facile, simple. C'est ce qu'on appelle le koiné. On a déjà parlé, c'est-à-dire la langue du peuple dont la langue maternelle n'était pas le grec, justement. C'est-à-dire des peuples qui ont été conquis par Alexandre le Grand et qui ont adopté la langue grecque, mais une espèce de grec abâtardi qui n'était pas du tout le grec de Démosthène ou de Ripide, quoi. Hein. C'était un grec beaucoup plus simple, beaucoup plus simplifié. Et alors, c'est heureux, n'est-ce pas, pour nous, en quelque sorte, parce que il est assez facile d'apprendre le grec du Nouveau Testament, beaucoup plus facile d'apprendre le grec. Avec le Nouveau Testament, en tout cas, que d'apprendre l'hébreu. Hein. Alors, c'est une langue qui est beaucoup plus proche de notre langue, le grec, que ne l'est l'hébreu. C'est une langue indo-germanique, aryenne, si vous voulez, et qui est aussi ancrée sur la langue des Septante, c'est-à-dire de la traduction grecque de l'Ancien Testament. Ce qui fait qu'on peut facilement remonter de l'une à l'autre. Là aussi, n'est-ce pas, il y a tout un ensemble de synonymes qui sont là pour nous aider parce que c'est une langue. Le Nouveau Testament est écrit en grec, mais il est pensé en hébreu. Il est pensé par des gens qui parlaient hébreu. Et souvent, c'est un décalque de l'hébreu. Hein. Alors ça aussi, il faut savoir qu'il y a une interpénétration des deux choses. Alors, comment tirer un profit de l'étude de ces langues? Comment étudier ces langues? Bon, il y a trois stades. Je dirais qu'il y a trois stades, selon l'effort que chacun est prêt à fournir dans ce domaine-là. Si du moins certains pensent qu'ils peuvent fournir un effort dans le domaine des langues. Et d'abord, ce que j'appellerais avoir de bonnes concordances qui ont des équivalents hébreux et grecs. Je n'en connais pas en français. Peut-être en existe-t-il, mais personnellement, je n'en connais pas. Par contre, personnellement, j'ai une excellente concordance, une grosse concordance, qui est une concordance anglaise, qui s'appelle la concordance Young. On la trouve encore dans le commerce, bien sûr, elle est assez onéreuse, c'est une grosse concordance. Ah, en français, si. Il y a une concordance du Nouveau Testament qui est une concordance catholique qui a été faite par une sœur, Jeanne, je sais pas quoi, n'est-ce pas, qui est alors le nec plus ultra dans ce domaine-là. C'est-à-dire que vous prenez un mot, par exemple, n'importe quel, le mot Dieu, disons, le mot Dieu. Hein. Bon, alors, vous avez les différents... tout de suite, vous avez les différents noms de Dieu en hébreu et en grec. Ça commencera par le mot Elohim, par exemple. Alors, vous l'avez écrit en français et vous l'avez écrit en hébreu à côté. Vous avez les différents sens du mot Elohim, sa racine, etc., etc. Et puis ensuite, vous avez toutes les références où vous trouvez le mot Elohim. Bon, si vous passez au Nouveau Testament, vous aurez le mot Théos, écrit en français et ensuite écrit en grec. Le sens du mot théos, en quelques lignes, et puis ensuite tous les textes sur lesquels vous trouvez ce mot, etc. Hein. Alors, si vous voulez, ça, à peu de frais, enfin, sinon pécuniaire, un petit peu, parce que ça, c'est des instruments qui coûtent assez cher, et la grosse concordance de la sœur Jeanne en question, là, est assez chère. J'ai renoncé à l'acheter pour cette raison-là, d'ailleurs, surtout que j'avais la Young, d'ailleurs, si bien que ça m'aurait fait un peu double usage, bien qu'elle est meilleure que la Young, celle-là. Enfin, elle ne vaut que pour le Nouveau Testament, tandis que la Young a aussi l'Ancien Testament. Peut-être d'ailleurs, éventuellement, qu'on pourrait envisager d'acheter des choses comme ça pour la bibliothèque. Ça permettrait justement de consulter. Alors, si vous voulez, à peu de frais intellectuels, en tout cas, à peu d'efforts intellectuels, ça permet, si vous voulez, d'avoir une approche.
C'est-à-dire que vous remontez à l'original du mot. Vous n'avez pas simplement, comme si vous prenez une concordance, la concordance de seconde, la petite concordance moyenne, la qu'on vend à la société biblique, etc., où vous avez le mot tout simplement en français, quoi. Hein. Tandis que là, vous avez les différents mots grecs, ou les différents mots hébreux qui sont traduits par le mot français que vous cherchez. Alors, déjà, vous avez toutes les nuances. Vous pouvez déjà trouver un certain nombre de nuances. Et même sans lire ni l'hébreu ni le grec, hein, comme vous avez une translittération en français, vous pouvez savoir comment le mot se prononce, vous pouvez savoir sa signification exacte, etc., etc. Bon. Alors maintenant, vous avez une autre étape, bien sûr, c'est de recourir à un dictionnaire ou un lexique. Même sans connaître la langue en elle-même, hein, vous achetez un dictionnaire de l'hébreu biblique, par exemple le Sander et Trenel, ou bien l'excellent petit lexique de Maurice Carrez pour le grec du Nouveau Testament. Ça, on peut l'acheter éventuellement. Maurice Carrez, lexique du Nouveau Testament, ou dictionnaire du Nouveau Testament, je ne sais plus comment ça s'appelle. Alors là, il faut un petit effort quand même, il faut apprendre à lire, quoi. Il faut apprendre l'alphabet hébreu et l'alphabet grec. Parce que là, autrement, vous n'en sortirez pas. Mais bon, c'est pas compliqué. Hein. Apprendre l'alphabet, on a tous fait ça quand on était à l'école. On peut le refaire pour le grec et pour l'hébreu, au moins pour le grec, quoi. Pour le grec, le Sander Trenel, il est assez difficile, parce qu'il faut connaître quand même le principe des racines hébraïques, et ça, c'est pas à la portée de tout le monde. Mais pour ce qui est du grec du Nouveau Testament, et puis le dictionnaire de Maurice Carrez, il est relativement bon marché, quoi. Hein. C'est un livre de cette épaisseur-là, de 200 pages, peut-être 250 pages, qui contient l'essentiel du vocabulaire du Nouveau Testament, avec les références et les définitions. Donc vous cherchez un mot, vous le prenez par exemple dans une concordance, par exemple le mot théos, disons, puisque j'ai parlé tout à l'heure de ça, hein, ou le mot amartia, le péché. Hein, le péché, l'iniquité, le mot amartia, vous le cherchez dans votre dictionnaire et vous avez la définition du mot. Vous avez ces différentes traductions possibles, comment on l'a traduit dans tel endroit, comment on l'a traduit dans tel endroit, pourquoi il a été traduit de telle et telle manière, les mots voisins, dérivés, etc. Bon, ça vous donne déjà une approche. Et puis évidemment, la troisième étape, alors là, c'est la grosse étape, quoi, hein, où on se lance à fond, quoi. Alors, en étudiant la syntaxe, en étudiant la grammaire, en étudiant la langue, quoi. En étudiant la langue à fond. Alors, pour ce faire-là, il y a différentes méthodes. Hein. Pour l'hébreu, plusieurs ont fait ça. Ça, je pourrais en parler si ça intéressait quelqu'un. Il y a des moyens audio, des choses comme ça. Pour le grec, c'est beaucoup plus facile, bien sûr, de les choses comme ça. Pour le grec, c'est beaucoup plus facile, bien sûr, de...

librairie quelconque, scolaire, n'est-ce pas, une grammaire du grec classique, et puis s'y plonger, si ça les amuse. Moi, j'ai rien contre, évidemment. Mais enfin, personnellement, j'ai préféré prendre carrément le grec du Nouveau Testament, quoi. Alors, bon, on a aussi en bibliothèque une grammaire grecque que s'appelle Guy nous a donné, et le gros dictionnaire Bailly. Le dictionnaire Bailly, qui est le grand classique du grec, quoi. Alors ça, le grec vraiment classique, mais aussi, évidemment, le grec du Nouveau Testament. On peut chercher, n'est-ce pas? Il est à votre disposition ici. Je l'ai mis à la bibliothèque. Marc l'a rangé. Bon, si ça vous intéresse, vous pouvez vous plonger dans le Bailly et puis trouver un certain nombre de mots du Nouveau Testament, etc. Alors, vous pouvez aussi vous procurer des traductions interlinéaires tant de l'Ancien que du Nouveau Testament. C'est-à-dire que il y a des éditions de la Bible qui sortent actuellement. Pendant longtemps, ça n'existait qu'en anglais, et depuis quelque temps, ils sont en train de les sortir également en français, où vous avez une traduction mot à mot, si vous voulez, ligne par ligne. C'est-à-dire, vous avez l'hébreu ou le grec. Et puis, en dessous de chaque mot hébreu, de chaque mot grec, vous avez une traduction littérale de ce mot. Donc, si vous connaissez mal les langues de la Bible, ou si vous ne les connaissez pas du tout, hein, vous avez le littéralisme. Et puis, en marge, vous avez une traduction classique, normale, quoi, hein. Alors, vous pouvez comparer, si vous voulez, et le littéralisme, et puis la traduction que les éditeurs de cet ouvrage ont fait. Alors, ça s'appelle version interlinéaire, hein. Alors, ça existe depuis relativement longtemps pour l'Ancien Testament, en tout cas, au moins pour la Torah, au moins pour les 5 livres de Moïse. Je ne sais pas pour le reste, mais en tout cas, pour la Torah, ça existe. Et puis alors, vous l'avez maintenant pour le Nouveau Testament. Il y a un seul inconvénient à ce genre de littérature, c'est que c'est très cher. Je crois que le Nouveau Testament interlinéaire doit aller chercher dans les 200-250 francs, quelque chose comme ça, sinon plus. Je me souviens que mon père était très intéressé pour l'acheter. Il est au grand séminaire, là, j'avais téléphoné, il l'avait. Mais quand on a vu les prix, ça nous a un peu refroidi, quoi. Mais enfin, il est certain que plutôt que d'acheter des bêtises, des bouquins minables, si vraiment on veut étudier à fond, ça peut valoir le coup de faire la dépense. Hein, faire la dépense de quelque chose comme ça. C'est sûr que c'est le gros inconvénient. Tous les livres d'études sont chers. Pourquoi ? Pour une raison très simple, c'est que souvent d'abord ils sont assez volumineux. Si on prend par exemple la grosse concordance Young dont je parlais tout à l'heure, bon ben ça fait quoi, ça fait 600 pages, hein, automatiquement. Bon, ça augmente les prix, c'est évident. Deuxièmement, ce sont des livres rares qui sont peu diffusés, et on sait bien que le prix de revient, n'est-ce pas, d'un ouvrage diminue avec le tirage. Plus on a un tirage élevé, moins c'est cher à l'unité, et plus le tirage est restreint, et plus c'est cher à l'unité parce que l'éditeur doit rentrer dans ses frais automatiquement, quoi, hein. Alors, les livres d'études sont souvent comme ça. Bon. Vous avez aussi des dictionnaires, par exemple le dictionnaire de Pache, etc., qui donnent parfois aussi des racines hébraïques ou grecques d'un certain nombre de mots, de concepts comme ça. Bon, alors ça peut aider considérablement. Et c'est pourquoi, finalement, je crois que c'est intéressant d'avoir un minimum, une approche de ces langues-là. Hein. Même sommaire, je disais tout à l'heure, par exemple, par une simple concordance type Jung ou autre, n'est-ce pas, ça peut être extrêmement intéressant, extrêmement enrichissant. Ce que je voulais dire là-dessus. Maintenant, les commentaires. Là, nous sommes dans une transition, parce que là, ce sont des instruments, si vous voulez, d'aide à l'étude personnelle. Bon, ça vaut aussi pour les dictionnaires dont je parlais il y a un instant. Et puis ensuite, on passe carrément aux commentaires. Les commentaires, si c'est des bons commentaires aussi, feront appel aux langues originales. Et c'est pourquoi, justement, il est bon, avant de consulter un bon commentaire, d'avoir fait une petite étude linguistique soi-même, hein, du texte auquel on se réfère. Donc, les commentaires sont une aide, mais ne sont pas un substitut à la réflexion personnelle. J'y reviens, je l'ai dit tout à l'heure, mais j'y insiste parce que c'est très important. Je crois qu'il est extrêmement... Les commentaires sont à manier avec beaucoup de précautions. Parce que, d'abord, il faut en faire un choix judicieux. Il y a beaucoup de commentaires qui sont mauvais. Soit parce qu'ils sont inspirés par une théologie libérale ou moderniste,
soit parce qu'ils sont

0: conditionné par une école de pensée, le calvinisme par exemple, le dispensationalisme ou le catholicisme, etc. Et par conséquent, si vous voulez, peuvent nous mettre sur des rails. Et c'est toujours le grand, grand danger des commentaires, c'est d'être mis sur des rails. C'est pourquoi il faut choisir avec soin les commentaires. Par exemple, il y a d'excellents commentaires qui sont ceux de Godet, qui ont fait un travail très très très sérieux, ou bien les commentaires de Campbell Borgon, dont je parlais tout à l'heure, qui sont en anglais malheureusement. Hélas, il faut bien dire qu'en français, on est assez pauvre dans le domaine justement de la littérature biblique. Et ça pour une raison aussi très simple, c'est que, encore une fois, de semblables instruments sont très chers à publier, et le public français est trop peu important, le public évangélique français, protestant évangélique, est trop peu important pour qu'on publie beaucoup en langue française. Ça, c'est le gros problème. Tandis que forcément, en anglais, là, on a tout le monde anglo-saxon, anglais, américain, australien, néo-zélandais, canadien, etc. Donc, automatiquement, ça permet une diffusion beaucoup plus large et, par conséquent, des prix de revient aussi qui sont beaucoup plus bas. Et alors, je dirais qu'après avoir appris les langues de la Bible, hébreu et grec, pour vraiment étudier la Bible, il faut quasiment connaître l'anglais. Ouais. Alors, je ne saurais trop recommander à ceux qui veulent étudier la Bible d'étudier l'anglais aussi. C'est triste à dire parce que je suis assez allergique à tout ce qui est anglo-saxon, mais dans ce domaine-là, il faut reconnaître que là, il y a une richesse, n'est-ce pas ? Dès qu'on est capable de lire l'anglais couramment, on a accès à une littérature alors d'une richesse infinie par rapport à tout ce qu'on trouve en français. Ça, il n'y a pas de doute. Bon. Alors, choisir les commentaires avec soin, et puis avoir plusieurs commentaires, comparer plusieurs commentaires. Et puis savoir que quand nous lisons un commentaire, nous ne lisons pas l'Évangile. Et par conséquent, nous devons avoir suffisamment de recul, suffisamment de jugement personnel et d'esprit critique pour être en désaccord avec le commentaire que nous utilisons. Nous ne devons pas avaler ça comme si c'était encore une fois la parole même de Dieu. Et nous n'avons pas à hésiter à ne pas être d'accord parfois avec tel ou tel commentaire. Et les commentaires doivent être lus avec un esprit critique. Sans jamais nous inféoder à aucune école de pensée. Et ça, c'est dramatique parce que forcément, inconsciemment, consciemment ou non, nous sommes plus ou moins tributaires d'écoles de pensée. Il est certain, par exemple, que nous autres évangéliques, sans même en avoir conscience, nous sommes tributaires, par exemple, de Calvin, dans une large mesure, même si nous ne sommes pas calvinistes, et même si nous ne sommes pas tout à fait d'accord avec tout ce que Calvin dit. Mais nous sommes tributaires de Calvin. Et au-delà, si nous remontons, nous sommes tributaires d'Augustin. Les catholiques sont tributaires de Thomas d'Aquin. Nous sommes tributaires d'Augustin. Bon, ils ont dit des bonnes choses, ces gens-là. Ils ont dit des bêtises aussi, forcément, parce que c'est des hommes. Nous sommes tributaires, si nous sommes beaucoup plus proches maintenant, nous sommes tributaires de Darby, dans le domaine, par exemple, du dispensationalisme. Et dans les milieux évangéliques, le schéma de l'eschatologie est à 90% tributaire de Darby. Bon ben, Darby a un grand mérite, c'est qu'il a été le premier à élaborer un système d'eschatologie qui était cohérent avec la révélation biblique. Bon, et grâce à lui, dans les milieux évangéliques, on a redécouvert cette grande vérité que Jésus revenait. C'est merveilleux. Mais il a trop systématisé les choses. Et là, n'est-ce pas, actuellement, ça nous joue des tours parce que les choses ne se passent pas exactement comme Darby les avait dites. Et beaucoup de gens sont déboussolés, désorientés. Bon. Ce qui montre bien que nous n'avons pas à être tributaires d'un système de pensée. Il faut connaître les systèmes de pensée, il faut connaître les écoles de pensée. Mais il faut savoir aussi prendre du champ par rapport à cela. Alors, outre les commentaires, qu'est-ce qui doit figurer dans la bibliothèque de quelqu'un qui veut vraiment étudier la Bible? Eh bien, je l'ai dit tout à l'heure, une bonne concordance. Ça, c'est la base. Une bonne concordance va nous permettre de gagner un temps considérable. Plutôt que de chercher un texte, soudain, on dit, tiens, il y a tel texte, mais oui, ça peut bien se trouver. C'est dans Jean, mais non, c'est pas dans Jean, c'est dans Luc. Mais non, c'est pas dans Luc, c'est... Ah, on cherche, on trouve pas. Vous avez une concordance, en 30 secondes, n'est-ce pas, vous avez votre texte. Ça, une concordance, c'est quasi indispensable. Alors, vous avez des concordances, je disais tout à l'heure, à tous les prix, vous avez une petite concordance de poche, c'est mieux que rien, hein, qui coûte quelques dizaines de francs, 20, 30 francs peut-être, n'est-ce pas? Et puis, vous avez donc les concordances moyennes, c'est sur second, sur la colombe maintenant, il y en a? C'est à second, oui, bon, c'est un peu dommage, mais on en est encore à second, bon. Et puis alors vous avez donc les concordances. Si vous êtes capable de prendre de lire l'anglais, moi je vous conseille la Young. Hein. C'est vraiment extra quoi. Hein. Là elle est très très complète. Et puis autrement, bah oui, vous avez la concordance de la sœur Jeanne. Mais alors elle est catholique aussi, ça se sent, hein, c'est sûr. Il y a les apocryphes déjà. Et puis bon. Mais enfin, elle est quand même très bien, quoi. Elle est quand même très très bien, c'est sûr. Enfin, déjà, bon, si on a la concordance de second, c'est mieux que rien, quoi. C'est mieux que rien. Deuxième élément, un bon atlas biblique. Ça aussi, c'est très important parce que la Bible se comprend aussi dans son contexte historique et géographique. Notamment, une géographie historique qu'il faut connaître, n'est-ce pas, qui nous évitera aussi des erreurs et qui nous éclairera le texte biblique d'une manière considérable. Si en plus de ça, nous avons la possibilité de visiter le pays lui-même, le pays d'Israël, forcément, ça aide. Et après, justement, avoir un bon atlas biblique quand on a visité le pays d'Israël, ça aide aussi considérablement. Alors, ça, je dois dire qu'il y a eu un gros effort de fait en français ces derniers temps dans le domaine des atlas bibliques. Et il y a des choses tout à fait valables, aussi à différents prix. Aussi bien des petits atlas brochés à bon marché, hein, je ne sais pas combien ils se vendent, jusqu'à des choses alors beaucoup plus élaborées, beaucoup plus illustrées, etc., en couleur, tout ça, qui sont très très bien faites. Là, je dois dire que là, il y a eu un gros effort de fait, même si là aussi, parfois, il y a encore des erreurs. Hein. Bon. Autre chose importante, un dictionnaire ou une encyclopédie biblique. Alors là aussi, il y a des choses valables en français, notamment le dictionnaire d'Emmaüs, qui est à mon avis le plus valable qui existe en français, qui a été l'objet de différentes éditions. Il a été revu, corrigé et augmenté. Il faut savoir qu'il obéit à une certaine école de pensée, comme je disais tout à l'heure, notamment le courant évangélique non charismatique, et je dirais même anti-charismatique, dispensationaliste, de type darbiste. Et par exemple, ce schéma darbiste de l'eschatologie que j'évoquais tout à l'heure, qui est extrêmement discutable, se retrouve dans ce dictionnaire-là. Bien entendu, ils sont très opposés au charisme, donc il faut relativiser toutes ces choses-là. Mais il faut savoir, quoi, quand on sait ça, on est capable de relativiser, et puis il y a des choses excellentes. Maintenant, il y en a d'autres qui sont sortis, qui sont nettement moins bons, hein, et même qui sont carrément libéraux, dangereux. C'est pourquoi je me limiterai tout de même, si certains sont intéressés par un achat de ce type-là, n'est-ce pas, je me limiterai au dictionnaire d'Emmaüs, qui me semble tout de même en français le meilleur qui soit. Bien entendu, si vous êtes capable de lire l'anglais, ou même l'allemand, bien sûr, il y a des choses alors infiniment plus valables. Bon, je ne connais pas l'allemand, donc je ne sais pas ce qui se publie là-dedans, mais enfin, en anglais, je sais qu'il y a des choses qui sont tout à fait valables, bien sûr. Bon. Autre chose qui peut être intéressante aussi, ce sont des livres, comme il en sort pas mal en français en ce moment, sur les us et coutumes des pays bibliques. Hein, il y a des choses intéressantes. Par exemple, il y a des petits livres qui sont très intéressants et très peu chers. On les a en bibliothèque, je crois, Marc. Hein. C'est ça. Donc, sur les us et coutumes de l'époque du Nouveau Testament et de l'époque de l'Ancien Testament. Et puis, il y a un troisième, je ne sais plus ce que c'est. Oui, c'est ça. Alors ça, c'est un très intéressant. Vous avez, par exemple, les routes, comment on circulait à l'époque biblique, les transports, le commerce, l'histoire, à l'époque romaine, enfin, tout ce qu'on peut savoir, on va avoir besoin de savoir, les poids et mesures, à quoi ça correspond, les monnaies, toutes ces choses-là. C'est très intéressant. Et là, vous pouvez vous les procurer pour pas cher. Et puis alors, évidemment, si vous voulez mettre davantage, vous avez aussi des choses qui sont beaucoup plus valables, avec des belles illustrations, des choses comme ça. Remarquez bien que de tels livres sont chers, bien sûr. C'est leur moindre défaut, je disais tout à l'heure. Mais parfois, ça vaut le coup de faire l'investissement sur plusieurs années, hein, Plutôt que d'acheter, quand on se fait payer pour un anniversaire, pour un Noël ou des choses comme ça, plutôt que d'acheter des bêtises, demander ou investir, mettre de l'argent, un peu d'argent de côté pour acheter des livres de ce type-là, c'est pas un investissement qui est inutile, c'est pas un investissement qui est perdu. C'est quelque chose qu'on retrouve parce que c'est vrai que ça peut enrichir considérablement notre connaissance et notre étude de la Bible. Alors, dans le domaine de l'histoire naturelle aussi, les plantes de la Bible, les animaux de la Bible, des choses comme ça. L'archéologie. Alors, il y a aussi d'excellentes choses qui sont sorties en français dans le domaine de l'archéologie cet an dernier, et notamment un ouvrage de Thomson qui date déjà un peu et qui est un petit peu dépassé parce que dans ce domaine-là, évidemment, ça va très vite aussi, mais qui est excellent, qui s'appelle L'archéologie de la Bible par Thomson. C'est une traduction de l'anglais, bien sûr, comme la plupart de ces livres-là. Vous avez aussi alors des ouvrages plus généraux sur les us et coutumes à l'époque biblique qui font aussi mention de l'archéologie. Alors maintenant, autres livres qui peuvent être intéressants, mais qu'il faut manier avec une grande précaution, un luxe de précaution, je dirais, ce sont les livres de doctrine. Il faut les trier avec soin. Bon, ce n'est pas inutile, bien entendu, d'avoir à sa disposition des livres de doctrine. Il y en a d'excellents. Il y a d'excellents sur la théologie systématique. Mais il y en a d'autres, évidemment, avec toutes les doctrines erronées et bizarres qui circulent de nos jours, qui peuvent être extrêmement dangereux, notamment en ce qui concerne le modernisme, et qui peuvent déstabiliser quelqu'un. D'autant plus que derrière ces choses-là, il y a souvent des puissances démoniaques. Ça, je l'ai expérimenté moi-même. Je me souviens, par exemple, d'un jeune homme qui était un petit peu plus vieux que moi, mais qui terminait des études de français. Il passait licence CAPES, etc. Et il avait donc deux auteurs à travailler. Le premier, c'était Pascal, et le deuxième, c'était Voltaire. Il devait choisir entre ces deux-là et présenter un travail à ses examinateurs pour son examen final. Il était chrétien, engagé, etc. Et tout naturellement, forcément, il aurait dû prendre Pascal. Puis bêtement, je ne sais pas ce qu'il lui a pris, une idée complètement saugrenue, il a pris Voltaire. Il s'est plongé dans Voltaire jusqu'au cou, et il a été branlé dans sa foi. Et là, sa mère, qui était une chrétienne convaincue, et son pasteur, et moi-même, qui ont eu affaire à lui, nous sommes rendus compte très vite que c'était plus qu'une simple, déstabilisation rationnelle, et des attaques démoniaques, et des attaques de doute, et des démons de doute qui interviennent. Et moi-même, quand j'étais en Église réformée, avant ma conversion, pour avoir lu des ouvrages de ce type-là, souvent par hasard d'ailleurs, mais qui traînaient justement dans les bibliothèques des églises réformées que je fréquentais à l'époque, j'ai connu des luttes de ce type-là, donc je sais ce que c'est, avec justement les attaques démoniaques en arrière-plan, sur le doute, sur la parole de Dieu, des choses comme ça. Alors faites très attention aux livres de doctrine, et notamment aux livres de doctrine modernistes. Bon, maintenant, évidemment, des années après, j'ai fait le tour de ces choses, et j'en rigole aujourd'hui. Parfois c'est tellement bête, c'est ce que je disais aux jeunes l'autre jour quand on parlait de l'évolution. Ils ont reconstitué le squelette le profil de l'homme, de quel homme, le pithécanthrope ou un truc comme ça, à partir d'une dent qu'ils ont trouvée qui s'est avérée être une dent de porc en fin de compte. N'empêche que vous avez des gens qui sont troublés, et ça fait du mal en attendant, ça fait du mal, jusqu'au moment où ils trouvent que c'était une dent de porc. Alors on en rigole après, bien sûr. N'empêche que ceux qui sont dans la tourmente, qui sont dans la tempête à ce moment-là, ils rigolent pas, eux. Alors bon, c'est la même chose pour ces livres-là. Moi, je vous dis, j'en ai fait le tour, et maintenant j'en rigole, c'est tellement gros, et j'ai progressé, bien sûr, mais quand on est dans le coup, c'est pas toujours facile, et vous en avez qui ont été ébranlés dans leur foi sous ces choses-là. Alors faites très attention au livre de doctrine à cause de ça. Voilà, si vous voulez, on va en rester là pour ce soir. Ce soir, l'étude de la doctrine. On avait dit ça il y a quelque temps. Ce sera une introduction générale ce soir à ce sujet, qui tournera finalement autour de cette question: pourquoi étudier la doctrine? C'est pas inutile de se poser ce genre de questions. Il est en effet de bon ton parfois dans certains milieux, notamment dans des milieux évangéliques de type charismatique outrancier, ou même parfois même non charismatiques, des milieux non charismatiques, mais il est de bon ton de mépriser l'étude de la doctrine au profit d'expériences. Du moment qu'on a fait des expériences avec Dieu, du moment qu'on a une vie de piété profonde, peu importe finalement que l'on soit d'aplomb ou non sur la doctrine. En fait, c'est cette attitude qui entraîne toutes les déviations et toutes les dérives que nous trouvons aujourd'hui dans le christianisme et en particulier dans le monde évangélique. Dans la tradition juive, il y avait cette idée force que un saint ne peut pas être ignorant. Et que pour pouvoir marcher dans les voies de Dieu, ce qui est précisément la définition même de la sainteté, il faut les connaître. D'où justement l'importance de l'étude dans la tradition juive de la Torah, qui n'est pas une approche théologique des choses de Dieu, mais qui signifie littéralement non pas loi, comme on traduit un peu rapidement en faisant référence par exemple à la traduction grecque de ce mot, les Septante dans la version grecque de la Bible avait traduit le mot Torah par le mot nomos, la loi, mais en fait le mot Torah en hébreu signifie bien davantage l'enseignement, l'instruction. Finalement, on trouve dans de nombreux psaumes cette expression qui revient « Fais-moi, Seigneur, connaître tes voies pour que j'y marche. » D'où le nom que l'on donne aussi en hébreu pour définir l'étude de la Torah. C'est-à-dire la halakha qui vient d'un mot qui signifie marcher, cheminer, aller. Donc, cheminer dans les voies de Dieu. Et pour cela, il faut les connaître. Et précisément, la connaissance de ces voies de Dieu, c'est une connaissance qui est double. D'une part, tout le témoignage de la Bible repose sur cette idée fondamentale que l'homme, livré à ses propres réflexions, ne pourra jamais s'élever jusqu'à la connaissance des voies de Dieu. Et pour connaître les voies de Dieu, il faut que Dieu lui-même les révèle. Et la Torah, précisément, c'est la révélation que Dieu donne de lui-même à l'homme. Et l'homme reçoit cette révélation dans l'émerveillement et dans la reconnaissance que Dieu consente, condescende à s'abaisser jusqu'à lui, homme pécheur, pour se révéler et lui faire connaître ses voies. Maintenant, à partir de ce donné révélé, ce n'est pas parce que l'homme a reçu cette révélation qu'il n'a plus rien à faire. Mais il doit, à partir de ce donné révélé, entreprendre toute une démarche de méditation. Et nous trouvons cela aussi dans le livre des psaumes, notamment dans le psaume premier. Heureux l'homme qui trouve son plaisir dans la Torah du Seigneur et qui la médite jour et nuit. Par conséquent, à partir de ce que le Seigneur a révélé de lui-même, il y a un effort de réflexion qui s'adresse à l'intelligence de l'homme. Et nous pourrions aussi faire référence au premier et au grand commandement où le Seigneur déclare à Israël, et vous savez que Jésus reprend ce commandement pour résumer la loi et les prophètes, c'est-à-dire la révélation de l'Ancien Testament, « Tu aimeras le Seigneur ton Dieu de tout ton cœur, de toute ton âme, de toute ta force, et aussi, et c'est Jésus qui l'ajoute, de toute ta pensée. » De tout ton cœur, ça s'adresse
1: aux sentiments, de toute ton âme, c'est-à-dire de tout ton être, de toute ta force et de toute ta pensée, de toute ton intelligence. Par conséquent, l'homme doit faire un effort pour avoir l'intelligence des choses de Dieu, s'il l'aime vraiment, et ce sera pour lui aussi une manière de lui témoigner son amour que de l'aimer avec sa pensée, de l'aimer avec finalement ce qui fait le propre de l'homme par rapport aux animaux, entre autres, cette possibilité de raisonner d'une manière logique, cette possibilité de s'élever, n'est-ce pas, dans la connaissance des choses, à mettre de l'ordre dans un ensemble de concepts, dans un ensemble de vérités qui sont à sa disposition, ou bien que le Seigneur lui révèle. Et ce faisant, il est aussi à l'image de Dieu. La création, par exemple, telle qu'elle apparaît dans les premiers chapitres de la Genèse, c'est surtout une mise en ordre. Dieu sépare. Il sépare la lumière d'avec les ténèbres. Il sépare les eaux qui sont en haut des eaux qui sont en bas. Il sépare la terre d'avec le sec. Il fait germer les végétaux qui sont aussi selon leur espèce. Il y a tout un ordre logique dans lequel Dieu intervient et qui est précisément cette organisation d'un chaos qui existait auparavant. C'est ça le propre de la création de Dieu. Et puis ensuite, n'est-ce pas, il y en a de même pour les animaux et enfin de l'homme. Ensuite, il fait venir les animaux vers l'homme pour que l'homme les nomme. C'est-à-dire pour qu'il répète finalement cette même mise en ordre que Dieu avait commencé, qu'il entre dans le travail de création de Dieu. Et c'est par son intelligence aussi que l'homme est créé à l'image de Dieu. C'est pourquoi l'attitude qu'on trouve dans certains milieux évangéliques de mépriser l'intelligence, de mépriser la réflexion logique et finalement aux antipodes de la vision biblique. Et la cause de tant et tant de difficultés et de désordres tels que nous les trouvons aujourd'hui dans les milieux évangéliques. Maintenant, si nous venons au Nouveau Testament, nous constatons que, eh bien, il y a la même démarche qui nous est proposée. Notamment lorsque nous lisions Éphésiens 4, où l'apôtre parle des ministères, apôtres, prophètes, évangélistes, pasteurs, docteurs, etc., que Dieu établit pour le perfectionnement des saints, pour l'œuvre du ministère. Mais c'est la suite qui est particulièrement intéressante. « Afin, dit l'apôtre, que nous ne soyons plus des enfants, flottants, emportés à tout vent de doctrine, par la ruse, par la tromperie des hommes, par les moyens de séduction. Mais afin que, professant la vérité dans l'amour, nous croissions à tous égards à l'image de celui qui est le chef Christ. » Et là, je crois qu'il y a une chose tout à fait intéressante, parce que s'il n'y a pas cela, s'il n'y a pas une solide doctrine qui est donnée au peuple de Dieu, eh bien ce dernier sera semblable à des enfants flottants, emportés à tout vent de doctrine, par la ruse, par la tromperie des hommes et par les moyens de séduction. Et c'est exactement ce que nous voyons aujourd'hui dans toutes sortes de milieux chrétiens. Parce qu'on a une approche superficielle de la doctrine, une approche superficielle tout simplement parce que une telle étude de la doctrine implique un effort. Et nous sommes au siècle du refus de tout type d'effort, de la superficialité, et beaucoup de chrétiens se contentent d'une connaissance superficielle. Et par conséquent, ne sont pas armés face à ces tromperies des hommes, les moyens de séduction dont nous parle l'apôtre. Et puis ensuite, il continue. Quand il nous parle de Jésus-Christ qui est le chef, c'est de lui et par lui que tout l'édifice bien coordonné formant un solide assemblage s'édifie lui-même selon la force qu'il tire de chacune de ses parties et s'édifie dans l'amour. Finalement, la doctrine apparaît comme la charpente, la colonne vertébrale, le squelette de l'édifice qu'est l'Église. Bien entendu, un squelette n'est pas tout le corps, c'est sûr. S'il n'y a que cela, alors nous serons dans une réalité morte. Mais un corps qui serait dépourvu de squelette ferait qu'un tel corps serait une espèce de mollusque. Et finalement, c'est à cela que ressemblent beaucoup de chrétiens aujourd'hui. N'est-ce pas ? Alors, bien entendu, à partir de là, quand l'édifice est bien charpenté, nous dit l'apôtre, quand il forme un solide assemblage, alors il peut s'édifier dans l'amour. Et c'est cela le but, bien entendu. Le but, dira l'apôtre Paul, du commandement, c'est la charité venant d'un cœur pur. Mais le commandement est indispensable pour qu'on trouve cette charité venant d'un cœur pur. Il y a aussi une autre raison pour laquelle il convient d'étudier la doctrine, c'est que finalement, c'est au travers de la révélation de la Bible que nous avons la réponse aux questions que tout homme est amené à se poser tôt ou tard, croyant ou non. Et finalement, que les incroyants posent aux croyants, qui suis-je ? D'où est-ce que je viens ? Et où je vais ? Pourquoi je suis sur la terre ? Y a-t-il une vie après la mort ? Y a-t-il une destinée éternelle ? Ce sont des questions que l'homme se pose. Et seul un enseignement logique peut répondre à cette quête normale et légitime de l'homme. Par conséquent, une doctrine solide peut seule nous permettre, dans un temps de doute et de confusion comme celui-ci, de répondre aussi aux besoins de ceux qui nous entourent. Et nous dirons que, à ce moment-là, la doctrine aussi est nécessaire à l'évangélisation. Il y a parfois, n'est-ce pas, au niveau des évangélistes, ou au niveau de ceux qui s'occupent d'évangélisation, l'idée que du moment qu'on connaît tout simplement la doctrine du salut, le salut en 4 points ou le salut en 7 points, n'est-ce pas ? Bon, ça suffit. On a un bagage qui permet d'aller, de faire le tour du monde, n'est-ce pas, en prêchant l'évangile à toute créature, à toute langue. Bon, c'est un peu léger. Et on se rend très vite compte que l'évangile en 4 ou en 7 points, ou même en 10 points, n'est-ce pas ? Le salut par grâce, par Jésus-Christ, bon, c'est vrai, c'est la base, c'est fondamental, c'est sûr. Mais que pour faire face aux interrogations que les hommes de ce temps se posent, notamment dans ce monde scientifique, dans ce monde où il y a un certain nombre de questions nouvelles qui se posent à l'homme du XXe siècle, eh bien, pour pouvoir défendre la foi chrétienne et propager la foi chrétienne, il est aussi nécessaire que l'évangélisation soit sous-tendue par une solide doctrine dont l'on est absolument sûr. Lorsque l'apôtre Luc écrivait à... Voyons, comment ça s'appelait, il s'appelait son protecteur, là, j'ai oublié son nom, échappe.
2: Théophile.
1: Il lui disait ceci, je t'écris ces choses, très excellent Théophile, afin que tu saches, tu connaisses la certitude des enseignements que tu as reçus. Il n'est pas question pour nous, si nous voulons vraiment être utiles au Seigneur, de répéter comme des perroquets un catéchisme appris par cœur. Mais il s'agit de connaître, comme le dit ici Luc à Théophile, la certitude des enseignements que nous avons reçus. Pour pouvoir dire aussi, comme l'apôtre Paul, « Je sais en qui j'ai cru. » Pour que nous ayons des certitudes. Et pour que nous ayons de telles certitudes, il faut certes que nous les ayons vécues, que nous ayons fait des expériences, et dans un instant nous allons venir justement entre la relation entre expérience et doctrine, mais il faut aussi que nous ayons réfléchi. Et le peuple de Dieu périt aujourd'hui par manque de réflexion. Manque de réflexion sur lui-même, manque de réflexion sur le monde qui l'entoure, et manque de réflexion sur les réponses que Dieu donne aux questions que pose le monde moderne, que posent les hommes de ce temps. Souvent, on se contente de répéter, n'est-ce pas, ce qu'ont dit les réformateurs au XVIe siècle, etc., etc. Bon, c'est vrai, ils ont découvert des choses fondamentales et importantes, mais il nous faut aujourd'hui aussi, à ce niveau-là, aller plus loin. Alors, la doctrine, eh bien, je crois qu'il faut aussi nous dire qu'il nous faut entrer dans une expérience avec Dieu pour pouvoir l'apporter. Et c'est ici que nous abordons justement cette question fondamentale des relations entre doctrine et expérience. On n'aborde pas l'étude des choses de Dieu comme on aborde l'étude des mathématiques, ou de la botanique, ou d'une science, quelle qu'elle soit. À la limite, les sciences, que ce soit les sciences physiques, les sciences naturelles, les sciences humaines, sont neutres. Un athée ou un croyant arrivera aux mêmes conclusions s'il part, n'est-ce pas, s'il applique rigoureusement les mêmes principes. 2 et 2 font 4 pour l'athée comme pour le croyant. Un homme, n'est-ce pas, qui se trouve, qui vivait il y a 3 ou 4 siècles, bon, et l'homme qui vivra, si le Seigneur ne revient pas dans 3 ou 4 siècles, arriveront aussi, en appliquant les mêmes principes, aux mêmes conclusions. Un homme qui est un homme immoral ou un homme qui est un saint arriveront aussi dans ce domaine aux mêmes conclusions. Mais en ce qui concerne les choses de Dieu, il en va différemment. Dieu n'est pas un objet de science. Et c'est pourquoi il n'existe pas de science théologique, au sens où on l'entend aujourd'hui. On ne peut pas mettre Dieu dans une éprouvette, le disséquer, l'analyser, comme on le ferait avec, un être quelconque, un animal, tout ce qu'on voudra. Dieu n'est pas l'objet d'une science. Dieu n'est connu que dans la mesure où il se révèle. Et Dieu ne se révèle pas à n'importe qui. Et Dieu ne se révèle pas n'importe comment. Il y a, pour connaître la révélation de Dieu, un certain nombre de conditions qui sont indispensables au préalable. L'intelligence humaine, à ce niveau-là, est insuffisante pour pouvoir entrer dans cette connaissance des choses de Dieu. Plus encore, l'apôtre Paul ira jusqu'à dire que l'homme naturel ne connaît pas les choses de Dieu. Elles sont une folie pour lui. Par conséquent, il ne pourra jamais les atteindre. Et ce n'est pas parce qu'un homme sera intelligent, sorti de Polytechnique ou de l'ENA ou tout ce qu'on voudra, qu'il sera plus qualifié qu'un autre pour comprendre les choses de Dieu. Il est nécessaire au préalable que cet homme ait fait une expérience profonde avec le Seigneur. Maintenant, la révélation de Dieu, c'est aussi une réalité objective. Et là, justement, il faut éviter l'erreur qu'on trouve dans beaucoup de milieux évangéliques, notamment de milieux charismatiques, faire de la vérité de Dieu tout simplement l'objet d'une révélation ou d'une expérience subjective. La révélation de Dieu est une réalité objective. Dieu, et c'est tout le témoignage de la Bible, a parlé. L'Éternel parla à Moïse et dit, après avoir parlé de plusieurs manières, dit l'Épître aux Hébreux, au Père, puis au Prophète, Dieu, dans ces temps qui sont les derniers, nous a parlé par son Fils. Dieu a parlé. Dieu a parlé dans des circonstances historiques précises. Dieu a parlé dans le temps. Et, n'est-ce pas, cette parole de Dieu, ces paroles de Dieu ont été reçues, n'est-ce pas, par ceux qui les ont entendues comme quelque chose de clair, de précis, d'objectif. Et finalement, quand nous réfléchissons à la nature de Dieu, nous rendons compte que c'est effectivement quelque chose qui est logique. Dieu, et c'était la grande découverte des rabbins juifs, des savants juifs, qu'ils appelaient Dieu l'Ein Sof, celui qui est sans fin, c'est-à-dire, ou encore le Dieu caché. En trouvant ça dans la prière de Salomon, tu es au Seigneur un Dieu qui te cache. Dieu, encore une fois, ne peut pas être atteint par l'intelligence humaine. Et Dieu, pour ce faire, a besoin de se révéler. Et comment Dieu peut-il se révéler si ce n'est par une parole? Il est logique que Dieu parle. Dieu n'est pas, comme disait Pascal, qui l'avait fort bien réalisé dans l'expérience qui avait été la sienne avec Dieu, Dieu n'est pas le Dieu des philosophes et des savants. C'est-à-dire, Dieu n'est pas cette espèce de Deus ex machina, cette espèce de cause première de tout, qui met en branle le processus du Big Bang du départ, et puis ensuite qui laisse les choses se dérouler selon le principe de causalité. Ce n'est pas la cause première, le grand horloger dont parlait Voltaire, auquel finalement on remonte par déduction, et auquel l'homme moderne, au nom de la science, au nom de la philosophie, interdit d'intervenir dans l'histoire, interdit de parler. Si vraiment Dieu est Dieu, c'est-à-dire cet être tout-puissant, quoi de plus logique qu'il cherche à entrer en contact avec sa créature par la parole. Et deuxièmement, nous dirions que cette parole doit être une parole écrite. Une parole écrite tout simplement pour qu'elle se conserve. Le propre de la parole, c'est d'être éphémère. Les paroles s'envolent, dit-on. Il était donc parfaitement normal et parfaitement logique que cette révélation de Dieu, eh bien, Dieu fasse en sorte qu'elle soit mise par écrit, qu'elle soit recueillie dans un livre, ce livre qui est la Bible. Et c'est dans cela que nous disions tout à l'heure que la Bible, ou plutôt la révélation de Dieu, est une réalité objective. Est une réalité objective parce que justement, c'est une révélation écrite, c'est un texte écrit, qui est la même pour l'homme de tous les lieux et de l'homme de tous les temps. Elle est la même pour le croyant comme pour l'incroyant. Elle est la même pour l'homme du 1er siècle que pour l'homme du 20e siècle. Elle est la même pour le débauché que pour le saint. N'est-ce pas ? Mais où, alors, intervient la question de l'expérience ? C'est sur la manière de l'appréhender. Paul nous parle de... réfléchit sur le mystère d'Israël en particulier, il parle d'un voile qui est sur les yeux du peuple d'Israël, du moins dans sa majorité, lorsqu'ils lisent l'Ancien Testament. Il y a un voile. C'est vrai pour Israël, bien sûr, mais c'est vrai aussi pour l'incroyant. Il verra, effectivement, il lira ce livre. Il le lira comme une réalité, effectivement, objective. Mais il n'entrera pas dans la compréhension du mystère. Il n'entendra pas, au travers de la lecture de ce livre, la voix de Dieu qui lui parle. Et ce livre, comme le dit le prophète Ésaïe, sera pour lui comme un livre fermé. Un livre qui restera incompréhensible dans sa dimension spirituelle. Et c'est en cela que s'il est vrai que la révélation de Dieu est d'abord une révélation objective, pour pouvoir la comprendre, pour pouvoir entrer dans son mystère, il faut une expérience avec le Seigneur. Il faut une rencontre avec le Seigneur, au travers de laquelle le voile qui se trouve sur le cœur de chaque homme naturel est ôté. L'homme naturel ne comprend pas les choses de Dieu, elles sont une folie pour lui. Et ça, c'est fondamental. Il faut toujours revenir à ce texte-là. Elles sont une folie pour lui. Parce que c'est spirituellement qu'on en juge. Donc, il faut d'abord avoir fait une démarche spirituelle. La Bible nous parle de la possibilité d'une telle démarche. La Bible nous en montre même le chemin. Et la Bible contient une promesse en disant « Pour celui qui entreprendra cette démarche, eh bien, il y aura une révélation qui sera donnée. Il y aura un voile qui sera ôté. Il y a une compréhension nouvelle qui lui sera donnée. » La Bible évoque la possibilité d'une expérience, ou même d'expérience au pluriel avec Dieu, pour celui qui se conforme à ses exigences. Et lorsqu'effectivement nous prenons au sérieux ce que la Bible dit, en disant, eh bien, je vais voir si effectivement l'expérience qui m'est proposée est à ma portée. Alors nous nous rendons compte que la Bible est vraie. Pourquoi ? Parce que nous faisons l'expérience qui est conforme à ce qu'elle décrit. Et voilà précisément ce qui doit être toujours notre démarche quand nous faisons de la doctrine. La doctrine, ce n'est pas tout simplement une construction intellectuelle pour le plaisir de raisonner en chambre. Mais il s'agit d'une démarche intellectuelle et logique qui nous conduit à une rencontre plus profonde avec le Seigneur, qui a pour but de nous conduire à une rencontre plus profonde avec le Seigneur, et une rencontre de type spirituel, une rencontre de type expérimental. Et si l'expérience que nous faisons est conforme à ce que la Bible décrit, alors nous pourrons dire, à ce moment-là, nous sommes sur un terrain solide. Et précisément, une expérience faite au terme d'une démarche de ce type va soudain éclairer pour nous un texte ou des textes qui jusqu'alors étaient obscurs. Et soudain, la lumière va nous être donnée. Je prendrai simplement un exemple qui est tout à fait caractéristique de cette démarche. C'est la redécouverte du baptême du Saint-Esprit au début de ce siècle. Précisément, par ce moyen-là. C'est tout à fait intéressant de constater que dans l'histoire de l'Église, depuis les premiers siècles, il y a toujours eu des hommes et des femmes qui ont fait l'expérience du baptême du Saint-Esprit, alors même que l'Église officielle avait oublié la doctrine du baptême du Saint-Esprit et avait construit des théologies de remplacement pour expliquer pourquoi, aujourd'hui, de leur temps, on n'expérimentait plus le baptême du Saint-Esprit et les dons spirituels qui l'accompagnaient. Bon, on trouve ça encore dans les milieux évangéliques aujourd'hui. C'était bon pour le temps des apôtres, parce que l'Église n'était pas encore fondée, mais, n'est-ce pas, aujourd'hui que l'Église est fondée, on n'a plus besoin de ces choses-là, ou, enfin bon, des théologies des théologies de remplacement des théologies du manque. Ça. Et au début de notre siècle, eh bien, une démarche inverse a été faite. Jusqu'alors, spontanément, des hommes et des femmes, sans l'avoir cherché, simplement parce qu'ils avaient une communion particulière avec Dieu, faisaient l'expérience du baptême du Saint-Esprit. Ça leur semblait étrange. Alors ils se contentaient de garder cette expérience pour eux, si bien que, en général, ça ne dépassait pas le cadre de ces quelques-uns qui, dans cette période-là, faisaient l'expérience du baptême du Saint-Esprit, sans savoir que c'était l'expérience du baptême du Saint-Esprit. Au début de notre siècle, un groupe précisément d'étudiants se sont rendus compte que leur vie spirituelle était pauvre par rapport à la vie spirituelle des premiers chrétiens tels qu'on le trouve décrit dans le livre des Actes en particulier. Et ils se sont demandé pourquoi, qu'est-ce qu'il leur manquait. Et ils se sont décidés à chercher la face de Dieu dans la prière et dans l'étude jusqu'à ce qu'ils trouvent ce qui était précisément le secret du dynamisme et de la force de l'Église primitive, et jusqu'à ensuite ce qu'ils aient reçu eux. Ils étaient profondément convaincus que la parole de Dieu ne change pas, que le Seigneur ne change pas, et qu'ils pouvaient par conséquent trouver, eux, pour eux-mêmes aussi, ce qui était la force de l'Église primitive. Et la découverte s'est faite par étapes, au travers de l'étude de la parole de Dieu. Tout d'abord, la conclusion était que ce qui faisait le dynamisme des apôtres, c'était la promesse que Jésus leur avait faite avant son ascension. Vous recevrez une puissance, le Saint-Esprit survenant sur vous, et vous serez mes témoins jusqu'aux extrémités de la terre. Et auparavant, Jésus leur avait dit, ne faites rien. Attendez à Jérusalem jusqu'à ce que vous soyez revêtus de cette puissance d'en haut. C'est donc que c'était vraiment pour eux le tournant, c'était vraiment ce qui allait leur donner la force, le dynamisme, qui allait rendre leur témoignage efficace. Bon, le Saint-Esprit, bien, c'est sûr. Chacun de ses étudiants était convaincu de l'avoir reçu au moment où il s'était converti, au moment de la nouvelle naissance. Les textes le disent d'une manière très claire. Mais c'est là qu'ils se sont rendus compte que s'il est vrai que le Saint-Esprit descendait dans le cœur du croyant au moment où il se tournait vers Jésus-Christ dans la foi, pour naître de nouveau, il semblait, dans le livre des Actes, qu'il y avait une deuxième expérience du Saint-Esprit qui était faite. Non plus cette fois-ci pour une régénération, mais pour un revêtement de puissance. Et que la Bible assimilait cela au baptême du Saint-Esprit. Et là, c'était la deuxième étape. Troisième étape. Comment reçoit-on ce baptême du Saint-Esprit? Par quoi se manifeste-t-il? Et après une étude très serrée du livre des Actes, des Épîtres, etc., ces étudiants sont arrivés à la conclusion que le signe normal de cette expérience était le parler en langue. Voilà, ils étaient arrivés à cette conclusion-là. Ils auraient pu rester là. Ils auraient pu écrire une thèse magnifique sur la chose, en disant « le baptême du Saint-Esprit dans l'Église primitive ». Seulement, leur but n'était pas simplement d'écrire une thèse sur l'Église primitive. Ce qu'ils voulaient, eux, c'était avoir la puissance qu'avaient ces gens-là. Et c'est alors qu'une des jeunes étudiantes est venue voir le pasteur Parham, qui avait dirigé tout ce travail. Il lui a dit, maintenant que nous sommes tous d'accord sur ce qu'est le baptême du Saint-Esprit, bibliquement, bien, priez pour moi, pour que je reçoive le baptême du Saint-Esprit, je parle en langue. Finalement, le pasteur Parham a quelque peu hésité, s'est mis à trembler, disant, si je me trompe, si c'est pas ça, si se passe rien, si tout l'issue, tout ce que Satan peut mettre dans l'esprit de l'homme dans un moment pareil. Mais voilà, cette jeune fille était agenouillée là et elle attendait qu'il lui impose les mains. Alors en tremblant, il lui a imposé les mains et il a prié pour que le Saint-Esprit vienne sur elle. Effectivement, quelques instants plus tard, le Saint-Esprit a rempli cette jeune fille qui s'est mise à parler en langue. Et dans les jours qui ont suivi, chacun de ses étudiants a fait la même expérience, qui était conforme à ce que la Bible décrivait. Et c'est ça qui a été le point de départ du mouvement de Pentecôte, c'est que la démarche était inverse de celle qui s'était passée dans les siècles précédents. Dans les siècles précédents, comme on l'a dit tout à l'heure, les gens recevaient le baptême du Saint-Esprit, faisaient l'expérience, mais ils n'arrivaient pas à formuler la doctrine de l'expérience qu'ils avaient faite. Ils faisaient l'expérience sans savoir à quoi elle correspondait bibliquement. Alors, eh bien, il n'y avait pas de diffusion de cette expérience. Ça restait limité. Mais là, au début du siècle, la démarche était inverse. On a commencé par redécouvrir la doctrine de la chose, et la doctrine a conduit à l'expérience. Et quand on s'est rendu compte que l'expérience était conforme à ce qui était écrit, on s'est dit, bon, on peut répandre maintenant cette doctrine. On peut la prêcher pour que d'autres fassent aussi la même expérience. Et c'est ainsi que, aujourd'hui, des millions de gens de par le monde ont fait l'expérience du baptême du Saint-Esprit. Il y a plus de gens baptisés du Saint-Esprit aujourd'hui au XXe siècle qu'il n'y en a eu pendant les 20 siècles d'histoire de l'Église. Pourquoi ? Parce qu'on s'est rendu compte que cette expérience était conforme à la doctrine biblique. Voyez-vous ? Et si aujourd'hui il y a, dans les milieux charismatiques, confusion de plus en plus, et qu'on voit des choses étranges dans le baptême du Saint-Esprit, des gens qui se disent baptisés du Saint-Esprit alors qu'ils ne le sont pas, des gens qui prophétisent au nom de Marie ou au nom de quelque saint quelconque, n'est-ce pas ? C'est précisément parce que l'on ne veut plus, justement, mesurer les expériences faites aux critères de la parole de Dieu. On ne veut plus de la doctrine, du moment que nous avons les expériences, ça suffit. Et je prendrai un deuxième exemple, justement, pour montrer l'importance d'étudier la doctrine. C'est, il y a quelques années de cela, dans une rencontre de pasteurs, je voyais des frères qui étaient en train de discuter d'une manière animée dans un coin, je m'approche, et j'entends avec beaucoup de surprise que ces frères discutaient justement d'exorcisme, et notamment d'exorciser des chrétiens possédés. Je dis, enfin, qu'est-ce que c'est ? Mais ça ne va pas, un chrétien possédé, c'est pas possible. C'est une contradiction dans les termes. S'ils sont possédés, ça veut dire qu'ils sont habités, ils sont contrôlés, ils sont sous l'influence de l'ennemi de nos âmes, d'un esprit mauvais, d'un esprit diabolique. Par conséquent, ça veut dire qu'ils ne sont pas convertis. Par conséquent, ça veut dire qu'ils n'appartiennent pas au Seigneur. Et par conséquent, s'ils sont sauvés, c'est que l'Esprit du Seigneur habite en eux. Comment l'Esprit de Dieu pourrait-il cohabiter avec l'Esprit de Satan ? Vous voyez, l'Esprit du Seigneur faire une petite place à l'Esprit de Satan, comme ça ? Ah oui, je sais bien, bibliquement, me répondait ce frère, ça colle pas, mais l'expérience nous montre que c'est comme ça, pourtant qu'il y a plein de chrétiens qui sont possédés. J'aurais dû se demander si c'était pas un petit peu son expérience qui était à revoir, si peut-être ces fameux chrétiens possédés, entre guillemets, étaient vraiment chrétiens, si ce n'étaient pas des gens qu'on avait baptisés comme ça alors qu'ils n'étaient pas vraiment sauvés, qu'ils n'avaient pas vraiment fait une expérience avec le Seigneur. Mais non ! Alors, on mettait de côté la parole de Dieu parce qu'il y avait soi-disant des expériences qui infirmaient la parole de Dieu. Et c'est là que nous sommes sur un terrain extrêmement dangereux. Quand on ne veut plus, justement, s'attacher à la saine doctrine. Et quand nous lisons les lettres de Paul en particulier, qu'on lise par exemple les épîtres pastorales à Timothée et à Tite, nous nous rendons compte de l'importance que Paul attache à la saine doctrine. Par exemple, lorsqu'il parle des anciens, il dit qu'il faut que les anciens soient attachés à la saine doctrine, qu'ils soient propres à redresser avec douceur les contradicteurs. Il y a de faux docteurs qui s'introduisent, dit Paul, dans les maisons, n'est-ce pas, auxquelles il faut fermer la bouche. Et nous nous rendons compte, quand nous lisons les lettres de Paul en particulier, que l'erreur doctrinale professée avec persévérance par quelqu'un, qui a pourtant été mis en garde, est un cas d'excommunication. Exactement comme le serait, par exemple, une vie dissolue et immorale. Or, aujourd'hui, dans la plupart des églises, d'ailleurs, il y a de moins en moins d'excommunication, entre guillemets, je ne parle pas le mot parce que ça fait penser à l'Inquisition, mais en tout cas de discipline telle que le Seigneur le conçoit et que la parole de Dieu le déclare, même pour des cas d'immoralité patent, mais à plus forte raison pour des cas de déraillement doctrinaux. Nous sommes au contraire au siècle du pluralisme, où toutes les opinions ont droit de citer, etc. Alors vous avez des églises tout à fait bâties de, de briques et de broc, n'est-ce pas? Vous avez des gens qui n'hésiteront pas à affirmer le contraire. Il y a eu, je me souviens, il y a quelques années encore, toute une grande discussion dans les églises charismatiques.

pertinemment professé, est un cas d'excommunication pour l'apôtre Paul. Pourquoi ? Parce que c'est quelque chose de grave. Parce qu'une fausse doctrine va entraîner un comportement faux automatiquement au bout d'un temps. Et va ouvrir une porte pour une déviation non seulement au point de vue de la doctrine, mais au point de vue du comportement, au point de vue des mœurs, au point de vue de la moralité, au point de vue de tout cela, au point de vue de la sainteté. Encore une fois, un saint ne peut pas être ignorant. Et un ignorant ne sera jamais un saint, ce n'est pas possible. Il faut la connaissance. Et Pierre disait à ceux auxquels il écrivait, « Croissez dans la grâce et dans la connaissance de notre Seigneur Jésus-Christ. » Alors, quelles sont les conditions? Eh bien, justement, c'est d'avoir un cœur pur, d'abord. Il est certain que le péché dans le cœur de celui qui s'approche de Dieu l'amènera à des déviations doctrinales. Et c'est pourquoi, justement, aussi, erreurs doctrinales et conduites scandaleuses sont liées dans les épîtres de Paul. Parce que souvent, justement, la profession d'une erreur doctrinale dénote un cœur double, un cœur qui n'est pas droit. Parce que la vérité est une, et lorsque nous approchons du Seigneur, le Seigneur nous éclaire. Et précisément, quelqu'un professera une fausse doctrine parce que soudain, ayant été mis en face de la vérité, cette vérité le remet en question et il ne veut pas être remis en question. Alors, pour expliquer sa désobéissance, il va construire une fausse doctrine. N'est-ce pas? Et souvent, justement, la profession d'une fausse doctrine est l'explication et la manifestation d'un péché. Paul dit cela aussi lorsqu'il s'adresse à Timothée, disant qu'il y a les péchés de certains hommes qui sont manifestes avant, tout immédiatement, puis il y a ceux qui se dévoilent dans le temps et qui sont cachés justement par toute une dialectique, par tout un raisonnement, etc., etc. Et ce n'est que plus tard qu'on se rend compte, n'est-ce pas, que cet homme-là professait cette doctrine parce que justement, il y avait dans sa vie quelque chose qu'il ne voulait pas mettre en ordre. Il y a fausse doctrine également lorsque quelqu'un s'abandonne, dit l'apôtre Paul, à son orgueil. L'orgueil, évidemment, est aussi une cause terrible de déviation doctrinale. Et c'est pourquoi celui qui s'approche de l'étude de la parole de Dieu doit le faire avec humilité. D'abord, savoir que nous n'avons pas la connaissance de toute la vérité. Nous ne connaîtrons jamais, de toute façon, toute la vérité parce que Dieu restera toujours pour nous le Dieu caché, quoi qu'il en soit. Nous conduisant dans une révélation de plus en plus grande de sa personne, mais que nous aurons toujours à découvrir des choses nouvelles avec lui. Et finalement, plus nous connaîtrons comme il faut connaître, et plus nous nous rendrons compte que nous connaissons si peu. Paul s'en prenait aux Corinthiens, justement, pour leur connaissance. Il disait « la connaissance enfle, mais la charité édifie ». Ils pensaient avoir une connaissance des choses de Dieu, mais c'était l'orgueil. Et la connaissance sans humilité va entraîner précisément des exagérations dans certains domaines de la doctrine. Va conduire un certain nombre de gens à avoir un certain nombre de doctrines favorites. Soit parce que ça correspond à son tempérament. Je pense par exemple à la question de la guérison divine. Lorsque la guérison divine a été redécouverte dans le cadre du mouvement de Pentecôte au début du siècle, forcément, ça a été pour beaucoup de pentecôtistes, de charismatiques, une des doctrines favorites. Bon, penser avoir la certitude, avoir en tout cas l'espérance que l'on peut être guéri de ces maladies, même les plus graves. Quand on voit les fortunes qui se dépensent quotidiennement, n'est-ce pas, par des foules de gens pour être guéris auprès des médecins et des charlatans aussi, d'ailleurs, n'est-ce pas? Voilà que soudain, n'est-ce pas, on découvre que Jésus est celui qui est guéri. Alors, effectivement, c'était une des doctrines favorites. Et parce que ces gens-là, n'est-ce pas, affectionnaient particulièrement cette doctrine, c'était celle-là qu'ils mettaient en avant. Ils prêchaient la guérison divine. Un peu aujourd'hui, dans le mouvement de Pentecôte français, il y a des gens qui prêchent la guérison.

0: Ils ont dit, mais ils n'ont jamais réfléchi un seul instant que nous n'avions absolument aucun exemple dans la parole de Dieu d'une prédication de la guérison divine. On prêchait Jésus-Christ, on prêchait le salut qui était en Jésus-Christ, on ne prêchait pas la guérison divine. Quand ils avaient prêché Jésus-Christ, les apôtres imposaient les mains aux malades pour que ces derniers soient guéris. Ils pratiquaient la guérison divine, ils ne prêchaient pas la guérison divine. Voilà un exemple d'une amorce de déviation doctrinale, parce qu'on a privilégié une doctrine. Et ce n'est pas sans raison qu'un prêtre catholique qui s'occupait des sectes, quand il avait parlé des pentecôtistes, avait titré ainsi « Ils ont fait de Dieu un guérisseur ». C'est vrai, Dieu n'est pas un guérisseur. Jésus guérit, mais pas comme un guérisseur. Eh bien voilà ce qui est une amorce de déviation doctrinale. Parce que ces gens-là ont privilégié une doctrine qui leur plaisait. Donald G. a bien dénoncé ça, par exemple, dans son petit livre que je vous recommande, si vous ne l'avez pas lu, « J'ai laissé trop fille malade », où il montre, bah, que ma foi, la perspective de ne pas souffrir, d'échapper à la souffrance, n'est-ce pas, par le phénomène de la guérison divine, évidemment, c'est quelque chose qui plaît à beaucoup. Alors, on avait, dans certains évangélistes pentecôtistes, on était jusqu'à affirmer que la guérison divine était quelque chose d'absolu. C'était quelque chose d'aussi absolu que le salut. Si quelqu'un croyait en Jésus-Christ pour son salut, eh bien, il pouvait aussi croire pour sa guérison. Et il devait être guéri de la même manière qu'il était sauvé. Et s'il n'était pas guéri, c'est qu'il n'était pas sauvé non plus. Et vous voyez les drames que ça provoquait dans la pratique, une telle doctrine. Des malades qui avaient mis leur espérance en Jésus-Christ pour le salut, qui avaient mis leur vie en règle, qui s'étaient vraiment repentis de leurs péchés, et ensuite qui étaient venus pour demander au Seigneur la guérison de leur corps que le Seigneur ne leur avait pas accordé pour des raisons qui nous échappent, des raisons qui sont celles du Seigneur, et qui soudain étaient arrivés à douter de leur salut. Ou bien, dans d'autres cas, et j'ai connu ça dans ma propre famille, un grand-oncle, n'est-ce pas, qui un jour s'était mis à souffrir de maux de ventre, n'est-ce pas, de plus en plus violents, et puis qui avait été et n'osait pas aller consulter un médecin, parce que consulter un médecin, c'était mettre en doute que Jésus-Christ pouvait le guérir. Alors on lui avait imposé les mains plusieurs fois, puis malgré les impositions des mains répétées, il continuait à avoir mal au ventre jusqu'au jour où mon père l'avait fait hospitaliser en vitesse. Il avait une appendicite qui était en train de dégénérer en péritonite, etc. Il avait fallu l'opérer d'urgence, il avait fallu y rester entre les mains des chirurgiens à ce moment-là. Et vous imaginez le scandale si cet homme était mort pour une vulgaire appendicite, banale appendicite, qui n'avait pas été opérée au nom, n'est-ce pas, de la guérison divine poussée jusqu'à son paroxysme. Alors, c'est important d'étudier la doctrine. Ça a des incidences dans la pratique, beaucoup plus grandes qu'on ne le croit. C'est pas du tout un travail pour gens qui sont là, théologiens désœuvrés ou autres, mais c'est quelque chose qui intéresse vraiment les domaines précis de la vie. Donc, humilité. Humilité également pour une autre raison. C'est que la volonté de Dieu, c'est que le chrétien n'est jamais un homme seul. Souvenez-vous que Jésus a envoyé ses disciples deux par deux. Et, n'est-ce pas, on parlera par exemple dans le domaine de la théologie de Barthes, la théologie de Bultmann, la théologie de tel ou de tel. Bon, bibliquement ça n'existe pas. Un homme ne va pas faire une synthèse de toute la vérité, ou de toutes les vérités bibliques. Il a besoin des autres. Il a besoin de comparer ce que le Seigneur lui a montré dans sa parole avec ce qu'il a montré aux autres, pour voir si ça concorde. Si nous avons les mêmes prémices de départ, si nous avons la même parole de Dieu, si nous avons les mêmes dispositions de cœur, nous arriverons aux mêmes conclusions, aux mêmes résultats, sur l'essentiel en tout cas. Et là se pose un problème, justement. Comment se fait-il? Et c'est toujours la grande objection qu'on trouve chez les incroyants. Comment se fait-il alors qu'il y ait tant de dénominations, que sur justement des questions fondamentales de la foi chrétienne, il y ait tant d'opinions divergentes? Eh bien, pour les raisons que j'ai exposées tout à l'heure. Parce qu'encore une fois, la vérité biblique, la vérité de Dieu n'est pas neutre. Elle engage l'homme. Et quand l'homme refuse d'être remis en question par cette vérité de Dieu, il remet en question la vérité de Dieu. Et il l'accommode à sa propre vérité. Et précisément, toutes les églises qui sont fondées sur des déviations, catholicisme ou choses semblables, n'est-ce pas, viennent de ce qu'il y a eu en son sein des hommes qui se sont crispés contre la vérité de Dieu, pour des raisons personnelles, parce que leur cœur n'était pas droit, parce qu'il y avait le péché dans leur cœur, et qu'ils ont voulu justifier leur manière erronée de vivre, n'est-ce pas, en leur désir, conscience ou inconscient, de puissance, de domination, leur orgueil. Ils ont voulu le justifier, et ils ont construit des systèmes doctrinaux à ce niveau-là. Il y a eu aussi une part d'ignorance, très souvent. Je pense aux réformateurs, par exemple, qui ont entrepris un gros travail de redressement, mais qui n'ont pas redécouvert toute la vérité. D'où justement l'humilité qui était la leur, quand ils disaient « Ecclesia reformata, semper reformanda », l'Église réformée doit toujours être réformée. Il faut continuer l'œuvre de la réforme. Ce n'est pas un processus qui est achevé. Et c'est toujours aussi ce qui se passe dans nos propres vies. Le Seigneur nous conduit, là aussi, de révélation en révélation à ce niveau-là. Nous ne sommes pas arrivés. Alors aussi, l'humilité nous conduit à tenir compte du travail des autres, du travail de nos frères, mais aussi du travail des hommes de Dieu du passé. Nous n'allons pas tout redécouvrir à chaque génération. Mais nous devons tenir compte de ce que le Seigneur a révélé aux générations qui nous ont précédées. Partir de l'endroit où se sont arrêtés, non pas pour créer des nouvelles vérités, mais pour approfondir la vérité qui reste la même et qui est celle de Dieu. Et puis enfin, il faut une autre attitude aussi, c'est la foi. En fait, quand nous lisons l'Évangile, notamment l'Évangile de Jean, nous nous rendons compte que la foi, ce n'est pas du tout quelque chose de subjectif, comme on le croit aujourd'hui dans notre langue, à partir de toute, finalement, l'approche philosophique grecque, la foi du charbonnier ou le pari de Pascal, la foi qui est quelque chose de comme ça, une espèce de spéculation, saut dans le vide, ou comme le disait, alors là c'est une des plus grandes âneries que j'ai jamais entendues dans le monde chrétien, mais qu'on continue à répéter parfois, je crois parce que c'est absurde. Ah oui, il y a quelqu'un de très intelligent qui a dit ça, parce que faut être très intelligent pour être très bête dans le domaine des choses de Dieu. Non, la foi, c'est une certitude. Je sais en qui j'ai cru. Nous avons cru et nous avons connu que tu es le Messie, que tu es le Fils du Dieu vivant, dit Pierre. Pourquoi ? Jésus dit, tu es heureux, fils de Simon. Ce n'est pas la chair et le sang. Ce n'est pas humainement que tu es arrivé à la connaissance de ces choses, mais par une révélation qui t'a été donnée par mon Père qui est dans les cieux. Et celui qui a connu une révélation de Dieu, il sait aussi certainement, avec autant d'assurance que s'il avait vu de ses yeux vus, s'il avait touché, il sait. Celui qui a reçu une révélation de Dieu. Et c'est ça la foi. La foi vient de ce qu'on entend, et ce qu'on entend, c'est une parole de Dieu. C'est une parole qu'on a reçue de Dieu. Et l'on sait qu'elle est de Dieu. On le sait. Et alors, la foi devient à ce moment-là moyen de connaissance. Et c'est pourquoi, justement, l'homme psychique ne connaît pas les choses de Dieu, parce qu'il lui manque cet organe, et il lui manque ce sixième sens. On pourrait dire d'une certaine manière, publiquement, la foi, c'est le sixième sens. Non pas les yeux de chair, mais c'est la vue intérieure. Et on a raison de parler des yeux de la foi. N'est-ce pas ? Ce n'est pas une expression biblique, mais c'est une image qui rend assez bien l'idée que la Bible se fait de la foi. Et c'est tout à fait différent de l'idée que se fait l'homme de la rue de la foi. Ça n'a rien à voir. La foi, c'est un moyen de connaissance. La foi, c'est quelque chose qui se développe, qui grandit dans l'intimité, dans la connaissance de Dieu, et qui nous permet de plus en plus d'appréhender la vérité de Dieu au fur et à mesure que cet organe se développe. De la même manière qu'un muscle, n'est-ce pas, est atrophié s'il n'est pas utilisé, eh bien, par contre, si on l'entraîne, eh bien, on peut devenir un champion, n'est-ce pas, de course, de saut, de tout ce qu'on voudra. Dans le domaine de la foi, c'est la même chose. si la foi n'est pas mise en œuvre, si la foi n'est pas utilisée justement pour s'approcher de Dieu, pour connaître Dieu, elle s'atrophie. Mais au contraire, si elle est mise en œuvre, alors elle va se développer et elle va nous permettre de pénétrer plus profondément dans cette connaissance de Dieu. Alors une connaissance qui ne sera plus, comment dirais-je, une connaissance humaine, qui ne sera plus le produit d'une intelligence humaine, mais qui sera celui d'une intelligence renouvelée, comme dit l'apôtre Paul dans l'Épître aux Romains, une intelligence qui nous permettra d'entrer dans une dimension nouvelle dans laquelle l'homme naturel n'entre pas, et qui correspond à ce que Jésus dit à Nicodème, n'est-ce pas ? Si quelqu'un ne naît pas nouveau, il ne peut voir le royaume de Dieu. C'est une véritable vision. Il ne peut pas voir le royaume de Dieu. Mais s'il naît nouveau, alors il y a tout un monde nouveau qui lui est accessible. Toute une connaissance nouvelle qui lui est accessible, qui ne lui aurait pas été autrement. Et c'est pourquoi la nouvelle naissance est indispensable. Et c'est pourquoi les théologiens réformés, n'est-ce pas, qui ignorent ce qu'est la nouvelle naissance, eh bien, sont comme des aveugles qui tâtonnent. Quand on lit, par exemple, je prends le baptême du Saint-Esprit, parce que je lisais un livre récemment d'un grand théologien réformé, doyen de la faculté de Strasbourg, ce baptême du Saint-Esprit, eh bien, cet homme-là disserte pendant des pages et des pages. Mais il dit rien sur le baptême du Saint-Esprit. Parce qu'il n'a rien à dire. Et il n'a rien à dire. Pourquoi ? Parce qu'il ne sait pas ce que c'est. Il ne sait pas ce que c'est parce que c'est spirituellement qu'on en juge. Alors il se rend bien compte qu'il y a quelque chose là. Mais il ne sait pas comment l'atteindre. Parce qu'il y a comme un fossé qui est là, qui n'arrive pas à traverser. Et ce qui est extraordinaire, c'est que celui qui fait cette expérience, c'est petit, comme ils disent, avec mépris, eh bien, soudain, on comprendra plus que cet homme-là, en tout cas sur ce chapitre-là. C'est ça. Ce qui ne veut pas dire qu'il devra en rester là, ce petit en question, qui aura fait cette expérience de base. Mais à partir, justement, de cette connaissance nouvelle qui lui aura été donnée, il devra s'efforcer de progresser dans la connaissance de la vérité, dans la connaissance de ce que le Seigneur lui a donné. Et c'est ce qui permet, justement, à celui qui étudie de cette manière-là la doctrine chrétienne de parler avec autorité. Et c'est exactement à l'inverse des sciences humaines qui sont toujours relatives. Elles sont toujours remises en question. Vous savez, on travaille par hypothèse dans le domaine de la science. Et l'hypothèse d'aujourd'hui sera infirmée par les découvertes de demain. Mais en ce qui concerne justement l'homme de Dieu, lui, il parle avec autorité. Je sais en qui j'ai cru. Voilà comment sont les choses. Et c'est ce qui permet, justement, ayant une doctrine saine, d'avoir aussi une grande assurance. Et c'est ce qui frappait, bien entendu, la manière de prêcher de Jésus. Il enseignait avec autorité, non pas avec, comme leur scribe, dit l'Évangile, et aussi des apôtres. Quand ils virent l'assurance de Pierre et Jean, ils étaient étonnés. Car, disaient-ils, ces gens-là ne sont-ils pas galiléens ? Et ils les reconnaissaient pour avoir été avec Jésus. Ils virent l'assurance de Pierre et Jean. L'assurance. L'assurance d'Étienne aussi devant le Sanhédrin. C'est ce qui était la marque de ces gens, n'est-ce pas ? Qui avaient des certitudes. Nous n'avons pas toute la connaissance. Nous n'avons pas réponse à tout. Mais nous avons des certitudes. La certitude des enseignements que tu as reçus. Bien, je vois que l'heure tourne vite.
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3: En Matthieu 17, le verset 20 dit ceci. « Vous n'avez que peu de foi, leur répondit Jésus. Vraiment, je vous l'assure, si vous aviez de la foi, même si elle n'était pas plus grosse qu'une graine de moutarde, vous pourriez commander à cette montagne « Déplace-toi d'ici jusque là-bas » et elle le ferait. Rien ne vous serait impossible. » Jésus vient nous rappeler que la foi, même toute petite, permet de faire de très grandes choses. Ne doutons pas alors, n'ayons pas peur, soyons confiants, ayons la foi et nous déplacerons des montagnes.
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4: Je suis Raphaël Mambou, que Jésus vous bénisse, qui que vous soyez, où que vous soyez. Le nom de cette émission est Venez à Jésus. C'est une grâce, c'est un honneur, c'est un privilège de pouvoir vous retrouver encore aujourd'hui autour de la parole de Dieu pour partager quelques versets bibliques sur le pardon. Avant d'aller plus loin, je voudrais vous inviter à prier, à remettre le reste de ces 30 minutes entre les mains du Seigneur afin qu'il nous parle, qu'il nous guide, qu'il nous dirige, qu'il nous fasse comprendre sa vision sur le pardon, afin que nous ne soyons plus culpabilisés par quoi que ce soit. Prions. Père éternel, nous venons devant toi au nom de ton Fils Jésus-Christ. Nous te disons merci pour le souffle de vie, merci pour le pardon qui existe en Jésus-Christ, merci pour ton amour, le salut qui se trouve en Jésus-Christ. Nous voudrions te dédier le reste de ces 30 minutes entre tes saintes mains, Seigneur. Que tu nous parles, que tu nous guides, que tu nous diriges, que tu nous fasses du bien, que tu nous fasses connaître ta pensée, Père. Nous avons ainsi prié au nom de ton Fils Jésus-Christ. Amen. Le pardon. Je vous invite à lire dans le psaume 130, le texte de base que nous avons commencé à lire, 130 de 1 à 4. Le psaume 130, versets 1 à 4. Vous y êtes. Cantique des degrés. Du fond de l'abîme, je t'invoque, ô Éternel. Seigneur, écoute ma voix, que tes oreilles soient attentives à la voix de mes supplications. Si tu gardais le souvenir des iniquités, Éternel Seigneur, qui pourrait subsister? Éternel Seigneur, qui pourrait survivre? Mais le pardon se trouve auprès de toi afin que l'on te craigne, afin qu'on te craigne. Le pardon. Nous avons défini, en des termes bibliques, le pardon comme étant l'acte par lequel Dieu remet et oublie les péchés de l'homme en réponse à sa foi en l'œuvre expiatoire de Christ. Le pardon est l'acte par lequel Dieu remet et oublie les péchés de l'homme en réponse à sa foi en l'œuvre expiatoire de Christ. En d'autres termes, Dieu pardonne un homme ou une femme lorsque cette personne met sa foi dans ce que Jésus-Christ a fait pour lui il y a 2000 ans à la croix. C'est très intéressant et très important à comprendre. Il n'est nullement question de faire partie d'une église. C'est une très bonne chose d'être membre d'une église. C'est une très bonne chose d'être passé par les eaux du baptême. C'est une très bonne chose de posséder une carte de membre. Mais ce n'est pas ces choses-là qui font que nous recevons le pardon de Dieu. La définition que nous avons donnée du mot pardon est l'acte par lequel Dieu remet, oublie les péchés de l'homme. Mais la condition est que cet homme doit mettre sa foi dans ce que Christ a fait pour lui il y a 2000 ans à la croix. Nous avons commencé à dire que Dieu est la source du pardon. C'est Dieu qui pardonne. Ce n'est pas l'homme qui fournit des efforts pour recevoir le pardon de Dieu. Non. Aujourd'hui, il y a certaines religions dites chrétiennes qui prétendent le contraire, qui disent que non, le salut n'est pas gratuit. Le salut ne se gagne pas facilement. Pourtant, lorsque nous lisons Jean 3, verset 16. Jean 3, verset 16. Il nous est dit simplement, je le lis pour ne pas... Dieu a tant aimé le monde qu'il a donné son Fils unique, afin que quiconque croit en lui ne périsse point, mais qu'il ait la vie éternelle. En d'autres termes, Dieu vous aime Et Dieu veut vous pardonner, mais il vous pardonne en Jésus-Christ. Quiconque croit en Jésus-Christ, quiconque reconnaît Jésus-Christ comme son sauveur et son Seigneur personnel, reçoit le pardon de Dieu dans sa vie. C'est très important. On a dit quiconque croit en Jésus. La prostituée, le menteur, l'impudique, l'homosexuel, le drogué, le meurtrier, le génocidaire, l'homme de la rue, l'homme cultivé, l'homme instruit, comme l'homme non instruit, l'homme comme la femme, le riche comme le pauvre. Quiconque croit en Jésus-Christ reçoit le pardon de Dieu. C'est très important. Et nous avons dit que le pardon tire, j'allais dire, le pardon tire son origine de Dieu. Non, Dieu est la source du pardon. En dehors de Dieu, vous n'avez pas le pardon. Et le chemin qui amène au pardon s'appelle Jésus-Christ. Jésus-Christ étant Dieu, il a le pouvoir et la capacité de pardonner les péchés. Dans Matthieu 9, verset 6. Afin que vous sachiez que le Fils de l'homme a sur la terre le pouvoir de pardonner les péchés. Lève-toi, dit-il au paralytique, prends ton lit et va dans ta maison. Quatre hommes emmènent à Jésus-Christ un homme paralysé. Jésus-Christ, au verset 2, on lui emmena un paralytique couché sur un lit. Jésus, voyant leur foi, dit au paralytique, « Prends courage, mon enfant, tes péchés te sont pardonnés. » Jésus-Christ, voyant la foi de ces cinq personnes, pas les œuvres, mais leur foi a été prouvée par les œuvres. Donc, ils avaient tellement confiance en Jésus-Christ, ils étaient tellement sûrs qu'ils se sont cassés en quatre, j'allais dire, pour emmener cette personne auprès de Jésus-Christ. Et lorsque Jésus a vu qu'ils ont démontré leur foi, Jésus dit que tes péchés te sont pardonnés. Alors il a commencé à se lever une sorte de discussion parmi les hommes religieux de l'époque de Jésus. Mais attends, mais qu'est-ce qu'il raconte? Il n'y a que Dieu qui pardonne. Il est en train de blasphémer. Lisons verset 4. Et Jésus, connaissant leurs pensées, dit « Pourquoi avez-vous de mauvaises pensées dans vos cœurs ? Lequel est plus aisé de dire « tes péchés sont pardonnés » ou de dire « Lève-toi et marche. » Or, afin que vous sachiez que le Fils de l'homme a sur la terre le pouvoir de pardonner les péchés. Ouais. Jésus-Christ peut pardonner les péchés. Jésus-Christ a le pouvoir de pardonner les péchés. C'est très important. Dans Luc 7, verset 47. C'est pourquoi je te le dis, ses nombreux péchés ont été pardonnés, car elle a beaucoup aimé, mais celui à qui on pardonne peu, aime peu. Et il dit à la femme, tes péchés sont pardonnés. Verset 49, ceux qui étaient à table avec lui se mirent à dire en eux-mêmes, qui est celui-ci qui pardonne même les péchés? Mais Jésus dit à la femme, ta foi t'a sauvée, va en paix. En d'autres termes, c'est ta foi qui a permis que je te pardonne tes nombreux péchés. Vous voyez, Jésus-Christ a le pouvoir de pardonner les péchés, parce qu'il est Dieu. La bonne nouvelle que je suis venu vous annoncer aujourd'hui est que Dieu vous aime. Dieu vous appelle par votre nom. Il vous connaît. Il connaît votre situation. Il connaît vos nombreux péchés. Mais ce qu'il veut, c'est que vous veniez à lui par un acte de foi et demandez pardon pour vos nombreux péchés. Dieu vous aime. La Bible dit que Dieu a tant aimé le monde. Vous pouvez remplacer ces deux groupes de mots, le monde, par votre prénom. Dieu a tant aimé Raphaël qu'il a donné son fils unique, afin que Raphaël croie en lui et ne périsse point. Si je crois en Jésus-Christ, je ne vais pas périr, je ne vais pas mourir, je ne vais pas disparaître. Je ne vais plus vivre loin de Dieu, parce que en Jésus-Christ, Dieu me pardonne. Acte 10, verset 43. Acte 10, verset 43 nous dit. Acte 10, verset 43. J'y suis. Tous les prophètes rendent de lui le témoignage que quiconque croit en lui reçoit par son nom le pardon des péchés. Tous les prophètes rendent de Jésus le témoignage que quiconque croit en Jésus reçoit par son nom le pardon des péchés. Là, c'est l'apôtre Pierre qui est en train de faire un discours, un speech extraordinaire. J'allais dire même une campagne d'évangélisation. Et parmi les mots clés, les phrases clés, les vérités clés qui sortent, il dit que tous les prophètes, vous voyez, tous les prophètes, si vous connaissez un prophète qui ne dit pas que Jésus-Christ est le Fils de Dieu, que Jésus-Christ est Dieu et qu'en Jésus-Christ se trouve le pardon de Dieu, celui-là est un faux prophète. Parce que Pierre qui a mangé avec Jésus-Christ, qui a mangé avec Jésus-Christ, qui a vécu avec Jésus-Christ, nous dit que tous les prophètes rendent de lui ce témoignage, que quiconque croit en Jésus-Christ reçoit le pardon des péchés. Vous voulez le pardon des péchés? Vous voulez le pardon de vos péchés, de vos erreurs, de vos manquements, de vos faiblesses? Cela est possible en Jésus-Christ. Tous les prophètes. Vous savez, il y a de ces prophètes qui prétendent que Dieu leur a parlé, et qui enseigne autre chose que la Bible. Aujourd'hui, vous avez des prophètes des Noirs, les prophètes des Indiens, le prophète des Arabes, le prophète des Sud-Américains. Il y a même d'autres qui se prétendent être des prophètes des Blancs. Eh bien, d'accord, c'est une bonne chose. Mais est-ce que ce verset est respecté? Tous les prophètes rendent de Jésus-Christ ce témoignage que quiconque croit en Jésus-Christ reçoit le pardon de Dieu. Donc, si vous êtes dans une communauté où on vous dit que Jésus-Christ est seulement celui qui est venu pour les Blancs ou pour les Juifs, et que nous, nous avons notre propre prophète, le prophète des Noirs, le prophète des Arabes, le prophète des Asiatiques, ce sont des mensonges du diable. Rappelez-vous, le pardon est l'acte par lequel Dieu remet et oublie les péchés des hommes qui mettent leur foi dans l'œuvre expiatoire de Jésus-Christ. Pas dans autre chose, mais qui mettent leur foi dans ce que Jésus-Christ a fait pour eux à la croix il y a 2000 ans. Cela m'étonne même d'apprendre que certaines religions dites chrétiennes prétendent que Jésus-Christ a échoué. Jésus-Christ n'a pas échoué. Au contraire, il était le sacrifice de Dieu pour les péchés de l'humanité. Aujourd'hui, ceux qui partent en enfer pour rien alors que Jésus-Christ a payé leur faute. Oui, Jésus-Christ a payé leur faute. Il n'y a pas un péché qui soit plus grand qu'un autre, qui soit impardonnable. Tous les péchés sont pardonnables. Si vous venez à Christ et que vous demandez pardon à Jésus-Christ, vous demandez pardon à Dieu au travers de Jésus-Christ, la Bible dit que vous serez sauvés. La Bible dit que vous serez lavés et purifiés de toute transgression. Arrêtons de croire les mensonges du diable. Que vous ayez avorté, que vous ayez tué des gens par milliards, si vous reconnaissez que vous avez mal agi et que vous demandez pardon à Dieu, ce verset de Acte 10, verset 43 s'applique aussi pour vous. Devant Dieu, il n'y a pas un péché plus grand. Devant Dieu, il n'y a pas de graduation dans le péché. Celui-ci, c'est un petit péché. Celui-là, c'est un grand péché. Celui-ci, je vais le pardonner en 2 ans. L'autre, je vais le pardonner en 3 jours. Celui-ci, je ne peux que le pardonner que dans 15 ans. j'allais dire sur une période de 15 ans. Non, dès que vous venez à Jésus-Christ, que vous demandez pardon à Dieu, Dieu vous pardonne en Jésus-Christ. Oui, Dieu est amour et Dieu vous aime. Dans Luc 24, verset 47, il nous est dit ceci. La repentance et le pardon des péchés seraient prêchés en son nom à toutes les nations, à commencer par Jérusalem. La repentance et le pardon des péchés seraient prêchés en son nom, au nom de Jésus-Christ, à toutes les nations. Vous voyez? Ce n'est pas question des Noirs qu'il faut écarter, ce n'est pas question des Blancs qui sont plus privilégiés. Non! À toutes les nations. La nation française, belge, congolaise, la nation américaine, la nation sud-américaine, centrafricaine, gabonaise, la nation japonaise, la nation irakienne, iranienne, indienne, pakistanaise, à toutes les nations. Quiconque fait partie des nations entend le message d'amour de Dieu, le pardon qui se trouve en Jésus-Christ, accepte Jésus-Christ, cette personne quitte les nations et entre dans le corps de Christ, fait partie maintenant de son Église. La repentance et le pardon des péchés seraient prêchés en son nom à toutes les nations, à commencer par Jérusalem. Vous n'êtes peut-être pas à Jérusalem en ce moment où on est en train de parler. Ce n'est pas grave. Le message de la repentance a commencé d'abord à Jérusalem et aujourd'hui, elle va jusqu'aux extrémités du monde. Peu importe qui vous êtes, où vous écoutez ce message, Dieu vous aime. Dieu veut vous pardonner. Dieu vous offre son pardon. Dieu vous offre son amour qui se trouve en Jésus-Christ. Ne le rejetez pas. Ne vous cachez pas derrière la religion. Ne vous cachez pas derrière la science. Ne vous cachez pas derrière des philosophies. Dire non, voilà, ce sont des vieux péchés, je les ai faits il y a longtemps, ou bien le genre Dieu est amour, ça c'est pas faux, que Dieu ne permettra pas à ce que sa créature aille en enfer, ça c'est un mensonge du diable. Tant que nous n'avons pas le pardon de Dieu dans notre vie, si nous mourons, nous allons en enfer. Essayez un peu de vous rappeler cette histoire du larron, de ce brigand sur la croix qui meurt avec Jésus-Christ, qui meurt à côté de Jésus-Christ. Qu'avait-il fait de bien dans sa vie pour que Jésus-Christ lui dise « Aujourd'hui, tu seras avec moi au paradis. » Il n'avait jamais rien fait de bien. Du reste, c'est pour ça qu'il s'est retrouvé sur la croix. Et Dieu, ça c'est ma façon de voir les choses, Dieu lui donne une dernière opportunité de se repentir, de se convertir, de se détourner du péché, de se rapprocher de lui. Comment ? En ayant la grâce de mourir à côté de Jésus-Christ. Et il dira à Jésus-Christ, « Seigneur, souviens-toi de moi lorsque tu reviendras dans ton royaume. » En fait, il disait, il reconnaissait, « Moi, je suis pécheur. Moi, je mérite ce qui arrive. Toi, tu es juste. » Peut-être qu'il ne comprenait pas ce qu'il était en train de faire. Mais c'est nous qui disons qu'il est en train de se convertir, il est en train d'accepter Jésus-Christ comme sauveur et Seigneur personnel. Et Jésus-Christ lui dit, aujourd'hui même tu seras avec moi au paradis. Comment quelqu'un peut arriver au paradis si Dieu ne lui pardonne pas ses péchés? Mon frère, ma sœur, ce brigand sur la croix a reçu le pardon de Dieu au travers de Jésus-Christ. Aujourd'hui, Dieu veut vous donner son pardon au travers de Jésus-Christ. Il ne regarde pas votre vie, il ne regarde pas votre passé, il ne regarde pas ces horreurs que vous avez commises. Ce sont des mensonges du diable pour vous dire que vous n'êtes pas assez bon pour que Dieu vous aime. Le psaume 103, disons-le un peu, le psaume 103, commençons au verset 1. Mon âme bénit l'Éternel, que tout ce qui est en moi bénisse son saint nom. Mon âme bénit l'Éternel et n'oublie aucun de ses bienfaits. C'est lui qui pardonne toutes tes iniquités, qui guérit toutes tes maladies. C'est l'Éternel qui pardonne toutes les iniquités. Vous voyez, il n'est pas dit une partie des iniquités. Il n'est pas dit une partie des péchés que nous avons commis. Tous les péchés que nous avons commis, Dieu peut nous les pardonner en Jésus-Christ. Pourquoi je dis « peut » Parce que cela dépend de nous. Lorsque Jésus-Christ mourait sur la croix, il disait « Père, pardonne-leur, ils ne savent pas ce qu'ils font ». Ce n'était pas seulement pour ceux qui étaient présents à cette époque-là, mais c'était pour nous aussi aujourd'hui. C'était pour nous aussi aujourd'hui. Le psaume 103, verset 12 dit, commençons verset 11, « Autant les cieux sont élevés au-dessus de la terre, autant sa bonté est grande pour ceux qui le craignent. Autant l'Orient est éloigné de l'Occident, autant il éloigne de nous nos transgressions. » Vous voyez, autant l'Orient est séparé de l'Occident, autant l'Est est séparé de l'Ouest, autant le Nord est séparé du Sud, autant Dieu sépare de nous, nous sépare du péché. Lorsque nous reconnaissons et que nous demandons pardon à Dieu au travers de Jésus-Christ. C'est possible, mon frère. C'est possible, ma sœur. Voilà pourquoi je dis souvent, Dieu n'est pas fâché contre nous. Il est patient. La colère est là, c'est vrai, mais il est patient. Il est riche en bonté. Il ne veut pas perdre sa créature. Il veut que sa créature se convertisse et abandonne sa voie de péché. Il veut que vous abandonniez l'impudicité, le mensonge, l'adultère, votre propre justice. Il veut que vous veniez à lui en reconnaissant que vous êtes pécheur de nature. Les standards de Dieu sont élevés. Si vous avez transgressé un commandement, vous avez transgressé tous les commandements de Dieu. Il n'y a aucun homme qui soit juste devant Dieu. Le chrétien est juste devant Dieu parce qu'il a revêtu la justice de Christ. Ce n'est pas sa propre justice, c'est la justice de Christ. Jésus-Christ a été rejeté, abandonné par Dieu pour que nous, nous puissions être acceptés. Jésus-Christ a souffert le martyre pour que nous, nos fautes soient payées au travers de lui. Quelqu'un a dit qu'à l'époque de Jésus-Christ, on avait détrôné Jésus parce qu'on ne voulait pas croire en lui. Pas détrôné, ou plutôt, on l'avait dépouillé parce qu'on ne voulait pas croire en lui. Aujourd'hui, certains dépouillent Jésus-Christ parce qu'ils ne veulent pas accepter le pardon qui se trouve en Jésus-Christ, le pardon de Dieu qui se trouve en Jésus-Christ. Les autres disent, non, c'est trop beau, c'est trop facile. Mais pourtant, c'est la vérité. Autant l'Orient est éloigné de l'Occident, autant il éloigne de nous nos transgressions. Il n'est pas dit une partie. Il n'est pas dit, autant l'Orient est éloigné de l'Occident, autant ceux qui appartiennent à l'Église catholique, à l'Église protestante, à l'Église kimbanguiste, témoins de Jéhovah, foi Baha'i, je ne sais quoi, Dieu les sépare du péché. Non! Ce sont ceux qui sont venus à l'Éternel, ceux qui appartiennent à l'Éternel, ceux qui ont donné leur vie à Jésus-Christ. Dieu leur pardonne leurs péchés en Jésus-Christ. C'est vraiment extraordinaire. Psaume 103, verset 3. C'est lui qui pardonne. C'est Dieu qui pardonne. Voilà pourquoi nous avons commencé à dire que la source du pardon, c'est Dieu. Le pardon se trouve auprès de Dieu. Le pardon ne se trouve pas dans une religion. Le pardon ne se trouve pas dans le baptême d'eau, dans le baptême du Saint-Esprit, non. Le pardon se trouve auprès de Dieu. Et le chemin qui mène au pardon, c'est Jésus-Christ. Venez à moi, vous tous qui êtes fatigués et chargés, je vous donnerai du repos. Oui, mon frère, oui, ma sœur. Dieu vous aime. Je ne connais pas votre vie. Et même si je la connaissais, ça ne changerait rien. Dieu vous aime. Mais Dieu ne pardonne que en Jésus-Christ. Dieu ne pardonne que ceux et celles qui reconnaissent leurs fautes et qui viennent reconnaître cela devant Dieu en acceptant Jésus-Christ comme leur sauveur et leur Seigneur personnel. Ma prière est que ces enseignements transforment votre vie. Il n'y a pas un péché que Dieu ne pardonne pas. Quoi que vous ayez fait, que vous ayez trompé votre mari, que vous ayez trompé votre femme, que vous ayez fait des choses horribles, Dieu veut vous pardonner aujourd'hui en Jésus-Christ. Parce qu'il vous aime. Il sait de quoi vous êtes fait. Il connaît vos faiblesses. Il sait que vous n'êtes qu'un homme. Il sait par quoi vous êtes traversez. Il sait ce que vous êtes en train de vivre. Et il vous dit aujourd'hui qu'il vous aime et que si vous venez à lui, il va vous pardonner. Il n'y a pas un péché qu'il ne puisse pas pardonner en Jésus-Christ. Tout ce qu'il vous demande, c'est de le reconnaître. Tout ce qu'il demande, c'est d'accepter Jésus-Christ comme sauveur et Seigneur personnel. Il vous aime. Il vous aime. Dieu a tant aimé le monde qu'il a donné son Fils Jésus-Christ. Si c'est cela votre prière, votre désir d'accepter Jésus-Christ comme Seigneur et Sauveur personnel dans votre vie, c'est très simple. Vous allez simplement baisser la tête dans la prière et répéter ces simples mots après moi. Dites, Père éternel, au nom de ton Fils Jésus-Christ, j'ai entendu ton appel. J'ai entendu ton message. Je viens devant toi au nom de Jésus-Christ et je te demande pardon. Je te demande pardon pour mes péchés. Je te demande pardon pour mes doutes. Je te demande pardon pour mon incrédulité. J'accepte Jésus-Christ comme mon sauveur et mon Seigneur personnel. J'accepte Jésus-Christ comme mon guide, comme mon Dieu dans ma vie. J'invoque le sang de Jésus-Christ sur ma vie et je crois et je confesse que maintenant, le sang de Jésus-Christ me purifie, me lave de toute forme de péché et de rébellion. Je crois et je confesse que maintenant, je suis une nouvelle créature en Jésus-Christ. J'ai ainsi prié au nom de Jésus-Christ. Amen. Si vous avez fait cette prière, croyez que par la foi, Dieu vous a entendu. Croyez que par la foi, vous êtes devenu une nouvelle créature. Croyez que par la foi, le pardon de Dieu s'est déversé dans votre vie. 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Le nom de cette émission est Venez à Jésus. Je suis Raphaël Mambou. Nous nous retrouvons la fois prochaine, toujours sur le même thème, le pardon. Que Jésus continue de vous bénir, que Jésus continue de vous garder. À la fois prochaine. Amen.

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Raphaël Mamou, que Jésus vous bénisse, qui que vous soyez, où que vous soyez. Le nom de cette émission est Venez à Jésus. C'est une grâce, c'est un privilège, c'est un honneur de pouvoir vous retrouver encore aujourd'hui autour de la parole de Dieu pour partager quelques versets bibliques sur le salut. C'est notre 13e émission. Et avant d'aller plus loin, je voudrais remercier le Seigneur. Je voudrais que vous vous joigniez à moi pour remercier le Seigneur pour le souffle de vie, la force, la miséricorde, le salut. Car si aujourd'hui nous sommes quelque chose, ce n'est pas parce que nous sommes meilleurs. Si aujourd'hui nous disons quelque chose, ce n'est pas parce que nous sommes plus spirituels. Si aujourd'hui vous écoutez la parole de Dieu, ce n'est pas parce que vous avez fait quelque chose de bien. Mais c'est simplement que Dieu vous a fait, nous a fait grâce, et ma prière est que nous puissions profiter de cette grâce au maximum afin qu'elle ne soit pas vaine dans nos vies. Prions. Père éternel, merci pour ta parole, merci pour ton amour, merci pour le sacrifice de ton Fils Jésus-Christ, merci pour le salut, merci pour ta bonté, ta miséricorde, merci pour les différents partenaires, merci pour ces hommes et ces femmes qui se tiennent près de leur télé, de leur radio, sur Internet, qui écoutent ces émissions en ce moment, Seigneur. Bénis ces instants. Dirige ces instants, Seigneur. Nous voulons que tu sois présent, au nom de ton Fils Jésus-Christ. Amen. Le salut. Comme je disais, c'est notre 13e émission. Je vous invite très rapidement à lire avec moi dans Romains 1, verset 16. Romains 1, verset 16. Je n'ai point honte de l'Évangile. Je n'ai point honte de l'Évangile. C'est une puissance de Dieu pour le salut de quiconque croit, du juif premièrement, puis du grec. L'Évangile est une puissance de Dieu pour le salut de quiconque croit. Le salut. Nous avons dit que les mots grecs et hébreux qui traduisent salut font référence à une délivrance, à la prospérité, à la santé, à la guérison, à la vie divine, au pardon, à la miséricorde, à la sanctification, à la glorification, à la protection, à la sécurité, à l'élévation. Tous les noms rédempteurs de Dieu se trouvent dans ce petit mot, salut. J'aime ce qu'une chanteuse, assez célèbre en Afrique, dit, c'est comme un cadeau. Et dans ce cadeau, il y a des petits cadeaux. Moi, je dirais que le salut, c'est comme une grande maison. Et toutes les petites choses que j'ai, si je peux appeler ça les petites choses, toutes les choses que j'ai citées, guérison, prospérité, vie divine, élévation, sanctification, pardon, miséricorde, sont comme des compartiments ou des pièces dans cette maison. Donc, Jésus-Christ ne nous sauve pas seulement pour aller au ciel. Jésus-Christ nous sauve aussi du péché. Il nous sauve aussi de la maladie, il nous sauve aussi de la pauvreté, il nous sauve aussi de la mort spirituelle, il nous sauve aussi de l'insécurité, de la peur, des malédictions. En Jésus-Christ, il y a une délivrance totale de la malédiction de la loi. C'est merveilleux. En Jésus-Christ, vous avez toutes les bénédictions de Dieu. C'est la bénédiction de l'Éternel qui enrichit et qui ne la fait suivre d'aucun chagrin. Dieu est la source de toute bénédiction. Si vous voulez une bénédiction durable, une bénédiction qui va même bénir les autres, venez à Jésus-Christ. Acceptez son salut. Jésus-Christ a dit, venez à moi, vous tous qui êtes fatigués et chargés, je vous donnerai du repos. Dans le salut de Jésus, dans le salut que Jésus-Christ donne, il y a le repos. Il y a la vie, il y a le repos de Dieu. Nous avons dit, nous avons commencé à dire depuis l'émission précédente que le salut que Jésus-Christ offre s'obtient par grâce. Il n'y a aucune œuvre à faire. L'Évangile est une puissance de Dieu pour le salut de quiconque croit. La condition, c'est de croire en Jésus-Christ. Jean 6, 28 à 29 nous dit que l'œuvre de Dieu, c'est de croire en celui que Dieu a envoyé, c'est-à-dire Jésus-Christ. Jean 3, verset 16. Dieu a tant aimé le monde qu'il a donné, qu'il a envoyé,
qu'il a sacrifié son Fils unique afin que quiconque

0: On croit en Jésus et la vie éternelle. En Jésus-Christ, nous passons de la mort à la vie. En Jésus-Christ, nous sommes délivrés du royaume des ténèbres pour le royaume de la lumière. Jésus-Christ est le pont, est le seul et l'unique pont entre Dieu et les hommes. Je le répète encore, il est le seul, l'unique pont entre Dieu et les hommes. Ça n'a rien à voir avec Marie, ça n'a rien à voir avec Joseph, ça n'a rien à voir avec un saint, ça n'a rien à voir avec un très saint, ça n'a rien à voir avec un trois fois très saint, ça n'a rien à voir avec les anges, les archanges. Jésus-Christ est le seul chemin, la vérité et la vie. En dehors de Jésus, personne ne peut connaître Dieu. C'est exclusif. Voilà pourquoi Jésus-Christ a dit « Venez à moi ». Il n'a pas dit « Venez à Pierre avant de passer par moi ».« Venez à Matthieu avant de passer par moi ».« Venez à Luc avant moi ».« Venez à Paul, venez à Marie, venez à Joseph avant de passer par moi et je vous donnerai du repos ». Non. Même dans nos prières, nous n'avons pas besoin d'un intercesseur pour que nous puissions parler à Dieu. Non, nous n'en avons pas besoin. La seule personne dont vous avez besoin, c'est Jésus-Christ, le nom de Jésus-Christ. Il a dit « Je suis le chemin, la vérité et la vie. Nul ne va au Père que par moi. » Alors, si vous voulez connaître Dieu, le salut, c'est Jésus. Le salut, ce n'est pas l'Église. Le salut, ce n'est pas une communauté X, ce n'est pas une communauté Y. Ce n'est pas un homme de Dieu X, un homme de Dieu Y. Non, le salut, c'est Jésus. Le chemin, c'est Jésus. La vie, c'est Jésus. La porte, c'est Jésus. Et Jésus est tout. Tout l'Évangile est centré sur la personne de Jésus. Toute la Bible est centrée sur la personne de Jésus. Et Jésus sauve par grâce, au moyen de la foi. Galates 2, verset 16. Galates 2, verset 16 nous dit. Galates 2, verset 16. Disons-le très rapidement. Galates 2, verset 16. Néanmoins, sachant que ce n'est pas par les œuvres de la loi que l'homme est justifié, mais c'est par la foi en Jésus-Christ. Nous aussi, nous avons cru en Jésus-Christ, afin d'être justifiés par la foi en Christ et non par les œuvres de la loi, parce que nulle chair ne sera justifiée par les œuvres de la loi. Paul, s'adressant aux chrétiens de Galates, qui commençaient à rétrograder dans leur marche, dans leur foi chrétienne, et qui commençaient à revenir à des œuvres pour prétendre être sauvés, il faut comprendre une chose, entre parenthèses. La Bible n'est pas contre les œuvres. Les œuvres doivent être le fruit de notre foi en Jésus-Christ. Mais les œuvres ne sont pas la porte pour le salut. C'est ça que Paul est en train de faire comprendre aux Galates. Il dit, personne, alors personne, même pas lui, le champion de l'Évangile, même pas lui, le grand apôtre, même pas lui, cet homme de Dieu qui a tout sacrifié, qui a tout enduré pour Christ, dit. Sachant que ce n'est pas par les œuvres de la loi que l'homme est justifié. L'homme, la femme, le blanc, le noir, l'américain, le sud-américain, l'européen, l'africain, l'asiatique. Nul homme n'est justifié par la loi, mais par la foi en Jésus-Christ. Les hommes sont sauvés par la foi en Jésus-Christ. Et c'est une grâce, comme nous l'avons vu. C'est une grâce, Éphésiens 2, verset 8 le dit. Vous êtes sauvés par grâce, par le moyen, au moyen de la foi qui est en Jésus-Christ. C'est par grâce que vous pouvez être délivré du péché. C'est par grâce que vous pouvez être délivré de la boisson. C'est par grâce que vous pouvez être délivré de la mort spirituelle, du royaume des ténèbres. C'est par grâce que vous pouvez recevoir la guérison. C'est par grâce que vous pouvez recevoir la solution à tous vos problèmes financiers. C'est par grâce que vous pouvez devenir un homme prospère. C'est par grâce que vous recevez le visa pour le ciel, le laissez-passer pour le ciel. C'est par grâce que vous recevez la citoyenneté du ciel. C'est par grâce que l'on devient chrétien. C'est par grâce que l'on devient enfant de Dieu par au moyen de la foi qui est en Jésus-Christ. C'est par grâce. Rappelez-vous tout ce que nous avons dit sur la foi, sur le salut. Ça comporte l'idée de guérison, de délivrance, de prospérité, de sécurité, de vie divine, de protection, de pardon, de miséricorde, de sanctification, de glorification, de paix avec Dieu. Tout cela se trouve dans le salut. Et ce salut est donné gratuitement en Jésus-Christ au moyen de la foi. La foi vient de ce qu'on entend vient de la parole de Dieu. Si tu confesses de ta bouche, si tu crois dans ton cœur que Jésus-Christ est Seigneur, tu seras sauvé. Et là, Paul, s'adressant aux chrétiens de Galates et aux chrétiens d'aujourd'hui, le Saint-Esprit nous dit, ce n'est pas par les œuvres que l'homme est sauvé. Ce n'est pas par les œuvres, ce n'est pas par les pratiques religieuses que l'homme obtient le salut. Non. Vous voulez être sauvé? Confiez votre vie à Jésus-Christ. C'est gratuit. Qui que vous soyez, du juif premièrement comme du grec, il n'est pas parlé du juif pieux, du juif qui n'a jamais commis un vol. Non, on ne parle pas de ça. On parle pas. Le juif ici représente tous ceux et toutes celles qui sont descendants biologiques d'Abraham. Du grec, tous ceux et toutes celles qui sont des descendants non biologiques d'Abraham. Donc, c'est vous, c'est moi, c'est l'arabe, c'est le pakistanais, c'est l'indien, c'est le japonais, c'est le chinois. S'ils ne sont pas descendants d'Abraham, même s'ils sont descendants d'Abraham, pour être sauvés, c'est en Jésus-Christ au moyen de la foi. Sachant que ce n'est pas par les œuvres de la loi que l'homme est justifié, en d'autres termes, que l'homme est sauvé. Parce que dans le mot salut se trouve la justification. Ce n'est pas par les œuvres de la loi que l'homme est sauvé, mais l'homme est sauvé par la foi en Jésus-Christ. Nous aussi, nous croyons en Jésus, afin d'être justifiés par la foi en Christ et non par les œuvres de la loi. Parce que nulle chair, aucun homme, aucune femme, aucun Européen, aucun Américain, aucun Africain, aucun Asiatique, aucun Arabe ne sera justifié par les œuvres. En d'autres termes, aucun homme, aucune femme ne sera sauvé par les œuvres de la loi. C'est bien, les œuvres de la loi doivent, les œuvres doivent être le fruit de notre nouvelle vie en Jésus-Christ. Il n'est pas normal de continuer à voler alors qu'on se prétend chrétien. Il n'est pas normal de continuer à vivre dans l'impudicité alors qu'on se prétend être chrétien. Il n'est pas normal d'avoir des fétiches, des talismans, des bijoux magiques, d'être la deuxième, la troisième femme de quelqu'un alors qu'on se prétend être chrétien. Mais ce n'est pas parce que nous ne volons pas, nous ne tuons pas, nous ne calomnions pas, nous n'avons pas des objets occultes, des objets magiques, que nous serons sauvés. Ce n'est pas parce que nous donnons la dîme à l'Église, ce n'est pas parce que nous avons des orphelinats, que nous avons des organisations non gouvernementales, ce n'est pas parce que nous donnons de l'argent lorsque des gens en ont besoin, que nous serons sauvés. C'est ça que dit ce verset. Mais nous serons sauvés par la foi en Jésus-Christ. Et c'est par grâce que nous sommes sauvés au moyen de la foi qui se trouve en Jésus-Christ. Éphésiens 2, verset 8. Je ne suis pas en train de prêcher contre les bonnes œuvres. Mais je suis en train de recadrer les choses pour dire, vous voulez le salut de Dieu? N'attendez pas d'être une bonne personne. Dieu ne sauve pas les bonnes personnes. Dieu sauve les pécheurs. Une fois que vous êtes sauvés par grâce, au moyen de la foi qui se trouve en Jésus-Christ, vous pratiquez maintenant les œuvres que Dieu veut pour votre vie. Vous arrêtez de voler, vous arrêtez de mentir, vous arrêtez de pécher, vous arrêtez la fornication, l'adultère, l'homosexualité, parce que vous avez donné votre vie à Jésus-Christ et Jésus-Christ est devenu votre sauveur et votre Seigneur. Donc vous faites ce que lui dit de faire. Mais Si vous n'avez pas encore donné votre vie à Jésus-Christ, et que l'on vous dit qu'il faut d'abord vous améliorer, que l'on vous dit que vous avez besoin de verser votre propre sang pour que Jésus-Christ vous accepte, c'est un mensonge du diable. Pourquoi c'est un mensonge du diable? Parce que Dieu sauve par grâce, au moyen de la foi qui se trouve en Jésus-Christ. Au moyen de la foi qui se trouve en Jésus-Christ. Galates 3, verset 2. Paul se met à discuter dans les Écritures avec les chrétiens de cette communauté. « Voici seulement ce que je veux apprendre de vous. » Question. Dites-moi un peu. Est-ce que c'est par les œuvres de la loi que vous avez reçu l'Esprit, en d'autres termes, l'Esprit de Dieu, ou par la prédication de la foi? Ce verset peut être interprété de cette manière. Je vous pose une question, vous qui voulez pratiquer la loi pour être sauvé, dites-moi un peu, c'est ça que Paul dit. Avez-vous reçu le Saint-Esprit dans votre vie? Parce que vous avez arrêté de mentir? Parce que vous avez arrêté de voler? Parce que vous avez arrêté les pratiques homosexuelles? Parce que vous avez arrêté l'occultisme? Parce que vous avez arrêté les calomnies? Parce que vous avez arrêté le meurtre? Parce que vous avez arrêté l'adultère, la fornication? Est-ce que c'est parce que vous avez arrêté ces choses que la loi condamne que Dieu vous a donné son Saint-Esprit? Ou c'est parce que vous avez entendu l'Évangile et vous avez donné votre vie à Jésus-Christ que Dieu vous a donné son Esprit? Voilà ce que Paul est en train de dire. En d'autres termes, est-ce que c'est parce que vous avez fait des bonnes choses que Dieu vous a donné son Esprit, ou parce que vous avez cru dans le message de l'Évangile? C'est-à-dire que Jésus-Christ est mort pour vos péchés il y a 2000 ans à la croix. Voilà ce que Paul veut dire. C'est merveilleux. Et cette logique, nous pouvons la garder jusqu'à aujourd'hui. Pourquoi? Parce qu'il y a des communautés qui prétendent que pour être sauvé, il faut pratiquer des bonnes œuvres. Alors Paul pose la question. Dites-moi, est-ce que Dieu sauve parce que les hommes font du bien? Cela veut dire que le brigand sur la croix ne devait pas être sauvé parce qu'il n'a commis que des mauvaises choses, du reste c'est ça qui l'a emmené à la croix. Ou Dieu sauve ce brigand de la croix parce que Dieu lui a fait grâce, même à quelques secondes avant de mourir, il s'est tourné vers Jésus-Christ et il a dit à Jésus-Christ, « Souviens-toi de moi lorsque tu viendras dans ton royaume. » C'est vraiment merveilleux. C'est extraordinaire et je bénis le Seigneur pour ça. C'est par la foi que nous sommes sauvés. Et c'est une grâce, c'est un don, je le répète. Comme nous dit Éphésiens 2, verset 8. C'est un don de Dieu, le don on ne mérite pas. Si les hommes, aujourd'hui, à notre époque, font des dons avec des idées calculatrices, Dieu fait un don sans calculer. Il donne gratuitement, parce que Jésus-Christ a payé le prix pour chacun d'entre nous. Rappelez-vous 1 Timothée 1, verset 15. Jésus-Christ est venu dans le monde pour sauver les pécheurs. Jésus-Christ n'est pas venu pour sauver des hommes qui s'améliorent. Non, il est venu sauver les pécheurs. Et c'est gratuitement que Jésus-Christ sauve. Et Jésus-Christ veut vous sauver gratuitement aujourd'hui. Galates 3, verset 5. Paul continue à poser des questions. Celui qui accorde l'Esprit et qui opère des miracles parmi vous, le fait-il donc par les œuvres de la loi ou par la prédication de la foi? C'est comme si Paul montrait certaines dimensions. Il commence par le plus haut. Il dit, dites-moi, est-ce que vous êtes sauvés parce que vous avez pratiqué la loi de Moïse, chose qui est d'abord impossible aux êtres humains, de respecter toute la loi de Moïse. Un commentateur dit que dans l'ensemble de toutes les lois que Moïse avait données, il y en avait plus de 6600. Alors Paul pose la question, est-ce que c'est parce que vous avez respecté tous les commandements de Moïse que Dieu vous a donné l'Esprit de Dieu? La question est non. La réponse est non. Ok. Une autre question. Il reprend. Maintenant, ça me donne l'impression qu'il descend. Il dit, celui qui vous accorde l'Esprit, donc il répète la question précédente, et qui fait des miracles parmi vous. Donc, celui qui vous guérit, celui qui fait des miracles, qui fait des miracles financiers dans votre vie, celui qui a permis que vous vous mariez, vos femmes qui étaient stériles, qui ont commencé à avoir des enfants, est-ce qu'il a fait ça parce que vous étiez, parce que vous avez pratiqué des bonnes œuvres, ou parce qu'il vous a accordé généreusement, gratuitement, ses dons? Celui qui vous donne du travail, le fait-il parce que vous êtes quelqu'un de bien, parce que vous étiez quelqu'un de bien avant de connaître Christ, ou simplement parce que vous avez cru que en Jésus-Christ, le salut qui se trouve en Jésus-Christ restaure votre vie totalement? C'est ça que veut dire Paul. C'est ça que veut dire Paul. C'est ça qu'il veut dire. Est-ce que Dieu fait des grandes choses dans votre vie parce que vous respectez la loi de Moïse ou parce que vous avez cru en Jésus-Christ? Paul ne contredit pas, je répète et je souligne encore, Paul ne contredit pas le fait que l'homme doit vivre, l'homme doit pratiquer des bonnes œuvres. Il est pour les bonnes œuvres. Mais ce que Paul souligne, c'est que pour être sauvé, il ne faut pas pratiquer les bonnes œuvres. La condition, ce n'est pas de pratiquer les bonnes œuvres pour être sauvé. Pour être sauvé, il faut croire en Jésus-Christ. Et c'est gratuit. Dieu sauve gratuitement. Par sa grâce, j'allais dire par sa grâce gratuite, par sa grâce divine, au moyen de la foi qui se trouve en Jésus-Christ. Jésus-Christ sauve par grâce. Jésus-Christ ne sauve pas celui qui est le plus spirituel, non. Celui qui rejette le péché, non. Il sauve le pécheur du péché. Il sauve le pécheur de l'enfer, un homme qui va droitement en enfer. Jésus-Christ vient à son rencontre et lui dit « Tu n'es pas obligé d'aller là-bas. Tu n'es pas obligé de vivre sous la malédiction de tes parents, de tes grands-parents, de tes arrière-grands-parents. Tu n'es plus obligé de continuer à vivre une vie d'esclave, de l'alcool, de la drogue, du sexe illicite. Tu n'es plus obligé. » C'est ça que Jésus-Christ dit lorsqu'il croise le pécheur en chemin. « Parce que pour toi, je suis mort à la croix il y a 2000 ans. J'ai souffert pour toi et j'ai payé le prix de ta liberté. Donc, si tu veux être libre, viens à Jésus-Christ. » C'est ça que Jésus-Christ dit et il le fait par la foi gratuitement. Il n'y a pas d'œuvre à faire. Celui qui vous accorde l'Esprit et qui opère les miracles parmi vous, le fait-il donc par les œuvres de la loi ou par la prédication de la foi? Comme Abraham crut à Dieu et que cela lui fut imputé à justice. Reconnaissez donc que ce sont ceux qui ont la foi qui sont fils d'Abraham. Verset 11 de Galates 3. Et que nul ne soit justifié devant Dieu par la loi, cela est évident puisqu'il est dit « Le juste vivra par la foi ». Le juste, c'est celui qui vit par la foi en Jésus-Christ. Il est sauvé gratuitement. Il est délivré gratuitement parce qu'il a foi en Jésus-Christ. Les œuvres n'ont rien à voir dedans, quoique les œuvres doivent venir après la conversion. Parce qu'il est anormal que vous prétendiez chrétien et que vous viviez toujours dans la pornographie. Il est anormal que vous soyez chrétien et que vous continuez à vivre dans la fornication. Il est anormal que vous soyez chrétien et que vous continuez à vivre dans le vol, dans le mensonge, dans l'adultère, dans l'homosexualité, dans l'occultisme, dans le fétichisme. Ce n'est pas anormal. Mais il est aussi anormal de dire « je vais abandonner le péché et Dieu va me sauver ». Non ! Venez à Jésus-Christ dans l'état dans lequel vous êtes et lui vous sauve du péché. Et vous n'avez pas besoin de lui donner de l'argent. Vous n'avez pas besoin de lui donner des jeûnes et des prières. Il suffit simplement de reconnaître qu'on est pécheur et qu'on a besoin de son salut, le salut de Jésus-Christ. Alors on sera sauvé, délivré, pardonné, glorifié, justifié, restauré. C'est en ce moment-là que maintenant on va vivre comme Jésus-Christ veut que nous vivions. Dans l'amour, dans la justice, dans la foi, en pardonnant les autres, en ne faisant que du bien aux autres, c'est en ce moment-là que les œuvres vont commencer à compter. Mon frère, ma sœur, Jésus-Christ vous dit aujourd'hui, ce n'est pas parce que vous êtes mauvais qu'il ne veut pas de vous. Non, il veut de vous et c'est lui seul qui peut vous changer. En Jésus-Christ, toutes choses deviennent nouvelles. Toutes les choses anciennes sont passées et vous prenez un nouveau départ. Si c'est cela votre prière, si c'est cela votre désir, c'est très simple. Baissez la tête dans la prière et répétez ces simples mots après moi. Dites, Père éternel, au nom de ton Fils Jésus-Christ, je viens devant toi. J'ouvre mon cœur à Jésus-Christ. J'accepte Jésus-Christ comme mon Seigneur et mon Sauveur personnel. Je prends l'engagement de marcher avec Jésus-Christ tous les jours de ma vie. J'invoque l'efficacité du sang de Jésus pour qu'il me pardonne, pour qu'il me purifie, pour qu'il me lave de tous mes péchés. Je crois que le sang de Jésus-Christ fait son œuvre maintenant en moi. Je crois maintenant que je suis une nouvelle créature, que je suis un ambassadeur de Christ, que je suis un chrétien. Et je m'engage à être un chrétien tous les jours de ma vie, jusqu'à ma mort. Merci pour ton salut, merci pour ta grâce. Au nom de ton Fils Jésus-Christ, j'ai ainsi prié. Amen. Si vous avez fait cette prière, croyez que par la foi, toutes choses sont devenues nouvelles. Vous avez pris un nouveau départ, vous êtes un enfant de Dieu, vous êtes un chrétien, vous êtes un ambassadeur de Christ. Si vous avez besoin de conseils, si vous avez besoin de prières, si vous avez besoin d'être dirigé vers une église vivante, basée sur la Bible, qui croit dans le salut en Jésus, si vous avez besoin de réécouter ce message, si vous avez besoin de connaître les différentes heures de diffusion de l'émission Venez à Jésus sur votre radio préférée, vous pouvez joindre notre ministère, le ministère Jésus 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Le nom de cette émission est Venez à Jésus. Je suis Raphaël Mamb. Que Jésus continue de vous bénir, que Jésus continue de vous garder. Nous nous retrouvons la fois prochaine sur le même thème, le salut. À la fois prochaine. Au revoir.
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2: Bon, on va aujourd'hui revenir un peu en arrière sur le catholicisme. Parce que finalement, c'est la question des saints et la question du salut d'une manière générale. Salut par la foi ou salut par les œuvres. Parce que finalement, vous savez que c'est une des parades du catholicisme aujourd'hui, que de prétendre que finalement, il a toujours contesté le salut par la foi. Et précisément, je crois qu'il est bon de creuser un petit peu la question d'une manière plus profonde. Alors, tout d'abord, dans le prolongement de notre réflexion sur la Vierge Marie, nous allons aborder une première question, celle justement des saints. Dans la mesure où les saints sont présentés comme des médiateurs entre le croyant et le Seigneur. Je crois que la première remarque que l'on peut faire, c'est que cette définition d'un saint, ou des saints d'une manière générale, s'heurte immédiatement à 1 Timothée 2, verset 5, où l'apôtre Paul nous dit qu'il y a un seul médiateur entre Dieu et les hommes, Jésus-Christ homme. Donc déjà, rien qu'à ce niveau-là, il y a un premier problème. Pour Rome, au contraire, il n'y a pas un seul médiateur, mais il y a de nombreux médiateurs qui ne sont pas évidemment désignés comme des médiateurs, car les catholiques, les théologiens catholiques connaissent quand même un Timothée 2,5. Par contre, ils sont présentés comme des intercesseurs. Nous avons déjà vu que c'était un des rôles que Marie remplissait, mais elle n'est pas la seule. Marie est la tête, le sommet de ce que nous pouvons appeler le panthéon catholique, mais en dessous d'elle, il y a des intercesseurs d'un rang quelque peu inférieur, mais qui n'en ont pas moins un rôle souvent précis et souvent spécialisé. Qu'est-ce que c'est qu'un saint ? Quelle est la définition que Rome nous donne d'un saint ? C'est un personnage, homme ou femme, qui a mené sur la terre une vie particulièrement exemplaire, qui a été, à cause de ça, à cause de ses mérites, revêtu d'un certain nombre de grâces particulières, qu'il a déjà pu, de son vivant, faire partager avec ses contemporains, et qu'il continue à distribuer après sa mort. Ce qui est important, justement, dans la définition que le catholicisme donne du saint, c'est que c'est un personnage qui continue à agir au-delà de la mort. Les grâces dont le saint était revêtu pendant sa vie terrestre étaient souvent, d'après la définition catholique, de nature, que nous pourrions appeler charismatique entre guillemets, dans ce sens que les saints étaient souvent des faiseurs de miracles. Et précisément, la marque de la vraie sainteté pour Rome, c'est justement la capacité de faire des miracles de son vivant, et surtout, si ces miracles-là se poursuivent après la mort. Car il ne suffit pas de faire des miracles de son vivant pour être saint, à ce moment-là, il y en aurait pas mal, mais il est surtout indispensable de continuer à faire des miracles après sa mort. Alors là, évidemment, quand on continue après sa mort à faire des miracles, c'est sûr qu'on est un saint. Là, il n'y a aucun problème, aucune hésitation possible, immédiatement. Là, il y a des preuves sérieuses. Seulement, pardon, comment ils font pour faire des miracles après la mort? Eh bien, tout simplement, en ceci, c'est que dans les lieux où ils ont vécu, par exemple, ou à leur tombeau, très souvent c'est dans leur tombeau, il y a des personnes qui vont prier sur le tombeau de quelqu'un qui est réputé comme saint, automatiquement il y a des guérisons, il y a des choses extraordinaires, il y a des exaucements à des prières qui lui ont été adressées. Oui, justement, on va y venir dans quelques instants. Enfin, toujours est-il que il doit y avoir des faits tangibles qui prouvent que nous avons affaire à un personnage qui sort de l'ordinaire. Maintenant, il faut que l'authenticité de ces preuves soit vérifiée. Et bien entendu, c'est Rome qui a le dernier mot dans l'affaire et qui est capable de déclarer si quelqu'un est véritablement saint ou non. Pour cela, il y a un véritable procès qui a lieu, qu'on appelle la caution canonisation, qui dure un certain nombre d'années. Rome est très très prudente dans sa manière de canoniser les gens. Et il y a un certain nombre de gens qui sont préposés pour faire des recherches sur la vie du personnage en question. Il interroge des témoins, il fouille des archives. Ça dure des années et des années. Et quand il a rassemblé une somme de documentation importante sur la manière dont le personnage a vécu, sur la manière dont il est mort, car d'après la tradition catholique, quand un saint meurt, il y a une odeur particulière qui se dégage, l'odeur de sainteté, et par conséquent, les personnes qui ont assisté à la mort du saint doivent rendre témoignage de cette odeur particulière, D'où l'expression d'ailleurs qu'on trouve encore aujourd'hui dans la pensée populaire, mourir en odeur de sainteté. Mais c'est quelque chose à prendre au sens littéral, d'après la tradition catholique, paraît-il qu'il y aurait une odeur de sainteté particulière qui se dégage dans un saint. Bien. Lorsque le dossier est instruit, le... Lorsque le dossier est instruit, le procès a lieu. Et alors là, il y a, c'est un procès en bonne et due forme, c'est-à-dire qu'il y a un avocat de la défense et un avocat de l'accusation, l'avocat du diable, qui essaye de trouver le défaut de la cuirasse, qui essaye de prouver que l'individu en question est loin d'être saint, mais de trouver toutes les failles qui dans sa vie peuvent aller à l'encontre de la canonisation. Et puis si, après ce réquisitoire émouvant et passionné, les responsables de la canonisation trouvent que l'avocat de la défense a été plus brillant que l'avocat de l'accusation, que les preuves qu'il a apportées sont plus convaincantes que les preuves du contraire, l'individu est d'abord proclamé bienheureux. Alors ça, c'est déjà un premier degré. Il y a deux degrés, en fait, dans la canonisation. D'abord, c'est ce qu'on appelle la béatification. Il est proclamé bienheureux. Bienheureux, ça veut dire que il n'est pas obligatoire, il est au ciel, il vit dans la présence du Seigneur, et déjà, il bénéficie là-bas d'un certain nombre de privilèges en faveur des vivants. Mais c'est encore un saint de deuxième ordre, si je veux dire. Il faut qu'il puisse passer à un stade supérieur, et là, alors là, c'est la canonisation. Qui est proclamé par le pape, c'est une déclaration urbi et orbi, que tout le monde sache que désormais ce personnage, urbi et orbi, c'est-à-dire public, et que non seulement par conséquent ce personnage est monté au ciel, mais il a reçu de Dieu le pouvoir d'intercéder en faveur des vivants. Alors arrivé à ce stade-là, on peut donc s'adresser à lui maintenant, à partir du moment où le pape a proclamé qu'il est saint, sa canonisation, on peut s'adresser à lui pour qu'il intercède auprès de Dieu, un petit peu comme on le fait à la Vierge Marie. C'est-à-dire, pour parler franc, pour parler clair, qu'à partir de ce moment-là, il y a un culte qu'il est possible d'adresser à ce saint. Alors bien entendu, comme pour ce qui concerne la Vierge Marie, Rome est très attentif à faire une nuance entre la latrie et la dulie. C'est la terminologie catholique. La latrie, c'est l'adoration. Et d'après la doctrine catholique, cette manière de faire tombe sous le coup de... du commandement, du deuxième des commandements, tu n'adoreras pas, soit tu ne te prosterneras pas devant les idoles, les statues, etc. Par conséquent, ce culte-là est illicite d'après la tradition catholique. Par contre, à côté de la latrie, qui doit être le culte qui est rendu à Dieu seul, il y a la dulie, qui est, elle, licite, qui est un culte licite, je pense, oui. Et qui, alors, c'est une vénération, c'est la vénération. En fait, disons, la nuance, surtout dans les mots. Je crois qu'il faut, voir les choses à ce niveau-là. Oui, et dans les faits et dans la pratique, finalement, ça revient au même. En fait, la nuance serait que le saint intercède plutôt qu'il n'intervient directement en faveur des vivants. En fait, dans la piété populaire, c'est souvent, n'est-ce pas, le saint lui-même qui intervient, et c'est lui que l'on remercie lorsque l'on pense avoir été exaucé après lui avoir adressé une prière. En tout cas, ce qui est certain, c'est que là où il y a un culte qui lui est rendu. Or, à partir du moment où il y a un culte qui est offert à un autre, quelqu'un d'autre qu'à Dieu, et bien automatiquement, on est en idolâtrie. D'un point de vue biblique, la Bible ne connaît pas la subtile distinction entre l'acte et l'idolâtrie, mais en fait, la Bible connaît le culte qui est rendu à Dieu seul et les autres cultes qui sont des idolâtries qui sont des cultes illicites. Alors, à partir du moment où ce personnage est canonisé, on va développer un certain nombre de pratiques cultuelles autour de ce personnage. D'abord, les images et les statues. Rome fait un grand usage de ce genre de représentation. Et ceci depuis les premiers siècles de l'Église. Quand nous verrons l'époque byzantine en particulier, nous verrons qu'il y a un moment grave, une crise grave dans l'Église, l'Église primitive, qu'on appelle la querelle iconoclaste. En effet, dès les premiers siècles, les images, les statues de représentants le Seigneur, Dieu lui-même et les saints, se multiplient d'une manière telle qu'un certain nombre de chrétiens dans les mœurs reprennent la Bible et déclarent que le culte des images et des statues n'est pas licite d'après la Bible. Et c'est alors qu'une très grave crise éclate dans l'Église byzantine entre partisans et adversaires du culte des images. Après des péripéties extrêmement nombreuses sur lesquelles nous aurons l'occasion de revenir, les partisans du culte des images triomphent. Il y a à cette époque-là toute une théologie de l'image qui se fait jour dans l'Église de Byzance en particulier, qui reste d'ailleurs le support du culte des images aujourd'hui dans les deux branches de l'Église, de la Grande Église, c'est-à-dire l'Église catholique et l'Église orthodoxe. D'après cette théologie, l'image rend présente la personne que l'on invoque, qu'elle représente. À partir du moment où on prie devant une statue de Jésus, par exemple, ou d'un saint quelconque, eh bien, on se trouve en communion d'une manière beaucoup plus directe, beaucoup plus immédiate, avec cette réalité, la réalité qui est invoquée. Alors, évidemment, les iconoclastes disent oui, mais le deuxième commandement exclut d'une manière explicite un tel culte, c'est justement l'idolâtrie. Tu ne feras pas de représentation de choses qui sont ici-bas dans le ciel, en haut dans le ciel, ici-bas sur la terre, sur les eaux, ici-bas sur la terre. Et on a commencé déjà depuis un petit moment, comme on était un petit peu en avance, mais c'est pas grave. On va se tirer, hein. On avait repris la question des saints ce soir, parce que je pense que dans le contexte actuel, c'est important. En principe, on avait fini le catholicisme, mais on avait abordé le féminisme, mais là, on a décidé de revenir en arrière un peu pour revoir cette question des saints. Alors, on a juste vu ici la définition d'un saint, un personnage particulièrement vertueux, qui a acquis des mérites dans sa vie, pour soi et pour les autres, et qui continue, après sa mort, à distribuer en quelque sorte ses grâces en faveur des vivants. Nous avons vu que Rome estime licite de rendre un culte à de tels personnages, un culte qu'elle distingue du culte rendu à Dieu, l'acri, qui apparaît ici comme une bulle, c'est-à-dire un culte inférieur, une vénération, mais qui en fait évidemment n'a aucun fondement biblique, et donc surtout de l'interdiction d'offrir un culte à quelque chose d'autre ou quelqu'un d'autre que Dieu. Et nous étions arrivés à cette idée que à partir du moment où un saint est canonisé, après un procès extrêmement long, il est licite de créer autour de son personnage un certain nombre de rites et notamment de représentations, statues, images, lettres, etc. D'ailleurs, c'est ce qui se dit immédiatement en général la proclamation de la canonisation d'un personnage quelconque. Automatiquement, il y a immédiatement des images de ce saint qui sont en vente, qui sont en prêt la vie de ce personnage. Bon. Or, nous disons que c'est tombé sous le coup du commandement, qu'il ne fera pas de représentation des choses qui sont plus banales. Alors, les partisans du culte des images, de manière à que du Jonquin, sur les statues, disaient que, dans le fond, ils ne tombaient pas sous le coup du commandement parce qu'ils ne rendaient pas un culte à la statue ou à l'image. Ils savaient bien que l'image et la statue n'étaient que la représentation du personnage, mais non pas le personnage lui-même. Et que la Bible, si on en croit, par exemple, les invectives des prophètes contre l'idolâtrie, ne s'en prenait qu'à des images qui étaient représentées comme ayant une puissance en elles-mêmes. Le fait d'adorer un morceau de bois, ou un morceau de pierre, ou une peinture, ça, disaient les Byzantins, c'est effectivement une idolâtrie. C'est effectivement tombé sous le coup du deuxième commandement. Mais nous ne disons pas que l'image a une puissance, mais qu'elle est le véhicule de la puissance. Elle est le relais par lequel le personnage invoqué, le saint invoqué, se rend présent et distribue ses grâces. Il n'y avait pas aujourd'hui une certaine théologie, pentecôtiste, mais vous avez certains grands évangélistes pentecôtistes qui reprennent un petit peu cette idée en disant que l'objet matériel, on ne dit pas que c'est le statut, on ne dit pas que c'est le statut, des objets matériels, par exemple des morceaux de bois, des torches diverses, tout ça, est un point de contact pour la foi. À partir du moment où on entre en contact, soit par la contemplation, soit par le toucher avec l'objet qui représente le saint, on entre en contact avec la puissance de ce saint. Et dans la mesure où, effectivement, le saint est quelqu'un qui fait des miracles, qui a une puissance après sa mort, toucher l'image, toucher la statue, toucher ou contempler la statue ou l'image du saint, c'est se mettre dans une situation où nous pouvons recevoir les grâces que le saint transmet. Peut-être que quelqu'un pourrait l'allumer, peut-être que... En fait, c'est toute la théologie de l'icône. Les Byzantins, c'est-à-dire le rite oriental, les orthodoxes, ont développé encore beaucoup plus loin que les catholiques cette théologie de l'icône. Une théologie que, finalement, on peut démonter très facilement, en disant qu'effectivement, la Bible ne connaît pas cette subtile distinction entre le personnage représenté et la statue qu'il représente. En pourquoi, pour une simple raison, c'est qu'effectivement, les hommes de la Bible n'étaient pas des idolâtres. Ils ne connaissaient pas la pensée des idolâtres. La théologie de l'idolâtrie leur échappait, effectivement. La théologie des statues leur échappait. Mais en fait, lorsque les Grecs, lorsque les Romains, lorsque les Babyloniens, lorsque les Assyriens, lorsque les Cananéens se prosternaient devant les statues de leur dieu, ils n'avaient pas un instant la pensée que la statue était le dieu. Mais la statue ne faisait que représenter le dieu pour eux. Si on avait interrogé un Cananéen en lui disant « Mais tu te prosternes devant une statue de Baal, mais c'est un morceau de bois ta statue, c'est un morceau de pierre. » Je leur ai dit, mais bien sûr, mais elle représente mon Dieu, et mon Dieu transmet sa puissance par l'intermédiaire de cette statue. Je leur ai dit exactement ce que disent aujourd'hui les catholiques et les orthodoxes concernant leur statue. Il y a aujourd'hui d'autres idolâtres dans le monde. Par exemple, en Inde. L'Inde est un peuple où les dieux païens pullulent avec des statues. Pas d'une part. Et d'autre part, la Bible partait d'un fait, d'une constatation. C'est que c'est vrai quand on plonge, quand on discute avec l'idolâtre, il dira qu'effectivement, il n'adore pas le bois ni la pierre. Mais dans la pratique, c'est la pratique qu'il faut voir. Et c'est sur le plan de la pratique que la Bible se situe. Dans la pratique, c'est toujours la représentation qui gagne. C'est toujours la représentation qui est première. Donc c'est toujours le bois et la pierre qui est première. D'où justement la matérialisation de plus en plus grande, la ritualisation de tout culte qui est centré sur les images et sur des représentations visibles. Car on ne s'arrête pas là. À partir du moment où on a représenté le personnage que l'on veut adorer, on va développer aussi justement toute cette théologie qu'on voit actuellement apparaître au milieu pentecôtiste ou charismatique. C'est le culte des objets de piété. Tout ce qui a appartenu au saint, tout ce qui a été touché, porté par lui, va être pieusement recueilli par son entourage et va recevoir une valeur. Parce qu'il va être un moyen, un point de contact pour la transmission de la vertu, des mérites et de la puissance du saint. Par exemple, c'est aussi à partir de cette idée, de cette pensée, que le tombeau du saint va avoir une très grande importance. Non seulement le tombeau du saint, mais le corps du saint, notamment ses restes. Là, on rentre en plein un truc assez macabre, mais c'est justement la notion des reliques. Qu'est-ce que c'est que les reliques? Ce sont les restes du corps du saint, ou bien des objets intimes du saint, qui sont les dépositaires de la puissance que ce dernier a acquis par ses mérites. Si bien que celui qui possède les reliques en question, ou qui entre en contact avec les reliques, eh bien, se met en contact avec la source de la puissance du saint. Aujourd'hui encore, toutes les églises catholiques qui sont construites sur des reliques d'un saint quelconque, d'un saint, en général, à laquelle l'église est dédiée. Il y avait, à l'époque du Moyen-Âge, un trafic de reliques assez mouvant, disons, dans ce sens que vous aviez des objets les plus hétéroclites, par exemple les chevaliers au Moyen-Âge aussi avaient des reliques sur eux, qu'ils portaient au combat pour se porter bonheur, pour être protégés dans les combats. Dans leur épée, par exemple, il y avait des reliques, une dent de quelques saints. Par exemple, la chanson de Roland, vous voyez comment Roland dit que dans son épée, la fameuse Durandal, il y avait de nombreuses reliques, une dent de ses soucis, un os du petit doigt de tel autre. Bon. Les reliques, évidemment, les plus cherchées étaient celles des saints les plus vénérés. Si on pouvait avoir directement, n'est-ce pas, par exemple, un ossement de Saint-Pierre, alors là, les saints, c'est extraordinaire. Si on pouvait avoir une relique la plus recherchée aussi au Moyen-Âge, c'était les reliques de la vraie croix. Alors, un petit morceau de bois comme ça, de la vraie croix, hein, ça, c'était très, très, très précieux, si on pouvait avoir ça. Tant et si bien que toutes les reliques de la croix qui sont actuellement dans le monde, de la vraie croix, sont les rassemblées ensemble, c'est plus un arbre, c'est plus une forêt. Ces reliques miraculeuses avaient entre autres choses la propriété de se multiplier à l'infini. Je ne sais pas si ça semblait trop du crâne de certains saints, j'aurais une tête énorme.
3: C'était tous les crânes.
2: Tous les crânes, les jambes, les tibias, etc. Enfin bref. Oui, c'est ça, il y avait des reliques qui étaient vraies, qui étaient fausses, ça donnait lieu à un trafic absolument éhonté. Mais on a un peu mis quelques bémols aujourd'hui à ce genre de choses, mais ça reste quand même dans la piété catholique quelque chose de très très important. Les reliques, n'est-ce pas, ont des images, ont des puissances. Il y a quelques années de cela, un an ou deux, très récemment, avait eu lieu en grande pompe, le transfert d'un os du bras, je ne me souviens plus, d'un tibia, de Saint-François, non, comment ça s'appelle, Saint-Vincent-Ferrier, qui se trouvait ici, donc, dans l'église Saint-Vincent-Ferrier de Vannes, et qui a été transféré en grande pompe en Espagne. Alors, il y a eu un quart entier d'Espagnols qui sont venus, il y a eu des cérémonies émouvantes et grandioses. Le tibia en question, qui était dans un espèce de tube en verre comme ça, était sorti en grande pompe, exposé à la piété des fidèles qui ont pu venir le vénérer, qui ont pu venir obtenir des mérites par la vénération de cet objet extraordinaire, et ensuite transféré en grande pompe là-bas en Espagne. Aussi une relique extrêmement importante, c'est le fameux linceul de Turin, qui est exposé de temps en temps à la vénération des fidèles qui peuvent aussi aller de sanctuaire, c'est ça, oui, de sanctuaire. Alors là, c'est un nombre de mérites qui sont acquis par ceux qui vénèrent le sanctuaire. Alors, quand on réfléchit, on dit, mais c'est quand même énorme, c'est quelque chose qui va très très vite. Parce que dans les milieux évangéliques et charismatiques, on voit c'est très très vite. Ce sont, par exemple, je vais citer un cas, un grand évangéliste avait prêché, avait fait une campagne d'évangélisation en Afrique, pourquoi il a besoin d'avoir fait des torts, des torts, etc. Ah bon, avec une âme maintenant, demander à tous les pays de venir faire une réunion de prière spéciale dans la fin de voir les apôtres le bon milieu de la réunion de guerre, il sort son espèce de truc, là, il l'étale par terre, il dit maintenant on va prier pour que le Seigneur bénisse ce morceau d'étoffe. Elle a commencé à prier, on a posé une main sur le l'étoffe. Il dit mais vous n'avez pas lu que l'apôtre Paul, les linges qui avaient touché la corps de l'apôtre Paul, on les appliquait sur le corps des malades, et les malades étaient guéris. En fait, il s'est tiré, la réunion s'est tirée, il a fait son truc, il s'est tiré, il a commencé à aller tout seul. Je les ai envoyés à tous mes partenaires en disant que j'ai prié spécialement pour ce morceau de temps.
4: You must be reborn to enter the kingdom of heaven.
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0: system of heaven. None.
1: Hallelujah! Gloire à Dieu. Est-ce que vous êtes prêts? Est-ce que vos cœurs sont ouverts? Est-ce que vos cœurs sont réceptifs? Il faut ouvrir son cœur pour pouvoir recevoir. Alors je vous encourage d'ouvrir simplement votre cœur et d'entendre et de recevoir avec un cœur ouvert. Alléluia. Nous allons accueillir maintenant et souhaiter la bienvenue au pasteur Regan Donofrio qui est là pour la première fois en France et pour la première fois à Paris Centre Chrétien. Welcome. Hey.

0: praise you, Father.
1: Nous te louons, Père.
0: We call you Daddy God.
1: Et nous t'appelons notre Papa Dieu.
0: Through the spirit of adoption.
1: Par l'esprit de l'adoption.
0: Not as slaves.
1: Nous ne sommes pas des esclaves.
0: But as sons.
1: Mais nous sommes des enfants, des fils et des filles.
0: With inheritance.
1: Nous avons un héritage.
0: With a calling.
1: Et un appel.
0: With a purpose.
1: Avec un but.
0: We praise you.
1: Nous te louons.
0: We worship you.
1: Et nous t'adorons.
0: We magnify you.
1: Et nous te magnifions.
0: We lift you high.
1: Et nous t'élevons.
0: There is none like you.
1: Parce que nul n'est comme toi.
0: None besides you.
1: Personne n'est semblable à toi.
0: None that rival you.
1: Personne ne peut être comparable à toi.
0: Nobody greater than you.
1: Personne n'est plus grand que toi.
0: King of kings.
1: Tu es le roi des rois.
0: And Lord of lords.
1: Le Seigneur des Seigneurs.
0: Alpha and the Omega.
1: Tu es l'alpha et l'oméga.
0: The beginning and the end.
1: Tu es le commencement et la fin.
0: The first and the last.
1: Le premier et le dernier.
0: The one who was.
1: Celui qui était.
0: The one who is.
1: Et celui qui est.
0: And the one who is to come.
1: Et celui qui est à venir.
0: Jesus Christ.
1: Jésus-Christ.
0: The name.
1: Le nom.

0: que Jésus est Seigneur.
1: Jesus is Lord.
0: Jésus est Seigneur.
1: We praise you.
0: Nous te louons.
1: We worship you.
0: Et nous t'adorons.
1: We thank you.
0: Et nous te remercions.
1: Holy Spirit, come.
0: Saint-Esprit, viens.
1: Do what you do.
0: Fais ton œuvre.
1: Change lives.
0: Change les vies.
1: Remove roadblocks.
0: Enlève les blocages.
1: Open eyes.
0: Ouvre les yeux.
1: Mend hearts.
0: Répare les cœurs.
1: Reveal purpose.
0: Révèle les buts.
1: And bring deliverance.
0: Et amène la délivrance.
1: In Jesus' name.
0: Au nom de Jésus.
1: Amen.
0: Amen.
1: Amen.
0: Amen. Et amen.
1: Hallelujah. You may be seated in heavenly places.
0: Vous pouvez vous asseoir dans les lieux célestes.
1: Thank you, Pastor Dorothy.
0: Merci, Pasteur Dorothée.
1: It truly is an honor.
0: C'est véritablement un honneur.
1: To be here with you.
0: D'être ici avec vous.
1: I can't believe that I'm in Paris.
0: Je ne peux même pas croire que je suis ici à Paris.
1: It is a city.
0: C'est une ville.
1: That I have always known of.
0: Dont j'ai toujours entendu parler.
1: It's a world-renowned city.
0: Bien sûr, c'est une ville de renommée mondiale.
1: Never did I think.
0: Et jamais j'aurais pensé.
1: That I would have opportunity.
0: Que j'aurais l'opportunité.
1: To come and preach.
0: De venir prêcher.
1: And experience.
0: Et expérimenter.
1: What God is doing.
0: Ce que Dieu est en train de faire.
1: Especially.
0: Et particulièrement.
1: In a Holy Ghost church.
0: Dans une église du Saint-Esprit.
1: Like this.
0: Comme celle-ci.
1: Hallelujah.
0: Hallelujah.
1: Holy Ghost church.
0: Une église du Saint-Esprit.
1: In Europe.
0: En Europe.
1: Mm-mm.
0: Uh-uh.
1: Mm-mm.
0: Uh-uh.
1: Same, that's the same in English as it is in French.
0: On dirait que c'est la même chose en français qu'en anglais, n'est-ce pas?
1: Uh-uh. What you are doing here, Pastor Dorothy.
0: Ce que vous faites ici, le Pasteur Dorothée.
1: Is incredible.
0: C'est incroyable.
1: Incredible.
0: Amen. C'est incroyable.
1: All glory to God.
0: Et que toute la gloire soit donnée à Dieu.
1: For what you and your team is doing.
0: Pour ce que toi et ton équipe vous faites tous ensemble.
1: Unbelievable. Can we put our hands together?
0: C'est incroyable. Est-ce qu'on peut applaudir le Seigneur Jésus?
1: All the volunteers.
0: Tous les volontaires.
1: All
0: amen.
1: The staffers.
0: Tous les membres du bureau.
1: All the ushers.
0: Tous les volontaires, les ADM, tous ceux qui servent dans l'église.
1: All the greeters.
0: Tous ceux qui sont à l'accueil, qui accueillent si bien.
1: Incredible.
0: C'est merveilleux.
1: Wow.
0: Super.
1: Unbelievable.
0: Incroyable.
1: Super.
0: Super.
1: Amen. I have come.
0: Je suis venu.
1: With a word from God.
0: Avec une parole du Seigneur.
1: I have flown.
0: Et j'ai volé jusqu'ici.
1: 3,000.
0: Ça fait 3,000.
1: 600.
0: 3,600.
1: And 25 miles.
0: 25 miles.
1: To bring you.
0: Pour vous apporter.
1: The word.
0: La parole.
1: God gave me.
0: Que Dieu m'a donné.
1: For you.
0: Pour toi.
1: Hallelujah.
0: Amen.
1: God must love you.
0: Donc Dieu doit t'aimer, tu sais.
1: He put it in. Your pastor's heart.
0: Il a mis sur le cœur de ton pasteur.
1: To have this conference.
0: D'organiser cette conférence.
1: For a purpose.
0: Pour un but.
1: For a reason.
0: Pour une raison.
1: That you.
0: Que toi.
1: Might go beyond.
0: Que tu ailles au-delà.
1: Where you have been.
0: De là où tu es.
1: Before.
0: Et de où là où tu as été avant.
1: God has a plan for your life.
0: Parce que Dieu a un plan pour ta vie.
1: God has a purpose.
0: Il y a un but.
1: For that plan.
0: De Dieu dans ce plan.
1: God has a reason why you were born.
0: Et Dieu a une raison pour laquelle tu es né.
1: And that reason was not just to look cute.
0: Et cette raison, c'est pas juste que tu aies l'air mignon ou mignonne.
1: You might be cute on the outside.
0: Peut-être tu es mignon ou mignonne à l'extérieur.
1: But there's purpose on the inside.
0: Mais à l'intérieur de toi, il y a un but.
1: You might be handsome on the outside like Michael.
0: Tu peux être beau à l'extérieur comme Michael.
1: Where is Michael?
0: Il est où Michael?
1: Where is he?
0: Okay, il est là Michael.
1: You know what Michael, you know what Michael told me?
0: Je sais, vous savez, je vais vous raconter un truc ce que Michael m'a dit.
1: He told me.
0: Il m'a dit.
1: To my congregation.
0: Il a dit devant ma congrégation.
1: That I was beautiful.
0: Que j'étais beau. Que j'étais bien.
1: He told me.
0: Il m'a dit.
1: I'm beautiful.
0: Je suis beau.
1: So now I say to you, Michael.
0: Donc moi je te dis maintenant, Michael.
1: You are.
0: Tu es.
1: Joli. My French is worse than his English.
0: Bon, mon français est pire que son anglais, donc. Hein.
1: It's bad on both sides. Amen.
0: C'est pas bon des deux côtés, donc.
1: Before I bring you the word,
0: avant de vous apporter cette parole,
1: I just want to tell you a little bit about myself.
0: J'aimerais vous parler un tout petit peu de moi.
1: I am married.
0: Je suis marié.
1: To a woman.
0: À une femme.
1: Named Jacqueline.
0: Qui s'appelle Jacqueline.
1: For 7 years.
0: Et ça fait 7 ans que je suis mariée.
1: In July, we'll be celebrating 8 years married.
0: En juillet, nous aurons 8 ans de mariage.
1: She's a powerhouse.
0: C'est une femme puissante.
1: A powerhouse.
0: Vraiment une femme puissante, une femme de Dieu.
1: I promise you.
0: Je vous assure.
1: If you ever have an opportunity.
0: Que si vous avez l'occasion.
1: To have her pray for you.
0: Que elle prie pour vous.
1: You will never be the same.
0: Vous ne serez plus jamais le même.
1: She has the gift.
0: Elle a ce don.
1: Of laying on of hands.
0: D'imposer les mains.
1: When we first fell in love.
0: Quand premièrement on est tombé amoureux l'un de l'autre.
1: She was blind.
0: Elle était aveugle.
1: But when we got married.
0: Mais quand elle s'est mariée.
1: Her eyes opened.
0: Ses yeux se sont ouverts.
1: Love is blind.
0: Rappelez-vous, l'amour est aveugle.
1: But marriage is an eye opener.
0: Mais le mariage, c'est un lieu d'atterrissage.
1: Hello.
0: On atterrit, on ouvre les yeux. Hein? Hello, les jeunes.
1: We have 4 daughters.
0: Sachez que nous avons 4 filles.
1: And 1 bathroom.
0: Et une seule salle de bain.
1: Brielle is the oldest.
0: Brielle est la plus grande.
1: She'll be 7 on next week.
0: Elle aura 7 ans la semaine prochaine.
1: Raylin will be 5.
0: Raylin aura 5 ans.
1: On the 22nd of April.
0: Dans le 22 avril.
1: Charlotte is 2.
0: Charlotte a 2 ans.
1: And Brinley.
0: Et Brittany.
1: The baby.
0: Le bébé.
1: Just turned 1.
0: Vient juste d'avoir 1 an.
1: And I have a dog.
0: Et j'ai aussi un chien.
1: Me and him are the only men in the house.
0: Moi et mon chien, on est les seuls hommes de la maison.
1: Amen.
0: Amen.
1: Pray for me.
0: Priez pour moi, s'il vous plaît.
1: Amen. I tell you that.
0: J'aimerais vous dire.
1: Not only so you can get to know me.
0: Cela, non seulement pour que vous me connaissiez.
1: But so you can understand.
0: Mais pour que vous compreniez.
1: The importance.
0: L'importance.
1: Of our gathering.
0: Of our
1: meeting.
0: De notre rencontre.
1: I'm not here.
0: Je suis pas ici.
1: Just to see Paris.
0: Juste pour visiter Paris.
1: I'm not here.
0: Je suis pas ici.
1: Because I like to leave my family.
0: Parce que j'aime peut-être m'éloigner de ma famille.
1: I'm here.
0: Non, je suis ici.
1: On assignment.
0: Parce que j'ai une mission.
1: As a messenger.
0: Comme un messager.
1: To give you.
0: Pour vous donner.
1: What God.
0: Ce que Dieu.
1: Wants to say to you.
0: Veut vous dire.
1: Do you believe that?
0: Est-ce que vous le croyez?
1: Do you believe that?
0: Est-ce que vous le croyez ce soir?
1: There is a purpose.
0: Il y a un but.
1: For your life.
0: Pour ta vie.
1: There is a reason.
0: Il y a une raison.
1: Why God.
0: Pourquoi Dieu.
1: Created you.
0: T'a créé.
1: Maybe you might think.
0: Peut-être tu penses.
1: That you were an accident.
0: Que tu es un accident.
1: Maybe you might think.
0: Peut-être tu penses.
1: That because your family.
0: Parce que ta famille.
1: Is not perfect.
0: N'est pas parfaite.
1: That no one is paying attention.
0: Que personne ne se soucie de toi.
1: But I've come to tell you.
0: Mais j'aimerais te dire.
1: That before you were born.
0: Que avant même que tu sois né.
1: God had a purpose.
0: Dieu avait déjà un plan.
1: For your life.
0: Pour ta vie.
1: In Jeremiah.
0: Dans Jérémie.
1: 29:11.
0: 29:11.
1: For I know the thoughts.
0: Il est écrit, car je connais les pensées
1: that I have towards you,
0: ou les projets que j'ai formés sur toi,
1: says the Lord.
0: Dit le Seigneur.
1: Thoughts of peace,
0: des projets de paix,
1: and not of evil,
0: et non de malheur,
1: to give you,
0: pour te donner,
1: an expected end,
0: une fin, un avenir, une fin préparée,
1: expected end,
0: une fin déjà préparée,
1: expected end,
0: une fin, un avenir,
1: means,
0: ce qui veut dire,
1: purpose,
0: un but en fait.
1: Expected end,
0: une fin qui est déjà préparée, ça signifie
1: you were created,
0: que tu as été créé
1: for a reason,
0: pour une raison.
1: Jeremiah chapter 1,
0: et Jérémie au chapitre 1
1: tells us,
0: nous dit
1: that before you were formed,
0: que avant même que tu sois formé
1: in your mother's womb,
0: dans les entrailles de ta mère,
1: God knew you,
0: Dieu déjà te connaissait,
1: and ordained you,
0: et il t'avait déjà appelé,
1: and set you aside,
0: et il t'avait même déjà mis à part, choisi,
1: for his specific use,
0: pour son but spécial.
1: Turn to your neighbor,
0: dis à ton voisin,
1: tell your neighbor,
0: regarde ton voisin et dis-lui,
1: I was created,
0: j'ai été créé,
1: for a purpose,
0: pour un but.
1: I was created,
0: j'ai été créé,
1: for a purpose,
0: pour un but. Allez-y, dites-le à votre voisin. Je ne vous vois pas tourner la tête, certains.
1: I might be cute.
0: J'ai peut-être l'air joli.
1: I might be short.
0: Je suis peut-être
1: I might be tall.
0: Grand ou petit.
1: I might be fat.
0: Ou peut-être mince ou large.
1: I might be ugly.
0: Ou...
1: Whatever you think of me,
0: quoi que tu penses de moi, en tout cas,
1: God already thought of me.
0: Dieu a déjà pensé à moi.
1: God already purposed in his heart.
0: Il a déjà fait un projet, un plan dans son cœur pour moi.
1: That my value,
0: que ma valeur,
1: was the blood of Jesus.
0: C'était le sang de Jésus.
1: Your value,
0: ta valeur,
1: is not based on what people think about you,
0: n'est pas fondée sur l'opinion des gens à ton sujet.
1: Your value,
0: ta valeur,
1: is not even what you think about you,
0: n'est même pas ce que toi tu penses de toi-même.
1: Hallelujah.
0: Uh-huh.
1: What's the highest denomination in euros? 100?
0: Yeah.
1: Big bill.
0: Oh, 500.
1: 500?
0: Yeah.
1: Anybody have a $500 bill?
0: Est-ce que quelqu'un a un billet de 500 euros?
1: Mikael?
0: Donne un billet de 500.
1: 500?
0: Est-ce qu'il y a quelqu'un qui a un billet de 500?
1: I just want to borrow it.
0: J'aimerais juste l'emprunter, sachez. Hein?
1: It's for my children.
0: C'est pour mes enfants. No. Non.
1: Anybody?
0: Quelqu'un?
1: What's the biggest bill you have? Anybody
0: quel
1: have
0: est,
1: a bill?
0: Quel est le billet le plus important que vous ayez ici? Il y a quelqu'un qui a 100 euros ou 50 euros? Est-ce que quelqu'un peut prêter un billet? Normalement, on devrait le rendre. OK. Peut-être.
1: What you got? Oh, sorry. How much? 50. Perfect.
0: 50 euros. Super.
1: Que Dieu vous bénisse.
0: Que Dieu. C'est l'offrande de ce soir. Yeah. Merci.
1: Let me show you something.
0: OK, je vais vous montrer quelque chose.
1: 50 euros.
0: 50 euros ici, hein?
1: Correct?
0: Vrai?
1: How many would like if I gave you this 50 euros?
0: Contre vous, vous aimeriez que je vous donne ces 50 euros?
1: Oh wow, lady okay. In the back said me.
0: Ok, une personne qui a levé la main.
1: Bless you. No, sit down, I'm not giving
0: okay,
1: it to
0: reste
1: you.
0: Assis, c'est vrai.
1: 50 euros.
0: 50 euros.
1: It has a value.
0: Ça a de la valeur.
1: True.
0: Vrai? Ah oui.
1: This 50 euros.
0: Ces 50 euros.
1: I'm sorry.
0: Je suis désolé, hein.
1: If I crumbled it up.
0: Si je l'écrase,
1: if I threw it on the floor,
0: je le jette par terre,
1: if I stepped on it,
0: et maintenant je l'écrase, j'en fais vraiment.
1: Ouh là là. If I take this 50 euro,
0: si je prends ces 50 euros,
1: And I blow my nose with it.
0: Et maintenant, je vais me moucher dedans.
1: And I got boogers on it.
0: Oh, et j'ai plein de trucs dégoûtants dessus maintenant.
1: And it's dirty.
0: Hein?
1: It's dirty.
0: C'est sale.
1: If I throw up on it.
0: Je vais vomir dessus.
1: And wipe my mouth with it.
0: Et je vais m'essuyer la bouche avec.
1: Who still wants this $50?
0: Est-ce que quelqu'un veut ces 50 euros?
1: You still want it, right?
0: Qui est-ce qui le veut toujours? Qui est-ce qui le veut toujours?
1: Because there's a value on it.
0: Ah, parce qu'il y a une valeur sur ces 50 euros, hein?
1: And the throw up doesn't determine the value.
0: Et le fait que quelqu'un ait peut-être craché dessus ou vomi dessus ne détermine pas sa valeur.
1: The boogers don't determine the value.
0: Les toutes les cochonneries qui ont été mises dessus, hein? Ne détermine pas sa valeur.
1: The doo-doo doesn't determine the value.
0: Les cochonneries ne déterminent pas sa valeur.
1: It's French, the doo-doo.
0: Okay, forget about that.
1: You have a value.
0: Vous avez de la valeur.
1: You've been through some things.
0: On a jeté des choses sur vous, hein?
1: There's some dirt on you, maybe.
0: Peut-être il y a un peu de saleté sur toi aussi, hein?
1: There, maybe you're not the cleanest.
0: Peut-être tu n'es pas la personne la plus propre.
1: But your value is still the same.
0: Ouais, mais ta valeur reste la même.
1: And your value,
0: ta valeur,
1: has been determined,
0: est déterminée
1: by God,
0: par Dieu.
1: Your destiny,
0: ta destinée,
1: is your value,
0: c'est ta valeur.
1: Your calling,
0: ton appel,
1: is your value,
0: c'est ta valeur.
1: The blessing of God,
0: la bénédiction de Dieu,
1: that is over your life,
0: qui veut venir sur ta vie,
1: is your value,
0: c'est ta valeur.
1: No matter what you think about it,
0: peu importe ce que tu penses de toi-même,
1: no matter what other people think about it,
0: ce que les autres pensent de toi-même,
1: they can try to convince you,
0: ils peuvent peut-être essayer de te convaincre,
1: that this is only 2 euros,
0: que ces 50 euros ne sont qu'une pièce de 2 euros en fait.
1: You can wish this was 2 euros.
0: Peut-être vous voulez espérer que ça n'a que 2 euros de valeur.
1: You can try to convince yourself,
0: vous pouvez essayer de vous convaincre, ça n'a que 2 euros de valeur.
1: It's 2 euros.
0: 2 euros, ça vaut rien.
1: This is 2 euros.
0: Ça vaut 2 euros.
1: It don't make a difference.
0: Mais la réalité, c'est que ça ne fait aucune différence.
1: What they say,
0: ce qu'ils disent,
1: what you think,
0: ce que toi tu penses,
1: this value remains,
0: cette valeur demeure.
1: So it is with you.
0: Ainsi en est-il de toi et de ta vie.
1: They can say what they want,
0: on peut dire peu importe, n'importe quoi sur toi.
1: You can think what you want,
0: tu peux toi penser n'importe quoi.
1: But God,
0: mais Dieu,
1: has already
0: a déjà déterminé
1: your value,
0: quelle est ta valeur.
1: Treasure,
0: trésor,
1: in earthen vessels,
0: tu es, la Bible dit, un trésor dans un vase de terre.
1: 1 Corinthians tells us.
0: C'est 1 Corinthien qui dit cela.
1: Turn to your neighbor.
0: Tourne-toi vers ton voisin.
1: Say, there's treasure in me.
0: Et dis-lui, il y a un trésor en moi.
1: There's treasure in me.
0: Il y a un trésor en moi.
1: You didn't give it to me.
0: Tu ne me l'as pas donné.
1: And you can't take it away.
0: Et tu ne peux pas non plus me le voler.
1: God gave it to me.
0: Dieu m'a donné ce trésor.
1: And God has a purpose.
0: Et Dieu a un but.
1: For my treasure.
0: Pour mon trésor.
1: God has a purpose.
0: Dieu a un but.
1: For my life.
0: Pour ma vie.
1: God bless you.
0: Dieu te bénisse.
1: Merci. Your purpose,
0: ton but,
1: is your greatest asset.
0: C'est ton plus grand atout.
1: Your purpose,
0: ton but,
1: is
0: et
1: what has been pulling you,
0: ce qui t'a tiré,
1: through every trial,
0: au travers de toutes tes épreuves,
1: through every heartbreak,
0: au travers de tous les brisements que tu as vécu, les brisements de ton cœur,
1: through every desert,
0: de tous les déserts par lesquels tu es passé,
1: through every fire experience,
0: toutes les expériences de feu que tu as connues,
1: your purpose,
0: ton but,
1: has been pulling you through,
0: t'a tiré jusque là.
1: It's the reason why you're here.
0: Et c'est la raison pourquoi tu es là.
1: It's the reason you didn't lose your mind.
0: Et c'est pourquoi you what?
1: Lose your mind.
0: Okay, tu n'as pas perdu ta tête.
1: It's the reason you made it through that sickness.
0: Et c'est pourquoi tu y es arrivé, même au travers de cette maladie.
1: It's the reason that divorce didn't kill you.
0: C'est pourquoi le divorce ne t'a pas tué.
1: It's the reason that death
0: où la mort ne t'a pas attrapé.
1: Yes, it was painful.
0: Oui, tu es passé par des épreuves, des moments
1: yes,
0: difficiles,
1: it was hard.
0: Des choses douloureuses.
1: Yes, it was tough.
0: Oui, c'était dur.
1: But God's purpose
0: mais le but de Dieu
1: for your life,
0: pour ta vie,
1: to go beyond,
0: c'est que tu ailles au-delà, beyond,
1: where you've been.
0: Au-delà de là où tu étais.
1: To bring you,
0: Dieu veut t'amener
1: to the expected end.
0: Dans une fin déjà préparée.
1: You have a final destination.
0: En d'autres termes, Dieu a une destination finale pour toi.
1: The Holy Spirit is your GPS.
0: Et le Saint-Esprit sera ton GPS.
1: He will lead you.
0: Le Saint-Esprit est celui qui nous guide.
1: And guide you.
0: Il va te conduire et te diriger.
1: Into all truth.
0: Tout au travers sa vérité.
1: I'm doing the nay-nay. What you didn't realize,
0: ce que tu n'as pas réalisé,
1: is that purpose brought you through.
0: C'est que ce but t'a fait passer au travers de toutes ces choses.
1: You thought it was a strong mind.
0: Tu penses, oh, c'est parce que je suis quelqu'un de déterminé.
1: You thought it was happenstance.
0: Simplement parce que ça s'est passé comme ça.
1: You thought it was a coincidence.
0: Ou bien c'était une coïncidence.
1: Your life.
0: Non, ta vie.
1: Has been ordered.
0: A déjà été ordonné.
1: Every step.
0: Tous les pas de ta vie.
1: Every heartbreak.
0: Toutes les circonstances difficiles.
1: Every bad day.
0: Tous les jours difficiles.
1: Every good day.
0: Et tous les bons jours aussi.
1: Every valley experience.
0: Toutes les expériences de vallée.
1: Every mountain top.
0: Mais aussi toutes les expériences de montagne, de sommet.
1: Is all bringing you.
0: Toutes ces choses t'amènent.
1: To an expected end.
0: À une fin préparée.
1: God's will prevail in your life.
0: En d'autres termes, la volonté de Dieu, le plan de Dieu va prévaloir, dominer dans ta vie.
1: He will have his way.
0: Dieu va faire son chemin dans ta vie.
1: Just surrender.
0: Just what?
1: Surrender.
0: Juste soumets-toi à lui.
1: The road to beyond.
0: Ce chemin vers le beyond, vers le au-delà,
1: is sanctification.
0: Et la sanctification.
1: The road to more in God.
0: Le chemin pour plus de Dieu
1: is by giving him more of you.
0: C'est aussi en vous lui donnant plus de vous.
1: God has more.
0: Dieu a plus
1: to give each one of us.
0: À nous donner à chacun d'entre nous.
1: But the problem is,
0: mais le problème,
1: we don't have room for him.
0: C'est que nous avons plus trop de place disponible pour lui.
1: When we pray, God, we want more of you.
0: Quand nous prions et que nous disons Dieu, je veux plus de toi.
1: That's not what's happening.
0: C'est pas vraiment ce qui se passe.
1: What we're really saying,
0: en fait, ce que l'on dit,
1: is God, I'm getting rid of some things.
0: Seigneur, je me décharge de certaines choses
1: that was taking space in my life.
0: Qui occupe tout l'espace de ma vie.
1: I want you.
0: Mais je veux que toi
1: to have more space.
0: Tu aies plus d'espace
1: in my life.
0: À l'intérieur de ma vie.
1: In my mind.
0: Dans ma pensée.
1: In my thoughts.
0: Dans ma pensée, mon cœur.
1: In my emotions.
0: Dans mes émotions.
1: How I respond to things.
0: Comment est-ce que je réagis aux choses?
1: The definition of sanctification.
0: La définition de la sanctification
1: is to become more like Christ.
0: C'est devenir davantage comme Christ.
1: That is the purpose.
0: Et c'est le but.
1: That is the intention of sanctification.
0: C'est l'intention derrière le mot sanctification.
1: To become more like him.
0: Ça veut dire être davantage comme lui, être davantage comme Dieu.
1: 1 Thessalonians.
0: Dans 1 Thessaloniciens.
1: Chapter 4, verse 3.
0: Au chapitre 4, verset 3.
1: Says this.
0: Il est écrit comme cela.
1: For this is the will of God.
0: Ce que Dieu veut.
1: Even your sanctification.
0: C'est votre sanctification.
1: That you should abstain from fornication.
0: C'est que vous vous absteniez de la débauche.
1: If you never knew what the will of God was,
0: si vous n'avez jamais connu ce qu'est la volonté de Dieu,
1: especially for your life,
0: et particulièrement pour votre vie,
1: here it is.
0: Voici ce que Dieu veut.
1: Sanctification,
0: la sanctification,
1: is the will of God for your life.
0: C'est la volonté de Dieu pour ta vie.
1: Amen.
0: Amen.
1: Say it with me.
0: Dis avec moi.
1: Sanctification,
0: la sanctification,
1: is the will of God.
0: Est la volonté de Dieu.
1: For my life.
0: Pour ma vie.
1: Amen.
0: Amen.
1: This is the way.
0: C'est de cette façon-là.
1: That we receive more.
0: Que nous allons recevoir davantage.
1: From God.
0: De la part de Dieu.
1: It's not about going to another level.
0: Ce n'est pas juste simplement monter dans une autre dimension, dans un autre niveau.
1: It's not about praying.
0: Ce n'est pas prier.
1: God, make me bigger.
0: Fais-moi quelqu'un de plus grand.
1: Give me more.
0: Donne-moi plus de choses.
1: The prayer.
0: Non, la prière.
1: In order to get bigger.
0: Qui va en fait véritablement te faire plus grand.
1: Is God make me better?
0: C'est Dieu rend-moi meilleur.
1: Quality.
0: Qualité.
1: Over quantity.
0: Plutôt que quantité.
1: Quality.
0: La qualité.
1: Over quantity.
0: Au-dessus de la quantité. Plutôt que la quantité.
1: Look at Gideon.
0: Regarde Gédéon.
1: Started out with 32,000.
0: Qui part à la guerre avec 32,000 hommes.
1: Went to a river.
0: Qui arrive à un ruisseau.
1: With 10,000.
0: Et puis il se retrouve avec 10,000 guerriers.
1: By the time the battle started.
0: Et lorsque la guerre va commencer.
1: He only had 300.
0: Il se trouve avec seulement 300.
1: Started out with 32,000.
0: Commençant avec 32,000.
1: But his destiny was 300.
0: Le but pourtant, la destinée de Gédéon, c'était de finir avec 300.
1: Quality.
0: 300, mais de qualité.
1: Over quantity.
0: Plutôt que de la quantité.
1: Amen.
0: Amen.
1: I am a father.
0: Je suis père.
1: And I want to be a good father.
0: Et je veux, vous savez, être un bon père.
1: I want to give my children.
0: Je veux donner à mes enfants.
1: Whatever they need.
0: Ce dont elles ont besoin.
1: And most of their wants.
0: Et la plupart des choses qu'elles veulent.
1: Because some of their wants are just ridiculous.
0: Parce qu'il y a des choses que bon, elles veulent qui sont ridicules.
1: Brielle came to me.
0: Brielle est venue me voir.
1: And said, Daddy.
0: Elle m'a dit, Papa.
1: I want.
0: Je veux.
1: A purple Jeep.
0: Une Jeep en perles.
1: But a real one.
0: Mais une vraie.
1: To drive.
0: À conduire.
1: Now.
0: Maintenant.
1: Me being a good father.
0: Moi étant un bon père.
1: Knowing that she is only about to be 7.
0: Pensant et réalisant qu'elle est sur le point d'avoir 7 ans.
1: If I were to get her a car.
0: Si je voulais qu'elle ait une voiture.
1: And give her the keys to a purple Jeep.
0: Que je lui donne la clé d'une Jeep en perles.
1: Do you know?
0: Vous savez quoi?
1: The authorities would arrest me.
0: La police viendrait m'arrêter.
1: Because it's illegal.
0: Parce que c'est illégal.
1: So in other words.
0: Donc, en d'autres termes.
1: A good thing.
0: Une bonne chose.
1: In the wrong time.
0: Au mauvais moment.
1: Is actually a bad thing.
0: En fait, est une mauvaise chose. Hein?
1: A good thing.
0: Vrai ou faux? Une bonne chose.
1: In the wrong time.
0: Au mauvais moment.
1: Is actually a bad thing.
0: En fait, c'est une mauvaise chose.
1: And what qualifies.
0: Et ce qui va qualifier.
1: The good thing.
0: La bonne chose.
1: What makes it a good thing.
0: Ce qui va faire que cette chose est une bonne chose.
1: For our example.
0: Dans notre exemple là.
1: Maturity.
0: Ça va être la maturité.
1: Maturity.
0: La maturité.
1: Is what makes her.
0: C'est ce qui va faire que.
1: The candidate.
0: Elle sera candidate.
1: For the blessing.
0: Pour
1: Hallelujah.
0: Cette bénédiction. Amen.
1: Maturity.
0: La maturité.
1: Is what makes her.
0: C'est ce qui va faire.
1: Qualified.
0: Qu'elle va être qualifiée.
1: To receive.
0: Pour recevoir.
1: From her father.
0: De son père.
1: Amen.
0: Amen.
1: We're praying for things.
0: Nous prions pour des choses.
1: That we're not mature enough to handle.
0: Pour lequel nous n'avons pas la maturité encore.
1: We send out prayers to God.
0: Nous envoyons des prières à Dieu.
1: And say, God, I want to be married.
0: Oh Dieu, je veux me marier maintenant.
1: That's a good thing.
0: C'est une bonne chose d'être marié.
1: It is good to want to be married.
0: C'est bien de vouloir se marier.
1: But a good thing.
0: Mais une bonne chose.
1: In the wrong time.
0: Au mauvais moment. Est une mauvaise chose.
1: Est une mauvaise chose. What is it?
0: Yeah. Est une mauvaise
1: chose.
0: It's
1: a bad thing.
0: N'est pas une bonne chose.
1: In other words.
0: En d'autres termes.
1: Who wants to be married here?
0: Qui voudrait se marier ici? Qui est-ce qui a le projet de se marier dans sa vie?
1: Amen.
0: Amen.
1: My question to you.
0: Ma question.
1: What are you doing?
0: Qu'est-ce que vous faites?
1: To prepare yourself.
0: Pour vous préparer.
1: For marriage.
0: À vous marier.
1: Men, how many men do we have?
0: Okay, où sont les gars?
1: Want to be married? You're single. You want to be married?
0: Les gars qui veulent se marier, levez la main.
1: Question number one.
0: Avec un peu d'hardiesse, s'il vous plaît. Allez, hommes. Question numéro un.
1: Question number one.
0: Okay, question numéro un, les gars.
1: Do you have a job?
0: Est-ce que tu as un travail? Est-ce que tu bosses?
1: No job.
0: Pas de travail.
1: No wifey.
0: Pas d'épouse. Hey. Absolutely.
1: If you don't have a job,
0: si tu bosses pas,
1: you're not serious about being married.
0: En fait, t'es pas sérieux sur ton projet de mariage.
1: Period. Ladies, how many want to be married?
0: Okay, combien de filles là aimeraient se marier? Allez, les filles.
1: How many want to be married?
0: Levez la main, faites voir.
1: Come on.
0: Un.
1: I see you in the back. I see that hand.
0: Je vois dans le fond.
1: My question to you.
0: Ma question pour vous.
1: What are you doing?
0: Qu'est-ce que tu fais?
1: To prepare yourself.
0: Pour te préparer.
1: For the blessing from your father.
0: À la bénédiction de ton père, que ton père veut te donner.
1: The blessing of marriage.
0: La bénédiction du mariage.
1: Being single.
0: Être célibataire.
1: Does not mean you're alone.
0: Ne veut pas dire que tu es seul d'abord.
1: Yeah. You're not alone.
0: Tu n'es pas seul.
1: You're in preparation.
0: Tu es en préparation.
1: You're in preparation.
0: Tu es dans une préparation.
1: Preparing your body.
0: Préparant ton corps.
1: Preparing your mind.
0: Ta pensée.
1: Preparing your spirit.
0: Ton esprit, ton cœur.
1: All three.
0: Ces trois choses
1: must mature
0: ont besoin de grandir, de mûrir, de devenir mature.
1: Amen.
0: Amen.
1: How many men want to get married?
0: Que d'entre vous voulez-vous marier?
1: Men.
0: Oh, les hommes. Okay.
1: It's a woman.
0: I'm sorry.
1: You want to get married, right?
0: Il y a d'hommes qui veulent se marier.
1: Mind.
0: Okay.
1: Body.
0: Pensée, corps.
1: And spirit.
0: Esprit.
1: Amen.
0: Amen.
1: Your mind. What's your plan?
0: Ta pensée.
1: What's your business plan?
0: Quel est ton plan? Quel est ton business plan?
1: Because women cost money.
0: Parce que les femmes coûtent de l'argent.
1: Children cost money.
0: Les enfants coûtent des sous.
1: Cars cost money.
0: La voiture, ça coûte de l'argent.
1: You can't ride your family on your bike, homie.
0: Tu peux pas amener ta famille sur ton vélo, hein?
1: No.
0: Non.
1: You need a house.
0: Tu as donc besoin aussi d'une maison.
1: What's your plan?
0: Quel est ton plan?
1: Do you have a vision?
0: Est-ce que tu as une vision?
1: Because you can pray all you want.
0: Parce que tu peux prier tout le temps.
1: But until you put your prayer
0: mais tu as besoin
1: into action.
0: De mettre ta prière en action.
1: You will have nothing.
0: Sinon tu n'auras rien.
1: Your spirit.
0: Ton esprit
1: needs to be prepared.
0: A besoin d'être préparé.
1: When you're married,
0: quand tu te maries,
1: you are the spiritual authority.
0: Tu deviens l'autorité spirituelle.
1: In your house.
0: Dans ta maison.
1: You are the priest of your home.
0: Le sacrificateur, le prêtre de ta maison.
1: Together.
0: Et ensemble.
1: You and your wife.
0: Toi et ta femme.
1: Are the spiritual authority.
0: Vous devenez l'autorité spirituelle.
1: Are you preparing your spirit?
0: Est-ce que tu prépares ton esprit?
1: Are you preparing your mind?
0: Est-ce que tu prépares ta pensée?
1: Are you going to the gym?
0: Est-ce que tu vas faire du sport?
1: Are you brushing your teeth?
0: Est-ce que tu te brosses les dents?
1: Are you putting on deodorant?
0: Est-ce que tu mets un peu de déodorant?
1: You ain't getting married if you're not wearing deodorant.
0: Tu ne peux pas te marier si tu mets pas de déodorant.
1: Clean yourself.
0: Lave-toi.
1: Amen. Uh-huh. All the ladies said, amen.
0: Et toutes les filles disent amen.
1: Nobody's kissing your stank face. Amen.
0: Personne n'embrasse le visage d'un serpent.
1: Prepare yourself.
0: Tu dois te préparer, n'est-ce pas?
1: Take it serious.
0: Prendre les choses au sérieux dans ta vie.
1: Because this is the key.
0: Parce que c'est ça la clé.
1: Opportunity.
0: Opportunité.
1: Is not taken advantage of.
0: Ce n'est pas tirer profit de quelque chose.
1: Unless it's met.
0: À moins que ce soit.
1: With preparation.
0: Que cela se rencontre, se connecte avec la préparation.
1: Preparation.
0: La préparation.
1: Plus opportunity.
0: Plus l'opportunité.
1: Equals success.
0: Égale succès.
1: Preparation.
0: La préparation.
1: Plus opportunity.
0: Plus opportunité.
1: Equals success.
0: Égale succès.
1: The problem with marriage.
0: Le problème avec le mariage.
1: Is not marriage.
0: Ce n'est pas le mariage.
1: It's single life.
0: C'est la vie célibataire, en fait.
1: The problem with parenting.
0: Le problème d'être parent.
1: Is not the children.
0: Ce ne sont pas les enfants.
1: It's you weren't preparing when you were single.
0: C'est que tu ne t'es pas préparé lorsque tu étais célibataire.
1: On how to be a mother.
0: De comment être une épouse ou comment être une mère.
1: On how to be a father.
0: Comment être un père.
1: Preparation.
0: La préparation.
1: Is what enabled.
0: C'est ce qui
1: Esther
0: a rendu capable Esther
1: to go before King Xerxes.
0: Dans la Bible, de se trouver devant le roi Assuérus.
1: She spent 6 months.
0: La Bible nous dit qu'elle a passé 6 mois
1: bathing and preparing.
0: À se préparer au travers de bains.
1: In special oil.
0: De soins avec des huiles spécifiques.
1: Special fragrances.
0: Des parfums. Pour rencontrer le roi.
1: And then you know what she said. She said this.
0: Et voici ce qu'elle a dit, Esther.
1: The eunuch.
0: Elle a dit.
1: Was going to all of the candidates.
0: Que l'eunuque en fait s'occupait de toutes les candidates.
1: And asking them.
0: En leur demandant.
1: What they prefer.
0: Qu'est-ce qu'elle préférait.
1: This is how you prepare.
0: Et c'est comme ça qu'on se prépare.
1: She didn't prepare according to how she liked.
0: En fait, elle ne s'est pas préparée selon ce que elle aimait.
1: She prepared according to how the king liked.
0: Elle s'est préparée en fonction de comment le roi aimait les choses.
1: I feel the Holy Ghost.
0: Et là, je sens le Saint-Esprit.
1: Don't do what you want.
0: Ne faites pas ce que toi tu aimes, ce que toi tu penses.
1: To make yourself ready.
0: Pour te préparer ou te croire préparé.
1: Do what he wants.
0: Fais plutôt ce que lui, il veut.
1: To make yourself ready.
0: Pour te rendre prêt et prête.
1: The Holy Spirit.
0: Le Saint-Esprit.
1: Is the eunuch.
0: Il est l'eunuque.
1: That will show you.
0: Qui va te montrer.
1: How to prepare yourself.
0: Comment te préparer.
1: To be ready.
0: Pour être prêt.
1: For the king.
0: À rencontrer le roi.
1: The eunuch told her.
0: L'eunuque a dit à Esther.
1: After she asked him,
0: après qu'elle lui ait posé la question,
1: what the king liked,
0: qu'est-ce que le roi aime,
1: the other princesses,
0: les autres princesses,
1: were doing what they wanted,
0: les autres femmes ont fait ce qu'elles voulaient faire,
1: making themselves beautiful,
0: elles se sont rendues belles,
1: the way they thought they were pretty,
0: de la façon dont elles pensaient qu'elles seraient bien,
1: but Esther,
0: mais Esther,
1: asked the right question,
0: elle a posé à l'eunuque la bonne question.
1: The smartest people in the room.
0: Les gens les plus intelligents dans ce lieu.
1: Don't know all the answers.
0: N'ont pas toutes les réponses.
1: They ask the right questions.
0: Mais par contre, ils posent les bonnes questions. Amen.
1: What questions are you asking the Holy Ghost?
0: Quelles questions tu veux poser à Dieu?
1: What question are you asking God?
0: Quelles questions tu veux poser au Saint-Esprit?
1: The insight of your question.
0: Le but, la révélation de ta question.
1: Indicates how smart you are.
0: En fait, va montrer ton intelligence.
1: Ask the right questions.
0: Pose la bonne question.
1: Say, God, if you can use anything.
0: Dis, Seigneur, si tu ne peux rien utiliser.
1: You can use me.
0: Si tu ne sais pas quoi utiliser, utilise-moi.
1: What do I need to do?
0: Qu'est-ce que je peux faire?
1: To make myself ready.
0: Pour me rendre prêt ou prête.
1: To be used.
0: De sorte que je sois utilisé par le roi.
1: That process.
0: Ce processus.
1: is called sanctification.
0: S'appelle la sanctification.
1: Set aside.
0: Mais être mis à part, se mettre de côté.
1: For a specific use.
0: Pour un but, pour une utilité.
1: Set aside.
0: Se mettre à part, de côté.
1: Not for your own purpose.
0: Pas pour notre propre but, notre propre pensée.
1: But to manifest.
0: Mais pour manifester.
1: The treasure.
0: Le trésor.
1: That's inside you.
0: Qui se trouve à l'intérieur de toi.
1: To bring out.
0: Pour faire sortir.
1: The value.
0: La valeur.
1: That God has put on your life.
0: Que Dieu a mis sur ta vie.
1: Amen.
0: Amen.
1: I want to tell you a story.
0: J'aimerais vous raconter une histoire.
1: About sanctification.
0: À propos justement de la sanctification.
1: And after I tell you that story.
0: Et après cette histoire.
1: I brought my guitar with me.
0: J'ai ma guitare avec moi.
1: And I believe.
0: Et je crois.
1: That God is going to meet us.
0: Que Dieu va nous rencontrer.
1: In a special way.
0: De façon spéciale.
1: I believe the Holy Spirit.
0: Je crois que le Saint-Esprit.
1: Wants to do.
0: Veut faire.
1: Exactly.
0: Exactement.
1: What Chloe said he wants to do.
0: Ce que Chloé a mentionné que le Saint-Esprit aimerait faire.
1: To change your mind.
0: Il voudrait changer ta pensée.
1: About who you think you are.
0: À propos de qui tu penses qui tu es.
1: To demolish fear.
0: Il voudrait détruire les peurs en toi.
1: And to be led.
0: Que, de sorte que tu sois conduit.
1: By the Spirit.
0: Par l'Esprit de Dieu.
1: Amen.
0: Amen.
1: Why?
0: Pourquoi?
1: Why?
0: Pourquoi?
1: Because God has a plan.
0: Parce que Dieu a un plan.
1: That's why.
0: Et c'est pourquoi.
1: Because God has a purpose.
0: Dieu a un but.
1: That's why.
0: C'est pourquoi. C'est pour cette raison.
1: I want to tell you this story.
0: Je vais vous raconter cette histoire.
1: There once was a kingdom.
0: Il y avait une fois un royaume.
1: In a far land.
0: Dans un pays éloigné.
1: There were beautiful hillsides.
0: Il y avait de magnifiques collines.
1: Where wild horses.
0: Où il y avait des chevaux sauvages.
1: Would run and frolic.
0: Qui couraient.
1: They would do whatever they wanted to do.
0: Et ils faisaient tout ce qu'ils voulaient faire.
1: They were young.
0: Ils étaient jeunes.
1: They were free.
0: Ils étaient libres.
1: They had the strength of their youth.
0: Ils avaient la force de leur jeunesse.
1: They had the beauty of the landscape.
0: Ils avaient toute la beauté du paysage pour eux.
1: They did whatever they wanted.
0: Et ils faisaient ce qu'ils voulaient.
1: And one day.
0: Et un jour.
1: From this group.
0: À partir de ce groupe.
1: Two of the horses.
0: Deux de ces chevaux.
1: Got caught.
0: Ont été attrapés.
1: And were recruited.
0: Et ont été recrutés.
1: By the king's keeper.
0: Par un des gardiens du roi.
1: He kept the king's horses.
0: Celui qui gardait les chevaux du roi.
1: And two of them.
0: Et donc deux de ces chevaux.
1: Were the wild horses.
0: Qui étaient des chevaux sauvages, libres.
1: In that group.
0: Ils ont été pris.
1: He took them.
0: Ils les ont pris.
1: And he brought them into the stable.
0: Et il les a fait rentrer dans l'étable.
1: And he began to do a process.
0: Et ils ont commencé un processus.
1: Called breaking the horse.
0: Qui s'appelle casser le cheval.
1: Do you know what breaking the horse is?
0: Vous savez ce que c'est casser le cheval?
1: What they will do.
0: En fait, ce qu'ils faisaient.
1: Is they'll get in a ring.
0: C'est qu'ils le faisaient courir en cercle.
1: The keeper will have a whip.
0: Et avec un fouet, le gardien avec un fouet.
1: The horse will go in the circle.
0: Et le cheval courait dans ce cercle.
1: He holds on to the bit.
0: Et il avait ce mort dans la bouche.
1: That he puts in his mouth.
0: Mm-hmm.
1: And he begins to break the horse.
0: Et en fait, il commençait à briser le cheval, probablement la volonté du cheval.
1: Literally breaking the will of the horse.
0: En fait, briser la volonté du cheval.
1: Because if the horse has his own will.
0: Parce que tant que le cheval il a sa propre volonté,
1: he can't be used.
0: Il ne peut pas être utilisé.
1: If a horse has his own will,
0: aussi longtemps qu'un cheval a sa propre volonté,
1: he can't be ridden.
0: Il ne peut pas, on ne peut pas le monter.
1: So the keeper comes.
0: Donc, le gardien vient.
1: To break the will of the horse.
0: Il fait cette chose là pour casser la volonté du cheval.
1: And this horse It's going through the process.
0: Et ce cheval, il est en train de passer par un processus.
1: And it's painful.
0: C'est douloureux.
1: And it's long.
0: C'est long.
1: And he doesn't like it.
0: Et il n'aime pas cela.
1: So one day after 3 weeks of this.
0: Et un jour, au bout de 3 semaines.
1: 4 weeks of this.
0: 4 semaines que ça dure.
1: He's eating his breakfast.
0: Il mange son petit déjeuner.
1: And here comes his own crew.
0: Et voici son équipe là qui arrive. Non, non.
1: No.
0: Je fais beaucoup de choses, mais pas ça. Cela non.
1: They're hanging out.
0: Uh-huh.
1: They're playing.
0: Et ils sont là-bas en train de jouer.
1: They're having fun.
0: Ils passent du bon temps. Eux, ils se marrent.
1: They're laughing.
0: Ils sont en train de se marrer. Ouais.
1: Party time.
0: C'est la fête.
1: Doing their own thing.
0: Ils font leurs propres affaires. Ils font ce qu'ils veulent en fait. Ils sont libres.
1: But their friend is in the pen.
0: Mais voici que ces deux-là, ils sont dans ce cercle-là.
1: With the trainer.
0: En train d'être formés.
1: Being broken.
0: Leur volonté est en train d'être brisée.
1: He sees his friends.
0: Il voit ses amis.
1: And he says, oh.
0: Et il pense, wow.
1: I used to be with them.
0: Moi avant j'étais avec eux.
1: We used to have fun together.
0: On s'amusait bien ensemble.
1: But now I'm here.
0: Puis maintenant je suis là.
1: In this pen.
0: Dans cette étable.
1: Getting whipped.
0: Et en plus je reçois des coups de fouet.
1: Going through.
0: Et je passe par.
1: This process.
0: Ce processus.
1: And they're doing whatever they want.
0: Et eux ils font ce qu'ils veulent.
1: Why can't I?
0: Pourquoi est-ce que moi?
1: Be like them.
0: Je pourrais pas être comme eux.
1: Why can't I?
0: Pourquoi est-ce que moi?
1: Do what I want.
0: Je peux pas faire ce que je veux.
1: When I want.
0: Quand je veux.
1: How I want.
0: De la façon dont je veux.
1: With who I want.
0: Avec qui je veux.
1: I'm here.
0: Je suis là.
1: Suffering.
0: En train de souffrir.
1: Through this process.
0: Par ce processus.
1: Day after day.
0: Jour après jour.
1: Week after week.
0: Semaine après semaine.
1: Month after month.
0: Mois après mois.
1: Year after year.
0: Année après année.
1: Finally, 2 years go by.
0: Et puis finalement, 2 années passent.
1: He would see them frolicking.
0: Et il les voit.
1: And he didn't even want it anymore.
0: Hein? Il ne veut plus finalement.
1: It didn't entice him.
0: Ça ne l'attire plus. Il les voit, mais à l'intérieur de lui, ça ne l'attire plus.
1: They were friends.
0: Ce sont des amis.
1: They would talk.
0: On parle.
1: And it would say, hey, how you doing?
0: Hey, comment ça va?
1: Doing good.
0: Ça va bien.
1: Doing great.
0: Super.
1: What are you doing?
0: Qu'est-ce que toi tu fais?
1: They say whatever I want.
0: Oh, je fais tout ce que je veux.
1: What are you doing?
0: Et toi, qu'est-ce que tu fais?
1: Well, you know.
0: Oh, bah, tu sais.
1: I'm in the pen.
0: Je suis là.
1: Just whatever.
0: Peu importe, quoi que ce soit.
1: But I'm content.
0: Mais bon, ça va, je suis content. Je suis satisfait.
1: It's okay.
0: Ça va.
1: 2 more months go by.
0: 2 mois plus tard.
1: And there was a trumpet that sounded.
0: Une trompette sonne.
1: The king.
0: Le roi.
1: Who was the king of that village?
0: Qui était le roi de ce village?
1: Had just won a great victory.
0: Venait de gagner une grande victoire.
1: He defeated the enemy.
0: Il venait de vaincre l'ennemi.
1: And the king.
0: Et le roi.
1: Was going to come.
0: Était sur le point d'arriver.
1: In a chariot.
0: Dans un chariot, dans un char plutôt.
1: And have a big parade.
0: Et là, une grande procession, une magnifique parade.
1: A victory celebration.
0: Une célébration de victoire.
1: With all the people,
0: avec plein de gens,
1: shouting and cheering,
0: tout le monde en train de crier et d'encourager, d'acclamer,
1: victory,
0: victoire,
1: victory,
0: victoire.
1: And so,
0: et donc,
1: the keeper,
0: le gardien,
1: of the horses,
0: de ces chevaux là,
1: gathered the 2 horses,
0: il prend ces 2 chevaux,
1: and others,
0: et aussi d'autres,
1: who had gone through the process,
0: qui sont passés par le process,
1: who had been broken,
0: qui ont été brisés dans leur volonté.
1: Who had learned,
0: qui ont en tout cas appris,
1: how to have a bit in their mouth,
0: comment accepter et supporter un mort dans la bouche.
1: And the day had come,
0: et voici le jour arrive,
1: where the king was getting ready to enter,
0: où le roi est sur le point d'entrer.
1: The king was coming home,
0: le roi rentre à la maison.
1: Hallelujah.
0: Wow.
1: The king was coming home,
0: le roi rentre à la maison.
1: And they got ready,
0: et ils sont prêts.
1: And they prepared.
0: Ils ont été préparés.
1: And they put on the harness.
0: Et voici, on met.
1: And une, they lined up.
0: Une armure, on met.
1: Everyone that had gone through.
0: Et on les aligne, tous ceux qui sont passés par le processus.
1: The training.
0: tous ceux qui sont passés par la formation.
1: Everyone that had gone through the process. Everyone was ready.
0: Tous ils sont prêts.
1: For the purpose.
0: Pour un but.
1: Of ushering in.
0: Le but est d'amener.
1: The victorious king.
0: Ce roi victorieux.
1: So here he comes.
0: Donc voici qu'il arrive.
1: The king is here.
0: Le roi est là.
1: And the ones who went through the process.
0: Et ceux et seulement ceux qui sont passés par le processus.
1: Were the ones that brought him in.
0: Vont être ceux qui vont amener le roi.
1: And they were proud.
0: Alors là, ils sont fiers.
1: And they walked with a stride.
0: Ils marchent avec force, avec assurance.
1: They were fit.
0: Ils sont magnifiques.
1: For the king's use.
0: Ils sont préparés pour l'usage du roi.
1: And as they were walking.
0: Et alors qu'ils marchent.
1: His friends came and saw him on the outside.
0: Voici ses amis qui sont là et qui le voient de l'extérieur.
1: Saw him in his regalia.
0: Il est là en train de porter cette belle armure.
1: Saw him on the chariot.
0: Il le voit là en train de tirer ce char.
1: Ushering in the king.
0: En train d'amener le roi.
1: And they said to themselves.
0: Et ils se disent en eux-mêmes.
1: Why can't I do that?
0: Et moi, pourquoi moi je peux pas faire ça?
1: I want to do that.
0: Et moi j'aimerais faire ça aussi.
1: And as he's passing by.
0: Et alors qu'il passe.
1: He says,
0: il dit,
1: now you know why.
0: Maintenant tu sais pourquoi.
1: I went through what I went through.
0: Je suis passé ce par quoi je suis passé.
1: Now you know why.
0: Maintenant tu comprends.
1: I said no to sex before marriage.
0: J'ai dit, why? Maintenant tu comprends.
1: I said no to sex before marriage.
0: J'ai dit non à certaines choses

0: jeunesse de Paris.
1: That will awaken.
0: Un mouvement qui va réveiller.
1: All of the world.
0: Toute la jeunesse du monde.
1: His glory shall cover the earth.
0: Et la gloire de Dieu va venir sur la terre.
1: Like the waters cover the sea.
0: Comme des eaux qui couvrent la mer.
1: And only the ones.
0: Et il y aura ceux.
1: That have gone through the process.
0: Et celles qui sont passées par un processus.
1: Will be used by God.
0: Et qui vont à ce moment-là être utilisés puissamment par Dieu.
1: It's for all to see.
0: C'est pour que tout le monde puisse voir.
1: And for all to experience.
0: Et que tout le monde puisse expérimenter.
1: The king is coming.
0: Le roi arrive.
1: For everyone.
0: Pour tout le monde.
1: But not everyone.
0: Mais c'est pas tout le monde.
1: Can usher in
0: qui pourra s'occuper de sa venue, préparer sa venue.
1: You want to know why?
0: Tu sais pourquoi?
1: The process of sanctification?
0: Tu sais quel est le but, le sens de ce processus de sanctification?
1: So you can be a part of the chariot.
0: De sorte que toi aussi tu fasses partie de ce char.
1: So you can bring him in.
0: De sorte que toi aussi tu puisses amener les choses.
1: That when you lay hands on the sick,
0: et quand tu imposes les mains aux malades,
1: they shall recover.
0: Qu'ils soient guéris.
1: That when demons come,
0: que lorsque des démons viennent,
1: you cast them away.
0: Tu sois capable de les chasser.
1: That when blinded eyes are blind,
0: lorsqu'il y a des gens avec des yeux aveugles,
1: you pray and they open.
0: Tu peux prier et leurs yeux s'ouvrent.
1: What is that about?
0: De quoi il s'agit?
1: That's about a vessel.
0: Il s'agit d'un vase.
1: That has the maturity.
0: De quelqu'un qui est un vase et qui a la maturité.
1: To handle.
0: De gérer.
1: The blessing of the Father.
0: Les bénédictions de Dieu.
1: Baby Christians.
0: Les chrétiens qui ne sont que des bébés.
1: Cannot handle.
0: Ne peuvent pas.
1: The kind of power.
0: Gérer la puissance.
1: God has available to us.
0: Que Dieu veut donner.
1: Just as much as Brielle,
0: de la même façon que ma petite fille Brielle,
1: can't handle,
0: ne peut pas gérer,
1: driving a Jeep,
0: le fait de conduire une Jeep,
1: it's the father's intention,
0: c'est son intention,
1: to give her the Jeep,
0: c'est mon intention en tant que père de lui donner cette Jeep,
1: but not until she's ready,
0: mais pas tant qu'elle n'est pas prête.
1: So the question,
0: donc la question,
1: is not if.
0: N'est pas si.
1: But the question is when.
0: Mais la question plutôt c'est quand.
1: The question is no longer will he.
0: La question n'est pas fera-t-il.
1: The question is when will he.
0: Mais plutôt quand fera-t-il.
1: And you know when he will.
0: Et vous savez quand est-ce que Dieu fera ces choses.
1: When you can handle it.
0: Quand tu seras capable de les gérer.
1: When you're mature enough to handle it.
0: En d'autres termes. Quand tu vas laisser entrer la maturité dans ta vie, dans ton cœur.
1: When you can pray for them.
0: Quand tu vas être capable de prier.
1: Who despitefully use you.
0: Pour ceux qui te font du mal, pour ceux qui te maltraitent.
1: When you can forgive backstabbers.
0: Quand tu vas être capable de pardonner.
1: When you can love the unlovable.
0: Aimer ceux qui ne sont pas aimables.
1: When you don't curse.
0: Quand tu ne vas pas maudire.
1: When the motorcycle cuts you off.
0: Cette voiture ou cette moto qui te coupe la route.
1: Amen.
0: Amen.
1: Amen. When you can love your enemies as yourself.
0: Quand tu seras capable d'aimer tes ennemis autant que toi-même.
1: That's how you know.
0: C'est comme ça que tu sauras.
1: You're ready for the power.
0: Tu seras prêt pour recevoir la puissance de Dieu. Il y aura de la maturité en toi.
1: You're ready for the power.
0: Tu seras prêt pour sa puissance.
1: This is the best part.
0: Ça, c'est la meilleure partie.
1: It's not even up to you.
0: Ce n'est même pas juste à toi de choisir, en fait.
1: To get yourself ready.
0: C'est pas toi qui peux toujours te rendre prêt.
1: It's not within your own power.
0: Ce n'est pas dans ta propre puissance, en fait.
1: To mature yourself.
0: De te rendre mature.
1: It's God.
0: Mais Dieu.
1: By his grace.
0: Qui par sa grâce.
1: He will supply you.
0: Il va te soutenir
1: with everything you need
0: et pourvoir à tout ce dont tu as besoin
1: to be all he's created you to be.
0: Pour que tu sois tout ce qu'il a créé et tout ce qu'il veut que tu sois.
1: The Bible says,
0: la Bible dit,
1: the Bible says that he both wills and does his good pleasure.

0: Bible dit, in your life.
1: Qu'il accomplit selon son bon plaisir sa volonté dans ta vie.
0: It's not even within your power to do it.
1: Ce n'est même pas en fait dans ta puissance de le faire.
0: It's only by grace.
1: Mais tout ça vient de sa grâce.
0: It's only by grace.
1: Ce n'est que par sa grâce.
0: Great grace.
1: Une grande grâce.
0: Unmerited favor.
1: Une faveur imméritée.
0: Divine empowerment.
1: Une puissance divine.
0: Grace is not weak.
1: La grâce de Dieu n'est pas faible.
0: Grace doesn't wink at sin.
1: La grâce de Dieu ne faiblit pas devant le péché.
0: Grace is strong.
1: La grâce est quelque chose de fort.
0: Grace brings us.
1: Et la grâce nous amène.
0: To holiness.
1: À la sainteté.
0: Hallelujah.
1: Amen.
0: Grace brings us.
1: La grâce nous amène.
0: To becoming more like Him.
1: Que nous soyons davantage comme Lui.
0: He said, "Be holy."
1: Il a dit, soyez saints.
0: As I am holy.
1: La Bible dit, soyez saints comme votre Père est saint. Wow.
0: That's the goal.
1: Et ça, c'est l'objectif.
0: That's the focus.
1: Ça, c'est le but.
0: That's the destination.
1: Ça, c'est la destination.
0: The question.
1: La question.
0: Is not if.
1: Ce n'est pas si.
0: The question is when.
1: La question, c'est quand.
0: And when is answered.
1: Et le quand se répond.
0: When you surrender.
1: Lorsque tu te soumets, en fait.
0: Only one thing you can give God.
1: Il y a qu'une chose que vous pouvez donner à Dieu.
0: It's not your beautiful smile.
1: Ce n'est pas juste ton beau sourire.
0: It's not your talent.
1: Ou tes talents, tes dons, tes capacités.
0: Do you think our money impresses him?
1: Vous pensez que l'argent l'impressionne?
0: No.
1: Non, bien sûr.
0: What can we give God?
1: La seule chose que nous puissions vraiment donner à Dieu.
0: Our will.
1: C'est notre volonté.
0: When the horse is broken.
1: Lorsque le cheval soumet sa volonté.
0: Then he can be used.
1: Et là, il est prêt pour être utilisé.
0: When his will is broken.
1: Lorsque sa volonté est brisée.
0: That's when he can be used.
1: C'est comme ça qu'il va pouvoir être utilisé.
0: God is waiting.
1: Dieu s'attend.
0: On your will.
1: Il attend que toi.
0: To be broken.
1: Tu acceptes que ta volonté soit soumise.
0: So that he can use
1: you. De sorte que Dieu puisse faire une œuvre dans ta vie, dans ton cœur.
0: So that power can flow through.
1: De sorte que la puissance de Dieu puisse venir dans ta vie.
0: So that signs and wonders.
1: De sorte qu'il y ait aussi des miracles qui viennent dans ta vie.
0: That your shadow would heal people.
1: Que même, comme dans la Bible, ton ombre puisse guérir les malades.
0: What kind of power?
1: Quelle puissance?
0: That's not the question to ask.
1: Ce n'est pas la question.
0: What kind of brokenness?
1: Mais plutôt, ce n'est pas quelle puissance est-ce que tu veux, mais plutôt quelle brisement tu acceptes.
0: What kind of surrender?
1: Quel acte de te soumettre en fait tu acceptes.
0: Ask the right question.
1: C'est ça la bonne question à se poser.
0: And you get the right answer.
1: Et c'est comme ça que tu auras aussi la bonne réponse. Amen.
0: Amen.
1: Amen.
0: I want to play a little bit.
1: J'aimerais jouer un petit peu.
0: And if you could pass me my guitar, please.
1: On va m'apporter ma guitare.
0: I'm going to ask.
1: Je vais demander.
0: Just a few minutes.
1: Juste quelques minutes.
0: Maybe 10 minutes.
1: Donnez-moi 10 minutes.
0: When I begin to play.
1: Quand je vais commencer à jouer.
0: I would ask that we would come.
1: Je vais vous demander de venir.
0: And make an altar here.
1: Ici.
0: Wherever you are.
1: Où que vous soyez.
0: The altar is this.
1: L'appel, c'est ça.
0: I give you my life.
1: Dieu, Seigneur, je te donne ma vie.
0: I surrender all.
1: Je veux te soumettre ma vie.
0: Use me.
1: Utilise-moi.
0: For your glory.
1: Pour ta gloire.
0: That's what we're doing right here.
1: Et c'est ce qu'on va faire maintenant même.
0: Right now.
1: Maintenant même.
0: Forget about your neighbor.
1: Peu importe qui est là, qui est ton voisin, tu sais.
0: Forget about your friends.
1: Peu importe qui est ton ami.
0: It's about you and Jesus.
1: Mais c'est plutôt toi, ta relation avec Dieu, ta relation avec Jésus.
0: It's about surrender.
1: C'est au sujet de remettre ta vie entre ses mains. Amen. Alléluia.
0: Can you stand to your feet with
1: On
0: me?
1: Va se lever tous ensemble.
0: Let's just worship.
1: On va adorer.

0: tout de moi.
1: Yeah. Oh, you can have it all, Jesus.
0: Tu peux tout avoir, Seigneur.
1: You can have it all.
0: Tout, Seigneur.

0: God has more for you.
1: Ce soir, et que vous compreniez que Dieu a quelque chose pour vous.
0: And you know that God has more in store for you.
1: Que Dieu a des choses en réserve pour votre vie.
0: But you haven't quite yet figured it out yet.
1: Mais pourtant, vous ne comprenez pas tout.
0: But you're ready today to stop fighting.
1: Mais vous dites ce soir, j'aimerais commencer à découvrir.
0: You're ready today to surrender.
1: J'aimerais ouvrir mon cœur à Dieu.
0: I want to pray for you.
1: Si c'est vous, j'aimerais prier pour vous.
0: Come to this altar.
1: J'aimerais que vous veniez sur le devant.
0: Hands raised.
1: Avec vos mains levées.
0: Hearts given over to God.
1: Vos cœurs tournés vers Dieu.
0: God is going to move on your heart.
1: Dieu veut agir, il va agir dans ton cœur.
0: He's going to change your life.
1: Il va commencer à changer ta vie.
0: He's going to set you free.
1: Il va te libérer.
0: Today is a new day.
1: Aujourd'hui est un jour nouveau pour toi.
0: It all starts today.
1: Tout va commencer aujourd'hui.
0: As we surrender.
1: Alors

0: response of your people.
1: Pour ton peuple.
0: For the response of your people.
1: Pour la comment ton peuple a agi ce soir.
0: To the call.
1: À l'appel.
0: For more.
1: Pour plus.
0: To know.
1: De connaître.
0: That you have more.
1: Que tu as plus.
0: To bring us beyond.
1: Pour nous amener au-delà.
0: Where we are.
1: De là où nous sommes aujourd'hui.
0: There is great treasure.
1: Il y a un grand trésor.
0: Inside every vessel.
1: Dans chacun des vases que nous sommes.
0: But not yet seen.
1: Et pourtant.
0: Because the time has not come.
1: Les choses ne sont pas vues encore parce que le temps n'est pas arrivé.
0: And I thank you, Father.
1: Et merci, Père.
0: That even today.
1: Et même aujourd'hui.
0: Time was accelerated.
1: Le temps a été accéléré.
0: Treasure is being revealed.
1: Les trésors ont été révélés.
0: Destinies are bringing forth.
1: Les destinées ont été libérées.
0: Reality is changing.
1: La réalité a été changée.
0: We surrender.
1: Nous soumettons à toi.
0: To your will.
1: À ta volonté.
0: And to your way.
1: Et à tes chemins.
0: For our life.
1: Pour notre vie.
0: Do it in us, God.
1: Fais ton œuvre en nous.
0: Make us fit.
1: Et que nous puissions être prêts.
0: For the King's use.
1: Pour ton utilité, Seigneur.
0: In Jesus' name.
1: Au nom de Jésus.
0: Amen.
1: Amen. Amen.
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4: Bonjour à tous, je suis Raphaël Mambou, que Jésus vous bénisse, qui que vous soyez, où que vous soyez. Le nom de cette émission est Venez à Jésus. C'est une grâce, c'est un honneur, c'est un privilège de pouvoir vous retrouver encore aujourd'hui autour de la parole de Dieu pour partager quelques versets bibliques sur le thème, la parabole du Samaritain, toujours avec Jonathan Junior Mambou. Bonjour frère.
5: Bonjour et bonjour à vous qui venez de nous rejoindre.
4: Avant d'aller plus loin, je voudrais vous inviter à baisser la tête dans la prière pour dédier le reste des 30 minutes entre les mains du Seigneur. Prions. Père éternel, au nom de ton Fils Jésus-Christ, nous voici devant toi pour entendre ta parole, pour entendre ton message, pour entendre ton serviteur. Bénis ta parole, bénis ton serviteur, bénis ces hommes et ces femmes qui nous écoutent de par le monde, que ce soit sur Radio FM, sur Radio Internet, sur des supports informatiques. Bénis chacun d'eux, Seigneur. Lorsque tu parles, tu ne parles pas en vain, tu parles pour un but. Et nous croyons qu'aujourd'hui, tu vas encore atteindre ton but. Au nom de ton Fils Jésus-Christ, nous avons ainsi prié. Amen.
5: Amen.
4: La parabole du Samaritain. Luc 10, verset 30, un homme descendait de Jérusalem à Jéricho. Il tomba au milieu des brigands qui le dépouillèrent, le chargèrent de coups et s'en allèrent le laissant à demi-mort. Un sacrificateur qui par hasard descendait par le même chemin, ayant vu cet homme, passa outre. Un lévite, qui arriva aussi dans ce lieu, l'ayant vu, passa outre. Mais un samaritain qui voyageait étant venu là, fut ému de compassion lorsqu'il le vit. Il s'approcha et banda ses plaies en y versant de l'huile et du vin. Puis le mit sur sa propre monture, le conduisit à une hôtellerie et prit soin de lui. Le lendemain, il tira 2 deniers, les donna à l'hôte et dit « Aie soin de lui, et ce que tu dépenseras de plus, je te le rendrai à mon retour. » Jonathan, que peux-tu nous dire aujourd'hui de la part de Dieu sur cette parabole?
5: Dieu nous bénit grandement et nous sommes remplis de joie lorsque nous lisons sa parole, parce que sa parole nous enseigne beaucoup de choses. Et là, dans cette parabole, où on parle de cet homme qui était à Jérusalem et qui, en descendant vers Jéricho, tomba entre les mains des brigands qui le dépouillèrent, le laissèrent à demi-mort. Eh bien, cet homme était presque mort, mais Jésus-Christ, qui est représenté par ce Samaritain, car Jésus-Christ était aussi un étranger qui a accepté de porter nos péchés, hein, il est identique à ce bouc qu'on appelle le bouc destiné pour Azazel, c'est-à-dire cet homme qui est venu pour éloigner nos péchés loin de nous et faire en sorte que nous soyons saints devant Dieu. Jésus est venu et il a donné l'huile et le vin. Mais il ne s'est pas limité là, il a pris cet homme, il l'a mis sur sa monture. C'est ce que Dieu veut. C'est ce qu'il veut pour tous ceux qui nous suivent, pour nos vies. En tout cas, on donne que ce qu'on a. Si nous ne demeurons pas à lui, c'est-à-dire si nous ne montons pas sur la monture du Seigneur, eh bien, nous n'aurons rien à donner aux autres. En fait, si nous sommes chrétiens, eh bien, nous devons être comme Jésus-Christ. Parce que les chrétiens, ce sont ceux qui marchent comme Jésus. Mais comment on peut marcher comme Jésus si on ne connaît vraiment pas la vie de Jésus? Celui qui vient à Christ, le Seigneur, voudrait que cet homme le connaisse. C'est faute de cette connaissance que beaucoup de gens commettent beaucoup de bêtises, beaucoup d'erreurs. Hein? La Bible dit dans Osée 4, 6, bon, je vais lire ça, Osée 4, 6, un verset quand même connu, mon peuple est détruit parce qu'il lui manque la connaissance. Voilà, verset 6. Mon peuple est détruit parce qu'il lui manque la connaissance. Puisque tu as rejeté la connaissance, je te rejetterai. Tu seras dépouillé de mon sacerdoce. Puisque tu as oublié la loi de ton Dieu, j'oublierai aussi tes enfants. Laissons attirer. 1. Si tu n'as pas la connaissance de Dieu, tu seras détruit identiquement à cet homme qui a quitté Jérusalem et qui descendait vers Jéricho. Ce sont les brigands qui l'ont détruit. C'est comme ça, ça a toujours été comme ça. Ils vont détruire ta communion avec Dieu. Ils vont détruire cette communion telle que ça va affecter ta vie physique. Ça va affecter ta destinée, ça va affecter ton environnement, ton travail. Et beaucoup de gens pleurent aujourd'hui parce qu'ils ont choisi de marcher comme Samson. Et après, ils se sont retrouvés entre les mains des Philistins. Deuxième leçon à tirer, eh bien, si tu rejettes la connaissance, Dieu te rejette aussi. Ça, c'est important. C'est vrai, il nous rejette, mais il est là. Il attend que nous puissions revenir à lui.
4: C'est l'image de simplement, il se retourne contre nous en entendant que nous puissions revenir à lui.
5: Parce qu'il est saint. Il a banni Adam et Ève du jardin d'Éden, mais au moins il les a revêtus d'un habit. Une façon de dire, je vous aime, je veux que vous reveniez à moi. Parce qu'en fait, Dieu ne nous a pas créés comme des robots qu'on est en train de voir. Dieu nous a créés avec la liberté de choisir ce qui est bien et ce qui est mal. Et la Bible dit, je mets devant toi la vie et la mort, et Dieu vient dire, choisis la vie. Parce qu'il sait bien que la vie, c'est le chemin idéal. Et la vie, c'est quoi? La vie, c'est Jésus. Jésus a dit, je suis le chemin, la vérité, la vie. Nul ne va au Père que par moi. Nul ne va au Père que par moi. Troisième leçon à tirer dans ce passage. Puisque tu as oublié la loi de ton Dieu, j'oublierai aussi tes enfants. Il ne faut jamais oublier la loi de Dieu. Parce que quand Dieu, quand le Samaritain a sauvé l'homme, il l'a mis sur sa monture. La loi de Dieu, c'est notre monture. Nous devons monter sur la loi de Dieu pour connaître Dieu. Pour vraiment le connaître et marcher selon ses principes. Celui qui ne connaît pas Dieu, il rencontrera toujours des problèmes. C'est très important. Et pour connaître Dieu, nous devons monter sur sa monture. Donc quand Jésus-Christ nous envoie son esprit, l'huile, et verse sur nous le vin, c'est-à-dire nous accorde le pardon, il veut que nous puissions maintenant apprendre à le connaître, pour mieux prier, pour mieux le chercher, pour savoir ce qu'il aime. C'est très important. Jean chapitre 17, verset 3. La Bible dit ceci. Or, la vie éternelle, c'est qu'ils te connaissent, toi, le seul vrai Dieu, et celui que tu as envoyé, Jésus-Christ. La connaissance de Dieu, la connaissance de Jésus-Christ, nous attache de la vie éternelle. C'est-à-dire, la vie éternelle nous demande de connaître Dieu et de connaître Jésus. Si tu ne connais pas Dieu, tu ne connais pas Jésus, mais qu'est-ce qu'on peut dire sur la vie éternelle? Ça devient difficile.
4: Et entre parenthèses, il n'est pas parlé de religion, de philosophie. Il n'est pas parlé d'un soi-disant prophète. Non, il est parlé de Dieu et de Jésus-Christ. Oui. Alors vous aurez la vie éternelle.
5: Oui. hors la vie éternelle, c'est qu'ils te connaissent, toi, qu'ils ne connaissent pas un certain monsieur qui avait fait des miracles.
4: Marie, Joseph, Paul, Jean, Marc, Raph, Jonathan.
5: Non, qu'ils te connaissent, toi, le seul vrai Dieu, et celui que tu as envoyé, Jésus-Christ. Donc, tous ces chrétiens qui ne veulent pas connaître Dieu, qui ne veulent pas connaître Jésus-Christ, ils perdent leur temps. Or, connaître Dieu, Dieu c'est qui? Dieu c'est la parole. Parce que quand on va dans les églises, dans ces beaux temples que nous avons, on n'a jamais vu Dieu avec les yeux physiques. Mais nous disons quand même, nous allons dans la maison des dieux.
4: Tout à fait.
5: Mais Dieu c'est qui qu'on rencontre dans les temples? Dieu c'est la parole. C'est pour ça que moi je dis toujours, une église où on ne prêche pas la bonne parole, ce n'est pas une église. Il faut sortir de cette église-là.
4: D'ailleurs, il ne faut même pas appeler ça église.
5: Ouais. Oui, parce que pour les gens, ils diront, nous sommes dans l'église. L'église doit avoir la parole qui est prêchée selon le modèle. Parce que quand la parole est prêchée selon le modèle, elle apporte la vie, elle apporte la guérison, elle apporte la bonne santé, elle apporte la gloire des dieux, comme cela se faisait dans le tabernacle. Lorsque le tabernacle fut construit selon le modèle des dieux, Dieu était descendu. Mais quand les choses ne se font pas selon le modèle des dieux, Dieu ne descend jamais. Jamais Dieu n'est descendu dans le temple d'Hérode. Parce qu'Hérode avait bâti le temple pas selon le modèle que Dieu avait donné à David. Mais dans le temple de Salomon, la gloire de Dieu s'est manifestée. Parce que les choses se sont faites selon le modèle. Ainsi, pour que nous puissions vivre la gloire de Dieu, montons sur la monture. Il veut que nous montions sur la monture. Il veut que celui qui était tombé monte sur la monture. C'est-à-dire qu'il s'efforce à chercher Dieu, à chercher à connaître Dieu. C'est-à-dire à connaître la parole. En faisant ainsi, il ne bronchera jamais. Il ne bronchera jamais. Actes chapitre 17. Le verset 23. La Bible nous dit ceci. Nous lisons la parole de Dieu. Car en parcourant votre ville, en considérant l'objet de votre dévotion, j'ai même découvert un autel avec cette inscription, à un Dieu inconnu. Ce que vous révérez sans le connaître, c'est ce que je vous annonce. Ici, Paul s'est retrouvé à Athènes. Il trouve une ville pleine d'idoles, pleine de statues. Il dit, mais c'est pas possible. Je trouve que vous êtes extrêmement religieux parce que vous avez beaucoup de statues. Donc, vous croyez beaucoup à la divinité. Bon, si on peut dire ça, qu'il y a un Dieu. Mais en fait, ce que vous révérez là, sans le connaître, c'est ce que je vous annonce. Je continue les versets. Le verset 24. Le Dieu qui a fait le monde et tout ce qui s'y trouve, étant le Seigneur du ciel et de la terre, n'habite point dans des temples faits de mains d'hommes. Non, Dieu, on ne peut pas les coffrer dans un temple. Le verset 27. Il a voulu qu'ils cherchassent, le verset 27, qu'ils cherchassent le Seigneur et qu'ils s'efforçassent de le trouver en tâtonnant. C'est ça notre Dieu. Son souhait était que les hommes le cherchent. Et il a placé des choses pour amener les hommes à venir vers lui. Pour amener les hommes à venir vers lui. Mais au fait, comment on peut le chercher si on ne monte pas sur la monture? Il faut monter sur la monture. C'est-à-dire, il faut chercher Dieu en demeurant dans la parole. Lorsqu'on demeure dans la parole, alors on connaît Dieu. Alors on comprend qui est Dieu. Alors on comprend la volonté de Dieu. C'est ça ce que Dieu fait. Il fait toujours ça. Lorsqu'il sauve les gens, il les fait monter sur sa monture. Si on ne connaît pas Dieu, on ne va pas bien prier. On va prier autre chose. C'est comme un enfant qui n'est pas marié, qui part à l'église, qui entend la maman qui était sa voisine dans le banc prier, « Seigneur, donne-moi le mariage. Donne-moi vraiment un fiancé. » Alors la jeune fille qui a 11 ans, qui entend maman, elle aussi comme elle imite, « Seigneur, donne-moi le mariage. » Elle se dit, « Oh !» Alors la maman tourne, mais un enfant de 11 ans demande le mariage. Vous voyez ? Donc, il faut prier conformément à la parole. Parce que quand on ne prie pas conformément à la parole, finalement, ce serait difficile. Si nous connaissons la parole, alors nous prions comme il se doit. Mais pour prier conformément à la parole, il faut demeurer. Il faut monter sur la monture. Si Jésus-Christ fait monter quelqu'un sur la monture, c'est aussi parce qu'il veut que ses enfants marchent dans la précision. Dans la précision. Je veux lire le verset de Romains 10, verset 14. La Bible dit ceci. Comment donc invoqueront-ils celui en qui ils n'ont pas cru? Oui. C'est-à-dire, comment quelqu'un peut invoquer une personne qui n'a pas cru?
6: En qui il n'a pas cru.
5: Comment? C'est-à-dire, tu dois d'abord entendre la parole, et quand tu entends la parole, tu commences maintenant à invoquer Dieu. Tu l'invoques parce que tu as entendu qu'il est écrit. Il dit, oui Seigneur, il est écrit. Il est écrit ceci, il est écrit cela. Là, tu l'invoques conformément. Même quand on t'attaque, tu sais quoi dire, parce que tu as avec toi l'aiguillon qui est la parole. Et tu sais combattre, tu sais attaquer. Ça, c'est très important. Parce qu'il y a un verset qui dit que nous ne savons pas ce qu'il nous convient de demander dans nos prières. Mais l'Esprit nous aide dans nos faiblesses. C'est très important. L'Esprit nous aide. Mais de nous-mêmes, des fois, Dieu sait que non, tu devais prier de cette manière. Mais toi, tu demandes autre chose. Parce que lui, il a la précision. L'Esprit nous aide. Mais ici, on nous dit aussi que nous devons écouter la parole pour mieux prier. Or, pour écouter la parole, en fait, le Seigneur nous renvoie juste à monter sur sa monture. La monture du Seigneur a toutes les solutions. La monture du Seigneur a toutes les réalités. Le comble seulement, ce qui est pire, ce qui est triste, c'est qu'il y a même des hommes de Dieu qui prêchent la parole mais qui ne montent jamais sur la monture. Il y a des chrétiens qui ne sont même pas montés sur la monture. Ils ont reçu Jésus. Ils disent, il y a un monsieur qui avait dit ceci. Mais ils ont la parole pour monter sur la monture, c'est-à-dire pour chercher à connaître, mais ils ne font pas un effort. C'est vrai que quelqu'un peut dire, la Bible n'est pas toujours facile à comprendre. Mais vous n'allez pas me dire que en cherchant de la Genèse à l'Apocalypse, tous les textes que vous allez lire, vous n'allez rien comprendre. Non, Dieu te fera comprendre certaines choses aujourd'hui et d'autres plus tard. Plus tu vas continuer à lire, plus tu vas apprendre. Hein? Ce sera un peu comme au temps de la Pâque. La Bible a dit que Dieu dit aux enfants d'Israël de manger l'agneau, mais que personne ne devait briser les os de l'agneau. C'est-à-dire que lorsqu'on médite la parole, il y a des endroits où on ne comprend pas. C'est comme un os. Il ne faut pas briser l'os. Laisse l'os comme ça.
6: En parlant sur méditer la parole, dans le psaume 119, verset 99 ou 99, il est dit ceci, « Je suis plus instruit que tous mes maîtres, parce que tes préceptes sont l'objet de ma méditation. » Verset 100, « J'ai plus d'intelligence que les vieillards, car j'observe tes ordonnances. » Le psalmiste qui écrit le psaume 119, qui est inconnu, m'a toujours donné l'impression que c'était quelqu'un, un grand amoureux de la parole de Dieu.
5: Oui.
6: Et il dit deux choses, deux grandes vérités que je viens de lire. Il est plus intelligent que ses maîtres. Paul dit, vous avez un père spirituel, mais vous pouvez avoir 10 000 maîtres. Le psalmiste dit, il est possible d'être plus intelligent que tous les maîtres qui nous ont enseigné sur la parole de Dieu. Comment? En nous instruisant et en méditant la parole de Dieu.
5: Amen.
6: Il ajoute encore, « Je suis plus intelligent que les vieillards. » On a tendance à croire que la sagesse appartient à ceux qui sont plus âgés.
5: Oui.
6: Pourtant, nous voyons plein de folies de la part
5: des vieillards, de nos aînés.
6: Et c'est normal. Et le psalmiste nous dit, « Nous sommes plus intelligents que les vieillards lorsque nous méditons, lorsque nous observons, lorsque nous mettons en pratique la parole de Dieu. » Mon frère, ma soeur, vous qui êtes en train de nous écouter en ce moment, je suis tenté de poser la question. Est-ce que la Bible est l'objet de votre méditation? Quand vous posez un acte dans votre vie, est-ce que vous dites, qu'est-ce que Dieu dit dans la Bible par rapport à cet acte que je suis en train de poser? Ça, tu sais, Jonathan, beaucoup de problèmes, nous aurions évité beaucoup de problèmes dans notre vie si la Bible était le centre, ou plutôt, je peux dire, si la Bible était la boussole de notre vie de tous les jours. Et peut-être même que nos descendants auraient eu moins de problèmes si nos aînés, nos parents, avaient fait de la Bible le centre de leur vie.
5: C'est important de monter sur la monture, car cette monture, c'est la parole. Et la parole, on l'appelle aussi l'ancien des jours. Lorsque Daniel avait vu l'ancien des jours, conformément à ce texte que tu as dit, où le psalmiste dit que lorsqu'on lit la parole, on est plus sage que les vieillards. Eh bien, l'ancien des jours, il est vraiment l'ancien des anciens. Il a des cheveux blancs, hein, dans Daniel. Daniel a vu un homme avec des cheveux blancs. Et cet homme-là, on l'appelait l'ancien des jours. Oui, pourquoi on l'appelait l'ancien des jours? Parce que Dieu, l'éternel des armées, a existé depuis.
6: Daniel 7, verset 9.
5: Je regardais pendant que l'on plaçait des trônes, et l'ancien des jours s'assit. Son vêtement était blanc, comme la neige, et les cheveux de sa tête étaient comme la laine, hein, pure, ses cheveux. Mais il faut voir, lorsque vous regardez encore Apocalypse, Jésus se présentant devant Jean, il s'est présenté comme l'ancien des jours. Parce que ses cheveux...
6: Il faut qu'on lise ça.
5: Ses cheveux étaient identiques. C'est là aussi que beaucoup ne comprennent pas qui est Jésus. Ils réalisent que Jésus, que c'est le même des films. On voit ce Jésus-là, des films. Non, non, non. Les Jésus aujourd'hui, ce n'est pas les Jésus des films. Le Jésus actuel, c'est l'ancien des jours. Regardez Apocalypse 1. On est au verset 4. Blanc comme de la laine blanche, comme de la neige. Maintenant, posons-nous la question. Finalement, qui a la laine, les cheveux comme la laine blanche? Qui a les cheveux comme de la laine? Finalement, c'est l'ancien des jours ou c'est Jésus? L'ancien des jours, c'est lui, Jésus de Nazareth. Et Jésus de Nazareth, c'est lui qu'on appelle la parole. Si tu montes sur la parole, c'est-à-dire sur la monture, tu deviens un homme sage. Tu deviens plus sage que les vieillards de la terre. Et c'est ce que Dieu veut que nous soyons. Que nous soyons des hommes qui choisissons de monter sur la monture. C'est comme ça que va s'accomplir dans nos vies le texte de Deutéronome 4:6 où il est dit que lorsque nous nous attachons à la parole, ceux qui nous suivront diront en tout cas ce peuple-là est un peuple sage et intelligent. Le verset 6, il est dit, vous les observerez, la parole, et vous les mettrez en pratique, car ce sera là votre sagesse et votre intelligence aux yeux de peuples qui entendront parler de toutes ces lois et qui diront, cette grande nation est un peuple absolument sage et intelligent. Pourquoi ils sont absolument sages et intelligents? C'est parce qu'ils sont montés sur la monture. Ils se sont approchés de l'ancien des jours, l'homme aux cheveux blancs. Et ils sont devenus aussi blancs. Ainsi, je peux même dire, sans crainte de me contredire, que celui qui s'attache à la parole est rempli de cheveux blancs. Aux yeux de Dieu, il dit, voilà, cet homme-là, il est en train de s'ajouter des cheveux blancs. Pas des cheveux blancs physiques, mais aussi des cheveux blancs spirituels. C'est-à-dire, la parole de Dieu remplit sa personne. Et lorsque nous sommes remplis de la parole nous guide. Dieu veut faire monter ses enfants dans la monture. Et si je disais qu'il y a des hommes de Dieu, des chrétiens, qui vont dans les champs sans avoir les sémences, c'est parce qu'ils ne sont pas montés sur la monture. Et Dieu, quand il appelle ses enfants, ses serviteurs, avant de les envoyer, il fait comme il a fait avec les apôtres. Vous allez passer avec moi 3 ans. D'abord 3 ans pour apprendre, après vous allez dans les champs. Et quand ils sont allés dans les champs, dans les actes des apôtres, il faut voir les discours de ces gens. Voyez le discours de Pierre dans Actes chapitre 2. Quel discours, hein? Un discours arrosé de la parole. Regardez les discours d'Étienne, bien qu'il n'était pas apôtre, mais il a appris. Les discours d'Étienne, hein? Il a commencé à relater la vie de l'Église en retournant même depuis Abraham, avec des détails et des précisions extraordinaires. Pourquoi? Parce qu'il était monté sur la monture. Parce qu'il était attaché à la parole, à l'homme le plus sage, l'ancien des jours. C'est pour ça que Dieu, quand il appelle ses enfants, il leur dit aussi, vous devez manger la parole avant d'enseigner. Ça, c'est très important. Ézéchiel chapitre 2 va nous conduire là-dessus. Je vais lire ce verset. Ézéchiel 2, la Bible dit ceci, le verset 9. Je regardais, voici, une main était étendue vers moi. Et elle tenait un livre en rouleau. Il le déploya devant moi, il était écrit en dedans et en dehors. Des lamentations, des pleurs, des gémissements y étaient écrits. C'est ça ce qu'est la parole. Dans la parole, il y a des paroles. Lorsque vous le dites, ça peut bouger les gens. Mais Dieu dit à Ézéchiel, il me dit, fils de l'homme, mange ce que tu vois. Mange ce rouleau et va parle à la maison d'Israël. C'est pour dire quoi? Avant que moi, je ne puisse parler, je dois d'abord manger le rouleau. Ça veut dire quoi manger le rouleau? Monter sur la monture. Tu dois monter sur la monture. Pourquoi? Quand Dieu nous sauve, il nous sauve pour que nous puissions également sauver les autres. Mais comment tu peux sauver les autres si toi tu n'as rien? La Bible dit, on donne que ce qu'on a. Qu'est-ce que tu as? Alors il faut, beaucoup de gens sont étonnés. Finalement cet homme-là, il dit des choses, il a eu ça où? Mais il est dedans. Même ce qu'on dit là, on a eu le temps de rester pour apprendre. Moi, je ne peux pas me glorifier d'être extraordinaire. Non, j'ai eu le temps d'apprendre chez quelqu'un.
7: Tout à fait.
5: Chez beaucoup de gens.
7: On a eu le temps d'apprendre des autres.
5: Je ne peux même pas me glorifier. J'ai accepté seulement d'apprendre. Jusqu'aujourd'hui, j'accepte d'apprendre. Donc, je ne peux jamais me glorifier. Moi, je suis l'homme qui atteint la
7: perfection dans la connaissance de la parole de Dieu.
5: Quel mensonge pour ceux qui disent
7: ça. La bouche autorisée.
5: Quel mensonge.
7: En dehors de moi, il n'y a pas d'autre révélation.
5: Vraiment. C'est vraiment triste. Vraiment.
7: Mon frère, ma soeur, vous qui êtes en train de nous écouter aujourd'hui, j'aimerais finir par Deutéronome 4, verset 26. Je prends aujourd'hui à témoin contre vous le ciel et la terre. Vous disparaîtrez par une mort rapide du pays dont vous allez prendre au-delà du Jourdain. Vous ne prolongerez pas vos jours, car vous serez entièrement détruits. Lorsque Dieu fait cette promesse, c'est lié au fait que Israël devait demeurer dans la parole de Dieu. Ne pas faire n'importe quoi, ne pas imiter les nations, mais rester ferme aux enseignements que Dieu leur avait donnés. Mon frère, ma sœur, Dieu nous a parlé. Dans votre vie, quelle est la boussole qui vous conduit? Quelle est la boussole qui vous conduit? Ce qui doit conduire notre vie doit être la parole de Dieu. Christ nous a ramassés comme étant des demi-morts et nous a fait monter sur sa monture. Mais cette monture, nous l'avons dit, c'est la parole de Dieu. Nous devons rester fermes et nous devons demeurer dans la parole de Dieu. Mon frère, ma sœur, au moment où nous sommes en train de finir cette émission, j'aimerais que Jonathan prie pour nous. Au moment où nous sommes en train de finir l'émission d'aujourd'hui, pas le thème, mais juste l'émission, que Jonathan prie pour nous.
5: Prions. Éternel notre Dieu, nous te bénissons pour ce temps. Bénis mon frère qui a écouté la parole. Ma prière, c'est que il demeure en toi. Car la vie ne se trouve pas dans ce monde. La vie se trouve en toi. Laisse que ta vie se communique dans la vie de mon frère. Ô Esprit de gloire, touche la vie de chacun de ceux qui nous ont écoutés. Donne la force, car sans toi, nous ne pouvons rien faire. Que tout ce qui est de l'ennemi qui bloquait mon frère, ma sœur, qu'il a tâché à rester dans le monde, soit chassé de sa vie au nom puissant de Jésus. C'est par la foi que nous prions ainsi, car tu es un Dieu qui écoute les prières. Nous avons ainsi prié, nous disons Amen.
7: Amen. Je suis Raphaël Mambou, le nom de cette émission est Venez à Jésus. Nous nous retrouvons la fois prochaine, toujours sur le même thème, la parabole du Samaritain, toujours avec Jonathan Junior Mambou. Que Jésus continue de vous bénir, que Jésus continue de vous garder. À la fois prochaine.
5: À la fois prochaine et que Dieu vous aide à demeurer à lui.
7: Amen.
5: Amen.
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1: Nous devrions réfléchir plus souvent sur ce qui est important. Il y aurait beaucoup de choses à dire à ce sujet. Mais pour l'heure, je voudrais simplement vous offrir 12 réflexions sur lesquelles il serait bon de méditer. Ces réflexions nous permettront très certainement de mieux aborder certains aspects de notre existence. Voici, à mon sens, ce qui est important. Ce n'est pas que Dieu fasse notre volonté, mais que nous fassions la sienne. Ce n'est pas de croire en Dieu, mais de lui obéir. Ce qui est important, ce n'est pas de faire une chose, mais de savoir dans quel but nous la faisons. Ce n'est pas de commencer une chose qui est important, mais plutôt de la finir. Ce n'est pas de faire de longs discours, mais de se faire comprendre. Ce n'est pas de dire de bonnes choses, mais de les vivre soi-même. Ce n'est pas d'avoir des idées qui est important, mais plutôt de donner naissance à nos bonnes idées en passant à l'action. Ce n'est pas d'avoir beaucoup de connaissances, mais de mettre en pratique celles que nous avons déjà. Ce n'est pas d'être heureux exclusivement pour soi-même, mais de rendre heureux les autres. Ce n'est pas que la souffrance nous épargne qui est important, mais que nous sortions de nos souffrances en ayant appris quelque chose. Ce n'est pas de vivre longtemps, mais de vivre en laissant derrière nous un héritage spirituel pour ceux qui nous suivent. Ce qui est important, ce n'est pas de savoir quand nous allons mourir, mais de savoir où nous irons après notre mort.
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4: Chers amis auditeurs de Radio Air, bonjour et merci de m'accueillir chez vous. Je suis le pasteur Walter Zanzen de l'église de Réveil, Genève. Le thème de mon message, ne te laisse pas arrêter même quand Dieu est silencieux. Et pour cela, je vous invite à me suivre dans un texte dans l'évangile de Matthieu au chapitre 15 et au verset 21. Jésus partit de là et se retira dans le territoire de Tyr et de Sidon. Une femme cananéenne qui venait de ces contrées lui cria « Aie pitié de moi, Seigneur, fils de David. Ma fille est cruellement tourmentée par le démon. »

0: Il ne lui répondit pas un mot. Ses disciples s'approchaient et lui demandèrent « Renvoie-la, car elle crie derrière nous !» Il répondit « Je n'ai été envoyé qu'aux brebis perdues de la maison d'Israël. » Mais elle vint se prosterner devant lui en disant « Seigneur, viens à mon secours !» Il répondit « Il n'est pas bien de prendre le pain des enfants et de le jeter aux petits chiens. »« Oui, Seigneur, » dit-elle. « Pourtant, les petits chiens mangent les miettes qui tombent de la table de leur maître. » Alors Jésus lui dit « Ô femme, ta foi est grande, qu'il te soit fait comme tu le veux. » Et à l'heure même, sa fille fut guérie. Un récit extraordinaire, la parole de Dieu est toujours vivante et efficace. Elle nous enseigne, elle nous instruit, elle nous montre des choses qui seront utiles pour nous, pour chacun de nous aujourd'hui. Jésus va donc se déplacer avec sa petite équipe, ses disciples. Il va quitter la Galilée pour se rendre pour une intention bien précise dans le territoire de Tyr et de Sidon, donc à l'étranger. Et lorsque nous lisons le verset 29, où Jésus va quitter ces lieux pour revenir à nouveau en Galilée, nous voyons que, en réalité, Jésus s'est déplacé pour être à l'écart, oui, mais aussi pour rencontrer une et une seule personne. Car voyez-vous, le Seigneur se déplace toujours avec une intention. Et c'est aussi avec une intention qu'il vient vous visiter, qu'il vient vous toucher, qu'il veut vous rencontrer aujourd'hui, alors que vous me suivez dans ce simple partage préparé à votre intention. Jésus va donc se déplacer avec ses disciples dans le territoire de Tyr et de Sidon, qui sont deux villes principales de la Phénicie, connues pour leur paganisme et leur corruption notoire. Entre autres, il y avait ces divinités de Baal et d'Astarté qui étaient ces affreuses idoles adorées dans ces contrées. Mais là où Jésus arrive, même dans le lieu le plus sombre, le plus noir et le plus chargé d'occultisme, lorsque Jésus arrive, les choses changent. Les données sont différentes. La lumière brise les ténèbres. L'ennemi doit reculer sur son propre territoire, car le royaume de Dieu avance et Jésus vient apporter cette lumière et cette réponse et cette solution et cette libération au sein même des ténèbres les plus obscures. Cette femme va donc venir vers lui et elle va dire « Aie pitié de moi ». J'ai souligné ce petit mot « moi » car en réalité, elle ne vient pas pour elle, mais elle vient pour sa fille. Elle s'identifie littéralement à la souffrance de cet enfant, de son enfant. Quoi de plus dur de voir souffrir son enfant? Elle a compris quelque chose, c'est que le problème de sa fille n'est pas un problème d'ordre médical ou physique. Il y a autre chose derrière le problème, derrière la maladie et le comportement de sa fille, il y a une origine spirituelle. Elle avait compris cela, que le problème de sa fille était un problème spirituel et que dans sa maison même, il y avait constamment cette lutte, il y avait une confrontation d'autorité, il y avait une confrontation de puissance et elle ne pouvait rien contre ces puissances qui se combattaient et qui s'acharnaient sur sa fille. Elle souffrait, toute la maison souffrait, mais sa souffrance, c'était la souffrance de son enfant. C'était son problème. Lorsque nous intercédons, lorsque nous prions, nous sommes impliqués dans notre prière. Nous sommes chargés de ce besoin avec lequel nous venons vers le Seigneur. Le problème de la personne que nous apportons à Jésus, eh bien, c'est notre problème. Nous nous identifions avec ce besoin et nous l'apportons de tout notre cœur, d'un cœur entier au Seigneur. Et combien j'aimerais rendre hommage à toutes les mamans et à tous les papas qui luttent et qui prient pour leur enfant qui peut-être se trouve dans la détresse ou dans le besoin. Une personne me disait, si je suis aujourd'hui où j'en suis, eh bien, je sais que c'est grâce à la prière de ma mère. Et je pense que beaucoup peuvent dire cela, que nous devons beaucoup à la prière de pères et de mères qui ont intercédé avec foi et persévérance devant le trône de Dieu pour leurs enfants. Et Jésus va entendre cette prière qui sera une belle prière, une bonne prière. Cette femme va dire « Seigneur, fils de David ». Sa foi est placée dans la personne de Jésus. Elle reconnaît la messianité de Jésus. Elle sait que Jésus, c'est le fils de David. Elle reconnaît la royauté de Jésus et son statut de messie d'Israël, alors qu'elle n'est pas d'Israël. Elle sait, elle connaît, elle reconnaît qui il est. Elle sait à qui elle s'adresse. Aurait-elle peut-être accepté la foi juive? En tout cas, elle voit en Jésus le Messie promis. Elle reconnaît la position et l'autorité de Jésus. Elle confesse son nom et la seigneurie de Christ. C'est une bonne prière adressée à une bonne personne. Mais voilà, il n'y a pas de réponse. Ne te laisse pas arrêter, même quand Dieu ne répond pas. Et il y aura besoin de prendre plusieurs victoires. Je voudrais les voir avec vous, les unes après les autres. Premièrement, il nous est dit au verset 23 que Jésus garda le silence, où Jésus ne lui répond pas un mot. « Mais Seigneur, il y a ici une urgence. Il faut que tu fasses quelque chose. Dieu doit me répondre. Il devrait faire quelque chose. » Mes amis, Dieu ne nous doit rien du tout. Dieu n'est débiteur de personne. Avez-vous déjà connu un temps de silence de Dieu? Voyez-vous, le temps de silence de Dieu ne veut pas dire que Dieu se désintéresse de notre situation. Parfois, Dieu se tait parce qu'il a déjà parlé, mais qu'on n'a pas écouté. On voudrait tellement qu'il nous parle tout de suite et qu'il nous réponde, et que surtout, il aille dans notre sens. Il est parfois difficile de supporter le silence de Dieu. Je pense à ce témoignage d'un pasteur qui priait pour les malades et qui avait bien des résultats, bien des exaucements de prière, mais alors que lui-même n'était pas guéri. Il est parfois difficile de supporter le silence de Dieu, mais lorsque le Seigneur se tait, cela ne veut pas dire qu'il se désintéresse de nous, mais il se soucie de chacune de ses créatures. Le Seigneur n'est jamais indifférent à la peine humaine. Quand un malheureux crie, l'Éternel entend. Sa créature, même la plus petite, est connue de lui. Cette femme étrangère a aussi une valeur. Nous avons dit, sa prière était bonne. La prière est bonne. Et elle est faite de tout son cœur. Elle est même désintéressée puisqu'elle prie pour quelqu'un d'autre. Mais malgré ce silence, peut-être un silence difficile à accepter, la foi dit « Je ne me laisse pas arrêter. Je continue, je persévère. Je reste soumis au Seigneur et je veux encore l'écouter. J'attends patiemment sa réponse. Il connaît mon besoin, il connaît mon fardeau, il connaît ma souffrance. » Lorsque Moïse était sur la montagne, le Seigneur ne lui a pas parlé tout de suite sur le Sinaï. Il a reçu les paroles, les 10 paroles, les 10 commandements, au bout de 40 jours. La foi refuse de se relâcher face au silence de Dieu. Chers amis auditeurs, ne perdez pas Jésus de vue, même si vous ne le comprenez pas. Quelle que soit la durée de ce silence, n'abandonnez pas. Restez, cherchez et vous trouverez. Si vous cherchez de tout votre cœur. Et pendant ce temps d'épreuve, la foi doit grandir, elle doit s'approfondir. La foi, c'est faire confiance, même quand Jésus se tait, même quand tout va dans le sens contraire à sa réponse, même si cela semble impossible. La foi persévère quand la réponse tarde. Ensuite, nous voyons, toujours dans ce verset 23, que les disciples ne sont pas non plus d'une grande aide, puisqu'ils disent « Renvoie-la, car elle crie derrière nous ». On peut dire que malheureusement, ils accueillent d'une manière très mauvaise cette femme et ils ne voient pas, ils ne sont pas sensibles à ce grand besoin, cette grande souffrance qui est dans son cœur. Ils veulent la paix. Le mot veut dire en fait, Seigneur, délivre-nous ou délivre-la. Peut-être qu'ils insistent pour que Jésus fasse vite quelque chose pour elle. Lorsque nous voyons d'autres textes des évangiles, nous les voyons, les disciples, repousser les enfants, faire taire Bartimée, renvoyer la foule qui a faim, etc. Donc on peut tout à fait comprendre qu'ils veulent se débarrasser de ce problème embarrassant. Libère-nous d'elle, Seigneur. Eh bien, c'est clair que l'accueil dans une communauté, l'accueil dans une église, l'accueil est extrêmement important. Combien de gens sont retournés blessés parce qu'ils ont eu un mauvais accueil, même par les chrétiens. Alors que Dieu nous aide à nous accueillir les uns les autres avec joie et sans jugement et sans parti pris. Mais cette femme ne s'est pas laissée arrêter et au lieu d'accuser les disciples d'être des mauvais disciples qui n'accueillent pas ou qui accueillent mal, elle va simplement faire le tour des disciples. Elle ne s'arrête pas à cet accueil qui n'est pas de première qualité, mais elle s'approche de Jésus. Elle contourne les disciples pour s'approcher de Jésus. Elle va continuer à le regarder, lui, et s'attendre à une réponse. Et cette réponse va arriver, puisqu'au verset 24, il est dit « Je n'ai été envoyé qu'aux brebis perdues de la maison d'Israël ». Mais mes amis, comment pouvait-elle ressentir cette parole? Elle qui n'était pas d'Israël, qui était de Tyr, de Sidon, de l'étranger, elle n'était pas juive. Alors, c'est sur un sol étranger que Jésus va rappeler aux disciples que le plan divin et que la bonne nouvelle est d'abord apportée à la nation d'Israël. Il nous est dit dans Matthieu chapitre 10, Jésus, après avoir choisi les 12, leur donne des recommandations. N'allez pas vers les païens, mais allez plutôt vers les brebis perdues de la maison d'Israël. Jésus est juif et il est venu pour sa maison, il est venu chez les siens. Les apôtres vont d'ailleurs donner la même ligne après la Pentecôte. Ils vont dire « c'est à vous premièrement » en s'adressant aux Juifs qui s'approchent et qui écoutent la parole, le message. « C'est à vous premièrement que Dieu, ayant suscité son serviteur, l'a envoyé pour vous bénir en détournant chacun de vous de ses péchés. » Et un peu plus loin, « homme, frère, fils de la race d'Abraham, et vous qui craignez Dieu, c'est à vous que cette parole de salut a été envoyée. » Donc Jésus va également affirmer ici son appel. Il est venu pour Israël et il ne s'est jamais repenti de cet appel, il faut le dire. Mais le moment viendra. Et ici, nous avons les prémices de ce moment. Pour toutes les nations, le salut est ouvert. L'évangile, la bonne nouvelle du salut et de l'amour de Dieu est pour tout être humain. Et Jésus, je l'ai dit tout à l'heure, est venu avec une intention, c'est que cette femme découvre l'amour de Dieu, la puissance de Dieu, et découvre qui est Jésus, le Fils de Dieu et le Messie. Elle va le découvrir, mais pour l'instant, elle est éprouvée dans sa foi. Elle passe un test, le test du silence de Jésus, le test aussi de cet accueil un peu misérable des disciples qui veulent plutôt la paix. Et maintenant, elle entend cette parole. Et elle va réagir d'une bonne manière. Je voudrais que ça puisse nous inspirer. Elle ne va pas contester l'ordre du Seigneur et son plan pour Israël. Elle adopte la bonne attitude, la bonne attitude. Elle ne conteste pas, elle ne discute pas le plan de Dieu, mais elle vient se prosterner devant lui et dit « Seigneur, secours-nous ». Mes amis, lorsque vous n'avez pas de réponse, lorsque vous vous sentez tellement seul, lorsque vous vous sentez incompris, lorsque vous ne comprenez pas non plus peut-être la parole du Seigneur ou la lecture biblique que vous êtes en train de faire, eh bien venez, suivez cette femme dans son exemple et prosternez-vous encore devant le Seigneur. Venez encore plus près de lui, venez encore plus près, approchez-vous encore. Elle est peut-être au bout du rouleau, sans force, elle n'a plus rien à argumenter, plus rien à dire. Elle a fait sa prière, elle n'ajoute plus rien, mais elle se prosterne. Elle vient s'approcher du Seigneur parce qu'elle est au bout de ses ressources. Combien de fois n'ai-je pas pu prier avec des personnes qui étaient au bout de leurs ressources, au bout de leurs prières, au bout d'eux-mêmes? Et là, vous savez, quand on est au bout de soi-même, on accepte. On accepte les choses et on dit oui au Seigneur et le Seigneur voit ce cœur contrit et touché et il ne tarde pas de répondre. Je pense à mon père qui avait bien de la peine à accepter l'évangile et surtout était perplexe face à mon témoignage puisque j'étais parti pour servir Dieu et ma vie ne correspondait pas à ce qu'il avait pensé pour moi. Mais lorsque j'ai pu le voir un mois avant sa mort, il y a des années de cela, lorsque je suis rentré dans cette chambre d'hôpital et lorsque je l'ai vu si faible, et lorsqu'il m'a vu, il m'a dit « Je sais où ça va se terminer ». Et puis je lui ai dit « Je le sais aussi et nous le savons tous. Il n'y a que Jésus qui peut quelque chose pour toi ». Et ensuite mon père va me dire cette parole qu'il ne m'avait jamais dite « Parle-moi, parle-moi ». Sous-entendu, parle-moi de ce Jésus, parle-moi, j'ai besoin de l'entendre maintenant. Il était au bout de lui-même et il a entendu, écouté attentivement. Le lendemain, je suis allé le visiter, il voulait encore que je lui parle. Et là, je l'ai béni, j'ai prié pour lui et c'était la dernière fois que je l'ai vu. Il avait reçu ce message alors qu'il était au bout du rouleau. Cette femme de Tyr et de Sidon, était au bout d'elle-même, au bout d'elle-même. Et elle vient se prosterner, elle dit « Seigneur, je ne peux faire qu'une chose, c'est simplement rester devant toi, sans bouger, sans broncher. Je ne dis plus rien, sinon Seigneur, viens à mon secours. » Sous-entendu, viens à notre secours. Le problème est trop grave, trop important. Je ne peux rien changer. Viens à mon secours. C'était ce cri du cœur. Et Jésus n'est jamais indifférent au cri du cœur. Et Jésus va dire cette phrase qui va encore éprouver, on dirait un cran de plus, elle va littéralement provoquer sa foi. Parce que Jésus sait que cette femme a une foi incroyable qui sera le témoignage face à ses disciples. Et Jésus va dire, il n'est pas bon de prendre le pain des enfants et de le jeter aux petits chiens. Je ne sais pas si je comprends bien cette parole, mais je suis content que Jésus ait parlé des petits chiens et non pas des chiens, parce que ça aurait été presque une insulte ou peut-être même une insulte, mais il va parler peut-être dans une image qui me fait penser à ce petit chien qui amuse la famille, les enfants jouent avec et lorsque vous lui jetez quelque chose, il court après, il va le rechercher, il vient vers vous et ce chien, vous pouvez le chasser, vous pouvez lui demander de partir, il va toujours revenir. Une fois, deux fois, vous le chassez 10 fois, il reviendra 10 fois. Et Jésus veut dire par là peut-être aussi, je sais, femme, que tu ne lâcheras pas. Tu as déjà été éprouvée et je sais que tu ne lâches pas. Je sais que tu n'es pas susceptible et que tu es cette femme qui va prendre même les miettes. Mes amis, écoutez, la réponse de cette femme, c'est la clé de ce message. La clé de ce message se trouve au verset 27. C'est « Oui, Seigneur ». J'ai souligné ce texte dans ma Bible. « Oui, Seigneur ». Oui, Seigneur. Elle est d'accord avec tout ce que Jésus va dire. Et elle va être donc poussée jusque dans ses derniers retranchements. Et elle va encore dire « Oui, Seigneur, je suis d'accord avec toi. Je ne conteste rien. Je me soumets complètement. J'accepte ta parole. Je suis d'accord avec ce que tu dis. » C'est comme si elle disait « Je ne mérite rien, mais Seigneur, si je n'ai qu'une miette qui tombe de la table de mes maîtres, si je n'ai qu'une miette qui tombe de ta table, cette miette suffira pour guérir mon enfant. Il y a assez de puissance, il y a assez de puissance dans cette miette pour guérir mon enfant et régler ce problème incroyable, difficile, qui se trouve dans ma maison. Une miette de la puissance de Dieu est suffisante pour régler ce problème. Il suffit du petit doigt de Dieu pour chasser les démons qui sont dans ma maison. J'accepte que je n'ai pas le droit de manger le pain des maîtres. J'accepte d'être d'un autre peuple qui n'a pas droit aux mêmes promesses que les promesses qui sont données pour Israël. Je me soumets totalement, j'accepte l'ordre de Dieu, mais les miettes du bon pain de Dieu sont suffisantes. Les miettes du pain du salut, les miettes de ce pain de guérison et de délivrance sont suffisantes. Seigneur, tu n'es pas perdant, ta table est tellement riche, elle est tellement chargée, tu la dresses en face de mes adversaires, rien que des miettes, cela me suffit, cela va être parfaitement suffisant pour régler ce problème. Elle accepte donc le nom de Jésus, elle accepte même le silence de Jésus, elle accepte la parole de Jésus, elle accepte l'ordre de Jésus et elle reconnaît en cela que le Seigneur peut toutes choses. Mes amis, c'est ainsi que j'aimerais conclure ce message en disant oui, c'est par la foi et la persévérance. C'est par la foi et la persévérance que nous héritons des promesses de Dieu. Seriez-vous d'accord aujourd'hui de dire également, Seigneur, je ne comprends pas tout. Seigneur, je tarde à avoir une réponse. Seigneur, je me sens seul parce que l'accueil des chrétiens n'a pas toujours été génial. Mais je ne veux pas regarder à ça. Je viens me prosterner devant toi et je dis, Seigneur, je regarde à toi seul et tu viens à mon secours et je te remercie parce que je te dis aujourd'hui, oui, Seigneur. Oui, Seigneur. Et là, le Seigneur va être littéralement étonné. Il va dire, femme, ta foi est grande, qu'il te soit fait comme tu veux. Imaginez-vous cette maman qui va rentrer à la maison et qui va voir sa fille délivrée de ces puissances démoniaques. Ce combat est maintenant terminé. Cette mère qui rentre et avec sa fille tombe dans les bras l'un de l'autre. Cette réconciliation aura lieu après autant de tensions et de conflits d'une origine inexplicable. Oh, il y aurait bien des récits à raconter pour illustrer cela, mais le temps me manque peut-être une autre fois. Mais simplement, rappelons ici cette foi touchante de cette femme qui, à cause de cette parole, comme dit le passage parallèle dans Marc chapitre 7, va dire, à cause de cette parole, cette fille sera délivrée. Jésus ne se déplace jamais en vain. Retenez cela. Croyez en lui, même si les réponses tardent. Soyez encouragés, vous qui priez pour vos enfants ou pour les membres de votre famille. Soyez encouragés pour vous approcher encore plus de lui. Et dites aussi, oui Seigneur, que Dieu vous bénisse. Merci de m'avoir suivi.
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2: Vous savez, à force de dire que c'est toujours de la faute des autres, nous perdons notre propre capacité de remise en question. Le monde, et même le diable pour certains, sont évidemment les responsables les mieux désignés lorsqu'il s'agit de problèmes. Nous savons que quelqu'un doit porter la responsabilité de nos malheurs, mais nous ne voulons surtout pas que ce soit nous. Et pourtant, l'apôtre Paul disait aux Galates, « On ne se moque pas de Dieu. Ce qu'un homme aura semé, il le moissonnera aussi. » Bien souvent, les problèmes que nous nous sommes créés ne peuvent trouver leur solution que dans la mesure où nous sommes capables de nous remettre en question. La remise en question de nous-mêmes dans nos propres agissements nécessite une véritable humilité qui semble difficile mais apporte une telle ouverture d'esprit que personne ne devrait s'en priver. Ne vous privez pas de vous remettre en question, cela est vraiment salutaire. C'est une démarche qui fait éclater les verrous de l'isolement et nous fait sortir des impasses les plus étroites. Tant qu'un être humain n'est pas critique envers lui-même, il ne peut ni évoluer au milieu de sa sphère sociale, ni permettre aux autres de le faire grandir. Si vous voulez que les autres vous aident vraiment, permettez-leur de tout vous dire et réfléchissez sur le bien fondé de leurs remarques à votre égard. C'est ainsi qu'acceptant de changer vous-même, vous changerez le monde autour de vous. Que Dieu vous aide et vous bénisse dans cette démarche.
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3: La dernière page de notre étude sur l'eschatologie. Et en principe aussi, on devrait avoir aussi terminé la théologie dogmatique, puisque la eschatologie fait partie du dernier chapitre de la théologie systématique classique. Nous allons, nous, comme je disais la dernière fois, rajouter un autre chapitre après, mais enfin bon, n'anticipons pas. Donc ce soir, nous allons voir ce qui concerne le ciel. Après avoir vu ce qui concernait l'enfer, nous allons voir ce qui concerne le ciel. Dans le texte de l'Apocalypse, nous est dit chapitre 21, « Je vis un nouveau ciel et une nouvelle terre, car le premier ciel et la première terre avaient disparu et la mer n'était plus. Et je vis descendre du ciel d'auprès de Dieu la cité sainte, la nouvelle Jérusalem, prête comme une épouse qui s'est parée pour son époux. Et j'entendis le trône, du trône une voix forte qui disait, « Voici le tabernacle de Dieu avec les hommes, il habitera avec eux, ils seront son peuple, et Dieu lui-même sera avec eux. Il essuiera toute larme de leurs yeux, la mort ne sera plus, il n'y aura plus ni deuil, ni cri, ni douleur, car les premières choses ont disparu. » Et celui qui était sur le trône dit, « Voici, je fais toutes choses nouvelles. » Bien. Alors, le ciel, c'est une réalité évidemment qui est très vaste. Pour la cerner, il faut s'arrêter sur différents aspects et différents points. On peut dire que, d'une certaine manière, reprenant 2 Corinthiens 2, verset 12 et verset 4, le ciel, ce sont les choses que l'œil n'a pas vues. C'est ce qui est au-delà de la perception sensible qui est la nôtre sur la terre et qui, ce faisant, justement, s'oppose avec ce qui est de la terre. Évidemment, quand nous disons le ciel, c'est une métaphore, c'est une image. Ce n'est pas évidemment la stratosphère ou que ce pauvre Gagarine, le premier homme de l'espace, quand il est revenu d'avoir fait son petit saut de puce, trois tours autour de la Terre, eh bien, il a dit « je n'ai pas vu Dieu dans l'espace, je n'ai pas vu Dieu dans le ciel est vide ». Bon, le pauvre garçon, comme lui ont répondu un certain nombre de chrétiens à cette époque-là, pour s'élever jusqu'à Dieu, il faut s'élever un petit peu plus haut que ce que tu as fait. Bon, mais enfin, ce n'est pas encore tellement dans ce sens-là qu'il faut prendre les choses. Gagarine faisait une erreur, à la limite compréhensible, dans une parfois conception un peu naïve ou un peu, comment dirais-je, si j'allais dire à ras de terre du ciel. Mais non, le ciel, c'est finalement tout ce qui est au-delà du sensible. Et finalement, la tradition juive a une expression pour désigner aussi cette réalité. Aolam Hazé contre Aolam Abba. Aolam Hazé, ce monde-ci, la terre. Aolam Abba, le monde qui vient, le monde qui est au-delà, l'au-delà, d'une manière, pourrait-on dire, générale. Le ciel, c'est donc une réalité qui, dans laquelle un jour, justement, le chrétien entrera. C'est finalement le but. Et aujourd'hui, disons ça à quelques-uns il y a quelques jours, il y a dans les milieux chrétiens, y compris dans les milieux évangéliques, une crise majeure de l'eschatologie. Non seulement en ce qui concerne le millénium, sur lequel nous sommes beaucoup arrêtés, justement parce qu'il y a une telle confusion aujourd'hui dans ce domaine-là, qu'il était important qu'on s'y arrête longuement, mais également sur les fins dernières d'une manière générale. Ne parlons pas d'Israël, mais simplement sur les fins dernières. Mais il est certain que le but de la création est celui-là. D'ailleurs, le texte suivant nous dit, le verset suivant nous dit « Je suis l'alpha et l'oméga ». Ça veut dire l'alpha, un commencement, il y a eu un commencement, il y aura une fin. Le ciel a une histoire, le ciel n'est pas éternel. Il a eu un commencement et il aura une fin. Et le psalmiste le dit, et c'est un texte qui est repris dans l'épître aux Hébreux, quand il est question des cieux, ils disparaîtront, mais toi tu subsisteras. Un jour tu les rouleras comme un livre, c'est-à-dire comme un rouleau. Un livre, ce n'est pas un codex, comme c'est le cas aujourd'hui, ça c'est le genre de choses qui nous aident aussi à ne pas comprendre un petit peu les textes bibliques. Tu les rouleras comme un livre. Quand on a fini de lire, on a déroulé le rouleau, on le roule. Et ainsi on sera-t-il des cieux, dit le psalmiste. Et pour cette raison même, il y a là quelque chose de temporaire. Oh, bien sûr, une temporalité qui nous semble très longue à nous, qui sommes si limités dans le temps, mais une temporalité quand même. Et les savants, aujourd'hui, sont arrivés à la même conclusion, que l'univers a eu un commencement, mais qu'il aura une fin. Les scientifiques nous parlent pour cette fin de millions d'années, de milliards d'années même, n'est-ce pas, avant que le ciel et la terre passent, comme dit Jésus, le ciel et la terre passeront, mais mes paroles ne passeront pas. Nous avons aussi une autre confirmation dans ce texte du caractère limité du ciel quant à sa durée, n'est-ce pas. Le ciel, il a été créé en même temps que la terre, ou peut-être pas en même temps, mais enfin, disons, en conformité avec la terre. Au commencement, Dieu créa le ciel et la terre. Donc non seulement il a une fin, mais il a eu un commencement. Et le ciel est une créature de Dieu, une création de Dieu, au même titre que la terre. Le ciel est tout ce qu'il contient, les êtres angéliques. Et même le temps, l'éternité. L'éternité est une création de Dieu. Dieu est en dehors du temps, il est en dehors de l'éternité. Et il y a un cantique qui dit, n'est-ce pas, l'éternité, les temps sont en sa main. Et ce cantique a bien vu la réalité des choses. L'éternité, c'est une création de Dieu aussi. N'est-ce pas ? Et Dieu lui-même n'est pas soumis au temps. Et ça, c'est quelque chose aussi. Il est en dehors du temps, c'est quelque chose qui est spécifique au judéo-christianisme. Les dieux des nations, les idoles, sont toujours insérés dans le temps. Et, par conséquent, un temps viendra où le ciel et la terre passeront. À mon sens, le ciel passera plus vite que ce que ne pensent les savants. Et l'apôtre Pierre nous dit cela aussi dans sa deuxième épître. Il dit « Qu'elle ne devez-vous pas être en sainteté ?» Parce que justement, viendra un temps où le ciel lui-même disparaîtra, et la terre avec toutes les œuvres qu'elle renferme. Mais nous attendons, selon sa promesse, une terre nouvelle et un ciel nouveau où la justice habitera. C'est-à-dire, de toute manière, la création de Dieu, sans même parler du péché, avait un caractère temporaire. Elle était conçue pour autre chose, pour un au-delà. Elle était conçue pour une autre réalité, justement, que les différents textes que nous avons évoqués appellent le ciel nouveau et la terre nouvelle. Et dans cette expression, ciel nouveau et terre nouvelle, il y a deux sens, deux points qu'il faut souligner. D'abord, nouveau, je fais toute chose nouvelle. Donc, c'est quelque chose de radicalement différent de ce que nous connaissons jusque maintenant. C'est quelque chose, c'est une terre radicalement autre que celle que nous connaissons, et même que cette terre qui sera renouvelée pendant le millénium, n'est-ce pas ? Mais c'est aussi un ciel nouveau, radicalement différent de ce ciel que nous connaissons jusque maintenant. Y compris dans cet au-delà dont nous parlions tout à l'heure, et que nous ne connaissons que par le témoignage de l'Écriture. Ou alors, par ceux qui, comme l'apôtre Paul, ont eu le privilège d'être élevés. Bon. Ce ciel, la Bible ne nous en parle pas beaucoup, finalement. Ce ciel tel qu'il est pour l'heure. Mais nous savons, par exemple, qu'il y a une hiérarchie céleste. Paul nous dit qu'il a été enlevé jusqu'au troisième ciel. Et de fait, dans la tradition juive, et notamment dans la Kabbale, nous avons vu ça quand on a étudié la Kabbale castillane, en particulier, c'est le Zohar, n'est-ce pas ? L'idée, qui est une vieille idée, qui a été reprise depuis la mystique des Echalot, qui date de l'époque intertestamentaire, eh bien, il y a une hiérarchie de sept cieux. Et le Seigneur habite le septième ciel, une demeure inaccessible, nous dira l'apôtre Paul. Apparemment, l'apôtre Paul connaissait cette tradition-là, il la faisait sienne, n'est-ce pas ? Et quand il parle du troisième ciel, c'est justement à cette hiérarchie des cieux, n'est-ce pas, qu'il fait allusion. Salomon, au moment où il consacre le temple au Seigneur, dit ceci, « Voici les cieux des cieux ne peuvent te contenir. » Donc il y a, au-delà finalement du ciel visible, pourrait-on dire, justement celui dans lequel Gagarine s'était gargarisé, si j'ose dire, d'être monté, n'est-ce pas ? Et au-delà du ciel que les plus puissants télescopes, radiotélescopes et tout ce que vous voudrez sondent, jusqu'aux extrêmes banlieues de l'univers, eh bien, il y a d'autres réalités qui sont totalement inaccessibles, totalement invisibles, pas seulement invisibles aux yeux de chair, mais inaccessibles à l'être humain. Et comme le disaient les deux savants qui dialoguaient avec... eh bien, il y a un stade, si vous voulez, où on ne peut plus observer. Il y a une barrière. Et ça n'a rien à voir avec l'état actuel de la science. Ça n'a rien à voir avec les capacités d'analyse de nos instruments de mesure. Ça. Il y a un moment où on ne peut pas aller plus loin, on ne peut pas aller au-delà. Une barrière. Voilà. Au-delà de cette barrière, il y a les cieux des cieux. Les cieux qui ne peuvent pas même contenir le Seigneur tant il est grand. Donc, ces cieux-là, quelque majestueux qu'ils soient, ils sont destinés à disparaître. Ils ont une existence temporaire. Et ils sont destinés à être remplacés par une réalité nouvelle. Je fais toute chose nouvelle, y compris le ciel. Et c'est pourquoi, justement, je disais tout à l'heure, notre eschatologie est rabougrie, nous avons une eschatologie misérable dans la plupart de nos mouvements évangéliques. Parce que le ciel, pour nous, c'est là où nous allons après la mort. Puis c'est fini. Alors on parle de résurrection, parce que ça, la Bible en parle et qu'on ne peut pas en faire l'économie. Paul est tellement catégorique sur ce plan-là dans la première aux Corinthiens. Mais finalement, quand on examine la foi d'un certain nombre de gens, de théologiens, n'est-ce pas, même évangéliques, qu'est-ce que c'est pour eux, justement, la résurrection ? Ben, vous vous rendez compte que c'est... Entre leur conception qu'ils ont de la résurrection et puis la conception de l'immortalité de l'âme de Platon, il n'y a pas grande différence. Une eschatologie rabougrie. Mais nous attendons, l'apôtre Pierre nous dit que les chrétiens de son temps avaient une eschatologie infiniment plus grande que celle-là. Nous attendons, selon sa promesse, un ciel nouveau et une nouvelle terre où la justice habitera. Voilà. Voilà vers ce quoi on va. Alors il faut élargir un peu la vision. Donc, nouveau. Je fais toute chose nouvelle. Et en même temps, c'est un ciel et c'est une terre. Ça veut dire, il y a rupture, tout est nouveau, et en même temps, il y a continuité. C'est quand même un ciel et c'est quand même une terre. Et c'est tellement une terre, et c'est tellement un ciel, que de ce ciel, là, descend une Jérusalem nouvelle. Là aussi, toute chose nouvelle. Elle n'a rien à voir avec les villes terrestres. Et pourtant, c'est Jérusalem, la même que celle que nous connaissons actuellement. C'est cette ville dans laquelle il y a les noms des 12 apôtres de l'agneau, des 12 patriarches qui en sont les fondements. C'est cette ville dans laquelle on apporte la gloire des nations. Ça veut dire tout comme ce qui a été, comme nous l'avons dit la dernière fois, digne, jugé digne d'être récapitulé en ce qui concerne l'œuvre de l'homme. C'est une ville entièrement nouvelle, mais que Dieu a construite avec les matériaux que l'homme lui a fournis, si j'ose dire. Matériaux qu'il a transfigurés. Et c'est ça, finalement, le ciel nouveau et la nouvelle terre. C'est finalement les mêmes cieux et la même terre. Mais transfiguré, complètement renouvelé. Il y a continuité et rupture, et c'est exactement comme pour la résurrection. C'est un corps nouveau, c'est un corps glorifié, c'est un corps spirituel, ce qui ne veut pas dire, encore une fois, immatériel, comme je l'ai souvent souligné, et ce qui est la faute qu'on fait pratiquement toujours dans notre culture occidentale. Donc c'est tout à fait nouveau, et pourtant c'est le même corps. C'est le même corps transfiguré. Alors, tout sera transformé en gloire. Tout sera récapitulé dans l'éternité. C'est la fin de l'histoire. Car justement, l'histoire va vers une fin. C'est si on veut parler ce langage apocalyptique qui n'est pas d'ailleurs exactement celui de l'Évangile, la fin du monde. C'est là qu'elle se situe, la fin du monde. Mais pas une fin catastrophique pour ne pas être remplacé par rien. Bien au contraire. Pour entrer dans un état parfait. C'est toute l'œuvre de Dieu qui a atteint la perfection. Voilà ce que c'est le nouveau ciel. La perfection achevée. Et pour employer un mot hébreu, c'est le shalom. Shalom, ça veut dire justement la perfection. Shlema, shlemut, la perfection. La paix véritable. Le repos dont nous parle l'Épître aux Hébreux. Et voici ce que nous dit l'apôtre Paul et dans l'Épître aux Éphésiens, aux Corinthiens, chapitre 15. Maintenant le Messie est ressuscité d'entre les morts, il est les prémices de ceux qui sont morts, car puisque la mort est venue par un homme, c'est aussi par un homme qui est venu la résurrection des morts. Et comme tous meurent en Adam, de même aussi tous revivront dans le Messie, mais chacun en son rang. Le Messie comme prémisse, puis ceux qui appartiennent au Messie lors de son avènement. Et voilà maintenant notre texte important, verset 24. Ensuite viendra la fin. Ah, voilà la fin. La fin, c'est un mot grec qui se dit en grec « telos » et qui a deux sens. Celui de fin, ça veut dire cessation d'un état, d'une action, quelque chose. Mais aussi un but. Hein? Comme nous disons dans notre expression française, à quelle fin fais-tu cela? Quel est ton but? Quel est le projet que tu poursuis en agissant de cette manière? Et quand le but a été atteint, ben on s'arrête. Et c'est dans cela que les deux sens se retrouvent. Ensuite viendra la feinte, le but, vers lequel toute la création est en marche. Et quel est ce but ? Quand il remettra le royaume à celui qui est Dieu son Père, après avoir aboli toute principauté, tout pouvoir et toute puissance, car il faut qu'il règne jusqu'à ce qu'il ait mis tous ses ennemis sous ses pieds, citation du psaume 110. Bon, le dernier ennemi qui sera détruit, c'est la mort, Dieu en effet tout mis sous ses pieds, bon, et etc. Et lorsque toutes choses lui auront été soumises, alors le Fils lui-même, et voilà justement ici, sera soumis à celui qui a soumis toutes choses, afin, ah, voilà le mot important, le but, le télos, quel est le télos ? Afin que Dieu soit tout en tous. Voilà, c'est ça le ciel. Et c'est le but. Afin que Dieu soit tout en tous. Alors évidemment, on pourrait aussi ajouter à ce texte, celui de Romains 8. Et où il est question de la liberté glorieuse des enfants de Dieu. C'est aussi cela. Donc, Dieu tout en tous, c'est ça le ciel. Alors, ce qui a été commencé à la création par l'alpha sera achevé à ce moment-là, quand il remettra le royaume à son Père et qu'il sera lui-même éternellement soumis au Père. Ici, il y a une dichotomie. Le ciel et la terre. Le ciel et la terre au commencement.

accessible, nous dit le livre des psaumes. Et l'Apocalypse nous dit ceci, quand il est question de la nouvelle Jérusalem qui descend du ciel. C'est ici le tabernacle de Dieu au milieu des hommes. Il habitera au milieu d'eux. Dieu n'habitera plus une lumière inaccessible pour l'homme, de telle sorte que même dans l'état paradisiaque, eh bien, Dieu visitait l'homme, mais sur la terre, et ensuite repartait vers son ciel de gloire. Là, justement, la nouveauté, c'est que l'homme habitera éternellement dans la présence de Dieu. Il jouira alors, disent les mystiques, ce qu'ils appellent la vision béatifique, voir Dieu. Ce qui est impossible aujourd'hui, car nul ne peut voir Dieu et vivre. Mais comme l'avait dit Job au chapitre 19, je le verrai dans ma chair. Je le verrai. Et il me sera favorable. Voir Dieu, c'est le comble du bonheur. C'est ce à quoi aspirent déjà les mystiques. Avoir déjà une petite partie de la vision béatifique. Et là, justement, nous nous rassasirons pour l'éternité de sa vision céleste, de sa gloire, de sa splendeur. Et il ne peut pas y avoir de plus grande joie, de plus grand bonheur que celui-là. C'est pourquoi ce sera la joie éternelle. Dieu habitera au milieu des hommes. Et ce sera quelque chose qui durera l'éternité. L'éternité, c'est-à-dire le temps sans fin. Pas l'éternité de Platon. Là, c'est pareil, on est conditionné par le néoplatonicisme des pères de l'Église, de Thomas d'Aquin, d'Augustin, de tous ces gens-là. De Luther et de Calvin, qui étaient des thomistes aussi jusqu'à un certain point. Les augustiniens, en tout cas. L'éternité, pour Platon, c'était quelque chose de statique, d'immobile. Mais l'éternité biblique, c'est tout à fait autre chose. C'est vrai que c'est aussi qualifié d'un temps de repos. Mais c'est un temps de profonde activité, d'intense activité. Le mot éternité, c'est le mot olam en hébreu. Léolam ad olam, d'éternité en éternité. Ça veut dire dans la plénitude de l'éternité. Olam, c'est aussi ce qui est caché, ce qui est enfermé, ce qui est le contraire justement de ce monde-ci. Et qui à ce moment-là sera accessible, sera ouvert, sera dévoilé. Et par conséquent, même s'il est vrai qu'en Dieu il n'y a pas l'ombre d'une variation, eh bien, il est clair que dans l'éternité, il y a une profonde activité. Alors, cette activité se traduira par quoi? Eh bien, par la contemplation, nous en parlions tout à l'heure. L'action de grâce, la louange. Nous voyons ce qui se passe dans le ciel. Et tout ce que Dieu a créé sera alors à la disposition de l'homme pour qu'il en jouisse, dans l'éternité et pour l'éternité. Et ces réalités qui seront transfigurées, justement, seront à sa disposition. Ce se passera alors ce qui s'est passé au moment où Jésus est remonté dans la gloire, si j'ose dire. Quand Jésus est remonté dans la gloire sur les nuées du ciel, comme le Fils de l'homme, ça veut dire... Il a connu ce qu'aurait dû être le sort d'Adam, du premier Adam. Le premier Adam, s'il n'avait pas péché, n'était pas destiné à vivre pour toujours sur la terre, sinon il n'aurait pas reçu l'ordre de se reproduire. Donc, de toute manière, son temps sur la terre était limité. Mais au lieu de sortir de la terre par la mort, il en serait sorti comme Jésus, par une espèce d'ascension. Le Seigneur fut reçu au ciel, nous dit notre texte, sur les nuées du ciel.

0: Et c'est exactement ce qui se passera quand, justement, à la résurrection, les rachetés iront à sa rencontre, justement, sur les nuées du ciel. Par conséquent, pour nous résumer, là, arriver à ce stade de notre réflexion, nous disons, pour ce qui concerne les cieux, ils ont un commencement et une fin. Ce qui implique justement cette séparation des deux réalités. Et ce ciel nouveau, il existe, il va exister par une action nouvelle de Dieu, une nouvelle création. Et non pas par une évolution naturelle des choses. Dieu crée toute chose nouvelle. Mais c'est une histoire qui progresse. C'est une histoire qui va vers un but. C'est une histoire qui va vers un terme. Et qui sera marquée par justement cette communion éternelle entre Dieu et les hommes, qui est le but même et la finalité de la création. Et c'est l'état de perfection vers lequel marche justement toute la création de Dieu. Et pour reprendre l'expression de l'Épître aux Hébreux, c'est le grand Shabbat dans lequel Dieu invite l'homme. Dieu se reposa de ses œuvres. Et l'homme aussi se reposera de ses œuvres. Sur la terre, l'essentiel des activités de l'homme, du chrétien du moins, et finalement de l'homme, c'est de lutter contre le péché et ses conséquences. Passons notre temps à ça. Si nous ne luttons pas directement toujours contre le péché, nous en luttons contre ses conséquences. Nous luttons contre les dangers potentiels qui menacent notre existence, y compris notre existence physique, et qui sont la conséquence du péché. Par conséquent, tout notre temps, toutes nos énergies sont absorbées justement par cela. C'est pour ça que nous ne trouvons pas de repos. Ce lieu n'est pas un lieu de repos, disait le prophète Michée. Mais dans le ciel, nous serons justement libérés de cette servitude du péché. Le mal n'existera plus. Et toute l'énergie qui sera la nôtre, nous pourrons la consacrer justement au service de Dieu, à ces activités justement dont nous parlions. Bien sûr, la Bible nous montre que ce passage de la réalité ancienne à la réalité nouvelle se fera par une formidable secousse et une formidable rupture. Les cieux disparaîtront avec fracas et la terre, avec tout ce qu'elle renferme, sera consumée. De même que l'ancien monde périt par l'eau, le ciel et la terre d'à présent, le ciel aussi, sont réservés pour le jugement par le feu. Le feu se dissoudront, les cieux se dissoudront sous l'intensité de ce feu. Quand on sait ce qu'a été le Big Bang, eh bien on peut penser qu'il y aura alors une espèce de nouveau Big Bang qui remplira tout l'univers. Et de ce nouveau Big Bang, eh bien sortira une réalité nouvelle, un univers nouveau. Or, justement, ce qui est extraordinaire, c'est que par la résurrection de Jésus, quelque chose de ce ciel déjà est venu sur la terre. Et ceux qui sont des créatures nouvelles, eh bien, sont déjà mis à part, scellés pour cette réalité nouvelle, pour cet état parfait. Car finalement, l'homme a été créé dans la perspective du ciel. L'homme a été créé pour avoir part à cette réalité-là. Et c'est pourquoi, justement, quand nous arrivons à la fin de cette étude, et finalement de toutes les études que nous avons faites sur l'eschatologie, mais finalement toutes les études que nous avons faites sur la théologie systématique, nous arrivons à une réflexion qui sera la conclusion de ce chapitre sur le ciel, de ce chapitre sur l'eschatologie et de toutes nos études de doctrine ou de théologie systématique, si vous préférez. C'est justement que le temps qui nous est donné sur la terre, le temps de l'homme, n'est finalement rien d'autre qu'un temps probatoire. temps tout à fait spécial où rien n'est irrévocable. Tout change constamment et tout peut changer constamment. Tout peut être remis en question à chaque instant. Et c'est ce qui fait justement le caractère de ce monde-ci en opposition au monde qui vient. Le temps probatoire dans lequel nous sommes, parce qu'il est justement un temps probatoire, parce qu'il est un temps où tout change, est un lieu où Dieu ne se révèle pas d'une manière indiscutable. Ça aussi, c'est la grande différence entre ce monde-ci et le monde qui vient. Et la gloire de Dieu dans ce monde-ci est en partie voilée. Pourquoi ? Parce que Dieu ne veut pas influencer la liberté des hommes. Dieu ne veut pas obliger l'homme à se tourner vers lui, à croire en lui, par une révélation indiscutable qui fasse que finalement, intellectuellement parlant, l'homme soit obligé de se rendre à l'évidence. Un jour, ça sera. Mais alors, et c'est justement ce qui fait le caractère redoutable du monde qui vient, c'est que les choses qui sont actuellement dans un état non figé, rien n'est figé dans ce monde. Comme disent les braves gens, tant qu'il y a de la vie, il y a de l'espoir. C'est vrai, c'est exactement ça. Mais quand la gloire du Seigneur sera révélée, les choses seront figées, définitivement figées. Et aucun changement ne sera possible. Et alors justement, dans ce temps-ci, dans ce monde-ci, l'homme est appelé par Dieu à manifester sa confiance, son amour, d'une manière non imposée d'avance, d'une manière qui n'est pas immédiate. Et c'est aussi la raison pour laquelle ce lieu, ce monde-ci, ce monde d'en bas, est un lieu d'insécurité fondamentale. Parce que il offre à la fois une possibilité de salut et une possibilité de perdition. C'est un passage périlleux où tout peut arriver, toujours à tout instant, le meilleur et le pire. Où rien n'est définitivement acquis, où rien n'est définitivement gagné. Tout peut être remis en question à tout instant. Et Paul lui-même rappelle cela et dit « J'ai pas atteint le but, j'ai pas atteint le télos. Et je veille sur moi-même, de peur d'être rejeté. » Paul est conscient de ce caractère périlleux de la couronne, jusqu'au moment où il arrive au but, maintenant ça y est, dit, la couronne de gloire m'est réservée. J'ai atteint le but. N'est-ce pas ? Rien n'est joué, rien n'est irrémédiable, ni dans un sens, ni dans un autre. Jusqu'au dernier moment, le pécheur le plus endurci peut se tourner vers le Seigneur et avoir la vie. Exemple, le brigand sur la croix. Alors, c'est à la fois un temps d'une grande richesse, parce qu'encore une fois, le meilleur est possible, et un temps extrêmement redoutable, parce que le pire aussi est aussi possible. Et il n'y a aucune sécurité, certitude qui puisse être acquise de façon absolue dans ce monde. C'est un temps où le bien et le mal sont imbriqués. Ça aussi, c'est une autre de ses caractéristiques. Et par conséquent, un temps qui est réversible. Et en cela, il diffère radicalement du temps éternel. Le Olam Abba, c'est un temps définitif. C'est un temps où tout est figé. Ce qui était en germe dans ce temps-ci, ce qui était en évolution, maintenant acquiert son état définitif dans un sens ou dans un autre. Ou bien la perfection dont nous parlions tout à l'heure, ou bien l'imperfection, dont nous parlions la dernière fois avec l'enfer, une situation où la justice de Dieu se manifeste parce que la gloire de Dieu, eh bien, les damnés vont donner gloire à Dieu. Donner gloire à Dieu. La bouche nous dit qu'ils auront la Bible nous dit qu'ils auront la bouche fermée. Ça veut dire quoi? Ça veut dire qu'ils contesteront pas leur jugement. Tu es juste, Seigneur. Nous avons ce que nous méritons. Nous avons ce que nous avons librement choisi quand nous étions sur la terre. Et l'éternité nous a saisis dans cet état. Mais maintenant, c'est juste, c'est normal. Et en agissant de cette manière-là, en disant « Seigneur, tu es juste », il donne gloire à Dieu. Et voyez-vous, c'est faux de dire que l'enfer s'oppose à la gloire de Dieu. Au contraire, l'enfer est indispensable à la gloire de Dieu. Alors, que restera-t-il de ces gens-là? Eh bien, il leur restera une existence rabougrie, ce qu'ils ont été, c'est-à-dire ce qu'ils ont été qui sera figé pour l'éternité. Et ça, justement, c'est quelque chose qui est un corps qui est le contraire de la gloire, l'opprobre éternel. Et finalement, l'éternité, c'est le temps où l'homme est enfermé dans son choix, où sa liberté a atteint un point de non-retour. Dans un temps comme celui-ci, la profession de foi de l'homme reste fragile, vulnérable, susceptible de corruption, de refroidissement, d'assoupissement. Et c'est la raison pour laquelle le livre de l'Apocalypse, notamment, se termine par un appel à la vigilance et à la persévérance. Persévérance qu'on trouve déjà à la fin du livre de Daniel, celui qui persévérera jusqu'à la fin sera sauvé, heureux celui qui persévérera, car il arrivera au but, il atteindra le but, dit Daniel. C'est comme ça que se termine le livre. Ouais. Bon, celui qui attendra tant de jours, etc. Bon, mais l'idée est celle-ci. Celui qui persévérera pendant ce temps d'épreuve, il arrivera, il atteindra le but. Et au contraire, celui qui se relâchera, bien, il n'atteindra pas le but. Et les paraboles de Jésus sur son retour sont toutes centrées justement sur cet appel à la vigilance. Ça veut dire que ce temps-ci est un lieu d'une formidable espérance, mais qui doit s'accompagner d'une formidable vigilance, et d'une vigilance d'autant plus grande, justement, que le temps approche. L'homme n'a qu'une vie. Et ça, c'est l'Épître aux Hébreux qui nous le dit. Contrairement à ce qu'on veut nous faire croire aujourd'hui avec la réincarnation orientale, qu'on retrouve un peu dans c'est un mouvement du Nouvel Âge, n'est-ce pas? L'homme n'a qu'une vie. Et sur cette vie se joue toute son éternité. Et nous comprenons mieux, justement, maintenant, la patience de Dieu dans ce contexte. Cette patience de Dieu qui nous étonne, qui nous scandalise parfois. Pourquoi Dieu n'intervient-il pas contre les méchants? Pourquoi Dieu permet-il que les épines livrées croissent avec le bon grain? Pourquoi Dieu ne veut-il pas que ses serviteurs aillent arracher cet ivré? Pourquoi même le juste en vient-il à souffrir injustement des mains des méchants sans que Dieu n'intervienne? C'est tout le problème du juste des psaumes, le problème du livre de Job, le juste qui souffre injustement. Pourquoi? Pourquoi? Alors nous comprenons un petit peu mieux. Comme le dit l'apôtre Pierre, croyez que la patience de Dieu est votre salut. Cette grande patience de Dieu sur laquelle il insiste aussi quand il parle de l'arche. Parce que Dieu ne veut pas mettre en péril la moindre possibilité. Tant qu'il y a l'ombre d'une espérance de voir le méchant se repentir, échapper donc à ce sort terrible que Dieu connaît. Alors Dieu lui laisse jusqu'à l'ultime chance, l'ombre d'une chance. Et c'est ça la patience de Dieu. Dieu veut donner à l'homme toutes ses chances. De telle manière justement qu'au dernier jour, comme nous le rappelions tout à l'heure, cet homme-là ait la bouche fermée. Et puisse-t-il dire, mais Seigneur, tu aurais dû, si tu avais attendu. Ben oui, mais Dieu, non. Tu as eu toutes tes chances. Tu les as gâchées. Aussi bien à l'homme individuel qu'à l'humanité tout entière. Alors il y a deux limites. Il y a deux limites à la patience de Dieu. La première, c'est justement lorsque l'endurcissement du cœur de l'homme est tel que tout espoir de revenir est perdu. Et la Bible nous montre que ce sera le phénomène qui donnera le signal au déclenchement des choses dernières. Quand le bon grain est livré, nous dit la parabole, auront atteint leur maturité. Ça veut dire qu'il y a déjà un état où sur cette terre les choses se figent. Le méchant se fige dans sa méchanceté, il s'endurcit et voilà. Puis une autre limite à la patience de Dieu, c'est le salut des élus eux-mêmes. La patience de Dieu, l'amour de Dieu pour le méchant n'ira pas jusqu'à mettre en péril le salut des élus eux-mêmes. Et Jésus nous dit que si Dieu n'abrégeait pas ses jours, c'est ce qui se passerait. Si ses jours n'étaient abrégés, personne ne serait sauvé. Mais à cause des élus, ils seront abrégés. Un jour viendra où la pression justement de l'adversaire, du péché, sera telle que les élus eux-mêmes seront en danger. Alors là, le Seigneur interviendra. Et par conséquent, là, il y aura une réalité tout à fait nouvelle. Alors, nous est-il dit dans le texte que nous avons lu tout à l'heure, vous pourrez citer 1 Pierre 2, verset 18-20 aussi, n'est-ce pas ? Il essuiera les larmes de tous leurs yeux. Les choses anciennes seront oubliées et chacun sera transformé à l'image de ce qu'il a adoré, de ce qu'a été son idéal. Ceux qui ont été abominables seront abominables comme l'objet de leur amour. Ils seront transformés en l'image de ce qu'ils ont adoré. Par contre, les justes, eux, seront transformés dans le corps glorieux dont nous parlions. Et alors nous comprendrons ce qui nous trouble encore dans les jugements de Dieu. D'ailleurs, comme l'a dit un homme de Dieu, les réprouvés seraient malheureux dans le ciel. Ils ne supporteraient pas. Ils ne supporteraient pas cette gloire qu'ils ont haïe. Et c'est pourquoi justement la négation de l'enfer est le premier pas vers l'incrédulité, vers l'infidélité. S'il n'y a pas d'enfer, s'il n'y a pas de jugement dans l'au-delà, il n'y a pas besoin de sauveur, il n'y a pas besoin de salut. La Bible est inutile, le péché n'est pas si grave que cela. Et c'est une motivation pour pécher. Mais par contre, le tabernacle de Dieu au milieu des hommes, eh bien, c'est quelque chose de tout à fait différent. Alors, tout sera gloire, sainteté, beauté, immortalité, clarté. La Bible nous parle aussi de l'image du festin des noces de l'agneau, le banquet eschatologique qui est souvent évoqué aussi dans l'eschatologie juive. Et qui sera le plein épanouissement de la personnalité de chaque individu. Là régneront l'amour. 1 Corinthiens 13 sera pleinement vécu. La joie, la consolation, le bonheur parfait pour l'éternité, le revoir dans le ciel, bien entendu, là aussi. Le repos, mais aussi le service, le règne. tu as été fidèle en peu de choses, reçois le gouvernement de 10 villes, de 5 villes, etc. Y aura-t-il beaucoup de gens qui seront sauvés? Oui, heureusement, nous dit la Bible, des multitudes et des multitudes. Et nous voyons cela justement dans les textes de l'Apocalypse, ce sont des multitudes innombrables, n'est-ce pas? Eh bien, finalement, qu'il y en ait peu ou qu'il n'y en ait pas beaucoup, la chose n'est pas si importante. L'important, c'est de savoir si nous y serons, nous, n'est-ce pas? Et par conséquent, d'avoir cette vigilance dont nous parlions tout à l'heure. Voilà, nous avons terminé donc ici ce chapitre sur le ciel, sur l'eschatologie. Est-ce que vous avez des questions à poser? On a 10 minutes là. Sur le ciel d'abord. Comment? Oui, parce qu'il y aura toujours des choses à attendre. Il y aura toujours des choses nouvelles. C'est une histoire qui se poursuit. Ce n'est pas un état statique. On n'est pas ici dans la vision platonicienne du Dieu hiératique, éternel, qui est insensible à tout ce qui se passe autour de lui, qui est là, qui... Bon, hein, ça, c'est la conception occidentale erronée. Et l'hébreu n'a pas peur de l'antinomie, hein, c'est-à-dire de l'apparente contradiction. Bon, il y a 4 évangiles. Les occidentaux, cartésiens, disent « mais c'est pas normal, il y a des contradictions dans d'un évangile à l'autre, n'est-ce pas? Bon, il y avait de l'air par ici, il n'y en avait pas là, ça nous pose des problèmes, etc. » L'hébreu, ça ne lui pose pas de problème. Ça ne pose pas de problème. Les deux ont raison. Dans les deux choses, il y a quelque chose à comprendre. Bon. Alors c'est pareil, on dit l'éternité, ah, c'est figé. On a dit tout à l'heure un instant. Donc plus rien ne bouge, plus rien ne change, etc. On devient des statues de pierre. Ben, joyeuse perspective. Non! Mais pas du tout, mais pas du tout. C'est figé dans ce sens que les choses essentielles sont acquises. La perfection est atteinte. Mais il y a assez débordant d'activité dans le ciel. Débordant d'activité. Hein? Il y aura tellement de choses à apprendre, à découvrir, à voir. Toujours des choses nouvelles. Je fais toutes choses nouvelles. Ça continue. Dieu est tout en tous, mais justement, Dieu est mouvement, c'est son nom. Celui qui est, qui était, qui vient, qui est en mouvement. C'est le char d'Ézéchiel, les roues qui sont là, en mouvement constamment, tout est mouvement. Et en même temps, tout est parfait, tout est harmonieux, c'est pas le mouvement perpétuel pour le mouvement perpétuel. On a du mal à comprendre ça, mais c'est ça, c'est les deux choses, quoi.
1: Je m'appelle Marc, je suis le 4e d'une famille de 4, une famille sans problème. Très jeune, mon père m'a fait faire du sport. Et bon, bah assez vite, je me suis révélé assez bon. On est vite monté au niveau national, et j'aimais beaucoup ça. Mais vers 17 ans, je me suis vraiment posé la question pourquoi vivre, à quoi ça servait. Et je me disais, mais si on vit pour mourir un jour, c'est vraiment bête. Ça sert à rien du tout, c'est complètement absurde. Mais plus cette idée de mort grandissait en moi, parce que je voyais des choses qui étaient vraiment moches, comme quand j'ai appris tout ce qui s'est passé au niveau des camps de concentration, par exemple, on se demande comment ça a pu exister, comment on a pu faire ça un jour, c'est incroyable. Il y a vraiment de quoi être écœuré. Mais tout comme cette idée dans mon cœur grandissait de mort, de suicide, eh ben, j'étais obligé de réaliser qu'il y avait des choses qui étaient belles. Un paysage ou bien un enfant ou une amitié. J'ai continué à faire du sport de plus en plus parce que il y avait que ça qui comptait dans ma vie. Tous les soirs, on avait un entraînement. Je faisais beaucoup de gymnastique. Donc on faisait pas mal de compétitions. Et puis, en même temps, j'ai fait du kendo, un art martial. Et j'aimais beaucoup ça aussi, je m'y donnais à fond. Mais je réalisais quand même toutes les limites du sens que je donnais à ma vie. Un jour, j'avais un de mes amis qui faisait de la gymnastique avec moi, qui était meilleur que moi. Enfin, on avait beaucoup de points communs parce qu'on faisait... Enfin, moi, je faisais ce qu'il faisait, mais en plus casse-cou. Et un jour, on faisait un double supérieur au bar parallèle, Il a eu un accident très grave, il s'est cassé deux vertèbres. Et pendant un bon bout de temps, pendant plusieurs mois, on s'est demandé s'il pourrait recommencer les entraînements. Et c'était le type de garçon qui était, quand il venait sur les plateaux, enfin, dans les compétitions, il était vraiment très, très admiré parce qu'il était très fort. Et à partir de ce jour-là, quand on l'a revu dans les compétitions, presque plus personne venait lui adresser la parole. Les gens étaient gênés. Et c'est là où j'ai vu un petit peu qu'on l'aimait bien, non pas pour lui-même, mais pour ce qu'il était, enfin, de par le sport. Alors je me demandais si une amitié vraie était possible. Et un jour, j'ai rencontré des chrétiens. Alors moi, je me disais chrétien, hein, j'avais reçu une éducation chrétienne, donc j'étais chrétien, je croyais en Dieu. Mais dans ma vie, il y a des choses qui passaient bien avant Dieu, enfin, en l'occurrence, le sport. Et j'ai entendu des gens donc qui ont parlé de l'évangile. Et j'ai compris qu'être chrétien, c'était pas de se dire chrétien, d'avoir reçu une éducation religieuse, mais c'était un engagement, un oui total qu'on disait à Dieu. C'est-à-dire qu'on lui laissait vraiment, on lui laissait vraiment la première place. Et là, je savais qu'il n'avait pas la première place. Je lui avais pas dit un oui clair. J'avais encore mais ce que je voulais faire moi. Je connaissais pas d'ailleurs bien l'évangile. Il y a vraiment des paroles de Jésus qui me parlaient vraiment beaucoup, comme s'aimer les uns les autres ou quand on te frappe sur la joue droite, tends la joue gauche. C'était complètement impossible pour moi de vivre ça. Mais je savais que celui qui tendait l'autre joue était plus fort que celui qui frappait. Parce que un jour on meurt et s'il y a rien après, bah, ça sert à rien. Mais s'il y a une vie éternelle, ben, faut pas la louper. Si Dieu existe, faut pas le louper non plus. Alors, ben, j'ai dit oui, ce oui à Dieu et ça a changé beaucoup de choses. D'abord, bon ben, j'ai senti fort que le sport était à la première place dans ma vie, que ce n'était pas juste. J'ai donc arrêté. J'ai senti très fort que c'était bon que j'arrête. Je me suis occupé de jeunes. Au niveau des ambitions professionnelles aussi, où bon ben, souvent on a le désir de faire de grandes choses. Et là, bon ben, j'ai pu accepter une place d'agent hospitalier. Je suis dans un hospice. D'ailleurs, où je rencontre toutes sortes de gens, où je vois mourir des tas de sortes de gens, des anciens directeurs de banque, des anciens notaires, des boxeurs. Ça fait drôle d'ailleurs de voir ces gens qui meurent. Mais ce qui est merveilleux, c'est surtout cette vie éternelle qu'on peut avoir quand on a donné notre vie à Jésus. Et c'est quelque chose de très simple, et c'est ça être chrétien.
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0: Voilà pour moi, voilà pour tous.
1: Vous allez recevoir une parole qui va changer votre vie. Alléluia. Nous avons besoin de changement. Dites, j'ai besoin de changement. Dieu va s'en occuper. Alléluia. J'aimerais que nous recevions un homme qui est connu dans le monde entier, véritablement, pour voyager sur les 5 continents et pour être un apôtre du mariage. Alléluia. Un apôtre du mariage. C'est pas merveilleux, ça? Dieu a tout dans son royaume. Mais un apôtre du mariage, c'est important. Parce que si votre mariage, votre couple, votre famille ne va pas bien, comment est-ce que vous allez avancer dans la vie? Comment vous allez être heureux? Comment est-ce que vous allez servir Dieu? Comment vous allez être prospère? Nous savons que toutes ces choses sont liées. C'est tellement important. Il prêche depuis tellement d'années, hein, et il vit ce message. Lui et sa femme sont des exemples. Et j'aimerais vraiment, je ne peux pas dire plus, vous le connaissez avec votre cœur, c'est un homme puissant. C'est un homme rempli d'amour. J'aimerais ce matin que nous les accueillions chaleureusement d'un accueil digne de Paris Centre Chrétien, s'il vous plaît. Welcome.

0: say.
1: J'aimerais dire.
0: Not only do you have an anointed worship team.
1: Non seulement vous avez une onction en tant que groupe de louange de l'église.
0: You have an anointed worshiping church.
1: Mais vous avez aussi une église qui est ointe pour adorer.
0: Hallelujah. Listen. I travel all over the world.
1: Vous savez, je voyage vraiment sur les cinq continents.
0: This is some of the most powerful worship I've ever seen.
1: Cette église est une des adorations les plus puissantes que je connaisse dans le monde entier. Alléluia.
0: Amen.
1: Absolutely.
0: And God
1: et Dieu
0: has chosen you.
1: Vous a choisi.
0: It's intentional.
1: Et
0: it's
1: il est intentionnel.
0: Intentional.
1: C'est une intention de sa part.
0: It's

0: I also want to tell you,
1: j'aimerais vous dire aussi,
0: in French history,
1: dans l'histoire de la France,
0: I know this in the spirit,
1: et je sais ça par l'esprit,
0: there was a great woman,
1: il y a eu une grande femme,
0: and she led the armies of France,
1: qui a conduit les armées de la France,
0: to the greatest victories,
1: pour la plus grande victoire,
0: militarily,
1: une victoire militaire,
0: they've ever had.
1: Qui a jamais été.
0: Her name was Joan of Arc.
1: Son nom était Jeanne d'Arc.
0: And the Holy Spirit said to me,
1: et le Saint-Esprit m'a dit,
0: in this day,
1: que dans ce jour,
0: in this time,
1: et dans cette époque,
0: God has put,
1: Dieu a amené,
0: a Joan of Arc,
1: une Jeanne d'Arc,
0: in this incidental. Hallelujah.
1: Hallelujah.
0: Reach over and touch somebody's ear.
1: Touchez la personne à côté de vous.
0: And say.
1: Et dites-lui.
0: God.
1: Son oreille. Et dites-lui. Touchez son oreille. Touchez l'oreille de votre voisin. Tout le monde touche l'oreille de son voisin.
0: Let them hear.
1: Seigneur, qu'il entende.
0: What the Spirit.
1: Ce que l'esprit.
0: Would say to them.
1: Lui dit.
0: I pray.
1: Je prie.
0: Every word
1: que chaque parole
0: will take great fruit,
1: porte du fruit,
0: bear much fruit,
1: beaucoup de fruits,
0: in Jesus' name,
1: au nom de Jésus,
0: amen,
1: amen,
0: in Jesus' name,
1: amen.
0: You may be seated. On the way to church today,
1: sur le chemin pour l'église aujourd'hui,
0: God said to me,
1: Dieu m'a dit,
0: teach the people,
1: enseigne le peuple,
0: to fight for their family,
1: à se battre pour leur famille.
0: And in 1 Samuel,
1: dans 1 Samuel,
0: the 17th chapter,
1: au chapitre 17, amen,
0: the 17th chapter,
1: chapitre 17,
0: there was a giant.
1: Il y avait un géant. Voilà un géant.
0: There was.
1: Voici notre géant.
0: Stand there.
1: Là.
0: Non, non.
1: Non, non.
0: Stand.
1: Debout. Debout sur la chaise. Oh my God.
2: Oh my God.
1: Oh. Jesus Christ.
0: There was a giant.
1: Il y avait un géant.
0: Who had paralyzed God's people.
1: Qui vraiment avait paralysé le peuple de Dieu.
0: They did not know what to do.
1: Ils savaient plus quoi faire.
0: They lived in fear.
1: Ils vivaient dans la peur.
0: The army of God,
1: l'armée de Dieu,
0: was frozen.
1: Était comme paralysée, gelée,
0: in
1: congelée.
0: Fear.
1: Congelée de peur.
0: I tell you a word today.
1: J'aimerais vous donner une parole aujourd'hui.
0: He has not given us.
1: Dieu ne nous a pas donné.
0: The spirit of fear.
1: Un esprit de peur.
0: But of power.
1: Mais de puissance.
0: And love.
1: Et d'amour.
0: And a sound mind.
1: Et une raison saine.
0: A sound mind.
1: Une raison saine.
0: Every day.
1: Tous les jours.
0: The giant would yell.
1: Le géant hurlait. Il vraiment il criait.
0: Who will come face me?
1: Qui viendra me faire face?
0: If I win,
1: si je gagne.
0: If I win,
1: si je gagne.
0: You will all be in bondage.
1: Tous vous allez être en esclavage.
0: To me.
1: Vous allez être mes esclaves.
0: But if anyone,
1: mais si quelqu'un,
0: can defeat me,
1: peut me vaincre.
0: We will all,
1: tous,
0: be servants to you.
1: Nous serons vos serviteurs. Challenge.
0: In 1 Samuel 17.
1: Et donc dans 1 Samuel 17.
0: Verse 29.
1: Verset 29.
0: There was a young man.
1: Il y a un jeune homme.
0: About this age.
1: À peu près de cet âge-là, justement.
0: About this size.
1: À peu près de cette taille-là aussi.
0: And when he walked up,
1: et quand il se lève,
0: he already knew he could win.
1: Il sait déjà, lorsqu'il arrive sur ce champ de bataille, il sait déjà qu'il est capable de gagner.
0: He said,
1: et il dit,
0: what am I gonna get?
1: Qu'est-ce que moi je vais recevoir en retour?
0: When I defeat
1: quand je vais vaincre
0: this uncircumcised
1: cette espèce d'incirconcis,
0: Philistine.
1: Ce Philistin incirconcis.
0: His brothers.
1: Il est what? His what?
0: His brothers.
1: Ses frères.
0: Looked at him.
1: Le regarde.
0: And said.
1: Et lui disent.
0: Who were you?
1: Mais t'es qui toi?
0: Who were you? Who
1: Mais t'es qui
0: you?
1: Toi au juste? Hein?
0: You're just a little boy.
1: T'es juste un petit gars de rien.
0: You can't fight.
1: Tu peux pas te battre.
0: You can't.
1: Tu peux pas. Il faut une...
0: You can't fight.
1: Tu peux pas te battre.
0: Shut up.
1: La ferme.
0: Shut up.
1: Tais-toi.
0: And he said.
1: Et il dit.
0: Is there not a cause?
1: N'y a-t-il pas un Dieu?
0: There is a cause.
1: Il y a une cause.
0: It is our families.
1: Notre famille. Il s'agit de nos familles.
0: He had been.
1: Il a été.
0: Taking care of sheep.
1: Dans les champs, à prendre soin des brebis.
0: Every day.
1: Tous les jours.
0: Learning.
1: En train d'apprendre.
0: How to protect his family.
1: Comment protéger sa famille.
0: Wherever you are.
1: Où qui que vous soyez.
0: God's teaching you lessons.
1: Dieu vous enseigne une leçon.
0: How to stand up.
1: Comment vous tenir droit et ferme.
0: And protect.
1: Pour protéger.
0: Your family.
1: Votre famille.
0: I'll show you this in a powerful way.
1: Et je vais vous montrer ça de façon puissante.
0: Saul.
1: Et donc, Saul.
0: Who used to know the anointing.
1: Qui avait l'habitude de connaître l'onction,
0: heard the word of God in this boy's
1: a entendu
0: mouth.
1: Les paroles de Dieu sortir de la bouche de ce jeune garçon.
0: I saw hundreds of children
1: j'ai vu des centaines d'enfants
0: going to classes here today.
1: Partir à la classe aujourd'hui.
0: Your children
1: j'ai vu vos enfants partir
0: that we're going to raise up
1: à la Super Church
0: to know how to fight.
1: Et nous allons les élever dans cette église pour leur apprendre à se battre
0: for their families.
1: Pour leur famille.
0: Wherever I go all over the world,
1: partout où je vais dans le monde entier,
0: if you get it,
1: si vous,
0: you raise your hand,
1: if you what?
0: And you raise your hand,
1: if you what?
0: If you get it, if you understand
1: si
0: what
1: vous
0: I'm
1: comprenez
0: saying,
1: ce que je dis, levez la main.
0: If you agree with what I'm
1: si
0: saying,
1: vous êtes d'accord avec ce que je dis, levez la main.
0: Raise your hand,
1: levez la main.
0: And say,
1: et dites,
0: it's mine.
1: C'est à moi. C'est pour
0: moi.
1: C'est pour moi.
0: And so,
1: et donc,
0: he said to his brothers,
1: il dit à ses frères,
0: I have to do
1: je dois faire
0: what I have to do.
1: Ce que je dois faire.
0: He reached down
1: et
0: and he picked up
1: il attrape
0: five stones.
1: Cinq pierres.
0: Because you have
1: parce que
0: in your hand
1: vous avez dans votre main
0: all the five gifts.
1: Les cinq dons.
0: You have the apostle.
1: Vous avez l'apôtre.
0: You have the prophet.
1: Le prophète.
0: You have the evangelist.
1: L'évangéliste.
0: You have the pastor.
1: Le pasteur.
0: You have the teacher.
1: Et l'enseignant.
0: Lift your hand up like this.
1: Élevez votre main comme ça.
0: And say.
1: Et dites.
0: Everything I need.
1: Tout ce dont j'ai besoin.
0: To win in my family.
1: Pour gagner ma famille.
0: Is already in my hand.
1: Est déjà dans ma main.
0: It's already.
1: C'est déjà.
0: In my hand.
1: Dans ma main.
0: And today,
1: et aujourd'hui,
0: whoever the giant is,
1: qui que soit le géant,
0: whoever the giant is,
1: qui que soit le géant,
0: I have the ability,
1: j'ai la capacité,
0: I have the ability,
1: j'ai la capacité,
0: to defeat that giant,
1: de vaincre ce géant,
0: to cut off his head.
1: Et de trancher sa tête.
0: I have it.
1: Je l'ai.
0: It doesn't matter how big you are.
1: Peu importe la taille que vous faites dans le naturel.
0: It doesn't matter how old you are.
1: Peu importe l'âge que vous avez.
0: It doesn't matter how much money you have.
1: Peu importe même le montant d'argent que vous possédez.
0: You have the authority.
1: Vous avez l'autorité.
0: It's in your hand.
1: C'est dans votre main.
0: You have the authority.
1: Vous avez l'autorité.
0: It's in your hand.
1: C'est dans votre main.
0: And when he took
1: donc lorsqu'il prend
0: that fivefold power,
1: ces cinq puissances-là
0: and he took,
1: et qu'il prend
0: the Bible says,
1: la Bible dit
0: he ran at the giant.
1: Qu'il a couru vers le géant.
0: He ran at the giant.
1: Il a couru vers le géant. Allez, on y va.
0: And he threw.
1: Et il a jeté.
0: And it hit the giant.
1: Et le géant, boum, tombe.
0: Say out loud.
1: Dites à voix haute.
0: My giant.
1: Mon géant.
0: Is under my feet.
1: Est sous mes pieds.
0: Is under.
1: Est sous mes pieds.
0: Under my feet.
1: Est sous mes pieds.
0: In the name of Jesus, come back to life.
1: Au nom de Jésus, reviens à la vie maintenant.
0: Give God a hand, amen.
1: Applaudissez le Seigneur.
0: Okay. So here is the message today.
1: Donc voici le message aujourd'hui.
0: The message today is this.
1: Le message aujourd'hui, c'est ceci.
0: There was a young man.
1: Il y avait un jeune homme.
0: His name was Joseph.
1: Son nom était Joseph.
0: This ministry.
1: Ce ministère.
0: Is a Joseph ministry.
1: C'est un ministère Joseph.
0: Now I want you to see this.
1: Je veux que vous voyez ça.
0: Joseph.
1: Joseph.
0: Never.
1: N'a jamais.
0: Ever.
1: Jamais.

0: never
1: jamais
0: gave up on his family.
1: Abandonné une seule personne de sa famille. Jamais.
0: Genesis chapter 45.
1: Dans Genèse 45.
0: I want you to go home today and read that chapter.
1: Quand vous rentrerez à la maison, vous lirez ce chapitre.
0: Joseph was never moved by anything.
1: Joseph n'a jamais été ému par quoi que ce soit, ébranlé.
0: He never cried.
1: Il n'a jamais pleuré.
0: Never depressed.
1: On ne l'a jamais vu être déprimé.
0: I'm going to show you today seven places.
1: Je vais vous montrer aujourd'hui sept endroits
0: he had to choose
1: dans lesquels il a dû choisir
0: between offense
1: entre l'offense
0: and the supernatural.
1: Et le surnaturel.
0: You can't have
1: vous ne pouvez pas avoir
0: the supernatural
1: le surnaturel
0: if you're offended.
1: Si vous êtes quelqu'un d'offensable ou offensé. Absolument.
0: You're going to get very happy right now. Watch
1: vous allez
0: this.
1: Vraiment vous réjouir maintenant. Vous allez écoutez.
0: God is saying to everyone,
1: Dieu dit à chaque personne
0: and
1: et
0: this church,
1: aussi à toute cette église.
0: Let me see.

0: Egypt,
1: l'Égypte,
0: was the most powerful,
1: était
0: prosperous,
1: la nation la plus
0: nation
1: prospère
0: in the world.
1: Du monde entier à l'époque.
0: They had the greatest economy.
1: L'économie était la plus grande au monde.
0: In the world.
1: Au monde.
0: They had the most riches.
1: Ils avaient les plus grandes richesses.
0: And money.
1: Et la plus grande,
0: in
1: les plus grandes
0: the whole
1: finances
0: world.
1: Du monde entier. L'Égypte.
0: The church.
1: L'Église.
0: Israel.
1: Est réelle.
0: Was in trouble.
1: L'Église était dans des problèmes.
0: They were in famine.
1: L'Église souffrait la famine.
0: They were dying.
1: Ils étaient en train de mourir.
0: They had no hope.
1: Il n'y avait pas d'espoir pour eux.
0: Are you ready?
1: Est-ce que vous comprenez?
0: Are you ready?
1: Est-ce que vous êtes prêts?
0: Joseph's whole focus.
1: Joseph, sa concentration, son point d'intérêt.
0: Was the restoration of his family.
1: C'était la restauration de sa famille.
0: God says to you today,
1: Dieu vous dit à vous aujourd'hui,
0: listen,
1: écoutez,
0: if your heart
1: si votre cœur
0: is to restore your family,
1: c'est pour la restauration de votre famille,
0: I'll put you in charge of Egypt.
1: Je vais vous mettre en responsabilité dans l'Égypte,
0: and I'll save the church.
1: Et je sauverai l'Église. Amen.
0: Joseph never asked.
1: Joseph n'a rien demandé.
0: To be in charge.
1: Il n'a jamais demandé d'être le responsable.
0: Of the most powerful economy.
1: Il n'a jamais demandé d'être la personne en
0: in
1: charge
0: the world.
1: De la plus grande économie au monde.
0: God, he had no training.
1: Il n'avait pas de formation.
0: He didn't know the language.
1: Il ne connaissait pas la langue.
0: He was not from there.
1: Il n'était pas du pays, de la nation.
0: He was a slave.
1: Il était esclave.
0: With a criminal record.
1: Avec en plus un casier judiciaire.
0: Fresh out of prison.
1: Sorti tout fraîchement de la prison.
0: What has happened to you in the past?
1: Ce qui vous est arrivé dans le passé?
0: Does not matter.
1: Peu importe.
0: The
1: peu
0: fact
1: importe.
0: That you're not qualified.
1: Le fait que vous ne soyez pas qualifié?
0: Does not matter.
1: Peu importe.
0: What matters?
1: Ce qui importe.
0: If your heart.
1: C'est si votre cœur.
0: It's for your family.
1: Se tient vraiment pour votre famille.
0: God said,
1: Dieu dit,
0: it's the Solomon principle.
1: Ce sont les principes de Salomon.
0: God said to Solomon,
1: Dieu dit à Salomon,
0: listen,
1: écoutez,
0: you can have anything you want.
1: Dieu dit à Salomon, tu peux tout avoir, tout ce que tu veux.
0: What if God came to you?
1: Et si Dieu vient vers toi aujourd'hui,
0: and sat down with you today,
1: il s'assoit avec toi
0: and said,
1: et te dit,
0: you can have anything.
1: Tu peux tout avoir sur la terre.
0: Just name it.
1: Simplement, dis ce que tu veux.
0: Solomon already knew what to ask for.
1: Salomon savait déjà ce qu'il fallait demander à Dieu.
0: Listen,
1: écoutez,
0: God's not going to ask you that question.
1: Dieu ne va pas te demander ou te poser des questions.
0: Until you have the right answer.
1: Dieu ne va pas te poser des questions à moins qu'il sache que déjà dans ton cœur il y a la bonne réponse. Amen.
0: And Solomon said.
1: Salomon a donc répondu.
0: I want a heart.
1: Je veux un cœur.
0: So I'll know.
1: Et donc.
0: How to love.
1: Un cœur de sorte que je sache comment aimer ton peuple.
0: I want wisdom.
1: Je veux la sagesse.
0: How to bless my family.
1: Pour savoir comment bénir ma famille.
0: And God said Solomon.
1: Et Dieu dit Salomon.
0: Because you ask for the right thing.
1: Parce que tu as demandé pour ce qui est juste.
0: Because you ask for the right thing.
1: Parce que tu as demandé pour ce qui est juste.

0: affection qui existe dans le monde,
1: the head,
0: de sorte que vous soyez la tête,
1: not the tail,
0: jamais la queue,
1: above,
0: au-dessus,
1: and not beneath,
0: et pas en dessous.
1: He died.
0: Il est mort.
1: He became poor.
0: Il est devenu pauvre.
1: That you might be rich.
0: De sorte que vous soyez enrichi.
1: And
0: et
1: if you bless your family.
0: Si vous bénissez votre famille.
1: He said.
0: Il dit.
1: I will save my church.
0: Je sauverai alors mon église.
1: He never prayed for Egypt.
0: Il n'a jamais prié pour l'Égypte.
1: He never prayed for Israel.
0: Et il n'a jamais prié pour Israël.
1: He prayed for his family.
0: Il a prié pour sa famille. Merci. Les frères, restent.
1: Let me give you seven things quickly.
0: Je vais vous donner sept choses rapidement.
1: Number one.
0: Premièrement.
1: People will be offended.
0: Les gens seront offensés.
1: At your destiny.
0: À votre destinée. Envers votre destinée. À propos de votre destinée.
1: This is a house.
0: Ici, c'est une maison.
1: Of vision.
0: De vision.
1: The Bible says in Acts 2.
0: La Bible dit dans Acte 2.
1: This day, he says, your sons.
0: Vos fils.
1: And daughters.
0: Et vos filles.
1: Shall prophesy.
0: Prophétiseront.
1: Your old men,
0: et vos hommes âgés,
1: will dream dreams.
0: Ils rêveront, ils auront des rêves, des songes.
1: Your young men,
0: les jeunes,
1: will see visions.
0: Verront des visions.
1: Either way,
0: quoi qu'il en soit,
1: we must be people.
0: Nous devons être un peuple
1: who can see vision,
0: capable de voir des visions,
1: and have dreams.
0: Et d'avoir les
1: see
0: rêves
1: vision,
0: de Dieu, voir la vision
1: have
0: de
1: dreams.
0: Dieu. Et voir les rêves de Dieu.
1: While I'm awake,
0: quand je suis éveillé,
1: I can see what God wants to do.
0: Je peux voir ce que Dieu veut faire.
1: Not the problems,
0: pas les problèmes.
1: What God sees.
0: Ce que Dieu lui voit.
1: When I'm asleep,
0: quand je dors,
1: God speaks to me.
0: Dieu me parle.
1: He gives me dreams.
0: Et il me donne des rêves.
1: Every night,
0: toutes.
1: Before you go to sleep,
0: avant d'aller vous coucher,
1: pray over yourself.
0: Mettez votre main sur votre tête.
1: God,
0: et dites Seigneur,
1: I give you my spirit.
0: Je te remets mon esprit.
1: I give you my mind.
0: Je te remets ma pensée.
1: Go past my understanding.
0: Dépasse ma propre compréhension des choses.
1: Give me a dream.
0: Donne-moi des rêves.
1: Jesus said to Peter,
0: Jésus a dit à Pierre,
1: flesh and blood has not told you
0: de
1: this.
0: Chair, la chair et le sang ne t'ont pas révélé ces choses, Pierre.
1: You know,
0: tu sais,
1: I'm the Messiah,
0: que je suis le Messie, le Christ,
1: because
0: parce que
1: you bypassed your natural thinking.
0: Tu es allé au-delà de ta compréhension naturelle, de ton intelligence naturelle.
1: So, Joseph goes to sleep.
0: Donc Joseph va se coucher. Il dort maintenant.
1: And while he's asleep,
0: et alors qu'il dort,
1: he has a dream.
0: Il a un rêve.
1: About his destiny.
0: Il rêve de sa destinée.
1: Everybody, raise your hand.
0: Tout le monde lève la main.
1: And say, God.
0: Dites Seigneur.
1: Make clear.
0: Éclaire.
1: To me.
0: Envers moi.
1: My destiny.
0: Ma destinée.
1: Give it to me.
0: Donne-la-moi.
1: In dreams and visions.
0: Des rêves et des visions.
1: I believe that
0: je
1: today
0: que aujourd'hui
1: and tonight
0: et ce soir,
1: God will give you dreams.
0: Dieu vous donnera des rêves
1: and visions.
0: Et des visions.
1: Dreams
0: des rêves
1: and visions.
0: Et des visions.
1: Dreams
0: des rêves
1: and visions.
0: Et des visions.
1: So your destiny
0: de sorte que votre destinée
1: will be clear.
0: Soit claire.
1: Joseph wakes up.
0: Joseph se réveille.
1: I know what it is.
0: Je sais ce que c'est.
1: I have a dream.
0: J'ai des rêves.
1: To his brothers.
0: Il dit à ses frères, j'ai eu un
1: who
0: rêve.
1: Are all older than him.
0: Qui sont tous plus âgés que lui.
1: He's real happy.
0: Et lui, il est tellement heureux.
1: He says,
0: il dit,
1: I have a dream.
0: Hey, j'ai eu un rêve.
1: You're going to love this.
0: Vous allez aimer ce rêve.
1: You're all going to be my servants.
0: Tous, vous allez être mes serviteurs.
1: I'm going to be your boss.
0: Et je vais être votre boss.
1: You're all going to bow down.
0: Tous, vous allez fléchir le genou devant moi.
1: And I'm going to be your savior.

0: et je vais être votre sauveur.
1: Look at their face.
0: Regardez leur visage, hein? Vous les voyez, leur visage? Vous voyez la tête qu'ils font?
1: No. He's not happy.
0: Il n'est vraiment pas content, celui-là.
1: He isn't happy.
0: Il n'est pas content. Regardez, regardez la tête de Didier.
1: Not happy.
0: Regardez.
1: Good.
0: Très bien.
1: Not happy. Oh. The Bible says.
0: La Bible dit.
1: They hated him.
0: Qu'ils l'ont vraiment haï.
1: Because of his destiny.
0: À cause de sa destinée.
1: Listen to me, people of God.
0: Vous devez comprendre cela, peuple de Dieu.
1: Listen to me, family of God.
0: Écoutez-moi, famille de Dieu.
1: Everybody's not going to be excited about your destiny.
0: Tout le monde ne sera pas excité de ta destinée.
1: Your responsibility.
0: Votre responsabilité.
1: Is to find the people.
0: C'est de trouver des gens.
1: Who believe in your destiny.
0: Qui croient dans votre destinée.
1: This place.
0: Cet endroit.
1: Is a house of destiny.
0: Est une maison de destinée.
1: Filled with people.
0: Rempli de gens.
1: Of great destiny.
0: Avec une grande destinée.
1: They hated him.
0: Ils l'ont vraiment haï.
1: They got around him.
0: Ils sont venus autour de lui.
1: They beat him up.
0: Et puis ils l'ont frappé.
1: Exactly.
0: Exactement.
1: Just beat him up.
0: Ils l'ont frappé.
1: But he would not give up.
0: Mais il n'a pas abandonné.
1: His destiny.
0: Il n'a pas abandonné sa destinée.
1: And.
0: Et.
1: He was not offended.
0: Il n'était pas offensé non plus. Amen.
1: When people don't understand you,
0: si les gens ne vous comprennent pas,
1: it's okay.
0: C'est pas grave, tant pis.
1: He understands
0: Dieu
1: you.
0: Comprend. Dieu comprend.
1: So the supernatural,
0: donc le surnaturel,
1: became his.
0: Est devenu.
1: You must see
0: dans sa vie
1: your destiny.
0: Vous devez voir
1: by the Spirit
0: votre
1: first.
0: Destinée par l'Esprit de Dieu.
1: It's not what you see here.
0: Ce n'est pas ce que vous voyez avec vos deux yeux là.
1: It's what you see
0: naturel.
1: Here.
0: C'est ce que vous voyez là avec le cœur là, l'Esprit.
1: Ephesians 1.
0: Dans Éphésiens 1.
1: 17 through 19.
0: 17 à 19.
1: That the eyes.
0: Que les yeux.
1: Of my understanding
0: de ma compréhension
1: may be enlightened
0: soit éclairé
1: to know what is the hope
0: de sorte que je vois quelle est l'espérance
1: the riches
0: et les richesses
1: the glorious
0: et la
1: inheritance
0: gloire de l'héritage
1: that you have
0: qui s'attache
1: for me
0: à mon appel.
1: Number two.
0: Deuxièmement,
1: people
0: les gens
1: will be offended
0: seront offensés
1: at your promotion.
0: De votre promotion. Ça, c'est un
1: God starts to bless you,
0: lorsque Dieu commence à vous bénir,
1: people will be offended
0: les gens seront offensés
1: at your promotion.
0: De votre promotion.
1: Francis, let me have your coat. Coat. And so,
0: et donc,
1: his daddy comes,
0: son papa est venu vers Joseph
1: him,
0: et
1: I give you the coat
0: il a dit, je remets sur toi le manteau,
1: of promotion.
0: Le manteau de la promotion.
1: It belonged to Reuben,
0: pourtant, ça appartenait à Reuben,
1: who was the oldest brother.
0: Qui était le frère aîné.
1: And then,
0: et puis,
1: it should have gone to Levi,
0: après, ça aurait dû passer à Lévi,
1: to Judah,
0: Judah,
1: to Simeon,
0: à Siméon,
1: and then et six other brothers,
0: six autres frères,
1: before it came
0: avant
1: to
0: que
1: him.
0: Ce manteau ne puisse venir sur les épaules
1: listen
0: de
1: to
0: Joseph.
1: Me, people of God,
0: écoutez, peuple de Dieu,
1: other people,
0: d'autres personnes
1: other churches,
0: et d'autres églises
1: had an opportunity
0: ont eu des opportunités
1: to be promoted.
0: D'être promus.
1: But now,
0: et maintenant,
1: It's your time.
0: C'est votre temps.
1: It's your time.
0: C'est votre temps.
1: It's your time.
0: J'ai dit c'est votre temps.
1: Look at this house.
0: Regardez cette maison.
1: Filled with hundreds of people.
0: Pleine de centaines de personnes.
1: Who realize?
0: Qui réalise?
1: It's my time for promotion.
0: C'est mon temps pour la promotion.
1: My time.
0: Mon temps.
1: He bypassed them all.
0: Il est passé par-delà tous les frères.
1: And now,
0: et maintenant,
1: he was promoted.
0: Il a été promu, Joseph.
1: Now,
0: maintenant,
1: they wanted to kill him.
0: Les frères veulent le tuer.
1: They actually planned to murder him.
0: En fait, ils ont planifié de l'assassiner.
1: And Reuben said no.
0: Et Reuben a dit non.
1: Let's don't kill
0: non, non, non, ne le tuons pas.
1: Let's sell him into slavery.
0: Vendons-le en esclavage.
1: Now listen.
0: Écoutez ceci.
1: If you're not offended,
0: si vous êtes, if you're what, not,
1: if you're not offended,
0: si vous n'êtes pas offensé ou offensable,
1: God will make you,
0: Dieu fera de toi,
1: a supernatural pioneer,
0: un pionnier surnaturel.
1: How many of you,
0: combien d'entre vous,
1: want to be the first,
0: voulez-vous être le premier,
1: in your family,
0: dans votre famille,
1: to be supernaturally,
0: pour être surnaturel,
1: promoted, supernaturally blessed,
0: surnaturellement béni dans votre famille, vous voulez être le premier.
1: God is going to save,
0: Dieu va sauver,
1: your whole family,
0: toute votre famille,
1: through you.
0: Au travers de toi.
1: Save your whole family,
0: Dieu va sauver toute ta famille,
1: through you.
0: Par toi,
1: if
0: si
1: you're not offended,
0: tu n'es pas une personne offensée.
1: They took him out,
0: donc,
1: they threw him,
0: ils l'ont pris et ils l'ont jeté
1: in a well,
0: dans un trou, dans une fosse.
1: They threw him,
0: ils l'ont jeté. Jetez-le. Voilà.
1: They threw him in a well.
0: Dans
1: and
0: une
1: then,
0: fosse.
1: They sold him into slavery.
0: Et après, ils l'ont vendu en esclavage.
1: Please hear it.
0: Écoutez ceci.
1: Anything the enemy tries to do to you,
0: tout ce que l'ennemi essaie de faire contre toi,
1: just positions you,
0: seulement te positionne.
1: At the place. At the place.
0: Que te positionner à
1: God
0: la place
1: has called you
0: à laquelle Dieu t'appelle.
1: So wherever.
0: Donc,
1: the enemy has put me in bondage.
0: À chaque fois que l'ennemi m'a mis dans des liens.
1: That's going to be my platform.
0: Ce sera mon estrade.
1: Where God shows.
0: Où Dieu va se révéler.
1: His glory.
0: Il va révéler sa gloire.
1: Through me.
0: Au travers de moi.
1: He was not offended.
0: Joseph n'a pas été offensé malgré cela.
1: He comes.
0: Il est sorti.
1: To his daddy.
0: Et il est allé voir son père.
1: Papa.
0: Papa. Le papa là-bas. Et hop. George.
1: He comes to his papa.
0: Il vient voir le père.
1: And he says,
0: et il dit,
1: hey, I've had a dream.
0: J'ai eu un rêve.
1: You're going to love this dream.
0: Tu vas aimer ce rêve.
1: His dad says, tell
0: son père dit, dis-moi ton
1: dream.
0: Rêve. Oui, dis-moi ton rêve.
1: Said,
0: et il dit,
1: I'm going to be over you.
0: Je vais être au-dessus de toi.
1: I'm going, oh.
0: Ooh. Alors là, on va voir ça. Hein.
1: I'm going to be your daddy.
0: Je vais être ton papa.
1: Ooh. I'm going to save you.
0: Je vais te sauver.
1: In Jewish culture,
0: et vous savez, dans la culture juive,
1: that was tremendously disrespectful.
0: C'était vraiment un grand manque de respect de dire ça.
1: Hey.
0: Et donc il dit, le papa,
1: I don't understand.
0: Je ne comprends pas ça.
1: Let me think about it.
0: Il faut que j'y pense.
1: Write it down.
0: Écrivez.
1: You can't be offended.
0: Vous ne pouvez pas être offensé.
1: When God tells you to do something,
0: quand Dieu vous dit de faire quelque chose,
1: but it's not now.
0: et que c'est pas pour maintenant. C'est pas maintenant le temps.
1: Pastor!
0: Pastor!
1: God has told me.
0: Dieu me dit.
1: To do this.
0: De faire ceci.
1: And she says.
0: Et elle dit. Aha.
1: Let me pray.
0: Je vais prier à ce sujet.
1: Not now.
0: Pas maintenant.
1: Don't be offended.
0: Ne sois pas offensé. Alléluia.
1: Do not be offended.
0: Ne sois pas offensé.
1: If you're not offended,
0: si tu n'es pas offensé,
1: the supernatural is,
0: le surnaturel,
1: when you're properly aligned,
0: c'est quand tu es correctement aligné,
1: when you're underneath,
0: quand tu es sous,
1: covering,
0: la couverture,
1: the anointing,
0: l'onction,
1: always flows,
0: toujours coule.
1: Down on you.
0: Descend du haut jusqu'en bas.
1: From the head.
0: L'onction vient de la tête.
1: Through the whole body.
0: Jusque dans le corps.
1: Now write this down.
0: Maintenant écrivez ceci.
1: If you can't be corrected.
0: Si vous ne pouvez pas être corrigé.
1: You can't be trusted.
0: On ne peut pas non plus vous faire confiance. Ça grince? Est-ce que ça coince quelque part? Absolutely.
1: He was not offended.
0: Joseph n'a pas été offensé.
1: Okay. Okay.
0: Il a dit d'accord.
1: Therefore.
0: Okay. C'est pourquoi.
1: The anointing.
0: L'onction.
1: Of his father.
0: De son père.
1: Stayed with him.
0: Est resté sur lui.
1: The anointing.
0: L'onction.
1: Of God.
0: De Dieu.
1: Stayed with him.
0: Resté avec lui.
1: If you're under covering,
0: si vous restez sous la couverture
1: and covering is wrong,
0: et que la couverture a tort
1: and you're obedient,
0: mais que vous restez obéissant,
1: God will bless you anyhow.
0: Dieu vous bénira de toute façon.
1: God will deal with the leader,
0: Dieu traitera le leader,
1: but he'll still bless you.
0: Mais il continuera à vous bénir.
1: Let's practice this. Let's practice.
0: On va pratiquer cela.
1: Say this.
0: Dites ceci.
1: I will not be offended.
0: Je ne serai pas offensé.
1: I don't care what happens.
0: Peu importe ce qui se passe.
1: I will not be offended.
0: Je ne serai pas offensé.
1: I will live in the supernatural.
0: Je vais vivre dans le surnaturel.
1: Not be offended.
0: Et je ne vais pas être offensé.
1: In the natural.
0: Dans le naturel.
1: Now turn to somebody beside you.
0: Maintenant, tournez-vous vers quelqu'un.
1: And say.
0: Et dites-lui.
1: Before God.
0: Devant Dieu, les uns les autres, tout le monde, tournez-vous vers votre voisin. Devant Dieu, je te dis, je ne serai pas offensé.
1: I will not be offended.
0: Je ne serai pas offensé.
1: I will keep my heart pure.
0: Je garderai mon cœur pur.
1: So the supernatural,
0: de sorte que le surnaturel,
1: can move in my life.
0: Continue de couler dans ma vie.
1: Every day.
0: Tous les jours.
1: Every hour.
0: À chaque heure.
1: Every minute.
0: Et à chaque minute.
1: Thank you, Bobby. You stay. Number four.
0: Quatrièmement. Third.
1: Three.
0: Okay, troisièmement.
1: One was.
0: Le premier, c'était.
1: Don't let people don't be offended by your destiny.
0: Ne soyez pas offensé par votre destinée.
1: Two is don't be offended by promotion.
0: Ne soyez pas offensé par la promotion.
1: Three is don't be offended by your spiritual authority.
0: Troisièmement, c'est ne soyez pas offensé par l'autorité spirituelle.
1: Four.
0: Qui est au-dessus de vous. Quatrièmement,
1: is don't be offended by betrayal.
0: Ne soyez pas offensé par les trahisons ou les traîtres.
1: Let me tell you prophetically.
0: Je vais vous dire de façon prophétique.
1: You're all going to be betrayed.
0: Tous, vous allez être trahis.
1: If you're a Christian,
0: si vous êtes un chrétien,
1: that means Christ-like.
0: Ça veut dire que vous êtes à la ressemblance de Christ, comme Christ.
1: Jesus,
0: chrétien comme Christ. C'est pourquoi Jésus,
1: his last, Jesus,
0: voilà Jésus,
1: his last three,
0: ses derniers trois
1: great trials was,
0: grandes épreuves ont été
1: he was betrayed by Judas.
0: Il a été trahi par Judas.
1: One of the 12.
0: Un des 12.
1: He had personally mentored him.
0: Personnellement, il l'avait formé.
1: For 3.5 years.
0: Pendant 3 ans et demi.
1: And it hurt his heart.
0: Et ça blessait son cœur.
1: And then.
0: Et.
1: He was betrayed by Peter.
0: Il a été trahi par Pierre.
1: Peter curses.
0: Pierre.
1: I never knew you.
0: A maudit, a renié. Il a dit, je ne le connais pas.
1: I quit the ministry.
0: J'abandonne le ministère.
1: He takes his knife out.
0: Il a sorti son épée.
1: And he tries to kill.
0: Et il a essayé de tuer.
1: A Roman soldier.
0: Un soldat romain.
1: Betrayed again.
0: Trahison.
1: Now.
0: Encore.
1: He's hanging on the cross.
0: Maintenant, le voici sur la croix, cloué.
1: He looks up.
0: Crucifié.
1: And he says,
0: il lève les yeux et il dit,
1: Father,
0: Père,
1: why have you forsaken me?
0: Pourquoi m'as-tu abandonné?
1: Why have you,
0: pourquoi toi tu
1: betrayed me?
0: M'as aussi abandonné.
1: Listen,
0: trahi.
1: You can't be led by emotion.
0: Je vais vous dire, vous pouvez pas être conduit par vos émotions, hein? Non.
1: It feels like betrayal.
0: Cela vous semble pour vous, à vos yeux, être une trahison.
1: It feels like betrayal.
0: Cela vous semble être une trahison.
1: But the word of God,
0: mais la parole de Dieu,
1: is the truth.
0: C'est la vérité.
1: The Bible says,
0: la Bible dit,
1: a righteous man's
0: qu'un homme
1: steps
0: juste
1: are ordered.
0: Ses pas sont ordonnés
1: of the Lord.
0: Par Dieu.
1: It says,
0: il est écrit,
1: all things
0: que toutes choses
1: work together
0: concourent
1: for the good of them
0: au bien
1: that love the Lord.
0: De ceux qui aiment Dieu.
1: So although it feels like betrayal,
0: donc quand bien même cela semblait être de la trahison,
1: he immediately says,
0: il a dit tout de suite, immédiatement,
1: Father,
0: Père,
1: forgive them.
0: Pardonne-leur.
1: They don't know what they're
0: parce qu'ils
1: doing.
0: Ne savent pas ce qu'ils font.
1: Into your hands,
0: entre tes mains,
1: I commit my spirit.
0: Je remets mon esprit.
1: Father,
0: Père,
1: will never betray you.
0: Votre Père céleste ne vous trahira jamais.
1: People who are led,
0: les gens conduits
1: by the Spirit,
0: par l'Esprit de Dieu,
1: won't betray you.
0: Ne vont pas vous trahir non plus.
1: The supernatural is,
0: le surnaturel,
1: power,
0: la puissance,
1: power,
0: la puissance.
1: Now watch this.
0: Voyez ceci.
1: Can only be trusted,
0: ne peut jamais,
1: to a dead man,
0: être confié à un homme mort.
1: God's power,
0: la puissance de Dieu,
1: can only be trusted,
0: ne peut que être confié,
1: to someone,
0: à quelqu'un,
1: who has died with Christ.
0: Qui meurt ou qui est en train de mourir en Christ.
1: Old things,
0: les choses donc anciennes,
1: are passed
0: sont
1: away.
0: Passées.
1: All things.
0: Toutes choses.
1: All.
0: Je dis toutes choses.
1: All.
0: Toutes choses.
1: Things.
0: Toutes choses.
1: Have become
0: doivent
1: new.
0: Devenir nouvelles.
1: So,
0: dans votre vie.
1: A dead man,
0: donc un homme mort,
1: doesn't react,
0: ne réagit pas,
1: to anything.
0: Il n'a plus de réaction envers rien.
1: He's not offended.
0: Il n'est pas offensé. Quelqu'un qui est mort.
1: You're ugly.
0: Hein?
1: You're ugly.
0: Tu es moche. Il n'est pas offensé. Il bouge pas.
1: You're not smart.
0: Tu n'es pas intelligent.
1: You're not going anywhere.
0: Tu vas nulle part.
1: I am dead.
0: Je suis mort.
1: To anything the enemy has to say.
0: Tout ce que l'ennemi peut bien dire. Je suis
1: I
0: mort.
1: Dead.
0: Je suis mort à tout ce que l'ennemi peut dire.
1: But Paul said,
0: mais Paul a dit ceci.
1: I only want two things.
0: Il y a deux choses que je veux.
1: That I can know him,
0: afin que je le connaisse.
1: And the power,
0: et la puissance,
1: of his resurrection.
0: De sa résurrection.
1: I live,
0: je vis,
1: in resurrection,
0: dans la résurrection.
1: power.
0: La puissance.
1: Because I died.
0: De résurrection parce que je suis mort.
1: To be an offended.
0: Je suis mort à l'offense. Donc,
1: number five.
0: Cinquièmement,
1: the offense,
0: l'offense
1: of slavery,
0: de l'esclavage.
1: He was sold.
0: Il était vendu
1: like a chair,
0: comme une chaise.
1: He was put on a street.
0: Il a été mis dans la rue.
1: And said,
0: et on a dit,
1: who wants to buy?
0: Qui veut l'acheter, lui?
1: Not even human.
0: Même pas.
1: Who wants to buy him?
0: Qui veut l'acheter?
1: He's a slave.
0: C'est un esclave.
1: He works all day long.
0: Il va travailler toute la journée.
1: And gets paid zero.
0: Pour recevoir zéro euro.
1: You think you get bad pay?
0: Pensez que vous allez être payé?
1: He got no pay.
0: Non, il n'a jamais été payé.
1: If his owner,
0: c'est son propriétaire.
1: Wanted to whip him,
0: si son maître veut le fouetter,
1: beat him,
0: le frapper,
1: he could.
0: Il peut.
1: If he wanted to throw him in prison,
0: s'il veut le jeter en prison,
1: he could.
0: Il peut le faire.
1: He had no rights. He was confused.
0: Il n'a aucun droit.
1: He did not even understand the language.
0: Il ne comprend d'ailleurs même pas la langue.
1: He refused.
0: Et il a refusé
1: to be
0: d'être
1: offended,
0: offensé
1: at his circumstances,
0: par ses circonstances.
1: Why, God?
0: Seigneur, mais pourquoi?
1: Why has this happened to me?
0: Pourquoi ça m'arrive?
1: Why?

0: If you won't be offended at your circumstances,
1: si vous n'êtes pas offensé à vos circonstances,
0: God will turn every one of them
1: Dieu les renversera toutes.
0: To your glory.
1: Il les renversera pour
0: For
1: votre bienfait.
0: For your glory.
1: Il le renversera pour votre
0: For
1: gloire.
0: Your glory.
1: Pour votre gloire.
0: And so now,
1: et donc maintenant,
0: Joseph has
1: Joseph
0: become the head of the company.
1: Est devenu le chef.
0: God can prosper you.
1: Parce que Dieu peut vous rendre prospère.
0: Regardless of where you are.
1: En dépit de là où vous êtes, il peut vous mettre à la tête.
0: He was now the head.
1: Maintenant, il était la tête.
0: Of the whole business.
1: De toute l'entreprise.
0: Everybody liked him.
1: Tout le monde aimait Joseph.
0: He was prosperous.
1: Il était prospère.
0: He was good looking.
1: Il était beau, un beau gars.
0: He was strong.
1: Et il était musclé.
0: And Potiphar's wife.
1: Et voici la femme de Potiphar.
0: She looked at him.
1: Qui le regarde.
0: She winked at him.
1: Elle le regarde, elle lui fait de l'œil, littéralement. Elle lui joue des paupières. Avec son fard à paupières.
0: And she said,
1: attention à toutes ses paupières.
0: I want you.
1: Je veux toi. Toi, toi. Je te veux, toi.
0: And he said,
1: et il dit,
0: no
1: non,
0: way.
1: Pas question.
0: And she said,
1: et elle dit,
0: I'm not asking.
1: Je ne te demande pas.
0: I'm going to take you.
1: Je te prends.
0: And he ran.
1: Et voici qu'il s'enfuit.
0: Out of his position.
1: Et qu'il sort de sa position.
0: People can take your position,
1: les gens peuvent prendre votre position, vous savez.
0: But they can't take your authority.
1: Mais ils ne peuvent pas prendre votre autorité.
0: They can't take my authority.
1: Ils ne peuvent pas prendre mon autorité.
0: They can't take my authority.
1: Ils ne peuvent pas prendre
0: they
1: mon autorité.
0: They can't take who I am with God.
1: Ils ne peuvent pas prendre ce que je suis avec Dieu.
0: And so Potiphar comes home.
1: Donc Potiphar rentre à la maison.
0: And she says,
1: et il dit,
0: he tried to rape me.
1: Et elle dit à Potiphar, il a essayé de me violer. Elle dit à son mari,
0: how many of you
1: combien d'entre vous
0: have ever been blamed for something?
1: Vous avez déjà été aveuglé par quelque chose. Hein?
0: You didn't do.
1: Vous avez été, pardon, accusé de quelque chose que vous n'avez pas fait. Hein? Combien d'entre vous avez été accusés?
0: We all have.
1: Tous, nous avons été accusés de quelque chose que nous n'avons pas fait à un moment ou à un autre.
0: Joseph refused.
1: Et Joseph, cependant, a refusé
0: to be offended.
1: D'être offensé.
0: And now,
1: et maintenant,
0: he was thrown,
1: il est jeté maintenant dans la prison.
0: He's behind bars.
1: Il est derrière des barreaux.
0: Number six.
1: Sixièmement,
0: you have to conquer
1: il faut conquérir
0: the offense of shame.
1: L'offense de la honte.
0: The Bible says clearly,
1: la Bible est claire.
0: There is now
1: maintenant
0: no condemnation
1: il n'y a plus de condamnation
0: to those who are in Christ Jesus,
1: envers ceux qui sont en Jésus-Christ
0: who walk not after the flesh,
1: qui ne marchent pas selon la chair.
0: If the blood of Jesus
1: si le sang de Jésus
0: is over you,
1: est sur vous,
0: you are pure.
1: Vous êtes pur.
0: I declare,
1: et je déclare,
0: by the word of God,
1: par la parole de Dieu,
0: no shame,
1: aucune honte,
0: no shame,
1: aucune honte,
0: no shame,
1: aucune honte,
0: no shame.
1: Il n'y a pas de honte.
0: Say, I'm free.
1: Dites, je suis libre.
0: I'm pure.
1: Je suis pur.
0: I'm forgiven.
1: Je suis pardonné.
0: I am forgiven.
1: Je suis pardonné.
0: None of my sins.
1: aucun de mes péchés
0: are remembered.
1: Peuvent être souvenus.
0: They're not remembered.
1: On ne s'en souvient pas.
0: Because of the cross,
1: à cause de la croix,
0: I never did it.
1: Je ne les ai jamais fait.
0: I never did it.
1: Je n'ai jamais commis ces péchés.
0: I never did it.
1: Grâce à la croix,
0: He's thrown my sins.
1: Il a porté mes péchés.
0: As far as the east is from the west.
1: Et il les a jetés aussi loin que peut être le nord, le sud, l'est ou l'ouest.
0: I'm pure.
1: Et je suis pur.
0: I'm pure.
1: Je suis I'm pure. Pur.
0: You want the miracle?
1: Vous voulez des miracles?
0: Learn to prophesy.
1: Apprenez à prophétiser.
0: While you're in bondage.
1: Alors que vous êtes dans les liens.
0: You can prophesy.
1: Vous pouvez prophétiser.
0: Your way out of anything.
1: Vous pouvez prophétiser votre sortie de toute chose.
0: God put.
1: Dieu a mis.
0: Two guys.
1: Deux gars.
0: In prison with him.
1: En prison avec lui. Les chansons et le panetier.
0: God said,
1: et Dieu a dit,
0: practice prophesying now.
1: Maintenant tu vas pratiquer, tu vas t'exercer à prophétiser.
0: Cause soon,
1: parce que bientôt,
0: you'll be prophesying
1: tu vas devoir prophétiser
0: to the leader of this nation.
1: Au président de la nation.
0: Practice,
1: pratique,
0: prophesying,
1: exerce-toi
0: now.
1: À prophétiser maintenant.
0: He looked to the baker.
1: Donc il regarde
0: he looked to the butcher.
1: Le panetier
0: he
1: et il
0: looked
1: regarde
0: and
1: les,
0: he said,
1: les chansons et il dit
0: Here's the word of the Lord.
1: Voici la parole du Seigneur.
0: Here's the word of the
1: Voici
0: Lord.
1: La parole du Seigneur.
0: Here's the word of the
1: Voici
0: Lord.
1: La parole du Seigneur.
0: My wife teaches this so powerfully.
1: Ma femme peut enseigner ce sujet puissamment.
0: Your sons and daughters
1: vos fils et vos filles
0: shall prophesy.
1: Prophétiseront.
0: That means
1: ça veut dire
0: Everybody.
1: Que tout le monde.
0: Everybody.
1: Tout le monde.
0: Everybody.
1: Tout le monde.
0: Can prophesy.
1: Peut prophétiser.
0: I'm going to give you 30 seconds.
1: Je vais vous donner 30 secondes maintenant.
0: Turn to the person beside you.
1: Tournez-vous vers votre voisin.
0: And say.
1: Et dis-lui.
0: The Lord wants you to know something.
1: Le Seigneur veut que tu saches quelque chose.
0: And tell him.
1: Et maintenant.
0: And tell him what's on your heart.
1: Dis
0: tell
1: à cette
0: them.
1: Personne ce qui est sur ton cœur.
0: Tell them right now.
1: Dis-lui maintenant.
0: God wants to bless you. God wants to forgive whatever.
1: Dieu va te surprendre.
0: God wants to fight for you to fight for your family.
1: Quelle que soit la chose.
0: Prophesy!
1: Prophétise à ton voisin.
0: Prophesy!
1: Dieu va te donner une famille.
0: Look,
1: Dieu
0: pastor.
1: Va te relever.
0: Look, pastor. Prophesy!
1: Prophétisez maintenant les uns
0: Prophesy!
1: Sur les autres.
0: Prophesy!
1: Allez-y.
0: Do you hear God?
1: Est-ce que vous entendez Dieu?
0: Do you hear God?
1: Ne parlez pas en langue.
0: Now
1: prophétisez.
0: Turn on the other side.
1: Tournez-vous maintenant vers votre autre voisin.
0: Prophesy again.
1: Changez de voisin maintenant.
0: Prophesy.
1: Tournez-vous vers votre autre voisin et
0: Tell
1: prophétisez.
0: Somebody.
1: Dites à quelqu'un.
0: Prophesy.
1: Prophétise.
0: Speak the word of the Lord.
1: Parlez-lui la parole du Seigneur. Dieu va te restaurer.
0: Tell
1: Dieu va te
0: them.
1: Faire sortir de tes circonstances.
0: The word of God
1: Dieu
0: is
1: va
0: true.
1: Te donner une famille. La parole de Dieu est la vérité.
0: Now put your hand on him.
1: Tu as la main sur toi.
0: And pray the blessing of God.
1: Prie une bénédiction.
0: Put your hand on him.
1: Mets ta main sur ton voisin.
0: And speak blessing over them.
1: Et parle-lui une bénédiction.
0: Pray blessing.
1: Prie une bénédiction.
0: Miracles are happening right now.
1: Des miracles se produisent maintenant.
0: In this house.
1: Dans cette maison.
0: Miracles.
1: Des miracles.
0: Miracles.
1: Des miracles.
0: Your family belongs to God.
1: Votre famille appartient à Dieu.
0: Your family
1: Votre famille
0: belongs to
1: appartient
0: God.
1: À Dieu.
0: The blessing of God
1: La bénédiction de Dieu
0: is on you.
1: Est sur toi.
0: Yes, it is.
1: Elle est sur toi.
0: Blessing of God
1: La bénédiction
0: is
1: de
0: so
1: Dieu.
0: Powerful
1: C'est
0: on you and you.
1: C'est sur
0: blessing
1: toi.
0: Of God's
1: C'est
0: on
1: sur
0: you.
1: Toi.
0: On you.
1: Sur toi.
0: On
1: sur toi.
0: Yo!
1: Amen, amen, amen, amen. C'est facile. C'est facile. Vous pouvez le faire. C'est facile à faire.
2: The supernatural only happens.
1: Le surnaturel ne se produit
2: when you're the new man.
1: Que quand vous êtes un homme nouveau, une femme nouvelle.
2: Not your old reputation.
1: Ce n'est pas votre ancienne réputation.
2: Not your old reputation.
1: Ce n'est pas votre ancienne réputation.
2: But your new reputation.
1: Mais c'est votre nouvelle réputation.
2: Your new way of doing things.
1: Votre nouvelle façon de faire les choses. Amen. Alléluia.
2: Last, number seven.
1: Point numéro 7. Dernier point.
2: You must overcome.
1: Vous devez vaincre.
2: The forgiveness, the offense.
1: L'offense.
2: Of unforgiveness.
1: Du non-pardon.
2: Now.
1: Maintenant.
2: Joseph is out of prison.
1: Joseph sort de prison.
2: He's a very powerful man.
1: C'est un homme puissant.
2: Second most powerful man in all.
1: L'homme.
2: Of Egypt.
1: Le deuxième homme le plus puissant de toute l'Égypte.
2: Pharaoh. His ring of authority.
1: Pharaon enlève même son alliance, sa bague d'alliance, pour la mettre à son doigt.
2: Is show this ring.
1: Et d'autorité. Et tout ce
2: and
1: qu'il a à faire,
2: says,
1: c'est à montrer cette bague d'autorité et tout le monde s'agenouille devant
2: you say,
1: Joseph et lui dit, je ferai ce que tu dis parce que tu as l'autorité.
2: God
1: Dieu
2: is wanting to put his ring
1: est sur le point de mettre sa bague
2: on your finger.
1: Sur ton doigt.
2: On your finger.
1: Sur ton doigt.
2: So that when you show.
1: De sorte que.
2: God's authority.
1: Quand vous montrez l'autorité de Dieu.
2: People will begin to say.
1: Les gens vont dire.
2: Whatever.
1: Quoi qu'il en soit.
2: You say.
1: Quoi que tu dises, pardon.
2: The ring.
1: L'alliance, la bague.
2: Is on your finger.
1: Est sur ton doigt.
2: Say.
1: Dites.
2: The ring.
1: La bague
2: is on my finger.
1: Est sur mon doigt. La bague est sur mon doigt.
2: Now, he looks.
1: Et maintenant il regarde.
2: His brothers walk in.
1: Il voit ses frères venir s'approcher de lui.
2: And he sees them.
1: Il les voit, il les reconnaît.
2: And he has the power.
1: Et il a la puissance.
2: Of revenge.
1: De la vengeance.
2: Or restore.
1: Ou de la restauration.
2: Revenge.
1: Vengeance.
2: Or restore.
1: Ou restauration.
2: They beat him up.
1: Ils l'ont frappé.
2: They tried to kill him.
1: Ils ont voulu le tuer.
2: They imprisoned him.
1: Ils l'ont jeté en prison.
2: They sold him into slavery.
1: Jeté en esclavage.
2: All, they were the reason.
1: Ils étaient la raison.
2: He had been in Egypt.
1: De son séjour en Égypte.
2: He had been in prison.
1: Et d'être en prison.
2: That he had been away from his father.
1: Et d'être loin de son père.
2: For many years.
1: Pendant des années.
2: And when he sees them.
1: Et lorsqu'il voit cela. Lorsqu'il les voit,
2: Genesis 44.
1: Genèse 44,
2: the Bible says,
1: la Bible nous dit
2: he couldn't contain himself.
1: Qu'il ne pouvait pas retenir ce qu'il avait dans son cœur.
2: He burst into
1: il
2: tears.
1: A éclaté en sanglots.
2: And he says, brothers,
1: et il a dit à ses frères,
2: it's Joseph.
1: C'est Joseph.
2: I restore you.
1: Je vous restaure, mes frères.
2: God
1: Dieu
2: is going to restore your family.
1: Va restaurer ta famille.
2: God sent me here.
1: Dieu m'a envoyé ici.
2: To give you the anointing.
1: Pour vous donner l'onction.
2: To put the ring on your finger.
1: De sorte que la bague soit
2: to restore
1: pour restaurer
2: your family.
1: Ta famille.
2: And he said.
1: Et il a dit,
2: everything you did to me,
1: tout ce que vous m'avez fait
2: only positioned me
1: ne m'ont que positionné
2: to save you.
1: Pour vous sauver.
2: Don't worry.
1: Ne vous inquiétez pas, mes frères.
2: Some of you who have had family,
1: certains d'entre vous, vous avez des familles.
2: That have hurt you real bad.
1: Et ils vous ont blessé sérieusement.
2: Those closest to you.
1: C'était les plus proches de votre cœur.
2: And wound you the worst.
1: Et ce sont les personnes qui sont le plus proches de votre cœur qui peuvent vous blesser le plus, bien sûr.
2: But he had already
1: Mais
2: forgiven them.
1: Il leur avait déjà pardonné.
2: So when they came,
1: de sorte que lorsqu'ils se sont avancés,
2: he was ready
1: il était prêt
2: for the supernatural
1: à ce que le surnaturel
2: to move through him
1: agisse au travers de lui
2: to restore his family.
1: Et restaure sa famille.
2: He said,
1: il a dit,
2: How is my father?
1: Comment va mon père?
2: They said,
1: Et ils ont dit,
2: He's alive.
1: Il est vivant.
2: How's my little brother?
1: Comment va mon petit frère?
2: He's alive.
1: Benjamin, il est vivant.
2: It's great.
1: C'est merveilleux.
2: Then he says,
1: Alors il a dit,
2: I will give you enough food
1: Je vais vous donner suffisamment de nourriture
2: for everyone.
1: Pour tout le monde.
2: Then go tell
1: et maintenant, allez dire
2: Daddy
1: à mon père
2: and all our brothers
1: et tous nos frères
2: and the whole nation
1: et à toute la nation
2: to come here.
1: De venir ici.
2: I will save
1: Je
2: the whole nation.
1: Sauverai toute la nation.
2: God blesses you.
1: Dieu vous bénit.
2: God blesses you.
1: Dieu vous bénit.
2: To save the nation.
1: Pour que vous sauviez la nation.
2: And God has put in this house.
1: Et Dieu vous a placé dans cette maison.
2: A Joseph spirit.
1: Avec l'esprit de Joseph.
2: That I believe.
1: Et je crois.
2: Can save this.
1: Que vous pouvez sauver cette nation.
2: He was just one boy.
1: Il était seulement un garçon.
2: In slavery.
1: En esclavage.
2: Who had a heart.
1: Qui avait un cœur.
2: To save.
1: Pour sauver.
2: His family.
1: Sa famille.
2: And because.
1: Et parce que.
2: His heart was for his family.
1: Son cœur était pour sa famille.
2: God gave him Egypt,
1: Dieu lui a donné l'Égypte.
2: And God saved Israel.
1: Et Dieu l'a sauvé. Et a sauvé sa famille.
2: Bow your heads.
1: Que tout le monde ferme ses yeux maintenant.
2: How many of you are here?
1: Combien d'entre vous êtes ici?
2: And you have.
1: Et vous avez.
2: Family members who are lost.
1: Des membres de votre famille ou peut-être même toute votre famille qui est perdue. Perdue. Perdue.
2: They don't know Jesus.
1: Ils ne connaissent pas Jésus.
2: How many of you are here?
1: Levez la main.
2: And there's offense in your family.
1: Combien d'entre vous, vous êtes ici et vous savez qu'il y a des disputes, des offenses dans votre famille.
2: Family against family.
1: Il y a peut-être votre famille qui est contre d'autres membres de la famille.
2: It's 80 to 90% in this
1: en fait,
2: world.
1: 90% la plupart du temps.
2: God sent me here
1: des familles sont dans cet état-là. Dieu m'envoie pour vous dire
2: You're Joseph.
1: Vous êtes Joseph.
2: You're Joseph.
1: Tu es Joseph.
2: God put you
1: Dieu t'a placé
2: here today
1: ici aujourd'hui
2: to hear this word
1: pour entendre cette parole
2: to save your family.
1: Parce que Dieu veut que tu sauves ta famille.
2: And if we just save our family,
1: et que si nous sauvons seulement notre famille,
2: this will be the largest church in France.
1: Cette église serait la plus grande église de la France.
2: Just because
1: si seulement chacun d'entre nous, nous sauvions toute notre famille.
2: We saved our family.
1: Seulement parce que nous sauvons, nous nous préoccupons de notre famille. Notre
2: we
1: famille.
2: Saved our family.
1: Notre famille.
2: We saved
1: nous sauvons notre famille.
2: Our family.
1: Notre famille.
2: If you're here today,
1: si vous êtes là aujourd'hui,
2: and you say,
1: et que vous dites,
2: Apostle,
1: apôtre,
2: I've been offended.
1: J'ai été offensé.
2: I have carried offense.
1: J'ai porté dans mon cœur vraiment un esprit d'offense, une offense.
2: Today,
1: aujourd'hui,
2: I want to be set free from
1: je veux
2: that.
1: Être libre de l'offense.
2: Forever.
1: Je veux en être libre, mais alors pour toujours.
2: I want that offense
1: je veux que cette offense dans ma vie, dans mon cœur, vienne maintenant au pied de la croix.
2: so I can move
1: de sorte que
2: in the supernatural.
1: Je puisse agir dans ma vie, dans le surnaturel.
2: If you've been offended, raise your hand. Let me see.
1: Si vous avez été offensé,
2: you know that you're carrying offense. Somebody's
1: vous savez dans votre cœur qu'il y a encore des offenses, levez la main. Ces personnes,
2: somebody you trusted,
1: quelqu'un
2: disappointed
1: qui vous a trahi, quelqu'un en qui vous faisiez confiance.
2: Everybody stand.
1: Que tout le monde se lève.
2: Everybody stand.
1: Tout le monde se lève.
2: This won't be long, but I want if you raised your hand.
1: Je ne serai pas long, mais si vous avez levé votre main.
2: Down here.
1: Maintenant sur le devant.
2: Is freedom from all offense.
1: C'est la liberté de toutes vos offenses. Vous allez sortir libre.
2: If you've been offended.
1: Si vous avez été offensé.
2: Get down here as
1: maintenant,
2: soon as you can.
1: Maintenant, venez sur le devant.
2: Run away from that offense.
1: Venez pour fuir de ces offenses.
2: Run away from that offense
1: pour
2: right now.
1: Fuir de
2: quickly,
1: cet esclavage dans
2: quickly,
1: votre vie. Venez, venez,
2: quickly,
1: venez, venez, venez. Vous ne voulez plus jamais
2: quickly,
1: être offensé.
2: I will not
1: Vous devez
2: be
1: sortir de l'offense.
2: I will not be offended.
1: Je ne serai plus jamais offensé.
2: Not only,
1: non, plus jamais.
2: Is the spirit of offense going to be broken?
1: Non seulement l'esprit d'offense doit être brisé.
2: You're going to live
1: mais vous allez vivre
2: as a dead man.
1: Comme un homme mort.
2: You
1: une femme morte.
2: You cannot be offended.
1: Parce que vous ne pouvez pas être offensé.
2: Pastor, think of the freedom of worship in this house.
1: Alléluia.
2: Offense free.
1: Vous allez être libre de toute offense.
2: This
1: ça veut dire que vous devez aussi mourir à vous-même.
2: Is a zone where no offense is allowed.
1: Maintenant, c'est une zone ici spéciale où aucune offense n'est tolérée.
2: Come here, prophet. No offense.
1: Aucune offense.
2: No offense.
1: Aucune offense.
2: No offense.
1: Aucune offense. Dans toute cette zone.
2: All offense.
1: Je vous le dis, aucune offense.
2: At the foot of Jesus.
1: Aucune offense.
2: Never to pick it up again.
1: Ne revenez jamais sur l'offense. Ne reprenez jamais l'offense.
2: I take the offense.
1: Je prends l'offense.
2: Watch this.
1: Regardez ceci.
2: I've been carrying around.
1: L'offense que je portais dans ma vie.
2: This is my offense.
1: Ça, c'est mon offense.
2: My offenses.
1: Mes offenses.
2: And in the name of Jesus.
1: Et au nom de Jésus.
2: I throw it down.
1: Je les jette. Je les jette par terre. Je les jette.
2: Under the feet of
1: je me débarrasse. Je les mets aux pieds de Jésus à la croix.
2: You don't know how free you're about to feel.
1: Vous ne savez pas combien libre vous êtes sur le point de devenir.
2: Joseph never picked it up in the first place.
1: Joseph n'est jamais revenu prendre une offense.
2: They would keep throwing offense.
1: Pourtant, qu'est-ce qu'on a continué à l'offenser, Joseph?
2: He would not pick it up.
1: Mais il n'a jamais pris l'offense.
2: Be offended.
1: Donc il a dit, ok, je t'ai pas offensé.
2: He refused.
1: Il a refusé d'être offensé.
2: You don't understand my destiny.
1: Vous comprenez pas ma destinée, les amis. Hein?
2: Brothers betrayal.
1: Mes frères me trahissent.
2: Daddy didn't understand.
1: Papa ne comprend pas.
2: They lied on me.
1: On ment à mon sujet.
2: The shame.
1: La honte.
2: Say this out loud.
1: Dites à voix haute.
2: I will never.
1: Jamais.
2: Pick up an offense.
1: Je ne prendrai l'offense.
2: Again. I won't do it. God's setting you free right now, man of God.
1: Dieu vous dit, homme de Dieu, vous êtes libre maintenant.
2: I could see it on your face.
1: Je peux le
2: right
1: voir
2: now.
1: Sur votre visage.
2: I want you just to,
1: je veux
2: before the prophet speaks the word of God,
1: que vous compreniez que avant que le prophète ne parle
2: right now,
1: une parole de Dieu, je veux
2: like
1: maintenant
2: nobody else is here,
1: comme si personne n'était là aujourd'hui.
2: Just look up.
1: Simplement
2: and forgive everybody.
1: J'aimerais que vous pardonniez.
2: Call their names out.
1: Que vous puissiez libérer ces noms, les dire à voix haute, les noms des gens qui vous ont tenu
2: right
1: dans l'offense.
2: Call their names out right now, loud.
1: Vous dites des noms.
2: And forgive everybody.
1: Et vous leur pardonnez.
2: Forgive them.
1: Vous devez parler
2: forgive
1: à
2: mom,
1: voix haute.
2: Forgive dad.
1: Comme si
2: forgive
1: vous étiez
2: brothers,
1: tout seul ici.
2: Sisters,
1: frères,
2: forgive dads.
1: Père, mère.
2: Forgive the ones who abused you.
1: Leader responsable.
2: The ones who abused you, forgive them.
1: Les gens qui vous ont accusé.
2: Forgive the ones who betrayed you.
1: Pardonnez ceux qui vous ont trahi.
2: Forgive the ones who took advantage of you.
1: Pardonnez ceux qui ont pris avantage sur vous.
2: Forgive.
1: Pardonnez ceux qui ont.
2: Be set free.
1: Et soyez libres.
2: Forgive.
1: Pardonnez.
2: Forgive.
1: Pardonnez.
2: Forgive.
1: Il y a une onction qui est libérée dans ce lieu. Pardonnez maintenant. Pardonnez. Libérez votre cœur. Jesus.
2: Now lift your hands and surrender.
1: Élevez vos mains en signe de soumission.
2: And listen to the words of this prophet.
1: Écoutez la parole du prophète maintenant.
2: And you will go back to your seat.
1: Et après, vous pourrez retourner à votre place.
2: Brand new.
1: Tout neuf.
2: Brand new.
1: Tout neuf.
2: Free.
1: Libre.
2: Of all offense.
1: De toute offense.
3: The word of the Lord to this house is
1: la parole du Seigneur pour cette maison est
3: that the eyes of the Lord have looked to and fro
1: que les yeux du Seigneur ont parcouru toute la terre
3: across the whole earth
1: ont parcouru toute la terre
3: across all of France
1: toute la France
3: to find a people
1: pour trouver un peuple
3: that he can show himself strong in their behalf
1: pour lequel il peut se montrer fort
3: this
1: à ses côtés
3: is to you first
1: et c'est pour vous premièrement.
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5: Bonjour à tous, je suis Raphaël Mambou, que Jésus vous bénisse, qui que vous soyez, où que vous soyez. Le nom de cette émission est Venez à Jésus. C'est une grâce, c'est un honneur, c'est un privilège de pouvoir vous retrouver encore aujourd'hui autour de la parole de Dieu pour partager quelques versets bibliques sur le thème « Jésus dans le temple ». Avant d'aller plus loin, je voudrais vous inviter à baisser la tête dans la prière pour dédier le reste des 30 minutes entre les mains du Seigneur. Prions. Père éternel, au nom de ton Fils Jésus-Christ, nous voici devant toi pour entendre ta parole, pour entendre ton messager, pour entendre ce que tu as à nous dire, Seigneur. Nous ne sommes pas plus intelligents, nous ne sommes pas plus spirituels, nous ne sommes pas plus meilleurs que qui que ce soit. C'est simplement que tu as fait grâce. Et nous voulons profiter de cette grâce au maximum. Bénis ces hommes, bénis ces femmes qui nous écoutent par millions de par le monde, sur Internet, sur des radios FM, sur des supports informatiques. Bénis ces hommes, bénis ces femmes. Père, bénis ta parole et fais-nous du bien encore aujourd'hui au travers de ce nouvel enseignement. Au nom de ton Fils Jésus-Christ, nous avons ainsi prié. Amen. Comme je le disais, nous commençons une nouvelle étude que j'ai nommée « Jésus dans le temple ». Je vous invite à ouvrir vos Bibles dans Matthieu 21, 10 à 17. Lorsque Jésus entra dans Jérusalem, toute la ville fut émue et l'on disait « Qui est celui-ci ? » La foule répondait, c'est Jésus, le prophète de Nazareth en Galilée. Jésus entra dans le temple de Dieu. Il chassa tous ceux qui vendaient et achetaient dans le temple. Il renversa les tables des changeurs et les sièges des vendeurs de pigeons. Et il leur dit, il est écrit, ma maison sera appelée une maison de prière, mais vous, vous en faites une caverne de voleurs. Des aveugles et des boiteux s'approchèrent de lui dans le temple et il les guérit. Mais les principaux sacrificateurs et les scribes furent indignés à la vue des choses merveilleuses qu'il avait faites et des enfants qui criaient dans le temple. Hosanna au Fils de Dieu. Ils lui dirent, entends-tu ce qu'ils disent? Oui, leur répondit Jésus. N'avez-vous jamais lu ces paroles? Tu as tiré des louanges de la bouche des enfants et de ceux qui sont à la mamelle. Et l'ayant laissé, il sortit de la ville pour aller à Béthanie où il passa la nuit. Jésus dans le temple. On pourrait aussi simplement dire Jésus dans le temple de Dieu. Mais je préfère me limiter dans Jésus dans le temple. Pendant ses tournées évangéliques, Jésus arrive à Jérusalem. La ville est émue. Tout le monde est content. Tout le monde crie « Hosanna !» Jésus entre dans Jérusalem. Qui est Jésus? Les gens posent la question. C'est le prophète dont on a parlé de Galilée. Celui qui guérit les malades. Celui qui ressuscite les morts. Qui purifie les lépreux. Qui fait des miracles. Qui nourrit des foules entières à partir de très peu de choses. De 3 pains et de quelques poissons. Celui qui calme la tempête. C'est ce Jésus-là dont vous a parlé. Il est aujourd'hui à Jérusalem. La ville est émue. Les gens sortent, les gens courent pour rencontrer Jésus. Les gens se disent, c'est vraiment lui le prophète dont on a parlé. qui fait des choses merveilleuses en Israël. Mais est-ce que c'est aussi celui qui s'oppose ouvertement aux pharisiens, aux enseignements des pharisiens? Oui, c'est ce Jésus-là. Jésus entre dans Jérusalem. Jésus entre dans le temple. Jésus entre dans le temple. Mon frère, ma sœur, avant de voir Jésus pleinement dans le temple, permettez-moi de dire ce que la Bible enseigne sur le temple. Vous et moi, et tous ceux qui nous écoutent, tout ce que vous croyez dans, tout ce que vous croisez dans votre vie de tous les jours, que ce soit au marché, que ce soit au travail, que ce soit dans un supermarché, dans un taxibus, dans un train, dans l'avion, sur un bateau, dans un bateau, que ce soit des étrangers ou des autochtones de votre pays. Toutes ces personnes, tous ces individus, la Bible les appelle des temples. Ce sont des êtres humains, c'est vrai, mais c'est un temple. La Bible définit le temple, ou bien le dictionnaire biblique définit le temple comme étant un lieu de culte. Peu importe qui vous êtes un lieu de culte. Si vous n'êtes pas le lieu de culte de Christ, vous êtes forcément le lieu de culte d'autre chose. Ça peut être de l'argent, ça peut être du sexe, ça peut être de l'idolâtrie, ça peut être de la fornication, ça peut être de la pornographie. Bref, nous sommes un temple. Et qu'est-ce qu'on peut... 1 Corinthiens 6, verset 19, il est dit dans 1 Corinthiens, là c'est 1 Corinthiens 10, je suis à 1 Corinthiens 3, 1 Corinthiens 6, verset 19, la Bible dit ceci, c'est Paul qui s'adresse aux chrétiens de Corinthe. « Ne savez-vous pas que votre corps est le temple du Saint-Esprit qui est en vous, que vous avez reçu de Dieu ?» et que vous ne vous appartenez point à vous-même. La Bible, une autre traduction, traduit littéralement ce verset-ci. Ne savez-vous pas que votre corps est un temple du Saint-Esprit, qui est en vous, que vous avez reçu de Dieu? Vous voyez? Le temple que je suis a reçu l'Esprit de Dieu. Le temple que vous êtes a reçu un esprit. L'esprit du monde, l'esprit de Dieu, l'esprit de la fornication, l'esprit de la débauche, l'esprit du mensonge, l'esprit de la cupidité. Bref, vous avez reçu un esprit, mais lequel? Je ne connais pas votre vie et je ne suis pas là pour vous condamner. Au contraire, je suis là pour vous apporter une bonne nouvelle. Je suis là pour vous éclairer, vous ouvrir les yeux. Tout temple a reçu un esprit. Soit c'est l'esprit de Dieu, c'est le Saint-Esprit. Soit c'est l'esprit de la drogue, l'esprit de l'occultisme, l'esprit de la fornication, l'esprit de la cupidité, l'esprit du mensonge, fornication, l'esprit de la cupidité, l'esprit du mensonge, du vol,

Dieu. Vous êtes tous, écoutez, même si vous ne marchez pas avec Christ, même si vous n'êtes pas chrétien, vous êtes un temple de Dieu. Pourquoi? Parce que Dieu vous a créé à son image et à Dieu. Mais maintenant, cette créature de Dieu, qui est un temple, quel est l'esprit qui habite dans ce temple? Dans Matthieu 21, 10 à 17 que nous avons lu, le temple de l'époque de Jésus, qui était construit par Hérode, n'était pas le temple dans lequel Dieu habitait. C'est vrai que quand Jésus meurt, le voile du temple est déchiré en deux, de haut en bas. D'accord, il n'y a pas de problème. Mais Dieu n'habitait pas dedans. Et nous allons le voir dans les prochaines émissions. Qu'est-ce que Jésus va faire? Jésus va chasser des vendeurs, des hommes et des femmes qui faisaient des changes de monnaie. Il va les chasser tout en disant « La maison était censée être une maison de prière, mais vous en avez fait une maison de voleurs, de magouilleurs, d'escrocs, et j'irai même plus loin, d'impudiques, de meurtriers. » L'esprit qui animait le temple à l'époque de Jésus n'était pas l'esprit de Dieu. Vous êtes un temple de Dieu. Mais quel est l'esprit qui anime le temple que vous êtes? Regardez votre vie de tous les jours. Vos pensées sont tournées vers quoi? Vers l'argent, vers le sexe, vers le mariage, vers la pornographie, vers l'homosexualité, vers l'adultère, vers le travail. Qu'est-ce qui anime le temple que vous êtes? Qui habite le temple que vous êtes? Il y a forcément un esprit qui habite. Si ce n'est pas le Saint-Esprit, c'est un autre esprit. Si ce n'est pas... Attention, attention mon frère, attention ma sœur. Pierre nous dira que le corps que nous avons est une maison, est une tente. Vous n'êtes pas corps, âme et esprit. C'est vrai qu'il y a un courant biblique qui dit que l'homme est à la fois corps, âme et esprit. Mais moi, je suis plutôt de l'école de ceux qui pensent que nous sommes esprit, nous habitons dans un corps et nous possédons une âme. Vous êtes esprit. Mais quel est l'esprit qui habite dans votre esprit ou quel est l'esprit qui habite avec vous dans votre corps, dans ce temple que vous êtes? Est-ce que c'est la débauche, le mensonge, le vol, l'adultère, la pornographie? Je ne sais pas. Ou est-ce le Saint-Esprit? Dans 1 Corinthiens 3, versets 16 à 17, il nous est dit ceci. C'est toujours Paul qui parle. « Ne savez-vous pas que vous êtes le temple de Dieu et que l'Esprit de Dieu habite en vous ?» C'est la même chose que 1 Corinthiens 6, verset 19. Ce sont des vérités pour lesquelles Paul est en train d'insister. Lorsque Paul dit dans 1 Corinthiens 3, Paul écrit dans le contexte dans lequel il y a une division dans l'église de Corinthe. Il y a des partis pris. Certains sont pour Paul, d'autres sont pour Apollos, d'autres sont pour Céphas. Mais Paul est en train de leur faire comprendre, vous n'êtes pas n'importe qui. Vous n'êtes pas de Paul, vous n'êtes pas de Pierre, vous n'êtes pas de Jean, vous n'êtes pas de Éric, vous n'êtes pas de Dieu. Et l'Esprit de Dieu habite en vous. Mon frère, ma sœur, vous qui êtes en train de m'écouter en ce moment, vous êtes le temple de Dieu. Mais la question que je pose, quel est l'Esprit qui habite en vous? Ou quel est l'Esprit qui cohabite avec vous? Est-ce que c'est l'Esprit de Dieu ou c'est un tout autre esprit? Tout ce qui n'est pas de Dieu ne vient pas de Dieu. Tout ce qui n'est pas de Dieu forcément vient du diable. Si vous ne cohabitez pas dans votre corps avec l'Esprit de Dieu, alors vous cohabitez avec le diable. Quelqu'un a dit, si sur le chemin de la marche chrétienne, vous ne rencontrez pas le diable, c'est que vous êtes en train de marcher avec lui. Il n'y a que deux royaumes, le royaume des ténèbres et le royaume de Christ. Voilà pourquoi certains prédicateurs, et je suis tout à fait d'accord avec eux, disent que Christ n'est pas venu introduire une religion. Il est venu établir son royaume. Il n'y a que le royaume de Christ ou le royaume des ténèbres. Soit vous êtes de Christ, soit vous êtes des ténèbres.

0: il n'y a pas de juste milieu. Non, je suis à la fois de Dieu et du diable. Comme certains disent, je suis chrétien mais non pratiquant. Alors vous êtes un païen, vous êtes un inconverti. Vous allez peut-être dire, frère, ce que vous dites me choque, ce que vous dites me fait mal. Je m'excuse, le but n'est pas de vous blesser, mais le but est de vous réveiller. Ne savez-vous pas que vous êtes le temple de Dieu et que l'Esprit de Dieu habite en vous? Verset 17. Si quelqu'un détruit le temple de Dieu, Dieu le détruira, car le temple de Dieu est saint et c'est ce que vous êtes. Là, Paul s'adresse à des chrétiens. Il dit, vous êtes saints parce que vous avez reçu l'Esprit de Dieu. Vous êtes saints parce que vous êtes le temple de Dieu et que dans ce temple habite l'Esprit de Dieu. Alors, si vous êtes le temple de Dieu, mais que l'Esprit de Dieu n'y habite pas, c'est que vous n'êtes pas saint. Si l'Esprit qui habite dans le temple de Dieu que vous êtes, cet Esprit c'est la musique, et quand je parle de la musique, je parle de toute forme de musique qui n'ont rien à voir avec le christianisme. Et quand je parle de christianisme, je parle du christianisme biblique. Tout esprit de musique qui n'est pas l'Esprit de Dieu fait de vous un temple de démons. Mon frère, ma sœur, vous croisez des hommes et des femmes dans votre vie de tous les jours. Ce sont des temples de Dieu, mais dans lesquels habitent des démons. Oui. Ceux qui n'ont pas reçu Jésus-Christ dans leur vie comme Seigneur et Sauveur sont des temples de Dieu, mais dans lesquels Dieu n'y habite pas. Dieu n'y habite pas. Le psalmiste, au chapitre 22, psaume 22, verset 26, va dire quelque chose de très intéressant. Psaume 22, verset 26, il est dit ceci. Tu seras dans la grande assemblée l'objet de mes louanges. J'accomplirai mes vœux en présence de ceux qui te craignent. La partie qui nous intéresse, tu seras dans la grande assemblée l'objet de mes louanges. En d'autres termes, moi j'ai toujours vu ce verset comme quand je vais dans un lieu de culte ou quand je suis réuni autour de plusieurs personnes, avec plusieurs personnes. Dieu doit être l'objet de mes louanges. Ce n'est pas mes problèmes. Ce n'est pas autre chose que Dieu qui doit sortir de ma bouche. Parce que Dieu doit être le centre de ma vie, parce que je suis le temple de Dieu et que l'Esprit de Dieu habite en moi. Je suis même tenté de dire que mon cœur doit être rempli de Dieu de manière à ce que quand je parle, c'est Dieu qui parle. Mon cœur doit être rempli de l'amour de Dieu, de la présence de Dieu, de manière à ce que quand je parle, on entend Dieu parler. On écoute Dieu, on sent Dieu dans chaque parole que je suis en train de prononcer. Tu seras dans la grande assemblée l'objet de mes louanges. Imaginez-vous que certains temples de Dieu, lorsqu'ils parlent, ce sont des démons qui sont en train de s'exprimer. C'est vrai que c'est peut-être leur voix que vous entendez, mais les paroles qui sortent de leur bouche ou les actes qu'ils posent, ce sont des actes et des paroles qui ont été inspirés par un esprit maléfique qui habite en eux. Mon frère, ma sœur, vous allez peut-être me dire, ah mais vous êtes en train de parler de possession démoniaque. Non, c'est pas le sujet. Mais j'essaie de vous faire comprendre, j'essaie de parler de l'influence satanique dans nos vies. Dans lequel doit habiter l'Esprit de Dieu. Mon frère, ma sœur, l'Esprit de Dieu doit habiter dans vos vies. L'Esprit de Dieu doit habiter dans vos corps. Pas la musique, pas le cinéma, pas les pièces de théâtre, pas le mensonge, pas le vol, pas l'adultère, pas la convoitise. Pas l'idolâtrie, pas un autre Dieu que le Dieu de la Bible, un prophète. Vous savez que certaines personnes, membres d'églises dites chrétiennes, mais leur pasteur est devenu l'esprit qui habite en eux. Tout ce qu'ils veulent faire, tout ce qu'ils doivent faire, mon pasteur m'avait dit. Ce n'est plus Dieu m'avait dit, mais c'est mon pasteur m'avait dit. Vous êtes le temple de Dieu. Et dans le temple de Dieu, on ne doit pas retrouver autre chose que l'Esprit de Dieu. On ne doit pas retrouver autre chose que l'Esprit de Dieu. Attention. Psaume 35, verset 18. Psaume 35, verset 18. La Bible nous dit ceci. Je te louerai dans la grande assemblée. Je te célébrerai au milieu d'un peuple nombreux. Vous voyez? Toujours référence à la louange dédiée à Dieu. Je te louerai, toi, le Dieu vivant, le Créateur du ciel et de la terre, ma vie de tous les jours. Or, pour que nous puissions louer Dieu, il faut que nous ayons reçu l'Esprit de Dieu. L'Esprit du monde ne va pas louer Dieu. L'Esprit du monde va louer les choses du monde. Va louer. Combien de chrétiens se laissent même influencer par l'Esprit du monde à louer des choses qui ne sont pas louables? Vous entendrez des chrétiens exprimer des grandeurs d'hommes politiques qui ont fait des dégâts extraordinaires dans le monde. Ils vont les approuver. Ils vont les élever. Alors que Dieu est censé être l'objet de nos louanges. Mon frère, ma sœur, certains commencent à louer les voitures. Quand je parle de louer, faire des éloges aux voitures. Les voitures, les maisons. Ces choses ne sont pas mauvaises, mais ces objets ont rempli leur cœur. Dieu n'a plus de place. Ils sont le temple de Dieu. Mais dans leur cœur ne se trouve pas l'Esprit de Dieu. Se trouve l'Esprit du monde. L'Esprit des objets du monde. Ils veulent à tout prix ceci. Ils veulent à tout prix posséder cela. Ils veulent à tout prix faire cela. Dieu n'est plus l'objet de leur louange. Ils ne disent plus « Dieu a fait ceci pour moi ». Dieu a fait cela. Ils ne témoignent plus Dieu dans leur vie, mais ils expriment que les choses qui sont du monde. Attention, mon frère. Attention, ma sœur. Vous êtes le temple de Dieu. Et le temple de Dieu doit, on doit retrouver dans le temple de Dieu l'Esprit de Dieu. Ouais. Hébreux 6, verset 3. N'oubliez pas, mon frère, nous sommes le temple de Dieu. Hébreux 6, verset 3. Vous y êtes, Hébreux 6, verset 3. Hébreux 6, verset 3. Non, je me suis trompé de verset. Allons directement dans Apocalypse 3, verset 20. Apocalypse 3, verset 20. C'est les lettres aux sept églises. Apocalypse 3, verset 20. C'est une lettre que Jésus-Christ adresse à l'église de Laodicée. « Voici, je me tiens à la porte et je frappe. Si quelqu'un entend ma voix et ouvre la porte, j'entrerai chez lui, je souperai avec lui et lui avec moi. Voici, je me tiens à la porte et je frappe. Si quelqu'un entend ma voix et ouvre la porte, j'entrerai chez lui, je souperai avec lui et lui avec moi. » Jésus, qui est Dieu, Jésus, se trouve en dehors du temple. Il se tient à la porte du temple et il frappe. Comment peut-il se faire une chose aussi horrible, si je puis dire? Comment est-ce que le propriétaire, le Dieu vivant, n'est pas dans le temple de Dieu? Comment quelqu'un peut-il être dedans et frapper? Non, à moins qu'il soit à l'extérieur. Et c'est ce qui est arrivé à Jésus. Dans Matthieu 21, 10 à 17 que nous avons lu que Jésus est entré dans Jérusalem. Jésus est entré dans le temple. Donc Jésus-Christ n'était pas dans le temple. Il fallait l'accueillir. Et Jésus frappe à la porte du temple de chacun d'entre vous, de beaucoup d'hommes et de femmes aujourd'hui. Il frappe et il dit « Ouvrez-moi la porte, car je suis le roi des rois, le Seigneur des seigneurs, le Dieu vivant qui doit entrer dans le temple. » Si Jésus n'est pas dans le temple, alors c'est qu'il y a quelqu'un d'autre qui est dans le temple avec vous. Puisque Jésus-Christ est à la porte et il frappe. Il dit « Ouvrez-moi !» Combien d'hommes et de femmes refusent d'ouvrir les portes de leur cœur à Jésus-Christ? Combien d'hommes et de femmes refusent d'ouvrir la porte de leur cœur à Jésus-Christ? Jésus-Christ est Dieu. Dans le temple de Dieu doit habiter Dieu. Pas les marchands, pas les voleurs, pas les convoitises de la chair, des yeux, du monde. Même pas la sagesse du monde. La convoitise, non. L'idolâtrie, non. Le Dieu de ce siècle, non. Le prince de l'air, non. Doit habiter dans le temple de Dieu, Jésus-Christ. Mais malheureusement, Jésus-Christ est mis à la porte. Il écrit à l'église de Laodicée. Chaque église peut représenter dans le livre d'Apocalypse, les sept lettres aux églises, chaque église peut représenter un type d'individu qui se prétend être chrétien. Et dans ce modèle ici de type d'individu, dans cet exemple ici, pardon, c'est un type de chrétien qui a mis Jésus-Christ à la porte. Il a mis Jésus-Christ à la porte. Jésus commence par dire « Je connais tes œuvres » au verset 15. « Je sais que tu n'es ni froid ni bouillant. Puisses-tu être froid ou bouillant ? Mais parce que tu es tiède et que tu n'es ni froid ni bouillant, je te vomirai de ma bouche. Parce que tu te dis « Je suis que tu es malheureux, misérable, pauvre et nu. » Voilà un type de chrétien qui ne sait pas que Jésus-Christ se trouve en dehors de son temple. Il lui dit « Tu es pauvre, tu es nu. » Mais tu ne le sais même pas. Alors le seul moyen de le réveiller, c'est venir frapper à sa porte. Bonjour Raph, bonjour Martine, bonjour Rose, bonjour Eric, bonjour Yves, bonjour X, bonjour Y. Je suis Jésus-Christ. Je suis dehors et je ne suis pas à l'intérieur. Ouvre-moi les portes de ton cœur pour que je puisse avoir communion avec toi. Alors, celui qui va prendre conscience, c'est celui qui va ouvrir les portes à Dieu. Un autre peut prendre conscience et dire « Non, Jésus, je ne veux pas de toi dans ma vie. » Peut-être qu'il ne le dira pas avec sa bouche, mais il va le dire avec ses œuvres. On ne peut pas trouver un chrétien qui vit dans le péché, qui se plaise de vivre dans le péché. Non, ce n'est pas possible. Jésus dit « Je me tiens à la porte de votre cœur, mon frère, à la porte de votre cœur, ma sœur, et je frappe. Si quelqu'un entend ma voix, et aujourd'hui vous êtes en train d'entendre la voix de Christ, et je souperai avec lui, et lui avec moi. » D'autres versions parlent d'avoir communion avec cette personne. Vous et Christ, vous devenez un. Et c'est ce qui est tout à fait normal. Dans le temple de Dieu que vous êtes, doit habiter Jésus-Christ. Mon frère, ma sœur, recevez Jésus-Christ dans votre vie comme Seigneur et Sauveur personnel. Ne lui fermez pas la porte de votre cœur, parce qu'il vous aime au jour des problèmes. Tant que Jésus-Christ n'est pas dans le temple, Satan y habite avec vous. Peut-être que vous ne vous êtes jamais rendu compte de cela et qu'à partir de ce message, Dieu vous a ouvert les yeux. Vous voulez dire, frère, qu'est-ce que je dois faire? C'est très simple. Baissez la tête dans la prière et répétez ces simples mots après moi. Dites, Père éternel, au nom de ton Fils Jésus-Christ, me voici devant toi. J'ai entendu Jésus-Christ frapper à ma porte. Je lui ouvre les portes de mon cœur et je le reçois comme Sauveur et Seigneur personnel. Purifie-moi avec le sang de Jésus-Christ. Lave-moi avec le sang de Jésus-Christ. Je prends l'engagement aujourd'hui et jusqu'à la fin de ma vie de suivre Jésus-Christ tous les jours de ma vie et dans tous les domaines de ma vie. Je prends l'engagement aujourd'hui de ne louer que Jésus-Christ, de n'appartenir que à Jésus-Christ et de faire Jésus-Christ le centre de ma vie, le Dieu de mon temple. Au nom de ton Fils Jésus-Christ, j'ai ainsi prié. Amen. Si vous avez fait cette prière, croyez que par la foi, Dieu vous a entendu. Je suis Raphaël Mambo. Le nom de cette émission est Venez à Jésus. Nous nous retrouvons la fois prochaine, toujours sur le même thème, Jésus dans le temple. Que Jésus continue de vous bénir. Que Jésus continue de vous garder. À la fois prochaine. Amen.
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0: J'aimerais te parler d'autre chose, quelque chose d'inattendu. Mais tout me ramène à la même chose que t'as peut-être entendu. Je pourrais te parler de plein de choses que j'ai vues, que j'ai vécues, mais si je devais te parler d'une seule chose, je te parlerais de Jésus. Ouais. Si tu devais mourir ce soir, j'aborderais ce thème. Car si t'avais qu'une chose à savoir, c'est que Dieu t'aime. Et qu'il t'a créé dans le but de te rencontrer. Et qu'il t'a aimé, aimerait que tu fasses de même. Oui, il y a un Dieu, pendant que toi tu te crois fort. Mais observe la terre et les cieux et admets qu'il t'a formé. Le fruit du hasard n'aboutirait jamais à ça. Y a bel et bien un Dieu à sa source, je viens t'en informer. Si je pouvais aller plus loin, je te dirais que ce Dieu n'est ni plus ni moins celui qui te connaît. Mieux que toi-même, qu'il connaît même tes peines. Qu'il te parle et qu'il t'appelle à toute ta vie lui donner. Mais que le problème, c'est que saint est le Seigneur. En lui, rien de mal, rien de vain, aucune frayeur. Je t'expliquerai que le péché, il ne peut pas l'accepter. Qu'à lui, tu ne peux pas accéder, même si des hommes, t'es le meilleur.
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0: Si on avait la plus profonde des conversations, je t'avouerais que ce monde est plus que le temps que nous y passons. Et que tu sois ou pas d'accord, il y a une vie après la mort. Et il y a un Dieu que j'adore qui veut avec toi une relation. Mais que comme je te disais, tu en es empêché. Car tu es accusé par ton propre péché. Non, ce n'est pas un mythe, c'est la mort que tu mérites. Tu as passé la limite, personne ne peut te repêcher. Personne à part Dieu lui-même. Il est venu en personne à Bethléem, jusqu'à Golgotha. Sa vie, une croix la lui ôta. C'est ce que ton salut lui coûta. Voilà la preuve qu'il t'aime. À ce moment-là, je t'expliquerai qu'il a pris ta place. Une montagne vous séparait, il a mis tout à plat. Lui qui n'a pas péché, il a pris ton péché pour que tu puisses l'approcher et qu'au ciel tu aies ta place. Et toi, par rapport à ces faits, où tu te situes? C'est ce que je te demanderai, car ça peut se faire seulement si tu l'acceptes comme sauveur. Car sans lui, t'es game over. C'est la vie qu'il t'a offert. Ce cadeau, le saisis-tu?

Et peut-être tu m'accuseras de vouloir te convaincre. Je te répondrai que oui, c'est le cas, et c'est pour ton bien. Peut-être que tu cherches un chemin, peut-être la vérité, ou même la vie. Bah c'est Jésus, ça tombe bien. Non, sérieusement, c'est pas des blagues. Vas-tu rester comme avant? Alors que Dieu te parle, reconnais que tu es pécheur. Accepte-le comme Seigneur et Sauveur, mon frère, ma sœur. Que Dieu te garde.

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2: Bonjour à tous, je suis Raphaël Mambou, que Jésus vous bénisse, qui que vous soyez, où que vous soyez. Le nom de cette émission est Venez à Jésus. C'est une grâce, c'est un honneur, c'est un privilège de pouvoir vous retrouver encore une fois aujourd'hui autour de la parole de Dieu pour partager quelques versets bibliques sur le thème Tu ne tueras point. Et nous avons toujours comme invité Pacheli Mabedi. Bonjour Pacheli.
3: Bonjour frère Raphaël.
2: Merci d'avoir répondu présent à cette invitation. Que Dieu te bénisse, toi et toute ta famille.
3: Amen.
2: Avant d'aller plus loin, je voudrais t'inviter Pacheli à baisser la tête dans la prière pour dédier le reste des 30 minutes entre les mains du Seigneur. Prions.
3: Père éternel, nous te disons merci pour ces instants. Laisse que par le nom de ton Fils Jésus-Christ, que tu nous enseignes et que tu nous orientes en ce matin. Au nom de Jésus, amen.
2: Amen. Tu ne tueras point. Exode 20, verset 4.
3: Exode 20, verset 13.
2: Pardon, Exode 20, verset 13. Tu ne tueras point. D'autres versions disent, tu ne commettras point de meurtre. Pacheli, que peux-tu nous dire aujourd'hui de la part de Dieu sur ce sujet de ne pas commettre de meurtre?
3: Nous allons, avant d'évoluer, rappeler à nos auditeurs que tu ne commettras pas de meurtre est défini comme un geste ou une action d'ôter la vie à un autre de manière programmée ou de manière planifiée.
2: Une planification pour retirer la vie à quelqu'un.
3: Oui. Et aujourd'hui, j'aimerais que nous puissions nous asseoir un peu sur le livre de 2 Samuel 11 à partir du premier verset jusqu'au 15e verset.
2: Je vais lire. 2 Samuel 11, verset 1 jusqu'à 15. L'année suivante, au temps où les rois se mettent en campagne, David envoya Joab avec ses serviteurs et tout Israël pour détruire les fils d'Ammon et pour assiéger Rabba, mais David resta à Jérusalem. Un soir, David se leva de sa couche et comme il se promenait sur le toit de la maison royale, il aperçut de là une femme qui se baignait et qui était très belle de figure. David fit demander qui était cette femme. On lui dit, n'est-ce pas Bathsheba, fille d'Éliam, femme d'Uri, le Hessien? Et David envoya déjà des gens pour la chercher. Elle vint vers lui et il coucha avec elle. Après s'être purifiée de sa souillure, elle retourna dans sa maison. Cette femme devint enceinte et elle fit dire à David, je suis enceinte. Alors David expédia cet ordre à Joab, envoie-moi Uri, le Hessien, et Joab envoya Uri à David. Uri se rendit auprès de David, qui l'interrogea sur l'état de Joab, sur l'état du peuple et sur l'état de la guerre. Puis David dit à Uri, descends dans ta maison et lave tes pieds. Uri sortit de la maison royale et il fut suivi d'un présent du roi. Mais Uri se coucha à la porte de la maison royale avec tous ses serviteurs de son maître et il ne descendit point dans sa maison. On informa David et on lui dit, Uri n'est pas descendu dans sa maison. Et David dit à Uri, n'arrives-tu pas de voyage? Pourquoi n'es-tu pas descendu dans ta maison? Uri répondit à David, l'arche et Israël et Juda habitent sous des tentes. Mon seigneur Joab et les serviteurs de mon seigneur campent en rase campagne et moi j'entrerai dans la maison pour manger, boire et pour coucher avec ma femme. Aussi vrai que tu es vivant et que ton âme est vivante, je ne ferai point cela. David dit à Uri, reste ici encore aujourd'hui et demain je t'enverrai. Et Uri resta à Jérusalem ce jour-là et le lendemain. David l'invita à manger et à boire en sa présence et il l'enivra. Et le soir, Uri sortit pour se mettre sur sa couche avec les serviteurs de son maître, mais il ne descendit point dans sa maison. Le lendemain matin, David écrivit une lettre à Joab et l'envoya par la main d'Uri. Il écrivit dans cette lettre.
3: Après ce long récit, j'aimerais que nous puissions voir déjà à partir, toujours dans le livre de Samuel, à partir du verset Samuel 11, 2 Samuel 11 à partir du verset 2 où il est dit « Or, le soir, après avoir fait la sieste, David se leva et alla se promener sur le toit en terrasse de son palais. De là, il aperçut une femme qui se baignait et cette femme était très belle. C'est à partir déjà de cet acte ou de ce regard que David avait eu à lancer sur l'épouse d'Uri que ce désir de commettre le meurtre, je peux dire, avait déjà eu à avoir des bases. Parce que avant même d'aller plus loin, avant même qu'il n'y ait l'acte qui va pousser David à mettre Uri sur la première ligne de champ de bataille pour que celui-ci soit frappé par l'épée, David a eu à désirer la femme d'un autre. David a eu à convoiter l'épouse d'un autre. Dans la Bible, si nous allons surtout dans le Nouveau Testament, nous voyons qu'il y a plusieurs passages où l'Éternel est en train de tirer comme une sonnette d'alarme vers nous en nous disant d'éviter ces choses. Parce que si nous lisons dans le livre de Matthieu 5, au verset 28, il nous est dit, j'ai lu au nom du Seigneur, « Eh bien moi, je vous dis, si quelqu'un jette un regard chargé de désirs, il a déjà commis adultère avec elle dans son cœur. » Voilà déjà ce qui s'était déjà manigancé ou qui avait déjà pris de la place dans le cœur de David.
2: D'accord. C'est très intéressant. J'aimerais relire dans Matthieu 5, verset 27. Vous avez appris qu'il a été dit, tu ne commettras point d'adultère. Mais moi, je vous dis que quiconque regarde une femme pour la convoiter a déjà commis un adultère avec elle dans son cœur. Ce que tu dis sur l'histoire de David et Uri est très profond. Ça me fait réfléchir. Effectivement, tu vois, comme on a dit, comme on discutait même avant qu'on enregistre, on ne tue pas seulement physiquement, mais on peut tuer aussi par le regard, on peut tuer aussi dans le cœur. David a convoité une femme. Non, David a d'abord regardé une femme. Okay. Ah, elle est belle. Il pose la question, qui est-elle? On lui dit, c'est une femme mariée. Ah, ça n'a rien à voir. Je veux cette femme. En fait, déjà là, dans son cœur, il est en train de tuer Uri. Parce que quel est cet homme marié qui aimerait qu'un autre homme que lui puisse connaître sexuellement sa femme? C'est déjà une forme de meurtre. C'est déjà le tuer. La Bible dit, je crois que c'est dans le livre des Proverbes, il dit que la jalousie d'un homme, c'est trop fort. Il n'y a aucun cadeau qu'on puisse donner pour l'apaiser. Avant qu'il tue Uri physiquement, il a commencé par le tuer dans son cœur. Et malheureusement pour David, si je puis me permettre de dire ça comme ça, dès qu'il a connu Bathsheba, elle est tombée enceinte. Alors il a commencé maintenant à manigancer une histoire pour couvrir cette grossesse. Il fait venir le gars, il le fait boire, il lui donne des présents, mais le gars dit non, moi je vais rester près de toi. Et si je dois faire quelque chose, c'est seulement aller combattre. Ok, on lui fait une lettre, le gars va au combat. Et il va être tué.
3: Et toutes ces choses ou toutes ces actions menées par le roi David, ce sont des actions qui ont été menées en secret. Ça veut dire, quand il s'est renseigné si cette femme était la femme de qui, elle l'a fait de manière secrète. Ça veut dire, déjà, à la cour royale de David, il y avait des agents de renseignement qui pouvaient lui dire précisément si c'était l'épouse de qui. Il a eu le temps de se nourrir des informations. Mais si nous rentrons un peu plus loin dans l'histoire d'Abraham avec son épouse Sarah, si je ne me trompe, ils sont allés sur une terre étrangère,
2: l'Égypte,
3: arrivés là-bas. Le roi qui avait convoité la femme d'Abraham s'était fâché contre Abraham. Pourquoi? Parce que celui-ci lui avait dit que c'était sa sœur. Alors il avait pensé normal qu'il pouvait aller avec cette intention jusqu'au bout. Mais nous aimons à l'ordre que Dieu a eu à donner au roi au travers d'un songe où c'était tellement clair qu'il, qu'il a eu à parler de manière très dure à Abraham, lui disant que tu as failli me faire commettre un délit très grave. Par le regard, ce roi avait apprécié ou avait admiré l'épouse d'Abraham, mais je dirais Dieu merci pour lui, avant de commettre le délit, il a été rappelé à l'ordre. Mais un autre élément m'a touché aussi, c'est que toujours dans le secret, lorsque le roi David a commis cet acte, dans le même secret, cette femme viendra lui faire savoir qu'après cet acte d'union, même si on le dit quelque part toujours dans le livre de Samuel qu'il s'était purifié, cela n'a pas exclu qu'il y ait des conséquences après l'acte qu'il avait eu à composer.
2: Comme pour nous dire que on peut demander pardon à Dieu, mais les conséquences vont suivre. Il faut vraiment qu'on fasse très attention. Mon frère, ma soeur, vous qui êtes en train de nous écouter en ce moment, vous êtes en train de parler. Et quand on tue quelqu'un, on ne tue pas forcément physiquement. On peut tuer quelqu'un par les paroles. Tu voulais dire quelque chose, frère?
3: Oui, je voudrais juste ajouter quelque chose par rapport à ce que nous sommes en train de dire. Dans le livre de Galates 6, au verset 7, il nous est dit « Ne vous faites pas d'illusions. Dieu ne se laisse pas traiter avec mépris. On récolte ce que l'on a semé. »
2: Tout à fait. Dans le livre de Proverbes, on nous dit que celui qui parle légèrement, en fait, est en train de blesser. Tu imagines si on te blesse chaque jour, chaque jour, chaque jour. Cette action peut mener à la mort. Ça peut être une mort, toujours, on peut dire une mort spirituelle ou une mort psychologique, pas forcément une mort physique. Mais Dieu condamne. Et Dieu dit, on ne se moque pas de lui, c'est qu'un homme a semé, il va le moissonner. La manière dont nous traitons les autres, Dieu va permettre qu'on nous traite de cette manière-là. Si David a tué un homme, la Bible nous dit dans le livre de Samuel, lorsqu'il va parler avec le prophète Nathan, David va voir cinq personnes, ce que disent les gens de ce monde. Tout se paye ici-bas. Peut-être que vous en êtes pas encore arrivé au point de dépasser l'infranchissable. Voilà pourquoi Dieu permet que vous écoutiez cette émission aujourd'hui, pour que vous puissiez arrêter cette vie de folie, de sortir avec des femmes mariées, de sortir avec des femmes qui ne sont pas vos épouses. Parce qu'en fait, d'une manière voilée, vous êtes en train de commettre un meurtre.
3: Pour renchérir cela, je continue dans Galates 6, au verset 8, il est dit « Celui qui sème pour satisfaire ses propres désirs d'homme livré à lui-même récoltera ce que produit cet homme, c'est-à-dire la corruption. Mais celui qui sème pour l'esprit moissonnera, lui, ce que produit l'esprit, la vie éternelle. »
2: D'accord. Revenons au texte que nous sommes en train de lire de 2 Samuel, pour parler de la planification. À partir du verset 14, 2 Samuel 11, verset 14. David, ayant essayé toutes les manigances possibles pour faire que Uri aille connaître sa femme et puis qu'il dise « c'est pas moi, c'est l'enfant de Uri ». Ça marche pas. Alors il nous est dit au verset 14. Le lendemain matin, David écrivit une lettre à Joab et l'envoya par la main de Uri. Voilà comment commence la planification. Donc il a échoué tous les autres plans et dit « bon, il n'y a rien à faire, il faut le tuer ». Où a-t-il eu cette idée? En tout cas, la source, c'est Satan. Parce que Satan est un voleur, est un meurtrier, est un destructeur. Est-ce que Satan a parlé à David au travers d'un homme? On ne sait pas. Mais n'est-il que David a pris cette décision d'écrire une lettre à Joab? Il écrivit dans cette lettre « Place Uri au plus fort du combat et qu'il meure. » Joab assiégeait la ville, plaça Uri à l'endroit qu'il avait défendu par des vaillants soldats. Les hommes de la ville furent une sortie et se battirent contre Joab. Plusieurs tombèrent parmi le peuple, parmi les serviteurs de David, et Uri le Hessien fut aussi tué. C'est un meurtre.
3: Il est tout simplement, Uri est tout simplement victime d'un complot.
2: D'un complot.
3: Que David lui-même a manigancé dès le départ en convoitant sa femme. Après qu'il ait appris que l'épouse de Uri était enceinte, il s'est dit, je veux trouver des stratagèmes pour faire porter cette grossesse à Uri. Il a organisé un banquet, ils ont fait boire et Uri faisait partie de ceux qui ont bu ce soir-là. Mais Uri s'est rendu compte que les vaillants soldats de l'armée d'Israël étaient en guerre. Et pour lui, il a trouvé que c'était noble de ne pas se retrouver chez lui en train de dormir, que de se reposer peut-être avec les militaires de la garde royale, et que le matin, lorsqu'il aura repris ses forces et rentré le champ de bataille, pour aller prêter main forte à l'armée d'Israël qui était en train de combattre au front, le roi lui remet une lettre de mort.
2: Tout à fait.
3: Et la lettre que le roi lui avait remis comportait un sceau royal.
2: Tout à fait.
3: Que seul l'officier qui se trouvait au front qui pouvait ouvrir cette lettre et entrer en connaissance, lui, la lettre avant que ceci n'arrive entre les mains
2: de
3: Joab, l'officier qui était au front, peut-être il allait être au courant de ce qui était manigancé. Mais ce que j'aime chez ce soldat est que il a d'abord gardé son esprit de discipline en tant que serviteur dans l'armée d'Israël. Il a tenu bon jusqu'au point d'amener cette lettre qu'il a amenée à ce qu'on les place en ligne de mire pour qu'ils soient exécutés.
2: Et c'est une manière de dire que parmi les plus fidèles soldats de David, à cause de sa convoitise de la chair, à cause de cet esprit meurtrier qu'il a saisi, David a perdu un serviteur fidèle. Est-ce que tu t'imagines, Pacelli, que dans certaines entreprises, il y a des
4: qui auraient pu faire progresser l'entreprise, qui auraient pu faire progresser la nation, qui auraient pu faire progresser les églises?
2: Mais parce que les responsables de ces organismes se sont laissés influencer par le péché, des hommes fidèles qui auraient pu les aider à avancer se sont retirés d'eux. Dans ce cas ici, c'est vrai que c'est David qui le tue. Mais dans d'autres cas, ça peut être des gens qui se retirent. Parce qu'en fait, quand on les critique, parce qu'en fait, quand on les calomnie, à cause d'une convoitise, en fait, on est en train de commettre un meurtre. Nous devons faire très attention. Vous qui êtes en train de nous écouter, peut-être que vous occupez des postes politiques, des postes haut rang dans la société, peu importe le pays. Comprenez, mon frère, comprenez, ma sœur, que Dieu a placé autour de vous des hommes et des femmes qui vont par le péché. Vous allez commettre des meurtres. Vous allez planifier l'élimination et la destruction de vos plus fidèles soldats. Je ne sais pas si tu te rends compte de ça, Pacelli. C'est quelque chose de grave. Ça peut être un père de famille qui, à cause des convoitises de la chair, à cause de l'orgueil de la vie, des plaisirs de la vie, va tuer ses propres enfants. Je connais des... Mais je connais des histoires de parents comme ça qui, parce que ils veulent voyager dans le monde, ils veulent être vus dans la grande société comme étant des gens bien habillés. Ils sacrifient le bonheur de leurs propres enfants. Leurs enfants étudient dans de mauvaises conditions, mais l'essentiel pour lui est d'être bien vu, d'être bien habillé. Bon, on n'est pas contre le fait d'être bien habillé. Je ne suis pas contre. Mais je me dis, est-ce que ça vaut la peine de sacrifier l'avenir de son enfant pour juste acheter un vêtement qui coûte 150, 200 dollars, 300 euros et être bien vu dans la société? Je ne crois pas. Mais pourtant, il y a des David de ce style-là qui tuent leurs soldats pour leur propre plaisir.
3: Dans Matthieu 5, à partir du verset 13 jusqu'au verset 16, là nous voyons, j'aimerais que le frère Raphaël puisse nous lire cela. Matthieu 5, à partir du verset 13 à 16.
2: 13 à 16. Vous êtes le sel de la terre. Mais si le sel perd sa saveur, avec quoi la lui rendra-t-on? Il ne sert plus qu'à être jeté dehors et foulé aux pieds par les hommes. Vous êtes la lumière du monde. Une ville située sur une montagne peut être sous le boisseau, mais on la met sur le chandelier et elle éclaire tous ceux qui sont dans la maison. Que votre lumière luise ainsi devant les hommes, afin qu'ils voient vos bonnes œuvres et qu'ils glorifient votre Père qui est dans les cieux.
3: J'aime ce passage parce que le roi David est un modèle pour Israël. Le roi David n'est pas seulement un modèle pour Israël en tant que roi, mais aussi en tant que vaillant soldat.
2: Tout à fait.
3: Le roi David, si on parlerait de lui comme étant le seul, on se rend compte que si ce roi perd ses qualités, Israël est voué à l'échec ou à la destruction. Alors, ce roi qui est aussi lumière venait à perdre cette vertu qui est de propager la lumière tout autour de lui, Israël se retrouverait totalement dans le noir. C'est pourquoi, lorsque ce que le roi avait fait en cachette dans le livre de Samuel va sortir au grand jour, cela va le rattraper quelques années plus tard. Lorsque son propre fils va aller avec l'une des épouses de son père David.
2: C'est exactement vrai. Tu sais, ça me fait penser qu'en fait, nous avons une très grande responsabilité. Jésus a dit, nous sommes le sel de la terre, nous sommes la lumière du monde. Tu sais que le sel a comme propriété d'empêcher la corruption.
3: Amen.
2: De préserver les choses. Le sel a comme propriété de donner de la saveur à l'alimentation.
3: Amen.
2: La lumière a comme propriété de faire permettre aux gens de distinguer les objets dans une pièce. Alors, si nous succombons au meurtre, ça veut dire que je suis dans ma chambre à coucher, je planifie de tuer ma femme, je planifie de tuer Pacheli, je planifie de tuer X ou Y, et pas forcément physiquement, mais même émotionnellement, et même psychologiquement. Nous sommes déjà contre la volonté de Dieu. Et ça fera qu'on va perdre nos propriétés spirituelles. C'est vraiment quelque chose de très important. J'espère que nous sommes en train de prendre conscience de ça, que nous ne sommes pas n'importe qui. Nous ne devenons pas importants parce que nous sommes président de la République. Nous ne devenons pas importants parce que nous sommes premier ministre.
3: Amen.
2: Combien il y a eu de coups d'État, de meurtres? Mais regardez la vie de ces hommes et de ces femmes. Comment ces personnes ont fini leur vie? Comment leurs enfants ont fini leur vie? Parce que comme tu l'as dit, ça finit toujours par rattraper. Bon, le temps est venu aujourd'hui d'abandonner cette vie de meurtre. Que ce soit l'avortement, que ce soit les calomnies, que ce soit les ragots, que ce soit les mensonges. En fait, ce sont des instruments que le diable met entre nos mains pour tuer nos prochains. C'est très important, Pacheline. Je crois que c'était cette semaine-ci, j'étais en train de réfléchir. J'étais en train de me dire, on doit apprendre à distinguer l'homme des esprits qui les influencent. Tu sais, un homme qui ment est sous l'influence d'un esprit de mensonge.
3: Amen.
2: Un homme qui vise dans l'adultère est sous l'influence d'un esprit d'adultère. Un homme qui tue, qui commet des meurtres, est sous l'influence d'un esprit meurtrier. Et Dieu nous appelle à, quand nous allons combattre, à distinguer ces choses. Mon frère, ma sœur, au moment où nous sommes en train de finir ce message d'aujourd'hui, ma question est, êtes-vous un meurtrier dans votre cœur? Combien d'hommes et de femmes avez-vous tués? Aujourd'hui, Christ nous donne la possibilité de prendre un nouveau départ et de guérir les plaies, je veux même dire de ressusciter les personnes que nous avons psychologiquement, spirituellement tuées. C'est possible, parce qu'avec Dieu, rien n'est impossible. Mais pour cela, vous devez prendre conscience que vous avez mal agi. Si c'est cela votre désir de demander pardon, de prendre un nouveau départ, de commencer une nouvelle vie avec Jésus-Christ, c'est très simple. Baissez la tête dans la prière et répétez ces simples mots après moi. Père éternel, au nom de ton Fils Jésus-Christ, me voici devant toi. Je te demande pardon. Pardon parce que j'ai été un meurtrier. Pardon parce que j'ai blessé, j'ai tué. Pardon parce que j'ai détruit la vie des autres. Purifie-moi avec le sang de Jésus-Christ. Lave-moi avec le sang de Jésus-Christ. Je m'engage à prendre un nouveau départ aujourd'hui. De ne plus être un meurtrier dans mon cœur. De ne plus être un meurtrier dans mes pensées. De ne plus être un meurtrier par mes gestes. mais d'être un propagateur de la vie éternelle. Au nom de ton Fils Jésus-Christ, j'ai ainsi prié. Amen. Si vous avez fait cette prière, croyez que Dieu vous a entendu.
3: Amen.
2: Nous nous retrouvons dans quelques instants après cette page publicitaire.
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2: Bon retour à l'émission Venez à Jésus. Je suis Raphaël Mambou et je suis toujours en compagnie de Pacheli Mabedi. Vous avez écouté ce thème sur « Tu ne commettras point de mort ». C'est une grâce. Comme je le disais, comme on l'a dit dans les émissions, nous ne sommes pas là pour vous faire du mal, pour vous choquer, pour vous détruire, mais pour vous faire connaître la voie de Dieu, pour vous faire connaître la vérité de Dieu. Et je crois au plus profond, exploite ce thème de façon à ce que Dieu puisse parler avec vous. Et notre prière est que vous puissiez nous retrouver la fois prochaine, toujours sur le même thème. Pacheli ?
3: Ce sera avec un grand plaisir.
2: Que Jésus continue de vous bénir, que Jésus continue de vous garder. À la fois prochaine, toujours sur le même thème. Amen.
3: À très bientôt.
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Père éternel, merci pour ta parole, merci pour ton amour, merci pour ton salut, merci pour ta grâce, merci pour ta miséricorde, merci pour ta bonté. Merci pour cette émission, merci pour les différents partenaires. Merci pour ces hommes et ces femmes qui nous écrivent sur Internet, qui nous appellent, qui nous bipent, comme pour réagir positivement à cette émission. Père, nous ne voulons pas être vus, mais nous voulons faire ta volonté, celle d'aller dans le monde entier et de prêcher l'Évangile. Permets que ce message touche un maximum d'hommes et de femmes dans le monde francophone. Qu'un maximum d'hommes et de femmes soient sauvés, soient réveillés au travers de ce message, Seigneur, car Jésus vient bientôt. Merci, au nom de ton Fils Jésus-Christ, nous avons ainsi prié. Amen. La seconde venue de Jésus. Comme je le disais, c'est notre cinquième émission. Je vous invite à lire dans Acte 1, versets 9 à 10. Le premier chapitre du livre de Actes. Nous l'avons lu dans les émissions précédentes. Lisons-le encore. Après avoir dit cela, Jésus fut enlevé pendant que ses disciples le regardaient, et une nuée le déroba à leurs yeux. Et comme ils avaient les regards fixés vers le ciel, pendant qu'ils s'en allaient, voici deux hommes vêtus de blanc leur apparurent. Et ils dirent, « Hommes galiléens, pourquoi vous arrêtez-vous à regarder au ciel ce Jésus qui a été enlevé au milieu de vous ?» reviendra de la même manière que vous l'avez vu allant au ciel. Nous sommes sur le mont des Oliviers. Jésus a donné ses dernières consignes, ses dernières paroles à ses disciples. Il est béni. Et puis subitement, Jésus se met à monter. Et les disciples le regardent avec joie, j'essaie d'imaginer, avec joie, tristesse, avec... ils étaient impressionnés, parce que certainement c'est la première fois qu'ils voyaient quelque chose de si merveilleux. Et ils sont restés là, à regarder le ciel. Et deux anges leur apparurent. Ils leur disent, mais pourquoi vous restez comme ça à regarder Jésus s'en aller de cette manière? Sachez que de la même manière il est monté, c'est de la même manière qu'il va revenir. Donc, les anges annoncent déjà aux premiers disciples de Jésus que Jésus va revenir une seconde fois. Nous avons commencé à dire pourquoi nous sommes en train d'étudier ce sujet. D'abord parce que l'Église primitive, les premiers disciples de Jésus, enseignaient cela, prêchaient cela. Ils vivaient en fonction de ça. Dans le Nouveau Testament, nous retrouvons plus de 300 passages qui traite sur le sujet de la seconde venue de Jésus. C'est une clé, c'est un passage important, c'est une doctrine importante pour comprendre d'autres passages dans la Bible. Parce que si vous ne croyez pas, si on ne croit pas à la seconde venue de Jésus, quoique 2000 ans se soient passés, si vous refusez la seconde venue de Jésus, il y a des passages dans la Bible qui n'ont plus leur importance. Il y a des promesses que Dieu a faites à David sur sa postérité qui possédera pour toujours le trône de David, devient finalement un mensonge, il devient finalement une rêverie. Et vous pouvez très facilement l'écarter de la Bible parce qu'on refuse la seconde venue de Jésus. On se dit, depuis que vous prêchez cela, depuis que nous disons cela, nous n'avons rien vu sur le retour de Jésus. Et pourtant, il y a des signes qui nous indiquent le retour de Jésus. Nous verrons ces signes-là dans les prochaines émissions. Nous avons dit que la seconde venue de Jésus était considérée par l'Église primitive et doit être considérée par l'Église aujourd'hui comme l'espérance, la bienheureuse espérance, comme le dit Paul dans un certain verset. Ça doit être le moteur. Le moteur du chrétien. Jésus vient une seconde fois. Et je dois me préparer. Et je dois lui préparer une venue. Et je dois gagner des hommes et des femmes à sa cause. Je dois préparer le monde à la venue de Christ. Je dois gagner le maximum d'hommes et de femmes. Nous avons dit que cette espérance conduisait forcément à un Christ.

christianisme biblique. Quelqu'un qui croit à la seconde venue de Jésus se prépare. Prépare sa famille, prépare sa communauté, prépare des hommes et des femmes à la rencontre de Jésus-Christ. Cet homme ou cette femme va se donner à l'évangélisation. Permettez-moi de dire que Jésus-Christ n'a jamais dit que l'évangélisation était seulement l'affaire des hommes de Dieu, c'est-à-dire du pasteur, du prophète, de l'évangéliste, du docteur, de l'apôtre, de l'ancien, du diacre, je ne sais quoi. Non, l'évangélisation est l'affaire de tout chrétien. Homme ou femme, jeune, adolescent, adulte, vieux, tout le monde est appelé à évangéliser. Certains sont appelés simplement peut-être à évangéliser dans un quartier, c'est vrai, juste autour de soi, peut-être dans son école, peut-être dans sa ville, peut-être en allant visiter les malades dans les hôpitaux, des prisonniers, peut-être simplement en distribuant des traités bibliques, des Nouveaux Testaments, peut-être simplement en copiant des messages, vous pouvez nous appeler pour avoir nos messages, les copier autant de fois que c'est nécessaire, les distribuer autour de vous, c'est sans droit d'auteur, vous pouvez nous appeler, il n'y a pas de problème. D'autres sont peut-être appelés à faire des campagnes d'évangélisation, comme Renard Bonquet, comme T.L. Osborne. D'autres sont peut-être appelés comme moi, à prêcher l'évangile sur les médias. Trouvez votre appel dans le domaine de l'évangélisation, mais ne restez pas observateur. D'autres sont appelés à financer l'évangélisation. Oui, peut-être qu'il ne va peut-être pas témoigner à un grand nombre de personnes, mais il a ce don de libéralité. Il va soutenir des églises, il va soutenir des ministères. Oui, Jésus nous a appelés à l'évangélisation. L'espérance, cette espérance de l'Église va réveiller, cette espérance, cette bienheureuse espérance va réveiller celui qui s'est endormi, celui qui s'est rétrogradé, à force d'attendre le retour, la seconde venue de Jésus. Un homme ou une femme peut se relâcher dans sa marche chrétienne. Et la Bible nous dit, celui qui se relâche est frère de celui qui détruit. Il détruit son salut. Alors en entendant ce message, il peut se réveiller. Il peut se réveiller, il peut se dire, non, je ne suis pas appelé à vivre dans le péché. J'ai été délivré du péché, j'ai été sauvé du péché, j'ai été délivré du monde, j'ai été retiré du monde en Jésus-Christ. Ma place est auprès du Seigneur Jésus. Et cette personne va se réveiller et reprendre sa marche avec Christ. Nous avons dit aussi que la seconde venue de Jésus sera personnelle. Il viendra personnellement, il viendra subitement, il viendra sans prévenir. Il viendra. Ce ne sont pas des rêveries. Il viendra personnellement. Et nous voulons continuer aujourd'hui pour dire que Jésus-Christ ne viendra pas seulement seul, subitement, mais il viendra dans sa gloire. Lisons dans Matthieu 16, Matthieu 16, verset 19. Matthieu 16, verset 19. La Bible nous dit dans Matthieu 16, verset 19. Pardon, 16, 27, je m'excuse. Le Fils de l'homme doit venir dans la gloire de son Père avec ses anges, et alors il rendra à chacun selon ses œuvres. Jésus dit, le Fils de l'homme, c'est-à-dire lui, lors de sa seconde venue, lors de sa première venue, il est venu, on va dire en cachette, discrètement, né dans une étable, parmi les pauvres. Il n'y avait même pas d'hôtellerie pour lui. Il n'y avait même pas de place dans une maternité pour lui. Il est venu discrètement. Quelques personnes ont été prévenues de sa venue. Mais le jour de sa seconde venue, il est dit, le Fils de l'homme doit revenir dans la gloire de son Père. Ça sera public. Sa première venue était cachée. Était privé, caché. Quelques personnes le savaient. Mais cette fois-ci, ça sera publiquement que Jésus va venir. Ça ne sera plus le,
ça ne sera plus le fils du charpentier. Ça ne sera plus le monsieur tout discret, le petit bébé sans défense. Non, cette fois-ci, ça sera le Dieu vivant, avec toute sa gloire, toute sa puissance, tout son cortège d'anges, et tout œil le verra. Dans Matthieu 19, verset 28. Matthieu 19, verset 28. Jésus leur dit, je vous le dis en vérité, quand le Fils de l'homme, au renouvellement de toutes choses, sera assis sur le trône de sa gloire, vous qui m'avez suivi, vous serez de même assis sur les 12 tribus et vous jugerez les 12 tribus d'Israël. Au renouvellement de toutes choses. Donc quand Jésus viendra une seconde fois, dans le but de renouveler toutes choses, il sera assis sur le trône de sa gloire. Donc il viendra avec gloire, il viendra avec puissance, il viendra avec autorité. La première fois, le monde a refusé sa gloire, parce qu'il est venu, parler de sa gloire, mais il est venu sans sa gloire. Il est venu avec puissance, il a fait des œuvres puissantes, mais on l'a rejeté. La première fois, Jésus a été rejeté. Jésus a été refusé par Israël, par le monde. Jusqu'à aujourd'hui, des hommes et des femmes continuent de rejeter la divinité de Christ, continuent à rejeter le salut qui se trouve en Jésus-Christ. D'autres même disent que c'est pas vrai, que Jésus-Christ n'a jamais existé, que c'est une invention des soi-disant premiers disciples de Jésus. Que non, la Bible raconte des mensonges. Jusqu'à aujourd'hui, les hommes continuent à rejeter Jésus. Mais ce jour-là, lorsqu'il reviendra avec sa gloire, avec sa puissance, avec son autorité, avec tous ces millions, des milliards d'anges, et l'Église, et ceux et celles qui ont donné leur vie à Jésus-Christ depuis des siècles passés, jusqu'à son retour, ceux qui ne voudront pas de Jésus à cette époque-là, ceux qui auront rejeté Jésus-Christ à cette époque-là, seront contraints de voir et d'accepter son autorité, sa puissance, sa gloire, parce qu'ils verront. En fait, le monde marche par la vue et non par la foi. Ceux qui ont donné leur vie à Jésus-Christ depuis des millions d'années, avant même la venue de Christ, tous ceux qui ont cru dans la venue de Jésus-Christ, ont accepté de marcher par la foi et non par la vue. Si vous donnez votre vie à Jésus-Christ aujourd'hui, vous vous engagez dans une marche qui s'appelle la foi. Mais ce jour-là, nous ne marcherons plus par la foi, mais nous marcherons par la vue. Parce que nous le verrons tel qu'il est. Et le monde verra aussi Jésus-Christ. Ils le verront tel qu'il est, dans sa gloire, dans sa puissance, dans son autorité, dans sa toute-puissance. Et le monde reconnaîtra que Jésus-Christ est Dieu. Oh, ma prière est que vous le reconnaissiez aujourd'hui comme Dieu, comme Sauveur, comme Messie, comme le chemin, la vérité et la vie, comme celui qui est la porte qui vous donne accès à Dieu. Mon frère, ma sœur, Jésus vient bientôt. Il vient bientôt et il prendra avec lui ceux et celles qui attendent sa seconde venue, ceux et celles qui préparent sa seconde venue. Ceux qui entendent ce message et qui ne veulent pas le croire seront à cette époque-là dans la honte et dans la confusion. Ceux qui attendent sa seconde venue seront pleins de confiance, seront renouvelés dans leur espoir. Parce qu'il y a des jours, c'est vrai, à force d'attendre Jésus, on est comme un tout petit peu désespéré, on est comme un tout petit peu abattu, on est comme un tout petit peu découragé. Et on s'écrie, Seigneur, à quand ta venue? À quand?
pourquoi tu laisses tant de choses méchantes arriver dans nos vies. Mais ce jour-là, nous allons lever la tête et nous allons bénir le Seigneur parce que sa venue est certaine. Sa venue va nous renouveler en un clin d'œil. Les morts en Christ ressusciteront et les vivants en Christ seront changés. Et tous ces deux groupes de personnes vont monter à la venue de Christ. Ça, c'est sa première venue. Nous allons étudier cela. Nous allons étudier cela. Je vous le dis en vérité, quand le Fils de l'homme, au renouvellement de toutes choses, sera assis sur le trône de sa gloire, vous qui m'avez suivi, vous serez assis sur douze trônes et vous jugerez les 12 tribus d'Israël. Jésus-Christ viendra s'asseoir sur le trône de David en Israël et il va diriger le monde. Il va juger et diriger le monde. Mon frère, ma soeur, ce ne sont pas des utopies, ce ne sont pas des rêveries, c'est la parole de Dieu et elle s'accomplira. Si la parole de Dieu s'est accomplie pour la première venue de Jésus, je ne vois pas pourquoi elle ne s'accomplira pas pour la seconde venue de Jésus. Ce ne sont pas des rêveries, ce ne sont pas des blagues, ce ne sont pas des utopies, c'est la vérité. Dans Matthieu 25, verset 31, Jésus dit: lorsque le Fils de l'homme viendra dans sa gloire avec tous les anges, il s'assiera sur le trône de sa gloire. Observez avec moi que nous avons pris trois versets du même livre de Matthieu. Donc, Jésus a répété ça plusieurs fois, qu'il reviendrait une seconde fois, qu'il viendrait une seconde fois. Il a dit plus de trois fois. Nous avons lu qu'il y a plus de 300 passages. Nous l'avons dit dans les émissions précédentes. Plus de 300 passages. Rien que dans le livre de Matthieu, nous avons lu minimum trois passages où Jésus annonce clairement qu'il doit venir une seconde fois. Mais sa seconde venue est différente de la première venue. Dans sa première venue, il est venu pour sauver. Il est venu pour guérir, il est venu pour délivrer, il est venu pour restaurer, il est venu pour enseigner, il est venu pour appeler. Mais lors de sa seconde venue, il ne viendra pas pour sauver. Il viendra pour s'asseoir sur le trône de sa gloire. Il viendra pour accomplir la promesse que Dieu a faite à David. Il viendra pour juger, il viendra pour récompenser. Il viendra. Si Jésus l'a dit plusieurs fois, quoique Jésus dise toujours la vérité, c'est comme s'il voulait mettre l'accent sur quelque chose. Attention mon frère, attention ma sœur. Ne nous laissons pas distraire par le monde. Ne nous laissons pas distraire par le péché. Ne nous laissons pas distraire par les mondanités. Ne nous laissons pas distraire par le sexe, par l'argent, par les carrières professionnelles, par la politique, par la religion. Ne nous laissons pas distraire, mais laissons-nous conduire par la parole de Dieu. Le monde sera surpris, nous l'avons lu. Il viendra subitement, à l'improviste, à l'heure à laquelle on ne s'y attend pas. Lorsque Jésus se séparait de ses disciples pour la première fois, sur la montagne des Oliviers, dans Actes 1, 9 à 11, les disciples savaient que Jésus était en train de partir. Mais ils ne savaient pas dire à quelle heure précise il partait. Mais ils savaient qu'il se séparait d'eux. Les disciples d'aujourd'hui, qui attendent la venue de Jésus, savent que Jésus vient, mais ils ne savent pas à quelle heure précise. Nous voyons les signes de son retour. Nous voyons des signes de sa venue. Mais nous ne savons pas dire que Jésus vient précisément à telle heure. Du reste, lui-même a dit, ni les anges, ni lui-même ne connaissent l'heure à laquelle il vient. Jésus a dit, je suis parti vous préparer une place et je viendrai vous chercher. Combien de livres j'ai lus
sur des hommes et des femmes qui ont eu des révélations sur le ciel, sur le paradis, sur l'enfer. Et sur la partie du paradis, sur la partie du ciel, Jésus dit à ces hommes et ces femmes qu'il a déjà fini et qu'il vient bientôt pour chercher son Église. Mon frère, ma sœur, Jésus vient. Je ne sais pas vous dire quand précisément, mais je peux vous donner des signes précis qui annoncent son retour. Premièrement, le rétablissement de l'État d'Israël. La montée des Juifs sur la terre d'Israël sont des signes de son retour. Nous allons voir, nous allons les étudier plus précisément dans les prochaines émissions, avec beaucoup plus de précision, pardon. Nous allons voir les prophéties qui annoncent son retour dans l'Ancien Testament. Quels sont ces signes? Attention, mon frère, attention, ma sœur. Arrêtons de dormir, mais soyons réveillés. Pourquoi? Parce que Jésus vient bientôt. Il revient bientôt. Sa seconde venue est proche. Paul dit, le salut est aujourd'hui plus près de nous que lorsque nous avions cru. Permettez-moi d'interpréter, le salut est plus près de nous que lorsque nous avons cru il y a quelque temps en arrière, il y a quelques mois en arrière, il y a quelques années en arrière. C'est plus près de nous aujourd'hui. Alors, réveillons-nous. Rejetons les œuvres des ténèbres. La fornication, l'adultère, la pornographie, le vol, la jalousie, les disputes, les meurtres, les calomnies, les souillures, l'homosexualité. Rejetons ces choses parce que le salut est plus près de nous aujourd'hui qu'il y a quelque temps en arrière. Nous nous rapprochons de sa seconde venue. 2 Thessaloniciens 1 2 Thessaloniciens 1 verset 10 2 Thessaloniciens 1 verset 10 lorsqu'il viendra pour être en ce jour-là glorifié dans ses saints et admiré dans tous ceux qui auront cru, car notre témoignage auprès de vous a été cru. C'est Paul qui parle à une de ses communautés. Il dit, lorsque Jésus viendra pour être glorifié et admiré par tous ceux qui auront cru. Mon frère, ma sœur, la seconde venue de Jésus est biblique. Elle est biblique. Elle est... Nous le verrons physiquement. C'est pour ça que je rejette la théorie qui dit que la seconde venue de Jésus a eu lieu, sous prétexte que le jour de la Pentecôte, c'était la seconde venue de Jésus. Non. Jésus reviendra physiquement, personnellement. À la Pentecôte, c'est le Saint-Esprit qui est descendu. Je refuse aussi la théorie qui dit que le monde se convertira et Jésus-Christ viendra. Non, le monde a toujours rejeté Dieu. Et du reste, le jour de sa seconde venue, lors de sa première phase, il y aura des gens encore sur terre. L'Église sera enlevée, mais il y aura encore des gens sur terre. Et le monde ne va pas se convertir, il suffit simplement de lire le livre des Apocalypses sur les fléaux. On dit même quelque part qu'ils vont refuser de se tourner vers Dieu. Donc, si Dieu doit attendre que le monde accepte Jésus-Christ pour faire venir Jésus-Christ, eh bien, dites, Jésus ne reviendra jamais. Voilà pourquoi Jésus va revenir, que le monde l'accepte ou pas. Je refuse aussi la théorie qui dit que lorsque quelqu'un se convertit à Christ, c'est ça la seconde venue de Jésus. Non, ce n'est pas écrit comme ça. C'est vrai que Dieu, c'est vrai que le Père éternel et Jésus-Christ font du chrétien sa demeure, mais ce n'est pas ça la seconde venue de Jésus. Nous avons lu, les deux anges disent aux disciples, tel qu'il est monté, c'est de cette manière-là qu'il reviendra. Et Jésus doit s'asseoir sur le trône de David. Mon cœur n'est pas le trône de David. Non, mon cœur est le temple, mon corps est le temple du Saint-Esprit. Mon corps n'est pas le trône de David. Je refuse aussi la théorie qui dit que lorsque une personne meurt, c'est en ce moment-là que Jésus fait son retour. C'est pas vrai, c'est pas ce qui nous est dit. Parce qu'il est parlé des anges qui viendront aussi avec Jésus, et il nous est dit qu'il s'assiera sur le trône de David.
Donc, je refuse cette théorie. Mon frère, ma sœur, au moment où nous sommes en train de terminer cette émission, d'aujourd'hui, pour aujourd'hui, qu'en est-il de vous? Aujourd'hui, le Seigneur vous dit qu'il vient bientôt. Il ne veut pas vous perdre. Il veut que vous prépare, que vous vous prépariez à sa venue. Êtes-vous prêt à sa venue? S'il venait dans cet instant, au moment où nous sommes en train de parler, est-ce que vous serez parmi ceux qui seront heureux ou honteux, ceux qui seront glorifiés ou ceux qui seront rejetés? Je ne connais pas votre état d'âme, vous la connaissez. Mais si vous n'êtes pas prêt, Jésus vous dit, aujourd'hui son sang est encore disponible pour vous préparer à sa venue. Si c'est cela le cas, baissons simplement la tête dans la prière et prions. Et répétez ces simples mots. Dites, Père éternel, au nom de ton Fils Jésus-Christ, j'ai entendu ta voix, j'ai entendu ta parole, j'ai entendu ton message. Je te demande pardon parce que je me suis endormi. Je te demande pardon parce que je me suis laissé distraire par les choses du monde. J'invoque le sang de Jésus-Christ dans ma vie pour me purifier de tout péché, de toute souillure de ce monde. Je crois et je confesse que maintenant que j'ai demandé pardon, je prends un nouveau départ avec Jésus-Christ. Je crois que je suis réveillé, que je suis debout en Jésus-Christ et que je m'engage maintenant à une nouveauté de vie, à une nouvelle marche avec Jésus-Christ. Au nom de Jésus-Christ. Amen. Si vous avez fait cette prière, mon frère, si vous avez fait cette prière, ma sœur, croyez que par la foi, toutes choses sont renouvelées et que vous prenez maintenant un nouveau départ avec Jésus-Christ. Si vous avez besoin de prière, si vous avez besoin de conseils, si vous avez besoin de réécouter ce message, si vous avez besoin d'être dirigé vers une église vivante, basée sur la parole de Dieu, basée sur la Bible et qui croit dans le message de la seconde venue de Jésus, si vous avez besoin de connaître les différentes heures de diffusion sur votre radio préférée de l'émission, de cette émission Venez à Jésus, vous pouvez joindre notre ministère, le ministère Jésus pour tous, au plus de 143 819 910 910. Vous pouvez joindre notre ministère Jésus pour tous au plus de 143 819 910 910. Je le répète, au plus de 143 819 910 910. Je suis Raphaël Mambou et le nom de cette émission est Venez à Jésus. Nous nous retrouvons la fois prochaine sur le même thème, la seconde venue de Jésus. Que Jésus continue de vous bénir, que Jésus continue de vous garder. À la fois prochaine. Amen.

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0: C'est la doctrine de l'Écriture sainte. Et c'est par là qu'on commencera en fin de compte. Juste avant d'entrer dans le sujet, peut-être une petite bibliographie sommaire. Le livre classique sur la question d'inspiration, c'est le bouquin de Pache, L'inspiration, l'autorité de l'Écriture. Bon, il y a beaucoup de bonnes choses. Il donne en gros la doctrine évangélique classique. Néanmoins, il a une vision un peu figée de l'écriture, de l'inspiration de l'écriture, essentiellement parce que René Pache n'est pas un charismatique, et par conséquent, il manque toute la dimension charismatique pour pouvoir approcher le problème de l'inspiration de l'écriture. Ceci dit, avec ces réserves-là prêtes, n'est-ce pas, je crois qu'en gros, c'est un bouquin qui donne un exposé assez complet de la doctrine évangélique de l'inspiration de l'écriture. Il n'est pas toujours facile à lire, mais enfin, il est moyen. En dehors de cela, il n'y a pas grand-chose de bien. Pour une bonne et simple raison, c'est que la doctrine de l'inspiration de l'écriture aujourd'hui est une des doctrines qui est les plus battues en brèche. C'est pourquoi c'est une des doctrines essentielles. Finalement, quand on discute avec des membres d'autres familles du christianisme, en particulier tant catholiques que protestantes, et lorsque naissent des désaccords, c'est 90 fois sur 100 parce que l'interlocuteur n'a plus la foi dans l'inspiration de l'Écriture. C'est dire si nous avons affaire ici à une doctrine vraiment essentielle, une doctrine de base. Finalement, c'est cette doctrine de l'inhérence scripturaire, comme on l'appelle, qui a été une des bases fondamentales de la Réforme. Puis, c'est cette doctrine qui a été la pierre angulaire des mouvements évangéliques, en sorte que ce qui faisait jusqu'à ces dernières années la grande différence entre évangéliques, par exemple, et réformés et luthériens de l'autre, c'était précisément que les premiers avaient foi dans l'inhérence, donc dans l'autorité de l'Écriture, et que les autres n'avaient en fait plus de doctrine de l'Écriture. Nous avons vu notamment cela avec Bach, quand nous avons étudié la théologie protestante. Depuis quelques années, disons en gros une dizaine d'années à peine, les milieux évangéliques, à leur tour, sont touchés par cette espèce de doute qu'il y a aujourd'hui, d'une manière quasi généralisée dans le monde chrétien, sur l'autorité de l'Écriture sainte, sur son inhérence et sur la vérité qu'elle contient. Bien sûr, dans les milieux évangéliques, on ne va pas aussi loin que dans les autres milieux, mais néanmoins, ça et là, il y a des attaques certaines sur l'autorité de l'Écriture. Je crois que cela vient essentiellement des facultés de théologie dites évangéliques qui se sont créées dans les années 60 et qui, finalement, ont refait les mêmes démarches que les libéraux du passé, c'est-à-dire se sont mis à douter à leur tour de la doctrine de l'Écriture sainte. Je crois que cela est dû essentiellement au fait que le système des facultés de théologie en lui-même distille le doute, parce que précisément il est basé, comme nous l'avons vu, sur une approche philosophico-théologique des choses. Et des facultés comme par exemple Röchlikon, séminaire baptiste européen qu'on trouve en Suisse, plus près de nous, la faculté évangélique de Vaux-sur-Seine, en France. Jusqu'à un certain point, la faculté réformée évangélique d'Aix-en-Provence, le London Bible College, qui se trouve à Londres, comme son nom l'indique, sont des endroits où, depuis bon nombre d'années, depuis un certain nombre d'années en tout cas, on s'est mis à douter de l'inspiration plénière de l'Écriture. Et depuis quelques années, le monde évangélique est en pleine dérive doctrinale et morale, parce que les choses vont de pair, tout simplement parce que l'on a douté de l'inspiration de l'Écriture sainte. Et tout ce courant que nous évoquons depuis un certain temps, qui culmine avec les fameux clowns chrétiens et les choses semblables, a son point de départ dans le doute, justement, qui est né dans ces milieux au sujet de l'inspiration de l'Écriture. En France, le professeur Henri Blocher est un des principaux promoteurs, si je peux dire, de cette tendance qu'on pourrait qualifier de néolibérale à l'intérieur du monde évangélique, bien que ça fasse... C'est presque une contradiction dans les termes, mais hélas, j'ai obligé de constater qu'il en est ainsi. Le doute sur l'inhérence de l'Écriture a des conséquences extrêmement graves sur le plan évidemment de l'Église, parce que si l'on ne sait plus ce que l'on croit, si l'on n'a plus confiance dans l'autorité de la Bible, eh bien on sape l'autorité de la Bible. Par conséquent, la Bible n'est plus la référence, elle n'est plus la norme. Et qu'est-ce qui est la norme, si ce n'est plus la Bible? Les catholiques ont leur tradition. En principe, les protestants n'en ont pas. Quelle va donc être la norme qui va se substituer à la Bible? La philosophie du monde. Ce que Paul appellera les rudiments du monde. La dérive a commencé par de petites choses. D'abord, de la confrontation entre les données bibliques et puis les données de la science, notamment tout ce qui concerne la création, les 11 premiers chapitres de la Genèse. C'est toujours là que ça part, c'est toujours de là que ça part. Et dans les milieux évangéliques, suivant cela d'ailleurs un certain nombre de libéraux que les professeurs évangéliques fréquentaient, parce qu'il y avait échange, il y avait contact entre théologiens évangéliques et théologiens libéraux, réformés et luthériens, si bien que petit à petit une influence s'est exercée les théologiens libéraux sur les théologiens évangéliques qui ont laissé pénétrer en eux le doute qui était celui des théologiens libéraux. Et c'est ainsi qu'on s'est dit, la Bible est vraie, totalement vraie, lorsqu'il s'agit des vérités spirituelles et religieuses. Mais lorsqu'il s'agit des réalités qui touchent au monde, physique, du monde matériel, il se peut qu'il puisse y avoir des erreurs. La Bible n'est pas infaillible dans ce domaine, ce n'est pas son but, ce n'est pas son objet de nous rendre compte d'un certain nombre de réalités scientifiques et à la limite, sur la manière dont le monde a été créé, la Bible n'a rien à nous dire. Pourquoi n'accepterions-nous pas, par exemple, la doctrine de l'évolution pour rendre compte de l'apparition des espèces vivantes sur la Terre? C'est à peu de choses près ce qu'Henri Blocher écrivait dans un certain nombre d'années, il y a un certain nombre d'années, dans un livre intitulé
1: Révélation des origines.
0: Révélation des origines, exactement. Alors, on pensait, ce faisant, que l'on avait préservé l'essentiel, c'est-à-dire l'autorité de la Bible. Mais c'est comme la maille d'un tricot, il suffit qu'il y en ait une qui parte, et finalement tout le reste suit. Il n'y a pas de raison de s'arrêter en chemin. Alors, nos braves théologiens se sont posé la question en disant, mais alors pourquoi la Bible nous parle-t-elle de la côte d'Adam, etc., chose que l'esprit scientifique moderne ne peut absolument pas accepter. Parce que, répondent-ils, la Bible employait les images de son temps, tenant compte des représentations cosmogoniques et pseudo-scientifiques des peuples au sein desquels elle a pris naissance. Seulement, quand on pose ça comme base, ça va très loin. Parce que, on dit, bon, sur le plan de la science, la Bible employait les éléments culturels de son temps. La Bible était insérée dans une culture qui n'est plus la nôtre aujourd'hui. Par conséquent, nous ne pouvons plus rendre compte, nous, aujourd'hui, au XXe siècle, des mêmes événements, de la même manière. Seulement, si nous posons cela comme base, il n'y a pas de raison de s'arrêter simplement aux questions scientifiques. Ça veut dire que, quand Paul, par exemple, nous parle de la tenue de la femme, des cheveux longs et des choses semblables, c'était aussi dans un contexte culturel qui n'est plus le nôtre. Donc, deuxième pas, des éléments de ce type ne sont pas valables pour les chrétiens de tous les lieux et de tous les temps, et en fin de compte ne sont pas inspirés. Paul n'était pas inspiré quand il écrivait cela, parce qu'il écrivait dans le contexte culturel de son temps. Et l'on a vu en l'espace de quelques années, dans la plupart des églises évangéliques, cette pratique qui jusqu'alors avait été normale, être quasiment abandonnée par l'ensemble du monde évangélique. Pratiquement l'ensemble du monde évangélique. Alors on aura pu dire, mais c'est un détail, mais c'est un détail qui en disait long sur le fait que la foi dans l'inspiration de l'Écriture était sapée. Mais de fil en aiguille, on est allé encore plus loin, puisque Paul écrivait, en ce qui concernait ses détails vestimentaires, conformément à la culture de son temps. En ce qui concerne le mariage, par exemple, c'était aussi en fonction de la culture du temps que Jésus parlait. Par conséquent, nous, aujourd'hui, nous sommes fondés de penser que, étant donné que nous sommes dans une culture qui a évolué, au sein de mœurs qui ont évolué, qu'on puisse envisager, par exemple, le remariage des divorcés. Mais la Bible condamne, dira-t-on. Oui, parce qu'à l'époque, n'est-ce pas, les éléments culturels faisaient que, à cette époque-là, c'était valable. Mais aujourd'hui, nous vivons dans une autre culture, par conséquent, le remariage des divorcés est légitime. Et on pourrait multiplier les exemples du même type pour montrer que finalement on arrive à vider la Bible de sa substance. Et c'est pourquoi nous touchons ici à une doctrine essentielle. C'est la pierre de touche, la pierre angulaire de toute foi biblique et de tout système doctrinal. Si nous doutons de l'inspiration verbale et plénière de l'Écriture sainte, alors automatiquement il y aura naufrage, non seulement quant à ce que nous croyons, mais également en ce que nous pratiquerons. Une foi erronée conduit à une pratique erronée. Et c'est pourquoi il est important d'avoir une doctrine solide. Certains disent, eh bien, c'est... Et aujourd'hui il y a aussi cela dans les milieux évangéliques, n'est-ce pas ? Il est de bon ton de mépriser la doctrine en disant ben, ce qui est important, ce n'est pas tellement ce que le catéchisme, etc., les dogmes, mais c'est la pratique. Seulement, si nous n'avons pas une doctrine juste, nous n'aurons pas non plus une vie et une pratique juste. Ce n'est pas possible. Et les quelques exemples que je viens de donner et qu'on pourrait multiplier le montrent abondamment. On pourrait faire la même démonstration pour l'avortement, par exemple. On pourrait faire la même démonstration pour... Le problème de la polygamie, des choses semblables, dont on reparle aussi dans les milieux évangéliques, aussi étrange que ça puisse paraître. Le mal est profond. Et puis je crois qu'on pourrait même encore aller plus loin et dire que la crise de notre temps, la crise de notre civilisation, la crise des valeurs du monde occidental en particulier, a pour responsable les théologiens qui ont commencé à douter l'Écriture sainte. C'était ce qu'il y a 10-15 ans, affirmait déjà un pasteur danois qui luttait à l'époque contre l'invasion de la pornographie dans son pays, et qui disait « les premiers responsables sont les théologiens ». Et je crois que la crise des valeurs qui est la nôtre aujourd'hui, que ce soit la désespérance généralisée, la soif de matérialisme, le relativisme moral, spirituel qui caractérise notre temps, vient de ce qu'il n'y a plus de référence. En fait, toute notre civilisation occidentale était construite peu ou prou sur la foi en l'inspiration de l'Écriture, qui était celle de la Réforme, bien entendu, mais qui était celle aussi, d'une certaine manière, de l'Église catholique, à laquelle elle ajoutait évidemment tous ses dogmes à elle. Mais les théologiens catholiques avaient foi, d'une manière générale, dans l'inspiration de l'Écriture, plénière. Et puis, depuis la fin du siècle dernier, dans les églises réformées luthériennes et dans l'Église catholique, il y a eu crise de foi à ce niveau-là. Et ça s'est répercuté dans la société tout entière. Alors voyez-vous que là, nous touchons vraiment à une doctrine fondamentale. Et je crois qu'on n'insistera jamais assez sur la nécessité d'être extrêmement clair en ce qui concerne la doctrine de l'inspiration de l'Écriture. En ce qui nous concerne, en ce qui me concerne, c'est une des questions à laquelle je réfléchis depuis des années et des années, enfin, précisément conscient de l'enjeu. Je crois que c'est vraiment sur ce point-là, plus que sur tout autre, qu'il nous faut nous battre. Si nous commençons à lâcher sur même un point qui peut nous sembler secondaire, à terme, c'est fini. Surtout maintenant, avec la pression du monde. Et je disais tout à l'heure, les évangéliques ne sont plus au clair, non plus, sur cette question-là, parce qu'ils se sont laissés gagner par ce qu'il nous faut appeler des esprits d'incrédulité qui sont à l'œuvre dans le monde. Des esprits d'incrédulité qui sont à l'œuvre dans le monde.

parole et la vérité, disait Jésus. Et non seulement ta parole est la vérité, lorsqu'elle nous parle des choses d'en haut, lorsqu'elle nous parle du ciel, lorsqu'elle nous parle des choses spirituelles, mais également ta parole est la vérité, lorsqu'elle fait référence à des événements historiques, lorsqu'elle fait référence à des réalités de cette terre, certes, la Bible ne nous dit pas tout, notamment sur ces questions de la terre, scientifiques, etc., c'est vrai. Mais nous devons être profondément persuadés que lorsque la Bible nous parle, par exemple, de la création de choses de ce type, ce que la Bible nous dit est vrai. Et non seulement est vrai, mais peut-être que nous ne pouvons pas le comprendre scientifiquement. Si, eh bien, il nous semble que la science moderne s'oppose à ces choses, ce n'est pas la Bible qui est en défaut, ce sont les scientifiques. Il leur manque un certain nombre de données, tout simplement. Et il ne convient pas d'accommoder les affirmations de l'Écriture à la lumière des affirmations de la science, qui se contredit, qui change constamment. Jésus disait, le ciel et la terre passeront, mais mes paroles ne passeront pas. Les théories scientifiques, il y en a eu des dizaines et des dizaines. Il y en aura encore d'autres, si le Seigneur tarde à revenir. Mais la parole du Seigneur ne changera jamais. Comme disait, je ne sais plus quel grand savant, c'était un grand astronome, je crois, ou un savant, peu importe. Il dit, si j'avais à résumer la manière dont la Terre est apparue, je recopierai les deux premiers chapitres de la Genèse. C'est la manière la plus résumée, la plus concise et la plus exacte que l'on ait jamais donnée. Je crois que là, il y a une parole de profonde sagesse. Finalement, la question qui se pose aujourd'hui, c'était celle que posait Pilate lorsque Jésus était traduit devant lui. Qu'est-ce que la vérité ? C'est la question que posent les hommes de ce temps, comme Pilate l'a posée, c'est-à-dire avec dérision, croyant qu'effectivement il n'y a plus de vérité, il n'y a pas de vérité. Mais il est certain que la Bible se pose comme la vérité, et qu'il y a là la pierre de touche de toutes les fois. La Bible elle-même proclame qu'elle est la vérité. La Bible elle-même proclame qu'elle est révélation de la pensée de Dieu. L'Éternel parla à Moïse et dit. Et nous trouvons constamment cette référence en un Dieu qui parle. L'Épître aux Hébreux, chapitre 1er, verset 1er, nous dit, après avoir parlé, en des temps différents, en des occasions différentes, à nos pères, puis aux prophètes. Dieu, dans ces temps qui sont les derniers, nous a parlé par son Fils. Et la grande affirmation de la Bible, c'est que Dieu a parlé. Le Dieu vivant, le Dieu de vérité. Et que la Bible est précisément le recueil de cette parole que le Dieu vivant a adressée à des hommes différents, en différentes occasions, en différentes époques, mais qui finalement forment le tout de ce qui apparaît comme la parole de Dieu. Le monde, nous dit l'apôtre Paul, dans sa sagesse, n'a pas connu Dieu. Et précisément, la grande différence entre la Bible et les livres saints de l'humanité, on prenne, les livres hindous, par exemple, Confucius, etc., c'est que ces livres saints sont une tentative pour l'homme de connaître les choses de Dieu. Une tentative des hommes de s'élever jusqu'à Dieu. La Bible, elle, c'est la démarche inverse. C'est Dieu qui descend jusqu'à l'homme pour lui parler. Pour lui révéler

0: que sa sagesse ne lui aurait jamais permis de connaître. La Bible reconnaît que l'homme, dans sa sagesse, peut s'élever jusqu'à une certaine connaissance de Dieu, jusqu'à une certaine compréhension de Dieu. Dans le premier chapitre de l'Épître aux Romains, Paul nous dit « Les perfections de Dieu se voient à l'œil nu. » Quand on les contemple dans la nature, ce que Voltaire, douteur par excellence, résumait en disant « Je ne puis concevoir qu'une horloge aussi parfaite n'ait pas été fabriquée par un horloger. » C'est logique. Et bien que cet argument soit aujourd'hui tourné en dérision par les agnostiques et les incroyants de tout poil, n'est-ce pas ? Il est certain que quand on voit l'harmonie de la nature, que quand on voit la finalité qui se trouve en elle, on est obligé de dire qu'il y a une intelligence qui préside à ces choses. Ou bien alors, c'est que la nature elle-même est Dieu, c'est-à-dire qu'elle contient en elle-même cette intelligence. Ce principe de finalité qui la pousse vers une organisation aussi parfaite, mais à ce moment-là, c'est reculer pour mieux sauter, si j'ose dire. Ou bien alors, et c'est ce que la Bible affirme, et c'est ce que la raison de l'homme, n'est-ce pas, de l'homme sincère, honnête et droit lui montre, c'est qu'il y a au-dessus de toutes ces choses une intelligence extraordinaire qui a conduit l'organisation de la nature à la fois dans l'infiniment grand et dans l'infiniment petit. Tout à fait remarquable de noter que les lois physiques, mathématiques, qui régentent l'infiniment grand sont les mêmes que celles qu'on trouve dans l'infiniment petit. Ce qui prouve qu'il y a là, dans toute la nature, une unité d'intention, une unité de pensée. Autrement dit, un même architecte, pour reprendre l'expression de Voltaire, un même horloger. Par conséquent, l'homme peut arriver à cette conclusion-là par son propre raisonnement, par sa propre sagesse et par sa propre intelligence. Et s'il ne le fait pas, c'est comme le dit l'apôtre Paul, parce que leur intelligence a été obscurcie. Se vantant d'être sages, ils sont devenus fous. Croire, comme l'affirmait Bonneau, dans son fameux bouquin « Le hasard et la nécessité », que l'univers tel qu'il existe est le produit du hasard, n'est-ce pas ? Et, comme il le dit, de la nécessité. C'est un acte de foi bien plus énorme encore, dans le néant, dans le hasard, finalement, que dans le Dieu de la Bible. N'est-ce pas ? Le calcul de probabilités exclut toute organisation de ce type. Deuxième possibilité pour l'homme de connaître Dieu, nous dit l'apôtre Paul, toujours dans le premier chapitre de l'Épître aux Romains, c'est dans sa conscience. L'homme a naturellement conscience de ce qui est bien et de ce qui est mal. Une notion du bien et du mal qui lui est transcendante, dit l'apôtre Paul. Et qu'on retrouve, même chez les peuples païens, les plus idolâtres, qui ont été privés de toute révélation, autre que justement cette révélation naturelle. Et les hommes, même païens, même pécheurs, sont naturellement portés à louer ce qui est bien et à blâmer ce qui n'est pas. À moins, dit l'apôtre Paul, que leur perversion soit telle que non seulement ils font ces choses, ils font ce que la Bible condamne, qu'il y a un Dieu tout-puissant, créateur du ciel et de la terre, que ce Dieu est un Dieu juste, qui ne tient pas le coupable pour innocent, comme dit la Bible, et devant lequel un jour il faudra rendre compte. C'est tout à fait intéressant de voir à ce niveau-là comment les gens qui se disent incroyants, je pense justement à Voltaire ou à Darwin, n'est-ce pas, à l'heure de la mort, sont saisis d'angoisse, d'une angoisse qu'ils ne devraient pas éprouver, si réellement, comme ils le croient, la mort est le néant. Mais l'homme sent alors qu'il va devoir comparaître devant son Créateur et devant son juge, et qu'il va devoir rendre compte. Mais l'homme ne peut aller plus loin dans sa sagesse. Les hommes, dans leur sagesse, n'ont pu connaître Dieu, dit l'apôtre Paul. Et tout ce que les hommes ont pu ajouter à cette révélation naturelle sera immédiatement et automatiquement et obligatoirement idolâtrie. Toute démarche pour connaître Dieu par son propre savoir, sa propre intelligence, aura pour fin l'idolâtrie, c'est-à-dire une conception fausse et erronée de Dieu. Et c'est pourquoi il est logique, il est normal, il est rationnel de s'attendre à ce que ce Dieu, dont les perfections dans l'univers se voient à l'œil nu et dont la justice apparaît dans la conscience de chaque homme, il est normal, il est rationnel et il est logique qu'on s'attende à ce qu'il se révèle. C'est-à-dire à ce qu'il cherche à entrer en contact avec sa créature. Comme disait Pascal, Dieu n'est pas le Dieu des philosophes et des savants. Le Deus ex machina qui a donné la chiquenaude initiale pour que le Big Bang, comme disent les astronomes, n'est-ce pas, se mette en branle et puis ensuite tout se déroule selon un plan qui est programmé comme sur un ordinateur sans que Dieu n'ait plus à intervenir. Non, Dieu n'est pas cela. Et c'est logique de penser qu'il n'est pas cela. Qu'il n'est pas simplement ce principe lointain, étranger à tout ce qui se passe dans le monde, mais qu'il cherche à entrer en contact avec sa créature. Si Dieu est Dieu, il est normal de s'attendre de sa part à cette démarche, pour qu'il se fasse connaître à sa créature et cherche à lui révéler sa volonté. Deuxièmement, il est logique, il est normal et il est rationnel de penser qu'une telle révélation doit être écrite. Pourquoi ? Parce que l'écrit est le moyen le plus sûr pour conserver une telle révélation et la transmettre de génération en génération. La mémoire est faillible. La tradition orale, la transmission orale, finit par s'altérer. Seule une révélation écrite permet de conserver au long des siècles une parole que Dieu aurait adressée à sa créature. Troisièmement, il est logique, il est normal et il est rationnel de croire que ce Dieu qui s'est révélé à l'homme, qui a poussé des hommes à écrire ce qu'il leur avait révélé, a également veillé sur cette parole, sur ces écrits, pour qu'ils nous parviennent sans être altérés. Qu'il puisse par conséquent y avoir un miracle de préservation de cette parole, de cet écrit qui apparaît comme le produit de cette révélation de Dieu à l'homme. Et que Dieu a conduit ceux qui voulaient se mettre à l'écoute de cette parole à reconnaître en elle sa voix. C'est-à-dire à former ce que les théologiens appellent le canon d'écriture sainte sur lequel précisément nous reviendrons. Par conséquent, l'idée d'une révélation écrite, bien loin d'être un acte irrationnel, comme on veut nous le faire à croire aujourd'hui, défiant toute logique, apparaît au contraire comme quelque chose de tout à fait logique et de tout à fait normal. Et finalement, c'est ce que la Bible dit elle-même. La Bible a cette prétention d'être la parole de Dieu révélée. Dieu a parlé, disions-nous tout à l'heure, à plusieurs reprises et de plusieurs manières. Et comment Dieu a-t-il parlé ? De deux manières. Dieu a parlé par révélation Et Dieu a parlé par ses actes. La révélation biblique est une révélation historique. Ça n'est pas quelque chose de désincarné, mais qui a une histoire. Au commencement, Dieu. Il y a un commencement et il y aura une fin. Une histoire, parce que cela commence avec un homme, Abraham, et que cela culmine avec Jésus-Christ. Il y a une révélation qui est donc progressive. La plénitude de la révélation n'est pas donnée immédiatement, tout de suite. Mais c'est une révélation par étapes, c'est une révélation progressive. Et c'est aussi une des autres caractéristiques de la Bible par rapport à tous les autres livres saints de l'humanité. C'est qu'il s'agit d'une révélation qui s'incarne et qui s'inscrit dans une histoire. Le Coran n'est pas historique. Le Coran aurait pu être donné tel quel aujourd'hui au XXe siècle, sans qu'on en change une virgule. Les livres saints de l'Inde ne sont pas historiques, ils sont mythiques. Les livres saints des païens, des babyloniens, des assyriens, des grecs, sont mythiques. Ils n'ont aucune prétention historique. Ils se situent d'emblée dans le domaine du mythe. La Bible, elle, se situe dans la réalité des faits. Et c'est pourquoi il y a une telle importance que la Bible accorde à l'histoire, à l'authenticité des faits historiques. Dès le départ, la Bible se situe comme une histoire. Au commencement, Dieu créa le ciel et la terre. Ce n'est pas un élément mythique, mais c'est une réalité historique. Il y a eu un temps où la terre était informe et vide, où elle n'existait pas. Et un temps où Dieu dit que la lumière soit. Et la terre, le ciel, tout ce qui existe est apparu. C'est un fait historique, c'est une réalité historique et la Bible le pose comme tel. Dès lors, la Bible est la manifestation de ce que l'on pourrait appeler la geste de Dieu dans l'histoire des hommes. Au sens où on l'employait au Moyen-Âge, vous savez, la chanson de geste, c'est-à-dire à la fois la parole et l'action. D'ailleurs, le mot hébreu « davar », qui signifie « parole », signifie aussi le geste, l'action de Dieu. Dieu se révèle autant par sa parole que par son action dans l'histoire des hommes. Et précisément le rôle des prophètes qui vont jouer un tel rôle dans la révélation, comme nous allons le voir, c'est non seulement de transmettre la parole de Dieu, mais de mettre en valeur le secret de Dieu, la geste de Dieu qui est caché dans l'histoire, et notamment dans l'histoire du peuple saint, de l'histoire du peuple d'Israël. Et ça aussi, c'est l'objet de la révélation de Dieu. Alors, le problème qui se pose à nous, ou plutôt, avant d'examiner ce problème, il faut le poser, c'est-à-dire finalement, qu'est-ce que la Bible dit d'elle-même, qu'est-ce qu'elle prétend ? D'abord, nous avons dit, elle se donne comme parole de Dieu. Et elle se donne comme parole de Dieu directement révélée. Les prophètes, par exemple, affirment exprimer ce qu'est la volonté de Dieu. Par conséquent, cette parole se donne comme une parole d'autorité. Elle est reçue par le peuple de Dieu comme une parole d'autorité. Et notamment, elle est confirmée par Jésus-Christ comme une parole d'autorité. Il n'y a absolument aucun doute que Jésus et les prophètes et les apôtres, à l'image des prophètes qui étaient avant eux, croyaient dans l'inspiration totale, plénière et verbale de l'Écriture, de l'Ancien Testament. Jésus, comme les rabbins, comme le peuple d'Israël de son temps, croyait que chaque parole était, comme dira l'apôtre Paul dans le fameux texte de la première à Timothée, n'est-ce pas ? Toute écriture est inspirée de Dieu. Littéralement, en grec, est soufflée de Dieu. Et par conséquent, utile pour instruire, pour exhorter, pour corriger. Jésus a employé l'écriture de cette manière-là. Par conséquent, quand nous affirmons que la Bible contient des erreurs sur tel ou tel point, qu'elle n'est vraie que dans un certain contexte culturel, alors nous sortons de la foi que Jésus avait en ce qui concerne l'Écriture sainte. Nous ne croyons plus ce que croyait Jésus. Nous ne croyons plus ce que croyaient les apôtres. Et par conséquent, affirmer qu'on puisse avoir une foi autre que celle de Jésus et des apôtres à ce niveau-là, c'est affirmer que Jésus et les apôtres se sont trompés. Et il y en a qui vont jusque-là. Jésus partageait les erreurs de son temps, ont écrit certains théologiens, certains exégètes. Alors il ne faut pas s'étonner à ce moment-là, si on ne peut plus avoir la moindre confiance dans les paroles de Jésus. Si Jésus partageait les erreurs de son temps, je ne sais pas moi, sur la valeur à donner à l'Écriture, qu'est-ce qui nous garantit que Jésus ne nous trompe pas et ne se trompe pas quand il nous parle de la mort éternelle, quand il nous parle du royaume, quand il nous parle du ciel, finalement quand il nous parle de l'essentiel. Quand les apôtres, si les apôtres partageaient les erreurs de leur temps, qui nous dit qu'ils ne se sont pas trompés quand ils nous parlent de la résurrection de Jésus ? Que notre foi est vaine. Qui nous dit qu'ils ne nous ont pas trompés, qu'ils ne se sont pas trompés quand ils nous parlent de la naissance virginale, de l'incarnation, de la filiation divine de Jésus-Christ ? Qu'est-ce qui nous garantit qu'à ce moment-là Jésus n'est pas un simple homme ? Et que là aussi, eh bien, toutes les affirmations les apôtres sont vrais, nul et non avenu. Quand on a commencé à douter, encore une fois, c'est comme la maille d'un tricot. On sait où ça part, mais on ne sait pas où ça va s'arrêter. Et il n'y a pas de raison que ça s'arrête. C'est encore comme une digue, vous savez, qui a été entrouverte, il y a une brèche, l'eau commence à suinter, puis soudain, tout est emporté. Et c'est l'inondation, c'est l'invasion de la mer. C'est exactement ce qui se passe aujourd'hui dans le monde chrétien. Et c'est encore une fois la tragédie du monde chrétien aujourd'hui que nous pouvons constater à ce niveau-là. Maintenant, nous ne voulons pas dire que quand nous parlons d'inspiration d'écriture, il s'agisse d'un phénomène simple, qu'il n'y ait pas des problèmes. Ces problèmes, il convient de les examiner honnêtement. Et dans la révélation de Dieu, demandant à Dieu de nous conduire justement pour comprendre les différents problèmes que peut poser l'inspiration des écritures. Quand nous disons, une petite remarque tout de suite, quand nous disons que l'écriture, toute écriture est inspirée, comme nous disons cela avec l'apôtre Paul, nous entendons par là une inspiration que l'on appelle plénière, c'est-à-dire totale, une inspiration verbale, c'est-à-dire que chaque mot est inspiré par l'Esprit de Dieu, et non pas seulement les pensées, car alors, n'est-ce pas, on pourrait interpréter de manière très vague. Qu'est-ce que c'est les mots, si ce n'est des pensées exprimées ? Dieu a inspiré chaque mot, l'Écriture sainte. Nous verrons ce qu'il faut entendre par là. Et troisième nuance, les mots sont pleinement inspirés dans les originaux. Ça, c'est important de les noter, parce que cela signifie que quand nous avons recours à des traductions, les traductions sont des œuvres d'hommes, les traductions sont approximatives quand on passe d'une langue dans une autre, et à ce niveau-là, au niveau des traductions, les traducteurs peuvent faire des erreurs. On arrive parfois à des choses absolument aberrantes dans certains milieux évangéliques en son temps, où l'on considérait presque Darby comme la version inspirée. Je regrette. Darby a des qualités, mais c'est une traduction. La traduction n'est pas inspirée. Alors vous allez me dire, mais que faire? Apprendre les langues de la Bible, c'est sûr que ce serait l'idéal. Bon, ce n'est pas à la portée de tout un chacun, et on est bien obligé de recourir à des traductions. Seulement à partir du moment où l'on veut, évidemment, cerner le texte original au plus près, on est bien obligé d'avoir recours aux originaux. Soit avoir recours à des spécialistes de ces langues anciennes, soit des ouvrages qui nous permettent de pallier ces lacunes, par exemple un certain nombre de traductions mot à mot, ou bien de concordances à partir des textes originaux, enfin d'ouvrages très spécialisés qui permettent de pallier dans une certaine mesure à la méconnaissance des textes originaux. Quand nous disons que l'écriture est inspirée dans les textes originaux, nous disons aussi autre chose. Nous disons que nous n'avons aujourd'hui de ces textes originaux que des copies. Qu'est-ce que ça veut dire? Que ceux qui ont copié ces textes n'étaient pas pour autant exempts d'erreur. Et qu'il a pu y avoir, dans la transmission des textes au long des générations, des erreurs des copistes qui se sont glissées. Et non seulement il a pu y en avoir, mais l'étude scientifique des textes bibliques nous montre qu'il y a eu de semblables erreurs. Maintenant, il faut tout de suite relativiser cette affirmation qui n'a aucune incidence sur la doctrine. Enfin, grâce à une étude extrêmement serrée des différents manuscrits, il est très souvent possible de corriger les principales de ces erreurs. Au niveau de l'Ancien Testament, on arrive à une certitude des textes les plus corrompus à 75%. C'est considérable pour des textes aussi anciens. Pour ce qui est du Nouveau Testament, c'est encore plus. On arrive à une certitude d'au moins 99%. Alors vous voyez ce que ça veut dire. Si bien qu'on pouvait affirmer que le texte de la Bible est critiquement parlant, c'est-à-dire justement quant à sa transmission des écrits, le plus sûr qui existe aujourd'hui dans le monde. Aucun texte n'a été transmis avec autant de soin, aucun texte n'a été étudié avec autant de soin, en sorte que on peut corriger les principales des erreurs. Prenons des textes de Virgile, d'Homère, de tout ce que vous voudrez. Nous avons des textes qui sont beaucoup moins sûrs que les textes de la Bible. Vous me direz, l'enjeu n'est pas le même non plus, c'est vrai. Mais il ne viendrait à l'esprit de personne de contester, n'est-ce pas, l'authenticité, par exemple, des textes d'Homère, sous prétexte qu'il y a parfois de tel ou tel manuscrit, telle ou telle variante. Pourtant, on le fait pour la Bible. Pourquoi? Parce que, justement, il y a un désir de destruction, un désir de saper l'autorité de la parole de Dieu qui existe depuis toujours et qui est inspirée par les minosables, en fait, n'est-ce pas? Quand nous regardons scientifiquement ces argumentations et ces attaques, nous nous rendons compte qu'elles ne tiennent pas. Car encore une fois, aucun texte actuellement, n'est-ce pas, au monde, notamment aussi ancien, n'est aussi sûr, critiquement parlant. Alors, voilà, si vous voulez, quelques affirmations de base, avant que nous entrions maintenant dans les problèmes. N'est-ce pas? Donc, la Bible affirme être la parole de Dieu. Jésus et les apôtres l'ont considéré comme tel. Les chrétiens de l'Église primitive l'ont considéré comme tel. Les chrétiens du premier siècle de l'Église l'ont considéré comme tel. Et les chrétiens de tous les temps, jusqu'à, finalement, il y a deux siècles, plutôt plus, n'est-ce pas, l'ont considéré comme tel. Alors, ça n'est pas parce que des gens considèrent qu'une telle réalité est vérité qu'elle l'est automatiquement. Ce n'est pas parce que la Bible affirme qu'elle est la vérité qu'elle l'est automatiquement. Mais précisément, il s'agit maintenant d'examiner les choses et de dire, eh bien, la Bible est-elle réellement la parole de Dieu comme elle dit l'être? Eh bien, précisément, c'est ce que nous allons faire au travers, justement, de cette doctrine de l'Écriture. Bon, je crois que il faut peut-être nous arrêter à ce stade-là déjà, si vous voulez, et voir s'il n'y a pas des questions. On va entamer la question de l'inspiration et de la révélation. Ah oui, j'avais noté autre chose également, c'est que cette révélation-là est aussi suffisante. dans ce sens qu'elle n'a pas besoin d'être complétée. À partir du moment où elle trouve son accomplissement en Jésus-Christ, elle ne nous dit pas tout, certes, mais elle n'a pas besoin d'être complétée par quoi que ce soit, ni par une tradition, ni par d'autres révélations. Bien, alors attaquons, si vous voulez, la question de la révélation et de l'inspiration. Donc, toute écriture est inspirée, nous dit l'apôtre Paul, et ce faisant, il résume en quelques mots les réalités dans lesquelles nous allons entrer maintenant, littéralement soufflées par l'Esprit de Dieu. Ce qui fait la marque de la Bible, c'est son caractère prophétique. C'est-à-dire le fait, comme le dira l'apôtre Pierre dans son épître, j'ai noté les références quelque part, je vais vous les donner juste. Voilà, alors c'est d'abord 2 Timothée 3, verset 13, « Toute écriture est inspirée », texte bien connu. C'est pas 2 Timothée ?
1: C'est le verset 16.
0: 2 Timothée 3, 16, c'est ça ? Ah oui, 13, c'est possible. 3, verset 16, effectivement. Ensuite, nous avons, bon, je citais tout à l'heure Hébreux 1, verset 1. Et puis, nous avons un texte fondamental dans la deuxième épître de Pierre, chapitre 1 et verset 21, où Pierre nous dit ceci, « Ce n'est pas par une volonté d'homme qu'une prophétie de l'Écriture a jamais été apportée, mais c'est poussé par l'Esprit que des hommes ont parlé de la part de Dieu. » Là, nous avons le résumé de la doctrine biblique de l'inspiration de l'Écriture. « Poussé par l'Esprit, des hommes ont parlé de la part de Dieu. » C'est la définition même du prophète. Des hommes qui parlent de la part de Dieu, poussés qu'ils sont par l'Esprit Saint. Alors, il y a une grande part qui est faite dans l'Écriture à l'action de l'Esprit Saint. Le Saint-Esprit est l'agent qui révèle la parole de Dieu. Et en même temps que l'agent exécuteur de la parole. Il est le véhicule de la parole de Dieu. Job 26, verset 13. En fait, nous pourrions dire que les trois personnes de la divinité sont à l'œuvre dans la révélation. Dieu est le parlant, le Père est le parlant. Le Fils est la parole, c'est-à-dire il est à la fois l'objet du discours de Dieu et la fin de ce discours. Et l'Esprit est l'agent, et celui qui anime cette parole, qui le souffle, puisque toute écriture est soufflée de Dieu, nous dit l'apôtre Paul dans l'épître à Timothée que nous citions il y a un instant. Bien. Quelles sont les étapes de la révélation? Donc, à différentes reprises et de différentes manières, à différentes personnes que l'Esprit de Dieu a poussées à parler. Je crois qu'il nous faut faire une distinction tout de suite dans le ministère prophétique, parce qu'il nous faut étudier le ministère prophétique. Toute la Bible est prophétique, nous allons le voir. Ça va être tout notre objet. Il y a différents genres littéraires dans la Bible. Il y a ce qu'on appelle la Torah, les 5 livres de Moïse, les livres historiques, les livres que l'on appelle prophétiques, les livres de la sagesse, psaumes, proverbes, Job, etc. Et on pourrait se demander à première vue quelles sont les relations entre tous ces différents livres. En fait, tous ces livres ont été écrits par des hommes que nous pouvons qualifier de prophètes. Nous allons voir pourquoi. Poussés par l'Esprit. Les évangiles, un homme comme Luc, qui a fait des recherches exactes, dit-il, a été aussi poussé par l'Esprit de Dieu, et en ce sens, il était prophète. Les épîtres de Paul, etc. l'ont été également. Donc, qu'est-ce que c'est qu'un prophète? Quel est le mécanisme de l'inspiration prophétique? Je crois que c'est le premier point, la première question qu'il nous faut élucider. Eh bien, le commencement de la prophétie, l'origine de la prophétie, apparaît dans le livre de l'Exode, en fait, lors de la théophanie du Sinaï, Exode 19 et 20. Et elle apparaît dans la personne de ce que nous appellerons le premier prophète envoyé par Dieu à son peuple, qui est Moïse. Car qu'est-ce que Moïse ? D'abord un prophète. Et non seulement d'abord un prophète, mais le plus grand de tous les prophètes, en dehors de Jean-Baptiste et ensuite de Jésus, si l'on met évidemment bien plus dans la personne de Jésus qu'un prophète. Mais Jésus était aussi un prophète. C'est ce qu'on disait de lui. Un grand prophète a surgi et lui a visité son peuple. Nous allons voir aussi dans quelle mesure Jésus était un prophète. Mais Moïse apparaît comme le plus grand des prophètes. Et l'origine de la prophétie israélite est celle-là. Vous vous souvenez que lorsque Dieu rassemble tout son peuple au pied du Sinaï, il se révèle au peuple dans son ensemble. Le peuple aperçoit un spectacle extraordinaire et effrayant. La montagne du Sinaï qui est en feu, des éclairs, du tonnerre, des flammes de feu qui sortent de cette montagne. Et du sein de ce spectacle terrifiant sort une voix, la voix de Dieu qui parle à son peuple. Et tout le peuple entend la voix de Dieu. Là, nous avons l'idéal de la révélation. Dieu aurait voulu intervenir directement, se faire entendre directement, communiquer au peuple d'Israël tout ce qu'il avait à lui communiquer, comme à un ensemble. Le peuple étant assemblé autour de Dieu qui parle directement, sans intermédiaire. Mais que se passe-t-il? Le peuple dit, ce spectacle et surtout cette voix est tellement effrayante à entendre que nous ne pouvons plus le supporter. Si nous continuons à entendre la voix de Dieu qui nous parle ainsi directement, nous allons mourir. Alors le peuple dit ceci, Moïse, toi, monte sur la montagne, recueille ce que Dieu va te dire, et ensuite vient nous communiquer. Mais que nous n'entendions plus cette grande voix, c'est trop terrible. Ça, c'est l'institution de la prophétie. La volonté de Dieu serait de parler à l'homme directement sans intermédiaire. Mais parce qu'il est pécheur, parce qu'il est impur, parce qu'il est souillé, l'homme ne peut pas entendre directement la voix de Dieu. Ne peut pas entrer en contact directement avec la révélation, il faut des intermédiaires. Et ces intermédiaires, ce sont les prophètes. Moïse est le prototype de tous ces prophètes-là. Le ministère prophétique dans la parole de Dieu, je crois que l'heure est passée. Si je commence à parler du ministère prophétique, je pense qu'on pourra passer la nuit. Alors, je crois qu'on va arrêter simplement sur l'institution de la prophétie au pied du mont Sinaï. On abordera la question du ministère prophétique la prochaine fois, si vous voulez.
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3: Bonjour à tous, je suis Raphaël Mambou, que Jésus vous bénisse, qui que vous soyez, où que vous soyez. Le nom de cette émission est Venez à Jésus, c'est une grâce, c'est un honneur, c'est un privilège de pouvoir vous retrouver encore aujourd'hui autour de la parole de Dieu pour partager quelques versets bibliques sur le thème Joseph en Égypte. Mais avant d'aller plus loin, je voudrais vous inviter à baisser la tête dans la prière pour dédier le reste des 30 minutes entre les mains du Seigneur. Prions. Père éternel, au nom de ton Fils Jésus-Christ, nous voici devant toi pour écouter ta parole, pour entendre ton message, pour entendre ta voix. Seigneur, nous te disons merci. Combien d'hommes et de femmes auraient voulu être à notre place en ce moment, mais ils n'ont pas cette opportunité, ils n'ont pas cette grâce, ils n'ont pas cette possibilité. Mais à nous, tu nous as donné, à nous, tu nous as fait cette grâce. Ce n'est pas que nous sommes meilleurs, Ce n'est pas que nous sommes plus spirituels, ce n'est pas que nous sommes plus quoi que ce soit, c'est simplement que tu as fait grâce. Merci aussi pour le salut qui se trouve en Jésus-Christ. Merci pour ton amour, ta patience, ta bonté, tes richesses. Merci pour ta santé que tu as donnée à chacun d'entre nous. Au nom de ton Fils Jésus-Christ, nous avons ainsi prié. Amen. Joseph en Égypte. Nous allons lire dans Genèse 40, verset 23, à Genèse 41, verset 1. Le chef des échansons ne pensa plus à Joseph, il l'oublia. Au bout de 2 ans, voilà ce qui m'intéresse, c'est la partie qui m'intéresse. Le chef des échansons ne pensa plus à Joseph, il oublia Joseph, et au bout de 2 ans, et pendant au moins 2 ans, il ne se souvenait plus de Joseph. Joseph, rappelons-nous, a eu des songes de la part de Dieu. Il a clairement compris, ça a été clairement interprété, que Joseph allait devenir une autorité tellement puissante, tellement grande, que son père, sa mère, ses frères et sœurs allaient se prosterner pour le reconnaître comme étant une grande autorité. Bien sûr, Joseph n'était pas parfait, mais ajouté à cela, ça a augmenté la haine de ses frères. Joseph est vendu à des marchands ismaélites qui à leur tour vont le vendre à Potiphar. Lorsque ces histoires arrivent, Joseph a à peu près 17 ans. Joseph va travailler comme esclave dans la maison de Potiphar, aura de la promotion, jusqu'au point que le Potiphar va l'établir intendant de tous ses biens. Malheureusement pour Joseph, les yeux de la femme de son maître commencent à se porter sur lui. Elle commence à devenir envieuse. Elle commence à désirer Joseph. Joseph va refuser parce qu'il craint le Dieu d'Abraham, d'Isaac et de Jacob. Il va se dire « Je ne peux pas vivre dans le péché. Je préfère encore mourir esclave, mourir. » C'est le choix de Joseph. Mais Joseph ne sera pas abandonné. Lorsque la femme de Potiphar va encore inventer une histoire, Joseph va se retrouver prisonnier dans la prison du roi d'Égypte. Arrivé là-bas, Dieu va encore lui faire une grâce. Il va monter en promotion. Il va devenir numéro 1 ou numéro 2 de la prison. C'est lui qui va tout gérer. Et deux hommes vont se retrouver prisonniers parce qu'ils n'ont pas correctement servi leur maître, l'échanson et le panetier de Pharaon. Joseph va les gérer, Joseph va les superviser avec amour, avec crainte de l'Éternel. Il va prendre soin d'eux au point qu'un jour ces deux hommes vont avoir une vie, vont avoir un songe que Joseph va interpréter avec exactitude. L'un va sortir dans 3 jours, l'autre va mourir dans 3 jours. Mais malheureusement pour Joseph, s'il n'a pas demandé de l'argent, mais il va essayer de trouver des solutions à son problème à partir des dons et des talents que Dieu lui a donnés. Qu'est-ce qu'il dira? Il dira au verset 14 de Genèse 40, « Souviens-toi de moi quand tu seras heureux, et montre, je te prie, de la bonté à mon égard, parle en ma faveur à Pharaon, et fais-moi sortir de cette maison. Car j'ai été enlevé du pays des Hébreux, et ici même je n'ai rien fait pour être mis en prison. » Je comprends, c'est humainement parlant. Il fait connaître sa douleur auprès d'un homme. Il voudrait qu'on l'assigne. Mon frère, ma sœur, vous imaginez si les chansons là étaient sorties, avaient trouvé la solution à Joseph. Joseph serait sorti libre de cette prison, mais pas comme surintendant de l'Égypte. Pas comme intendant, si je puis dire, de l'Égypte. Pas comme numéro 2 de l'Égypte, mais comme un homme normal. Il serait retourné dans son pays et les plans de Dieu ne se seraient peut-être pas accomplis dans sa vie. Je dis peut-être pas parce que, vous savez, Dieu est tout puissant. Il peut très bien ramener Joseph dans son pays et en faire une autorité. Mais il avait décidé, Dieu avait décidé que Joseph devait être numéro 2 de l'Égypte à partir de ce moyen. Et triste chose, le monsieur, et je suis sûr que ça c'est Dieu, dès qu'on a rétabli ce monsieur dans ses fonctions, il a oublié Joseph. Ce n'est pas normal. Ce n'est pas normal d'oublier quelqu'un comme ça pendant 2 ans. Vous imaginez? Je suis sûr que pendant ces 2 ans, il y avait quand même des hommes et des femmes que Pharaon mettait en prison. Il devait quand même se rappeler que je venais de la prison. Et que si je suis sorti de la prison, c'est parce que quelqu'un m'a donné une interprétation claire. Complètement oublié. Peut-être même qu'il pouvait se rappeler de Joseph dès qu'il voyait des étrangers, des ambassadeurs étrangers venir présenter leur lettre d'accréditation à Pharaon. Ah, mais c'est un étranger qui m'avait aidé à sortir. Il a complètement oublié. Moi, je suis convaincu que c'est la main de Dieu qui est là-dedans. Mais peu importe que ce soit la main de Dieu ou bien la mauvaise foi de l'homme, mon frère, ma sœur, nous ne devons pas compter sur les hommes pour trouver des solutions à nos problèmes. Peut-être que vous avez des talents, vous avez des dons, vous avez peut-être des entrées à l'administration la plus haute ou à la présidence de la République, au Sénat, je ne sais où, au Parlement. Vous discutez avec ces hommes, ces décideurs de ce monde, ces décideurs de ce pays. Vous ne devez pas utiliser les dons et les talents que vous avez pour trouver des solutions à vos problèmes à vous. Utilisons les dons et les talents que Dieu a mis à notre disposition pour trouver des solutions aux problèmes des autres. Nous l'avons lu dans 1 Pierre, je voudrais que nous le lisions encore, 1 Pierre 4, verset 10. 1 Pierre 4, verset 10. « Comme de bons dispensateurs des diverses grâces de Dieu, que chacun de vous mette au service des autres le don qu'il a reçu. » Vous voyez, vous avez reçu le don de la parole. Mettez ça à la disposition des autres, du corps de Christ. N'attendez pas qu'on vous donne de l'argent ou n'attendez pas qu'on vous rende des services par rapport à votre don. Non. Peut-être que vous avez des entrées au niveau de la présidence de la République, au Sénat, à la primature, aux Champs-Élysées, au royaume, au palais royal. Je ne sais d'où vous me suivez. Peut-être que vous avez simplement des entrées au niveau du gouverneur. Ce n'est pas peu de choses. Mais n'utilisez pas les dons et les talents que Dieu vous a donnés pour trouver des solutions à vos problèmes. Aujourd'hui, c'est ce que beaucoup sont en train de faire. Ils vendent leurs services. Si j'ai un message pour le président de la République, si j'ai un message pour le premier ministre, si j'ai un message pour un ministre, un gouverneur, un sénateur, un député, un homme d'affaires, si j'ai un message pour eux de la part de Dieu, je vais aller donner ce message un point, un trait. Je vais donner le message un point, un trait. J'ai mon argent de transport. J'ai mon argent pour mon taxi. Je pars, je donne mon message, je reviens. Nous ne sommes pas là pour vendre. Vous savez, ce genre de choses, au début, peut-être, ça peut paraître moins dangereux. Ah, vous avez un message pour le gouverneur. Vous avez un message pour le premier ministre. Vous avez un message pour... Vous partez, dès que vous les voyez, écoutez, ils reconnaissent que c'est vrai, c'est bon, c'est vrai. Le message que vous avez donné, c'est vrai. C'est une bonne interprétation, c'est vrai. Ce sont les vraies caractéristiques de ce qu'il est en train de vivre. Écoutez, il va peut-être faire un chèque pour vous. Il va dire, écoutez, mon frère, pour vous remercier, voilà... 50 euros, voilà 1000 euros, peut-être même 10 000 euros. Au début, vous allez prendre, ça va peut-être pas poser de problème. D'accord. Mais vous allez vous rendre compte que si vous continuez à recevoir des messages de Dieu pour cet homme, et que vous partez toujours, et qu'on vous donne toujours de l'argent, le piège que le diable va tenter de mettre pour vous, c'est qu'il va soit commencer à attirer vos regards vers l'argent du monsieur, soit à commencer à vous donner des faux messages pour que vous commenciez à aller donner des messages à ces personnes pour qu'on vous donne de l'argent. Et vous allez tendance commencer maintenant à oublier ceux et celles qui n'ont pas d'argent pour qui Dieu aussi vous donne des messages. Attention. Attention. Les dons et les talents que nous avons reçus, nous devons les mettre à la disposition des autres gratuitement. Nous l'avons lu dans Matthieu 10, verset 8. Vous avez reçu gratuitement. Donnez gratuitement. Vous avez reçu gratuitement, donnez gratuitement. Moi, j'aime que lorsqu'on m'appelle au courant d'une émission, après une émission, j'ai aimé votre émission, comment je peux faire pour avoir ces enseignements? Nous les donnons gratuitement. Nous les donnons gratuitement parce que c'est le don que Dieu nous a donné et nous voulons que le corps de Christ profite au maximum. Je ne suis pas en train de dire que si quelqu'un souhaite vous soutenir, souhaite vous aider, que vous disiez non. Ce n'est pas ce que je suis en train de dire. Mais ne comptons pas sur l'argent des autres ou sur la position des autres pour avoir des solutions à nos problèmes. Ça va diminuer la force de l'évangile autour de nous. Parce que vous imaginez, vous allez voir quelqu'un, vous lui donnez un message de Dieu. « Oh voilà frère, Dieu m'a dit ceci, Dieu m'a dit cela, Dieu m'a dit que vous serez élevé dans 3 jours. » Comme les chansons dans le livre de Genèse que nous sommes en train de lire. « Dieu va vous élever dans 3 jours. » Ok, le monsieur est élevé dans 3 jours. Il continue à vous recevoir. « Frère, comment ça va ? Patati et patata. » « Oui, ça va, ça va, ça va. » Et puis vous commencez à dire, « Vous savez, mon frère... À l'église, nous n'avons pas d'instruments. À l'église, nous n'avons pas de rideaux. À l'église, nous n'avons pas de toiture. À l'église, nous n'avons pas de parcelles. Nous n'avons pas ceci, nous n'avons pas cela. Ou à la maison chez moi, mes enfants n'ont pas étudié. Je ne sais pas payer le loyer. » Ce n'est pas correct. Ne faites pas ça comme ça. Faisons plutôt des annonces. En général, tous ceux qui vous connaissent vont lire cette annonce. Voilà, nous, par exemple, du ministère X, Y, Z, Nous faisons un appel de fonds, nous avons besoin d'argent pour acheter notre bâtiment, acheter nos équipements de sonorisation ou pour notre studio de télévision, nous avons besoin. Et si les hommes sont touchés, ils vont venir donner. Mais n'allez pas les voir individuellement et dites, voilà, en fait c'est comme si vous étiez en train de les harceler. Vous étiez en train de les harceler. Peut-être même que ceux qui vont donner le plus, ce ne sont pas ceux qui ont beaucoup d'argent. Des fois, nous nous trompons, nous les êtres humains, nous nous trompons sur cela. Et combien de fois j'ai été surpris moi-même? Combien de fois j'ai été surpris d'avoir été soutenu par des hommes ou des femmes qui n'ont peut-être pas grand-chose pour vivre. Mais ils vous disent, frère, vous m'avez béni et je veux soutenir votre ministère. Gloire à Dieu! Gloire à Dieu. Mais si personne ne donne, je ne compte pas sur les hommes. Je compte sur Dieu et Dieu seul. Mettez à la disposition des autres le don que vous avez reçu de Dieu. Les chansons oublia Joseph pendant au moins 2 ans. Et c'est pas 2 ans de, je ne sais, j'allais dire 2 ans lunaires. Non, c'est 2 ans de notre calendrier. 12 mois x 2. Vous multipliez ça par le nombre de jours, par le nombre... Joseph est resté en prison, mais il n'a pas abandonné Dieu. Il n'a pas abandonné Dieu. Dans Jérémie 17, verset 5, Jérémie 17, verset 5, la Bible nous dit, « Ainsi parle l'Éternel. » Maudit soit l'homme qui se confie dans l'homme. Continuons le verset. Maudit soit l'homme qui se confie dans l'homme, qui prend la chair pour appui et qui détourne son cœur de l'Éternel. Retenons juste la partie. Maudit soit l'homme qui se confie dans l'homme. Il n'est pas dit béni soit l'homme qui a confiance au Premier ministre, qui a confiance au Président de la République, qui se confie, qui se dit, voilà, je connais le Président de la République, je connais le Premier ministre, je connais le ministre des Finances, je connais le gouverneur militaire de la ville de Paris, je connais le roi de Belgique, je connais le Premier ministre suisse, je connais Barack Obama, je connais X, je connais Y, je connais le gouverneur de la Banque centrale de l'Union européenne, je connais cet homme qui est très riche, je connais l'homme le plus riche de la Terre. Et je vais compter sur eux pour trouver des solutions à mes problèmes. Il dit, cet homme est malheureux. Cet homme est maudit. Pourquoi? Parce que l'homme change. Aujourd'hui, l'homme vous dit, je suis d'accord avec vous dans ce projet. Je vous soutiens dans ce projet. Revenez me voir dans 45 jours. Revenez me voir dans 1 semaine. Revenez me voir dans 2 semaines. J'aurai cet argent. Vous revenez. Et puis il vous dit, Malheureusement, je ne sais pas faire suite à votre demande. Ce sont de très belles lettres. Hein? Je ne sais pas faire suite à votre demande. Parce que l'argent que j'aurais voulu avoir, je ne l'ai plus. Maudit soit l'homme qui se confie en l'homme. Nous, les chrétiens, nous, les enfants de Dieu, nous, les brebis du grand berger Jésus-Christ, nous devons compter sur Dieu. Ce verset aurait dû être de ce style. Béni soit l'homme qui se confie dans le Dieu d'Abraham, d'Isaac et de Jacob. Parce que lui, il est fidèle. Lui ne délaisse pas. Lui n'abandonne pas. Mais comme il y a encore des hommes qui comptent sur des hommes pour trouver des solutions à leurs problèmes, Dieu dit, maudit soit l'homme qui se confie en l'homme, qui prend la chair comme appui. Donc sa force, c'est l'argent. Sa force, c'est sa relation. Sa force, ce sont ses études. Mais dans le cas de Joseph, qu'est-ce qu'on allait dire? Joseph a eu la preuve que l'homme oublie. Les chansons, son collègue l'a oublié. Pendant 2 ans, vous imaginez. Pendant 2 ans. Nous, de temps en temps, nous nous souvenons encore de quelqu'un. Mais c'est certainement parce que Dieu était derrière. Il savait que si Joseph, je le laisse sortir, il ne va pas arriver jusqu'où je voudrais qu'il arrive. Alors, il a fait effacer de la mémoire de ce monsieur le souvenir de Joseph. Ça ne peut être que ça. Si ce n'est pas Dieu, alors c'est le diable. Parce que ça ne peut pas s'expliquer naturellement que l'on oublie quelqu'un comme ça pendant 2 ans. Vous n'êtes pas tombé malade. Vous n'avez pas eu un choc à la tête et vous oubliez quelqu'un qui vous a fait du bien pendant 2 ans. Parce qu'il n'est pas dit qu'il n'a pas voulu se souvenir, il n'a pas voulu l'aider. Non, il l'a oublié. Ça a été effacé de sa mémoire. Mais dans tout cela, nous devons continuer à espérer en Jésus-Christ. La Bible nous dit dans Romains 8, verset 28, Dieu nous dit ceci. Nous savons du reste que toutes choses concourent au bien de ceux qui aiment Dieu, de ceux qui sont appelés selon son dessein. Nous savons du reste que toute chose, le bien comme le mal, travaille au bien, a pour finalité le bien de ceux qui aiment Dieu. Je pourrais traduire ce verset de cette manière. Le bien et le mal travaillent dans le but de vous élever, dans le but de vous améliorer, parce que vous aimez Dieu. Je ne vais pas dire que Joseph était un enfant. Joseph avait certainement grandi spirituellement. Mais Joseph avait besoin de comprendre que les dons que Dieu lui avait donnés, ce n'était pas pour trouver des solutions à son problème. Et qu'il devait davantage se confier au Dieu d'Abraham, d'Isaac et de Jacob. Moi, je le comprends. Humainement parlant, je le comprends. Je ne le condamne pas. Peut-être même que si moi, j'avais été à sa place, peut-être même que j'aurais fait pire. Voilà pourquoi Dieu n'a pas permis que je sois à sa place. Mais vous et moi, nous devons fournir l'effort dans nos difficultés, dans les problèmes que nous rencontrons, dans les tempêtes que nous traversons, dans les déserts que nous vivons, dans les vallées de Baca qu'on nous a jetées, dans la prison qu'on nous a jetée. Nous devons davantage nous souvenir que tout, que ce soit le bien, que ce soit le mal, ça travaille en notre faveur. Dieu ne permettra jamais que ceux et celles qui comptent sur lui, que le mal ou le bien travaillent en fonction de les détruire. Non. Joseph, dans les songes que Joseph avait eus, Joseph n'avait pas vu les Égyptiens. Je ne sais pas combien de fois je l'ai dit dans ce thème, mais je vais encore le dire. Joseph n'avait pas vu que les Égyptiens se prosternaient devant lui. Joseph n'avait pas vu dans le songe qui devenait numéro 2 de l'Égypte. Il n'avait pas vu ça. Ce que lui l'avait vu, c'est son père, c'est sa mère, c'est ses frères et sœurs. Enfin, on va dire plus précisément, son père, ses frères et sœurs se prosterner devant lui. Reconnaître que Joseph, tu es devenu une grande autorité. C'est tout ce qu'il avait vu. Joseph ne pouvait pas s'imaginer. Il pouvait peut-être pressentir. Mais qu'est-ce que je fais ici en Égypte? Est-ce que c'est en Égypte que Dieu va m'élever? Et puis s'il va m'élever, comment il va le faire? Voilà que je suis esclave chez Potiphar. Mais voilà que maintenant je suis prisonnier dans la maison de Pharaon. Et voilà que j'ai fait du bien à des gens, mais on m'a oublié. On m'a oublié. Peut-être que dans la tête de Joseph, tous ces songes, il n'y croyait plus. Dans le sens que, il disait, bon, je ne crois pas que Dieu va m'élever ici en Égypte. Peut-être que je vais sortir, retourner en Canaan. Je ne crois pas que Dieu va m'élever ici en Égypte. Peut-être que je vais sortir, retourner en Canaan. Je vais devenir un grand homme d'affaires.

sur l'homme pour trouver des solutions à notre problème. Peut-être que oui, un petit problème ici, un petit problème là. Mais quand nous commençons à faire de l'homme notre Dieu, c'est en ce moment-là que Dieu va nous rappeler que c'est lui qui est Dieu. Tout concourt au bien de ceux qui aiment Dieu. Mais pendant ces deux ans, est-ce que Joseph a abandonné Dieu? Non. Est-ce que Joseph a cessé de faire du bien? Non. Je suis même convaincu que Joseph continuait même à interpréter les songes des autres. Ah, Dieu me montre que toi, tu deviendras un grand homme d'affaires. Mais je suis en prison. Oui, Dieu me montre ça. Ou ton rêve signifie que tu vas devenir un grand homme d'affaires. Mais je suis sûr que Joseph ne répétait plus la même chose. Quand tu sors, pense à moi. Non. Ah, Dieu me montre que bientôt tu vas sortir de prison et que ta femme aura des enfants. Dieu me montre ceci. Dieu me montre cela. Le rêve que tu as eu, c'est ceci. Le rêve que tu as eu, c'est cela. Mais il ne comptait plus sur les hommes parce qu'il a vu que l'homme décevra toujours. Tout concourt, mon frère. Tout travaille pour notre bien. Je ne sais pas là où vous êtes. Peut-être qu'on vous a mis injustement au chômage. On vous a mis injustement à la porte d'une entreprise. Eh bien, croyez que tout cela va vous servir positivement. Pourquoi? Parce que vous êtes la lumière. Si dans une entreprise, on vous chasse, vous qui êtes chrétien, on vous chasse injustement, mais on a chassé la lumière, c'est clair. On a chassé la lumière. On vous prend dans un département, on vous balance dans un autre département, alors que vous ne vouliez pas aller dans ce département, mais il n'y a rien d'autre à faire. Croyez que cette méchanceté de la part de l'homme va servir à votre élévation. Je vous assure, la méchanceté de l'homme envers ceux et celles qui craignent Dieu est quelque chose de positif, qui va devenir positif pour chacun d'entre nous. Croyons-le, confessons-le, que quoi qu'il arrive, Dieu ne m'abandonne jamais. Dieu ne me délaisse jamais. C'est avec assurance, comme nous dit l'écrivain aux Hébreux, que je peux m'exprimer. L'Éternel, le Seigneur Jésus-Christ, est le soutien de ma vie. Oui, c'est le soutien de ma vie. Même si aujourd'hui, nous n'avons aucun partenaire du ministère Jésus pour tous, quoiqu'il nous en avons. Mais Jésus-Christ est le soutien de notre vie. Même si aujourd'hui certains viennent, ils viennent avec un 100 dollars, un 100 euros, ce n'est pas vous le soutien de notre vie. Celui qui est le soutien de notre vie, c'est Jésus-Christ. Celui qui soutient ce ministère, c'est Jésus-Christ. Les hommes viennent et les hommes partent. Les hommes changent de décision. Les hommes, certains même dans l'église de Jésus-Christ, cherchent leurs intérêts. Mais nous cherchons d'abord l'intérêt du royaume de Dieu. Cherchez d'abord le royaume de Dieu et sa justice. Et ne croyez pas que Dieu vous a abandonné. Non, au contraire. Continuez à croire que Dieu est avec vous. Mon frère, ma sœur, peut-être à l'écoute de ce message, peut-être que Dieu a touché, a épinglé quelque chose dans votre vie. Et pour lequel vous voulez dire, Seigneur, j'ai l'habitude de compter sur les hommes dans les problèmes que je rencontre. Maintenant, je voudrais prendre la décision et te demander pardon parce que je voudrais davantage m'appuyer sur toi. Vous voulez prendre cette décision-là. Vous voulez dire, Seigneur, maintenant, je vais compter sur toi. Vous voulez demander pardon à Dieu. Parce que s'appuyer sur les hommes, ne s'appuyer que sur les hommes, c'est faire des hommes votre Dieu. Et vous voulez demander pardon. Baissons la tête dans la prière et répétez ces simples mots après moi. Dites, Père éternel, au nom de ton Fils Jésus-Christ, je viens devant toi. Je reconnais ma faute. Je reconnais mon erreur. J'ai entendu ton message. Seigneur, Père éternel, ne me rejette pas. Tu es mon Dieu et je viens devant toi. Tu es mon Père et je le reconnais et je viens devant toi. Purifie-moi avec le sang de ton Fils. Lave-moi avec le sang de ton Fils Jésus-Christ. Je prends la décision maintenant et jusqu'à la fin de ma vie à marcher avec toi tous les jours de ma vie et dans tous les domaines de ma vie. De ne compter que sur toi. À te faire connaître mes problèmes. Si les hommes m'assistent dans mes problèmes, tant mieux. Mais s'il n'y a pas de solution, je compterai que sur toi. Au nom de ton Fils Jésus-Christ, j'ai ainsi prié. Amen. Si vous avez fait cette prière, croyez que par la foi, Dieu vous a entendu. Je suis Raphaël Mambou, et le nom de cette émission est « Venez à Jésus ».

0: Nous retrouvons la fois prochaine, toujours sur le même thème, Joseph en Égypte. Que Jésus continue de vous bénir, que Jésus continue de vous garder. À la fois prochaine. Amen.
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3: Je m'appelle Christophe, j'ai 23 ans et je suis chrétien maintenant depuis 3 ans et demi. On croyait pas que c'était un don particulier que j'avais. Souvent les gens croient qu'on est chrétien par vocation, comme quelqu'un qui est doué pour être footballeur ou professeur de mathématiques. Non, c'est pas ça du tout. Si vous m'aviez rencontré il y a 4 ans, vous m'auriez vu avec une belle moto, avec des cheveux très longs, avec une guitare électrique, même dans une boîte de nuit un soir à fumer ou à boire. J'étais comme tout le monde, quoi. Mais je m'ennuyais aussi, comme tout le monde. J'avais beau sortir, plus je sortais, plus je m'ennuyais. Plus je devenais faux, avec les amis avec qui je sortais. J'avais un grand sourire, comme quelqu'un qui s'amuse bien. Mais au fond de moi, j'étais triste, malheureux. Et je voyais bien que les autres, mes copains qui étaient avec moi, c'était pareil. Bien sûr, quelquefois, on avait beaucoup de plaisir. On s'amusait bien, on prenait son pied, comme on dit. Avec un petit peu de musique, avec un petit peu d'alcool, avec la cigarette. Mais juste après, c'était terminé. Quand ces effets, les effets du tabac, les effets de la cigarette étaient passés, tout redevenait comme avant. On confond souvent le mot « plaisir » avec le mot « heureux ». Le plaisir, ça dure un temps, et ça nous est souvent donné par des éléments extérieurs. Mais être heureux, c'est être heureux au fond de soi, quelles que soient les circonstances. Au fond de son cœur, avoir la paix, la joie, sans avoir besoin d'artifice. Je voulais tellement trouver le bonheur que je devenais matérialiste. Il me fallait toujours une plus grosse moto, il me fallait toujours une plus belle guitare, toujours plus, et quand j'arrivais pas à avoir... Je travaillais dur, et je l'avais. J'étais étudiant à l'époque, et mes vacances, je les consacrais à travailler pour avoir de l'argent. Et je voulais tellement y arriver, je voulais tellement trouver le bonheur, qu'un jour j'ai voulu connaître l'amour. C'était ça la solution, il me fallait trouver quelqu'un. Mais quand j'ai eu trouvé quelqu'un, au fond de moi, tout au fond, c'était toujours pareil, toujours triste. Et un jour ça a craqué aussi, de ce côté-là. Ce jour-là, j'avais plus rien. Plus de solution. Je me suis souvenu alors qu'un jour, j'avais rencontré des chrétiens. Et ce qui m'a frappé chez eux, c'est ce qu'ils disaient. Car ils se disaient heureux. Non seulement ils disaient, mais ça se voyait. Et lorsque je les ai connus un peu mieux, j'ai bien vu que c'était pas du superficiel, que c'était vraiment profond. Ils avaient une telle paix, une telle joie au fond d'eux. Mais voilà, ils disaient que ce n'était pas d'eux. Qu'ils tenaient cette paix et cette joie de Dieu, tout simplement. C'est Dieu qui leur avait donné. J'ai réalisé aussi ce vide que j'avais en moi, ce vide qui avait la forme de Dieu. Et ce vide, on l'a tous. Et seul Dieu peut le combler. Et ce jour-là, j'ai prié Dieu. Oh, sincèrement, j'ai pas récité une prière, j'ai dit simplement mon désir de le rencontrer, de le connaître et de faire une grande croix sur mon passé et de dire bah « Maintenant, c'est toi qui dois prendre le volant dans ma vie. » En quelque sorte, je lui ai ouvert la porte, je lui ai donné le droit d'entrer dans ma vie et de prendre les commandes. Et depuis, tout ce que Dieu a fait en moi, c'est vraiment tout ce dont j'avais besoin. Au début, j'avais un peu peur. Je me disais « Oh là là, si je deviens chrétien, j'aurai des tas d'interdictions et j'aurai des tas d'obligations. Ça doit être terrible de devenir chrétien. » Puis maintenant que je m'aperçois que c'est avant que j'avais des interdictions. C'est avant que j'étais prisonnier. Et c'est maintenant que je suis enfin libre d'être vraiment moi-même.
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0: Bonjour à tous, je suis Raphaël Mambou, que Jésus vous bénisse, qui que vous soyez, où que vous soyez. Le nom de cette émission est Venez à Jésus. C'est une grâce, c'est un honneur, c'est un privilège de pouvoir vous retrouver encore aujourd'hui autour de la parole de Dieu pour partager quelques versets bibliques sur la persévérance. Et aujourd'hui, nous recevons encore une fois Jonathan Junior Mambou. Bonjour Junior.
4: Bonjour et bonjour à vous qui venez de nous rejoindre.
0: Que Jésus te bénisse. Nous allons baisser la tête dans la prière pour dédier le reste des 30 minutes entre les mains du Seigneur. Prions. Père éternel, au nom de ton Fils Jésus-Christ, nous venons devant toi pour te dire merci. Merci pour le salut qui se trouve en Jésus-Christ. Merci pour ton amour, ta grâce, ta bonté, ta miséricorde, cette opportunité d'entendre ta parole. Père, nous voulons nous améliorer, nous voulons persévérer, nous voulons être à l'image de Jésus-Christ dans ce monde des ténèbres. Père, instruis-nous, guide-nous, au nom de ton Fils Jésus-Christ. Amen. La persévérance, c'est notre cinquième émission. Nous allons lire dans Luc 11, verset 5 à verset 13. Luc 11, verset 5 à verset 13. Jésus leur dit encore, « Si l'un de vous a un ami, et qu'il aille le trouver au milieu de la nuit pour lui dire, « Ami, prête-moi trois pains. » Car un de mes amis est arrivé de voyage chez moi et je n'ai rien à lui offrir. Et si de l'intérieur de sa maison cet ami lui répond, ne m'importune pas, la porte est déjà fermée, mes enfants et moi sommes au lit, je ne puis me lever, même s'il ne se levait pas pour lui donner parce que c'est son ami, il se leverait à cause de son importunité et lui donnerait tout ce dont il a besoin. Et moi je vous dis, demandez et l'on vous donnera, cherchez et vous trouverez, frappez et l'on ouvrira. Car quiconque demande reçoit, celui qui cherche trouve, et l'on ouvre à celui qui frappe. Quel est parmi vous le père qui donnera une pierre à son fils, s'il lui demandait du pain, ou s'il demandait un poisson, lui donnerait un serpent au lieu d'un poisson, ou s'il demande un bœuf, lui donnerait-il un scorpion? Si donc, méchant comme vous l'êtes, vous savez donner de bonnes choses à vos enfants, à combien plus forte raison le Père Céleste donnera-t-il le Saint-Esprit à ceux qui le lui demandent?
4: Amen. En fait, c'est un texte merveilleux aussi qui nous encourage à la persévérance. Je vois surtout, je commence même, bien que tu aies déjà lu, le verset 5. Si l'un de vous a un ami et qu'il aille le trouver au milieu de la nuit pour lui dire ami. Au milieu de la nuit. En fait, c'est une image aussi du temps dans lequel nous sommes. Nous sommes dans un temps où nous dirons aussi que nous sommes au milieu de la nuit.
0: Les choses sont difficiles, les choses sont compliquées.
4: À minuit. Voilà, le péché a atteint son paroxysme le plus élevé. Les choses continuent à s'empirer de plus en plus, mais c'est à minuit, c'est dans ce temps que le Seigneur nous demande de persévérer, de continuer à demander du pain, de continuer à demander l'Esprit. Et lorsqu'on continue à la suite, au verset 13, Jésus dit, « Si donc, méchant comme vous l'êtes, vous avez donné des bonnes choses à vos enfants, à combien plus forte raison le Père Céleste donnerait-il le Saint-Esprit ?» à ceux qui le lui demandent. Il nous donne l'Esprit pour persévérer. Il nous donne l'Esprit pour que l'Esprit nous aide à ne pas reculer. Mais dans ce texte, on voit un homme qui importunait son ami, qui continuait à déranger son ami jusqu'à obtenir ce qu'il voulait avoir. En fait, les chrétiens aujourd'hui, apparemment, pour la plupart, ils ne sont plus ténaces, gérés et à obtenir ce qu'ils veulent obtenir. Beaucoup se lassent, beaucoup se découragent, et beaucoup vont même à toucher des fétiches, à suivre d'autres voies pour obtenir des solutions, à marcher selon la chair pour obtenir des solutions. Je me rappelle d'une jeune fille qui, je dirais, une femme qui est mariée, voyant son mari tourner auprès d'une autre femme, alors cette femme s'est dit, bon, ça va, je vais changer de méthode, je vais m'habiller de manière impudique, telle que quand mon mari viendra et quand il va commencer à me voir ainsi, il va trouver que c'est moi sa femme, et parce qu'il préfère voir les femmes habillées comme ça, alors je vais m'habiller vraiment de manière impudique pour attirer son attention. J'ai dit à cette maman, une maman en tout cas là, c'est une méthode charnelle. Nous, nous marchons selon l'esprit. Nous devons persévérer dans les armes de la lumière et non dans les armes des ténèbres. Ce n'est pas en t'habillant de façon impudique que tu vas résoudre tout. Jésus a dit, je ne vous laisserai pas orphelin, mais je viendrai à vous. Et lorsque l'Esprit, le Consolateur, viendra, il convaincra le monde. C'est l'Esprit qui convainc. Mais le problème, c'est les chrétiens, pour la plupart, n'ont pas tous confiance aux armes de la lumière. Ils se découragent, ils se lassent. Et pourtant, nous avons lu ces textes. La Bible nous fait voir que nous ne sommes pas, nous, ces hommes qui se lassent, qui doivent se décourager parce que ça tarde. Non, nous devons croire, nous devons persévérer. Nous devons continuer à importuner le Maître jusqu'à obtenir ce que nous cherchons. Hébreux chapitre 10, versets 38 à 39. La Bible dit ceci. « Et mon juste vivra par la foi. Mais s'il se retire, mon âme ne prend pas plaisir en lui. Nous ne sommes pas de ceux qui se retirent pour se perdre. » Et de ceux qui ont la foi pour sauver leur âme. C'est-à-dire, nous ne sommes pas de ceux qui abandonnent, ils disent, bon, c'est vrai, le pasteur avait dit, le pasteur avait enseigné, mais tout le monde fait ça pour réussir. Non. Même si on commence à nous dire, voilà, pour faire ça, il faut simplement suivre cette voie de mensonge pour obtenir cette solution. Eh bien, avec Dieu, rien n'est impossible. Nous devons croire en ces méthodes. Croyez de Luc 11 que nous avons lu. Au verset 9, on nous dit par exemple, « Demandez et l'on vous donnera, cherchez et vous trouverez, frappez et l'on vous ouvrira. » Un texte, un verset connu, mais ce verset en fait nous enseigne toujours la persévérance. C'est-à-dire, si vous ne frappez pas, eh bien on ne vous ouvrira pas. Si vous ne cherchez pas, eh bien vous ne trouverez pas. Voilà pourquoi le Seigneur a permis qu'il y ait ce verbe « chercher » un peu partout dans la Bible. Un peu partout, il y a le verbe « chercher ». Un peu partout.
0: Insister, demander, persévérer pour obtenir quelque chose. Dans le grec, dans le grec, il y a un temps qui est le présent continu. Tu vois, quand on dit « demander », ça veut dire c'est pas que tu demandes une première fois et puis tu t'arrêtes, non. Tu demandes jusqu'à ce que tu obtiennes ce que tu as demandé. Que tu cherches jusqu'à ce que tu obtiennes, que tu trouves ce que tu cherches. Que tu frappes jusqu'à ce que tu... Donc, tu n'arrêteras de frapper que lorsque... En fait, c'est comme un... C'est comme si tu faisais du bruit. Je viens chez toi, je frappe.
4: Je l'attends,
0: mais c'est quoi? Non, j'ai besoin de quelque chose parce que, mais écoute, je suis endormi, non, ouvre-moi. Donc, peu importe la réponse que tu donnes, tant que je n'ai pas trouvé satisfaction, je persévère. Et moi, je suis convaincu que si nous, en tant que chrétiens, ce caractère dans la persévérance face à Dieu, évidemment, face à Dieu, je suis convaincu que nous pourrions faire de grandes choses. Ce n'est pas parce que je commence une entreprise, j'ai des difficultés, que je dis, ah non, peut-être que ce n'est pas la volonté de Dieu. C'est là où nous nous trompons. Nous connaissons la volonté de Dieu dans les Écritures. Nous savons ce que Dieu veut pour nous dans les Écritures. J'aime ce que dit ce prédicateur, cet évangéliste. Il dit, vous voulez savoir comment Dieu aurait réagi face à une situation? Regardez comment Jésus-Christ se comporte face à cette situation. Vous voulez créer une entreprise. Vous voulez commencer un ministère. Vous êtes appelé à un ministère. Vous voulez, je ne sais pas, commencer un projet. Mais le diable ne va pas se réjouir
5: Le diable va mettre des obstacles, va mettre des difficultés. Ce sont ceux qui vont persévérer qui vont réussir. Même Jésus, dans ses 3 ans de ministère où il a formé ses disciples pendant 3 ans, ils ont eu droit à des obstacles. On parle même des années d'opposition, où Jésus-Christ n'était plus le bienvenu dans certaines synagogues, dans certaines villes. Mais il ne s'est pas découragé parce qu'il connaissait sa mission. Les disciples ne se sont pas non plus découragés parce que ils ont dit, c'est toi qui as les paroles de vie. Vers qui d'autre pourrions-nous aller? C'est toi. Toi et toi seul. C'est ça, et c'est cette attitude que nous, toi et moi, nous devons avoir. Enfin, même ceux qui nous écoutent. C'est Jésus-Christ qui est le chemin, la vérité, la vie.
4: Amen.
5: Donc, il nous emmène, même si nous sommes découragés, même si nous sommes abattus, mais vers qui d'autre pourrions-nous aller? Puisque c'est le seul mandaté pour nous sauver.
4: Amen.
5: C'est le seul mandaté pour nous conduire vers le Père éternel. C'est le seul mandaté à nous conduire vers le ciel. Du reste, il est le bon berger. Donc c'est lui qui nous conduit. Nous ne devons pas nous décourager. Lorsqu'on parle de persévérance, on doit s'attendre à des difficultés, à des obstacles. Et j'aime dans le texte que tu dis, au milieu de la nuit. Donc ça veut dire que premièrement, il faut que le monsieur sorte de chez lui. Mais attends, on peut lui dire, mais monsieur, tu vas où? Il faut qu'il rencontre des gens dans la rue qui vont lui dire, mais qu'est-ce que tu es en train de faire? Tu vas où? Oh non, je pars voir mon ami Jonathan qui pourrait m'aider par rapport à ma situation. Mais attends, il est tard. Et puis, qu'est-ce qui te fait croire qu'il va répondre? Donc, il y a des obstacles. Et prenons un peu l'image de notre très belle ville de Kinshasa. On va rencontrer des policiers, on va rencontrer des militaires.
4: Voilà.
5: On va rencontrer des gens qui vont nous décourager. Mais ce sont ceux qui persévèrent jusqu'à la fin qui obtiennent des résultats. Même si on n'est pas sûr du résultat, mais persévérons quand même.
4: Voilà.
5: Mais ce qui est bien, c'est qu'en tant qu'enfant de Dieu, le résultat est toujours positif pour nous.
4: Amen.
5: Parce que celui qui a fait la promesse est fidèle.
4: Dieu nous appelle à le chercher jusqu'à ce que nous le trouvions. Il nous appelle à le chercher et non à nous décourager. Parce qu'il sait que si nous le cherchons, nous le trouverons. Nous devons lui faire confiance. Or, le verbe « chercher » fait allusion déjà à la persévérance. Il y a un verset que beaucoup connaissent, par exemple, ça me vient à l'esprit, de Jérémie 33:3, où Dieu est apparu à Jérémie. Mais je voudrais juste attirer votre attention par rapport à ce verset. Quand Dieu lui a dit « Invoque-moi, je te répondrai. » Je t'annoncerai des grandes choses, des choses cachées que tu ne connais pas. Ça, c'est le verset 3. Mais avant d'arriver au verset 3, on commence par le premier verset. Regardez. La parole de l'Éternel fut adressée à Jérémie une seconde fois en ces mots pendant qu'il était encore enfermé dans la cour de la prison. Dieu lui est apparu. Il était dans une prison.
5: Comme pour dire qu'il n'y a pas de limite pour Dieu, quoi.
4: Voilà.
5: Peu importe là où les hommes vont te mettre, peu importe là où ils vont te cacher.
4: Voilà.
5: Dieu, quand tu es en relation avec Dieu, il vient.
4: Amen.
5: Il demande d'audience à personne.
4: Amen.
5: Voilà pourquoi il faut persévérer.
4: Amen.
5: Parce que même si on nous met dans un trou, on est caché à la vue de tous, quand Dieu veut nous parler, il vient.
4: C'est très important cet élément. Il était dans une prison. Et là, dans la prison, Dieu vient lui dire, c'est vrai, tu es dans une prison, mais persévère. Je ne sais pas, bien aimé, là où vous êtes, peut-être que vous vous retrouvez dans une certaine prison, qu'on peut appeler chômage, qu'on peut appeler maladie, qu'on peut appeler blocage, avec tous les noms savants que vous pouvez avoir en tête. Mais le Seigneur dit, persévère, invoque-moi, même là dans la prison, invoque-moi, je te répondrai, je t'annoncerai des grandes choses. Un peu pour dire, il y a la part des dieux, il y a aussi la part des hommes. Dieu nous appelle à le chercher jusqu'à ce que nous le trouvions. Je suis dans Jérémie chapitre 10, au verset 21.
5: Jérémie 10, verset 21.
4: La Bible nous dit ceci. Les bergers ont été stupides. Ils n'ont pas cherché l'Éternel. C'est pour cela qu'ils n'ont point prospéré et que tous leurs troupeaux se dispersent. Le Seigneur s'inquiète ici, les bergers. Je vois en fait les serviteurs des dieux, par exemple, les prédicateurs, vous qui êtes aussi parents d'une maison, vous êtes aussi un berger. Mais il dit les bergers ont été stupides. En fait, la stupidité ici fait allusion à la connaissance de la parole. Car pour Dieu, celui qui ne marche pas selon la parole, c'est un stupide. Ils n'ont pas cherché l'Éternel. Voyez-vous, lorsque nous ne cherchons pas l'Éternel, eh bien, nous n'allons pas prospérer. C'est pour cela qu'ils n'ont point prospéré et que tous leurs troupeaux se dispersent. C'est très important, ce texte.
0: Je voudrais lire deux textes dans Ésaïe 56, verset 1. Et puis Ésaïe 55, verset 6. Écoute ça. Ainsi parle l'Éternel. Observez ce qui est droit et pratiquez ce qui est juste, et ma justice à se manifester. En d'autres termes, Dieu dit, dans le chemin que je vous ai montré, dans la droiture, dans la justice, dans l'amour pour le prochain, en recherchant l'intérêt pour le plus grand nombre. Mais lorsqu'il le dit, ce n'est pas qu'à l'époque de Ésaïe, les choses sont faciles. Tu sais, Jonathan, certaines personnes, des fois, pensent que leur situation est toujours plus compliquée que celle des autres. Tu entendras toujours de leur bouche, « ma vie est différente ». C'est vrai que la vie de chacun est différente. Mais ils te diront toujours, « moi, j'ai toujours des plus grands problèmes que les autres ». Il y a d'autres même qui ont commencé, j'ai entendu ça auprès d'un ami. Si on devait prendre tous mes problèmes et toutes les personnes, les difficultés qu'ils rencontrent sont toujours plus grandes que les autres. En fait, c'est une certaine manière de justifier qui ne veut plus marcher avec Dieu. Dieu nous dit, observez ce qui est droit et pratiquez ce qui est juste. À l'époque de Ésaïe, les choses n'étaient pas faciles. Et surtout pour le prophète Ésaïe lui-même.
4: Oui.
0: Écoute, essaie d'imaginer où tu as dit à un moment, le péché a atteint son comble. À l'époque de Ésaïe, Ésaïe aussi se disait ça, mais c'est pas possible. Le péché est répandu dans tout le pays. Des prostitutions, des homosexualités, des vols, des meurtres, des crimes, des mensonges. Et bref, des gens cherchent des solutions à leurs problèmes. Ils ne sont plus en train de persévérer avec Dieu. Ils abandonnent la justice. Ils abandonnent la droiture. Ils abandonnent l'amour du prochain. Bref, ils abandonnent Dieu. Quoique ils vont dans les synagogues, quoique ils vont dans des églises, quoiqu'ils ont le nom de Jésus ou le nom de Dieu dans la bouche. Mais ils ont abandonné. Alors Dieu donne ce message à son prophète. Pourquoi ? Pour leur dire, persévérez car mon salut ne tardera pas à venir. On peut le voir sous les deux volets. Le salut dans le sens des solutions aux problèmes que vous êtes en train de rencontrer, comme aussi le salut dans le retour de la personne de Jésus. Dieu nous dit, vous devez persévérer, parce que je ne vais pas tarder à revenir. Alors, il vaut mieux que je vienne vous trouver dans la crainte de Dieu, dans la justice et dans la droiture, que plutôt que de vous trouver en train de vous débrouiller, parce que ça sera la confusion pour vous. Le deuxième verset, de Ésaïe 55, verset 6. Toujours dans l'ordre d'idée de persévérer. Cherchez l'Éternel, pendant qu'il est trouvable, invoquez-le, tandis qu'il est prêt. En d'autres termes, vous avez des problèmes. Eh bien, qu'est-ce que Dieu dit de ces problèmes? Comment Dieu propose des solutions à ces problèmes? Cherchez Dieu.
4: Amen.
0: Dans la prière, dans le jeûne, dans la méditation de la parole de Dieu. Et laisse-moi te dire aussi, Jonathan, qu'il est possible de chercher Dieu toujours en pratiquant la justice.
4: Amen.
0: C'est pas mon problème. C'est pas mon problème. Si mon voisin s'est acheté une nouvelle maison, nous avons le même salaire. S'il a acheté une nouvelle maison, une nouvelle voiture, chaque 2-3 mois, il fait des voyages, il va visiter le monde. C'est pas mon problème. Moi, ce que Dieu me demande, c'est de marcher dans la justice.
4: Ah ouais.
0: Comment? J'ai mon salaire, je paye ma dîme, je donne mes offrandes, je fais mes projets avec ce que j'ai. Si mon voisin le fait honnêtement, tant mieux. S'il le fait dans l'injustice, c'est son problème. Mais moi, je ne suis pas tenu de suivre les mêmes chemins que lui. Tant que Dieu nous donne l'opportunité de
5: de le prier, de l'invoquer aujourd'hui, nous devons le chercher. Chercher donne aussi l'image de persévérer jusqu'à ce qu'on le trouve. Dieu est un Dieu d'amour, Dieu est un Dieu de guérison, Dieu est un Dieu de prospérité, Dieu est un Dieu de paix, Dieu est un Dieu de miséricorde, le Dieu de la Bible est un Dieu de justice, mais nous le cherchons dans les Écritures. Qu'est-ce qu'il dit? Combien de belles histoires n'avons-nous pas lues de ces grands hommes de Dieu qui cherchaient des plans, qui voulaient se poser, ou plutôt qui se posaient la question, qu'est-ce que Dieu veut pour ma vie? Ils sont allés en retraite, j'ai fait ça, moi j'ai fait ça. Et c'est comme ça que j'ai eu l'appel de l'évangéliste, le nom du ministère, le ministère Jésus pour tous. Parce que j'ai pris le temps à un moment de me retirer et de chercher Dieu, de l'écouter. Seigneur, parle-moi, qu'est-ce que tu veux que je fasse? Si on ne cherche pas Dieu, il y a deux possibilités. Soit on l'a déjà trouvé, soit alors on ne croit pas qu'il est capable de donner des solutions à nos problèmes.
4: Ça, c'est un élément important. Dieu veut qu'on le cherche, qu'on le cherche. N'oublions jamais cela. Ceux qui ne cherchent pas Dieu, ils se cherchent pour eux-mêmes des problèmes. Dans le psaume 14, les versets 1 à 2, la Bible dit ceci. L'insensé dit en son cœur, il n'y a point Dieu. Ils se sont corrompus. Ils ont commis des actions abominables. Il n'en est aucun qui fasse le bien. Vous entendez ce que dit l'insensé? Il n'y a point Dieu. Déjà, quand quelqu'un se dit, il n'y a point Dieu, c'est ce qui veut dire qu'il ne va pas chercher Dieu. Mais regardez ce que Dieu dit, c'est ce que Dieu veut, au verset 2. L'Éternel du haut des cieux regarde les fils de l'homme pour voir s'il y a quelqu'un qui soit intelligent, qui cherche Dieu. Voilà, Dieu veut que les hommes le cherchent. Et on dit quoi? Il regarde du haut des cieux, il regarde parmi les hommes s'il y a quelqu'un qui le cherche. Voilà. Dans ce monde où les hommes disent « il n'y a point Dieu », mais ils regardent, est-ce qu'il y a quelqu'un qui va continuer à croire en moi, qui va persévérer en moi, qui va chercher mes voies? Voilà. Que cela soit ainsi pour vous, bien-aimés, vous qui nous suivez. Soit parmi ces personnes que Dieu va voir en train de le chercher dans des temps durs. Tu n'as pas besoin des sensations pour être sûr que Dieu te voit.
5: Du reste, nous marchons par la foi et non par les sensations.
4: Voilà. Le juste, mon juste vivra par sa foi. La foi que tu as est suffisante pour t'aider à obtenir ce que tu cherches. Mais Dieu veut te voir persévérer. Dieu veut te voir t'accrocher à lui et avancer jusqu'à le trouver. Ça, c'est un élément très important que nous ne devons jamais négliger. Sophonie chapitre 1, la Bible dit ceci, ça c'est un verset, je dirais même un avertissement du Seigneur. Je prends le premier verset. La parole de l'Éternel qui fut adressée à Sophonie, fils de Couchi, fils de Guedélia, je commence au verset 2. Je détruirai tout sur la face de la terre, dit l'Éternel. Je prends maintenant le verset 6. Ceux qui se sont détournés de l'Éternel et ceux qui ne cherchent pas l'Éternel.
5: Ils ne cherchent pas.
4: Voilà. Tous ceux qui ne cherchent pas Dieu, Dieu va les détruire. En d'autres termes, ils ne seront pas enlevés. Ils vont rester dans la grande tribulation, ils vont souffrir. C'est ce que nous voulons, que cela ne vous arrive pas. C'est que nous voulons que vous soyez épargnés de ces choses. Et bien, pour être épargnés de ces choses, il faudra persévérer dans les choses de Dieu. Persévérer dans les armes de la lumière, c'est très important. Mon frère, ma sœur, tu t'es peut-être découragé. Eh bien, nous te disons qu'avec Dieu, rien n'est impossible. Persévère, relève-toi et avance, et tu seras un homme béni. C'est un élément important.
5: Mon frère, ma sœur, vous qui nous avez suivis au courant de cette émission, le but n'est pas de vous décourager, le but n'est pas de vous faire du mal, le but n'est pas de vous catégoriser. Mais nous allons dire que c'est comme un message que Dieu vous a adressé aujourd'hui. Il veut que vous soyez persévérants dans les choses de Dieu. Il veut que vous soyez persévérants dans la marche chrétienne. Il veut que vous soyez persévérants dans la recherche de Dieu dans vos problèmes. Il vous aime. S'il a permis que vous écoutiez cette émission, c'est parce qu'il vous aime. Pour l'instant, Dieu ne descend pas du haut du ciel frappe à notre porte et dit c'est moi Jésus. Non, il envoie des êtres, il envoie des messagers. Que ce soit par la lecture, que ce soit par un message audio, que ce soit par une prédication à la télé ou à la radio. Non. C'est Dieu qui vous a parlé aujourd'hui. Et si dans votre cœur vous dit je ne marche pas avec Dieu, je me décourage, c'est l'opportunité que Dieu vous donne aujourd'hui de demander sa force, de demander son courage, de demander sa persévérance pour continuer dans la marche chrétienne. Parce que, comme l'a dit le frère Jonathan, il vient et il va détruire.
4: Amen.
5: Mais il ne détruira que ceux qui ne l'ont pas cherché, voilà. Ceux qui n'ont pas marché avec lui, bref, ceux qui n'ont pas persévéré avec lui.
4: Amen.
5: Si vous voulez dire, Seigneur, je viens me présenter devant toi, donne-moi ta force pour persévérer, donne-moi ton courage, donne-moi ton endurance, viens en moi, vis en moi. C'est très simple. Baissez la tête dans la prière et je vais prier pour vous. Et vous allez dire Amen à la prière. Mais ne vous découragez plus. Prions. Père éternel, au nom de ton Fils Jésus-Christ, je viens te présenter ces hommes et ces femmes qui ont reconnu dans leur cœur que à cause des difficultés, ils se découragent. Et qui sont venus devant toi pour te dire, Père, donne-moi ta force, donne-moi ta persévérance, donne-moi ton courage, donne-moi ton endurance, afin que lorsque ton Fils viendra, qu'il ne me détruise pas, mais qu'il me prenne avec lui. Père, nous croyons dans la prière, dans l'efficacité de la prière. Nous croyons que tu entends, nous croyons que tu es en train de bénir maintenant. Et nous croyons que tu es en train de relever, nous croyons que tu es en train de fortifier, de donner la force, l'endurance à ces hommes et à ces femmes qui se joignent à notre prière maintenant. Au nom de ton Fils Jésus-Christ, nous avons ainsi prié. Amen. Si vous avez fait cette prière avec moi, croyez que par la foi Dieu vous a entendu. Je suis Raphaël Mambou et le nom de cette émission est Venez à Jésus. Nous recevions aujourd'hui mon ami, mon frère, Jonathan Junior Mambou. Que Jésus continue de vous bénir, que Jésus continue de vous garder. À la fois prochaine, toujours sur le même thème, la persévérance.
4: Que Dieu vous bénisse, persévérons dans le Seigneur et nous ne serons jamais déçus.
5: À la fois prochaine. Amen.
4: Amen.
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0: Bonjour à tous, je suis Raphaël Mambou, que Jésus vous bénisse, qui que vous soyez, où que vous soyez. Le nom de cette émission est Venez à Jésus. C'est une grâce, c'est un honneur, c'est un privilège de pouvoir vous retrouver encore aujourd'hui autour de la parole de Dieu pour partager quelques versets bibliques sur la rédemption. Et nous avons un ami, un invité spécial, Paco Colangas. Bonjour Paco.
1: Bonjour Mambo Raphaël.
0: Merci d'avoir répondu à notre invitation.
1: C'est...
0: Merci pour ce thème. Que le Seigneur continue de te bénir, que le Seigneur continue de
1: Amen.
0: t'utiliser, que le Seigneur te rende au centuple cette richesse que tu es en train de nous transmettre sur la rédemption. Avant de continuer, d'aller plus loin sur la rédemption, je voudrais que nous prions pour que nous remettions le reste des 30 minutes entre les mains du Seigneur. Père éternel, au nom de ton Fils Jésus-Christ, nous venons devant toi pour te dire merci. Merci pour le souffle de vie, merci pour l'amour, merci pour la grâce, la miséricorde, le pardon qui se trouve en Jésus-Christ, la rédemption qui se trouve en Jésus-Christ. Merci Père. Nous te dédions le reste des 30 minutes. Parle, dirige-nous, instruis-nous, pardon. Conduis-nous, Seigneur. Fais-nous du bien au travers de ton serviteur Paco. Au nom de ton Fils Jésus-Christ, nous avons ainsi prié. Amen. La
1: Amen.
0: rédemption. Paco, je t'en prie.
1: La rédemption, il y a une définition qui est l'action de ramener quelqu'un, c'est-à-dire un changement de direction, changement de directive.
0: Tout à fait.
1: Une personne qui a un chemin opposé et on le ramène. Mais cependant, ce chemin n'est pas des chemins mauvais. Mais c'est un chemin de salut, un chemin de vie. Et la personne qui nous fait changer vraiment de direction, de chemin, c'est Jésus-Christ. Parce qu'il n'y a que deux chemins. La Bible déclare ceci, je crois, dans Deutéronome 28. Dieu dit ceci, Moïse, au travers de Moïse, j'ai mis deux chemins devant vous, la vie et la mort, choisissez. En fait, une chose qui est vraie, c'est que Jésus, quand il vient, il te fait voir directement et tu le sais. Tu sais consciemment que quand Jésus vient, il vient te proposer un autre chemin,
0: Un autre style de vie.
1: un autre style de vie. Pourquoi? Parce que tu connais ton style de vie, tu connais le chemin que tu as entrepris et tu sais que c'est un chemin de souffrance, un chemin de désolation, un chemin de ténèbres, un chemin où il n'y a pas de paix, et lui te présente le chemin.
0: En parlant de la, j'allais dire de ta définition, en parlant de la définition que tu as donnée, ramener quelqu'un sur un autre chemin. En fait, c'est la conversion.
1: Voilà.
0: Écoute ce que Paul nous dit dans 1 Thessaloniciens 1, verset 9. 1 Thessaloniciens 1, verset 9. On raconte à notre sujet quel accès nous avons eu auprès de vous et comment vous vous êtes convertis à Dieu en abandonnant les idoles pour servir le Dieu vivant et vrai et pour attendre des cieux son Fils qu'il a ressuscité des morts, Jésus, qui nous délivre de la colère à venir. Comment vous vous êtes convertis? On raconte comment vous vous êtes convertis. En d'autres termes, on raconte comment vous vous êtes détournés. Comment Jésus-Christ vous a ramené à Dieu. Paul ne dit pas comment Jésus-Christ vous a ramené dans notre église, dans la communauté paulienne, dans la communauté mariste, dans la communauté des témoins de Jéhovah, protestante, kimbanguiste, témoin de Jéhovah, foi bahaï et je ne sais quoi. Non. Comment vous vous êtes convertis à Dieu? La rédemption, c'est ramener quelqu'un. C'est Jésus qui ramène quelqu'un à Dieu. Jésus lui-même a dit, je suis le chemin, la vérité et la vie. Je suis le chemin qui mène à la vérité. Et cette vérité apporte la vie de Dieu.
1: Voilà. Elle apporte la vie de Dieu. Ramener. Mais cependant, tu sais, Raph, il y a plusieurs personnes qui refusent ce changement de chemin. On veut sauter. On veut, c'est vrai, Jésus donne la vie et une vie abondante. Mais le plus souvent, l'être humain préfère cette vie, l'abondance de cette vie, et non la vie que Jésus donne.
0: Ils veulent les cadeaux, mais ils ne veulent pas du donateur.
1: Du donateur. Et ça, c'est ce qui bloque en fait les personnes pour ne pas connaître ce changement et demeurent toujours dans les ténèbres. Non seulement ils veulent les cadeaux, comme tu le disais, mais une autre chose aussi, c'est qu'ils sont bâclés. Pourquoi? Parce qu'à cause des philosophies religieuses par rapport aux philosophies, entre guillemets, chrétiennes, disant que non, ce n'est pas le Dieu des rouges ou des noirs.
0: Nous avons le Dieu des noirs.
1: Nous avons le Dieu des blancs.
0: Si nous ne voyons pas, c'est parce que nous avons accepté le Dieu des blancs.
1: Tout justement. Et un deuxième blocage, c'est quoi? C'est que nous nous rendons compte qu'en changement, par le changement de chemin, nous risquons de perdre grand. C'est-à-dire les avantages par rapport à ces chemins que nous entreprenons. C'est vrai, j'élève mes enfants par ceci, par ce moyen-ci. J'ai X, 3, 4 femmes qui va prendre soin de ces femmes. Comment pourrais-je me satisfaire? Je fais ceci, cela. En fait, des avantages.
0: On regarde d'abord ses intérêts avant de regarder
1: voilà, les intérêts de Christ. Et pourtant, les intérêts de Christ sont les nôtres.
0: Tout à fait. Rédemption. Écoute, en parlant de rédemption, il y a certaines communautés, tu as dit, une des définitions que tu viens de nous donner sur la rédemption, c'est ramener quelqu'un sur le droit chemin. Qui ramène cette personne sur le droit chemin? C'est Jésus-Christ. Hier, dans certaines communautés, on prétend que c'est la communauté qui apporte ces personnes-là à Christ. C'est faux. Je voudrais vous inviter à lire dans Éphésiens, dans le livre d'Éphésiens, Éphésiens 2, verset 8. Éphésiens 2, verset 8. C'est par grâce que vous êtes sauvés. Parce que rédemption, c'est sauver.
1: Sauver.
0: Par le moyen de la foi. Et cela ne vient pas de vous. C'est le don de Dieu. C'est Jésus-Christ qui ramène un pécheur à Dieu. Jésus-Christ n'est pas aujourd'hui, physiquement, si je puis dire, tel qu'il était dans la Bible, tel qu'on le voit dans les quatre évangiles, allant de ville en ville. Mais il est au travers de nous, ses serviteurs. Parce qu'il a dit, allez dans le monde entier. Il n'a pas dit seulement aux hommes, il a dit aussi aux femmes. Nous apportons l'évangile. Mais c'est Jésus-Christ qui ramène les pécheurs à Dieu. Et il les ramène par grâce. C'est une grâce que d'entendre cette émission. C'est une grâce que d'entendre l'Évangile. C'est une grâce d'être sauvé. C'est une grâce de parler de Jésus-Christ. C'est une grâce de grandir spirituellement en Christ. C'est une grâce de ramener des hommes et des femmes à Christ. Ce n'est pas parce qu'on est plus spirituel, plus intelligent. Ce n'est pas parce qu'on a fait des études. La rédemption est une grâce que Dieu nous fait en Jésus-Christ. Et une grâce, par définition, c'est un cadeau, c'est un don, c'est une faveur que l'on ne mérite pas. Aujourd'hui, il y a des religions qui prétendent qu'il faut mériter le salut. Il y a même une religion dite chrétienne qui dit que le salut de Jésus-Christ ne couvre pas tous les péchés. Quel type de péché le salut de Jésus-Christ ne couvre pas? Des péchés de sang. L'avortement, le meurtre. L'avortement, le meurtre, par exemple. Quiconque tue une personne, quiconque avorte, même si elle demande pardon à Jésus-Christ, cette personne ne sera pas sauvée. C'est ce que prétendent ces religions-là. Et pourtant, la Bible dit que vous êtes sauvés par grâce. Cela veut dire que le pécheur le plus mauvais, le plus, je veux dire, le recordman du péché, s'il vient à Jésus-Christ, Dieu va lui donner cette rédemption, cette possibilité d'être racheté, cette possibilité d'être libre du péché, d'être libre d'être racheté et d'être libre de toute forme de transaction. Cette possibilité d'être ramené à Dieu au travers de seulement Jésus-Christ. Quelqu'un me dira, mes frères, vous êtes toujours en train de dire la religion ne sauve pas. Oui, la religion ne sauve pas. Pourquoi elle ne sauve pas? Parce que celui qui est mort à la croix pour nos péchés n'était pas une religion. C'était un être humain vivant qui a accepté d'être sacrifié. Ce n'est pas une religion, c'est Jésus-Christ. Jésus-Christ n'a pas demandé à ses disciples « Allez me bâtir une religion ». Il a dit « Allez dans le monde entier et prêchez la bonne nouvelle. Enseignez-leur tout ce que je vous ai prescrit. » Et c'est ce que nous sommes en train de faire. La rédemption n'est possible qu'en Jésus-Christ. La possibilité d'être racheté du péché n'est possible qu'en Jésus-Christ. Que vous soyez un blanc, un noir, que vous soyez une prostituée, que vous soyez un voleur, un impudique, un meurtrier, un génocidaire, que même si vous, qui avez, vous êtes encore vivant, vous avez participé au massacre dans les années 1940-1945. Vous avez tué des juifs en grande quantité. Vous êtes punissable par la loi des hommes. Et c'est vrai, on ne peut rien changer à cela. Mais au-dessus des hommes, il y a Jésus-Christ, qui vous aime et qui veut payer le prix pour vous, parce qu'il a payé ça à la croix. C'est à vous de rectifier, comme disait un pasteur qui est mort, qui nous a quittés il y a quelque temps en arrière. Le monde est virtuellement sauvé. À vous et à moi de rectifier ce document avec le sang de Jésus-Christ. Comment? En acceptant Jésus-Christ comme Seigneur et Sauveur.
1: Et Sauveur. Eh bien, cher auditeur, j'aimerais te dire ceci. C'est que si tu entends ce message et que tu n'as pas encore donné la vie à Jésus-Christ, c'est tu es déjà considéré comme un recordman dans le péché, comme le disait notre frère. Jésus dit ceci, qu'il est le chemin. Dans ce chemin, en fait, on trouve tout sur le chemin, c'est-à-dire tout ce qui est louable, tout ce qui est bénédiction, parce que je pense que le Seigneur met à cœur de parler par rapport à cela. Tu es là, tu es convaincu que tu dois accepter Jésus comme ce Seigneur, tu es convaincu que le Rédempteur est devant toi et qu'il veut te faire changer de chemin, mais tu as peur, tu crains par rapport au siècle, conséquences du siècle présent. Où vais-je loger? Parce que là où tu loges, c'est par rapport à toutes les manigances que tu fais, c'est par rapport à ce que tu es en train d'entamer, un travail, un sale travail que tu es en train de faire. Qui sait, peut-être que tu tues les gens. Qui sait, peut-être que tu égorges, tu cambrioles, tu fais tas de choses qui est mauvais.
0: Tu profites du péché.
1: Voilà.
0: Tu en tires un salaire. Ça t'arrange.
1: Et tu te poses la question, où, comment vais-je m'en sortir? J'aimerais te rassurer que dans ce chemin qui est Jésus, ce chemin te conduit directement au ciel. Et pendant ce chemin-là, tu trouveras ce que tu cherches, ce qui te pousse à faire n'importe quoi. Dans ce chemin, tu trouveras le mariage, tu trouveras le travail, tu trouveras la paix, tu trouveras
0: la sécurité.
1: Le mariage, tu trouveras le travail, tu trouveras la paix, tu trouveras
0: la sécurité,
1: sécurité,
0: la santé.

0: veut te faire changer de chemin. Change de chemin quand il est encore temps, parce que il veut te faire changer de chemin, te ramener dans un chemin qui est meilleur que le chemin dont tu te trouves, parce que tu n'as jamais de paix. Tu sais combien tu ne dors pas à cause de ce chemin. Tu sais combien tu es dans la crainte à cause de ce chemin. Tu sais combien tu as peur pour tes enfants à cause de ce chemin. Si tu viens à Jésus-Christ, eh bien, non seulement toi, mais ta famille aussi sera dans la paix et dans une couverture éternelle.
1: Romains 6, verset 23. Romains 6, verset 23. Le salaire du péché, c'est la mort. Mais le don gratuit de Dieu, c'est la vie éternelle en Jésus-Christ. Le salaire de l'impudicité, du mensonge, du vol, de l'homosexualité, du lesbiennage, de tout ce que la Bible refuse, c'est la mort. La mort, c'est quoi? Premièrement, c'est la séparation de Dieu avec sa créature. Nous avons des morts vivants. Peut-être que vous qui nous écoutez en ce moment, vous êtes peut-être parmi ces morts vivants. Vous vivez, mais vous êtes loin de Dieu. Et peut-être comme a dit Paco, vous avez peur. Vous dites, mais si je viens à Jésus, je vais perdre tout ça. Cette mort-là, si elle continue à habiter en vous, elle va entraîner l'autre mort, qui est la seconde mort, qui est la séparation éternellement avec Dieu. Mais la bonne nouvelle que nous sommes venus vous annoncer, c'est que la rédemption est possible. Qui que vous soyez, n'ayez pas peur. Quoi que vous ayez fait, n'ayez pas peur. Jésus-Christ était déjà mort à la croix avant que vous et moi nous vivions. Mais la vie éternelle, mais le don gratuit de Dieu, c'est la vie éternelle en Jésus-Christ. Revenons dans Éphésiens 1, verset 7. Éphésiens 1, verset 7. Les bénédictions que Dieu a mises pour nous en Jésus-Christ. Et parmi ces bénédictions, il dit, en Jésus, nous avons la rédemption par le sang. La rémission des péchés selon sa richesse, selon la richesse de sa grâce. La rémission, c'est quoi? C'est le pardon des péchés. Dieu nous dit que le pardon des péchés ne se trouve qu'en Jésus-Christ. C'est comme nous avons dit la rédemption. Dans la rédemption, l'image de la rédemption, la plus belle image de rédemption que nous pouvons donner, c'est une maison. On appelle une maison rédemption. On prend une maison, on l'appelle rédemption. Dans lequel on retrouve plusieurs compartiments, plusieurs pièces. Pardon des péchés. Guérison des maladies. Guérison des problèmes psychologiques. Prospérité. Santé. Succès. Sanctification. Baptême du Saint-Esprit. Toutes ces choses-là, nous pouvons les avoir au travers de Jésus-Christ. Au travers seulement de Jésus-Christ. Et il a payé le prix par le sang. Ce n'est pas votre sang que vous devez verser. Son sang à lui a été versé il y a 2000 ans à la croix pour les péchés de chacun d'entre nous. Nous n'avons pas à payer le prix. Nous l'avons lu dans Éphésiens 2, verset 8. C'est par grâce que nous obtenons rédemption en Jésus-Christ. Dieu sait que les exigences, ses standards sont au-dessus de tous les hommes. Mais comme c'est un homme qui devait payer le prix pour nous, il est venu en chair et en sang, que vous le vouliez ou pas, que vous l'acceptiez ou pas. C'est une bonne nouvelle. Parce que moi, je ne peux pas vous sauver. Paco ne peut pas vous sauver.
0: Surtout pas
1: le
0: moi.
1: Pape, le pape Jean-Paul II ne pouvait pas vous sauver. Le pape actuel ne peut pas vous sauver. L'évêque de votre église ne peut pas vous sauver. Le pasteur de votre église ne peut pas vous sauver. Votre mère ne peut pas vous sauver. Marie ne peut pas vous sauver. Pierre ne peut pas vous sauver. Paul ne peut pas vous sauver. Le seul qui puisse vous sauver, c'est
0: Jésus-Christ.
1: Et comment? Par son sang. Il a versé de son sang pour que la rédemption soit possible. Si vous entendez son message,

0: aujourd'hui, maintenant, c'est parce qu'il veut vous faire grâce d'être sauvé. Et vous ne savez pas ce que demain peut vous arriver. Rappelez-vous, rédemption, nous avons dit, détacher, rendre libre. Rédemption, nous avons dit, acheter et emmener un objet, une personne, hors du marché. Permettre à ce qu'il n'y ait plus de transaction sur cette personne-là. Et nous avons défini la rédemption comme la possibilité de délivrance par le paiement d'un prix. Et la Bible nous dit, dans Éphésiens 1, verset 7, nous avons la rédemption par son sang, le sang de Jésus-Christ, la rémission des péchés, selon sa richesse, de sa grâce. Vous voyez, grâce, rédemption, salut, sont des mots qui sont toujours en train de se suivre. Il n'y a pas de salut sans grâce pour nous. Il n'y a pas de rédemption sans grâce pour nous. Et il n'y a pas de grâce sans rédemption, sans salut. Jésus-Christ vous aime, mon frère. Jésus-Christ vous aime, ma soeur. Et il veut que vous soyez sauvés. Ne résistez pas à son appel aujourd'hui. Ne résistez pas. Ne réfléchissez pas. Ne dites pas, qu'est-ce que je vais devenir? Jésus-Christ est le bon berger. Il prendra soin de vous. Il connaît vos besoins. Il connaît vos désirs. Il connaît vos attentes. Il connaît vos peurs. Il connaît vos doutes. Il connaît vos craintes. Et il vous dit, et tu savais pas que dans la Bible, le mot « ne crains pas » est repris 365 fois. Comme pour dire, un « ne crains pas » pour chaque jour. C'est merveilleux. Je vais l'exploiter dans un thème qui va venir.
1: Chaque matin.
0: Dans les prochaines émissions. Chaque jour. Pas seulement chaque matin. Nous nous réveillons le matin avec l'idée de ne pas craindre. Nous affrontons la journée avec l'idée de ne pas craindre. Nous finissons la journée avec l'idée de ne pas craindre. Parce qu'il est notre berger. Il prend soin de nous. Il nous rachète du péché. Il fait de nous une brebis de sa bergerie. Et il nous dit, ne crains pas. Pourquoi? Parce que je suis Dieu. C'est moi qui ai créé les cieux et la terre. L'ennemi qui te persécute, c'est moi qui l'ai créé.
1: Je le contrôle.
0: Je le contrôle. Il ne pourra pas aller au-delà de ce que je permets qu'il fasse. Alléluia. Merci Seigneur.
1: Voilà, Jésus.
0: Et au moment où nous sommes en train de finir cette émission, mon frère, ma soeur, ne résistez pas à l'appel de Dieu. Ne résistez pas à l'appel de Jésus-Christ dans votre vie. Ne lui résistez pas. Car en lui, nous avons la rédemption, la rémission des péchés. Il vous aime. Il connaît votre vie mieux que vous-même. Il n'y a rien à lui cacher.
1: Rien du
0: tout. Si aujourd'hui il a permis de frapper dans votre porte aujourd'hui au travers de cette émission de Venez à Jésus, c'est parce qu'il veut vous sauver. C'est parce qu'il veut vous transformer. Il veut vous délivrer. S'il a permis que le frère Paco vienne nous parler de la rédemption, c'est parce qu'il veut vous toucher. S'il a permis que cette émission soit financée, c'est parce qu'il veut vous toucher. S'il a permis que vous ayez ce support cédé entre les mains, c'est parce qu'il veut vous toucher. Asseyez-vous et commencez à réfléchir. Qu'est-ce que Dieu veut pour ma vie? Dieu veut que vous soyez rachetés du péché. Que vous soyez libres de l'ennemi. Parce que l'ennemi ne veut que vous détruire. Il ne veut pas votre bien. Il veut votre destruction. Si c'est votre désir, si c'est votre prière, c'est très simple. Baissons la tête dans la prière. Et le frère Paco va conduire cette prière d'acceptation de Christ.
1: Oui, vous me suivez dans la prière. Seigneur Jésus-Christ, je reconnais que je suis dans un mauvais chemin. Je reconnais que je suis mort quant à toi. Je reconnais que je n'ai pas la paix à cause de ma vaine manière de vivre, de cette crainte qui m'empare jour et nuit par rapport à ma vie. Mais je donne ma vie à toi et à toi seul, toi qui as payé le prix pour moi. Et je t'accepte comme mon sauveur et mon Seigneur. Et que par ton sang que tu puisses purifier mon esprit, mon âme, mon corps. Et fais de moi une brebis de ton troupeau. Amen.
0: Amen. Vous qui avez fait cette prière, croyez que par la foi, Jésus-Christ vous a exaucé. Dieu vous a exaucé au travers de Jésus-Christ. 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Le nom de cette émission est Venez à Jésus. Je suis Raphaël Mambou et je recevais mon ami, mon frère, Paco Colangas. Nous nous retrouvons la fois prochaine, toujours sur le même thème, à la rédemption. Que Jésus continue de vous bénir, que Jésus continue de vous garder. À la fois prochaine.
1: Amen.
0: Amen. Au revoir.
1: Au revoir.

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3: Bonjour à tous, je suis Raphaël Mambou et le nom de cette émission est Venez à Jésus. C'est une grâce, c'est un honneur, c'est un privilège de pouvoir vous retrouver encore aujourd'hui autour de la parole de Dieu pour partager quelques versets bibliques sur le thème la parabole du Samaritain avec Jonathan Junior Mambou. Bonjour frère.
4: Bonjour et bonjour à vous tous qui nous suivez présentement.
3: Merci pour ta disponibilité, que le Seigneur te bénisse, te
4: Amen.
3: Rende cela au centuple.
4: Amen.
3: Avant d'aller plus loin, je voudrais inviter le frère Jonathan à baisser la tête dans la prière pour dédier le reste des 30 minutes entre les mains du Seigneur.
4: Prions le Seigneur, éternel notre Dieu, nous te disons merci pour ce temps merveilleux que tu nous accordes, que la gloire, l'honneur te reviennent. Sois avec nous, sème ta parole dans nos vies, car elle n'est retournée jamais auprès de toi sans avoir accompli ta volonté. Qu'elle accomplisse ta volonté dans le cœur de celui qui écoutera ce message. Au nom de Jésus, nous avons ainsi prié. Amen.
3: Amen.
4: Amen.
3: La parabole du Samaritain. Luc 10, verset 30. Jésus reprit la parole et dit, « Un homme descendait de Jérusalem à Jéricho. Il tomba au milieu des brigands, qui le dépouillèrent, le chargèrent de coups et s'en allèrent le laissant à demi-mort. » Jonathan, qu'est-ce que tu peux nous dire aujourd'hui sur cette parabole? Qu'est-ce que le Seigneur t'a mis à cœur sur cette parabole aujourd'hui?
4: Nous devons rester à Jérusalem, le lieu de protection, le lieu où nous sommes gardés. Gardés comme au temps de Moïse, où ceux qui sont restés dans cette maison où il y avait les sangs, où il y avait l'agneau à l'intérieur, ils ont été épargnés alors que les autres ont perdu leurs enfants. Nous devons rester là. C'est très important de rester dans sa présence pour éviter le désastre qui est arrivé à ce monsieur qui a quitté Jérusalem et qui descendait. Et là, il a été encerclé par des brigands qui lui ont fait beaucoup de mal. Ce qui n'est pas une bonne chose. Nous devons rester en restant attachés à lui, car c'est la seule chose utile. Un jour, Jésus-Christ est entré dans une maison. C'était la famille de Lazare, pour ceux qui connaissent cet homme. Et là, Lazare avait deux sœurs, Marthe et Marie. Et étant entré, il va voir, parce qu'il n'était pas seul, il y avait des foules qui l'accompagnaient. Il était là en train d'enseigner la parole. Et en enseignant la parole, l'autre sœur était à la cuisine en train de faire le ménage. Et
3: Luc,
4: tout.
3: C'est Luc 10 à partir du verset 38.
4: Ok. Nous allons quand même le lire pour faciliter la compréhension. Et l'autre était là assis à côté du Seigneur en train d'écouter la parole. Comme Jésus était en chemin avec ses disciples, il entra dans un village et une femme nommée Marthe le reçut dans sa maison. Elle avait une sœur nommée Marie qui s'étant assise au pied du Seigneur écoutait sa parole. Marthe, occupée à divers soins domestiques, survint et dit, « Seigneur, cela ne te fait-il rien que ma sœur me laisse seule pour servir? Dis-lui donc de m'aider. » Une phrase terrible. Le Seigneur lui répondit, « Marthe, Marthe, il lui a dit ça deux fois. Tu t'inquiètes et tu t'agites pour beaucoup de choses. Une seule chose est nécessaire. Marie a choisi la bonne part qui ne lui sera point ôtée. » Mais qu'est-ce que Marie faisait? Marie était juste là devant le Seigneur écoutant la parole. Et Jésus de répondre à Marthe, dit, mais tu t'inquiètes, tu t'agites. C'est ça la vie de beaucoup de gens. Il s'agite pour beaucoup de choses. Et pourtant, il y a ce qui est essentiel. Il y a ce qui est plus important. Une seule chose est nécessaire. Donc, toutes choses ne sont pas nécessaires devant le Seigneur. Il n'y a qu'une seule chose qui est nécessaire.
3: Tout n'est pas une priorité devant le Seigneur.
4: Oui, parce que tout le monde comprend les choses comme ça. C'est ça le problème. Même dans l'Église de Dieu, tout le monde ne comprend pas les choses comme ça. Tous les chrétiens ne comprennent pas que une seule chose est nécessaire. C'est ce que Marie a fait. C'est d'écouter la parole. ce n'est pas autre chose. Autre chose, c'est bon pour nous aider à vivre sur terre, mais ces autres choses ne seront jamais plus nécessaires que la parole. Il faudra s'attacher à la parole. Il faudra faire du bien pour la parole. Et nous ne regretterons jamais. Il faudra faire tout pour faire avancer la parole. Il faudra tout faire pour apprendre la parole. Ça, c'est très important. Et là, en restant à Jérusalem, c'est-à-dire en s'attachant à la parole, c'est toujours ça, cette pensée de rester à Jérusalem, nous vivrons les bienfaits de ces choses. Parce qu'en réalité, celui qui s'attache à la parole, je voulais dire, s'attire des bénédictions, s'attire des bonnes choses pour sa vie, mais aussi pour ses héritiers, pour ceux qui viennent après lui. Ça, c'est très important. J'aime bien ce verset de la Bible. D'abord, s'il faut parler de la personne qui s'attache à Dieu, c'est-à-dire qui reste à Jérusalem, qui suit le Seigneur, dans Exode chapitre 23, un verset connu, le verset 25. Ça, c'est toujours pour ceux qui aiment rester à Jérusalem. Vous servirez l'Éternel, votre Dieu, et il bénira votre pain et vos eaux. Et j'éloignerai la maladie du milieu de toi. C'est-à-dire, celui qui sert l'Éternel, c'est aussi d'abord celui qui reste à Jérusalem. Celui qui sert l'Éternel, il garde d'abord sa communion avec Dieu. Parce qu'en fait, beaucoup de gens peuvent dire que servir Dieu, c'est simplement dans un lieu précis. Une église locale, c'est ça servir Dieu. Non, servir Dieu, c'est pas seulement ça. Parce qu'on verra des gens, par exemple, comme Anne, la prophétesse.
3: Pour aller même avant Anne, oui. On peut lire le verset qui a précédé celui du 25.
4: Oui.
3: Exode 23, verset 24. Oui. Ça, ce sont les consignes, les preuves même qu'une personne reste à Jérusalem.
4: Voilà.
3: Tu ne te prosterneras point devant leur Dieu. Et tu ne les serviras point.
4: Amen.
3: Tu n'imiteras point ces peuples dans leur conduite.
4: Amen.
3: Mais tu les détruiras et tu briseras leur statut. La partie qui m'intéresse, ne pas imiter les peuples que Dieu chasse de Canaan par rapport à leur conduite. Ceux qui sont à Jérusalem ne doivent pas imiter les conduites de ceux et de celles qui sont à Jéricho.
4: Amen.
3: Pourquoi ? Parce que le Seigneur est celui qui nous conduit. Le Seigneur est le roi de Jérusalem. Alors il fait des promesses. Vous servirez l'Éternel, votre Dieu. Il bénira votre pain et vos eaux. Et j'éloignerai la maladie du milieu de toi. Bénédiction toujours par rapport à l'obéissance de la parole de Dieu.
4: C'est très important. Nous devons rester à Jérusalem, et Jérusalem a ses principes, c'est-à-dire la maison de Dieu a ses principes.
3: On ne fait pas n'importe quoi, on ne vit pas de n'importe quelle manière, on ne s'habille pas de... Tu sais, un jour j'ai entendu un frère dire, qui prêchait, il disait, c'est quelque chose qui m'a marqué, il disait, il y a beaucoup de sœurs dans l'église de Jésus-Christ, dont les garde-robes ont besoin de recevoir Jésus-Christ comme Seigneur et Sauveur. Parce qu'il y a de ces vêtements que nous voyons aujourd'hui...
4: Dans l'église.
3: Ça ne reflète en rien Jésus-Christ. Mmh. En rien du tout. Mmh. Et nous ne devons pas imiter les païens dans leur conduite.
4: Mmh.
3: C'est vrai que tout ce que font les inconvertis ne sont pas toujours mauvais. Mmh. Mais apparemment, ce qui est interdit par Dieu attire plus facilement le peuple de Dieu à vivre dans ces choses. Leur conduite.
4: Mmh. C'est très important. Même quand... nous sommes hors d'une église locale, nous sommes toujours en train de servir Dieu. On ne sert pas Dieu simplement dans une église locale. Mais même en dehors de l'église, quelqu'un peut voir simplement l'aspect extérieur de la personne et il s'est dit, en tout cas, cette dame, en tout cas, je vois qu'elle sert Dieu. Je voudrais un peu m'approcher d'elle pour m'en assurer. Et là, peut-être, en s'approchant, il va découvrir autre chose.
3: Autre chose.
4: Parce que l'aspect extérieur frappe. Mais on voit une sœur. Elle est habillée comme les hommes du monde. Alors, qu'est-ce qu'on va dire?
3: Il y a d'autres, on les met seulement entre... On met 4 à 5 femmes et on ajoute une personne qui se prétend être chrétienne. On regarde les vêtements, on ne sait plus reconnaître qui est chrétien, qui n'est pas chrétien. Qui marche avec Dieu, qui ne marche pas avec Dieu. Qui est chrétienne, qui n'est pas chrétienne. Mes sœurs, vous qui écoutez ce message, ce n'est pas un message pour vous condamner, mais il faut vous réveiller. On doit sentir même dans votre vêtement, dans votre façon de vous habiller, que vous vous habillez aussi pour le Seigneur.
4: Et ça, c'est vrai. Quand on le dit, c'est pas nous. Hein? La Bible, pourquoi? Hein? Quelqu'un peut dire, mais vous allez trop loin. Mais pourquoi la Bible doit chercher des précisions pour l'habillement des femmes, comme le disait Pierre, par exemple? On peut le dire en passant, c'est pas mauvais. Hein? Pierre, il a passé son temps. Quelqu'un peut dire, il a passé son temps à chercher à donner des précisions sur l'habillement des femmes. 1 Pierre chapitre 3. Femmes. Voilà. Soyez de même soumises à vos maris, afin que si quelques-uns n'obéissent point à la parole, qu'ils soient gagnés sans parole par la conduite de leur femme. Sans parole, c'est possible de gagner quelqu'un sans parole.
3: Sans parole.
4: Et tu sais, je peux te donner un témoignage, moi. Il y a une sœur qui a été un instrument pour m'amener à m'intéresser un peu aux choses de Dieu. C'était une sœur qui était païenne. Nous n'étions pas loin de leur parcelle et de notre parcelle. Mais quand cette sœur a rencontré le Seigneur, j'ai remarqué des changements.
3: Elle a complètement
4: changé. Elle avait changé. Chaque matin, elle allait à l'église. Je doutais. Alors, je me suis dit, je vais vérifier vraiment si elle a changé. Et en vérifiant, je suis allé dans l'église où elle priait. Quand je suis arrivé, j'ai écouté la parole. Elle ne m'a pas prêché. Et d'ailleurs, elle ne le sait pas, parce qu'aujourd'hui, elle est en Europe. Elle ne sait pas qu'elle m'avait entraîné là-bas. Mais sa façon d'être, l'aspect extérieur m'a conduit là-bas. Aujourd'hui, je parle du Seigneur. Mais là, est un instrument sans qu'elle le sache.
3: Tout à fait.
4: Pourquoi les sœurs font bon de vouloir négliger des choses pareilles? Il dit, et Pierre insiste, il dit, ayant, au verset 3, ayant non cette parure extérieure qui consiste dans des cheveux tressés, des ornements d'or, des habits qu'on rêvait, mais la parure intérieure est cachée dans le cœur, la pureté incorruptible d'un esprit doux et paisible qui est d'un grand prix devant Dieu. Qu'est-ce que Pierre voulait dire? Il voulait juste dire, mes sœurs, accordez plus d'importance à ce qui est caché, c'est-à-dire à enrichir L'homme intérieur. Je sais qu'une femme cherche à paraître. Ça, c'est vrai. Mais donnez plus.
3: Il ne faut pas exagérer. N'exagérons pas.
4: Donnez plus d'importance à la parure intérieure qui est d'un grand prix devant Dieu. Ça, c'est important. Ce qui est d'un grand prix, c'est la parure intérieure. Paul l'a aussi dit, je crois, si je ne me trompe pas, dans Timothée. 1 Timothée chapitre 2. Regardez, je veux aussi que les femmes vêtues d'une manière décente.
3: 1 Timothée 2, verset 9.
4: D'une manière décente, avec pudeur et modestie, ne séparent ni de tresses, ni d'or, ni de perles, ni d'habits somptueux. Si je peux me limiter d'abord par ces deux mots. Décente, pudeur, modestie.
3: Et modestie.
4: Est-ce qu'aujourd'hui il y a la décence dans nos églises?
3: Dans nos façons de nous habiller.
4: Est-ce qu'il y a
3: la pudeur?
4: Voilà. L'amour. Et je me dis, il y a même parmi les enseignantes qui prêchent la parole. Tu vois, mais ah, ça c'est une enseignante. Mais elle s'est habillée sans pudeur. Elle est devant tout le monde. Alors les gens murmurent et disent, mais c'est pas possible. Comment elle peut s'habiller comme ça? Il y a de ces femmes qui est enseignante, mais quand tu vois son maquillage, tu te dis, mais comment elle peut faire autant de maquillage avec exagération?
3: En fait, qu'est-ce qu'elle cherche?
4: Elle est vraiment à Jérusalem ou bien elle cherche autre chose?
3: C'est ce qu'elle cherche.
4: Et je te dis vrai, ça choque beaucoup des gens. Ça pousse des gens à dire, non, ça ce sont des blagues. Oui? Donc, en fait, c'était en passant pour dire que nous servons Dieu pas seulement à l'église. Nous servons Dieu même en dehors de l'église. Et moi, je me dis, même quand quelqu'un passe déjà à la télé, c'est une grande responsabilité.
3: Tout à fait.
4: Partout où tu passes, on te regarde. C'est vrai qu'on est des hommes. On a des faiblesses. Hein, on a des défauts. Mais en tout cas, on doit être toujours conscient. Même si je passe pas à la télé, mais je suis chrétien. Tu sais, les non-chrétiens, les païens, ils nous regardent et quand on fait une gaffe, ils disent toujours, voilà les chrétiens. Voilà les chrétiens. Pourquoi?
3: C'est une grande responsabilité.
4: Parce que dans leur conscience, ils sont conscients que ceux qui sont à Jérusalem, c'est-à-dire ceux qui s'appellent chrétiens, ils ne font pas n'importe quoi. Ils se disent, moi je peux faire ça, oui, mais toi vraiment? Ah non, voilà les chrétiens. Est-ce que nous sommes conscients de cela? Exode chapitre 23, verset 25. Vous servirez l'Éternel, votre Dieu, il bénira votre pain et vos eaux, et j'éloignerai la maladie. Nous devons rester à Jérusalem. Nous vivons la bénédiction, c'est-à-dire la première grande bénédiction que ceux qui sont à Jérusalem acquièrent, c'est d'abord Jésus-Christ de Nazareth. Il est la bénédiction des bénédictions. Quand Jésus est avec nous, nous sommes déjà des hommes bénis.
3: Quand nous avons Jésus, nous avons la bénédiction de Dieu.
4: Oui.
3: J'aime ce que... Enfin, on va juste lire, hein. C'est juste une introduction. Mm-hmm. Je méditais sur ça dans Matthieu 3, je méditais sur le 13 jusqu'à 17. Mm-hmm. On va juste lire le 17. Mm-hmm. Et voici, une voix fit entendre des cieux ces paroles. Jésus, celui-ci est mon fils bien-aimé en qui j'ai mis toute mon affection, en qui j'ai mis toute ma confiance, en qui j'ai mis tout mon amour, en qui j'ai mis toutes mes bénédictions, en qui j'ai mis toute ma force, j'ai mis toute ma puissance, j'ai mis tout mon pardon. Jésus-Christ est la plus grande des bénédictions que l'homme puisse recevoir de Dieu. Je veux même dire, Jésus est la bénédiction suprême. C'est pour cela que, pour revenir un peu à Marthe et à Marie, c'est pour ça que Jésus dit, ta sœur a choisi ce qu'il y a de plus important, c'est-à-dire moi et ce que je suis en train de dire.
4: C'est très important de réaliser la grâce qu'ont ceux qui restent à Jérusalem. Nous devons rester à Jérusalem pour jouir des bénédictions de Dieu, pour jouir de l'assistance de Dieu. C'est très important que, en servant Dieu, nous puissions jouir de ces choses que beaucoup n'ont pas. Hein? Je lis ce texte du psaume 27, verset 25, où David dit ceci, ce verset qui est quand même connu. David, l'homme selon le cœur de Dieu, avait expérimenté beaucoup de choses et il a dit des choses merveilleuses que l'on ne peut oublier. Le verset 25,
3: 27.
4: Psaume, chapitre 27, verset 25. Là, on s'est trompé, je crois. Où le texte dit, j'étais jeune et j'ai vieilli.
3: Non, c'est le psaume 37. C'est
4: le psaume 37, voilà, excusez-moi. Le psaume 37, verset 25, ok. J'ai été jeune, j'ai vieilli, et je n'ai point vu le juste abandonné, ni sa postérité mendiant son pain. David dit, ici par cet enseignement, par ce passage, montre clairement que lorsque nous sommes à Jérusalem, la bénédiction de Dieu nous visite, mais elle visite aussi notre famille, elle visite aussi nos descendants, notre postérité. Hein, un peu comme ce verset où Paul pouvait dire à cet homme, le geôlier, crois au Seigneur Jésus, tu seras sauvé toi et ta famille. Et c'est vrai, lorsque nous croyons au Seigneur Jésus-Christ, nous sommes sauvés. Et cette lumière entre dans notre famille. Ça, c'est très important. Et au ce verset de David, quand il dit, j'ai été jeune, j'ai vieilli, je n'ai point vu le juste abandonné, ni sa postérité mendier son pain, ça nous propulse aussi à voir ce qu'était Jésus-Christ de Nazareth. C'est lui le véritable juste. Quand il dit, je n'ai point vu le juste abandonné. Jésus-Christ est le juste qui n'a pas été abandonné. Et sa postérité n'a pas mendié le pain. Nous sommes cette postérité de Jésus-Christ. Nous ne mendions pas le pain. Le pain, nous avons la vie. Parce que le pain, c'est la vie, la parole. Nous ne manquons pas. Et pourquoi nous avons hérité de ces choses? C'est parce que Jésus-Christ est resté juste.
3: Continue au verset 26.
4: Oui.
3: Toujours il est compatissant et il prête, et sa postérité est bénie.
4: Amen.
3: La postérité de Jésus-Christ est bénie.
4: Oui.
3: Éphésiens 1, verset 3 dit, béni soit Dieu, le Père de notre Seigneur Jésus-Christ, qui nous a bénis de toutes sortes de bénédictions dans les lieux célestes. Nous sommes bénis en Jésus-Christ.
4: Et nous sommes bénis en Jésus-Christ parce que ce Jésus-là, il a fait un travail. Depuis qu'il était venu, il est resté attaché au principe de Dieu. Et son attachement au principe de Dieu fait qu'aujourd'hui, nous puissions hériter de ces choses. C'est un exemple pour montrer que nous aussi, si nous travaillons, si nous restons à Jérusalem, faisant ce qui est juste, si nous décidons de ne pas quitter Jérusalem pour aller à Jéricho, nous allons hériter des bonnes choses. Hein? Ce n'est pas toujours comme les autres disent, je ne contredis pas ça, pour ceux qui disent que voilà, je suis comme ça, parce que mon père avait fait ceci, alors comme il avait fait ça, les liens me suivent et tout ça, ok bon. Parce que ton père avait fait ça, ça a ouvert des portes dans ta vie, ok. Mais n'oublions jamais que lorsque nous faisons aussi ce qui est bien, cela aussi a une influence auprès de nos enfants. Ça a une influence dans nos familles. Ça, c'est très important. Nous l'avons vu dans la Bible et il y en aura toujours. Et si ça a été écrit dans la Bible, c'est pour nous montrer que nous aussi, en étant à Jérusalem, en passant des temps dans la prière, en fait, nous sommes en train de s'aimer. En recevant la parole, en partageant la parole aux membres de nos familles, nous sommes en train de s'aimer et ça produit des fruits. Ça produit des fruits pour nous, mais aussi pour nos enfants et nos petits-fils. C'est très important. Je vais lire par exemple l'exemple de Phinée. Allah a voulu maudire Israël, il a tout fait et Dieu l'a interdit. Il a tout fait pour maudire et Dieu a changé ses paroles de malédiction en bénédiction. Pourquoi ? Parce qu'Israël était dans le lieu le plus élevé, c'est-à-dire il était en communion de son Dieu, avec son Dieu. Mais il s'est fait que Balaam a trouvé une astuce. Balaam avait poussé les femmes de son peuple à aller s'unir avec les enfants d'Israël et les pousser à violer la loi de Dieu parce que Dieu avait interdit aux enfants d'Israël de pouvoir se marier avec les païens. Et Balaam, connaissant sûrement cette vérité, avait pousser les jeunes filles de son peuple à aller s'unir avec les femmes hébreux, ce qui amena des plaies, c'est-à-dire des malédictions auprès du peuple d'Israël. Et lorsque Moïse vit ces choses, il était tellement irrité, et un des fils, des petits-fils, je peux dire, de Aaron, va se lever pour frapper, je peux dire tuer un monsieur qui, on va le lire hein, pour vous donner une idée, on est dans le psaume nombre
3: 25, verset 7, moi oui. Je lirai à partir du verset 7.
4: Oui.
3: À cette vue, Phinée, fils de Éléazar, fils du sacrificateur Aaron, se leva du milieu de l'assemblée et prit une lance dans sa main.
4: J'aurais bien voulu que tu commences au verset 6.
3: Au verset 6.
4: Oui, c'est mieux.
3: Et voici un homme des enfants d'Israël vint et amena vers ses frères une Madianite, sous les yeux de Moïse et sous les yeux de toute l'assemblée des enfants d'Israël, tandis qu'il pleurait à l'entrée de la tente d'assignation. À cette vue, Phinée, fils de Éléazar, fils du sacrificateur Aaron, se leva du milieu de l'assemblée et prit une lance dans sa main. Il suivit l'homme d'Israël dans sa tente et les perça tous les deux, l'homme d'Israël puis la femme par le bas-ventre, et la plaie s'arrêta parmi les enfants d'Israël. Il en eut 24 000 qui moururent de la plaie. L'Éternel parla à Moïse et dit, « Phinée, fils d'Éléazar, fils du sacrificateur Aaron, a détourné ma fureur dessus les enfants d'Israël, parce qu'il a été animé de mon zèle au milieu d'eux, et je n'ai point dans ma colère consumé les enfants d'Israël.
4: Continue.
3: C'est pourquoi tu diras que je traite avec lui une alliance de paix. Ça sera pour lui et pour sa postérité, après lui l'alliance.
4: Le Phinée fait quoi? Dieu dit, bon, dites à Phinée, à cause de ce qu'il a fait, je traite avec lui une alliance de paix. Ce sera pas seulement pour lui, oui, mais aussi pour sa postérité.
3: Pour sa postérité. Donc, parce que oui, il a agi selon ma volonté.
4: Donc, en fait, une alliance que lui n'avait jamais
3: peut-être
4: prévue.
3: Même imaginée.
4: Oui.
3: Il ne s'attendait pas à ça.
4: Oui. Il s'est seulement fâché. Il a dit non, on ne peut pas continuer à mépriser. Parce que les lecteurs pourront lire le premier verset et continuer. Mais il dit non, on ne peut pas continuer à mépriser notre Dieu. Et il s'est levé juste pour frapper. Et Dieu a dit, voilà, il a réagi comme moi je devrais réagir. Je traite avec toi une alliance. Quelle joie!
3: Une alliance de paix. Et non seulement avec toi, mais avec tes descendants.
4: Quelle joie! C'est très important. Pourquoi? Parce qu'il s'est attaché au principe de Dieu. En d'autres termes, il est resté à Jérusalem. à Jérusalem. Si nous restons à Jérusalem, il traitera des alliances pour nous, mais aussi pour nos descendants.
3: Mon frère, ma sœur, au moment vraiment nous sommes en train d'étudier sur, faire cette petite étude sur la parabole du Samaritain, notre prière est que vous soyez réveillés. Notre prière est que vous soyez, je vais dire un peu comme Finet, que vous soyez révoltés.
4: Amen.
3: Dites non, qu'est-ce qui se passe? Les choses sont en train d'aller de mal en pire. Mmh. Pourquoi? À cause du péché.
4: Voilà.
3: Il faut que le péché s'arrête dans ma vie.
4: Voilà.
3: Il faut que le péché s'arrête dans ma famille.
4: Amen.
3: Il faut que le péché s'arrête dans ma nation.
4: Amen.
3: Parce qu'au fait, Dieu est en colère.
4: Mmh.
3: Et la Bible nous dit que ceux qui ne marchent pas avec Dieu, nous pouvons arrêter la colère de Dieu dans nos familles quand nous, nous prenons des décisions d'arrêter le péché dans notre propre vie.
4: Amen.
3: Mon frère, ma sœur, arrêtons de continuer de descendre à Jéricho.
4: Amen.
3: Arrêtons de prendre Jéricho comme modèle. La Bible nous l'a dit, nous l'avons lu. N'imitez pas ces peuples, ni dans leur manière de se comporter, ni dans la manière de parler, ni dans leur manière de vivre. Et j'irai même plus loin, ni dans leur manière de manger. Parce qu'ils ont une mentalité de péché. Nous, nous sommes de Dieu.
4: Amen.
3: Donc nous devons marcher, nous habiller, nous comporter comme Jésus-Christ voudrait qu'on s'habille.
4: Mm-hmm.
3: Quittez Jéricho et revenez à Jérusalem.
4: Amen.
3: Jésus-Christ a gardé ses portes ouvertes. Il a étendu ses mains et dit, venez à moi, vous tous qui êtes fatigués. C'est ce que Jésus-Christ dit aujourd'hui. Le repos est possible en Jésus-Christ.
4: Amen.
3: Le frère Jonathan va nous conduire dans une prière de repentance et d'acceptation de Christ.
4: Prions le Seigneur. Éternel notre Dieu, je te remercie pour cette parole.
3: Merci, Seigneur.
4: Je recommande ma vie entre tes mains. Assiste-moi, Seigneur. Aide-moi à marcher selon tes principes. Je veux quitter Jéricho et monter à Jérusalem. Cher Saint-Esprit, assiste-moi. Merci, Seigneur Jésus-Christ, parce que tu es un Dieu qui écoute les prières. Amen.
3: Amen. Au nom de Jésus-Christ, nous avons ainsi prié. Amen.
4: Amen.
3: Si vous avez fait cette prière, croyez que Dieu vous a entendu. Je suis Raphaël Mambou et le nom de cette émission est Venez à Jésus. Nous nous retrouvons la fois prochaine, toujours sur le même thème, la parabole du Samaritain avec Jonathan Junior Mambou. Que Jésus continue de vous bénir, que Jésus continue de vous garder. À la fois prochaine.
4: À la fois prochaine et que Dieu vous assiste et vous aide à rester à Jérusalem.
3: Amen.
4: Amen.
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5: Nous poursuivons ce soir notre étude de l'Église et après avoir vu la définition d'Église, sa fondation, nous arrivons maintenant à l'importance de l'Église. Bon, il y a évidemment un texte fondamental à partir duquel on est obligé de partir quand on parle de l'importance de l'Église. C'est le fameux texte de Matthieu 16, verset 18, où au moment de la confession de Pierre, Jésus dit « Tu es Pierre et sur cette pierre, je bâtirai mon Église ». C'est la première mention du mot « Église ». Est-ce que quand Jésus parlait ici d'Église, est-ce qu'il avait exactement dans l'idée ce que nous entendons par Église ? Je pense que là, on ne peut pas être absolument affirmatif, n'est-ce pas ? Et peut-être que l'Église dont Jésus parle ici serait l'Église d'Israël, n'est-ce pas ? C'est-à-dire finalement le rassemblement. À partir de là, à partir de la communauté, aura lieu le rassemblement d'Israël. Est-ce que Jésus envisageait dans ce texte, du moins dans un premier temps, aussi le rassemblement des nations ? Est-ce que ce n'était pas Israël rassemblé autour de lui ? Bon, je pense qu'on ne peut pas trancher cette question, bien évidemment. En tout cas, ce qui est sûr, c'est que l'Église ici, le rassemblement, est exactement l'opposé de la diaspora. La dispersion, n'est-ce pas ? Et quand nous lisons, par exemple, l'épître de Jacques, ou quand nous lisons la première épître de Pierre, il y a des adresses qui sont tout à fait importantes et tout à fait intéressantes dans ces deux lettres. Nous allons les relire rapidement. Jacques, serviteur de Dieu et du Seigneur Jésus-Christ, aux 12 tribus qui sont dans la dispersion, salut. 12 tribus qui sont dans la dispersion. Donc il y a, en tout cas, l'idée qu'il y a une dispersion, laquelle diaspora, dispersion, diaspora, c'est le même mot, bien sûr, n'est-ce pas ? Est exactement aux antipodes de la volonté de Dieu, Dieu qui cherche à rassembler. On peut aussi, sur ce texte, discuter de la même manière que sur le texte de Matthieu. Les 12 tribus dont il est question ici, s'agit-il pour Jacques, comme le pensent la plupart des exégètes, d'une façon de parler pour désigner l'Église dispersée sur toute la surface de la terre, et notamment l'Église des païens ? Ou bien s'adresse-t-il aux chrétiens juifs, et plus particulièrement au-delà de ces derniers, est-ce qu'il n'envisage pas aussi justement le rassemblement d'Israël au dernier jour ? Car finalement, l'Église, c'est d'abord ça. L'Église, c'est d'abord le peuple d'Israël rassemblé au dernier jour dans la foi en Jésus. Pas l'Église au sens technique du terme, mais on peut se demander si dans Matthieu 17, en particulier, c'est pas à cela que Jésus pense. Puis ensuite, autour de cet Israël rassemblé au dernier jour, il y a les élus des nations. Et c'est pourquoi l'Évangile doit être prêché jusqu'aux extrémités de la terre, pour servir de témoignage aux nations. Non pas que toutes les nations se convertiront, que tous les païens se convertiront, mais du sein des nations, du sein de chaque nation, quelques-uns des élus, quelques âmes qui seront disponibles à l'écoute de la bonne nouvelle, se tourneront vers Jésus, de façon à ce qu'au dernier jour, quand viendra l'heure du salut d'Israël ? Salut qui sera donc essentiellement ce rassemblement eschatologique des 12 tribus d'Israël autour de Jésus, les élus des nations soient sauvés avec Israël. Ce qui fait dire à Paul que c'est en espérance que nous sommes sauvés. Et c'est pourquoi il y a constamment, n'est-ce pas, dans la position d'enfant de Dieu, ce double mouvement. Le déjà, tout est accompli, tout est déjà là. Il y a déjà transformation de la vie. Nous verrons justement que c'est la condition première pour faire partie de l'Église. Qui peut faire partie de l'Église ? Ça, c'est un autre chapitre. Et en même temps, il y a le pas encore. C'est pas ? En espérance que nous sommes sauvés. Et quand nous parlons de l'Église, ou quand la Bible parle de l'Église dans les textes les plus anciens, est-ce qu'il ne faut pas voir là une réalité eschatologique ? C'est-à-dire l'idée d'un rassemblement, le dernier rassemblement, n'est-ce pas ? La lequel met fin définitivement à l'exil d'Israël, à la diaspora d'Israël. Et ensuite, n'est-ce pas, parce qu'ils ont reçu l'évangile qui était d'abord destiné à Israël, les élus des nations sont sauvés en même temps et au même titre que Israël racheté. Autre texte qui va dans le même sens, la première épître de Pierre, chapitre 1er, verset 1er. Pierre, apôtre de Jésus-Christ, à ceux qui sont étrangers et dispersés, diaspora, dans le pont, la Galatie, la Cappadoce, l'Asie, la Bithynie. Intéressant, on retrouve ces mêmes pays dans Acte 2, n'est-ce pas, la naissance de l'Église. Et qui sont élus selon la préscience de Dieu le Père par la sanctification de l'Esprit pour qu'ils deviennent obéissants et qu'ils participent à l'aspersion du sang de Jésus-Christ. Étrangers et dispersés. Alors là, il y a une nuance très intéressante. Manifestement, ici, Pierre s'adresse à des non-juifs, étrangers et dispersés. Mais en même temps, qui sont élus selon la préscience de Dieu pour qu'ils participent à l'aspersion du sang de Jésus-Christ et donc qu'ils aient part au salut eschatologique, au salut final qui sera manifesté au dernier jour. Puis ensuite, ça commence tout de suite sur l'espérance, n'est-ce pas ? Un héritage qui ne peut ni se corrompre, ni se souiller, ni se flétrir, qui nous est réservé dans les cieux, etc. Donc il y a cette double vision constamment d'un rassemblement des dispersés d'Israël et des nations, et des élus des nations. Pour ce qui est d'Israël, c'est tout Israël. Pour ce qui est des nations, c'est les élus d'entre les nations. N'est-ce pas ? Et alors, il est très clair qu'au temps de la fin, ce que nous appelons l'Église aujourd'hui, qui essentiellement est composée des non-juifs, des païens, s'unit, se confond, se joint avec Israël pour n'en faire plus qu'un. C'est évident, n'est-ce pas ? Alors, je crois que c'est très important de dire cela quand nous parlons d'Église, parce qu'il faut avoir une vision de l'Église dynamique, une vision eschatologique. L'Église, c'est le rassemblement au dernier jour. Et pour l'heure, il y a dispersion, étrangers et dispersés. Et alors, quand il y a un rassemblement de l'Église dans un lieu, pour célébrer le culte du Seigneur, pour se mettre à l'écoute de sa parole et célébrer la scène. Ceci est une image imparfaite et limitée du rassemblement dernier et ultime qui aura lieu au grand jour du Seigneur. Et qu'il annonce, comme le rappelle Paul dans l'institution de la Sainte Cène, vous annoncez la mort du Seigneur jusqu'à ce qu'il vienne. Jusqu'à ce qu'ils viennent, ça c'est très important. Donc aussi, nous voyons ici que nous sommes aux antipodes de la vision de la diaspora, de la parcellisation, de l'émiettement que nous constatons aujourd'hui, hélas, dans bien des milieux évangéliques. C'est exactement l'inverse. Et le but, nous est-il dit, de cette institution du Seigneur, Éphésiens 4, verset 11 et verset 15, « Faire croître les enfants de Dieu à la mesure de la stature parfaite du Messie dans la foi et dans la connaissance. » Voilà. Et alors, cette croissance, dans la foi et dans la connaissance, conduit justement à la communion, à une intégration les uns et les autres, le corps, n'est-ce pas, forme un solide assemblage, nous est-il dit dans Éphésiens 4. Pourquoi avons-nous insisté tellement sur toutes ces réalités jusque maintenant? Parce qu'il faut être honnête et reconnaître qu'il y a un malaise de l'ecclésiologie protestante. Et que ce malaise de l'ecclésiologie protestante, il est encore plus aggravé, encore plus sensible dans les milieux évangéliques. Deuxième raison, parce que ce siècle finissant est le siècle où l'on s'est penché plus que peut-être à aucune autre époque sur les problèmes d'ecclésiologie, parce que ce sont les problèmes d'ecclésiologie qui font problème. Parce qu'on se trouve au XXe siècle avec l'héritage des différentes séparations dues à la Réforme, parce qu'il y a le mouvement œcuménique, et que tous ces éléments font que l'on a été obligé de se pencher, comme on n'a jamais fait jusqu'alors, sur les problèmes d'ecclésiologie. Aussi peut-on dire qu'à notre époque, l'ecclésiologie est le problème numéro un du monde chrétien. Et s'il est un problème, s'il est ce problème numéro un du monde chrétien, c'est parce que justement il y a une crise de l'Église. L'Église est en crise. Or, on a eu beau se pencher théologiquement sur ces problèmes, l'ecclésiologie, on n'a pas l'impression, à la fin du XXe siècle, qu'on ait beaucoup avancé. Et l'on n'a pas avancé essentiellement parce qu'on n'a pas réussi à se mettre d'accord sur la définition de l'Église. Parce qu'on n'a pas réussi à cerner véritablement ce qu'était l'Église. Faut-il d'ailleurs s'en étonner? Paul ne dit-il pas dans l'Épître aux Éphésiens qu'il s'agit là d'un mystère qui ne peut être connu que par une révélation? Et quand on dit Église aujourd'hui, quand on parle Église, avec les uns, avec les autres, quand on parle d'Église avec des catholiques, quand on parle d'Église avec des réformés, des luthériens, des orthodoxes, des anglicans, même des évangéliques, bien souvent on ne dit pas la même chose. Le même mot a des significations extrêmement différentes. Maintenant, quand nous parlons d'Église avec les catholiques, les catholiques, eux, savent bien ce qu'ils veulent dire. Ils ont une vision de l'Église précise. C'est leur vision de l'Église. En tant que protestants, nous disons que ce n'est pas une vision biblique, mais ils ont une ecclésiologie qui est cohérente. Ça, il faut le reconnaître. Quand on parle ecclésiologie avec des protestants, il n'y a pas d'ecclésiologie cohérente. Et le protestantisme, depuis le XVIe siècle, n'a toujours pas répondu à la question « qu'est-ce que l'Église ?» C'est une question qui restait en suspens. Et c'est la grande faiblesse du protestantisme de notre temps face au catholicisme. Je me souviens de cette interpellation de l'évêque Le Bourgeois à l'Assemblée générale du protestantisme en 1975, qui, s'adressant donc à cette Assemblée générale, disait « Nous aimerions, nous, catholiques, savoir quelle est, à vous, protestants, votre ecclésiologie. » Eh oui, c'est pertinent, c'est logique, comme interpellation. Et alors, précisément, parce qu'il n'y a pas de réponse à cette question. Il y a au sein du protestantisme écroulement, faiblesse, caractère artificiel. Et au sein du protestantisme, du seul protestantisme, 300 groupes religieux revendiquent cette appellation d'Église, parfois d'ailleurs pour eux tout seuls, excluant tous les autres de cette terminologie. Alors, on comprend l'importance qu'il y a pour nous d'avoir une idée assez claire de ce qu'est l'Église. Maintenant, ce problème de l'ecclésiologie vient d'un malentendu fondamental. Et c'est précisément ce fond.

L'Écriture ne nous donne aucun modèle d'Église auquel il faudrait se référer. Ça, c'est une constatation qu'il faut faire. Alors, face à cette réalité, on peut l'interpréter de différentes manières. On peut dire, il n'y a pas de doctrine de l'Écriture, de l'Église dans l'Écriture, parce que Dieu avait laissé au Saint-Esprit le soin de la rêve de le révéler plus tard par la tradition. Et ça, c'est la vision catholique. La deuxième conception, qui serait la conception protestante, c'est de dire il n'y a pas de modèle unique d'Église dans l'Écriture. C'est donc finalement que Dieu, par le Saint-Esprit, a laissé une grande latitude aux hommes pour organiser l'Église sur finalement les modèles qui leur conviendraient le mieux. Il n'y a pas de modèle d'Église normatif. Mais l'Église doit s'adapter au temps et aux circonstances. Même s'il y a un peu de vrai dans cette affirmation, on sent bien que ça n'est pas tenable bibliquement. Et puis, il y a une troisième conception, troisième interprétation de cette absence qui, en caricaturant un peu, serait plus la vision évangélique, je dirais. C'est de dire, il n'y a pas de vision explicite de l'Église dans l'Écriture. Mais peut-être pouvons-nous nous efforcer de trouver un modèle implicite de l'Église. En comparant les textes les uns aux autres, et en faisant émerger, justement, une vision de l'Église qui, malgré tout, tout en laissant une certaine latitude, un certain pluralisme à la discrétion des responsables de cette Église pour s'adapter au temps et aux circonstances, mais malgré cela, il y a, dans le Nouveau Testament, un modèle d'Église qui est normatif pour l'Église de tous les temps et de tous les lieux, et qu'il faut s'efforcer de mettre en lumière et de dégager, quelque difficile que soit la tâche. Quelque difficile que soit la tâche, car il est vrai que si l'on compare l'Église de Jérusalem avec les églises de Paul, il y a des points communs, mais il y a aussi des différences. Ces différences sont-elles dues à une évolution normale des choses? Sont-elles dues à une vocation différente de ces églises? Sont-elles dues à la personnalité différente des fondateurs de ces églises? Les problèmes ne sont pas simples. Les problèmes ne sont pas simples. Alors, l'Église catholique, elle résout le problème simplement. Au temps apostolique, l'Église n'était pas encore formée. Et c'est avec le temps que l'Église va évoluer sous la conduite du Saint-Esprit pour devenir ce qu'elle devait être dans la pensée de son fondateur. Finalement, nous avons là un a priori philosophique, fortement discutable, bibliquement en tout cas, le principe d'Hegel, c'est-à-dire que ce qui est devait être. Les choses sont ce qu'elles sont parce que c'était ainsi que ça devait être, c'était ainsi que Dieu l'a voulu. Si Dieu n'avait pas voulu que les choses soient ainsi, il aurait fait autrement. Donc si nous avons une église pyramidale, centrée autour de Rome, avec un pape infaillible,

0: C'est vrai que c'est par l'écriture. Mais ça s'est fait au cours des siècles. Nous discernons, nous catholiques, là-dedans, la volonté de Dieu. Bon. C'est évidemment très discutable. Et alors, ici, il y a maintenant ce problème de revenir aux sources, qui était celui de la réforme. Luther pensait que la chrétienté primitive était le critère de la véritable Église. Seulement, le problème, c'est que ses successeurs n'ont pas poussé jusqu'au fond la réflexion de Luther. Et ils sont restés finalement dans le compromis que le réformateur avait adopté. Et le problème, c'est justement ce retour aux sources, aujourd'hui. Seulement, tout le monde ne veut pas revenir aux sources. Nous comprenons ici qu'il y a un malentendu fondamental. Car finalement, le monde protestant au sens large dira peu ou prou, du moins dans sa tendance, en tout cas la plus évangélique, il faut revenir aux sources. Et le catholicisme dira non, il n'y a pas à revenir aux sources. De la même manière qu'un fleuve ne remonte pas vers la source. Il descend vers la vallée. Alors, le catholicisme n'éprouve pas le besoin de revenir aux sources. Pas du tout. Et c'est là qu'il y a justement une des deux parties qui doit céder. Ou bien alors, sur le plan du principe de base, on dit... Eh bien oui, ce qui est, c'est ce qui devait être. Donc, il n'y a plus à revenir aux sources. On peut s'intéresser au passé comme à l'histoire. Oui, on s'intéresse à l'histoire. Nos ancêtres, les Gaulois, c'est intéressant. C'est intéressant d'aller visiter un musée archéologique, n'est-ce pas ? Ça nous permet de comprendre un peu, mais on ne va pas se remettre à vivre à l'âge de pierre. On ne va pas se remettre à créer des huttes comme les Gaulois, non ? C'est un temps qui est dépassé. Et le catholicisme va dire, on ne va pas revenir à l'âge apostolique. On ne va pas revenir aux apôtres, aux prophètes, aux docteurs, etc. Parce que ça, c'était l'Église balbutiement, c'était l'Église enfant. L'adulte ne redevient pas enfant. L'Église est adulte maintenant, c'est fini. Et le monde protestant dit, non, l'Église a dévié. L'Église n'est pas ce qu'elle voulait, ce que son Créateur voulait qu'elle soit. Et là, nous sommes en pleine erreur, nous sommes en pleine errance. Ce qu'il faut, c'est revenir aux sources. Et comme le disent les théologiens actuellement, notamment, si vous vous souvenez, les deux responsables de l'œcuménisme qui étaient venus nous parler il y a déjà un certain nombre d'années, le père Sicard et puis donc le pasteur Fréchet, ils appelaient ça le noyau dur. Ça veut dire le point où se situe la différence séparatrice entre les églises. Elle est là. La vision de ce que doit être l'Église. Je ne dis pas la vision de ce qu'est l'Église, mais la vision de ce qu'elle doit être. Finalement, il y a de la part du catholique, une vision optimiste de l'Église. L'Église est ce qu'elle doit être. Grosso modo, elle est ce qu'elle doit être. Si réforme il y a, ça ne va porter que sur des détails. Et le protestantisme qui dit, l'Église n'est pas ce qu'elle doit être. Et il faut une restructuration en profondeur. Et ça, le catholicisme ne peut jamais l'accepter. N'est-ce pas ? Or, comme en face d'une vision de l'Église très structurée, très sûre d'elle-même, le protestantisme n'a rien à proposer, n'a aucune alternative à proposer, dans ce débat, le protestantisme est perdu d'avance. Et c'est là justement le grand danger de l'œcuménisme dans ce temps, du débat œcuménique. Quand le protestantisme a attaqué sur la justification par la foi, quand il a attaqué sur l'autorité de l'Écriture sainte, il était absolument inexpugnable, parce qu'il avait une doctrine cohérente, qui était à fond la doctrine de l'Écriture. Et en face de ces affirmations de la Réforme, le catholicisme n'avait d'autre arme que les bûchers, que l'Inquisition, que les galères, etc. C'était un peu court. Mais aujourd'hui, le protestantisme n'a rien d'autre à dire en face de ce qui est le débat de ce temps. Voyez-vous, le débat œcuménique s'est déplacé du XVIe siècle, où il était sur la question de la justification par la foi ou l'autorité de l'Écriture, il s'est déplacé maintenant sur la question de l'Église. Et là, le protestantisme a le dessous. L'ecclésiologie protestante, ou le manque d'ecclésiologie protestante, ne fait pas le poids en face de l'ecclésiologie catholique. Et c'est pourquoi, dans le débat œcuménique, la première chose que devrait faire le protestantisme, s'il était un peu conséquent, s'il était un peu clairvoyant, eh bien, ce serait un colloque au niveau mondial, je dirais, pour réfléchir sur l'Église. Et répondre à cette question que les catholiques leur posent, quelle est votre ecclésiologie ? On n'en est pas loin, on n'en est pas là, on en est loin, hélas. Maintenant, le catholicisme a aussi un argument extrêmement fort quand il affirme haut et fort et réaffirme, comme le fait le pape actuel, son ecclésiologie, c'est la notion de l'apostolicité. L'Église catholique, vous en souvenez, nous en avons parlé quand nous avons étudié justement l'Église catholique, et était Église une, sainte, apostolique et romaine. Voilà, ce titre. Une, ça c'est très discutable, parce qu'il y a d'autres à côté d'elle, enfin elle affirme être la seule. Sainte, Alexandre VI et autres consorts du même ordre, bon. Alors, bien sûr, la réponse c'est l'Église est sainte, mais pas ceux qui la composent. Bon. Apostolique, bon, romaine, ça va de soi, son centre est à Rome, ça c'est évident. Apostolique, qu'est-ce que ça veut dire apostolique ? Ça veut dire qu'elle est l'héritière de l'Église des apôtres. Elle l'est par une continuité historique. Là aussi, ça pourrait être un peu discuté, un peu, si on voulait pinailler. C'est-à-dire que peut-être que cette revendication de la filiation apostolique, je veux dire historique, serait plus de saison de la part de l'Église orthodoxe. Quand même pas oublier que les pères de l'Église étaient plus des pères grecs que des pères latins. Enfin, ce serait vraiment un peu chercher la petite bête. Mais on peut dire qu'historiquement, c'est effectivement quelque chose qui est difficile à contester. Il y a une continuité. Nous n'allons pas entrer dans le débat de savoir qu'est-ce qui a rendu possible cette continuité, parce que ce qui l'a rendu possible, c'est essentiellement, beaucoup plus que le Saint-Esprit, c'est la puissance de l'épée de Constantin et puis de tous les pouvoirs sur lesquels l'Église s'est appuyée ensuite. Il n'y a pas de problème. La démonstration serait infiniment plus convaincante si, par exemple, comme Israël, l'Église catholique avait survécu dans un environnement hostile, mais ce n'était pas le cas. Elle a réussi ce tour de force à mettre les pouvoirs de son côté, les pouvoirs politiques de son côté, à s'appuyer sur eux. Et à faire en sorte que ses adversaires soient éliminés par le fer et par le feu. Donc, évidemment, la continuité historique se comprend d'une manière très humaine. Et quand les catholiques en tirent argument pour dire, vous voyez, l'Église a survécu pendant 2000 ans, c'est la preuve qu'elle était de Dieu, etc., sinon, bon. ne pense pas qu'historiquement la démonstration soit absolument convaincante. Seulement, il y a là une notion que parfois, en milieu protestant, on a écartée un peu trop vite. Et à la limite, si vous voulez, c'est la position pentecôtiste, où, eh bien, si vous voulez, il y a eu l'Église au 1er siècle. Puis, à partir du moment où il y a eu donc l'évolution des pères de l'Église, etc., l'Église a dévié et l'Église a cessé d'être. Pendant 2000 ans, il n'y a plus d'Église du tout. Et puis, soudain, au XXe siècle, eh bien, l'Église a ressurgi sous la forme de l'Église pentecôtiste. Donc, une éclipse de 20 siècles de l'Église, et puis, bon, c'est pas sérieux, quoi. C'est pas sérieux. Jésus, d'ailleurs, le dit d'une manière très claire, n'est-ce pas ? Les portes de la mort ne prévaudront pas contre elles. Bon. Alors, quel est le critère d'apostolicité ? Ça, c'est toujours quelque chose que les catholiques nous demandent. Quelles sont vos racines ? D'où venez-vous ? Alors, quand on entre dans ce débat, on est vite en difficulté. Ah, vous êtes évangélique, ah oui, très bien, bon. Donc, vous êtes issu de quoi ? Bon, ben, on est issu des mouvements évangéliques du 17e. Ah oui, d'accord, du 16e, les anabaptistes. Bon, oui, donc c'est la réforme. Et avant la réforme, c'était quoi ? Qu'est-ce qu'il y avait avant la réforme ? Donc, vous êtes issu de l'Église catholique. Alors, on peut remonter, et là, la parade est facile, c'est de dire, ben oui, et avant l'Église catholique, qu'est-ce qu'il y avait ? Il y avait l'Église apostolique. Et nous, on remonte à l'Église apostolique. Hein ? Bon. Oui, mais alors, quels sont les chaînons ? Par quoi s'est fait la transmission apostolique ? Et ça, c'est le grand point fort de l'Église catholique, la transmission apostolique. Seulement, le problème, c'est que l'Église catholique voit cette transmission apostolique sur un plan qui est uniquement juridique. La transmission apostolique, elle se manifeste concrètement dans l'Église catholique par l'imposition des mains aux prêtres et aux évêques, l'ordination. C'est-à-dire que Pierre a reçu de Jésus l'ordination, l'ordre, dans le texte de Matthieu que nous avons lu tout à l'heure. Les 12 ont reçu de Jésus cette ordination. Puis, les 12, Paul par exemple, nous le voyons imposer les mains à Timothée, son successeur. Et Timothée impose les mains à ses successeurs. Et les successeurs imposent les mains aux successeurs, et ainsi de suite, et ainsi de suite, et ainsi de suite, de génération en génération. Si vous voulez, c'est une véritable filiation biologique, presque, pour l'Église catholique. Dans le geste d'imposition des mains, il y a, si vous voulez, comme un dépôt qui part du Christ et qui se transmet de génération en génération par les mains de ceux qui l'ont reçu. Ce qui fait que si vous n'êtes pas dans cette tradition apostolique, c'est-à-dire, par exemple, nous autres, les ministres des églises non catholiques, ne sont pas reconnus par l'Église catholique comme étant dans la succession apostolique. Parce que la chaîne de la transmission apostolique, par l'imposition des mains de ceux qui l'avaient reçu des successeurs, des successeurs, des successeurs, des successeurs des apôtres, n'est-ce pas ? Ne joue plus. Il faut qu'il y ait un lien physique, qui est un sacrement dans la vision théologique catholique, par lequel se transmet un pouvoir, par lequel se transmet une grâce. Le sacrement, ex opere operatum, n'est-ce pas, par lui-même, le sacrement opère, confère une grâce, indépendamment de celui qui le donne et indépendamment de celui qui le reçoit. C'est pourquoi, par exemple, le sacrement de l'ordre est irréversible. Tu es prêtre à toujours, n'est-ce pas ? Même le prêtre qui défroque, qui devient criminel, qui devient adultère, qui devient athée, etc., reste prêtre pour l'éternité parce qu'il a reçu le geste de l'imposition des mains apostoliques. Et alors, évidemment, dans le milieu évangélique, on balaye trop rapidement cette question-là parce qu'on dit, il pousse trop loin, c'est sûr. C'est pas le lien physique, c'est absurde, n'est-ce pas ? Et c'est vrai, c'est poussé trop loin, mais quand même. Ceci dit, c'est pas parce que c'est poussé trop loin qu'il n'y a pas quelque chose à prendre. C'est vrai qu'il y a des apôtres et des prophètes de la Nouvelle Alliance, qui ne sont pas les successeurs des apôtres au sens catholique du terme, mais qui persévèrent dans les enseignements. Et c'est là que nous pouvons opposer au catholicisme une autre vision de la succession apostolique, la tradition apostolique. On est dans la succession apostolique, non pas parce que l'on a été au bénéfice d'un geste qui remonte aux apôtres, mais parce qu'on a persévéré dans l'enseignement des apôtres, qui nous a été transmis de génération en génération par ceux qui ont persévéré dans cet enseignement-là. Et à ce moment-là, le débat est tout à fait placé sur un autre terrain. Car alors, la fidélité de la transmission apostolique n'a plus rien à voir avec une institution. Elle n'a plus rien à voir avec une église catholique ou orthodoxe ou réformée ou autre. Elle a à voir, comme le dit l'apôtre Paul, avec des hommes fidèles. Ce que tu as reçu de moi, ce que tu as entendu de moi, ce que tu as appris de moi, transmets-le à des hommes fidèles qui soient aussi capables de l'enseigner à d'autres. Et c'est là que, quand les pentecôtistes disent « l'Église a cessé d'exister pendant 2000 ans, et puis elle est ressurgie simplement au début du XXe siècle », c'est là qu'il y a quelque chose de tout à fait puéril, je dirais même grotesque. Parce qu'au XXe siècle, le mouvement de Pentecôte n'est pas né de génération spontanée. Il est né parce qu'il y a eu des gens qui ont transmis le dépôt de la foi. Quand je dis le dépôt, c'est-à-dire l'essentiel de la foi. Ça ne veut pas dire qu'ils ont transmis toute la doctrine, mais ils ont transmis l'essentiel de la foi. Et à toutes les générations, il y a eu des hommes fidèles. Même au temps de la pire déliquescence de l'Église catholique, même dans le Moyen-Âge, le plus sombre Moyen-Âge, il y a eu des hommes fidèles. Il y a eu des hommes fidèles qui ont gardé le dépôt de la foi et qui l'ont transmis à d'autres. Il y a eu des hommes fidèles qui ont copié fidèlement la Bible dans les monastères. Et parce que ces gens-là ont fait ça, bien, Luther a pu lire l'Épître aux Romains et puis redécouvrir les grandes réalités de la foi que saint Augustin avait déjà annoncées. C'est vrai, comme le disent les catholiques, Luther n'a rien inventé, mais bien sûr que non, il n'a rien inventé. Ça va de soi. Il n'a fait que redécouvrir ce qui était dans l'Évangile. C'est vrai que l'Église catholique avait cette doctrine de la justification par la foi, mais elle l'avait enterrée. Officiellement, elle l'avait mis de côté. Mais il y avait des gens qui l'avaient professé. Il y avait les pré-réformateurs. Il y avait eu le Fèvre d'Étaples, il y avait eu Wycliffe, il y avait eu Jean Hus, il y avait eu les Vaudois, il y avait eu les mouvements Lola et choses semblables, et puis même dans l'Église officielle, il y avait des gens, prêtres, laïcs, qui tout simplement, humblement, sans bruit, sans tapage autour d'eux, avaient professé l'Évangile dans l'essentiel. Avec peut-être des superstitions catholiques de leur temps, mais sur l'essentiel, il y avait ça. Et finalement, le critère de la succession apostolique, il n'est pas juridique. Le critère de la succession apostolique, il est encore une fois à conformité aux enseignements des apôtres contenus dans le Nouveau Testament. Et là, automatiquement, nous pouvons découvrir, dans les siècles qui nous ont précédés, dans toutes les églises, des gens qui ont maintenu ce dépôt de la foi. À sa manière, jusqu'à un certain point, d'une certaine manière, l'Église catholique a maintenu ce dépôt. L'Église catholique a maintenu la doctrine correcte sur la Trinité. L'Église catholique a maintenu la doctrine correcte sur la divinité du Christ. C'est un dépôt. Et il y a là une certaine succession apostolique. C'est ça. Alors, vous voyez que là, déjà, cette notion est extrêmement importante. Et quand nous parlons de retour aux sources, et nous avons raison de le faire, il ne faut pas oublier cette réalité-là. Il y a une continuité historique qui n'est pas une succession de personnes, mais la véritable succession des apôtres et celle qui est en accord avec le témoignage qu'ils ont transmis. Voilà justement le point essentiel. Parce qu'autrement, les catholiques nous coincent automatiquement. Ils disent, mais alors c'est la génération spontanée. Ça. Et c'est pourquoi, justement, nous sommes obligés de reconnaître une certaine ecclésialité à l'Église catholique. Oui, il y a une ecclésialité. Ça veut dire que même dans ses déviations, elle a gardé quelque chose de l'Église de Jésus-Christ. Et quelque chose grâce auquel nous subsistons aussi aujourd'hui, d'une certaine manière. Imaginez que l'Église catholique ait disparu pendant tout le Moyen-Âge. Comment est-ce que l'Évangile nous serait parvenu? Luther était moine quand même, il ne faut pas l'oublier. Il ne faut quand même pas oublier les Bernard de Clairvaux. Il ne faut quand même pas oublier la réforme de Cluny. Il y avait là une tentative d'un retour, n'est-ce pas déjà, au dépôt apostolique. Et là, nous ne pouvons pas faire l'impasse, nous ne pouvons pas dire ça, c'est rien du tout. Et c'est d'ailleurs tellement vrai que dans toutes les facultés de théologie protestante, écoles bibliques, évangéliques ou autres, quand on fait l'histoire de l'Église, on commence par étudier l'histoire de l'Église catholique, avant d'étudier l'histoire de l'Église protestante. L'Église catholique, si on peut partir de l'Église catholique au début du haut Moyen-Âge, disons, 5e siècle, grosso modo, hein, eh bien, c'est quand même 15 siècles d'histoire. C'est quand même pas pareil. Alors, là se pose un autre problème. C'est justement de la tradition. Ah. Précisément parce que là, si on concède ça à l'Église catholique, dit oui, il y a une certaine apostolicité dans l'Église catholique. Nous ne dirons pas une entière apostolicité, mais une certaine apostolicité. Ça veut dire qu'il y a une continuation historique, certaine, qui fait que l'Église catholique, malgré ses énormes hérésies, a maintenu quand même un certain essentiel de la foi au long des siècles, ce qui pose son ecclésialité et son apostolicité. Alors là, on va nous répondre, oui, mais alors à ce moment-là, c'est parce qu'il y a la tradition. Tout n'était pas dans l'Évangile, il a fallu qu'ensuite la tradition vienne éclairer ce qui était encore en germe, ce qui était encore caché dans l'Écriture. Et là, le professeur Oscar Kuhlmann, à la faculté de théologie protestante de Strasbourg, a alors apporté une démonstration extrêmement pertinente sur ce qu'était la tradition et ce pourquoi, en tant que protestants, nous ne pouvions pas admettre la tradition. Il y a une tradition, et là aussi, je crois qu'il nous faut avoir dépassé une apologétique simpliste qui a été celle du XVIe siècle, du temps de l'Église qui combattait, quoi. Mais qui, quand même, historiquement, n'est pas juste, ni dans les faits. Et là aussi, certaines églises de Pentecôte, en particulier, sont la tendance extrême de ce courant du protestantisme qui nie la tradition. Et l'on entend souvent dire dans les églises pentecôtistes, « Nous, en tout cas, ici, nous n'avons pas de tradition. » Et justement, pour mieux prouver qu'on n'a pas de tradition, par exemple, eh bien, certains pasteurs mettront la Sainte-Seine un dimanche au début du culte, et la prédication après, puis le dimanche suivant, ils changeront. Ils mettront la prédication avant, et puis la Sainte-Seine après. Selon leur fantaisie, comme ça, alors pendant 3-4 dimanches, ça sera comme ça, puis après, ça change. Le but, quand on nous demande pourquoi vous faites ça, c'est pour pas qu'on entre dans une tradition. Et puis vous verrez les braves grand-mères qui s'assiedent toujours à la même place, comme disait Donald G., n'est-ce pas ? Vous verrez la sœur Untel qui commence toujours sa prière, et puis le frère Untel qui va de son petit don spirituel juste après, et puis voilà. Soyons honnêtes. Il y a automatiquement des traditions qui se créent. C'est vrai dans tous les groupes humains, et l'Église est aussi un groupe humain, elle n'échappe pas à cette loi. D'ailleurs, pourquoi ce serait mauvais ? C'est pas obligatoirement mauvais. Il faut bien des structures, il faut bien des points de repère. Alors c'est vrai, il y a une tradition de la réforme. C'est tellement vrai que vous avez des gens qui ne voudraient en rien déroger, n'est-ce pas, les traditions de la réforme. Vous avez des gens qui pour rien au monde n'accepteraient de chanter autre chose que les psaumes du XVIe. Même si c'est complètement vieillot, même si c'est complètement dépassé, sa tradition. Alors, bon, il y a tradition. Et encore une fois, tradition n'est pas obligatoirement synonyme de quelque chose de négatif, comme on l'a vu dans le protestantisme. Parce que la tradition, au sens bon du terme, c'est la transmission. Et là, le catholicisme nous dit ceci, vous niez la tradition. Mais l'Évangile est tradition. Ce que tu as entendu de moi, transmets-le à des hommes fidèles, sa tradition. Et l'Évangile, qu'est-ce que c'est sinon la tradition des apôtres ? Ce que tu as entendu de moi. L'Évangile n'a été mis par écrit qu'après un certain temps. Comment l'Évangile a-t-il existé au départ ? Oralement, donc sous forme de tradition. Et après, cette tradition a été mise par écrit, d'accord. Mais ça existait d'abord oralement. Pourquoi vous, protestants, vous arrêtez-vous au canon du Nouveau Testament, à la fin du premier siècle, et rejetez-vous comme normative la tradition qui est venue ensuite ? Il n'y a pas de raison. Vous admettez historiquement que l'Évangile a d'abord existé sous forme de tradition. Alors c'est là justement que intervient la grande objection du professeur Kuhlmann. La tradition qui date à partir du IIe siècle jusqu'à nos jours, le professeur Kuhlmann disait « Nous n'avons pas en tant que protestants le droit de la rejeter. » D'abord parce que nous en sommes les héritiers. Que voulez-vous ? Les séparations entre églises, protestantes et autres, c'est une forme de tradition. Nous sommes les héritiers de ça. C'est une histoire. pouvons pas faire l'impasse sur l'histoire, pouvons pas faire comme si l'histoire n'a pas eu lieu, pouvons pas la réécrire. La tradition, c'est la manière dont les hommes, dans un contexte donné, à une époque donnée, dans des circonstances données, ont vécu la foi. La tradition, c'est les cathédrales gothiques. Ça veut dire quelque chose ? Ça veut dire que ces gens-là ont éprouvé le besoin de manifester leur sentiment religieux par un travail gigantesque. On ne peut pas tenir ça pour rien. On peut ne pas être d'accord, mais on ne peut pas dire c'est rien. On peut objecter. La tradition, c'est la manière dont se sont organisées un certain nombre de communautés monachiques dans certaines circonstances. Pourquoi des pères sont-ils allés vivre seuls dans le désert ? Il y a des explications historiques à ça. Quand nous étudions l'histoire de l'Église, nous étudions la tradition. Alors on peut l'ignorer complètement. Comme certains pentecôtistes, moi l'histoire de l'Église, ça ne m'intéresse pas. Ce qui m'intéresse, c'est l'histoire du mouvement Pentecôte. Bon, c'est un peu court, quoi. Or, dit Kuhlmann, cette tradition-là, elle est intéressante pour nous. Elle est intéressante parce qu'elle nous permet de voir, justement, comment affronter un certain problème, nos pères ont réagi, bien ou mal. Et ça peut nous aider, nous aussi, pour prendre des décisions dans les problèmes qui sont les nôtres aujourd'hui. Ça peut nous aider, ça peut nous éclairer. Avant de décider, si soudain nous nous heurtons à un problème, par exemple le problème, disons le problème d'évangélisation, bon, on a un problème d'évangélisation aujourd'hui. Peut-être qu'avant de prendre des décisions, dire on devrait faire comme ci, on devrait faire comme ça, on devrait se pencher sur l'histoire de l'Église, puis dire, est-ce qu'il n'y a pas eu des époques à l'histoire de l'Église où on a eu le même type de problème ? Bon, et comment les gens de cette époque-là, les chrétiens de cette époque-là, ont-ils résolu ce genre de problème ? Ben, ils l'ont fait comme ci, ils l'ont fait comme ça, ils ont créé des monastères avec Patrick, qui est venu d'Irlande au 5e siècle, etc. Bon, c'est pas inintéressant. C'est pas inintéressant. Parfois, ils ont fait complètement fausse route. Ils sont allés avec l'épée et massacrer les infidèles en Terre Sainte, etc. Bon, ben, c'est pas inintéressant non plus. Ça montre qu'il ne faut pas faire. Mais pourquoi ça ne peut pas être sur le même plan que la tradition des apôtres ? Ça veut dire l'Écriture sainte. Ah, justement. Là, dit Kuhlmann, il y a quelque chose de fondamental. Oui, l'Évangile a d'abord existé sous forme de tradition orale. C'est vrai, indiscutable. Mais, quand le dernier des apôtres a disparu, ou je dirais, quand le dernier témoin de l'âge apostolique a disparu à la fin du 1er siècle, au début du 2e siècle, l'Église du 2e siècle s'est trouvée devant un problème. Il n'y avait plus de garant de la fidélité du dépôt apostolique. Il n'y avait plus de garant. Alors, l'Église du IIe siècle a défini un canon de l'Écriture sainte. Elle a dit maintenant, stop. Nous ne considérerons comme inspiré et par conséquent, comme norme de vie, canon en grec, règle à mesurer, hein, nous ne considérerons comme norme de vie pour l'Église de tous les lieux et de tous les temps que les écrits qui sont rassemblés dans ce livre, parce que ces écrits seuls ont été attestés par l'autorité apostolique de leur vivant. Et alors, l'Église du IIe siècle met à part un certain nombre d'écrits comme règle à mesurer, à la lumière de laquelle elle va accepter d'être jugée. et à la lumière de laquelle elle va accepter que toutes les églises soient jugées, que sa tradition ultérieure soit jugée. Elle met, en posant un canon, dit Oscar Kuhlmann, l'Église du IIe siècle montre clairement qu'elle ne met pas sur le même plan la tradition pré-apostolique, la tradition apostolique et la tradition post-apostolique. Ça veut dire que l'Église du IIe siècle dit, les écrits des pères de l'Église, intéressant, mais pas normatif. C'est pour un lieu ou pour un temps. Elle a bien fait. Parce que les écrits des pères de l'Église, dans lesquels il y a des choses qui sont intéressantes, oui, c'est vrai, discutablement. Or, c'est pas ma lecture de chevet, hein. Mais enfin, non, c'est pas inintéressant. Il y a des énormités. Tout est teinté de philosophie grecque. Bon, ça passe plus aujourd'hui. La philosophie grecque, qui s'en souvient encore aujourd'hui, hein. Le sexe des anges des Byzantins, hein. C'est ça, hein. Et l'Église du IIe siècle a eu cette clairvoyance de dire non. Alors, intéressant pour consulter, mais pas comme norme de vie. L'existence du canon des Écritures montre que l'Église des premiers siècles a mis ces écrits-là sur un autre plan que ce qui pouvait venir ensuite. Si je peux prendre, si vous voulez, toute proportion gardée, je dirais que c'est la même chose, enfin la même chose, je dis, attention, toute proportion gardée, hein, c'est très approximatif ce que je veux dire, que par exemple, les prophéties que nous recevons aujourd'hui, dans la vie de l'esprit, bon. Il est bien évident qu'une prophétie qui nous serait donnée, ce serait absolument inadmissible de considérer cette prophétie, si vous voulez, sur le même plan que les prophéties de l'Écriture. Pourquoi ? Parce qu'elles sont moins inspirées ? Non, non, ça n'a rien à voir. Peut-être bien qu'une prophétie que nous allons recevoir par l'Esprit de Dieu est tout aussi inspirée que l'était inspirée Isaïe ou bien Paul. Ça peut être. Pourquoi n'aura-t-elle pas la même valeur ? Parce que tout est dit dans l'Écriture. Elle va avoir cette prophétie valeur importante pour nous. Prenons par exemple un exemple. Si là, une prophétie nous dit, voilà ce que vous devez faire, vous, aujourd'hui, si qu'est à Vannes. Bon, formidable, intéressant, formidablement intéressant pour nous. Pour ceux qui sont à Tombouctou ou ceux qui sont à Singapour, zéro. Pourquoi ? Parce qu'ils n'ont pas nos problèmes. Et nous de même. Si les frères de Singapour reçoivent une prophétie qui leur dit « Vous devez construire une église comme ci et comme ça et aller ouvrir tel champ de mission à tel endroit », vous comprenez tout de suite que ça ne nous concerne pas. Si vous voulez, la tradition, au sens noble du terme, c'est circonstancié. C'est limité dans l'espace et c'est limité dans le temps. La tradition apostolique, l'Écriture, elle est illimitée, elle est pour l'Église de tous les temps et de tous les lieux, tandis que la tradition, elle est pour l'Église d'un temps et d'un lieu. Maintenant, ça ne veut pas dire que ce sera absolument inutile. Car si, par exemple, des frères de Singapour que je rencontre par hasard me disent « Tiens, justement, le Seigneur nous a parlé, nous a dit qu'il fallait qu'on ouvre tel champ missionnaire à tel endroit. » Ah, ben, je dis « C'est intéressant, d'abord, parce que ça me permet de prier pour mes frères. » Puis, deuxièmement, je me dis, bah, tiens, le Seigneur a l'intention de faire quelque chose là-bas. Je peux en tirer des conclusions, éventuellement, pour moi. Vous comprenez ? Et c'est la même chose quand j'étudie, par exemple, les pères de l'Église. Ça, bien sûr, ils avaient leurs problèmes. Le monophysisme, le docétisme, toutes ces choses-là, c'était leur problème, hein. C'est sûr, pour eux, c'était des problèmes graves. Hein. Qui se souvient aujourd'hui du docétisme, hein. Je ne sais pas si je demande à n'importe quel d'entre vous. On a pourtant étudié ça, mais c'est loin. Mais ça peut m'intéresser. Je dis, tiens, voilà, ces gens-là, ils ont eu ces problèmes. Ça les a amenés à réfléchir sur tel sujet théologique. Tiens, c'est intéressant. C'est intéressant. Mais je lis pas ça comme je lis l'Écriture, vous comprenez? L'Écriture dans laquelle Dieu me parle dans mon aujourd'hui. Et dont je sais fort bien que la même Écriture va parler à mes frères de Singapour ou mes frères de Tombouctou. Et dont je sais fort bien que cette même Écriture a parlé à mes frères du 1er siècle, à mes frères du 2e, du 10e, du 5e, et qui, si le Seigneur tarde, parlera encore aux générations qui nous succéderont. Ouais, c'est très différent. Alors voilà, si vous voulez, comment se pose ce problème de la tradition. De la tradition, justement, aujourd'hui, dans l'Église. Établir un canon, c'est renoncer à une tradition comme norme. Hein. Et dès que les textes sont rassemblés dans le canon, ils sont suffisants. Et l'Église refuse d'être sa propre norme, ça c'est très important. L'Église reconnaît qu'elle n'est pas maîtresse de l'Écriture, mais qu'elle doit se laisser juger par l'Écriture. Or, quand on pose une tradition qui reste normative, ça veut dire qu'on se pose comme maître de l'Écriture. Et c'est la vision catholique. L'Écriture ne peut être lue qu'en Église, car c'est l'Église seule qui en donne l'interprétation exacte. Or, l'idée d'un canon annule cette vision, cette prétention-là, automatiquement. Autrement, alors, il aurait fallu un canon illimité, auquel on aurait ajouté les pères de l'Église, on aurait ajouté aujourd'hui le BEM, ce qui d'ailleurs on peut nous faire admettre. Voilà, donc si vous voulez, ici vous voyez les problèmes énormes de l'ecclésiologie aujourd'hui. Hein? À la fois donc dans ce problème de l'apostolicité, où c'est vrai, il y a des choses qu'il faut admettre. Et la tradition, là aussi où il faut nuancer un peu, mais où nous aurons certainement bien sûr une réponse beaucoup plus négative. Hein? Beaucoup plus négative.
1: Bonjour à tous, je suis Raphaël Mambou, que Jésus vous bénisse, qui que vous soyez, où que vous soyez. Le nom de cette émission est Venez à Jésus. Aujourd'hui, nous avons encore le privilège de recevoir Junior Mambou, qui est mon frère, un serviteur de Dieu. Que Dieu te bénisse, Junior.
2: Que Dieu te bénisse aussi, mon frère.
1: Et merci d'avoir répondu à notre invitation. Nous sommes toujours en train de partager sur l'évangélisation. Avant d'aller plus loin, je voudrais vous inviter à la prière pour dédier le reste de ces 30 minutes entre les mains du Seigneur. Père éternel, nous venons te dire merci. Merci pour cette opportunité. Merci pour ton serviteur qui est venu répondre à notre appel, qui veut partager, qui va nous partager quelques versets bibliques sur l'évangélisation. Père, nous ne voulons pas un message de plus, mais nous voulons que tu nous parles, toi. Nous voulons que Junior et moi nous disparaissions et que tu paraisses. Que l'on t'entende, toi, toi le Seigneur, le Sauveur, le Dieu de l'univers, le Dieu de chaque homme. Nous voulons que tu nous parles sur l'évangélisation, afin que, qui sait, peut-être des ministères d'évangélistes vont, ou bien des ministères d'évangélisation vont être suscités. Parle, Père, au travers de chacun d'entre nous, au travers de Junior, au travers de moi. Parle-nous. Et merci pour la grâce que tu nous fais d'entendre encore ta parole aujourd'hui. Au nom de ton Fils Jésus-Christ, nous avons ainsi prié. Amen.
2: Amen. Oh, oui, que Dieu soit béni pour ce merveilleux temps qu'il nous donne, l'évangélisation. Nous avons montré cette importance de pouvoir parler du Seigneur, d'évangéliser par le témoignage, par nos actes, car nous sommes la lumière du monde. Et les hommes, voyant la lumière, c'est-à-dire notre attitude, la transformation que la parole a réalisée dans nos vies, fait que les autres soient touchés. Et nous avons également parlé de l'évangélisation par la parole. Nous devons parler. Et le Seigneur l'a dit.
1: Nous devons parler.
2: Le Seigneur l'a dit. Les apôtres également. Nous lisons le texte de 1 Pierre 2, 9. L'apôtre Pierre nous dit quoi ici? Voilà. Vous, au contraire, vous êtes une race élue, un sacerdoce royal, une nation sainte, un peuple acquis, afin que vous annonciez les vertus de celui qui vous a appelé des ténèbres à son admirable lumière. Nous devons annoncer les vertus de celui qui nous a appelé des ténèbres à son admirable lumière. Et cela est très important parce que nous sommes dans un monde trouble. Un monde où il y a des inquiétudes qui naissent.
1: confusion. Des fois aussi, de la confusion. On ne sait plus où aller.
2: Voilà.
1: On ne sait plus quoi penser.
2: Voilà.
1: On ne sait plus quoi dire.
2: Voilà. Et les hommes ont besoin de la foi. Mais la foi, elle vient de ce que nous allons dire, partant de la parole. Paul dit ceci dans... On le lit dans Romains chapitre 10.
1: Romains 10.
2: On va commencer au verset 14. Romains 10, 14.
1: Romains
2: si tu
1: 10.
2: Es réveillé, tu peux partir.
1: Comment donc invoqueront-ils celui en qui ils n'ont pas cru? Et comment croiront-ils en celui dont ils n'ont pas entendu parler? Et comment entendront-ils parler s'il n'y a personne qui prêche?
2: Voilà. Comment invoqueront-ils celui en qui ils n'ont pas cru? Comment croiront-ils en celui dont ils n'ont pas entendu parler? Vous voyez, il est important que l'on parle de Dieu pour amener les hommes à la foi et que cette foi les amène à invoquer Dieu.
1: Tout à fait.
2: Ainsi, on ne peut pas se tromper en se basant de ce verset pour dire qu'il y a d'autres qui prient, mais qui ne prient pas conformément aux écrits. Ils ont besoin d'écouter la parole de Dieu pour prier conformément aux écrits, mais pas seulement ça, pour prier, pour croire qu'il y a un Dieu, il faut que l'on parle de Dieu.
1: Il faut qu'on parle, faut qu'on vous parle de ce Dieu-là.
2: Voilà, c'est très important. Ceci m'amène à penser à cette réflexion que le Seigneur a placée juste après la parabole de Luc chapitre 18 de la veuve qui se lamentait de son problème auprès de du juge unique, demandant que le juge unique puisse trancher son problème. Et en fin de compte, le juge unique en avait marre parce que trop c'était trop. Et il dit, bon, pour que cette dame ne me casse pas la tête, bon, je résous son problème.
1: Luc 18, verset 8,
2: oui.
1: Je vous le dis.
2: Allez-y.
1: C'est Luc 18, verset 8. Hein?
2: Oui.
1: Je vous le dis, il leur fera promptement justice. Mais quand le Fils de l'homme viendra, trouvera-t-il la foi sur la terre?
2: C'est très important. Et le Seigneur, c'est référent de l'exemple de cette veuve. Il a dit ces paroles que tu viens de lire. Elle avait la foi. Elle a persévéré. Elle a cru que le juge allait trancher son problème. Mais le Seigneur se pose la question, mais quand le Seigneur lui viendra, est-ce qu'il trouvera la foi sur la terre? En d'autres termes, est-ce qu'il trouvera des gens qui continuent à croire en la parole, qui continuent à prier, à croire que Dieu va agir? Mais ces gens-là croiront que si on leur apporte l'évangile, si on leur apporte la parole, ils vont croire, ils vont persévérer, ils vont s'attacher à Dieu. C'est très important.
1: On peut essayer un peu de revenir sur par rapport à la parole. Hein. Dans Jean 4, l'histoire de la dame samaritaine au bord du puits. Jean 4, verset... Reprenons au verset en 9. Jean 4, verset 39. Plusieurs Samaritains de cette ville crurent en Jésus à cause de cette déclaration formelle de la femme. Il m'a dit tout ce que j'ai fait. Aussi, quand les Samaritains vinrent le trouver, ils le prièrent de rester auprès d'eux. Et il resta là 2 jours. Un plus grand nombre crurent à cause de sa parole, à cause de la parole maintenant de Jésus. Et il disait à la femme, ce n'est plus à cause de ce que tu as dit que nous croyons, car nous l'avons entendu nous-mêmes et nous savons qu'il est vraiment le sauveur du monde. Jésus est resté 2 jours. Il ne nous est pas dit que Jésus a fait des miracles. Je suis pour les miracles. Et c'est biblique qu'il y ait des miracles. Jésus a fait 2 jours, il n'a fait qu'enseigner. Mais tout un village a été changé. La parole, la prédication de la parole doit primer dans notre forme d'évangélisation.
2: Amen.
1: C'est vrai que nous devons nous comporter conformément à la parole de Dieu. Il ne faut pas qu'il y ait en nous les ténèbres et la lumière, donc bref, la confusion. Mais nous devons aussi apporter l'évangile tel que Jésus-Christ nous l'a enseigné. Dans Matthieu 28, verset 20, commençons au 19. « Allez, faites de toutes les nations les disciples, les baptisant au nom du Père, du Fils et du Saint-Esprit. Enseignez-leur à observer tout ce que je vous ai prescrit. » Donc, il n'est pas seulement question de bien vivre conformément à la parole de Dieu. Mais il est aussi question d'enseigner. Un père de famille, qu'il le veuille ou pas, un homme qui est marié, qui a des enfants, qu'il le veuille ou pas, est un pasteur.
2: Amen.
1: Et c'est à lui, premièrement, avant même l'église dans laquelle il prie, c'est à lui d'enseigner à ses enfants la parole de Dieu. Et il n'a pas besoin d'aller à l'école biblique. Gloire à Dieu s'il va à l'école biblique. Mais il y a des choses qui sont simples. Il y a des choses qui sont pour lesquelles, on n'a pas besoin de discuter. Mentir, voler, commettre l'adultère, la fornication, la pornographie, le mensonge, les insultes. Il y a des règles qui sont très claires. J'ai toujours dit, et cela vient du Saint-Esprit, enfin, pour dire que c'est le Saint-Esprit qui m'a enseigné ça, la Bible n'a pas été écrite pour les fainéants. Elle a été écrite pour des hommes et des femmes qui cherchent à développer leur intimité avec
2: Amen.
1: Dieu.
2: Amen.
1: On ne lit pas la Bible une seule fois dans sa vie. On a lu Genèse, Apocalypse et puis on s'est arrêté. Non. Il faut lire, relire et le lire encore. Il nous est dit dans le livre de Josué, médite le livre de la loi jour et nuit. Ça, c'est vrai, je veux dire que c'est, si je peux appeler ça un peu une forme assez compliquée. Mais il y a aussi une forme assez simple d'annoncer l'évangile. C'est simplement dire aux autres ce que Dieu a fait pour moi. C'est ce que cette femme a fait dans Jean 4. Elle n'est pas allée à l'institut biblique. C'est une très bonne chose d'aller à l'institut biblique. Mais je peux vous assurer, je connais des gens qui ont fait l'institut biblique, mais qui prêchent des choses qui n'ont rien à voir avec la Bible.
2: Voilà.
1: Elle a dit dans son village ce que Dieu a fait pour elle.
2: Amen.
1: Et c'est simple, c'est simplement ça qui a bouleversé la vie des autres. Combien d'hommes et de femmes témoignent de Jésus-Christ? Non, j'étais alcoolique, j'étais impudique, j'étais un menteur, j'étais un voleur. Et Dieu m'a changé. Bien sûr, les autres vont maintenant voir si ce changement, s'il y a des fruits. Mais la personne dit simplement ce que Dieu a fait dans sa vie. Dernièrement, je suivais sur Internet le témoignage d'un ancien musulman qui dit qu'il a été étonné du témoignage d'un monsieur qui lui a simplement dit ce qu'il était avant de connaître Christ et ce qu'il est devenu après avoir connu. Et ce monsieur, cet ancien musulman, a dit qu'il était tellement bouleversé par ce simple témoignage qui n'avait rien à voir avec une forme de théologie classique que ça l'a intéressé de connaître qui était le Jésus de ce monsieur. Parce qu'il disait, tous les autres qui m'ont parlé de Jésus, c'était tout le temps des versets, des versets, des versets, des versets, des versets. Et ça l'énervait et lui répondait par le Coran. Mais l'autre est venu simplement avec un témoignage. Il était ceci. Jésus-Christ a fait cela pour lui et il est devenu une nouvelle personne. Et ce musulman a été changé.
2: Amen.
1: Changé simplement au travers d'un simple témoignage. 42, Jean 4, verset 42. Il disait à la femme, ce n'est plus à cause de ce que tu as dit que nous croyons, car nous l'avons entendu nous-mêmes et nous savons qu'il est vraiment le sauveur du monde.
2: Amen.
1: Cette femme a changé tout un village par son témoignage. Comment invoqueront-ils s'ils n'ont pas entendu parler? Comment entendront-ils parler si personne n'a été envoyé? Aujourd'hui, certains milieux sont fermés à des pasteurs. Dès que vous venez avec l'étiquette, non, je suis pasteur, on vous chasse. Les laïcs peuvent faire aujourd'hui des plus grands exploits que des pasteurs en Jésus-Christ.
2: Amen. Et nous devons faire confiance à la parole. Vraiment confiance à la parole, car elle est une arme que le Seigneur nous a donnée pour sauver. Le livre des Hébreux, je lis, Hébreux chapitre 4, verset 12. Un texte que j'aime beaucoup.
1: Très connu aussi.
2: Oui, je lis. Car la parole de Dieu est vivante et efficace, plus tranchante qu'une épée quelconque à deux tranchants, pénétrante jusqu'à partager âme et esprit, jointure et moelle. Elle juge les sentiments et les pensées du cœur.
1: La parole de Dieu est vivante, efficace et puissante.
2: Voilà.
1: La parole de Dieu, pas autre chose.
2: Voilà.
1: Je me tiens derrière ma parole et je veille à ce qu'elle s'accomplisse.
2: C'est ça.
1: comme pour nous dire, arrêtons d'annoncer des choses qui n'ont rien à voir avec la Bible.
2: Fions-nous à la parole. Ayons confiance à la parole. Elle est puissante pour tout. Fions-nous à la parole. Ayons confiance à la parole. Elle est puissante pour toucher le cœur d'un incrédule.

0: lisez. Donc, nous devons avoir foi à la parole. Et comme on l'a dit, cela ne nécessite pas que nous fassions des grandes études. Le fait de méditer la parole et cette parole que nous avons va avec cette force que tu as. Ces quelques versets que tu as, c'est une force. Une force qui peut bouleverser des gens. Une force qui peut changer. Quand j'ai dit bouleverser, c'est-à-dire amener l'homme à prendre la décision d'abandonner les ténèbres, d'abandonner le mal. Avoir confiance à la parole. Gédéon a fait confiance en Dieu quand il lui a dit, va avec cette force que tu as. Et Gédéon a sauvé son peuple. Nous également devons avoir confiance en cette parole. C'est très important.
1: Lisons dans Jean 1. Jean chapitre 1, verset 1. Mm-hmm. Au commencement était la parole. Mm-hmm. Et la parole était avec Dieu. Et la parole était Dieu. Mm-hmm. La parole, c'est Jésus. Je ne suis pas contre le fait qu'on aille à l'Institut biblique. Moi-même, j'ai fait l'Institut biblique et je bénis le Seigneur pour cela. Mais j'ai du mal à accepter l'idée que quelqu'un te dise, j'ai du mal à témoigner Jésus-Christ parce que je n'ai pas fait l'Institut biblique. Ça, je trouve que c'est incorrect. Il y a quelques années en arrière, je ne sais pas si c'est toujours d'actualité, le ministère Christ pour toutes les nations de Renard Bonquet. La dame qui dirigeait à cette époque-là, je ne sais pas si elle le fait toujours, Suzanne Epi, l'intercession de Christ for All Nations, du ministère Christ pour toutes les nations, au cours d'une conférence qu'ils ont faite ici à Kinshasa, disait, moi, je n'ai pas fait l'Institut biblique, mais on m'invite dans beaucoup d'écoles bibliques pour donner des conférences et des séminaires. C'est pour dire qu'on n'est pas contre, je ne suis pas contre qu'on fasse l'Institut biblique. Au contraire, j'encourage. Mais ce n'est pas l'Institut biblique qui fait de l'homme un témoin de Christ. Parce que j'ai vu des pasteurs tricher à l'Institut biblique. C'était des fois horrible à voir. Il y a même un ami qui a appelé même un pasteur, c'était le switch. Donc, celui qui dispatchait les réponses. Jean nous dit que la parole, c'est Jésus. Toute personne qui témoigne de Jésus, toute personne qui veut témoigner, qui veut évangéliser, qui veut annoncer la bonne nouvelle, doit parler de Jésus. On ne parle pas d'autre chose. On n'est pas là pour parler de religion. Du reste, la religion ne sauve personne. La religion ne délivre personne. C'est Jésus-Christ. Et même certains spécialistes de la Bible, certains théologiens disent que la Bible est christocentrique. Ça veut dire qu'elle est centrée sur la personne de Christ. En dehors de Christ, il n'y a pas de vie. Donc, lorsqu'on parle, lorsqu'on évangélise, lorsqu'on témoigne, on témoigne de ce que Jésus-Christ a fait dans nos vies.
0: Mm-hmm. Voilà.
1: On témoigne de ce que Jésus-Christ a fait de nos vies. Jimmy Swaggart disait, il faut remettre la croix au centre de nos messages. Mm-hmm. Et Paul dira encore dans Éphésiens 2, et ça, c'est le genre de verset que n'aiment pas certaines sectes. Éphésiens 2, verset 8. C'est par la foi que vous êtes sauvés. C'est par la grâce que vous êtes sauvés. Par le moyen de la foi. Et cela ne vient pas de vous. C'est le don de Dieu. Amen. Dans le message que nous donnons, dans le message que nous annonçons, nous disons que nous sommes sauvés par grâce.
0: Amen.
1: Nous parlons de Jésus-Christ qui a tout accompli pour nous à la croix. Vous qui nous écoutez en ce moment, le salut est gratuit.
0: Amen.
1: Il n'y a pas d'œuvre. Il n'y a pas d'argent à payer comme dans une certaine communauté il y a quelques siècles en arrière. On faisait croire aux gens que pour être sauvé, il fallait donner de l'argent. Non! Le salut est gratuit. Vous lisez les quatre évangiles, vous voyez nulle part où Jésus dit « Avant que j'entre dans ta maison, donne-moi un peu d'argent. » Avant que je prie pour que tu sois sauvé, que tu sois guéri d'une maladie, donne-moi de l'argent. Le salut en Jésus-Christ est gratuit. Jésus est la parole de Dieu, donc nous annonçons Jésus-Christ et nous disons que c'est gratuit. Il y a une religion, une secte qui critique Billy Graham en disant que non, il offre, il propose.

0: dans son message un salut facile. Oui, c'est un salut facile parce que celui qui a payé ce salut pour nous, c'est Jésus-Christ.
1: Amen.
0: La Bible dit dans Jean 3, je prends tout le message.
1: Vas-y, vas-y.
0: Jean 3, verset 16. Dieu a tant aimé le monde qu'il a donné son Fils unique, afin que quiconque croit en lui ne périsse point, mais ait la vie éternelle. En d'autres termes, le message du salut en Jésus-Christ est pour quiconque. C'est pour le noir, c'est pour le blanc, c'est pour le quinois, c'est pour le brazzavillois, c'est pour le katangais, c'est pour le hutu, c'est pour le tuti, c'est pour le belge, le français, c'est pour l'américain, c'est pour l'arabe, c'est pour le pakistanais, c'est pour le japonais, c'est pour le chinois, et c'est gratuit.
1: Et cette parole que Dieu nous donne, c'est une arme merveilleuse pour sauver. Lorsque nous lisons Éphésiens 6, où Paul détaille les armes du chrétien, il appelle la parole, il le présente comme une épée.
0: Une épée, une arme offensive. Offensive,
1: voilà. C'est l'arme offensive que le Seigneur nous a donnée pour attaquer l'ennemi.
0: Comment croiront-ils,
1: voilà,
0: ceux qui sont dans les ténèbres, si nous n'annonçons pas la parole de Dieu? En voilà. D'autres termes, si nous n'utilisons pas l'épée de l'esprit contre l'ennemi.
1: Voilà.
0: Parce qu'en fait, tous ceux qui ne connaissent pas le Seigneur sont sous l'emprise de l'ennemi. C'est ça que nous dit Acte 10, verset 34.
1: Voilà. Et là, c'est une arme offensive qui fait écrouler les œuvres des ténèbres et qui sauve les hommes. Et j'ai beaucoup aimé le texte que nous avons évoqué là, de Jean chapitre 1. Mm-hmm. Il est dit « Au commencement était là ». C'est pour dire. Et d'ailleurs, c'est le même constat qu'on fait quand le premier verset, la première phrase de la Bible, on dit « Au commencement Dieu ».
0: Au commencement Dieu, au commencement la parole.
1: Pour dire que nous devons avoir confiance à la parole. Nous devons la mettre au commencement de tout ce que nous faisons. Nous ne sauverons pas par les fables, par des philosophies, par des raisonnements. Non. C'est en plaçant la parole. Même si, selon les yeux, on peut avoir l'impression que la personne a des réticences à l'égard de ce qu'on lui a apporté, faisons confiance à la parole.
0: Et j'ai entendu parler d'une histoire, je ne sais pas si c'est vrai, mais elle m'a toujours bouleversé quand j'ai commencé l'évangélisation. Il paraît qu'il y avait un jeune homme de 12, entre 12 et 15 ans, au cours d'une évangélisation, s'est présenté chez un monsieur et lui a simplement dit « je voudrais vous partager une vérité ». Le monsieur a dit « oui, il n'y a pas de problème, laquelle ?» Il a lu Jean 3, 16. Après avoir lu, il a prié. Et pendant qu'il priait, le monsieur à qui on avait annoncé Jean 3, 16, à qui on avait lu Jean 3, 16, a commencé à pleurer.
1: Voilà.
0: Et il a donné sa vie à Jésus. Il n'y avait rien d'autre. Et il a donné sa vie à Jésus.
1: Voilà.
0: La parole de Dieu est efficace.
1: Amen.
0: Nous ne sommes pas là pour prêcher nos parents, nos grands-parents, nos histoires. Non, nous ne sommes pas là pour prêcher nos religions, nos églises. Nous sommes là pour parler de Jésus. En dehors de Jésus, il n'y a pas de vie. La parole.
1: Ça, c'est un élément très important. Jésus-Christ, en venant sur terre, il a dit « Je suis la vérité et la vie ». Pour sauver ceux qui nous ont. Lui, le chemin pour apporter l'espoir à ceux qui ont l'espoir.
0: Je suis tenté de lire le verset Jean 3, verset 17, en disant ceci. Dieu, en effet, n'a pas envoyé son Fils, mais je vais dire, Dieu, en effet, n'a pas envoyé sa parole dans le monde pour qu'il juge le monde, mais pour que le monde soit sauvé par la parole.
1: Amen.
0: C'est celui qui croit en la parole n'est point jugé, mais celui qui ne croit pas est déjà jugé parce qu'il n'a pas cru à la parole que Dieu lui a adressée. La parole est une arme, la parole de Dieu évidemment, est une arme efficace. Et nous retrouvons la parole de Dieu dans toute la Bible. Les versets bibliques, les histoires que nous annonçons doivent être biblique. On n'est pas là pour parler aux hommes, j'ai voyagé comme ceci, j'ai voyagé comme cela. Des histoires, des fables qui ne tiennent pas. Même si elles tiennent, si elles ne sont pas bibliques, elles n'ont rien à voir. Nous sommes là pour annoncer la parole de Dieu.
1: Ah ouais.
0: Jésus-Christ a dit, en dehors de moi, il n'y a pas la vie. Je suis le chemin, la vérité et la vie. Nul ne va au Père que en passant par moi. Comme pour dire, personne ne peut s'approcher de Dieu si elle ne connaît pas la parole de Dieu.
1: Amen.
0: Donc c'est la parole de Dieu que nous devons annoncer, mon frère Junior.
1: Amen.
0: En dehors de la parole de Dieu, il n'y a rien.
1: Il n'y a rien.
0: Et au moment où nous sommes en train de finir cette émission, pour aujourd'hui du moins, je voudrais que nous prions.
1: Amen.
0: Afin que Dieu nous fasse grâce, et à vous, et à nous, que lorsque nous ouvrons la bouche, que Dieu nous fasse grâce d'annoncer sa parole dans la vérité, sans crainte, sans peur, ni compromis. Parce que c'est seulement la parole de Dieu qui sauve. Et en dehors de la parole de Dieu, rien ne sauve, puisque la parole de Dieu, c'est Jésus.
1: Amen.
0: Prions. Père éternel, nous venons te dire merci. Merci pour ces 30 minutes que nous avons passées. Seigneur, nous voulons que tu nous fasses grâce dans notre vie de tous les jours. Tous, nous ne sommes pas des prédicateurs professionnels, si je puis dire. Tous, nous ne sommes pas des hommes de Dieu. Mais nous sommes tous des témoins de Jésus-Christ. Nous devons témoigner Jésus-Christ partout où nous sommes, dans notre comportement, dans la connaissance de la parole de Dieu. Père, fais-nous grâce de ramener beaucoup d'hommes et de femmes à Christ au travers de notre témoignage.
1: Amen.
0: Que nous puissions annoncer les oracles de ta personne, dans la vérité, dans la droiture, sans compromission. Père, fais-nous cette grâce. Au nom de ton Fils Jésus-Christ. Amen.
1: Amen.
0: 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Je suis Raphaël Mamou et le nom de cette émission est Venez à Jésus. Aujourd'hui, nous recevions encore Junior Mamou. Que Jésus continue de vous bénir, que Jésus continue de vous garder. À la fois prochaine.
1: À la fois prochaine, que Dieu vous bénisse.
0: Amen.
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1: Bonjour à tous, je suis Raphaël Mambou, que Jésus vous bénisse, qui que vous soyez, où que vous soyez. Le nom de cette émission est Venez à Jésus. C'est une grâce, c'est un honneur, c'est un privilège de pouvoir vous retrouver encore une fois aujourd'hui autour de la parole de Dieu pour partager quelques versets bibliques sur le thème « La femme à la perte de sang ». Avant d'aller plus loin, je voudrais vous inviter à baisser la tête dans la prière pour dédier le reste des 30 minutes entre les mains du Seigneur. Prions. Père éternel, au nom de ton Fils Jésus-Christ, nous voici devant toi pour entendre ta parole, pour entendre ton message, pour entendre ton cri venant du ciel. Dispose nos cœurs, Seigneur. Bénis ces hommes et ces femmes qui nous écoutent en ce moment, au travers d'Internet, au travers des radios FM, au travers d'un support informatique. Seigneur, bénis ces hommes, bénis ces femmes. Permets que ce message fasse du bien à quelqu'un aujourd'hui. Permets que ce message fasse du bien à quelqu'un aujourd'hui, Seigneur, à un homme ou à une femme. Dispose nos cœurs. Au nom de ton Fils Jésus-Christ, nous avons ainsi prié. Amen. La femme à la perte de sang. Je vous invite encore à lire dans Marc 5, à partir du verset 25 jusqu'au verset 34. Il y avait une femme atteinte d'une perte de sang depuis 12 ans. Elle avait beaucoup souffert entre les mains de plusieurs médecins. Elle avait dépensé tout ce qu'elle possédait et n'avait éprouvé aucun soulagement, mais était allée plutôt en empirant. Ayant entendu parler de Jésus, elle vint dans la foule par derrière et toucha son vêtement. Car elle disait, « Si je puis seulement toucher ses vêtements, je serai guérie. » Au même instant, la perte de sang s'arrêta et elle sentit dans son corps qu'elle était guérie de son mal. Jésus connut aussitôt en lui-même qu'une force était sortie de lui, et se retournant au milieu de la foule, il dit, « Qui a touché mes vêtements ?» Ses disciples lui dirent, « Tu vois la foule qui te presse et te dit, qui m'a touché ?» Et il regardait autour de lui pour voir celle qui avait fait cela. La femme, effrayée et tremblante, sachant ce qui s'était passé en elle, vint se jeter à ses pieds et lui dit toute la vérité. Mon frère, ma sœur, c'est vraiment une très belle histoire que je vous encourage vraiment à écouter et réécouter. Aujourd'hui, j'ai eu à cœur de partager avec vous dans cette histoire de la femme à la perte de sang sur le verset 26. Elle avait beaucoup souffert entre les mains de plusieurs médecins, elle avait dépensé tout ce qu'elle possédait et n'avait éprouvé aucun soulagement, mais était allée plutôt en empirant. Certainement qu'elle avait rencontré des hommes, ou peut-être même des femmes médecins. Je ne suis pas contre les médecins, que Dieu bénisse tous les médecins qui sont dans le monde, car ils soulagent les souffrances de beaucoup d'hommes et de femmes. Mais dans le cas de cette femme ici, elle ne trouvait pas de solution. Elle s'appuyait sur l'intelligence des hommes. Elle s'appuyait sur la force de l'homme. Elle s'appuyait sur la science. L'homme peut promettre d'être là et d'aider en tout temps. Mais seul Dieu a la possibilité de jamais faillir à ses promesses. L'homme peut promettre. L'homme peut vous dire, mon frère, ma sœur, venez chez moi, je vais vous donner des solutions à tous vos problèmes. Si vous votez pour moi, je vais vous donner des solutions à tous vos problèmes. J'ai fait de grandes études, je maîtrise le domaine de la science, dans tel autre domaine, venez chez moi et vous aurez des solutions à vos problèmes. Et certainement que cette femme a cru en cela. Pourquoi ne s'est-elle pas attachée à Dieu au moment où cette perte de sang était déjà devenue anormale? Nous ne savons rien, la Bible ne nous le dit pas, nous le serons certainement devant le Seigneur Jésus-Christ. Lorsqu'il viendra prendre son Église, lorsqu'on lui posera toutes sortes de questions, il nous donnera des réponses. Mais pour l'instant, nous ne connaissons pas la cause de sa maladie, l'origine de sa maladie, et pourquoi n'est-elle pas venue plus tôt auprès du Seigneur. Nous ne savons pas. Tout ce que nous savons, c'est que pendant 12 ans, cette femme a dépensé de son argent. Elle a dépensé de son argent. Alors que l'Éternel Dieu des armées a promis d'être là en tout temps. Dans Matthieu 28, verset 20, il nous est dit ceci. Matthieu 28, verset 20. Commençons verset 19. Allez, faites de toutes les nations des disciples, les baptisant au nom du Père, du Fils et du Saint-Esprit. Et enseignez-leur à observer tout ce que je vous ai prescrit. Et voici, je suis avec vous tous les jours jusqu'à la fin du monde. Il est vrai que lorsque nous lisons Marc 5, cette promesse que Jésus a faite dans Matthieu 28, 20, il n'avait pas encore faite. Mais Jésus est Dieu. Il avait déjà promis dans l'Ancien Testament qu'il serait là et qu'il ne changerait pas. Et que quiconque l'invoquerait, il serait là. Nous avons vu dans les émissions précédentes, Dieu dit à Josué, je ne t'abandonnerai pas, je ne te délaisserai pas. Combien de fois Dieu dit dans la Bible, ne crains pas, je suis avec toi. Mais cette femme, malheureusement, s'est appuyée sur les hommes pour trouver des solutions à son problème. Et malheureusement pour elle, elle a été déçue. Mon frère, ma sœur, la solution de l'homme dans votre vie sera toujours une déception. Peut-être qu'aujourd'hui, oui, il n'y a pas de problème. Aujourd'hui, il promet, il réalise. La semaine prochaine, il promet, il réalise. Mais le mois prochain, il n'est pas dit qu'il va réaliser. Parce que c'est un homme. Il n'est pas Dieu. Il n'est pas constant. Laurent nous ont montré qu'ils étaient faillibles. Je connais des histoires où d'un homme ou d'une femme qui se sont mariés pendant plus de 40 ans, 50 ans. La femme est partie pour des soins médicaux en Europe. Pendant 10 ans, le monsieur a abandonné sa femme. Il ne voulait plus appeler, il n'envoyait plus d'argent. Il s'est, bref, débarrassé de sa femme. C'est ça les hommes. Les hommes sont ainsi. Mais Dieu lui a dit, « Je suis avec vous tous les jours jusqu'à la fin du monde. » Dans Hébreux 13, verset 8, il nous est dit que Jésus est le même hier, aujourd'hui et éternellement. Ce qu'il a promis hier, il est capable de le promettre encore aujourd'hui. Et il est capable de le promettre encore demain. En d'autres termes, ce qu'il a promis hier, il peut le réaliser aujourd'hui et demain. Il ne change pas. Le Dieu que je suis venu vous prêcher, le Dieu qui est venu frapper à votre porte aujourd'hui, est le Dieu qui ne change pas. Le Dieu qui ne va pas varier, qui ne change pas de situation, qui dit pas, j'avais fait cette promesse il y a 2000 ans, je ne réalisais pas qu'aujourd'hui vous aurez tel type de maladie. Vous auriez aujourd'hui tel type de problème. Je ne réalisais pas il y a 2000 ans quand je vous avais dit que je serais avec vous tous les jours jusqu'à la fin du monde. Je ne réalisais pas que les problèmes, les difficultés économiques que vous alliez rencontrer à votre époque seraient au-delà de ma puissance. Non, Dieu n'a jamais dit ça et Dieu ne pensera jamais cela. Je suis même tenté de dire que lorsque vous invoquez Jésus dans votre vie, dans vos problèmes, jamais vous ne recevrez une réponse retour que non. Je suis saturé de prières, je suis saturé de problèmes, je suis saturé de difficultés, ou même, je suis en vacances. Voyez X qui fait mon acting, voyez Y qui fait mon intérim. Non, il sera toujours présent dans tous nos problèmes. Ne vous découragez pas, mon frère, ne vous découragez pas, ma sœur. Dieu ne vous abandonnera pas. J'aime ce que David dit dans le psaume 23, j'aimerais que nous le relisions. C'est un psaume qu'on a lu plusieurs fois, que beaucoup de gens connaissent, mais j'aimerais quand même qu'on le lise. L'Éternel est mon berger, je ne manquerai de rien. Il me fait reposer dans le vert pâturage. Il me dirige près des eaux paisibles, il restaure mon âme. Verset 4. Quand je marche dans la vallée de l'ombre de la mort, je ne crains aucun mal, car tu es avec moi. Vous voyez? En fait, ce que David est en train de nous dire par rapport à l'histoire de cette dame, c'est que quand nous traversons des moments difficiles, nous devons plus nous appuyer sur Dieu que sur les hommes. Les hommes soignent aujourd'hui des maladies qu'il y a 50 ans, ils ne soignaient pas. Les hommes sont en train de résoudre des problèmes aujourd'hui qu'il y a 50 ans, ils étaient impossibles de résoudre. Comme pour dire que l'homme est en train d'évoluer, l'homme est en train de chercher des solutions, mais Dieu est la solution. Quand je marche dans la vallée de l'ombre de la mort, je ne crains aucun mal, car tu es avec moi. Cette femme a traversé une vallée, vivait une vallée de l'ombre de la mort depuis 12 ans. Mais au lieu de s'attacher à Dieu, au lieu de s'appuyer sur Dieu, elle comptait sur son argent. Elle comptait sur les hommes. L'homme qui est dans des difficultés doit compter sur le secours de Dieu et non sur le secours de l'homme. Je répète, l'homme qui est dans des difficultés, l'homme qui traverse la vallée de l'ombre de la mort, l'homme qui traverse des tempêtes, l'homme qui traverse le désert, l'homme qui traverse des problèmes, l'homme qui traverse la prison, ne doit pas compter sur l'homme, mais doit compter sur le secours du Dieu vivant. Donc, Josué 24, verset 23. Dieu nous dit ceci. Ôtez donc les dieux étrangers qui sont au milieu de vous, et tournez votre cœur vers l'Éternel, le Dieu d'Israël. Ôtez les dieux étrangers. C'est qui les dieux étrangers? On parle d'un dieu lorsque on fait référence à quelqu'un ou à quelque chose qui est celui qui dirige notre vie. Et les dieux étrangers sont toute chose ou toute personne qui distrait le peuple d'Israël, le peuple de Dieu, l'Église de Dieu, par rapport à son Sauveur Jésus-Christ. Cette dame à la perte de sang avait comme dieu étranger son argent, avait comme dieu étranger les hommes, ces célèbres médecins. Je suis en train de dire, je répète, je ne suis pas contre l'argent, je ne suis pas contre les médecins. Mais lorsque l'argent, lorsque les médecins remplacent Dieu dans notre vie, ça devient des dieux étrangers. D'autres hommes dans nos vies de tous les jours, peut-être que ça nous est arrivé aussi, pour trouver des solutions à nos problèmes, nous avons compté sur un cousin, sur un frère, sur un proche parent, sur le président de la République, sur le premier ministre, sur le ministre du, sur le président du Parlement, le président du Sénat. Bref, on a compté sur des relations pour trouver des solutions à nos problèmes. Ce n'est pas une mauvaise chose de connaître des gens. Je suis même tenté de parler de connexion. Ce n'est pas une mauvaise chose. On a une connexion à la présidence de la République, on a une connexion dans la primature, on a une connexion à l'état-major général, on a une connexion chez un ministre, chez un bourgmestre, chez un maire, chez tel homme riche, chez tel homme d'affaires. Ce n'est pas une mauvaise chose. Mais lorsqu'on compte sur ces personnes-là pour trouver des solutions à nos problèmes, alors ces personnes deviennent des dieux étrangers que nous avons logés dans notre cœur. Vous imaginez cette femme depuis 12 ans, traversant la même situation, parce qu'elle n'avait pas encore compris qu'elle devait s'appuyer sur Dieu et non sur l'homme. Elle devait s'appuyer sur Dieu et non sur l'homme. Mon frère, ma sœur, ne tentons pas de remplacer Dieu par l'homme. Remplaçons les dieux étrangers par le Dieu vivant. Ôtez donc, commençons au verset 22. Josué dit au peuple, vous êtes témoins contre vous-même, que c'est vous qui avez choisi l'Éternel pour le servir. Ils répondirent, nous en sommes témoins. Ôtez donc les dieux étrangers qui sont au milieu de vous, et tournez votre cœur vers l'Éternel, le Dieu d'Israël. Arrêtons de compter sur les hommes, mais comptons d'abord sur Dieu. L'homme cherchera toujours son intérêt. Les hommes sur lesquels nous sommes en train de compter vont toujours chercher qu'est-ce qu'ils ont à gagner. Ils vous le diront peut-être pas. Mais au fond d'eux, ils cherchent un intérêt dans ce qu'ils font. Cette femme dans la perte de sang, cette femme avec la perte de sang dans Marc 5, elle était régulièrement reçue, si je puis me permettre ainsi, par ses différents médecins, parce qu'elle avait de l'argent. Oui, c'est normal. Et puis le plus drôle dans l'histoire, c'est que cette femme était considérée d'après Lévitique 15 comme étant une personne impure. Tout ce qu'elle touchait, partout où elle allait, ces lieux-là devenaient impurs. Mais ses médecins la recevaient quand même. Ils acceptaient de devenir impurs parce qu'elle avait de l'argent. Vous savez, des fois dans nos relations, nous devons faire attention. Les gens qui nous approchent, nous devons faire attention. Et nous-mêmes, quand nous nous approchons des autres, nous devons examiner les motivations de notre cœur. Pourquoi je me rapproche de ce monsieur? Pourquoi je me rapproche de cette dame? Pourquoi je me rapproche de tel pasteur, de tel ministre, de tel président, de tel responsable du gouvernement? Est-ce que c'est pour de l'argent? Parce que si c'est pour de l'argent, alors nous sommes en train de recevoir dans nos vies des dieux étrangers. Tant que cette femme avait de l'argent, elle était reçue. Elle ne le comprenait peut-être pas. elle ne le réalisait peut-être pas. Tant qu'elle avait de l'argent, il n'y avait pas de problème. Mais dès qu'il n'y avait plus d'argent, ça commençait à poser problème. Vous imaginez? Le très célèbre docteur X qui recevait cette dame. « Oh madame, entrez, venez, oui, on a testé de nouveaux médicaments, ça coûte autant, il faut. » La dame sort l'argent parce qu'elle a l'argent. Elle compte sur son argent pour trouver des solutions à son problème. « Ah madame, je vous recommande tel spécialiste qui vient de publier telle recherche, apparemment ça va donner de... » plus d'argent. Quand cette femme n'avait plus d'argent et qu'elle venait voir le docteur A était certainement très occupé. Peut-être que vous êtes de ceux et de celles qui avaient rencontré cette situation-là. Tant que vous aviez de l'argent, les portes étaient ouvertes. Mais maintenant que vous n'avez plus d'argent, vous venez visiter quelqu'un, on vous dit « bon, il n'est pas là, il est endormi, il est en repos, il vous demande de passer la semaine prochaine, il vous demande de passer le mois prochain », et c'est normal. Parce qu'il ne trouve plus d'intérêt à vous voir. Vous n'êtes plus rentable, si je puis dire. Mais j'ai une bonne nouvelle pour vous. Peu importe ce que les hommes font, peu importe ce que les hommes vous ont pris, Jésus-Christ est celui qui vous aime sans chercher un intérêt chez vous. Au contraire, il vous aime parce que c'est lui qui vous a créé. Il vous aime parce qu'il sait que c'est vous qui avez besoin de lui. Nous sommes des aveugles. L'homme est aveuglé par le péché. Il ne comprend pas qu'il a besoin de Dieu. Voilà pourquoi Dieu nous envoie pour prêcher l'évangile dans le monde entier. Pour frapper à la porte des hommes et dire « Mon frère, ma sœur, je viens vous présenter un Dieu vivant qui vous aime, qui ne s'intéresse pas à votre situation. Il sait que vous avez vos problèmes. » Elle avait dépensé tout ce qu'elle possédait. Elle éprouvait, elle dépensait beaucoup d'argent, mais sans trouver de solution. Elle avait dépensé tout son argent, mais ne trouvait aucune solution. Mon frère, ma sœur, Jésus dit, je suis le chemin, la vérité et la vie. Jésus est venu donner une vie abondante à tous ceux et à toutes celles qui sont rejetés, abandonnés. Comme cette dame, abandonnée par les médecins, abandonnée par sa famille à cause de son état physique. Mais Jésus-Christ, lui, n'abandonne personne. C'est une bonne nouvelle que je suis venu vous annoncer. Vous êtes le choix de Dieu. Je suis même tenté de dire, si vous êtes abandonné par les hommes, si vous êtes rejeté par les gens, la bonne nouvelle que je suis venu vous annoncer, c'est que vous êtes qualifié pour l'intervention de Dieu dans votre vie. Oui, vous êtes qualifié pour l'intervention de Dieu dans votre vie. Parce que Dieu cherche des hommes et des femmes qui sont abandonnés pour être utilisés. Lisons un peu cette belle histoire que j'ai de David. C'est un peu comme l'histoire de David. David était rejeté. David était abandonné. David était loin de sa famille. On ne l'appréciait pas, on l'aimait pas. Mais pourtant, c'est Dieu qui va dire à Samuel, va dans la maison de X. Va oindre Y. Y est David, bien sûr. David était rejeté, mais on l'a oint. Paul nous dit, dans 1 Corinthiens 1, verset 27 à 29. 1 Corinthiens 1, verset 27 à 29. Dieu a choisi les choses folles du monde pour confondre les sages. Dieu a choisi les choses faibles du monde pour confondre les fortes. Et Dieu a choisi les choses viles du monde et celles qu'on méprise ou qu'on rejette ou qu'on abandonne. Celles qui ne sont point pour réduire à néant celles qui sont. Qu'est-ce que Paul essaie de nous dire? Paul est en train de vous dire à vous, mon frère, à vous, ma sœur, que le choix de Dieu n'est pas comme le choix des hommes. Lorsque l'homme choisit, il regarde toujours à son intérêt. Pourquoi est-ce que je dois être l'ami de X, l'ami de Y? Pourquoi est-ce que je dois fréquenter X ou fréquenter Y? Qu'est-ce qui peut m'apporter? Mais Dieu dit, non, moi je ne choisis pas les choses comme ça. Moi je choisis celles qui sont abandonnées. Moi je choisis celles qui sont rejetées. Moi je choisis celles qu'on n'apprécie pas. celle qu'on a rejetée, celle qu'on a abandonnée, celle qu'on a délaissée. Je choisis ces choses. Je choisis ces personnes pour confondre le monde. Le monde dit que lorsque vous êtes riche, vous devez posséder des comptes bancaires, par exemple. Le monde vous considère comme étant riche peut-être parce que vous avez 50 000 euros en banque, peut-être 50 000 dollars, ou je ne sais pas, 1 milliard. Le monde dit que vous êtes important, que vous êtes influent, lorsque vous possédez des milliards de dollars, des milliards d'euros, lorsque vous occupez des grands postes. Mais Dieu dit, moi je vais prendre un homme qui est sans instruction, un homme qui est sans argent, un homme qui est sans importance aux yeux du monde, et je vais tellement l'utiliser qu'il va influencer la vie de millions d'hommes et de femmes. Regardez David. L'histoire de David, dans 1 Samuel 16, 1 à 13. Lorsque Samuel vient oindre le futur roi d'Israël, Samuel lui-même va se tromper. Parce que lorsqu'il va voir les frères de David, il va se dire, ah, c'est certainement celui-là. Pourquoi il dit cela? Parce qu'il le compare au roi Saül. Beau, grand de taille. Et peut-être même qu'il était plus beau que Saül. Alors il s'est dit, c'est certainement celui-là. Dieu lui dit, non, c'est pas celui-là. Vous les hommes, vous êtes frappés par ce que les yeux voient. Donc l'apparence extérieure. Moi, je regarde au cœur. Mon frère, ma sœur, ayons les yeux de Dieu dans notre vie de tous les jours. Ce que cette femme à la perte de sang est en train de nous enseigner. Elle était rejetée. Elle comptait sur son argent pour trouver des solutions. Les hommes la recevaient parce qu'elle avait de l'argent. Est-ce que vous pouvez imaginer les autres personnes qui avaient peut-être cette situation-là, d'une perte de sang depuis plusieurs années, mais qui étaient sans argent? Ça veut dire que selon le monde, elles étaient condamnées à mourir. Mais gloire soit rendue à Dieu, ce que Jésus-Christ est venu sauver les hommes. Donc, tant qu'elle avait de l'argent, tant qu'elle avait une apparence extérieure qui plaisait, des bijoux, j'allais dire des voitures, des avions, des yachts, des bateaux, des mines, des comptes en banque, elle était acceptée par les médecins. Mais quand il n'y en avait plus, c'était terminé. Ah, c'est Madame X à la perte de sang, là. Non, dites-lui de revenir la semaine prochaine, ou dites-lui que je suis en voyage, ou dites-lui que je suis en congé, ou dites-lui que je suis en consultation. Et depuis qu'il est en consultation, depuis 8 heures jusqu'à 5 heures du soir, 7 heures du soir, il ne sort jamais. Bref, il ne voulait plus recevoir ces personnes-là. L'homme regarde à ce qui frappe. L'homme cherche toujours son intérêt. L'homme cherche ce qu'il a à gagner. L'homme cherche ce qui va lui rapporter de l'argent. Mais Dieu, ce n'est pas ça. Dieu veut apporter le bonheur aux hommes. Dans Jérémie 29, verset 11, Dieu dit, « Je connais les projets de paix et de bonheur que j'ai formés sur vous. » Pas de projet de malheur. Dieu le dit à tout le monde. À vous qui êtes en train de m'écouter en ce moment, Dieu a un projet de bonheur, de réussite et de succès pour vous. Mais ça dépend de vous. Si vous n'êtes pas en relation avec Christ, si vous n'êtes pas en relation avec Christ, Dieu ne peut rien faire pour vous. Et la bonne nouvelle que je suis venu vous annoncer, c'est que Dieu vous aime. Dieu vous aime. Dieu veut changer votre vie. Dieu veut changer votre existence. Il vous aime. Dieu a choisi les choses viles, les choses rejetées, les choses abandonnées, les choses délaissées, pour confondre celles qui sont utilisées dans le monde. Dieu veut vous utiliser, vous qui êtes abandonné. Dieu veut vous utiliser, vous qui êtes rejeté. Dieu veut vous utiliser, vous qui avez été délaissé par les hommes. Peu importe la raison, justifiée ou pas, qu'ils aient raison ou pas, Dieu veut vous utiliser. Même si vous êtes dans une prison par les hommes parce que vous avez commis un meurtre, Dieu vient frapper à la porte de votre vie dans cette prison et il vous dit, je veux vous utiliser. Vous êtes rejeté par les hommes, moi, je veux vous utiliser. Combien d'hommes et de femmes se sont suicidés parce qu'ils se sont cru inutiles? Je me rappelle, il y a quelques années en arrière, j'ai suivi l'histoire d'un grand chef cuisinier qui avait perdu, je crois, une étoile par rapport à leur... c'est-à-dire que ce sont des grands chefs cuisiniers et ils sont évalués chaque année. Alors il a perdu, cette année-là, il avait perdu, je crois, et il s'est suicidé. Bref, il s'est cru inutile parce que il avait perdu son titre de cordon bleu. Ce n'est pas nécessaire de vous suicider, mon frère. Ce n'est pas nécessaire de vous suicider parce que vos parents vous disent que vous êtes inutile, la société dit que vous ne valez pas grand-chose, l'entreprise dit que vous êtes sans intelligence, vous n'avez jamais de promotion, vous valez rien, vous ne faites que dépenser de l'argent de l'entreprise par rapport à vous, on vous envoie en formation, mais ça ne rapporte rien. Ça, c'est le monde. Ça, c'est le monde qui réfléchit comme ça. Et moi, j'ai une bonne nouvelle pour vous. Dieu est venu mourir à la croix pour vous. Vous imaginez le potentiel qu'il a vu en vous, au point qu'il accepte de venir mourir pour vous, parce qu'il vous aime, parce qu'il a un plan pour vous. Et il s'est investi totalement. La radio que vous êtes en train d'écouter, c'est un projet de Dieu. C'est un projet de Dieu. Il a touché le cœur d'un homme ou d'une femme pour que ce projet voie le jour parce qu'il avait l'intention de venir frapper à votre porte aujourd'hui. Vous avez une très grande importance aux yeux de Dieu, au point que Jésus-Christ est venu mourir à la croix pour vous. Alors ne vous laissez pas distraire ou ne vous appuyez pas sur des choses qui sont futiles. Vous êtes rejeté par le monde, vous êtes recueilli par Dieu. Vous êtes rejeté par le monde, vous êtes qualifié pour l'intervention de Dieu dans votre vie. Si c'est cela votre désir est de vous redonner à Jésus-Christ, de vous donner à Jésus-Christ, de recevoir Jésus-Christ, pour commencer le plan de Dieu dans votre vie, c'est très simple. Demandez-lui d'entrer dans votre vie. Si c'est cela votre désir, baissez la tête dans la prière et répétez ces simples mots après moi. Dites, Père éternel, au nom de ton Fils Jésus-Christ, me voici devant toi. J'ouvre mon cœur à Jésus-Christ, j'ouvre ma vie à Jésus-Christ et je le reçois comme mon Seigneur et mon Sauveur personnel. Je prends l'engagement aujourd'hui et jusqu'à la fin de ma vie à suivre Jésus-Christ tous les jours de ma vie et dans tous les domaines de ma vie. Pardonne mes péchés, mes transgressions, ma rébellion et purifie-moi avec le sang de Jésus-Christ. Bénis encore ma vie. Au nom de ton Fils Jésus-Christ, j'ai ainsi prié. Amen. Vous avez fait cette prière, croyez que par la foi, Dieu vous a entendu. Je suis Raphaël Mambou. Le nom de cette émission est Venez à Jésus. Nous nous retrouvons la fois prochaine, toujours sur le même thème, la femme à la perte de sang. Que Jésus continue de vous bénir, que Jésus continue de vous garder. À la fois prochaine. Amen.
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1: Bonjour à tous, je suis Raphaël Mambou, que Jésus vous bénisse. Le nom de cette émission est Venez à Jésus. C'est une grâce, c'est un honneur, c'est un privilège de pouvoir vous retrouver encore une fois aujourd'hui autour de la parole de Dieu pour partager un nouveau thème que je nomme la vocation de Jérémie. La vocation de Jérémie ou l'appel de Jérémie. Avant d'aller plus loin, je voudrais vous inviter à baisser la tête dans la prière pour dédier le reste des 30 minutes entre les mains du Seigneur. Prions. Père éternel, au nom de ton Fils Jésus-Christ, nous voici devant toi pour entendre ta parole, pour entendre ton appel, pour entendre ton cri, Seigneur, pour entendre ton message. Tu as toujours de bonnes choses à nous dire. Tu as toujours une vérité à nous annoncer. Tu as toujours un chemin merveilleux parce que tu dis dans ta parole que tu as un plan merveilleux pour chacun d'entre nous. Nous le croyons. Et c'est pour cela que nous venons nous mettre à tes pieds pour t'écouter, car tu dis toujours des bonnes choses. Le psalmiste dit, pour ma part, moi j'écouterai Dieu parce qu'il me parle de paix. Je le crois encore une fois aujourd'hui, Seigneur, que tu vas nous parler de paix. Au nom de ton Fils Jésus-Christ, nous avons ainsi prié. Amen. La vocation de Jérémie. Je voudrais vous inviter à lire dans Jérémie 1, à partir du verset 4. Jérémie 1, verset 4. La parole de l'Éternel me fut adressée en ces mots. Avant que je t'eusse formé dans le ventre de ta mère, je te connaissais. Et avant que tu fusses sorti de son sein, je t'avais consacré, je t'avais établi prophète des nations. Je répondis, ça c'est Jérémie maintenant qui parle. Je répondis, ah, Seigneur éternel, voici, je ne sais point parler, car je suis un enfant. Et l'Éternel me dit, ne dis pas, je suis un enfant, car tu iras vers tous ceux auprès de qui je t'enverrai, et tu diras tout ce que je t'ordonnerai. Ne les crains point, car je suis avec toi pour te délivrer, dit l'Éternel. Puis l'Éternel étendit sa main et toucha ma bouche, et l'Éternel me dit, voici je mets mes paroles dans ta bouche. Regarde, je t'établis aujourd'hui sur les nations et sur les royaumes, pour que tu arraches, pour que tu abattes, pour que tu ruines, pour que tu détruises, et pour que tu bâtisses et que tu plantes. Très très belle histoire. Jérémie, au début de son ministère, Dieu l'appelle. Comme je l'ai dit, ce thème peut être nommé la vocation de Jérémie ou l'appel de Jérémie. Qu'est-ce que nous sous-entendons par une vocation ou un appel? Je ne vais pas chercher ça dans le dictionnaire, mais je vais essayer de vous l'expliquer comme Dieu me l'a fait comprendre. Vous êtes une créature de Dieu. Vous êtes une création de Dieu. Oh, on peut laisser les théories création directe ou création indirecte. C'est Dieu qui a créé le ciel et la terre. C'est Dieu qui vous a créé. Et c'est vrai qu'il n'a peut-être pas fait comme il a fait comme Adam. Mais vous êtes quand même la créature. Vous êtes quand même la création du Dieu vivant. Et Dieu vous a créé pour un plan. Dieu a un plan pour votre vie. Dieu a un but pour votre vie. Et quand ce plan commence dans votre vie, il y a d'abord une rencontre avec le Seigneur. Jérémie est très jeune. Pendant une quarantaine d'années, Jérémie va exercer son ministère de prophète, va exercer son ministère de prophète en Israël jusqu'à ce qui est déportation. Jérémie veut dire élevé par Dieu. Élevé par Dieu. Il exerça un ministère de plus de 40 années. Il prophétisa pendant les règnes de plusieurs rois, Josias en outre. Sa mission prophétique eut lieu pendant la période la plus troublée du peuple de Dieu. Il se trouvait parfois seul contre tous. Cependant, il était fidèle jusqu'au bout à son Dieu, certes avec un parcours jalonné de plaintes légitimes. Ça, c'est Jérémie. Il a fait de grandes choses. Il y a même un mot français qui est utilisé, les Jérémiades, où on parle des plaintes du prophète. Enfin, lorsqu'on parle de Jérémie, quelqu'un se plaint. C'est vrai que Jérémie s'est beaucoup plaint. Mais c'est pas moi qui vais lui en vouloir parce que, quoi? Pourquoi il se plaignait? Mais il avait confiance en Dieu. Il avait confiance en Dieu. Jérémie est le choix de Dieu. Lorsqu'il commence son ministère, Dieu lui dit, avant que tu fusses formé dans le ventre de ta mère, je te connaissais. Avant que tu fusses sorti de son sein, je t'avais consacré et je t'avais établi prophète des nations. Dieu dit à Jérémie que avant que tu viennes dans ce monde, moi je te connaissais, moi je t'avais choisi, moi je t'avais établi, moi j'avais un projet pour toi. Oh, vous allez peut-être me dire, mais frère, ça c'est Jérémie. Qu'est-ce que Jérémie a à voir avec moi? Jérémie n'est pas quelqu'un d'exceptionnel devant Dieu. Parce que tous, devant Dieu, nous sommes égaux. Alors, si Jérémie a été un choix de Dieu, si Jérémie a été choisi par Dieu, si Jérémie a été utilisé par Dieu, si Jérémie a vu le plan de Dieu s'accomplir dans sa vie, je ne vois pas pourquoi vous, ça ne marcherait pas. Oh, vous allez peut-être me dire, moi je suis africain. Oh, moi je suis sud-américain. Moi je suis asiatique. Oh, moi je suis un européen. Ça n'a aucune espèce d'importance. Parce que celui qui vous a créé, c'est le même qui a créé Jérémie. Il est le choix de Dieu. Vous êtes le choix de Dieu, vous. Oui, vous êtes le choix de Dieu, vous qui êtes en train de m'écouter en ce moment. Ah, vous allez peut-être me dire, mais frère, tu connais pas ma vie. Je n'ai pas besoin de connaître votre vie parce que je sers celui qui connaît votre vie. Qui connaît votre vie mieux que vous-même. J'aime quand il dit, avant que tu fusses formé, avant que tu eusses formé, que tu sois formé dans le ventre de ta mère, je te connaissais. Vous imaginez, j'étais intimement lié au projet que j'ai pour ta vie. Et observez que lorsque Dieu appelle, Dieu ne demande pas la vie de qui que ce soit. Il ne demande pas les recommandations de qui que ce soit. On ne recommande pas des hommes et des femmes devant Dieu. Donc moi, je fais une lettre. J'écris, cher Seigneur Dieu, je te prie de recevoir avec grande considération mon ami Paco, mon ami Junior, ma femme Rose. Non, il n'y a pas de recommandation devant Dieu. Dieu vous connaît. Il connaît le nombre de cheveux qu'il y a sur votre tête. Il connaît quand vous êtes assis, quand vous êtes couché. Il connaît quand vous marchez. Il connaît les sentiments qu'il y a dans votre cœur. Il connaît les pensées qui troublent votre vie. Il connaît. Il les maîtrise. C'est pour ça qu'il est Dieu. Vous savez, quand nous nous regardons en tant qu'homme, nous nous disons, comment il peut faire pour maîtriser toutes choses en même temps? Aujourd'hui, on parle de plus de 6 milliards d'hommes et de femmes. Comment il peut faire pour connaître ces plus de 6 milliards? C'est parce qu'il est Dieu. D'autres ajoutent, mais et les anges et les archanges? C'est parce qu'il est Dieu, justement. Ça ne s'explique pas, ça se constate. Il a créé toutes choses. Il est la vie. Il est le créateur de toutes choses. Il n'y a rien qui dépasse Dieu. Et vous, qui êtes en train de m'écouter en ce moment, il vous connaît. Des fois, je m'imagine un peu comment est-ce que les choses peuvent se passer avec Dieu. Je vois Dieu en train de contrôler les galaxies, de contrôler l'univers. Et puis, une toute petite planète sur laquelle il porte toute son attention. Pourquoi ? Parce que l'homme créé à son image se trouve là-dedans. Nous n'avons rien de spécial. Nous ne faisons rien de spécial. Mais il a décidé de nous aimer. Il a décidé de nous créer. Il a décidé de se préoccuper de nous. Il a décidé de prendre soin de nous. Mon frère, ma sœur, je n'ai pas besoin de connaître votre condition. Je connais celui qui vous a créé. Et celui qui vous a créé m'a demandé de vous apporter qui vous a créé. Et celui qui vous a créé m'a demandé de vous apporter la bonne nouvelle.

connaître. On aurait dit, ah, mais Seigneur, bon, d'accord, tu me connais, mais maintenant j'ai des problèmes. Il a consacré, donc il a réservé Jérémie pour sa personne. Et puis il a oint, quoi, c'est ça que je veux dire. Il a connu Jérémie, il a consacré Jérémie et il a établi Jérémie. Ces trois verbes s'appliquent aussi pour vous. Vous êtes le choix de Dieu. Vous êtes celui que Dieu a choisi. Il ne pouvait pas choisir une autre personne. Il ne pouvait pas choisir une autre personne. Le plan, la mission que vous devez accomplir, moi je ne peux pas l'accomplir. La preuve, nous sommes faits différemment. Nous sommes faits différemment. Ah, peut-être vous êtes un blanc, mais moi je suis un noir. Vous allez me dire, ah mes frères, moi aussi je suis un noir. Oui, d'accord. Mais la forme de nos cheveux, la forme des yeux, la forme du nez, la forme des mains, la forme du corps, on est différents. Je suis une créature unique. Et il n'y a jamais eu quelqu'un comme moi avant, et il n'y aura jamais quelqu'un comme moi après. Mon frère, ma sœur, il n'y a jamais eu quelqu'un comme vous avant, et il n'y aura jamais quelqu'un comme vous après. Peu importe comment vous êtes, peu importe les richesses que vous avez, peu importe le niveau d'études que vous avez, vous êtes le choix de Dieu. Il vous a choisi. Il vous a consacré, il vous a établi. Nous les verrons un peu, ces trois verbes dans les émissions qui vont suivre, toujours sur ce thème, la vocation de Jérémie. Un jour, un homme de Dieu a posé la question. Plutôt, on a posé la question à l'homme de Dieu, comment faire pour reconnaître mon appel? Comment faire pour savoir là où Dieu m'appelle? Il dit, il faut prier, ça c'est vrai. Il faut demander à Dieu, parce que c'est lui qui a le plan de nos vies. Mais il dit, il y a des petites choses qui peuvent vous aider à discerner ce pourquoi Dieu vous a fait. Il dit, imaginez qu'aujourd'hui, Dieu vous donne par mois 10 000 dollars, 15 000 dollars. Chaque mois, on vous paye 15 000 dollars pour rien du tout, sans raison. Ce n'est pas un travail. Maintenant, quand vous avez ces 10 000, ces 15 000 dollars chaque mois, qu'est-ce que vous allez faire? Qu'est-ce que vous ferez si on vous donnait chaque mois 10 000, 15 000 dollars? La réponse que vous allez donner est déjà un indicateur du plan de Dieu pour votre vie. Par exemple, si on vous donnait 10 000, 15 000 dollars, vous dites, ah, mais je vais me consacrer à aider les orphelins, à aider les veuves. C'est déjà un signe que Dieu vous donne ce ministère-là. Un autre dira, si j'avais 10 000 dollars, si j'avais 15 000 euros chaque mois, je me consacrerai, Christ, parmi des peuples qui n'ont jamais entendu parler de Jésus. C'est déjà un indicateur de votre ministère. Un autre dirait, si j'avais 15 000 euros, 10 000 euros, 15 000 dollars chaque mois, je me consacrerai, par exemple, à la traduction des livres anglophones en français. C'est déjà la preuve que c'est un ministère que Dieu vous donne. Bien sûr, maintenant, il faut prier que le Seigneur vous confirme cela. Mais ce sont déjà des petites choses que vous pouvez faire, même avec votre propre moyen. Jérémie a toujours certainement désiré servir Dieu. Pas forcément comme prophète, mais comme ministre de Dieu. Comme ministre de Dieu. Le psaume 65, verset 5, nous dit ceci. Heureux celui que tu choisis. Bon, on peut continuer. Et que tu admets en ta présence, pour qu'il habite dans tes parvis. Nous nous rassasierons du bonheur de ta maison, de la sainteté de ton temple. La partie qui m'intéresse est « Heureux celui que tu choisis ». Je pourrais traduire ceci, ou enlever le mot « heureux » par « Béni soit celui que tu choisis ». Si Dieu vous a choisi, comprenez que vous êtes déjà une bénédiction. Vous êtes une bénédiction pour vous-même. Vous êtes une bénédiction pour votre nation, vous êtes une bénédiction pour votre famille, vous êtes une bénédiction pour votre entourage, pour votre quartier, vous êtes une bénédiction pour votre entreprise. Même si vous allez me dire « je ne suis qu'un portier », comprenez que vous êtes une source de bénédiction. Revenons à l'histoire de Joseph. La maison de Potiphar a été bénie parce que Joseph est entré dans cette maison. Plus Joseph travaillait, plus Dieu lui donnait du succès. Mais en fait, ce succès-là n'allait pas dans sa poche, mais allait dans la poche de Potiphar.
Potiphar

0: Ayant compris cela, se dit que, établissons Joseph dans des plus grandes responsabilités. Et il a vu que sa maison a encore prospéré. Et à la fin, il l'établit sur tout. Et la maison de Potiphar est devenue de plus en plus riche. La femme de Potiphar a commis une bêtise. Joseph se retrouve en prison. La prison s'est retrouvée bénie. Comment? Parce qu'on avait parmi les prisonniers un homme qui interprétait les songes. Au point qu'un homme a été relevé. Il a repris, il a été restauré, il a repris ses fonctions. On a pris cet homme, Joseph, on l'a établi sur l'Égypte. Mais l'Égypte a été prospère, l'Égypte a été bénie, au point que des étrangers dans la famille de Joseph venaient pour faire des achats. Est-ce que vous imaginez, mon frère, ma sœur, que vous êtes une bénédiction? Vous êtes une source de bénédiction. Et Jésus-Christ, qui est la bénédiction par excellence, doit être celui qui doit gérer notre vie, notre mariage, nos finances, nos études, nos travaux. Parce que quand Dieu le voit établi sur tout, dans tous les domaines de notre vie, Dieu apporte la bénédiction en abondance sur notre vie. Joseph est un type de Christ. Si Jésus devient le maître et le seigneur de nos vies, soyez-en sûr, mon frère, ma sœur, vous allez prospérer dans tous les domaines de votre vie. Vous allez devenir de plus en plus riche, vous allez devenir de plus en plus fort, vous allez devenir de plus en plus intelligent, de plus en plus sage, parce que qui est en train de conduire votre vie? C'est Dieu. C'est Dieu. Heureux celui que tu choisis. Vous êtes le choix de Dieu. Mon frère, ma sœur, vous êtes le choix de Dieu. Et Dieu dit, vous êtes bénis. Vous êtes bénis. Dans Jean 6, verset 70, Jean 6, verset 70 ou verset 70, Jean 6, verset 70 ou 70. Jésus leur répondit, n'est-ce pas moi qui vous ai choisi, vous les douze, et l'un de vous est un démon. N'est-ce pas moi qui vous ai choisi, vous les douze, et l'un de vous est un démon. C'est Jésus qui choisit. C'est Jésus qui choisit. Il choisit ses disciples. Ce n'est pas nous qui avons choisi Dieu. C'est ce qu'il dit à Jérémie. Avant que tu sois, moi je t'avais créé. Je te connaissais. Je t'avais établi. Je t'avais consacré. Je t'avais établi. Tu n'existais pas. Tes parents peut-être même ne se connaissaient pas. Ils ne se connaissaient même pas encore. Mais moi déjà, j'avais un plan pour Raphaël Mambou Lodjima. J'avais déjà un plan. Je le connaissais, je l'avais établi, je l'avais consacré, je l'avais aimé. Et pour moi particulièrement, Raphaël, je vais même ajouter, Jésus même est mort pour moi. Avant même que je sois. Avant même que j'aie connaissance de quoi que ce soit. Dieu avait déjà planifié. Et laissez-moi vous dire que le plan de Dieu est merveilleux et préférable au plan des hommes. Avant de vous marier, revenez à Dieu, demandez à Dieu. Il répond aux prières des hommes. Il répond. Avant de prendre des grandes décisions dans votre vie, référez-vous à Dieu. Référez-vous à Dieu. Parce que lui, il connaît le passé, le présent et le futur d'un homme. Dieu vous aime, mon frère. Dieu vous aime, ma sœur. Et écoutez ce que Jésus dit. Et l'un de vous est un démon. Donc, j'ai même choisi celui qui a des défauts énormes, qui a des problèmes, il vit dans le péché. Dieu dit, je l'ai choisi. Je l'ai choisi parce que j'ai aussi un plan pour lui. Le plan de Dieu pour Judas ne s'est pas accompli parce que Judas n'a pas voulu marcher avec Dieu. Quand je parle de pas vouloir marcher, ça veut dire que spirituellement, il n'était pas uni à Jésus-Christ. Physiquement, il marchait avec lui. Mais dans son cœur, c'était l'argent, c'était la cupidité, c'était la convoitise, c'était l'orgueil, c'était le péché, j'allais dire, il cherchait des promotions exagérées. C'était ces choses-là, l'amour du monde qui conduisait sa vie. Mais Dieu dit quand même, je le choisis, parce que je peux changer sa vie. Mon frère, ma sœur, Dieu peut vous changer. Vous êtes peut-être en train de vous regarder, vous vous dites, je suis une prostituée, Je suis un voleur, je suis un meurtrier, je suis un escroc. Pourquoi Dieu peut s'intéresser à moi? Il s'intéresse à vous parce qu'il est mort pour tous les hommes à la croix. Il s'intéresse à vous parce que c'est lui qui vous a créé. Et il a un plan merveilleux pour votre vie, mon frère. Lisons un peu Jérémie 29, hein. Je ne me trompe pas. Jérémie 29, verset 11. Jérémie 29, verset 11. Mais tout en restant sur Jean 6, verset 70 ou 70. Je connais les projets que j'ai formés sur vous, dit l'Éternel. Projets de paix et non de malheur, afin de vous donner un avenir et de l'espérance. Ouais. Dieu a un projet pour vous. Il les connaît. C'est lui qui a formé ces projets. C'est lui qui a étudié ces projets pour votre vie. Et il n'a demandé l'avis de personne. Donc quand Dieu vous choisit, tu ne choisis pas en fonction des hommes. Oh voilà, mon père m'aime. Il dit, bon, écoutez, comme Dieu aime ce garçon-là, donc, pardon, comme son père biologique aime ce garçon, voilà, il est intelligent. Non, ces choses-là, Dieu ne regarde pas. Il ne regarde pas au niveau d'études. Il ne regarde pas au niveau social. Il ne regarde pas au compte bancaire. Il ne regarde pas à ça parce que c'est lui qui a créé aussi toutes ces autres choses qui ont suivi. Quand il vous crée, il donne un projet pour votre vie. Il a un projet pour votre vie. On peut lire Éphésiens 2, verset 10. Car nous sommes son ouvrage, ayant été créés en Jésus-Christ pour de bonnes œuvres, afin que Dieu a préparé d'avance afin que nous les pratiquions. Nous sommes son ouvrage ayant été créés en Jésus-Christ pour de bonnes œuvres que Dieu a préparées d'avance afin que nous les pratiquions. Qu'est-ce que ça veut dire? Ça veut dire que Dieu se dit, je connais ce monsieur, j'ai un projet pour sa vie. Mais malheureusement, Adam et Ève ont péché. Donc, mon plan pour ce monsieur est suspendu. Si ce monsieur retourne à Jésus-Christ, vient par Jésus-Christ, le plan initial que j'avais pour sa vie entre en marche. Dieu avait déjà préparé les bonnes choses que nous devions, vous et moi, pratiquer. Mais elles ne seront accessibles qu'en Jésus-Christ. C'est ça que veut nous dire ce verset. N'est-ce pas moi? Revenons maintenant à Jean 6, verset 70 ou 70. N'est-ce pas moi qui vous ai choisi? Vous les douze. Ah frère, mais ça concerne que Pierre, ça ne concerne que Matthieu, que Judas, que Jean. C'est vrai, ce verset ne concerne que ces personnes-là. Mais ne nous limitons pas. Dieu, Jean, Jacques, je vais dire Pierre, Matthieu ne sont pas des chrétiens spéciaux. Ils ont eu le privilège, disciples, mais ils ne seront pas les derniers. Rappelez-vous, les premiers seront les derniers. Nous pouvons vivre les mêmes choses que les premiers disciples. Parce que nous servons le même Seigneur. Nous servons le même Dieu. Nous servons le même Sauveur. Nous servons le même Jésus-Christ qui est le même hier, aujourd'hui et éternellement. Ils ont eu le privilège, ok. Mais nous avons le privilège d'être des chrétiens aujourd'hui. Donc, Pierre ne me dépasse en rien. Il aura sa récompense en fonction de cette opportunité que Dieu lui avait présentée à cette époque-là. Mais moi, j'aurai ma récompense en fonction de l'opportunité que Dieu me donne aujourd'hui. Je suis le choix de Dieu. J'aimerais que vous le disiez chaque matin quand vous vous leviez. J'aimerais que vous le disiez chaque fois que les situations sont difficiles pour vous à votre travail. Vous dites, je suis le choix de Jésus-Christ. Jésus-Christ porte ses regards sur moi. Jésus-Christ porte attention à mes paroles. Et j'aimerais aussi que vous disiez, quand vous voyez votre prochain, quand vous voyez un semblable à vous, quand vous voyez un autre humain, pauvre ou riche, beau ou laid, gros ou mince, que vous vous disiez, il est aussi le choix de Dieu. Dieu a aussi un plan pour sa vie. Ce sont ces choses-là que Dieu a dit à Jérémie. Je te connais, je t'ai consacré, je t'ai établi, tu es mon choix. Et je ne demande l'avis à personne, je ne rendrai compte à personne. C'est ça que Dieu est en train de dire. Il ne rendra compte à personne de vous. C'est vous et moi qui allons rendre compte à Dieu pour tout ce qu'il nous a donné, pour le plan qu'il a établi pour notre vie. J'aime cela. N'est-ce pas moi qui vous ai choisi? J'ai décidé de vous choisir. J'ai choisi de vous choisir. Oui, Oh, vous êtes, nous sommes 6 milliards dans ce monde, sachez que chacun d'entre nous, nous sommes le choix de Dieu. À nous maintenant de venir à Jésus-Christ pour mettre en pratique les œuvres qui avaient été préparées pour nous depuis le commencement. Oh, c'est merveilleux. C'est merveilleux de servir un si grand Dieu, un si bon Dieu. Il n'y en a pas un autre qui soit plus, qui s'intéresse à nous. Est-ce que vous pouvez imaginer le Dieu vivant, créateur du ciel et de la terre, s'est rabaissé. Dieu voulait prendre la forme humaine. Il voulait que les hommes le voient en chair et en sang. Voilà pourquoi il est venu et il s'est appelé Jésus. Mon frère, ma sœur, Jésus est Dieu. Et il est mort à la croix pour vous, afin que si vous veniez en lui, le plan de Dieu pour votre vie commence à être mis en marche. Je vais simplement dire qu'en fait, le plan de Dieu a toujours existé. Mais il a ajouté quelque chose, ou il a ajouté quelqu'un dans ce plan. C'est quelqu'un, il l'a appelé Jésus. Pour que ce plan fonctionne. Et Jésus vient frapper à votre porte aujourd'hui. Il vous dit, acceptez-moi comme Seigneur et Sauveur. Et le plan de Dieu commencera à marcher pour vous. Si c'est cela votre désir, c'est très simple. Baissez la tête dans la prière et répétez ces simples mots après moi. Père éternel, au nom de ton Fils Jésus-Christ, je viens à toi. Je te demande pardon. Pardon parce que j'ai marché sans Christ. Pardon parce que j'ai suivi mes propres chemins, mes propres projets, alors que toi, tu as un projet pour moi depuis le commencement. Je reçois Jésus-Christ comme Seigneur et Sauveur. Jésus est la porte qui me permet d'entrer dans le plan de Dieu pour ma vie. Purifie-moi avec le sang de Jésus-Christ. Lave-moi avec le sang de Jésus-Christ. Au nom de ton Fils Jésus-Christ, j'ai ainsi prié. Amen. Si vous avez fait cette prière, croyez que par la foi, Dieu vous a entendu. Je suis Raphaël Mambou. Le nom de cette émission est Venez à Jésus. Nous nous retrouvons la fois prochaine, toujours sur le même sujet, la vocation de Jérémie. Que Jésus continue de vous bénir. Que Jésus continue de vous garder. À la fois prochaine. Amen.
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1: Bonjour à tous, je suis Raphaël Mambou, que Jésus vous bénisse, qui que vous soyez, où que vous soyez. Le nom de cette émission est Venez à Jésus. C'est une grâce, c'est un honneur, c'est un privilège de pouvoir vous retrouver encore aujourd'hui autour de la parole de Dieu pour partager quelques versets bibliques sur un nouveau thème, le baptême d'eau. Je disais bien le baptême d'eau. Avant d'aller plus loin, je voudrais vous inviter à baisser la tête dans la prière pour dédier le reste des 30 minutes entre les mains du Seigneur. Prions. Père éternel, au nom de ton Fils Jésus-Christ, nous voici devant toi. Devant toi pour entendre ta parole, pour entendre ce message, pour entendre ton édification, pour entendre tes directives. Père, nous ne sommes pas plus spirituels que les autres. Nous ne sommes pas plus intelligents que les autres. Nous ne sommes pas plus instruits que les autres. Mais nous voulons que tu nous fasses grâce aujourd'hui, Seigneur, au travers de ce message sur le baptême. Combien d'hommes et de femmes ne comprennent pas le baptême ? Permets, Seigneur, que nous comprenions cela, que nous puissions comprendre ta pensée. Père, oins ce message. Bénis les différents auditeurs qui vont nous écouter, que ce soit à la radio, sur une radio Internet, sur une radio FM, que ce soit sur un support informatique, que ce soit qu'on ait reçu par courrier électronique ce message. Bénis ce message, bénis les auditeurs. Au nom de ton Fils Jésus-Christ, nous avons ainsi prié. Amen. Je disais donc, il y a quelques instants en arrière, je disais que nous allons commencer une nouvelle petite étude, une nouvelle étude qui se nomme le baptême d'eau. Je voudrais vous inviter à lire dans Hébreux 6, versets 1 à 2. C'est pourquoi, laissant les éléments de la parole de Christ, tendant à ce qui est parfait sans poser de nouveau le fondement du renoncement aux œuvres mortes, de la foi en Dieu, de la doctrine des baptêmes, de l'imposition des mains, de la résurrection des morts et du jugement éternel. C'est ce que nous ferons si Dieu le permet. Mon frère, ma sœur, c'est ces enseignements que l'apôtre, quoi qu'il soit inconnu, l'écrivain aux Hébreux, quoi qu'il soit inconnu, certains pensent que c'est Paul, d'autres disent que ce n'était pas Paul. Peu importe que ce soit Paul, que ce soit pas Paul, mais nous sommes au moins sûrs d'une chose, c'est que celui qui a inspiré ce message ou celui qui a inspiré ces lignes, c'est le Saint-Esprit. Et c'est ça qui doit être le plus important pour nous. Qui a inspiré la Bible, c'est le Saint-Esprit. Que ce soit des pages écrites, quelques pages écrites par Paul, par Pierre, par Jean, par Marc, par Josué, par Moïse ou je ne sais qui, ça n'a pas d'importance. L'important, c'est que nous sachions, c'est que le véritable auteur, c'est le Saint-Esprit qui a inspiré. Alors, on va dire que le Saint-Esprit est en train de dire à une catégorie de chrétiens que il existe des enseignements élémentaires, des choses qui sont basiques, qu'il est très important de comprendre, dont la doctrine des baptêmes. Nous n'allons pas faire une étude sur la doctrine des baptêmes, mais nous allons faire une étude sur le baptême d'eau. Et parmi les différents enseignements élémentaires qu'il faut donner, l'écrivain, quoique inconnu, nous dit qu'il y a le renoncement aux œuvres mortes, il y a la foi en Dieu, il y a la doctrine des baptêmes, il y a l'imposition des mains, il y a la doctrine de la résurrection des morts et la doctrine du jugement éternel. Donc on va dire la doctrine du renoncement aux œuvres mortes, la doctrine de la foi en Dieu, la doctrine des baptêmes, de la doctrine de l'imposition des mains, de la doctrine de la résurrection des morts et de la doctrine du jugement éternel. Rien que le Nouveau Testament nous parle de quatre types de baptêmes. Il existe dans le Nouveau Testament quatre types de baptêmes. Il y a le baptême proposé par Jean. Nous allons le lire dans Marc 1, verset 4. Vous y êtes, enfin, Marc 1, verset 4. Vous y êtes? J'arrive presque. Marc 1, verset 4. Marc 1, verset 4, il est dit ceci. Jean parut, baptisant dans le désert et prêchant le baptême pour la rémission des péchés. La Bible nous parle d'un deuxième type de baptême, le baptême de souffrance. Dans Luc 12, et toujours dans le Nouveau Testament, Luc 12, verset 50. Luc 12, verset 50. Commençons verset 49. Je suis venu jeter un feu sur la terre, et qu'ai-je à désirer s'il est déjà allumé? Il est un baptême dont je dois être baptisé, et combien il me tarde qu'il soit accompli. Vous voyez, Jésus parle d'un baptême qui lui est propre, si je puis dire. Il dit, je souhaite ardemment et rapidement être baptisé de ce baptême. C'est le baptême de souffrance. Dans Marc 10, verset 38. Il est dit ceci. Commençons verset 35. Les fils de Zébédée, Jacques et Jean, s'approchèrent de Jésus et lui dirent, « Maître, nous voudrions que tu fisses pour nous ce que nous te demanderons. » Il leur dit, « Que voulez-vous que je fasse pour vous ? Accorde-nous, lui dirent-ils, d'être assis l'un à ta droite et l'autre à ta gauche, quand tu seras dans ta gloire. » Jésus leur répondit, « Vous ne savez ce que vous demandez. Pouvez-vous boire la coupe que je dois boire ou être baptisé du baptême dont je dois être baptisé ? Nous le pouvons, dirent-ils. » Si dans le premier verset de Luc 12, verset 50, vous pouvez dire, bon, il n'est pas sûr qu'on parle de souffrance, mais dans Marc 10, verset 38, c'est sans équivoque. Il n'y a rien de caché, c'est pas mystérieux. Jésus dit clairement, est-ce que vous pouvez accepter les souffrances que je vais endurer? Parce que ce que vous demandez, c'est en fonction de la manière dont vous aurez souffert pour moi. Est-ce que vous êtes capable de boire cette coupe de souffrance? Est-ce que vous êtes capable d'être baptisé de ce baptême de souffrance? Et ils ont dit, oui, nous le pouvons. Deuxième type de baptême dans le Nouveau Testament, pas. Troisième type de baptême, c'est le baptême du chrétien. Ou le baptême du chrétien, qui est aussi un baptême d'eau. Dans Matthieu 28, verset 19, il nous est dit ceci. Allez, faites de toutes les nations des disciples, les baptisant au nom du Père, du Fils et du Saint-Esprit. Jésus dit à ses disciples, parmi l'ordre missionnaire, ses dernières paroles, il dit, allez dans le monde entier, prêchez la bonne nouvelle et baptisez au nom du Père, du Fils et du Saint-Esprit. Je voudrais que nous lisions dans Marc 16, à partir du verset 15. Il leur dit, allez par tout le monde. Celui qui croira et qui sera baptisé sera sauvé, mais celui qui ne croira pas sera condamné. Allez dans le monde entier, prêchez la bonne nouvelle. Celui qui croira et qui sera baptisé sera sauvé, mais celui qui ne croira pas, mais qui pourra être baptisé, ne sera pas sauvé. On peut être baptisé et ne pas être sauvé. On peut être sauvé, mais ne pas être baptisé, mais on doit aller au baptême parce que c'est une ordonnance, c'est une institution et une ordonnance de la part de notre Seigneur Jésus-Christ. Le quatrième type de baptême, nous le retrouvons dans Acte 1, verset 5. Acte des Apôtres, chapitre 1er, verset 5. Chapitre 1er, verset 5. Il nous est dit ceci. Car Jean a baptisé d'eau. Mais il voit dans Hébreux, 6, 1 à 2, quand il est parlé de la doctrine des baptêmes, le mot baptême est au pluriel, parce que nous retrouvons différents types de baptêmes dans le Nouveau Testament. Le thème que nous allons exploiter dans cette émission et dans les prochaines émissions, c'est sur le baptême d'eau. Il y a de ces quatre baptêmes dont j'ai parlé, il y a deux baptêmes qui sont identiques, si je puis dire, qui ont les mêmes caractéristiques extérieures. C'est le baptême de Jean et c'est le baptême que Jésus a demandé à ses disciples d'aller faire. Nous l'avons lu dans acte 1, verset 5, on a dit « Car Jean a baptisé d'eau ». Jean a baptisé d'eau. Lorsqu'on parle du baptême de souffrance, on n'utilise pas l'eau. Lorsqu'on parle du baptême du Saint-Esprit, on ne parle pas de l'eau. Mais Jean a baptisé d'eau, et lorsqu'on parle du baptême du chrétien, on utilise l'eau aussi pour participer pour ce baptême. Mais le mot baptême, que veut dire le mot baptême? Le mot baptême veut simplement dire ceci: tremper quelque chose, puis le retirer ensuite. Le mot baptême, à l'origine, n'était pas un mot français. C'est devenu un mot français. Alors, des fois, on utilise le mot baptême sans comprendre réellement le sens du mot baptême. On parle de baptiser, mais sans comprendre quel est le sens biblique ou qu'est-ce que la Bible entend par baptiser. Baptiser, c'est tremper quelque chose ou quelqu'un dans un liquide, puis le retirer ensuite. Vous voyez? C'est mettre quelque chose dans l'eau, le plonger complètement, et puis le retirer. Le verbe baptiser a même été utilisé dans le livre d'Apocalypse. Le jour où j'ai découvert ça, j'étais vraiment émerveillé. Lisez avec moi dans Apocalypse, si je me trompe pas, c'est Apocalypse 19. Allons-y, Apocalypse 19, quand il est parlé de Jésus. Apocalypse 19. On peut commencer au verset 11. « Puis je vis le ciel ouvert, et voici parut un cheval blanc. Celui qui le montait s'appelait fidèle et véritable, et il juge et combat avec justice. Ses yeux étaient comme une flamme de feu, sur sa tête étaient plusieurs diadèmes. Il avait un nom écrit que personne ne connaît si ce n'est lui-même. Et il était revêtu d'un vêtement teint de sang, son nom est la parole de Dieu. » Le verbe teindre, qui est utilisé au verset 13, tire sa racine du mot baptiser. Donc, on dit du vêtement de Jésus, il était revêtu d'un vêtement teint de sang, donc on dit du vêtement de Jésus qu'il avait été plongé dans du sang, et puis ça a été retiré. Avant, quand je lisais ce verset, j'avais l'image de simplement de repeindre le vêtement de Jésus avec du sang. Non. Le verbe baptiser s'applique dans ce contexte. Quand on étudie ce verset dans le grec, quand on l'étudie dans son sens original, il est parlé de baptiser. Donc le vêtement de Jésus a été pris, trempé dans du sang, et puis ça a été retiré. Le baptême est quelque chose de très important pour les chrétiens. J'ai vu de mes propres yeux des gens être guéris de certaines maladies parce qu'ils ont obéi à l'ordre de Christ de se faire baptiser. J'ai vu de mes propres yeux des gens être remplis du Saint-Esprit, baptisés du Saint-Esprit, après être passé par l'eau. Et j'aimais tellement voir ça qu'à une certaine époque, quand il y avait séance de baptême dans l'église où j'étais, la première église, quand il y avait séance de baptême, tellement j'aimais voir ça parce que je voyais la main de Dieu sur la vie de beaucoup d'hommes et de femmes que je venais à chaque séance, c'était tous les 3 mois. Je venais à chaque séance de baptême pour voir ce que Dieu allait faire dans la vie des autres. Et c'était merveilleux, je voyais des gens être baptisés du Saint-Esprit. D'autres dire qu'ils avaient été guéris de maladies parce qu'ils ne pouvaient pas supporter de l'eau froide. Et des fois, les séances de baptême se faisaient sous la pluie, dans une piscine, sous la pluie, et ces personnes étaient guéries de certaines maladies. Ils disaient, dès que je touchais de l'eau froide, dès que mon corps touchait de l'eau de pluie, de l'eau de piscine, je faisais des crises. Mais là, c'est extraordinaire, le Seigneur m'a complètement délivré de cette maladie. Il y a de l'obéissance, il y a des bénédictions à obéir à la parole de Dieu. Jésus a demandé à ses disciples d'aller baptiser des hommes et des femmes, après leur avoir enseigné la parole de Dieu, après s'être assuré, si je puis dire, que ces personnes ont donné leur vie à Jésus-Christ. Alors, l'origine du baptême dans l'Église vient d'où? Comme je l'ai dit il y a quelques instants en arrière, le baptême est à la fois une institution et une ordonnance du Seigneur. C'est quoi une ordonnance? Une ordonnance est un rite extérieur institué par Jésus-Christ pour être administré dans l'Église comme un signe visible de la véracité salvatrice de la foi. L'ordonnance est un rite extérieur institué par Jésus-Christ pour être administré dans l'Église comme signe visible de la vérité salvatrice de la foi. En d'autres termes, Jésus-Christ demande à tous ceux et à toutes celles qui ont donné leur vie à Jésus-Christ de prouver leur foi, de prouver leur salut en passant par les eaux du baptême. Romains 10, verset 13 nous dit ceci, Romains 10, « Car quiconque invoquera le nom du Seigneur sera sauvé. » Le baptême ne sauve pas. Le baptême est le témoignage extérieur de quelque chose qui s'est passé à l'intérieur de nous. C'est très important. Ce n'est pas parce que nous passons par les eaux du baptême que nous allons dire « je suis sauvé ». Celui qui croira et qui sera baptisé sera sauvé. Celui qui ne croira pas sera condamné. Donc on a possibilité de ne pas croire, mais d'être baptisé. Combien d'hommes et de femmes dans nos églises ne croient pas en Jésus-Christ, mais sont passés par les eaux du baptême? Comme disait un pasteur, en fait, ils ont pris un bain. Ce baptême n'a aucune signification pour eux. Ce baptême ou cette plongée dans l'eau n'a aucune importance pour eux, n'a aucune signification pour eux parce qu'ils ne croient pas en Jésus-Christ. Ils n'ont pas été sauvés. Dans Éphésiens 2, verset 8, c'est par grâce que vous êtes sauvés, par le moyen de la foi, et cela ne vient pas de vous. C'est le don de Dieu. Important, nous sommes sauvés par la foi. Le baptême, quoique ce soit une ordonnance et une institution dans l'Église de Jésus-Christ, le baptême ne sauve personne. Combien d'hommes et de femmes sont en train de se leurrer, sont en train de se tromper? Certains même utilisent des expressions « je suis chrétien non pratiquant ». Et quand vous investiguez, vous leur posez un peu plus de questions, qu'est-ce qu'ils sous-entendent par « chrétien non pratiquant » Il va vous dire « chrétien parce que j'ai été baptisé quand j'étais bébé, j'ai été baptisé quand j'avais 5 ans, j'ai été baptisé quand j'avais 12 ans, j'ai été baptisé quand j'avais 18. Tout ce qui est lié au christianisme, je ne le pratique pas. Mais j'ai été baptisé. » Et certains même pensent que baptisé égale salut. C'est pour ça que peut-être même d'autres, dans d'autres communautés, on baptise des bébés, pensant que si on baptise le bébé et qu'il venait à mourir, le bébé irait au ciel parce qu'il est passé par les eaux du baptême. L'apôtre Paul nous dit à deux reprises déjà, C'est par la foi que vous êtes sauvés, par le moyen de la foi. Et cela ne vient pas de vous, c'est le don de Dieu. On est sauvé par grâce au travers de la foi en Jésus-Christ. Nous ne sommes pas sauvés parce que nous sommes passés par les eaux du baptême. Dans Hébreux 9, l'écrivain aux Hébreux inconnu, Hébreux 9, verset 14, nous dit ceci. « Combien plus le sang de Christ, qui par un esprit éternel s'est offert lui-même, sans tâche à Dieu, purifiera-t-il votre conscience des œuvres mortes, afin que vous serviez le Dieu vivant ?» Vous voyez, vous voulez servir le Dieu vivant ? Soyez purifiés par le sang de Jésus-Christ. Soyez sauvés au travers de la personne de Jésus-Christ et non par les eaux du baptême. Vous allez me dire, mais frère, en fait, on ne vous comprend pas. Vous parlez du baptême d'eau, mais en fait, vous êtes en train de nous montrer que le salut par la foi est plus important. Oui, mais le baptême d'eau n'est pas négligeable, parce que c'est une institution et une ordonnance. L'ordonnance est un rite extérieur, institué par Jésus-Christ, pour être administré dans l'Église comme un signe visible de la vérité salvatrice de la foi. Celui qui dit qu'il a donné sa vie à Jésus-Christ, mais qui n'est pas passé par les eaux du baptême, il y a un problème. Celui qui est passé par les eaux du baptême, mais qui ne marche pas avec Jésus-Christ, n'est pas sauvé. Le baptême ne sauve pas. Le brigand sur la croix, lorsque Jésus-Christ était en train de mourir, n'a pas eu le temps de passer par les eaux du baptême. Mais est-ce pourtant que Dieu lui a dit, du haut de la croix, tu ne seras pas sauvé? Non, il lui a dit, aujourd'hui, tu seras avec moi dans le paradis. Ce monsieur n'a pas eu le temps de passer par les eaux du baptême. Mais peut-être que vous avez l'opportunité de passer par les eaux du baptême, mais vous dites, non, je ne vais pas passer par les eaux du baptême parce que j'ai déjà reçu un baptême avant. D'accord, vous avez reçu un baptême avant, mais est-ce que avant vous étiez né de nouveau? Parce que pour passer par les eaux du baptême, il faut naître de nouveau. Il faut avoir donné sa vie à Jésus-Christ. Combien d'hommes et de femmes passent par les eaux du baptême, mais j'allais même pas dire par les eaux du baptême, j'allais dire par un bain. Parce qu'ils n'ont jamais donné leur vie à Jésus-Christ. Aux yeux de Dieu, ce qu'ils ont fait dans la piscine, dans la rivière, n'a aucune espèce d'importance. Parce qu'ils n'avaient jamais donné leur vie à Jésus-Christ. Mon frère, ma sœur, c'est le sang de Jésus-Christ qui purifie. Le baptême est une institution ordonnée par Christ, comme preuve de votre salut, comme preuve que vous avez abandonné une vie de péché, comme preuve de départ, que vous avez abandonné une vie de péché, une vie de débauche, une vie de mensonge, une vie du royaume des ténèbres, et que maintenant, aux yeux du monde, vous dites, je suis une nouvelle créature et je prends maintenant l'engagement devant tout le monde de servir Christ. C'est très important. Hébreux 7, verset 25. C'est pour cela qu'il peut sauver parfaitement ceux qui s'approchent de Dieu par lui, étant toujours vivant pour intercéder en leur faveur. Vous voyez? Tous ces versets parlent du salut par la grâce au travers de la personne de Jésus-Christ, mais on ne dit pas que pour être sauvé, passez par les eaux du baptême. Que si vous êtes passé par les eaux du baptême, si on vous a trempé dans un liquide, on vous a trempé dans une rivière, dans une piscine, dans de l'eau, que vous êtes ressorti, vous êtes sauvé. Non! Non! Celui qui sauve, c'est Jésus-Christ. Le baptême est un signe extérieur de ce que Dieu a fait en vous à l'intérieur. C'est très important. 1 Timothée 1, verset 15. C'est une parole certaine et entièrement digne d'être reçue que Jésus-Christ est venu dans le monde pour sauver les pécheurs, dont je suis le premier. Paul ne dit pas qu'il faut passer par les eaux du baptême pour être sauvé. Non, les eaux du baptême, j'insiste, ne sauvent personne. Celui qui sauve, c'est Jésus-Christ. Mais Jésus-Christ a institué, a ordonné, a établi le baptême comme un rite extérieur pour être administré dans l'Église comme un signe visible de la vérité salvatrice. En d'autres termes, vous passez par les eaux pour prouver au monde que vous avez donné votre vie à Jésus-Christ. Alors essayez d'imaginer quelqu'un qui est passé par les eaux, mais qui n'a jamais donné sa vie à Jésus-Christ. Alors qu'est-ce qu'il a fait? C'est un bain. Que ça soit dans une rivière, que ça soit dans une piscine, que ça soit au niveau du Jourdain, que ça soit dans une des rivières d'Israël. Même si vous dites, oui, c'est à cet endroit précis que Jésus-Christ a pris son baptême d'eau, si vous n'avez jamais donné votre vie à Jésus-Christ, vous avez pris un bain. Mon frère, ma sœur, ce message n'est pas pour vous condamner. Ce message n'est pas pour vous diminuer. Non. Combien d'hommes et de femmes ne comprennent pas c'est quoi le baptême? D'autres sont nés de nouveau, mais ils veulent pas prendre le baptême. D'autres n'ont jamais donné leur vie à Jésus-Christ, mais ils sont passés par les eaux. Je peux même pas dire baptême. Ils peuvent pas prendre un baptême parce qu'ils n'ont jamais donné leur vie à Jésus-Christ. Et ce message, cet enseignement, c'est pour vous réveiller, c'est pour vous éclaircir. Car Jésus a dit, venez à moi, vous tous qui êtes fatigués et chargés. Fatigués de l'ignorance. Fatigués de la manque de connaissances. Et c'est lui qui va vous instruire. Si ce message vous a touché, que vous voulez demander pardon à Dieu, parce que vous êtes né de nouveau, mais vous n'êtes jamais passé par les eaux du baptême, ou vous êtes passé on vous a plongé dans l'eau, mais vous n'avez jamais donné votre vie à Jésus-Christ, et vous voulez dire, Seigneur, je te demande pardon, parce que je me rends compte que je n'ai pas marché droitement, selon tes ordonnances. Si c'est ça votre prière, baissez simplement la tête et répétez ces simples mots. Dites, Père éternel, au nom de ton Fils Jésus-Christ, je te demande pardon. Aujourd'hui, j'ai entendu ton message sur le baptême et je me rends compte que je n'ai pas marché selon ta volonté. Je me rends compte que je n'ai pas marché selon ta parole. Je me rends compte que je suis en désobéissance vis-à-vis de toi. Je te demande pardon. Purifie-moi avec le sang de Jésus-Christ. Lave-moi avec le sang de Jésus-Christ. Au nom de ton Fils Jésus-Christ, j'ai ainsi prié. Amen. Si vous avez fait cette prière, croyez que par la foi, Dieu vous a entendu. Mon frère, ma sœur, si après ce message, vous êtes touché par le Seigneur, allez voir votre pasteur, allez voir les responsables de votre église et demandez de passer par les eaux du baptême. Je suis Raphaël Mambou. Le nom de cette émission est Venez à Jésus. Nous nous retrouvons la fois prochaine sur le même thème, le baptême d'eau. Que Jésus continue de vous bénir, que Jésus continue de vous garder. À la fois prochaine. Amen.
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2: Bonjour à tous, je suis Raphaël Mambou, que Jésus vous bénisse, qui que vous soyez, où que vous soyez. Le nom de cette émission est Venez à Jésus. C'est une grâce, c'est un honneur, c'est un privilège de pouvoir vous retrouver encore aujourd'hui autour de la parole de Dieu pour partager quelques versets bibliques sur le thème la mort de Christ. Avant d'aller plus loin, je voudrais vous inviter à baisser la tête dans la prière pour dédier le reste des 30 minutes entre les mains du Seigneur. Prions. Père éternel, au nom de ton Fils Jésus-Christ, nous voici devant toi pour entendre ta parole encore une fois, Seigneur. Dispose nos cœurs à comprendre ta parole. Dispose nos cœurs à accepter ta parole. Dispose nos cœurs, Seigneur, à vivre ta parole. Car lorsque tu parles, tu ne parles pas en vain, tu ne parles pas pour le plaisir de parler. Mais lorsque tu parles, c'est pour nous faire du bien, c'est pour nous redresser, c'est pour nous corriger, c'est pour nous instruire, c'est pour nous guider, Père. Que ta parole nous fasse encore ce pourquoi elle a l'habitude de sortir aujourd'hui. Bénis ces hommes, bénis ces femmes qui nous écoutent par millions au travers des radios FM, des radios sur Internet, des supports informatiques, sur le site Internet. Bénis ces hommes et ces femmes. Au nom de ton Fils Jésus-Christ, j'ai ainsi prié. Amen. La mort de Christ. Dans 1 Corinthiens 15, verset 3. 1 Corinthiens 15, verset 3. Je vous ai enseigné avant tout, comme je l'ai aussi reçu, que Christ est mort pour nos péchés, selon les Écritures, qu'il a été enseveli, qu'il est ressuscité le troisième jour, selon les Écritures. Christ est mort pour nos péchés selon les Écritures. Celui qui écrit, c'est Paul, qui s'adresse à une communauté vivant à Corinthe. Cherchant à leur montrer, cherchant à leur démontrer, cherchant à leur prouver que l'histoire de la mort de Christ, les événements qui ont précédé ou qui se sont accomplis dans la mort de Christ, ne sont pas des fables conçues par les hommes. Ce ne sont pas des rêveries, mais ce sont des choses qui ont été promises dans l'Ancien Testament par les prophètes. Ce sont des promesses qui se sont accomplies dans la personne de Christ, des promesses qui avaient été annoncées par Dieu lui-même dans le jardin d'Éden. La Bible de Genèse 1:1 à Apocalypse 22:21 est la parole inspirée de Dieu. C'est Dieu qui parle dans la Bible. Dans l'Ancien Testament, ou plutôt, je voulais dire, dans l'Ancien et le Nouveau Testament, Dieu s'est servi d'hommes et de femmes pour transmettre son message. Dieu s'est servi d'hommes et de femmes pour écrire son message, les rassembler et le mettre dans un seul livre que nous appelons aujourd'hui la Bible. Paul dit que tout ce qui est arrivé à Jésus-Christ, ces choses sont arrivées selon les promesses qui avaient été faites. Nous avons vu ça dans les émissions précédentes. La mort de Christ, prophétisée par exemple dans Ésaïe 53, Christ devait souffrir, Christ devait donner sa vie pour les péchés des hommes. Nous avons vu dans le livre de Genèse, dans Genèse 3, 21 par exemple, que lorsque l'homme a péché, lorsque Dieu vient se présenter, pour que Dieu continue à tolérer l'homme, pour que Dieu ne tue pas l'homme, ne détruise pas l'homme sur place, Dieu a fait des vêtements pour couvrir la nudité de l'homme à partir de la peau d'un animal. Il a tué un animal, le sang a coulé pour que l'homme puisse être couvert. Pas que le péché de l'homme soit effacé, mais que le péché de l'homme soit couvert. Paul nous dit, dans le livre de Colossiens, que tout ce que nous avons vu dans l'Ancien Testament était l'ombre des choses qui devaient s'accomplir dans la personne de Christ. Mon frère, ma sœur, vous qui m'écoutez, peut-être que vous n'avez pas eu le temps ou vous n'avez pas eu la grâce d'écouter toute cette série d'émissions sur la mort de Christ. Laissez-moi vous dire qu'aujourd'hui, au moment où vous êtes en train de m'écouter, il y a de ces hommes et de ces femmes dans l'Église de Jésus-Christ qui prétendent que Christ n'est pas mort pour les péchés des hommes. Paul ici, certainement à son époque, rencontrait aussi déjà cette difficulté. Certainement, il y avait déjà des gens qui disaient que non, c'est une fable, ce n'est pas vrai, ce sont des rêveries. J'ai appris que non, il avait fui dans un pays X, dans un pays Y, il s'est marié avec X, il s'est marié avec Y, il a eu des enfants. D'autres ont même donné des théories, ont même énoncé des théories que Dieu, ne permettant pas que Jésus-Christ meure, a produit un miracle de confusion. Au lieu qu'on arrête Jésus-Christ, on a arrêté Judas. Mon frère, ma sœur, permettez-moi de rappeler certains versets. Christ a dit plusieurs fois dans les évangiles qu'il montait à Jérusalem pour mourir. La mort de Christ n'était pas un accident. La mort de Christ n'était pas indépendamment de sa volonté. Christ s'est volontairement donné. Christ s'est volontairement donné. Dans Jean 10, verset 11. Jean 10, verset 11. Je suis le bon berger. Le bon berger donne sa vie pour ses brebis. Vous voyez? Il donne sa vie. Pas qu'on lui prend la vie. Non. Pas qu'il se retrouve mort par accident. Non. Il donne sa vie. Verset 14. Je connais mes brebis et elles me connaissent. Je donne ma vie pour mes brebis. Vous voyez? Je donne. Pas on prend ma vie. Pas c'est indépendamment de ma volonté. Non. C'est un acte volontaire. C'est un sacrifice de la personne de Christ. Verset 15. Verset 16. J'ai encore d'autres brebis qui ne sont pas de cette bergerie. Ceux-là, il faut que je les amène et elles entendront ma voix et il y aura un seul troupeau, un seul berger. Le Père m'aime parce que je donne ma vie afin de la reprendre. Personne ne me l'ôte, mais je la donne moi-même. J'ai le pouvoir de la donner et j'ai le pouvoir de la reprendre. Tel est l'ordre que j'ai reçu de mon Père. Vous voyez, ce n'est pas indépendamment de sa volonté. Ce n'est pas par accident que Christ s'est retrouvé à la croix. Mon frère, ma sœur, la prière de mon cœur est que ces émissions vous aident à ouvrir les yeux, à comprendre que Christ est mort pour vos péchés. Et dans cet acte de mort, c'était un sacrifice. Il a fait ça volontairement. Il est même parlé d'œuvre de Christ. La mort de Christ à la croix est une œuvre. Il a fait ça volontairement, par amour pour vous et pour vous réconcilier avec Dieu, pour payer votre faute, pour payer ma faute. Alors, si vous entendez un jour un évangile où on vous dit que Christ n'est pas mort, vous savez, évangile veut dire une bonne nouvelle. Si on vient vous annoncer une nouvelle que Christ n'est pas mort pour les péchés des hommes, celui-là c'est un menteur, c'est un antichrist, celui-là c'est un destructeur dans votre vie. Paul dit, Christ est mort pour nos péchés selon les Écritures. Je l'ai appris des autres, ça c'est ce que Paul dit, mais je l'ai découvert moi-même aussi dans les Écritures. Voilà pourquoi j'encouragerai toujours et je ne m'arrêterai jamais de le dire. Vous devez lire la Bible de Genèse à Apocalypse. La Bible n'est pas le livre des prédicateurs, mais la Bible est le livre de chrétiens, des chrétiens. C'est notre guide de tous les jours. Il faut lire la Bible tous les jours, autant que fois que c'est possible. Et pas seulement le lire, mais l'appliquer dans notre vie de tous les jours et dans tous les domaines de notre vie. Mon frère, ma sœur, la mort de Christ. Christ est mort pour les autres. Christ est mort pour réparer la faute que l'homme a fait envers Dieu. L'homme, dans le jardin d'Éden, a désobéi à la parole de Dieu. Dieu a dit à l'homme, tu ne mangeras pas du fruit de cet arbre. Le fruit n'avait rien de spécial. Mais c'était le commandement qui se cachait derrière qui était exceptionnel. Je vais vous donner un exemple. Qui a créé les relations sexuelles? C'est Dieu. Mais il a créé des relations sexuelles qui doivent s'appliquer ou se faire dans un cadre bien défini. Relations sexuelles qui doivent s'appliquer ou se faire dans un cadre bien défini, qui est le mariage.

celui-ci, tu ne mangeras pas. Parce que si tu manges, tu mourras. Et vous allez observer que Satan n'est venu attaquer l'homme que sur ce point-là. Que sur ce point-là. Aujourd'hui, nous voyons des hommes avoir des relations sexuelles avec des animaux. Pourquoi est-ce que l'homme n'a pas eu de relations sexuelles avec des animaux dans le jardin d'Éden? Parce qu'il n'y avait qu'un seul commandement. Le but que poursuit Satan dans votre vie est de vous pousser à toujours désobéir. Voilà pourquoi il a attaqué Adam et Ève que sur ce point-là. Ah bon? Dieu vous a dit de ne pas manger de cet arbre? Non. Dieu vous a dit de ne pas manger de tous les arbres du jardin d'Éden? Non. Dieu nous a dit qu'on pouvait manger tous les fruits. Mais ce fruit-là, on ne touche pas. Parce que si on le touche, on mourra. Non, Dieu sait très bien que si vous mangez de cet arbre, vous deviendrez comme lui. Et pourtant, Adam et Ève étaient comme Dieu. Étaient des créatures de Dieu. Étaient faits à l'image et à la ressemblance de Dieu. Ils étaient les amis de Dieu. Satan est venu les tromper. Et depuis ce jour-là, il y a inimitié. Il y a un mur de séparation entre Dieu et l'homme. Parce que Dieu avait dit, si tu manges de ce fruit, tu mourras. La mort, c'est quoi? C'est la séparation entre Dieu et sa créature, entre Dieu et l'homme. Voilà pourquoi, dans Romains 3, verset 23, si je ne me trompe pas, Romains 3, nous allons lire, Romains 3, verset 23, Romains 3, verset 23, tous ont péché et sont privés de la gloire de Dieu. Tous les hommes sont pécheurs. Il n'y a pas un homme qui n'a pas péché contre Dieu. Tous ont péché. Et tous sont privés de la gloire de Dieu, de la présence de Dieu, de la vie de Dieu, de l'amour de Dieu. Tous, 24, ils sont gratuitement justifiés par sa grâce, par le moyen de la rédemption qui est en Jésus-Christ. Comment peut-on obtenir cette rédemption si Jésus-Christ n'est pas mort pour nous? Christ est mort pour les autres. Nous avons vu dans l'émission précédente que Christ n'est pas mort pour lui-même. Christ n'est pas mort pour Dieu. Christ n'est pas mort pour les anges. Christ n'est pas mort pour les arbres, pour les poissons, pour les chèvres, pour les boucs, pour les vaches, pour les cochons, pour les girafes, pour les lions. Non, Christ est mort pour les hommes. Parce que c'était l'homme qui a péché contre Dieu. C'est l'homme qui a péché. Et maintenant, le sacrifice de Christ, comme Paul le dit dans 1 Corinthiens 15, verset 3, le sacrifice de Christ, c'est pour nos péchés. Alors, si Christ n'est pas mort, mon frère, si Christ n'est pas mort, ma sœur, qu'est-ce qui pourrait nous réconcilier avec Dieu? La mort de Christ est une réparation de ce qui a été détruit entre l'homme et Dieu, entre Dieu et l'homme. Dans Romains 5, verset 10, Romains 5, verset 10, lorsque nous étions ennemis, je dis bien, Romains 5, verset 10, lorsque nous étions ennemis, nous avons été réconciliés avec Dieu par la mort de son Fils. À plus forte raison, étant réconciliés, serons-nous sauvés par sa vie. Verset 11. Et nous, par notre Seigneur Jésus-Christ, par qui maintenant nous avons obtenu la réconciliation. Vous voyez? Réparation, réconciliation. En Christ. Par la mort de Christ, je précise, par la mort de Jésus-Christ, pas par la mort du pape, pas par la mort de Marie, pas par la mort de Joseph, pas par la mort du pasteur, pas par la mort du Saint X, du Saint Y, des anges, des archanges, des chérubins, des je ne sais qui et de je ne sais quoi. C'est par la mort de Christ que l'homme est réconcilié avec Dieu. L'homme est réconcilié avec Dieu par la mort.

0: de Jésus-Christ. Paul dit, quand nous étions encore les ennemis de Dieu, Christ nous avait réconciliés. Dieu, en fait, quand il regarde le monde, qu'est-ce qu'il voit? Il voit deux catégories d'hommes. Ceux qui ont la paix avec lui et ceux qui sont en guerre contre lui. Ceux qu'on appelle des fils de rébellion. Lisons un peu dans Éphésiens 2. Éphésiens 2, versets 2 à 3. Éphésiens 2, 2 à 3. Éphésiens 2, 2 à 3. 2 à 3. Commençons au verset 1. Vous étiez morts par vos offenses et par vos péchés, dans lequel vous marchiez autrefois selon le train de ce monde, selon le prince de la puissance de l'air, de l'esprit qui agit maintenant dans les fils de la rébellion. Voilà comment Paul parle de ceux et de celles qui ne sont pas encore réconciliés avec Dieu, qui n'ont pas encore réparé leur relation avec Dieu au travers de Jésus-Christ. Paul les appelle les fils de la rébellion. Nous tous aussi, nous étions de leur nombre et nous vivions autrefois selon les convoitises de notre chair. Accomplissons les volontés de la chair et de nos pensées, et nous étions par nature des fils de colère comme les autres. Paul nous dit ici que ceux qui marchent dans le péché, aux yeux de Dieu, ils ont deux caractéristiques. Ce sont des fils de colère et ce sont des fils de la rébellion. La rébellion n'a pas commencé aujourd'hui. Comme nous le voyons dans certains pays d'Afrique, des rébellions, dès qu'on n'est pas d'accord avec le régime en place, on prend les armes. La rébellion n'a pas commencé ici. La rébellion, elle a commencé au ciel, quand Satan s'est rebellé contre Dieu. Et quand il est venu sur cette terre, quand l'homme a été créé, il était toujours rebelle. Et il a associé l'homme à sa rébellion ici. Au ciel, il s'est associé. Des anges se sont associés à sa rébellion. Ici sur terre, des hommes se sont associés à sa rébellion. Dieu parle, nous étions des fils de rébellion et des fils de colère. Des fils. Oh, certains vont dire, non, quand on parle de fils de rébellion, on parle de fils de Satan. Nous sommes des fils de Satan, contre. Mais on peut être aussi toujours fils de Dieu, mais considéré comme étant dans la rébellion. Alors, il n'y a qu'une seule chose qui puisse réparer notre relation avec Dieu, c'est le sang de Jésus-Christ. Il n'y a qu'une seule personne qui puisse nous réconcilier avec Dieu, c'est Christ. Il n'y a que la mort de Jésus-Christ qui puisse nous réconcilier, réparer notre relation brisée avec Dieu. Il n'y a que la mort de Jésus-Christ. Ce n'est pas le baptême d'eau, ce n'est pas la première communion. Ce n'est pas des rites dans la religion, dans les églises. On vous prend un bidon d'huile, on vous verse ça sur la tête. Non, ce n'est pas ça. Ce n'est même pas des habits. Ce n'est même pas l'imposition des mains de la part des anciens, de la part des pasteurs, de la part des diacres ou de je ne sais qui et de je ne sais quoi. Ce n'est pas ça qui va vous réconcilier avec Dieu. Christ est mort pour nos péchés. Il n'y a que la mort de Christ qui répare la relation brisée entre Dieu et l'homme. Lorsque l'homme a péché dans le jardin d'Éden, cette relation a été brisée. Cette relation a été brisée. Et quand vous lisez toute la Bible, Dieu s'est très peu montré à l'homme. Il parlait, il apparaissait, mais personne n'a vu Dieu tel qu'il était. Tel qu'il est plutôt. Il a fallu que Christ sorte de Dieu, se dépouille de sa divinité, enfin pas se dépouille, de ses attributs divins, pardon, se dépouille de ses attributs divins pour venir vers l'homme. Parce que l'homme ne peut pas supporter cette gloire. Dieu dira à Moïse, tu ne peux voir ma face et continuer à vivre, mais je te montrerai le dos. Lorsque Christ a marché parmi nous, nous avons vu Dieu, mais qui s'est enlevé personnellement ses attributs divins. Mais par la foi en Jésus-Christ, nous devenons des fils de Dieu. Mon frère, ma sœur, c'est une bonne nouvelle que je suis venu vous annoncer. Il n'y a que la mort de Jésus qui puisse vous réconcilier avec Dieu. Vous pourriez vendre tous vos biens, les donner aux pauvres. Vous pourriez vous enfermer dans une chambre, aller à la montagne ou je ne sais où, rester près d'une rivière pendant 60 jours, 90 jours, 6 mois, 1 an. Ce n'est pas ça qui va vous réconcilier avec Dieu. Ce qui va vous réconcilier avec Dieu, c'est d'accepter que Christ est mort pour vos péchés, que vous êtes un pécheur et que vous avez besoin d'un sauveur. Tous ont péché, tous sont privés de la gloire de Dieu. Mais tous sont gratuitement justifiés par le moyen de la rédemption qui se trouve en Jésus-Christ. 2 Corinthiens 5, verset 18. Paul dit ceci. 2 Corinthiens 5, verset 18. Non, j'aimerais commencer au verset 17. Si quelqu'un est en Christ, il est une nouvelle créature. Les choses anciennes sont nouvelles. Et tout cela vient de Dieu, qui nous a réconciliés avec lui par Christ, et qui nous a donné le ministère de la réconciliation. En Christ, nous devenons une nouvelle personne. Pourquoi? Parce que en Christ, Dieu est réconcilié avec nous. La réconciliation avec Dieu, c'est quoi? C'est la paix, c'est la joie, c'est le pardon. C'est oui, c'est vrai. Tu étais un rebelle. Oui, c'est vrai, tu étais un pécheur. Oui, c'est vrai, tu m'as fait du mal. Mais maintenant, tu as payé ta faute parce que tu as accepté que Christ est mort pour toi. Vous savez, nous devons tout à Dieu. Je comprends maintenant avec ce genre de verset pourquoi les 24 vieillards dans le livre d'Apocalypse prennent leur couronne et jettent ça aux pieds de Jésus. Parce qu'ils reconnaissent, c'est toi qui as tout fait. C'est vrai que tu nous as donné cela. C'est vrai que tu nous as donné des couronnes. C'est vrai que tu nous as établis. C'est vrai que tu nous as permis de régner. Mais c'est grâce à toi. Si ce n'était pas toi, nous n'aurions pas cela. Mon frère, ma sœur, Christ est la porte qui mène à Dieu. Christ est le chemin qui mène à Dieu. Christ est le chemin qui mène au pardon de Dieu, à l'amour de Dieu. Donc, Christ a tout fait. Il nous a réconciliés avec Dieu par son sang. Il nous a réconciliés avec Dieu par sa mort. Il a réparé notre faute. Quand je vois réparation, je suis en train de penser à une sorte de pont entre un lieu X et un lieu Y. Un endroit X et un endroit Y, il y a un pont. Sans ce pont, c'est le vide. C'est un gros trou. Et c'est ce que nous étions sans Dieu. C'est ce que nous étions plutôt avant Christ. Quand nous avons accepté Jésus-Christ, il y a maintenant ce pont qui s'est établi. Il y a cette relation. Un pont, c'est une forme de relation. Ce pont s'est construit entre nous et Dieu. Donc, j'ai le libre accès dans la présence de Dieu. Dieu a le libre accès dans ma présence, si je peux parler comme ça. Dieu vient me voir librement parce que le sang de Jésus-Christ me couvre et me purifie du péché. Quand Dieu me regarde, Dieu me voit saint, sans tache, ni ride, ni faute. Parce que quand il me voit, il voit le sang de Jésus-Christ qui couvre chaque domaine de ma vie et qui couvre chaque détail de ma vie. C'est merveilleux, mon frère. C'est merveilleux, ma sœur. En tout cas, je vous encouragerai à ne pas vivre sans Jésus-Christ. Je ne vous parle pas de religion catholique. Je ne vous parle pas de la religion protestante, kimbanguiste, témoin de... Non, je vous parle d'une relation personnelle avec Dieu au travers de Jésus-Christ. Votre relation a été brisée avec Dieu, mais elle peut être forte et rétablie et réparée, mais avec Jésus-Christ. Et tout cela vient de Dieu, qui nous a réconciliés avec lui par Christ. Dieu prend l'initiative, si je puis dire, de nous réconcilier. Il dit, je vais venir, je vais mourir pour que je puisse être en relation avec l'homme. Mon frère, ma sœur, Dieu nous aime. Dieu vous aime. Vous allez me dire peut-être, frère, Je suis une prostituée, frère, je vis dans l'homosexualité, frère, je vis dans la drogue, frère, je vis dans la prostitution, frère, je vis dans ça, dans ça. Oui, c'est vrai. Mais Dieu vous aime et il dit que Christ est mort pour nos péchés. Paul l'a dit, pendant que nous, Christ était mort pour nous avant. Christ était mort pour nous avant. Nous étions des fils de rébellion. Mais il était déjà mort pour nous. Avant que je vienne, moi, Raphaël, Christ était déjà mort pour mes péchés. Avant que vous veniez, vous, ma sœur, vous, mon frère, Christ était déjà mort pour vos péchés. Alors, pourquoi se priver de cette grâce? Il savait, il connaît votre vie mieux que vous-même. Et il vous donne aujourd'hui l'opportunité d'être réparé, que votre relation soit réparée avec Dieu, que vous soyez réconcilié avec Dieu, que quand Dieu vous regarde, il ne voit pas un fils de colère, il ne voit pas un fils de rébellion, mais il voit un fils d'amour. Il voit un fils réconcilié. Il voit son héritier. Il voit son ambassadeur. Il voit son extension sur cette terre. Il voit le fils d'amour. Il veut que quand il vous regarde, il voit Christ en vous. Et il veut vous parler. Et il veut davantage vous bénir. Et il veut vous accompagner dans votre vie de tous les jours. Il veut vous donner sa victoire. Il veut vous donner son succès. Il veut vous donner sa gloire. Mais cela seulement est possible si vous êtes réconcilié avec lui au travers de la mort de Jésus-Christ. Vous allez peut-être me dire, frère, je veux cette réconciliation. Je veux être réconcilié avec Dieu. C'est très simple. Baissez la tête dans la prière et répétez ces simples mots après moi. Père éternel, au nom de ton Fils Jésus-Christ, j'ai entendu ton message, j'ai entendu ton appel. Je reconnais que je suis un fils de la rébellion, que je suis un fils de colère. Mais aujourd'hui, j'ai entendu ton message d'amour et je ouvre les portes de mon cœur à Jésus-Christ. Qu'il entre dans ma vie, qu'il devienne le Seigneur et le Sauveur de ma vie. Père, purifie-moi avec le sang de Jésus-Christ. Lave-moi avec le sang de Jésus-Christ. Aujourd'hui, je suis devenu ton fils. Aujourd'hui, je suis devenu chrétien. Aujourd'hui, je suis devenu ambassadeur de Christ. Merci pour ton amour, ta grâce et ta bonté. Au nom de ton Fils Jésus-Christ, j'ai ainsi prié. Amen. Si vous avez fait cette prière, croyez que par la foi, Dieu vous a entendu. Je suis Raphaël Mambou. Nous nous retrouvons la fois prochaine, toujours sur le même thème, la mort de Christ. Que Jésus continue de vous bénir, que Jésus continue de vous garder. À la fois prochaine. Amen.
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1: Bonjour à tous, je suis Raphaël Mambou. Que Jésus vous bénisse, qui que vous soyez, où que vous soyez. Le nom de cette émission s'appelle « Venez à Jésus ». Nous diffusons tous les lundis, tous les mercredis, 10h30, 11h sur Shalom Africa. 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Avant de commencer, je voudrais remercier tous les partenaires du ministère Jésus pour tous. Tous ceux qui financièrement nous soutiennent, spirituellement, matériellement nous soutiennent, que Dieu vous bénisse, que Jésus vous bénisse. Car ensemble, nous sommes en train de propager l'Évangile. C'est une grâce, c'est une bénédiction. C'est un privilège que Dieu nous donne de le servir au travers de Jésus-Christ. Ce n'est pas parce que nous sommes meilleurs, ce n'est pas parce que nous sommes excellents. C'est simplement que Dieu a fait grâce. C'est simplement que Dieu a tourné les regards vers nous et qu'il a choisi. Nous ne sommes pas meilleurs. Et voilà pourquoi nous lui disons merci. Avant de pouvoir commencer cette émission ou continuer cette émission sur le thème que nous sommes en train de partager depuis plusieurs émissions, les clés de la guérison biblique, je voudrais que nous prions afin de dire merci. Merci au Dieu Tout-Puissant, lui qui a permis ce jour, qui connaissait ce jour depuis l'éternité. Père éternel, je voudrais te dire merci. Merci pour Shalom Africa. Merci pour le ministère que tu nous as donné. Merci pour cette émission Venez à Jésus. Merci pour ces hommes et ces femmes qui sont en ce moment en train d'écouter cette émission. Je te demande de bénir chacun d'entre nous, d'ouvrir l'entendement, d'ouvrir l'intelligence, d'ouvrir notre cœur à ta parole, Seigneur. Que je disparaisse, mais que toi seul paraisse, que tu parles au travers de cet instrument que je suis, Seigneur. Je te promets que la gloire sera pour toi et pour toi seul, mais l'édification sera pour nous. Touche, Père éternel, guéris, sauve, restaure, encourage, relève quelqu'un ce matin. Car lorsque ta parole sort, elle sort pour un but. Et ce but, Seigneur, je suis convaincu que tu vas encore l'atteindre ce matin. Merci, Père. Au nom de ton Fils Jésus-Christ, j'ai ainsi prié. Amen. Comme je disais, nous sommes en train de partager sur les clés de la guérison biblique. Nous sommes à notre quatrième clé. Nous avons déjà commencé à entamer depuis notre dernière émission. La quatrième clé, nous avons dit que c'est recevoir celui qui guérit comme sauveur et Seigneur personnel. Si vous voulez que Jésus-Christ vous guérisse, si vous voulez que Jésus-Christ vous restaure, dans un domaine ou dans un autre, la quatrième clé, c'est d'accepter Jésus-Christ comme votre sauveur et votre Seigneur personnel. Jésus-Christ qui guérit, vous devez l'accepter comme votre Seigneur et votre sauveur personnel. La première clé, nous avons dit que Jésus-Christ n'a pas changé. Il est toujours le même, hier, aujourd'hui, éternellement, et sa volonté de guérir n'a pas changé. Nous avons dit que la deuxième clé est de savoir que la maladie ne vient pas de Dieu. Nous avons vu plusieurs versets bibliques, nous avons vu dans l'Ancien Testament que la maladie dans Deutéronome 28 ne fait pas partie des bénédictions. Nous avons vu que dans la troisième clé, que la guérison n'est pas toujours instantanée. Elle est souvent progressive. Dieu ne guérit pas toujours de façon instantanée, mais il peut aussi guérir de façon progressive. Et la quatrième clé, que nous avons commencé depuis la dernière émission, c'est de recevoir Jésus-Christ comme sauveur et Seigneur personnel, afin de bénéficier de sa guérison. Nous avons dit qu'il y a certaines communautés qui prétendent que ce n'est pas biblique de recevoir Jésus-Christ. Ce n'est pas biblique de parler de Jésus comme sauveur et Seigneur personnel, de le recevoir dans sa vie. Et nous avons lu dans Colossiens 2, verset 6, le verset nous dit ceci, « Ainsi donc, comme vous avez reçu le Seigneur Jésus-Christ, marchez en lui. C'est biblique de recevoir Jésus-Christ comme Sauveur et Seigneur personnel. Sauveur du péché, Seigneur de notre vie de tous les jours. C'est biblique. Et si nous voulons bénéficier au maximum des bénédictions de Dieu au travers de Jésus-Christ, il est important, capital, primordial, de recevoir Jésus-Christ dans sa vie. Nous avons donné un exemple, celui de qu'un de nos proches parents soit dans la détresse et que nous venions à son secours, mais qu'il nous dise « Je ne veux pas que vous veniez à moi, mais je veux que vous me sauviez. » Ce n'est pas possible. Celui qui sauve doit s'approcher de celui qui est dans la détresse. Donc, nous avons dit que Jésus, qui guérit, doit être reçu comme Seigneur et Sauveur personnel. Donc, Jésus-Christ, lorsqu'il entre dans notre vie, doit d'abord pardonner nos péchés. Et nous avons vu ça dans le psaume 103, nous allons relire, psaume 103, verset 3. Le psalmiste nous dit ceci. C'est lui qui pardonne toutes tes iniquités, qui te guérit de toutes tes maladies. Nous pouvons personnaliser ce verset en disant, c'est lui qui me pardonne de toutes mes fautes et qui me guérit de toutes mes maladies. Très important. Donc, première étape, si vous n'avez jamais reçu Jésus-Christ dans votre vie comme Sauveur et Seigneur personnel, mais dont vous avez besoin de guérison, que ce soit dans différents domaines. Bien sûr, nous parlons de la guérison physique, mais nous pouvons aller dans les autres domaines aussi. Ça peut être dans la guérison du mariage, ça peut être dans la guérison des affaires, ça peut être dans la guérison dans tous les domaines que vous voulez. Une restauration. La première étape est de recevoir Jésus-Christ comme Seigneur et Sauveur. Donc Jésus doit pardonner nos péchés. Car la maladie ne vient pas de Dieu. La maladie ne vient pas de Christ. La maladie n'est pas dans la volonté de Jésus-Christ. Nous l'avons vu. Et pour cela, il faut d'abord le recevoir. Et lorsque Jésus-Christ entre dans une vie, il doit pardonner les péchés. Il doit effacer les transgressions. Nous avons vu que dans le Nouveau Testament, tous ceux qui avaient besoin de guérison et qui sont venus à Jésus pour recevoir premièrement le pardon des péchés et ensuite la guérison. Je répète, dans le Nouveau Testament, tous ceux qui sont venus à Christ, Christ a d'abord pardonné les péchés, ensuite Christ les a guéris de leur maladie. Lisez avec moi dans Marc 2, verset 5. Je lisais Marc 2, verset 5. Il nous est dit ceci. Marc 2, verset 5. Jésus, voyant leur foi, dit au paralytique, « Mon enfant, tes péchés sont pardonnés. » C'est l'histoire de cinq hommes, dont quatre portent un de leurs amis sur un brancard. Ils arrivent devant une maison, tellement il y avait une foule, c'était impossible de faire entrer cette personne au travers de la porte, au travers de la fenêtre, qui vont faire entrer cette personne dans cette maison au travers du toit. Et Jésus, il nous est dit, voyant leur foi, tous les cinq, dit à la personne malade, puisque la personne est venue à Jésus. C'est très important, mon frère, c'est très important, ma sœur. Vous voulez que Jésus-Christ vous restaure physiquement, mentalement, spirituellement, financièrement. Il est important de venir à Jésus-Christ. Vous allez me dire, oui, je vais déjà dans une église, oui, je suis baptisé. Ce n'est pas de cela dont je suis en train de parler. Je parle de connaître personnellement Jésus-Christ, de venir à lui, afin qu'il soit votre sauveur et seigneur personnel. Non pas le sauveur et le seigneur d'une communauté, non pas le sauveur, le seigneur d'une famille. Non, votre sauveur et seigneur personnel. Si vous ne le connaissez pas personnellement, vous n'êtes pas sauvé. Vous êtes passé par les eaux du baptême, fils de pasteur, prédicateur, évangéliste, époux de pasteur, épouse de pasteur, cela ne donne pas une garantie d'être sauvé. Cela ne donne pas une garantie de connaître Jésus-Christ comme Sauveur et Seigneur personnel. Mais il faut venir à lui. Et il nous est dit, voyant leur foi, dit au paralytique, mon enfant, tes péchés sont pardonnés. Avant de le guérir, la première chose que Jésus fait, c'est de le pardonner ses péchés. En d'autres termes, de le réconcilier avec Dieu au travers de Jésus-Christ. Il n'y a qu'un seul Sauveur, il n'y a qu'un seul Seigneur. Et il n'y a qu'une seule personne qui guérit réellement. Satan fait aussi des miracles, mais ce sont des miracles mensongers. Lisez avec moi toujours dans Marc 2, maintenant à partir du verset 10 et 11. Là, il s'est engagé une discussion entre Jésus-Christ et les chefs religieux de son époque, comme pour dire qu'on peut être religieux, mais combattre Christ. On peut être religieux et ne pas être un enfant de Dieu. On peut être religieux et ne pas être un vrai chrétien, un chrétien. Verset 10. Or, afin que vous sachiez que le Fils de l'homme a sur la terre le pouvoir de pardonner les péchés, je te l'ordonne, dit-il au paralytique, lève-toi, prends ton lit et va dans ta maison. Et à l'instant, il se leva, prit son lit et sortit en présence de tout le monde. De sorte qu'ils étaient tous dans l'étonnement et glorifiaient Dieu, disant, « Nous n'avons jamais rien vu de pareil. » Ah, il a pardonné les péchés, c'est ensuite qu'il a guéri. Et c'est comme nous l'avons vu dans le psaume 103, verset 3. « Il pardonne toutes tes iniquités et il guérit toutes tes maladies. » Il n'est pas dit qu'il guérit d'abord et qu'ensuite qu'il pardonne. Non, il pardonne d'abord et puis il guérit. Donc il est important d'abord d'être sauvé avant de bénéficier de toutes les bénédictions qui se trouvent en Jésus-Christ. Il vous aime, il veut vous sauver, il veut vous guérir, il veut vous restaurer. Mais il veut d'abord être le Sauveur et le Seigneur de votre vie. S'il n'est pas Seigneur, s'il n'est pas votre Sauveur, il lui sera difficile d'être celui qui vous guérit. Car tous ceux qui avaient besoin de Jésus-Christ, qui avaient besoin que Jésus leur guérisse, sont venus à Jésus afin que Jésus pardonne d'abord leurs péchés et que Jésus les guérisse. Dans l'Ancien Testament, dans l'Ancienne Alliance, la condition pour recevoir la guérison était de servir Dieu d'abord. On n'était pas d'abord guéri et puis on servait Dieu. Non, on servait Dieu et puis on était guéri. Lisez avec moi dans Exode 23. Exode 23, verset 25. Je disais Exode 23, verset 25. Il nous est dit ceci. Vous servirez l'Éternel votre Dieu. Ah, vous servirez l'Éternel votre Dieu. Et il bénira votre pain et vos eaux. Et j'éloignerai la maladie du milieu de toi. Verset 26. Il n'y aura dans ton pays ni femme qui avorte, ni femme stérile. Je remplirai le nombre de tes jours. En d'autres termes, tu vivras en bonne santé. Mais la condition... Verset 25, « Vous servirez l'Éternel. » Dans l'Ancienne Alliance, avant de bénéficier de quoi que ce soit de Dieu, il était important d'abord de servir Dieu. Si on ne servait pas Dieu, on ne pouvait pas jouir de ses bénédictions. Lesquelles ? Il bénira votre pain, il bénira votre eau, il éloignera la maladie, du milieu de toi. Dans ton pays, ni femme stérile, ni femme qui avorte, et il remplira le nombre de vos jours, à condition de servir Dieu. Comme nous l'avons dit dans la dernière émission, pourquoi Christ guérirait une personne, malade pour que cette personne serve mieux Satan. Nous savons que Satan a pour rôle, a pour mission de voler, d'égorger, de détruire. Donc, pourquoi Christ vous donnerait plus de force pour que Satan vole, égorge et détruise la vie des autres? Non, ce n'est pas dans l'intérêt de Christ. Il est vrai qu'il est plein d'amour, mais je suis tenté de dire que Jésus n'est pas stupide. Pourquoi vous guérir alors que vous ne l'aimez pas? Pourquoi vous guérir alors que vous ne voulez pas le servir? Vous ne voulez pas de lui. Parce que, au fait, vous faites alliance avec Dieu au travers de Jésus-Christ. Vous vous engagez à marcher conformément à sa volonté, comme Christ a marché, et lui vous donne tout ce que Christ a acquis à la croix pour chacun d'entre nous. Mais si Jésus-Christ n'est pas votre sauveur, si Jésus-Christ n'est pas votre Seigneur, qui va vous donner toutes ces bénédictions-là? C'est pour cela, j'insiste, il faut venir à Jésus-Christ. Non pas venir à la religion catholique, non pas venir à la religion protestante, mais à la personne de Jésus-Christ. Car c'est lui seul qui sauve, qui guérit, qui bénit, qui restaure des vies. La condition dans l'Ancien Testament, c'est de servir Dieu. Lisez encore avec moi dans Exode 15, verset 26. Exode 15, verset 26. Il nous est dit ceci. « Si tu écoutes attentivement la voix de l'Éternel, ton Dieu, si tu fais ce qui est droit à ses yeux, si tu prêtes l'oreille à ses commandements, et si tu observes ses lois, je ne te frapperai d'aucune des maladies dont j'ai frappé les Égyptiens, car je suis l'Éternel qui te guérit. » Quelle est la condition? Si tu écoutes sa voix, si tu fais ce qui est droit à ses yeux, si tu prêtes oreille à ses commandements, si tu observes ses lois. Quatre conditions. Écouter attentivement. Faire ce qui est droit à ses yeux, prêter oreille à ses commandements, observer ses lois. Et lui, il s'engage, dans l'Ancien Testament, à ne frapper personne d'aucune maladie dont il a frappé les Égyptiens. Car il est l'Éternel qui te guérit. Ça, c'est la condition dans l'Ancien Testament. Donc, c'est comme pour dire que vous voulez quelque chose de Dieu, si nous étions dans l'Ancien Testament, si nous voulions quelque chose de Dieu, il fallait d'abord l'écouter, marcher selon sa parole. On ne marche pas comme on veut avec Dieu. On ne fait pas ce qu'on veut avec Dieu. La vraie liberté, c'est de suivre Christ. Ça, c'est dans l'Ancien Testament. Dans 2 Chroniques, verset 7, 2 Chroniques 7, verset 14, il nous est dit ceci. Nous sommes toujours dans l'Ancien Testament. Si mon peuple, sur qui est invoqué mon nom, s'humilie, prie et cherche ma face, et s'il se détourne de ses mauvaises voies, je l'exaucerai des cieux, je lui pardonnerai son péché et je guérirai son pays. Vous voulez la guérison? Vous voulez que le Congo soit restauré? Nous voulons que les deux Congos soient restaurés? Voici les conditions. S'humilier, prier, chercher sa face, se détourner en d'autres termes, marcher comme lui, il veut que nous marchions. Il pardonnera et guérira. C'est la même chose aussi pour la guérison physique. Se détourner du péché, se détourner des faux dieux. Et Dieu va nous pardonner et nous restaurer si nous étions dans l'Ancien Testament. Mais dans la Nouvelle Alliance, les conditions sont recevoir Jésus-Christ dans nos vies, car c'est lui que Dieu a envoyé pour sauver, car c'est lui que Dieu veut comme Seigneur et Sauveur personnel dans nos vies. Ensuite, croire en l'œuvre accomplie par Jésus-Christ pour chacun d'entre nous. Dans l'Ancien Testament, il fallait faire certaines choses pour recevoir la guérison. Dans le Nouveau Testament, il faut recevoir Jésus-Christ et croire en ce qu'il a fait pour chacun d'entre nous, au travers de sa mort à la croix. Cela ne veut pas dire que nous devions après marcher comme nous voulons. Non, au contraire, nous obéissons à sa parole, nous marchons conformément à ses commandements, nous faisons ce qui est droit à ses yeux, mais pour jouir et bénéficier de sa guérison, nous devons recevoir Jésus-Christ comme sauveur et Seigneur personnel, car Jésus-Christ est Dieu et il n'y a que Dieu qui sauve. Ensuite, croire en ce que Jésus-Christ a fait pour nous à la croix, car Jésus-Christ, en mourant sur la croix, a porté les péchés de l'humanité. Comme dit un pasteur que j'aime beaucoup, le monde est virtuellement sauvé. Il faut accepter, il faut ratifier le contrat. Il faut signer. Donc on vous demande de signer afin d'être sauvé. Vous n'êtes pas obligé d'aller en enfer. Une fois que vous avez accepté le salut de Christ, vous avez cru en ce que Jésus-Christ a fait pour chacun d'entre nous, vous marchez conformément à sa parole. Non pas pour recevoir ces bénédictions, puisque les bénédictions, nous les recevons par la foi, mais pour demeurer dans sa famille. Mon frère, ma sœur, c'est merveilleux. Dieu vous aime réellement. Jésus-Christ vous aime réellement. Il veut vous sauver. Il veut que vous jouissiez de toutes les bénédictions. Il veut que vous soyez mentalement, physiquement, spirituellement restaurés. Mais il se tient à votre porte et il frappe. Il dit, si tu entends ma voix, si tu m'ouvres, je dînerai avec toi. Nous serons un. Je prendrai ta maladie sur moi et je te donnerai ma guérison. Je voudrais que vous lisiez avec moi dans Matthieu 8. Matthieu 8. Verset 17. Commençons au verset 14. Jésus se rendit ensuite à la maison de Pierre, dont il vit la belle-mère couchée et ayant de la fièvre. Elle est malade. Mais Pierre l'a invitée chez lui. Donc c'est important d'inviter Jésus-Christ pour qu'il restaure ce qui ne va pas dans notre famille. Il toucha sa main et la fièvre la quitta, puis elle se leva et le servit. Le soir, en emmenant auprès de Jésus plusieurs démoniaques, il chassa les esprits par sa parole et guérit tous les malades, verset 17, afin que s'accomplisse ce qui avait été annoncé par Ésaïe le prophète, il a pris nos infirmités, il s'est chargé de nos maladies. Voilà ce que Jésus-Christ veut faire lorsque nous avons communion avec lui. Il veut prendre nos maladies, il veut prendre nos infirmités, il veut prendre nos échecs, il veut prendre nos péchés et il veut nous communiquer sa vie, il veut nous communiquer la vie de Dieu. C'est possible. C'est possible de jouir d'une bonne santé mentale, d'une bonne santé mentale, d'une bonne santé spirituelle, d'une bonne santé physique, c'est possible, nous l'avons lu. Je remplirai le nombre de tes jours. Donc, supposons que Dieu voulait que vous viviez 90 ans. Il est possible que vous viviez jusqu'à 90 ans en bonne santé. Mais pour cela, vous devez recevoir celui qui donne la vie de Dieu, c'est-à-dire Jésus-Christ. Ce n'est pas une religion qui donne la vie de Dieu. Ce n'est pas une religion qui donne la vie de Dieu. Ce ne sont pas des philosophies. Je suis pour le baptême d'eau, mais ce n'est pas le baptême d'eau qui donne la vie de Dieu. Celui qui donne la vie de Dieu s'appelle Jésus-Christ. On ne reçoit pas la vie de Dieu parce qu'on reçoit un pasteur dans sa vie. Non. La vie de Dieu, c'est Christ qui la donne. Il a dit, je suis venu donner la vie et la vie en abondance. Le mot vie est traduit du mot grec zoé, qui est la vie comme celle de Dieu. C'est possible de recevoir cette vie-là. Mais pour cela, il faut croire en Jésus-Christ, il faut l'accepter comme sauveur et Seigneur personnel. Ne voyez pas Jésus-Christ comme un personnage historique, non, Jésus-Christ est bien vivant. S'il a financé cette émission, c'est pour vous parler ce matin. Il peut vous sauver du péché. Il peut vous sauver de la maladie. Il peut vous restaurer dans tous les domaines de votre vie. Il peut vous réconcilier avec Dieu. Il peut soulager, il peut effacer, votre conscience chargée du péché. Enlever ce poids du péché dans votre vie. Il peut le faire. Je dis il peut parce que ça dépend de vous. Si vous lui donnez l'autorisation, si vous l'acceptez comme sauveur et seigneur personnel, il va le faire. Il ne regarde pas au péché de votre vie. Il regarde à la foi que vous voulez exercer aujourd'hui dans sa personne. Et c'est valable aussi dans le domaine de guérison. Recevez Jésus-Christ d'abord comme sauveur et laissez-le vous guérir. Recevez-le comme Seigneur et Sauveur et laissez-le vous guérir. Il le fait. Nous avons vu que la maladie n'est pas dans le plan de Dieu. La maladie n'est pas dans la volonté de Dieu. Dieu, lorsqu'il a créé l'homme, il ne voulait pas que l'homme soit malade. Dans l'Ancien Testament, un des noms qui caractérisait Dieu était l'Éternel qui te guérit. Nous l'avons vu. Jéhovah Rapha. C'est dans sa nature. Il veut restaurer, il veut nous communiquer sa vie. Mais c'est à cause du péché que l'homme est tombé dans la maladie. Et Dieu qui aime, Dieu qui veut restaurer, Dieu qui sauve, ne nous a pas abandonnés comme ça. Dans l'Ancienne Alliance, il y avait un contrat entre l'homme et Dieu. Et la base de ce contrat était le sang d'un animal. Mais pour nous, dans le Nouveau Testament, le sang, c'est celui de Jésus-Christ. C'est le sang de la Nouvelle Alliance. C'est seulement ce sang-là qui peut nous restaurer, nous sanctifier. Donc, qui peut permettre que nous entrions dans la présence de Dieu et que Dieu nous voie sans péché. Et nous restaurer physiquement dans notre corps. C'est possible, mon frère. C'est possible, ma sœur. Mais la condition est de recevoir Jésus-Christ. Et au moment où nous sommes en train de finir cette émission pour aujourd'hui, je voudrais que ceux qui voudraient accepter Jésus-Christ dans leur vie, dans leur vie comme sauveur et seigneur personnel, répètent cette prière de foi après moi. Et ensuite, je vais prier pour les malades. Croyez que cela est possible. Dieu ne ment pas. Jésus-Christ ne déçoit pas. Il est Dieu et il est fidèle. Ce qu'il a dit, il l'accomplira. Prions. Père éternel, je viens devant toi, au nom de ton Fils Jésus-Christ. Je te donne ma vie, je te donne mon existence. Je reçois Jésus-Christ comme mon Seigneur et mon Sauveur personnel. Je dis non au péché, je dis non à Satan, je dis non aux œuvres de l'ennemi. Je m'engage à marcher conformément à la Bible, à suivre Jésus-Christ tous les jours de ma vie, aujourd'hui et jusqu'à la fin de mes jours. Je crois que maintenant je suis une nouvelle créature en Jésus-Christ. Au nom de Jésus-Christ, j'ai ainsi prié. Amen. Maintenant, touchez là où vous êtes malade. Croyez que c'est Christ qui vous touche. Ne regardez pas ma personne, mais regardez à la personne qui m'a envoyé, c'est-à-dire Jésus-Christ. Croyez qu'il est en train d'imposer ses mains sur vous, là où vous êtes malade. Et laissez-moi prier. Père éternel, j'impose mes mains sur ces hommes et sur ces femmes, par la foi, au nom de ton Fils Jésus-Christ. J'ordonne à toute maladie, à tout esprit d'infirmité, de cesser leur oppression maintenant au nom de Jésus-Christ. Je brise les effets de ces maladies, je brise les effets de ces infirmités au nom de Jésus-Christ. Je maudis ces maladies, je maudis ces infirmités au nom de Jésus-Christ. Je proclame que ces personnes sont guéries et restaurées maintenant au nom de Jésus-Christ. Mon frère, ma sœur, croyez par la foi que vous êtes une nouvelle créature. Croyez par la foi que Christ est en train de vous restaurer dans votre corps maintenant. Si vous avez besoin de témoigner, si vous avez besoin davantage de prières, si vous avez besoin de conseils, ou si vous avez besoin qu'on vous dirige vers une église vivante qui est basée sur la Bible, vous pouvez joindre notre ministère qui s'appelle Jésus pour tous au +243 819 910 910. 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Le nom de cette émission, c'est Venez à Jésus. Nous diffusons tous les lundis, tous les mercredis, 10h30, 11h sur Shalom Africa, 103.1 FM. Je suis Raphaël Mambou. Que Jésus vous bénisse, qui que vous soyez, où que vous soyez. À la prochaine. Amen.

Je me rappelle toujours que pendant la guerre, on avait justement un bombardement. J'ai passé pendant la guerre par 127 bombardements sous les bombes. Oui, en Allemagne. Et de nouveau, il y avait un bombardement, j'étais à Hambourg à ce moment-là. Et là, un camarade, un Français, il s'appelait François, un Français, et moi, on est sortis de notre camp, un peu se cacher dans les ruines d'Hambourg. On n'avait pas le droit d'aller dans les abris des Allemands, nous. On n'avait pas le droit de les déporter. On n'avait pas le droit. Alors on est partis là dans les rues de Hambourg, on courait, et on aperçut deux petites mamans avec des voitures d'enfants dans la rue, dans les rues d'Hambourg qui criaient de terreur. Déjà, les bombes tombaient dans les environs de la ville, les premières bombes. C'était le problème des enfants. Ces enfants, fallait les réveiller. L'égoïsme pendant la guerre, on le reconnaît. Hein. Il n'y a qu'à venir une guerre, alors on les voit les choses qui sont. Marché noir, chacun pour soi. Et, alors, évidemment, ces femmes, il fallait qu'ils réveillent leurs enfants, les habiller, ça prend du temps. Lève-toi, petite Jeannette, petit Paul, etc. Puis les enfants dorment, ça prend du temps. Puis voilà les avions qui sont déjà là. C'est pourquoi les dames étaient toujours les dernières, les mamans, avec leurs petits enfants, pour aller à l'abri. Alors, on a vu ces deux petites mamans, pour leur dire, eh bien, petite maman, bon courage, on va vous aider. Alors, on a pris chacun trois gosses, un ici, un là, six à deux. Puis on a dit, petite maman, bon courage, on y a, on y arrivera. Courez! On a couru. On arrive à temps, c'était les dernières à entrer dans l'abri et la porte fut fermée, nous dehors. Puis on a été se mettre dans un trou de bombe là, à côté de cet abri, mon camarade François et moi, en priant le Seigneur que les bombes tombent un peu plus loin, égoïste. Surtout pas chez nous. Et puis on était là dans cet abri, dans ce trou de bombe, l'un côté de l'autre, et les bombes tombèrent dans notre quartier. Pas seulement les bombes, ce qui tombe du ciel, c'est des arbres entiers, des pots de mur, des détritus de toutes sortes, une pluie de matériel. Et là, on était là tous les deux, sous cette pluie de feu et de matériel, en se disant combien de secondes qu'on peut encore vivre. Et tout à coup, mon camarade François m'a saisi la main dans ce bruit infernal, puis m'a crié, dis donc, si demain matin je suis plus vivant, et tout encore vivant après la guerre. Or, ma femme à Paris, d'où elle l'adresse, et tu lui diras, entre Dieu et moi, tout était en ordre. Chère âme, peux-tu dire, entre Dieu et moi, tout est en ordre. C'est possible, si tu le veux. Que celui qui veut prenne de l'eau de vie gratuitement. Et puis il m'a dit, et toi qui me crie, si tu es mort demain, moi je suis encore vivant, que faut-il?

0: dire à ta femme, je l'adresse. Je dis, François, mon cher camarade et frère, s'il en est ainsi, va voir ma famille, tu as l'adresse, et tu leur diras, entre Dieu et moi, tout était en ordre par la grâce de Dieu. Et puis il est encore vivant, puis moi aussi. Il nous a gardés, on a déjà tenu des réunions ensemble. Mais c'est tellement beau qu'on peut dire devant Dieu avec certitude, par son précieux sang, tout est en ordre. Mais il s'agit de saisir. Qu'est-ce que vous voulez-vous? Si par exemple un homme se trouve là, il a soif au bord... Bien, on peut mourir de soif au bord d'un torrent. Mais oui, à quoi que ça me sert d'être au bord d'un torrent et dire, oh, comme j'ai soif. Si vous savez ce que j'ai soif, puis un torrent, qui la belle eau claire qui coule. Aïe, aïe, aïe, si on a un petit peu d'eau quand même. Hein. Et puis ce torrent qui coule. Oh, il faudrait de l'eau, mais j'ai une soif. Mais il s'agit de se baisser pour puiser. Que ce légumeux prenne, la décision vient de nous. C'est à nous de nous décider pour Jésus-Christ. Dieu nous force nullement. C'est à nous de dire oui ou non. Il ne faut pas faire comme moi. J'allais tirer une fois en Calabre, très loin, pleine montagne. Puis je me disais, ah, c'est tellement beau si ces gens où je vais là-haut, ils aient du gâteau aux pommes, de la tarte aux pommes. Ils ont envie, il y en a des fois les hommes aussi. Une envie de tarte aux pommes. Quand je suis arrivé là-haut, justement, ils avaient de la tarte aux pommes. 15 personnes à table, des chrétiens qui mangeaient de grandes tartes aux pommes. Puis ils m'ont dit, frère d'abord, je prenais place, servez-vous de la tarte aux pommes. Puis qu'est-ce que j'ai répondu, moi? Oh, je répondis, oh, c'est pas nécessaire. Un pied mensonge. Oui, j'ai pensé, vous savez, quand on va en Normandie, il faut jamais dire oui tout de suite, c'est mal appris. Il faut dire, vous croyez, je ne sais pas, il faut faire des compliments. Mais en Calabre, c'est pas pareil. Alors, Jésus, je me suis dit, ah ben, ils vont bien demander deux fois, un peu de patience. Puis ils ont demandé la deuxième fois, ils m'ont dit, mais frère Laposo, il y en a tellement, prenez-vous, vous servez-vous. Puis j'ai répondu, oh, c'est pas nécessaire. Puis j'ai pensé, quand ils demanderont la troisième fois, je dirai oui, mais j'en peux jamais rien demander après. C'était moi la cause, seulement dire oui. Oui, oui Seigneur, me voici tel que je suis, avec mon péché et ma misère, et Dieu donne pas du gâteau, la vie éternelle. C'est encore rien le gâteau, mais la vie éternelle, parlons des péchés, quelle grâce. Que Dieu nous accorde cette grâce, toujours prêt, entre Dieu et moi, tout est en nous.
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0: Bonjour à tous, bienvenue sur Radio Élion. Aujourd'hui, j'ai le plaisir de recevoir avec moi David Pagès, l'auteur des Lumières de David. Bonjour David.
1: Bonjour à tout le monde.
0: Je suis très heureux de te recevoir ce matin avec moi sur Radio Élion. Alors dis-moi, tu es né donc à Marseille, si j'ai bien compris, et tu vis aujourd'hui à Gagny, en région parisienne, c'est bien ça?
1: Alors oui, je suis né à Marseille il y a 38 ans maintenant, donc j'ai 38 ans, comme on peut le dire, voilà. Donc j'ai vécu à Marseille jusqu'à l'âge de mes 18 ans. Suite à mes études, j'ai dû me déplacer à Toulon. Et puis après, à partir de là, j'ai commencé à voyager à travers le monde, parce que j'aime beaucoup voyager, j'aime beaucoup rencontrer des gens. Et je me suis installé notamment à Bordeaux, en Normandie, puis là, depuis maintenant 11 ans, je suis en région parisienne.
0: Alors, tu as 38 ans et tu as déjà voyagé 39 fois. Tu peux nous en dire plus?
1: 40
0: Bon, 40 fois. C'est le dernier pays, c'est lequel?
1: C'est le Ghana.
0: Eh ben,
1: au mois d'octobre, fin février, début mars.
0: Gloire à Dieu.
1: Donc, il n'y a pas le temps.
0: Bon, on va revenir à ton appel, à ta mission première, d'accord? Mais j'aimerais savoir donc qui tu es déjà à la base, d'accord? Et surtout ta rencontre avec Jésus. Ça, c'est le plus important, parce que nos auditeurs, ils veulent savoir qui tu es, voilà, et comment aujourd'hui tu as pu visiter 39, 40 pays comme ça en si peu de temps, parce que tu es quand même jeune converti, il faut le dire, il faut le signaler. Tu t'es fait baptiser le 4 avril 2021, si ma mémoire est bonne, c'est bien ça?
1: Exact.
0: Et donc, à ce moment-là, tu as eu une révélation, le Saint-Esprit te parle, et là, tu vas nous en dire plus, d'accord? Alors déjà, ta rencontre avec Jésus, comment s'est-elle passée?
1: D'accord, alors avant de parler de ma rencontre, je vais parler brièvement de ma vie avant.
0: D'accord.
1: Et pour vous montrer un petit peu le cheminement qui s'est passé, c'est important.
0: Très bien.
1: Donc déjà, les 40 pays, ces 40 pays, j'étais pas en Christ. C'est-à-dire que moi, depuis que je suis à Christ, ça fait 6 pays exactement que j'ai fait, en 2 ans. Donc c'est déjà pas mal aussi. Les 40 pays, c'est quand je l'ai fait, quand j'étais jeune avec mon sac à dos. Donc ça, c'est une autre partie de ma vie qu'on pourra peut-être explorer plus tard. Mais en tout cas, j'ai toujours aimé rencontrer des cultures, rencontrer des personnes et partager des moments. Donc je pense que déjà, Christ travaillait mon esprit sans le savoir. Et donc, comment ça s'est passé? Tout simplement, en fait, j'ai rencontré donc ma femme, donc il y a 11 ans, depuis que nous sommes en région parisienne. Et donc, tout se passait bien, on était heureux. Et au bout de quelques années, en fait, on a eu un clash dans sa famille. Et en fait, elle n'était plus à Christ, parce qu'elle était chrétienne, il faut le savoir, ma femme. Mais
0: d'accord.
1: Avec moi, elle n'était plus chrétienne. Elle avait abandonné l'évangélisme, elle avait tout oublié. Tout zappé, etc.
0: Elle s'est éloignée de Dieu, en fait, c'est ça, elle s'est éloignée de Dieu.
1: Complètement. Mais ça,
0: d'accord,
1: c'est vraiment très très loin. Enfin, voilà, il n'y avait plus rien pour elle, ça n'existait plus, etc. Mais je pense qu'au fond d'elle, ça devait exister. Mais en tout cas, elle ne me le montrait plus, hein. Elle ne m'en avait jamais parlé. On s'est mariés, il y a eu ce clash familial, et en fait, elle a reçu une parole en disant « Honorez ton père et ta mère ». Et là, d'un coup, tout est revenu pour elle, elle voulait se remettre à Christ. Et là, je lui dis « Mais pourquoi tu me racontes ça? C'est qui Christ? C'est quoi ça ?» etc. Donc je suis rentré dans une colère pas possible, dans une violence assez extrême, en train de blasphémer l'Église, de refuser de dire que c'était la vérité. C'était, pour moi, il fallait parler de tout le monde, Jésus n'était pas le seul, enfin, c'était très compliqué pour elle. Je refusais que nos enfants aillent à l'église. Donc c'était vraiment quelque chose de très compliqué pour elle. Et malheureusement, ce qui s'est passé, c'est qu'il y a eu le Covid.
0: D'accord.
1: Le Covid a fait qu'elle est allée 2 fois à l'église avant, puis après plus jamais à l'église. Et pendant 9 mois, non-stop, elle m'a mis EMCTV, si je peux faire la publicité, j'en sais rien.
0: EMCTV, oui,
1: mais en tout cas, on nous en a parlé pendant 9 mois. Et on était donc en confinement, donc on avait la télé, on n'avait que ça. Bon, moi, au bout de 9 mois, j'en ai eu un petit peu marre, faut le dire, hein, parce que moi qui n'étais pas croyant, c'était beau, mais bon, voilà, quoi, c'était un peu fatigant à la maison, louange, prédication, etc. Mais ma femme, pendant 9 mois, pendant ce temps-là, elle a prié pour moi matin, midi et soir, sans arrêt pour que je rencontre Jésus, etc. Moi, je rejetais toujours tout. Et un jour, le 27 janvier donc, 2021, donc il y a 3 ans et demi, même pas, un peu plus, un peu moins, en fait, lors d'un songe, en fait, je dormais, il pleuvait ce jour-là, il y avait des orages. Et en fait, il y avait des éclairs. Et à un moment, j'ai une main qui m'a extirpé de l'intérieur à l'extérieur en me retirant, en me disant « c'est Jésus ». Et là, je me réveille, sourire aux lèvres, et je veux lire la Bible.
0: D'accord, tu l'as entendu, tu l'as vu, c'est la question.
1: Je l'ai entendu, j'ai vu la main, j'ai vu une main.
0: D'accord.
1: Voilà, une main, et je l'ai entendu audiblement parlant « c'est Jésus ».
0: Oh, gloire à Dieu.
1: Donc, je ne savais pas ce que ça voulait dire, parce que bon, voilà. Mais j'avais le sourire aux lèvres, et il était 3 heures du matin, je me rappelle encore, et je voulais lire la Bible. Mais bon, étant cartésien, étant un peu impulsif à l'époque, pour moi, c'était en fait le bourrage de crâne de, pendant 9 mois. C'est pour ça que je voulais parler de cette histoire avant. C'est parce que pendant 9 mois que j'entends parler avec MCTV, pour moi, c'était juste quelque chose qui était entré dans ma tête et rien de plus. Donc j'ai dit, ok, c'est bien, c'est Jésus, mais bon, j'ai l'envie de lire la Bible, mais bon, ça va s'arrêter là. Sauf que j'ai eu des paroles de connaissance. C'est-à-dire que, en fait, j'ai dit des choses que je ne connaissais absolument pas et c'était des réalités, en fait. Par contre, au travail, en dehors, je dis des choses que je ne savais même pas des gens et je leur disais des choses qui étaient dans leur vie, en fait. Et je ne les connaissais pas. Donc là, je me suis commencé à me questionner en me disant, attends, c'est pas normal, la parole de connaissance, tu as ça. On va aller de temps en temps à l'église. Donc je suis allé de temps en temps à l'église pour faire plaisir à ma femme, de temps en temps. Et puis à un moment, il y a eu la proposition d'un baptême. Je me suis dit, oh, bah, qu'est-ce que ça fait que d'être dans l'eau, ça fait rien de plus. J'ai rencontré mon pasteur qui m'a expliqué toute la notion du baptême. Donc maintenant, je peux dire que le baptême, c'est pas que de l'eau. Hein. Mais en tout cas, à l'époque, je pensais. Mais il m'a dit, et je lui ai dit, moi, la création, franchement, pour moi, c'est trop loin. La création et tout ça, c'est un peu trop compliqué. Et il m'a dit, c'est pas très important. Le plus important, c'est que tu crois. Et les révélations vont venir avec le temps. Tu verras, ça va se faire. J'ai fait, bon, ben, on verra, etc. Sauf que le baptême était le jour de dimanche de Pâques, comme on a dit tout à l'heure, le 4 avril 2021. Et en fait, comme ma femme avait renoué des contacts avec sa famille, etc., j'ai dit que le plus important, c'était le chocolat pour les enfants, parce que c'est Pâques, forcément. Ma femme étant redevenue chrétienne, entre guillemets, le plus important pour elle, c'était que je passe par les eaux du baptême. Donc, il y a eu un déchirement pendant un petit moment. J'ai dit, écoute, je vais voir le pasteur et on verra la solution qui va être apportée. Je vois mon pasteur, effectivement, il me convainc de me faire baptiser, parce que le plus important, c'était vraiment le baptême.
0: Bien sûr.
1: Donc, tous ceux qui nous écoutent, voilà, je vous invite à sauter le pas. Et donc, j'ai fait, bah, écoute, on verra. Si vraiment Dieu est avec moi, il va se passer quelque chose. Il n'y aura pas besoin de réfléchir entre le baptême, entre ma famille, etc. Et en fait, je reviens à la maison. Exceptionnellement, on met la télé, parce qu'on était en période confinement 2021, etc. C'était compliqué. Et là, on a le président de la République qui nous annonce que nous ne pouvons plus sortir de région. Les seuls bâtiments ouverts, ce sont les églises. Et là, j'ai compris. J'ai fait, ok, j'ai pas le choix. Je dois me faire baptiser. Voilà. Et donc là, je me suis fait baptiser le 4 avril 2021.
0: C'est
1: à partir de là où tout a découlé.
0: Voilà, ouais.
1: C'est ça, exactement.
0: D'accord. En fait, et la révélation que tu as eue à ce moment-là, en fait, que tu devais écrire, parce que Bon, moi, pour te dire, j'ai lu un peu tes poèmes, ils sont vraiment magnifiques. Et cette révélation, tu l'as eue à quel moment, en fait?
1: Alors déjà, merci, c'est gentil. Merci pour le Saint-Esprit, parce que c'est lui qui a toute la gloire, pas moi.
0: Amen, amen.
1: Quand je me suis fait baptiser, je suis sorti de l'eau. Et j'ai entendu à nouveau cette voix audible qui est « n'est pas de limite, n'est pas de frontière ». Et ça s'est coupé net, je suis sorti de l'eau, j'ai pas compris, mais je l'avais noté quelque part, parce qu'on m'a dit de toujours noter quand on te parle. Donc aussi, un petit conseil que je vous donne, c'est que quand vous rêvez ou quoi que ce soit, notez tout ce qui se passe. Et donc je l'ai noté, et sauf un mois plus tard, j'ai eu cette envie, je sais pas comment, mais d'écrire des poèmes. Je devais prendre un stylo et écrire des poèmes. Donc c'est ce que j'ai fait, j'ai écrit sur une feuille de papier plastique. Ma femme, qui était un peu plus sur les réseaux sociaux que moi, m'a dit, tu sais, je devrais les publier, etc. Je lui ai dit, bon, si tu veux. Et puis, je me suis pris au jeu, en fait. J'ai commencé à être publié, etc. Donc, j'ai commencé à faire. Et puis, je voulais, en fait, profiter au plus grand nombre, parce que les réseaux sociaux, c'est pas donné à tout le monde. Donc, je lui ai dit, bah, autant faire un livre. Ça serait pas mal. Franchement, ça s'arrêtait. Et puis, je regarde sur Internet les maisons d'édition. Et là, le Saint-Esprit me dit, tu vas aller sur cette maison d'édition.
0: L'Élise
1: et donc,
0: bleu.
1: En fait, je fais, ok, bon, bon.
0: L'Élise bleu,
1: l'Élise bleu, c'est ça. Et, c'est ça. Et donc, je envoie mon truc, mais franchement, j'étais sûr et certain, quoi. Avant de rentrer dans l'édition, voilà, quoi. Hein. Donc, je me suis dit, ok, on va t'écouter, mais bon, ça va rien donner. Sauf que 9 mois plus tard, j'ai rencontré donc, Jésus le 27 janvier 2021. Le 27 septembre 2021, l'Élise bleue m'annonce qu'on pouvait signer un contrat.
0: Wow.
1: Et donc, on a signé mon premier contrat pour mon livre. Donc, le temps d'une grossesse.
0: C'est incroyable.
1: C'est fort, voilà. Donc, après, bah, j'ai pris goût. Et voilà.
0: D'accord, donc...
1: Et c'est comme ça que c'est venu, tout simplement.
0: Et donc là, moi j'ai sous mes yeux donc, les Lumières de David. Il y a combien de tomes? Il y en a 3?
1: Alors là, il y en a 4 en ce moment. Le 5e va pas tarder à sortir. Je n'ai pas encore la date exacte parce que là, je suis en train de corriger pour tout vous dire. Mais on est à la fin.
0: D'accord.
1: Et il y en a 12 qui sont prévus. Voilà, pour être honnête, parce que la vision était de 12. Donc on rentrera plus dans les détails au fur et à mesure. Mais en tout cas, l'écriture s'est faite au fil de l'eau très rapidement, hein, parce que franchement, les 12 sont quasiment tous écrits. Hein. Tous les jours, je suis inspiré pour écrire. Enfin, j'écrirai tous les jours, toutes les minutes. Ça ne s'arrête pas, en fait. C'est très fluide. C'est même pas une corvée. C'est vraiment le Saint-Esprit qui me dit, il faut parler de ce sujet à ce moment-là, etc. Et en fait, ces livres ont permis après de devenir missionnaire. Et aujourd'hui, donc maintenant, grâce aux livres, ça a été une clé, on va dire, moi j'appelle ça souvent une clé qui m'a permis de voyager et qui m'a permis de faire donc en 2 ans 6 pays, dont 5 africains.
0: Alors David, toi tu as été issu d'une famille non croyante.
1: C'est ça.
0: Donc toi tu apprends à vivre avec Dieu et avec ceux qui t'entourent. Tu as été richement béni de cette expérience. Pourquoi ? Parce que le Saint-Esprit, en fait, t'a montré dans Galates 6:9 que nous ne devons pas nous lasser à faire le bien autour de nous, car nous moissonnerons au temps convenable si nous ne nous relâchons pas. Amen. Et donc, toi également, tu conseilles à chacun de s'attacher comme toi à la Bible. C'est tellement important. Aujourd'hui, tu peux remercier ta femme qui a prié pour toi, pour que le Saint-Esprit opère un changement en toi. C'est grâce aux prières. Pourquoi ? Parce que tu as été soutenu par ta femme et je trouve ça magnifique. En si peu de temps, on voit quand même ce que Dieu a fait, des grandes, grandes choses dans ta vie. Et je pense qu'il n'en a pas terminé parce qu'il y a encore plein, plein de choses qui vont... Au niveau de tes livres, y a-t-il un moyen de pouvoir les acheter ? Tu as une boutique en ligne sur ton site, c'est ça, je crois ? C'est les lumières de David.org ou pas ? Comment ça se passe ? Dis-moi.
1: Exactement, ça c'est le site internet où donc je mets mon actualité.
0: D'accord.
1: Mais en fait, c'est pas vraiment encore une boutique en ligne. En fait, il faudrait passer soit directement par le Vice Bleu, ou soit par moi, à la limite, je peux vous les envoyer aussi également. Ou après, à la limite, passer, je sais pas, par d'autres moyens. Je sais qu'on peut les voir à la FNAC, on peut les voir par Amazon aussi également.
0: D'accord.
1: Voilà, par différents moyens comme ceci, on peut les avoir. En tout cas, c'est vrai que souvent, je rebondis là-dessus parce qu'on m'a dit par rapport à ma femme, souvent, pour l'embêter, je dis, voilà, à cause de toi, je suis là. Mais c'est pas méchant, elle sait que je l'embête à chaque fois.
0: Bien sûr.
1: Parce que c'est vrai que c'est énorme. Et souvent, je lui dis que c'est quand même son obéissance, sa persévérance qui a fait que je suis là aujourd'hui. Et franchement, voilà, c'est vrai qu'elle n'était pas obligée de le faire, mais voilà, par amour et pour sauver aussi sa famille, parce qu'un oui remplit beaucoup de bénédictions futures.
0: Ouais,
1: donc voilà, donc c'est pour ça que c'est énorme ce qui se passe. Et c'est vrai que, bon, c'est vrai que c'est Dieu qui a agi, hein, on dit pas, c'est pas
0: oui, mais Dieu a entendu quand même sa prière. Mais, tu sais, la prière du juste est d'une grande efficacité, la parole dit.
1: Exactement, c'est ce que j'allais dire.
0: Et franchement, on voit bien que ta femme a persévéré dans la prière et aujourd'hui, elle a amené du bon fruit, tu vois. Et c'est merveilleux de voir ça, surtout où tu en es en si peu de temps, on va dire. Et c'est vrai que quand tu as du zèle pour servir le Seigneur, soit ça passe ou soit ça casse. Souvent, tu as des gens qui font tout le contraire et tu as des gens qui ont une persévérance et le Saint-Esprit est au contrôle. Et c'est là où tu vois les bons fruits que les personnes portent autour d'elles. Et dis-moi, alors, tu as fait 40 pays, tu as dit. Donc, tu peux me citer comme ça, en fait, les pays que tu as visités.
1: Alors, les pays visités en tant que chrétien, déjà, on va commencer par cela.
0: Bien sûr.
1: Donc, j'ai commencé par la Côte d'Ivoire.
0: D'accord.
1: Et je voulais juste rebondir vite fait là-dessus. Après, je continuerai la liste.
0: Bien sûr.
1: Juste que c'est parce que c'est un acte de foi. Et ça, pour moi, c'est ma femme, c'est l'obéissance, la persévérance. Et moi, c'est vraiment la foi. Comment ça s'est passé ? C'est-à-dire qu'en fait, j'ai entendu Dieu qui m'a parlé pendant 48 heures de l'Afrique non-stop. Et je ne connaissais pas, c'est le seul continent que je n'avais pas fait visiter, c'est pour ça que je tiens à insister.
0: D'accord.
1: J'avais fait 35 pays avant, sans l'Afrique. Et, et en fait, j'ai demandé à Dieu pourquoi tu me parles d'Afrique alors que je ne connais pas ce continent. Et en fait, 2 jours plus tard, il y a un Africain via Facebook qui m'invite dans son pays grâce au poème que j'avais publié. Je ne le connaissais pas, je ne savais rien de lui, mais par la foi, je suis allé. Et ça a découlé mon activité missionnaire. Donc on a commencé par la Côte d'Ivoire. J'ai enchaîné par le Madagascar et la Suisse. Après, je suis parti au Togo. Je suis après allé au Brazzaville, Congo. Et là, je reviens du Ghana.
0: Wow.
1: Voilà. Donc, et là, il y a d'autres missions qui s'enchaînent. Notamment, au mois de juin, j'ai eu à cœur de visiter les capitales de l'Europe de l'Est.
0: Oui.
1: Donc, nous irons à Vienne et Budapest.
0: D'accord.
1: Et j'ai aussi le Liban qui s'attend pour le septembre.
0: On va dire que tu es déjà prédestiné, en fait, depuis ton enfance, à voyager. Parce que ta mère, en fait, t'a amené en Grèce. C'était ton premier voyage.
1: Alors, en fait, c'est ça. En fait, ma mère était enceinte quand ils sont allés en Grèce. Elle était enceinte de, je sais plus, 2-3 mois. Je sais plus, enfin, il faudra lui redemander exactement, mais je crois que c'était un truc comme ça. Et effectivement, dans le ventre de ma mère, j'étais déjà dans l'avion. Donc, est-ce que c'est...
0: Oui, je ne sais pas.
1: Ça, là, ça me dépasse.
0: Ben voilà.
1: Mais sûrement. Et puis après, donc les pays que j'ai visités, donc on va pas peut-être tous les lister parce qu'il y en a pas mal. Mais bon, États-Unis, Canada, Pérou, Chili, Argentine, Après, bah, l'Europe avec l'Angleterre, l'Espagne, Portugal, la Russie, l'Irlande, et puis les pays Chine, Japon, Malaisie, Australie, Nouvelle-Zélande, on ne peut citer que.
0: D'accord. Bon, et pour revenir au Ghana, donc, qui est le dernier pays que tu as visité, j'ai vu qu'il y a, donc je suis sur les réseaux sociaux là actuellement, sur ta page Facebook, je vois qu'il y a 400 personnes qui ont reçu Jésus-Christ, plus de 10 000 ont entendu la parole de Dieu, donc plusieurs guérisons, connexions divines, 600 kilos de riz distribués, amen et gloire à Dieu, 75 litres d'huile qui ont été distribués, 20 ballons de foot, des vêtements, des billes, des stickers, 3 valises de cadeaux, bon, et j'en passe, hein. Mais je trouve franchement qu'en si peu de temps, Dieu fait de grandes choses dans ta vie. Et je ne remets pas en cause la puissance du Saint-Esprit. Mais tu sais, pour nos auditeurs, ça dépasse vraiment notre intelligence. Pourquoi ? Parce que le Seigneur travaille et utilise, on va dire, des hommes comme toi, tu vois, pour faire de grandes choses. Et il y en a qui rentrent dans des ministères et qui n'ont pas eu l'opportunité, on va dire, de visiter autant de pays et d'avoir touché autant de personnes. Et d'avoir fait aussi peut-être ce que d'autres n'ont pas fait, tu vois ce que je veux dire. C'est-à-dire, tu fais le travail que beaucoup aimeraient pouvoir faire, mais qui peut-être les personnes n'osent pas, peut-être par manque de moyens, par la crainte de voyager, de prendre l'avion et toutes ces choses-là. Moi, je pense que vraiment le Seigneur t'utilise à fond, on le voit. Mais quel conseil, toi, en tant que serviteur de Dieu, tu pourrais donner à nos auditeurs, justement, qui souhaiteraient servir Dieu dans ces pays-là, mais qui n'osent pas franchir le pas? Voilà, moi, c'est ma question, parce que c'est quand même fou qu'en si peu de temps, un jeune de 40 ans puisse justement faire autant de choses.
1: Alors, il y a plusieurs questions en une, en fait, même s'il n'y a qu'une seule question,
0: mais
1: il y a plusieurs réponses.
0: Vas-y.
1: Alors, la première déjà, je voudrais commencer, alors j'espère ne pas m'éparpiller, mais je vais essayer de commencer, parce qu'il m'a touché le plus par rapport à ta question, c'est déjà ne pas minimiser les ministères.
0: Amen.
1: C'est-à-dire, peut-être que je fais, c'est super, ouais, gloire à Dieu, mais ne vous comparez pas. On a chacun notre appel, chacun notre don, et ce qu'on fait déjà dans le quotidien est énorme. Donc déjà, moi je voudrais déjà que ce soit bien clair. Certes, c'est beau
0: très
1: de
0: bien,
1: voyager, etc.
0: Très bien.
1: Là-dessus, je vais maintenant rebondir sur c'est bien de voyager, mais l'argent me manque, je vous cache pas. C'est de mon propre argent, c'est mes sacrifices aussi entre guillemets, mais ça, mes enfants ne manquent de rien, mais aussi mon argent va dans la gloire de Dieu. Ça tombe pas comme ça, ça il faut le
0: bien
1: dire
0: sûr,
1: faut pas dire je vis sur l'or,
0: mais c'est bien de le signaler,
1: parce que souvent on me dit mais voilà, c'est vivre dans ce ministère, c'est pas facile. La preuve, je ne vis pas de mon ministère, je travaille, j'ai un emploi, j'ai des factures, et je ne suis pas dans une villa, je suis dans un appartement dans le 93. Voilà, donc déjà il faut mettre le contexte.
0: Bien sûr.
1: Après, donc, c'est très important. Après, la seule chose que moi je vais dire, et ça c'est une phrase aussi que j'ai reçue du Saint-Esprit, c'est croire sans limite est la clé de la réussite. C'est-à-dire que il ne faut pas se limiter en disant oui mais. Alors moi je sais que ma grande blessure, je vous le cache pas, c'est l'argent. J'ai eu des gros problèmes comme par mon passé. J'ai toujours, dès que je vois une facture, je suis pas bien, est-ce que je vais pouvoir la payer, etc. Dieu pourvoit. Vraiment, ne pas réfléchir ou quoi que ce soit. Je sais que ça peut être bateau, ça peut être, mais tout le monde me dit, etc. Mais j'ai toujours, oui, c'est vrai, mais Dieu est bon en son temps à lui. Ne regardons pas à nous, à notre nombril, mais regardons à la croix et à ce que lui, il veut faire.
0: Bien sûr.
1: Et ça nous permet d'avancer. Et moi, pourquoi, d'ailleurs, c'est ce que j'ai redit tout à l'heure, par rapport à la Côte d'Ivoire, j'ai marché par la foi. Là, c'est pareil, l'Europe de l'Est, tout le monde dit, mais pourquoi tu vas y aller alors que tu as un appel en Afrique? C'est parce que le Saint-Esprit m'a dit, voilà, ce sont des forteresses, il faut briser ça par rapport historiquement. J'ai dit ça à quelqu'un de mon église et qui était d'origine australienne. Il m'a dit, j'ai reçu la même chose hier soir. J'ai fait, bah bingo. Et moi, j'attends pas plus de confirmation. J'attends pas d'avoir 10 000 confirmations d'un prophète ou autre. Dieu nous parle, on a une relation particulière et privée. Donc, à nous
0: bien
1: de
0: sûr,
1: la saisir
0: tout à fait,
1: et à
0: tout
1: nous
0: à
1: de
0: fait.
1: La développer. Donc, moi, j'ai reçu ça et j'ai pas attendu 10 000 confirmations. Donc, j'ai eu cette confirmation. Je suis en train de mettre un réseau en place là pour Budapest dans 2 mois. Et en fait, tout est ouvert parce que c'est la volonté de Dieu. Je ne cherche pas plus. Et par contre, je ne vais pas dire, ah oui, mais comment il faut. Non, vous recevez, vous appliquez. Et c'est comme ça qu'on avance, vraiment oser. Alors bien sûr, il y a des choses qu'on ne peut pas faire, qu'on aimerait tous faire plus. Moi, je ne vous cache pas, j'aimerais très travailler, hein, je veux que servir. Ce n'est pas possible, ce n'est pas sa volonté. Parce que je dois trouver cet équilibre, parce que justement, bah, parce que peut-être mon appel est aussi le fait de commencer toujours mon monde séculier, voilà, je ne sais pas. Mais en tout cas, je ne me pose pas cette question. J'ai lâché prise. c'est Dieu qui est au contrôle de ma vie, il gère, il me donne des missions, et oui, c'est sûr que c'est glorieux, j'en suis ravi, mais il faut pas dire que voilà, c'est trop, enfin, on a tous besoin d'argent, on est tous dans le même besoin.
0: Bien sûr.
1: Et voilà, c'est donc il faut pas dire c'est magnifique, c'est trop, enfin, c'est pas dire c'est magnifique, mais dire que voilà, c'est tout lui tombe dessus, non. Pas tout me donne dessus, parce qu'il y a plein de choses que je voudrais accepter, mais par manque d'argent ou par manque de temps, parce que comme je travaille, ben, j'ai des congés comme tout le monde, mais pas trop, ben, j'ai dû refuser plusieurs invitations. Et moi, ça m'attriste, parce que je veux pas que Dieu me dise « je t'ai mis tout ça au vert et tu n'as pas pu le faire ».
0: Bien sûr.
1: Donc c'est ça qui est compliqué, mais croire sans limite est vraiment la clé de la réussite. Et vraiment ça, je vous
0: ai
1: vraiment répété-le plusieurs fois.
0: Ouais.
1: Voilà. Et de toute façon, si c'est pas le Saint-Esprit qui vous parle, c'est parce que tout le monde me dit oui, mais comment tu sais ? On le sent de suite que c'est pas bon. On sent qu'il y a un feu qui va pas chez nous, un feu, comme disait feu rouge, quoi. Voilà, moi je sens, non, c'est un feu rouge, je peux pas y aller, c'est interdit. Donc je laisse tomber. Et quand c'est tout au vert, on sent qu'on est léger, on est heureux, et ce qu'on a fait, c'est. Voilà, et tout va bien, quoi. Donc vraiment ne pas se limiter et surtout pas se regarder soi. C'est vraiment regarder, fixer les yeux sur la croix, et c'est comme ça qu'on avancera.
0: Merci beaucoup, David. Alors dis-moi, est-ce que tu aurais la possibilité aujourd'hui, là, de nous, comment dire, bah, de nous réciter un de tes poèmes, voilà, que tu as à cœur. Voilà, tu choisis.
1: Il y en a beaucoup qui sont à cœur parce que.
0: Vas-y, tu en t'en choisis deux, trois, et tu nous les balances. D'accord.
1: Bah, alors, honnêtement, je me cache pas, je vais pas les réciter. Je les connais pas par cœur. Pourquoi ? Parce que je les écris en fait au moment que je reçois. Donc mais, une fois, c'est pour l'anecdote, je vous explique.
0: Tu peux quand même, ouais, ou tu peux même nous en lire un. Hein.
1: Voilà, c'est ce que je vais faire. Je vais les lire, mais c'est parce que une fois, ça m'est arrivé que bah, souvent j'écris sur mon portable entre deux transports en commun. J'ai tout effacé sans faire exprès, impossible de le réécrire. Voilà, c'est vraiment dans l'instantané. Donc le réciter, c'est pas possible pour moi. Donc je vais les lire plutôt. Voilà.
0: Pas de souci. Merci.
1: Donc
0: on t'écoute.
1: Celui-là sera. Donc il faut savoir que je l'ai pioché dans certains de mes livres. Donc au moins si ça vous intéresse, vous saurez que c'est dans mon livre. Donc celui-là, c'est dans le livre que j'ai appelé Amour infini, où je parle vraiment de l'amour de Jésus. Louez ton nom. Quand je loue le Seigneur, je sens quelque chose dans mon cœur. Un sentiment puissant m'envahit. Son nom, l'amour de Jésus-Christ. Mon corps part en balade, mon cœur bat la chamade. Pour toi, de ma bouche sortent les plus beaux versets cantiques et mots qui puissent exister pour du mieux possible t'honorer. Je suis donc plus sur terre, mais avec toi, Jésus. Mon esprit se connecte avec toi, tes bras s'ouvrent à moi. Je me dirige vers eux, à genoux je ferme les yeux. Je te déclare mon amour pour toi, je commence à pleurer de joie. Tellement puissant ce que je ressens, tellement puissant d'être un de tes enfants. Tu nous aimes comme on est, tu nous aimes sans préjugés. Merci de si bien nous accompagner. Mais aussi pour ta grâce au quotidien qui m'a permis de prendre le chemin de ton amour et de mon destin.
0: C'est magnifique.
1: Voilà pour celui-là.
0: C'est magnifique.
1: Merci.
0: C'est très bien écrit.
1: Bah,
0: et puis, vas-y, un deuxième. Allez. Juste pour le fun. Vas-y, je t'en prie.
1: Alors, celui-là, je pense que c'est par rapport à... Ça peut vous aider par rapport à des moments, comme on disait, des fois on a des épreuves, etc. Donc je pense que ça peut vous aider. Une bouée de sauvetage. Prendre une bonne décision sans aucune hésitation n'est pas chose aisée, mais il faut oser. Ne doute pas, avance sur ce chemin qui est prévu pour chacun. Ouvre ton cœur en grand, apprends à être patient. Le Saint-Esprit va nous éclairer. Rien ne doit nous effrayer. Il te tendra toujours la main, fais-lui confiance, reste serein. Le suivre est donc la meilleure route, impossible d'émettre le moindre doute. C'est notre bouée de sauvetage, il te ramènera toujours au rivage. Bois ses idées comme on boit de l'eau, il fait toute bonne chose quand il le faut. Le Saint-Esprit doit toujours rester éveillé, laisse-le donc toujours allumer. Vivant en nous, il est notre meilleur ami, il t'aidera toujours à affronter tes défis. Il te portera toujours vers ce sentier où règne toujours sa bonté.
0: Amen.
1: Voilà.
0: Merci beaucoup David. J'étais très heureux de te recevoir sur Radio Elion. Alors, on va redonner ton site internet pour ceux qui veulent jeter un petit coup d'œil sur ton ministère, sur ton actualité. Donc, c'est leslumieresdedavid.org. Et vous pouvez, comme le disait donc David, l'Hélice Bleue édition, c'est là où vous retrouverez donc tout livre, hein, en fait, c'est ça. Tous les tomes sont là, en fait, sur ce site-là. Où tu as travaillé avec une autre maison d'édition. non ?
1: Alors pour l'instant, ces quatre premiers sont là-dessus. Le cinquième, voilà, c'est pour ça qu'il est un peu plus long que d'habitude. D'accord. Parce qu'on va peut-être changer, on verra comment on conduit le Saint-Esprit. Comme D'accord. j'ai dit, on lâche prise.
0: D'accord.
1: Mais voilà, mais en tout cas, oui, il est disponible. Après, vous pouvez aussi me contacter via les réseaux sociaux également. Je suis assez réactif. Ou D'accord. par mail, s'il y a besoin, des questions ou plus d'approfondissement, il n'y a pas de problème.
0: Eh bien, écoute, en tout cas, merci beaucoup. Hein. Et puis, bonne continuation, David. Et puis, merci, cher auditeur de Radio Élion, de nous avoir suivis. À bientôt.
1: Alors, merci de m'avoir écouté. En tout cas, c'était un plaisir. Et si vous souhaitez plus me connaître ou apprendre à connaître l'association que nous avons créée qui s'appelle Les Lumières de David, n'hésitez pas à nous contacter. Cette association a le but de partager l'amour du Christ et de pouvoir aider financièrement, mais surtout matériellement, les pays où que je vais visiter. Donc, comme on a pu le citer, on a pu donner de l'huile, on a pu donner du riz, mais aussi des vêtements. Tout ce qu'on fait, en fait, on l'achète sur place pour essayer de bénir au mieux les nations qui ont besoin et qui nous appellent. Donc, n'hésitez pas à me contacter ou contacter directement Lyon Radio qui pourra vous donner mes coordonnées. Soyez bénis.

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2: Bonjour à tous, je suis Raphaël Mambou, que Jésus vous bénisse, qui que vous soyez, où que vous soyez. Le nom de cette émission est Venez à Jésus. C'est une grâce, c'est un honneur, c'est un privilège de pouvoir vous retrouver encore aujourd'hui autour de la parole de Dieu pour partager quelques versets bibliques sur le thème « Ne vous inquiétez de rien ». C'est notre deuxième émission et je bénis grandement le Seigneur pour cela. Avant d'aller plus loin, je voudrais vous inviter à baisser la tête dans la prière pour dédier le reste des 30 minutes entre les mains du Seigneur. Prions. Père éternel, au nom de ton Fils Jésus-Christ, nous venons devant toi. Nous te remettons le reste des 30 minutes, Seigneur, entre tes saintes mains. Nous te remettons cette émission entre tes saintes mains. Seigneur, bénis-nous, parle-nous. Merci pour le salut qui se trouve en Jésus-Christ. Merci pour ces différents partenaires du ministère Jésus pour tous. Merci pour ces hommes et ces femmes qui nous écoutent en ce moment. Seigneur, je ne sais pas ce que tu vas faire exactement, mais ce que je sais, c'est que lorsque toi tu parles, tu ne parles jamais en vain. Bénis ta parole, bénis ceux qui vont écouter. Bénis les ondes qui vont être utilisées pour diffuser ce message. Bénis les radios qui vont diffuser ce message. Au nom de ton Fils Jésus-Christ, nous avons ainsi prié. Amen. Ne vous inquiétez de rien. C'est la deuxième émission, comme je le disais. Nous avons défini le verbe inquiéter comme ceci. Se faire du souci pour se faire du souci pour quelqu'un ou quelque chose. Nous avons dit qu'il y a à peu près une dizaine de synonymes à ce verbe. Affolé, agité, alarmé, alerté, angoissé, apeuré, contrarié, embarrassé, ennuyé, préoccupé, secoué, troublé, tracassé. Mais Dieu vous dit de ne pas vous inquiéter. Le monde est agité. Le monde ne sait plus sur quel saint se vouer. Moi, je vous propose de vous appuyer sur Jésus-Christ. Ne comptez pas sur la religion. Ne comptez pas sur les philosophies. Ne comptez même pas sur vos études pour trouver des solutions à votre problème. Ne comptez pas sur le médecin pour calmer ou vous donner la paix à votre conscience. Ne comptez pas sur les psychologues pour que vous soyez réconcilié avec vous-même, pour que vous soyez réconcilié avec l'autre, pour que vous soyez réconcilié avec Dieu. Ne vous inquiétez de rien. De rien. Rien, ça veut dire tout ce qui peut vous attaquer, tout ce qui peut vous contrarier, tout ce qui peut vous troubler, tout ce qui peut vous faire mal, vous faire peur, vous donner la tremblotte, tout ce qui peut ne pas vous assurer. Dieu vous dit que ces choses-là ne vous troublent pas. Savez-vous qu'il y a des hommes et des femmes qui ont du mal à dormir la nuit parce qu'ils sont inquiets, qui ont du mal à même se promener en plein jour parce qu'ils sont inquiets, parce qu'ils ont peur, parce qu'ils tremblent, parce qu'ils sont paniqués, ils sont constamment en alerte face à tout et face à rien. Nous avons commencé à dire que certains, c'est parce que leur vie leur revient dans la mémoire. Le diable leur rappelle leur vie. Le diable leur rappelle que c'était des impudiques, que c'était des idolâtres, que c'était des menteurs, que c'était des homosexuels, que c'était des lesbiennes, que c'était des drogués, que c'était des génocidaires, des hommes et des femmes qui ont pratiqué l'avortement. Des hommes et des femmes qui ont pratiqué l'occultisme, la sorcellerie. Alors le diable leur remontre leur vie passée pour leur faire comprendre qu'ils ne sont pas dignes du royaume de Dieu, qu'ils ne sont pas dignes du royaume de Christ. Certains même, au cours de leur marche, sont retombés dans un péché et le diable leur dit, voilà, tu te disais enfant de Dieu, tu te disais une nouvelle créature et tu es retombé dans le même péché. Alors ça les inquiète, ça les tourmente, ça les fait peur. Et quelque part, ils se sentent indignes d'être un enfant de Dieu. Il est vrai que personne d'entre nous ne mérite le titre d'enfant de Dieu. Personne d'entre nous ne mérite le titre de chrétien. Mais Dieu a décidé de faire de nous ses enfants par la foi en Jésus-Christ. Ça n'a rien à voir avec ce que je ressens. Ça n'a rien à voir avec ce que je pense. Mais c'est la parole de Dieu. C'est la Bible qui le dit. Mon frère, ma sœur, quelle que soit votre origine, ce que vous avez pratiqué, ce que vous avez fait, ce même que vous avez hérité de vos parents, parce que le diable trompe aussi beaucoup d'enfants de Dieu. Il dit, mais ton grand-père, ton arrière-grand-père était un féticheur. Ton ancêtre, il y a, je ne sais pas, 6 ou 10 générations, était un grand sorcier, était un grand occultiste. Et la Bible dit, et il cite aussi le diable, le diable aussi cite la parole de Dieu. Vous serez maudits jusqu'à la 3e et 4e génération. Et alors, la personne réalise tout ça, se dit, rien ne va marcher dans ma vie. Et l'inquiétude s'installe. J'aime vraiment ces synonymes. Ne soyez pas intimidés. Ne soyez pas angoissés. Ne soyez pas agités. Ne soyez pas affolés. Ne soyez pas préoccupés. Ne soyez pas secoués. Ne soyez pas troublés. Ne soyez pas tracassés. C'est ça les synonymes du verbe inquiéter. Peu importe ce que vos parents ont fait. Peu importe ce que vous-même aussi vous avez fait dans le passé. Rappelez-vous, 2 Corinthiens 5, verset 17. Si quelqu'un est en Christ, il est une nouvelle créature. Il est une nouvelle création. Les choses anciennes sont passées. Je ne suis plus, aux yeux de Dieu, descendant d'Abraham, de Adam. Aux yeux de Dieu, je suis descendant de Christ. Aux yeux de Dieu, je suis descendant de Jésus, par la foi que j'ai mis en sa personne. Peu importe ce que mon père a fait, mon arrière-grand-père, le père de mon arrière-grand-père est jusqu'à Adam. Cela n'a plus d'influence sur moi. Pourquoi ? Parce que en Jésus, je suis une nouvelle créature. Et je n'ai pas à m'inquiéter, je peux dormir. Vous les sorciers, vous pouvez faire tous les tours que vous voulez autour de ma maison. Je ne vous appartiens pas parce que j'appartiens à Jésus-Christ. Dans mon corps coule, dans mes veines coule le sang de Jésus-Christ. Ce n'est plus le sang de mon père, ce n'est plus le sang de ma mère, mais c'est le sang de Jésus-Christ qui coule en moi. C'est le sang de Dieu. Je suis un enfant de Dieu. Alléluia. Je n'ai plus à m'inquiéter de ma vie passée parce qu'elle est clouée, effacée, pardonnée en Jésus-Christ. Et pourtant, il y a encore des enfants de Dieu qui sont effrayés, qui s'inquiètent de leur vie, qui s'inquiètent parce que le diable les a mentis. Plaise à Dieu que cet enseignement vous révolutionne, que cet enseignement, que ces quelques messages vous changent, vous transforment, vous challenge, j'allais dire. Ésaïe 38, verset 17. Ésaïe 38, verset 17. Voici mes souffrances même sont devenues mon salut. Tu as pris plaisir à retirer mon âme de la fosse du néant. Car tu as jeté derrière toi tous mes péchés. Est-ce que Dieu parle d'une partie de péché? Est-ce que Dieu dit à Ésaïe, à Israël, ton péché de mensonge, je pardonne. Mais ton péché d'occultisme, ça, je ne le pardonne pas. Quoi que tu vas faire, quoi que tu puisses faire, que tu viennes à Jésus ou pas à Jésus, ça n'a aucune espèce d'importance. Je ne te pardonne pas ça. Non, il est dit, tu as jeté derrière toi tous mes péchés. Mon frère, ma sœur, Dieu vous pardonne réellement en Jésus-Christ. Dieu vous pardonne réellement. Ne vous inquiétez plus de votre vie passée. Lorsqu'elle fait surface, dites que c'est votre passé. En regardant certains films à la télévision, certains veulent effacer leur passé, si je puis dire, effacer leur passé en se rachetant, en faisant du bien. Non, non, non, non, ça marche pas comme ça. Votre conscience ne peut être purifiée que par le sang de Jésus-Christ. Et dans d'autres films, j'ai vu, et ça c'est vraiment la mentalité du monde, c'est vraiment la mentalité que Satan a inculquée au monde pour ne pas venir à Jésus-Christ. Il y a d'autres même pour se racheter de leur vie passée, versent de leur propre sang. Et il y a même une religion dite chrétienne qui soutient ce genre de mensonge, ce genre de doctrine de Satan. Ils disent, le péché de sang ne peut être effacé que par le sang de celui qui a versé le sang. Donc c'est-à-dire, je prends un exemple. Si par exemple j'ai tué quelqu'un, Si par exemple j'ai commis l'avortement, si j'ai commis un meurtre, ils disent que Dieu ne va me pardonner que si moi-même je meurs. C'est faux, c'est vraiment une doctrine de Satan, c'est vraiment une doctrine des démons. Parce que en Jésus-Christ, tous les péchés sont réellement pardonnés. Il n'y a pas un péché que le sang de Jésus-Christ ne peut pas effacer. Voilà pourquoi je suis en train de vous dire, ne vous inquiétez de rien. Ou permettez que je vous transmette le message de Dieu qui dit, ne vous inquiétez de rien. Il a jeté derrière lui tous vos péchés. Le psaume 103, je vous invite à lire le psaume 103, versets 1 à 2. Lisons-le. Mon âme bénit l'Éternel. Que tout ce qui est en moi bénisse son saint nom. Mon âme bénit l'Éternel et n'oublie aucun de ses bienfaits. Allons jusqu'au verset 3. C'est lui qui pardonne toutes tes iniquités et qui guérit toutes tes maladies. Vous voyez? C'est lui qui pardonne tous les péchés. J'aime ce que le psalmiste dit, David. Mon âme bénit l'Éternel. Tout ce qui est en moi, dans mon corps, bénit l'Éternel. Tous les organes de mon corps bénissent l'Éternel. Vous qui avez pratiqué l'avortement, vous allez peut-être me dire, Dieu a tout pardonné dans votre vie, sauf la partie qui a pratiqué l'avortement. D'autres vont peut-être me dire, Dieu m'a tout pardonné, sauf le péché de sexe. D'autres vont dire, Dieu m'a tout pardonné, sauf le péché d'occultisme. D'autres vont dire, Dieu m'a tout pardonné, sauf le péché de convoitise, d'adultère, de fornication. La Bible dit, il pardonne tous tes péchés. Il pardonne tous vos péchés. Il n'y a pas un péché que Dieu ne pardonne pas en Jésus-Christ. C'est pour ça que Dieu dit, ne vous inquiétez de rien. En d'autres termes, ne vous inquiétez pas de votre vie, ne vous inquiétez pas de votre vie passée. Ce qui est passé est passé. En Jésus-Christ, c'est effacé. Ce qui est en Jésus-Christ est cloué à la croix. Ceci me fait penser au témoignage de ces grands hommes de Dieu, un prophète en République démocratique du Congo, qui avait perdu sa main droite, sa main gauche, hein, je pense, son bras gauche, qui avait perdu ça. Il était très jeune. Et quand il a rencontré Jésus, la vision que Jésus lui a dit, parmi les choses que Jésus lui a dit au cours d'une vision, il lui a dit, avec toi, je ne peux rien faire avec ce que tu as perdu. Mais je vais faire de grandes choses avec ce que tu as. C'est merveilleux, mon frère. C'est merveilleux, ma sœur. Et cet homme est devenu un très grand homme. Dieu lui dit encore avec puissance, avec autorité et sagesse. Que Dieu le garde. Que Dieu le soutienne. Qu'il ne tombe pas dans des fausses doctrines, mais qu'il marche avec Dieu. Dieu l'utilise. Lui qui est né dans un village, Dieu le fait voyager aujourd'hui dans le monde entier. Il a travaillé dans des grandes sociétés et il prêche l'évangile avec puissance et autorité. Ne vous inquiétez de rien. Que votre passé ne vous empêche pas d'avancer vers Dieu. Que votre passé ne vous empêche pas de grandir devant Dieu et devant les hommes. Que votre passé ne vous empêche pas d'accomplir le plan de Dieu dans votre vie. Pourquoi ? Pourquoi que cela ne vous... Parce que en Jésus-Christ, Dieu a effacé vos péchés. Dieu l'a effacé. Il nous a dit dans Ésaïe, que nous avons lu la fois dernière, que si vos péchés sont rouges, il va les rendre blancs, comme de la laine. Mon frère, ma sœur, c'est une bonne nouvelle que je suis venu vous annoncer. Dieu vous aime. Ne vous troublez pas. Ne vous inquiétez pas. Ne vous tracassez pas. Ne soyez pas secoués. Ne soyez pas troublés, ne soyez pas apeurés, ne soyez pas effrayés, ne soyez pas angoissés, ne soyez pas agités, alarmés, alertés, embarrassés, préoccupés par votre vie passée. Parce que en Jésus-Christ, c'est effacé. Oh, j'aurais bien voulu vous prendre dans mes bras pour vous dire que en Jésus-Christ, votre vie passée est effacée. Il y a des hommes et des femmes qui ont donné leur vie à Jésus-Christ qui se retrouvent dans des asiles psychiatriques parce que le diable est arrivé à leur faire croire que Dieu n'a pas oublié leurs péchés, que leurs péchés sont encore présents devant Dieu. Oh mon frère, plaise à Dieu que si vous êtes dans ce cas-là, plaise à Dieu que vous soyez libéré, que ces quelques paroles que je suis en train de vous adresser, au nom de Jésus-Christ, vous libèrent. Au nom de Jésus-Christ, vous affranchissent de la servitude de Satan. Vous n'êtes plus à Satan, vous êtes à Dieu. Et la Bible parle d'une nouvelle vie, nouveauté de vie en Jésus-Christ, la nouvelle naissance. Alléluia. Peu importe ce que le monde va dire autour de vous. Ah, c'est lui l'impudique, c'est lui l'adultère, c'est lui l'homosexuel, il a fait. Oui, ça c'est le monde. Et des fois même nous les chrétiens, nous avons le langage du monde face à nos frères qui ont donné leur vie à Jésus-Christ. Ah, attention, c'était un homosexuel. Ce n'est pas un homosexuel, c'est un ancien homosexuel. Il est une créature de Dieu, c'est mon petit frère en Jésus-Christ et je dois l'aimer, le protéger. Oh, c'est un ancien occultiste. Attention, il y a des petits séquelles qui sont restées. C'est comme ça que réfléchit le monde. Oh, on a vu à la télévision une délivrance sur la personne. Et quand on voit la personne, si je puis dire, en live, en face à face, on se méfie quand même de la personne. La personne vous dit, j'ai donné ma vie à Jésus-Christ. J'ai abandonné le péché. Je marche en nouveauté de vie. Mais quelque part, on est toujours effrayé. C'est arrivé dans le cas de Paul aussi. Lorsqu'il prêchait dans les synagogues, après sa conversion, les gens se disent, est-ce qu'il n'est pas en train de mentir? Est-ce qu'il ne fait pas l'hypocrite? Est-ce que ce n'est pas un espion? C'est comme ça qu'est le monde, c'est comme ça que sera le monde, mais nous, les enfants de Dieu, n'ayons pas le langage du monde. Si quelqu'un dit qu'il est né, il est né de nouveau, ce n'est pas mon problème. Il n'a qu'à présenter les fruits de la nouvelle naissance. Parce que quand les hommes et les femmes donnent leur vie à Jésus-Christ, Dieu ne m'ouvre pas les yeux pour voir si réellement il est converti. Non. Il est vrai que des fois, on peut avoir un témoignage dans le cœur que Dieu nous dit, celui-là n'est vraiment pas converti. Mais ce n'est pas à moi de le juger. Ce n'est pas à moi de le juger. Non, mon frère, non, ma sœur, ne vous inquiétez de rien. Peu importe ce que le monde va faire, ne vous inquiétez de rien. Ésaïe 44, verset 22. La Bible nous dit dans Ésaïe 44, verset 22, vous y êtes. J'efface tes transgressions comme un nuage. Et tes péchés comme une nuée, reviens à moi, car je t'ai racheté. Vous voyez? J'efface tes transgressions. Dieu ne dit pas une partie de transgression, une partie de péché, une partie. Dieu ne gradue pas le péché. Il dit celui-ci c'est un petit péché, celui-là c'est un grand péché. Et des fois même certains d'entre nous, nous sortons même des versets bibliques. Ah, tel péché c'est de l'abomination. Tel autre péché c'est juste un péché. L'homosexualité, c'est de l'abomination. On devrait tuer tous ces chrétiens qui retombent encore dans l'homosexualité. Non, on doit prier pour eux. On doit prier pour eux. Mon frère, ma sœur, ne vous inquiétez de rien. Ne vous inquiétez pas de votre vie passée parce que c'est effacé et oublié en Jésus-Christ. Jean 1, verset 29. Jean 1, verset 29. La Bible dit, dans Jean 1, verset 29. Le lendemain, Jean-Baptiste vit Jésus venant à lui et il dit, « Voici l'agneau de Dieu qui ôte le péché du monde. » Le verbe « ôter » fait allusion à « arracher ». Fait allusion à « arracher ». Vous voyez comme on arracherait un arbre.

30 minutes après qu'il ait confessé une première fois, à 16 heures, il revient une deuxième fois, il dit, Seigneur, je te demande pardon pour ce péché que j'ai commis à 15 heures. Je suis sûr que Dieu doit se demander dans le ciel, mais de quoi il parle? Parce que s'il parle de ce qu'il a fait à 15 heures, moi je l'ai déjà pardonné à 15h30. Et le soir, avant de se coucher, cette personne encore m'a dit, Seigneur, je te demande pardon pour le péché que j'ai fait à 15 heures. Dieu se demande, mais de quoi il est en train de parler? Il peut même demander, regardez un peu dans ses livres, dans les livres de sa vie, qu'est-ce qu'il a fait à 15 heures? Les anges vont regarder et dire, Maître, Dieu Tout-Puissant, nous ne voyons rien. Puisque le sang de Jésus-Christ a tout effacé, le diable pourra venir avec une photocopie. Mais une photocopie, ce n'est pas l'original. Il pourrait venir avec une photocopie du document et dire, non, à 15 heures, il avait commis l'adultère, la fornication, l'homosexualité, le meurtre, l'insulte, les insultes, l'occultisme et le maraboutage et je ne sais quoi. Dieu dira, mais dans mes archives à moi, il n'y a plus son péché. Et c'est seulement Dieu qui doit compter dans notre vie. Jésus-Christ est l'agneau de Dieu qui ôte le péché de nos vies. Voilà pourquoi en Jésus-Christ nous sommes devenus de nouvelles créatures. Et nous n'avons pas besoin de nous inquiéter, mon frère. Vous n'avez pas besoin de vous inquiéter, ma sœur, que vous ayez fait je ne sais quoi. Si vous êtes à Jésus-Christ maintenant, si vous avez réellement donné votre vie à Jésus-Christ, vous commencez une nouvelle vie. Oh, plaise à Dieu que ce message soit écouté dans les asiles psychiatriques, soit écouté dans des prisons, soit écouté je ne sais où, où des hommes et des femmes sont enfermés à cause de l'ignorance. Parce que si vous êtes à Jésus, vous êtes libre. Vous n'êtes plus sous l'esclavagisme de Satan. Voilà pourquoi il faut renouveler sa mentalité avec la parole de Dieu. Voilà pourquoi il faut lire la parole de Dieu de Genèse à Apocalypse. Mon frère, ma sœur, combien de fois moi-même j'ai entendu ça dans ma propre vie. Oh, tu as besoin de délivrance pour ceci. Dès que quelque chose ne va pas bien, oh, tu as besoin de délivrance pour ceci. Donc, dès qu'il y a des obstacles, vous avez besoin de délivrance. Et on vous dit, non, c'est parce que ton père, ton arrière-grand-père, ton ancêtre était ceci, était cela. Non, c'est parce que tu avais commis tel péché. Alors que la Bible dit que je suis une nouvelle créature en Jésus. Et quand j'ai commencé à découvrir ces choses, j'ai dit, non, je refuse. Ce n'est pas parce que ça ne marche pas que ça veut dire que Dieu est contre moi. Non, si je ne me reproche de rien en Jésus-Christ, je continue, je persévère et j'ai bien fait de prendre cette décision parce qu'aujourd'hui, Dieu me montre que j'ai choisi le bon chemin. Oh mon frère, ma sœur, j'aimerais que vous me suiviez sur cette route. Ne vous inquiétez de rien. Ne vous inquiétez plus de votre vie passée. Ne vous inquiétez pas de votre vie passée. Si vous rencontrez un homme ou une femme à qui vous avez fait du mal dans votre vie passée, allez vers lui. Demandez-lui pardon. Et dites-lui que vous êtes une nouvelle créature, que vous regrettez que votre vous ancien ait fait ce qu'il a fait, mais qu'aujourd'hui, vous êtes un enfant de Dieu, et que Dieu vous a pardonné vos fautes, et que vous venez aussi vers lui pour vous demander pardon. Qu'il vous pardonne ou qu'il ne vous pardonne pas, vous êtes une nouvelle créature. Et même si la société vous enferme pour le mal que vous avez fait, sachez qu'ils ne pourront jamais détruire ce que Dieu a placé en vous. S'ils vous retiennent, ils vous disent « Non, vous devez payer vos fautes dans la société. » Il n'y a pas de problème. Payons nos fautes du moment que mes fautes spirituelles ont été payées par Jésus-Christ et que devant Dieu, je suis justifié, pardonné, purifié, sanctifié. Alléluia. Oh mon frère, oh ma sœur, j'aimerais que ça soit vrai pour vous aussi. Ne vous inquiétez de rien. Michée 7, le prophète Michée, verset 19. Michée 7, verset 19. Allons-y rapidement, avec toutes mes excuses, il ne nous reste que quelques minutes. Michée 7, verset 19. J'y suis, et vous? Commençons verset 18. Quel Dieu est semblable à toi, qui pardonne l'iniquité et qui oublie les péchés du reste de ton héritage? Il ne garde pas sa colère à toujours, car il prend plaisir à la miséricorde. Il aura encore compassion de nous. Il mettra sous ses pieds nos iniquités. Tu les jetteras au fond de la mer. Tu jetteras au fond de la mer tous leurs péchés. Alléluia. Quel Dieu est comparable

0: au Dieu de la Bible qui pardonne et oublie. Vous voyez? C'est pour ça que je disais. Quelqu'un commet un péché à 15h. À 15h30, il demande pardon. À 16h, il demande encore pardon. À 22h, il demande encore pardon. 2 ans plus tard, il demande encore pardon. 4 ans, il demande toujours pardon pour le même péché. Dieu se demande, mais de quoi il est en train de parler puisque j'ai déjà oublié? Alléluia. Mon frère, ma sœur, je suis venu vous apporter le message d'amour auprès de Dieu. De Dieu, c'est Dieu qui vous parle. N'écoute, regardez au-delà de la personne que je suis. Comprenez que c'est Dieu qui vous parle. Il vous aime. Il oublie vos péchés. Il les a oubliés. Donc, n'arrêtez pas d'avancer dans la vie parce que le diable vous montre votre passé. C'est oublié et effacé en Jésus-Christ. Mais ce message est pour ceux et celles qui ont donné leur vie à Jésus-Christ. Vous qui m'écoutez, qui avez abandonné Jésus-Christ ou qui n'avez jamais donné votre vie à Jésus-Christ, Dieu vous donne l'opportunité de faire oublier devant lui toutes vos fautes, toutes vos transgressions. Eh bien, je dis bien toutes, tout, que ce soit dans le domaine péché, dans le domaine sexuel, dans le domaine des affaires, dans le domaine religieux. Dieu est prêt à tout effacer et à vous donner un nouveau départ en Jésus-Christ. Un nouveau départ, c'est possible. Peu importe d'où vous venez, la lignée de votre famille, peu importe, Dieu est capable d'effacer tout ça et de vous donner une nouvelle généalogie. Enfant de Dieu, alléluia. Fils du roi des rois, du seigneur des seigneurs, du Dieu vivant, du créateur du ciel et de la terre, du monde visible et invisible. Dieu vous parle et vous dit aujourd'hui, si vous voulez, vous pouvez devenir son enfant. Avec un nouveau départ, de nouveaux vêtements, un nouvel espérance, un nouveau plan pour vous en Jésus-Christ. Pour ça, c'est très simple. Baissez simplement la tête dans la prière et répétez ces simples mots après moi. Dites, Père éternel, au nom de ton Fils Jésus-Christ, je viens devant toi. J'accepte Jésus-Christ comme Seigneur et Sauveur personnel de ma vie. Je prends l'engagement, aujourd'hui et jusqu'à la fin de ma vie, à suivre Jésus-Christ tous les jours de ma vie et dans tous les domaines de ma vie. J'invoque le sang de Jésus-Christ sur moi. Je crois et je confesse que maintenant, je suis une nouvelle créature avec un nouveau départ. Au nom de Jésus-Christ, j'ai ainsi prié. Amen. Mon frère, ma sœur, si vous avez fait cette prière, croyez que par la foi, Dieu vous a entendu. Vous êtes une nouvelle. Marcher par la foi, ça veut dire marcher d'après ce que Dieu vous dit dans la parole de Dieu. Je suis Raphaël Mambou. Nous nous retrouverons la fois prochaine, toujours sur le même thème, ne vous inquiétez de rien. Que Jésus continue de vous bénir, que Jésus continue de vous garder. À la fois prochaine, Amen.
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2: Bonjour à tous, je suis Raphaël Mambou. Que Jésus vous bénisse, qui que vous soyez, où que vous soyez. Le nom de cette émission est Venez à Jésus. C'est une grâce, c'est un honneur. C'est un privilège de pouvoir vous retrouver encore aujourd'hui autour de la parole de Dieu pour partager un nouveau thème qui est le bon berger. Avant d'aller plus loin, je voudrais vous inviter à prier, à remercier le Seigneur, à dédier le reste de ces 30 minutes entre les mains du Seigneur avant que nous puissions continuer. Prions. Père éternel, nous venons te dire merci. Merci pour le souffle de vie, merci pour l'amour. Merci pour la grâce, merci pour la bonté, merci pour la miséricorde, merci pour le pardon. Merci parce que Jésus-Christ est le salut et qu'en dehors de Jésus-Christ, il n'y a personne. Père, nous te remettons le reste de ces 30 minutes entre tes saintes mains. Parle-nous, guide-nous, instruis-nous, révèle-nous des choses que nous ne connaissions pas, Seigneur. Sauve quelqu'un, guéris quelqu'un, redresse quelqu'un, fais du bien à quelqu'un. Au nom de ton Fils Jésus-Christ, nous avons ainsi prié. Amen. Le bon berger. Je vous invite à lire un premier texte dans Jean 10, l'évangile de Jean, chapitre 10, verset 11. Jean 10, verset 11. La Bible dit, c'est Jésus qui parle, « Je suis le bon berger. Le bon berger donne sa vie pour ses brebis. » Jésus dit qu'il est le bon berger. D'autres versions de certaines Bibles disent « Je suis le divin berger. » Alors, on a souvent intitulé ce passage le divin berger. On a appelé Jésus le divin berger. On peut le dire comme le divin berger, comme étant le bon berger. S'il est bon berger, c'est qu'il y a d'autres bergers qui ne sont pas forcément de bons bergers. C'est quoi un berger? Un berger, c'est celui qui prend soin d'un troupeau. Un père de famille peut être un berger. Un pasteur peut être un berger, un ministre dans la société peut être un berger, un chef d'entreprise est un berger. Donc quelque part, dès que nous avons des postes de responsabilité, dès qu'il y a des hommes et des femmes qui dépendent de nous, on peut être considéré comme étant un berger. Et Jésus dit que lui, il est le bon berger. En d'autres termes, tous les autres ne sont pas à son niveau, ne sont pas à son standard. Un père de famille est un berger, mais c'est Jésus-Christ qui est le bon berger. Le père de famille est un berger, Jésus-Christ est le divin berger. Et lorsque Jésus parle dans Jean 10, au verset 11, tout de suite ses interlocuteurs, tout de suite les hommes avec qui il est en train de parler, comprennent que Jésus-Christ fait référence au psaume 23. Lisons-le, pas le psaume en entier, mais nous allons aussi nous servir du psaume 23 pour cette étude. Je ne sais pas combien de temps ça va prendre, mais laissons-nous inspirer par le Seigneur. Psaume 23, cantique de David. L'Éternel est mon berger, je ne manquerai de rien. La première chose que David nous dit par rapport au bon berger, par rapport au divin berger, et que l'Éternel est son berger. Il parle d'une relation personnelle avec l'Éternel. L'Éternel, c'est Jésus-Christ. Je crois en Dieu le Père, le Fils et le Saint-Esprit. Jésus-Christ est Dieu. Jésus-Christ est la parole de Dieu. Et l'Éternel, c'est aussi Jésus-Christ. Donc, Jésus-Christ est le bon berger. L'Éternel est le bon berger. Et David dit de l'Éternel qu'il est son berger. C'est une question de relation personnelle. David ne dit pas que l'Éternel est le berger de ma famille. L'Éternel est le berger de mes grands frères et à moi, que l'Éternel est le berger de la nation congolaise. David ne dit pas que le judaïsme est son berger. David ne dit pas que... le psaume 23 ne nous dit pas que le catholicisme est notre berger, que le protestantisme est notre berger, que la religion est notre berger. Non, il dit l'Éternel, le Dieu vivant, le Dieu d'Israël est mon berger. C'est très important. C'est Dieu qui prend soin de nous. C'est Dieu qui prend soin de moi. C'est Dieu qui prenait soin de David. Mais attention, que l'on ne se trompe pas. Beaucoup d'hommes et de femmes, aujourd'hui dans le monde dit chrétien, se prétendent être de Dieu. Non. Tous ceux qui sont dans la religion chrétienne n'appartiennent pas tous à Dieu. N'appartiennent pas tous à l'Éternel, n'appartiennent tous pas à Jésus-Christ. Revenons dans Jean 10. Jean 10, verset 14. Jésus dit, Jean 10, verset 14, « Je connais mes brebis et elles me connaissent. Je connais mes brebis et elles me connaissent. » C'est très important. Il est question d'une relation personnelle avec le divin berger. Je connais mes brebis et mes brebis me connaissent. Tout le monde aujourd'hui peut se prétendre être de Dieu. Tout le monde peut se prétendre être de Christ. On parle même de chrétiens pratiquants, d'autres même qui disent je suis chrétien mais non pratiquant. En fait, vous voulez dire que vous êtes un païen, mais que vous avez été baptisé, que vous avez une carte de membre, que vous allez à l'église, mais que vous ne suivez pas Jésus-Christ. C'est très important. Tite 2, lisons Tite 2, l'épître de Tite, l'épître de Paul à Tite. Paul nous dit, vous y êtes? Tite 2, verset 14. Commençons au verset 13. En entendant la bienheureuse espérance et la manifestation de la gloire du grand Dieu et de notre Sauveur Jésus-Christ, qui s'est donné lui-même pour nous, afin de nous racheter de toute iniquité, de se faire un peuple qui lui appartienne, purifié par lui et zélé pour les bonnes œuvres. Dieu, au travers de Jésus-Christ, Jésus-Christ qui est Dieu, s'est acquis un peuple. Il a acheté, si je puis dire, il a racheté des hommes et des femmes pour sa cause, pour lui. Jésus-Christ n'a pas racheté tout le monde. Il a racheté tout le monde, mais tout le monde ne veut pas de son rachat. Tout le monde ne veut pas appartenir à Jésus-Christ. Et tout le monde peut être ceux et celles qui ont peut-être même une carte de membre. Ils sont peut-être membres d'une église. Peut-être même qu'ils prêchent l'évangile. Peut-être même qu'ils se disent, puisque je suis d'une famille dite chrétienne, papa et maman craignent Dieu, alors moi aussi j'appartiens à Dieu. Eh bien non, ce n'est pas ça. Jésus-Christ connaît ses brebis. Et les brebis de Christ, le connaissent. Il ne peut pas avoir de confusion. On ne peut pas dire, bon, je vis dans le péché, mais quand même je suis chrétien. Non! Il est dit de se faire un peuple qui lui appartienne, purifié par lui et zélé pour les bonnes œuvres. Qui purifie ce peuple? C'est Jésus-Christ, ce n'est pas la religion. Le bon berger conduit, dirige, prend soin d'hommes et de femmes que lui-même a purifiés. Ce n'est pas d'autres personnes qui ont purifié ce peuple pour lui, non. Il est mort, Jésus-Christ, à la croix pour les péchés de l'humanité. Et ça, c'est incontestable. Mais maintenant, cette humanité ne veut pas tous de lui. Quelques-uns. Je ne sais pas vous dire combien depuis que Jésus-Christ, depuis que 2000 ans se sont écoulés, combien d'hommes et de femmes ont donné leur vie à Jésus-Christ, je ne sais pas. Je ne peux que supposer que peut-être des milliards. Peut-être des dizaines de milliards, je ne sais pas. Mais en tout cas, il y en a beaucoup. Mais il y en a encore plus que ceux-là qui n'ont pas voulu de lui et qui se sont retrouvés en enfer. Un peuple purifié par Jésus-Christ. Un peuple qui appartienne à Jésus-Christ. Pas des hommes et de femmes qui se frappent la poitrine, se disant... Moi, j'appartiens à telle religion, moi, j'appartiens à telle autre religion, moi, j'appartiens à tel autre mouvement. Ils sont fiers de leur mouvement. Mais en fait, ils ne suivent pas Christ. Ils sont prêts à tuer pour leur religion. Ils sont prêts à tuer pour leur mouvement religieux. Ils sont prêts à rejeter, ils sont prêts même à mourir pour leur doctrine, pour leur dogme. Non! C'est Jésus-Christ qui mérite d'être suivi. C'est Jésus-Christ qui mérite d'être suivi, d'être écouté. Jésus-Christ et Jésus-Christ lui seul. Mes brebis me connaissent. Je connais mes brebis et elles me connaissent. Je suis le bon berger. Le bon berger donne sa vie pour ses brebis. Attention. Lisons 2 Timothée. 2 Timothée 2, verset 19. 2 Timothée 2, verset 19. De Timothée 2, verset 19. Néanmoins, le solide fondement de Dieu reste debout, avec ses paroles qui lui servent de sceau. Le Seigneur connaît ceux qui lui appartiennent, et quiconque prononce le nom du Seigneur qui s'éloigne de l'iniquité. Encore une fois, Paul nous fait comprendre que Dieu connaît ceux qui servent Jésus-Christ. On ne peut pas, vous savez, on peut tromper les hommes. On peut tromper son pasteur, on peut tromper l'église locale, on peut tromper les hommes, les dirigeants. On est bien habillé, on a des signes religieux, on a même une Bible sous les aisselles, sous l'épaule. Hein, on a un grand diplôme en théologie d'une grande école biblique. Mais on ne trompe pas Dieu. On ne peut pas tromper Dieu. Dieu sait, Dieu connaît ces hommes et ces femmes qui le connaissent. Voilà pourquoi je voudrais dire ceci. Vous que les hommes ne reconnaissent pas comme étant des chrétiens, comme étant des enfants de Dieu. Peu importe. Vous êtes peut-être un simple prédicateur, enfin vous êtes un prédicateur sans diplôme, sans instruction, mais vous servez Dieu en vérité. Même si les autres ont abusé de la grâce, ont abusé, ont fait du mal au nom de Dieu. Si vous, vous servez Dieu, même si on vous rejette, même si on vous minimise, même si on vous regarde comme étant les déchets de ce monde, ce n'est pas grave. Si Dieu vous connaît, si vous êtes de la famille de Dieu, c'est plus important. Un pasteur a dit qu'un homme qui connaît Dieu, un homme qui sert Dieu, vaut mieux que tous ceux et toutes celles qui ont des grands diplômes de théologie, qui connaissent la Bible de Genèse à Apocalypse, avec les virgules, les points, mais qui ne mettent pas ça en pratique. Ça n'a pas d'importance que vous soyez un grand théologien ou un petit théologien, un grand prédicateur ou un petit prédicateur. Ce qui est important pour nous est que Dieu nous connaisse et que nous le suivons, lui, au travers de Jésus-Christ. C'est ça le plus important. C'est ça le plus primordial. C'est ça qui est primordial. C'est ça qui est important. Dans 1 Pierre, la première épître de Pierre, 1, verset 18. 1 Pierre 1, verset 18. 1 Pierre 1. Verset 18. Sachant que ce n'est pas par des choses périssables, par de l'argent ou de l'or, que vous avez été rachetés de la vaine manière de vivre que vous avez hérité de vos pères, mais par le sang précieux de Christ, comme d'un agneau sans défaut et sans tache. Pierre nous dit que pour appartenir, pour devenir membre du troupeau de Jésus-Christ, il est question d'avoir été racheté par son sang. Ce n'est pas l'or, ce n'est pas le diamant, ce n'est pas les diplômes, ce n'est pas les titres, l'appartenance à des familles qui font que nous devenons des brebis du troupeau de Jésus-Christ. Parce que n'oublions pas, s'il existe un troupeau qui appartient à Jésus-Christ, il existe des troupeaux qui n'appartiennent pas à Jésus-Christ. S'il existe un troupeau qui suit Jésus-Christ, il existe des troupeaux qui ne suivent pas Jésus-Christ. Et Pierre nous dit, ceux qui appartiennent à Jésus-Christ sont ceux et celles qui ont été rachetés par le sang de Jésus-Christ. L'Éternel est mon berger, nous a dit David. C'est une question de relation personnelle, d'avoir reçu, d'avoir accepté Jésus-Christ comme son Seigneur et son Sauveur personnel. La religion n'a rien à voir dedans. L'Église locale n'a rien à voir dedans. Les philosophies n'ont rien à voir dedans. Ce qui est important, c'est une relation personnelle avec Jésus-Christ. Avez-vous une relation personnelle avec Jésus-Christ? Connaissez-vous Jésus-Christ? Êtes-vous de sa famille? Êtes-vous membre de son troupeau? Pierre dit, mais par le sang précieux de Christ que vous avez été rachetés. Pourquoi rachetés? Parce que nous étions perdus, nous appartenions d'abord à Dieu, et le péché nous a éloignés de Dieu. Et il est venu nous racheter. Il est venu acheter ce qui lui appartenait. Il est venu racheter quelque chose qu'il avait perdu. Oui, le salut est possible. Oui, il est possible de devenir une brebis de Christ aujourd'hui. C'est ça que nous appelons la nouvelle naissance. Ce n'est pas en passant par les eaux du baptême. Ce n'est pas en devenant membre d'une église. On peut être passé par les eaux du baptême. On peut être membre d'une église. On peut même avoir un grand diplôme en théologie, mais être du troupeau de ceux et de celles qui ne suivent pas Jésus-Christ. Aujourd'hui, il suffit simplement de regarder à la télévision certains documentaires. Ceux qui sont censés suivre Jésus-Christ, qui ont des grands diplômes en théologie, je ne dis pas tous, gloire à Dieu, mais quelques-uns, ce sont ceux qui font du mal à Jésus-Christ aujourd'hui. Je vous donne un exemple biblique. Par exemple, Paul, à l'époque où il était pharisien, ceux qui étaient censés voir en Jésus-Christ le salut de Dieu pour l'humanité, ce sont ceux qui ont rejeté Christ, qui ont combattu Christ. Et dernièrement, je suivais encore à la télé certains membres du judaïsme disant, c'était sur une chaîne commerciale, disant que non, Jésus-Christ n'était pas le Messie, que Jésus-Christ n'est pas le sauveur des hommes. Jésus-Christ était un imposteur. C'est ce qu'ils disent. C'est faux. Qui relisent leur Bible, leurs Écritures, on parle de Jésus-Christ. Jésus-Christ est le bon berger. Il n'y a pas d'autre berger meilleur que Jésus-Christ. Et Jésus-Christ se compare, il se rabaisse en se comparant à un mercenaire. À des mercenaires. Il dit, comparé à moi, les autres sont des mercenaires qui ne cherchent que leurs intérêts. Attention aux mercenaires. Dès que le danger vient, ils fuient. Jésus-Christ, lui, ne fuira jamais. Jésus-Christ, lui, donnera sa vie. Ou plutôt, a donné sa vie, pardon. Jésus-Christ, lui, a donné sa vie pour chacun d'entre nous, afin que nous soyons sauvés, afin qu'au travers de lui, nous soyons réconciliés avec Dieu. Il est le bon berger. En dehors de Jésus-Christ, il n'y a pas de salut possible. Revenons au livre de Thessaloniciens, à son premier livre, 1 Thessaloniciens 1, verset 9. Car on raconte à notre sujet quel accès nous avons eu auprès de vous et comment vous vous êtes convertis à Dieu en abandonnant les idoles pour servir le Dieu vivant et vrai et attendre des cieux son Fils qu'il a ressuscité des morts, Jésus, qui nous délivre de la colère à venir. On raconte comment vous vous êtes convertis à Dieu. Paul aurait pu dire, on raconte comment vous vous êtes converti dans mon église, comment vous faites maintenant, comment vous êtes devenu membre de mon église, de ma communauté paulienne. Non, il dit, c'est pas important. Ce qui est important, c'est que vous vous êtes converti à Dieu. En d'autres termes, vous vous êtes tourné à Dieu. Vous avez abandonné la religion, vous avez abandonné les idoles, vous avez abandonné le péché. Vous avez abandonné la rébellion, la colère, la jalousie, l'homosexualité, le lesbinage, l'idolâtrie, l'avortement. Vous avez, bref, abandonné le péché pour vous tourner vers le Dieu vivant au travers de Jésus-Christ, qui est le bon berger. C'est ça que Paul dit. Il dit, vous vous êtes converti à Dieu. C'est très beau. Il ne dit pas, vous vous êtes converti au catholicisme, au protestantisme, vous vous êtes converti à la doctrine de Pierre, à la doctrine de Paul, à la doctrine de Jean, de Jacques, de Jude, de Timothée, mon fils, par la foi. Non, ce n'est pas important ces choses. Vous, vous êtes converti à Dieu. C'est ça qui est le plus important, appartenir à Dieu. C'est ce que David dit, l'Éternel est mon berger. En d'autres termes, c'est comme s'il disait, je me suis converti, maintenant j'appartiens à Dieu. Je tourne mes regards uniquement vers le Dieu vivant, qui est le bon berger, qui est Jésus-Christ, mon frère, ma sœur. À qui avez-vous tourné le regard? Vers qui avez-vous tourné les regards? Vous appartenez à qui? Moi, j'ai décidé d'appartenir à Jésus-Christ. J'aime ce que Josué dit. Moi et ma maison, nous servirons l'Éternel. Moi et ma maison, nous servirons l'Éternel. Moi, j'ai décidé de servir l'Éternel. Moi, j'ai décidé d'accepter Jésus-Christ comme Sauveur et Seigneur personnel. Ma maison a décidé de suivre Dieu, de suivre l'Éternel. Si vous, vous voulez prendre une autre direction, si vous, vous, vous voulez un autre berger, c'est votre affaire, c'est votre décision. Mais moi et ma maison, nous servirons l'Éternel. La question que je voudrais vous poser, vous qui m'écoutez en ce moment, qui est le berger de votre vie? Est-ce Jésus-Christ ou bien toute autre personne qui n'est pas Jésus-Christ? Parce que forcément, quelqu'un a une influence dans notre vie. Forcément, quelqu'un dirige notre vie. Quelqu'un pèse dans notre vie, dans les décisions que nous prenons. Ça peut être la religion. Ça peut être des célébrités de la musique. Ça peut être des célébrités de la télé. Des célébrités dans le monde littéraire. Des hommes politiques. Moi, j'ai décidé que le berger de ma vie, c'est Jésus-Christ. Le bon berger doit être Jésus-Christ dans ma vie. Je veux de Jésus-Christ. Et vous pouvez avoir cette opportunité de recevoir Jésus-Christ dans votre vie. Il vous aime. Il est mort pour vous à la croix. J'aime ce que le verset 11 du chapitre 10 de Jean dit. Je donne ma vie pour mes brebis. Je donne ma vie. C'est Jésus-Christ qui a donné sa vie pour vous. Devenez une brebis de Christ et profitez de la vie de Christ. Le bon berger donne sa vie pour ses brebis. Recevez la vie de Jésus-Christ. Ne lui résistez pas. Il est le divin berger. En dehors de Jésus-Christ, vous ne pouvez vous approcher de Dieu. Il n'est pas fâché contre vous. Au contraire, il veut que vous soyez sauvés et pardonnés. Si c'est cela votre prière, c'est très simple. Je vous invite à baisser la tête dans la prière et de répéter ces simples mots après moi. Priez, prions. Père éternel, au nom de ton Fils Jésus-Christ, j'ai entendu ta voix. Je viens devant toi et je t'ouvre les portes de mon cœur. J'accepte Jésus-Christ comme mon Sauveur et mon Seigneur personnel. Je décide maintenant et jusqu'à la fin de ma vie que Jésus-Christ est le berger qui va conduire ma vie. Dans tous les domaines de ma vie, Jésus-Christ est mon Seigneur maintenant. Je demande pardon pour tous mes péchés. Je demande pardon pour toute ma rébellion. Je demande pardon parce que je n'ai pas suivi le bon berger, mais j'ai suivi des faux bergers. Je crois et je confesse que maintenant, je suis né de nouveau, je suis pardonné, que je fais partie des brebis de la maison de Dieu. Je crois et je confesse que maintenant, je suis Jésus-Christ et je n'entendrai que sa voix et je ne suivrai que sa voix. J'ai ainsi prié au nom de Jésus-Christ. Amen. Si vous avez fait cette prière, croyez que par la foi, Dieu vous a entendu et que vous êtes devenu un enfant de Dieu. Que vous êtes devenu un chrétien, vous êtes devenu une brebis de Christ. 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Je suis Raphaël Mambou et le nom de cette émission est Venez à Jésus. Nous nous retrouverons la fois prochaine, toujours sur le même thème, le bon berger. Que Jésus continue de vous bénir, que Jésus continue de vous garder. À la fois prochaine. Amen.
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0: Bonjour à tous, je suis Raphaël Mambou, que Jésus vous bénisse, qui que vous soyez, où que vous soyez. Le nom de cette émission est Venez à Jésus. C'est une grâce, c'est un honneur, c'est un privilège de pouvoir vous retrouver encore aujourd'hui autour de la parole de Dieu pour partager quelques versets bibliques. Toujours sur le même thème, ne vous inquiétez de rien, c'est notre 7e émission. Avant d'aller plus loin, je voudrais vous inviter à baisser la tête dans la prière pour dédier le reste des 30 minutes entre les mains du Seigneur. Prions. Père éternel, au nom de ton Fils Jésus-Christ, je viens devant toi, avec mes frères, avec mes sœurs, pour te dédier le reste des 30 minutes, pour te dire merci. Merci pour le souffle de vie, merci pour ton amour, merci pour ta grâce, merci pour ta bonté, merci pour ta miséricorde, merci pour ton salut, merci pour ta générosité. Merci pour mon frère et ma sœur qui sont en ce moment en train d'écouter cette émission, Seigneur. Au-delà de la personne que nous sommes, Seigneur, permets que ce soit toi qui parles, que les gens ne m'entendent pas moi, Raph, mais t'entendent toi, le Dieu vivant. Père, au nom de ton Fils Jésus-Christ, nous avons ainsi prié. Amen. Ne vous inquiétez de rien, c'est notre 7e émission. Je voudrais vous inviter à lire 1 Samuel 16, versets 4 à 3. 1 Samuel 16, versets 4 à 3. 1 Samuel 16, versets 4 à 13, je m'excuse. 1 Samuel 16, versets 4 jusqu'au verset 13. Samuel fit ce que l'Éternel avait dit et il alla à Bethléem. Les anciens de la ville accoururent effrayés au-devant de lui et dirent : Ton arrivée annonce-t-elle quelque chose d'heureux ? Il répondit : Oui, je viens pour offrir un sacrifice à l'Éternel. Sanctifiez-vous et venez avec moi au sacrifice. Il fit aussi sanctifier Isaïe et ses fils, et il les invita au sacrifice. Lorsqu'ils entrèrent, il se dit en voyant Éliab, certainement loin de l'Éternel et ici devant lui. Et l'Éternel dit à Samuel, ne prends garde à son apparence et à sa hauteur et à la hauteur de sa taille, car je l'ai rejeté. L'Éternel ne considère pas ce que l'homme considère. L'homme regarde à ce qui frappe les yeux, mais l'Éternel regarde au cœur. Isaïe appela Abinadab. Il le fit passer devant Samuel, et Samuel dit, « L'Éternel n'a pas non plus choisi celui-ci. » Isaïe fit passer Shammah, et Samuel dit, « L'Éternel n'a pas non plus choisi celui-ci. » Isaïe fit passer ses 7 fils devant Samuel, et Samuel dit à Isaïe, L'Éternel n'a choisi aucun d'eux. Puis Samuel dit à Isaïe, « Ce sont là tous tes fils. » Il répondit, « Il reste encore le jeune homme, mais il fait paître les brebis. » Alors Samuel dit à Isaïe, « Envoie-le chercher, car nous ne placerons pas avant qu'il soit venu ici. » Isaïe l'envoya chercher. Or, il était blond, avec de beaux yeux et une belle figure. L'Éternel dit à Samuel, « Lève-toi, oins-le, car c'est lui. » Samuel prit la corne d'huile et l'oignit au milieu de ses frères. L'Esprit de l'Éternel saisit David à partir de ce jour et dans la suite. Samuel se leva et s'en alla à Rama. Ne vous inquiétez de rien. Nous avons défini « inquiéter » comme ceci. Se faire du souci pour quelqu'un ou pour quelque chose. Se préoccuper de quelque chose. Prêter attention à quelqu'un ou à quelque chose. Nous avons dit les synonymes Du verbe inquiéter, nous avons trouvé plus d'une dizaine, affolé, agité, alarmé, alerté, angoissé, apeuré, contrarié, embarrassé, ennuyé, préoccupé, secoué, troublé et tracassé. Vous allez me dire, mais qu'est-ce que l'histoire de David, l'appel de David, a à voir avec le verset que nous avons commencé à étudier de Philippiens 4, verset 6? Eh ben, mon frère, eh ben, ma sœur, rappelons-nous des synonymes. Ne pas se troubler, ne pas s'inquiéter. David est issu d'une union non légale entre son père et sa mère. Je suis même tenté de dire que David est le genre de personne et le genre d'enfant qu'il faut cacher. L'homme de Dieu, le grand Samuel, le oint de Dieu, le prophète de l'Éternel, l'homme par qui Dieu parle, fait une visite dans la famille d'Isaïe. Et c'est un honneur, c'est un privilège pour eux de recevoir cet homme de Dieu. Alors il faut couvrir les péchés de papa. Il faut couvrir les péchés de la famille, les petites erreurs que papa a commises. Parce que s'il avait vu David, Samuel aurait pu poser la question. C'est comme ça qu'ils sont en train de réfléchir. Mais on m'a dit que tu as eu 7 enfants, 7 jeunes hommes. D'où vient ce 8e? Alors Esaïe aurait été obligé d'expliquer patati et patata. Et ça aurait été une honte pour la famille. C'est comme ça qu'ils réfléchissent. Alors David est le... Et David est le genre d'enfant qui est rejeté par sa famille, qui est oublié par sa famille. Oui, je peux utiliser ce verbe avec force en disant que David a été oublié. Oublié non pas dans le sens que complètement ça a été effacé de leur mémoire, non. Mais David ne doit pas manger à la même table que ses frères, que son père et le prophète Samuel, parce que David, c'est une honte dans la famille. C'est une tâche dans la famille. C'est pour cela que Dieu vous dit, ne vous inquiétez de rien, ne vous inquiétez pas de votre avenir. Les hommes peuvent vous rejeter, les hommes peuvent vous cacher, les hommes peuvent que vous existez. Oh, Samuel ne connaissait pas l'existence de David. Samuel a découvert l'existence de David quand il est venu dans la maison du père de David. Il vient, il voit un très beau jeune homme, très fort, d'une grande stature. Dieu lui dit, c'est pas lui. Il envoie un autre. Dieu lui dit encore, c'est pas lui. Il envoie un troisième. Dieu lui dit encore, c'est pas lui. Le quatrième, le cinquième, le sixième, le septième. Et Samuel se pose la question. Ce sont tous tes enfants. Il dit, non, il en reste encore un, mais il est en train de paître. Mais on a dit à Esaïe de faire venir tous les membres de sa famille. Vous voyez? David aurait pu s'inquiéter pour son avenir. David aurait pu dire, mais Dieu m'a abandonné. Dieu m'a oublié. Du reste, ma famille m'a rejeté. Mon frère, ma soeur, je suis venu vous dire, premièrement, ne vous inquiétez pas. L'onction royale pour que vous puissiez exercer votre ministère, pour que vous puissiez exercer votre commerce, pour que vous puissiez exercer vos fonctions. Même si les hommes vous jettent loin, même si les hommes vous rejettent, l'onction de Dieu viendra sur vous. Le prophète Samuel a dit, nous n'allons pas manger, nous n'allons pas nous asseoir, nous n'allons pas nous installer tant que nous n'aurons pas fait ce pourquoi Dieu nous a envoyés. Alléluia pour ces hommes de Dieu qui ne font que la volonté de Dieu dans leur vie. Nous ne ferons rien tant que nous n'aurons pas encore vu David. Mon frère, ma sœur, je suis venu vous dire qu'il y a de ces hommes sur cette terre qui ne feront rien tant qu'ils ne vous auront pas encore rencontré. Ils ne feront rien, ils n'investiront rien tant qu'ils ne vous auront pas encore rencontré. Alors, je suis tenté de vous dire, ne vous inquiétez de rien, même si on vous rejette. Je suis convaincu que lorsque Samuel est descendu dans le village du père de David, David a dû certainement entendre parler de Samuel. Et certainement qu'on a dû lui dire, mais écoute, ton père est en train d'organiser un festin pour le grand prophète Samuel. Pourquoi tu viens pas? Peut-être qu'il a voulu demander à son père, est-ce que je peux venir participer à ce repas? Son père lui a dit, non, garde les brebis. Et comme David est un enfant obéissant, comme David est un homme qui craint Dieu, comme David est un enfant correct, juste, peut-être qu'il a pleuré, mais Dieu ne l'a pas abandonné. Voilà pourquoi je suis en train de vous dire, au nom du Seigneur Jésus-Christ, ne vous inquiétez de rien. Peu importe ce que les hommes vont vous faire, Dieu ne vous a pas oublié. Lorsqu'on est en train de répartir les bonus dans votre société, lorsqu'on est en train de répartir les fonctions dans votre société, vous dites, je suis là. Ils vous disent, tais-toi, ne vous inquiétez pas. Dieu ne vous a pas oublié. Savez-vous que, je vais peut-être vous choquer, toutes ces années que David a vécu en tant que berger, en train de garder les brebis de son père, en fait, sans que son père le sache, sans que sa famille le sache, ils étaient en train de former un futur militaire. Un homme qui est déjà habitué à dormir dans la brousse, en plein air. Ils étaient en train de former un futur militaire. Un homme qui était déjà entraîné à tuer l'ours et le lion. C'est là que David a commencé ses premières victoires. Loin du monde, rejeté du monde, abandonné de sa famille, David a commencé à avoir ses premières victoires là-bas. Mon frère, ma sœur, vous réclamez vos droits, on vous dit taisez-vous. Vous n'avez rien à dire. Et vous réfléchissez, vous vous dites effectivement, je n'ai aucun droit, je suis abandonné, je suis rejeté. Je n'ai aucun droit dans ce pays, je n'ai aucun droit dans cette famille, je n'ai aucun droit dans cette société. Alors, restez calme et commencez à avoir vos premières victoires là où on vous a placé. On vous a peut-être placé comme vigile, comme gardien, comme cuisinier, comme garde du corps, comme chevoir des promotions. Vous, on vous a oublié. Ne vous inquiétez de rien, vous dit la parole de Dieu, vous dit la Bible. C'est pour cela que j'inviterai toujours et je dirai toujours et je répéterai toujours. Mon frère, ma sœur, vous devez connaître la Bible de Genèse à Apocalypse. La Bible renferme tout plein de bénédictions. David était rejeté, David était abandonné, mais ses premières victoires militaires, c'est en gardant les brebis de son père. Lorsqu'il va faire le résumé de son ministère caché, si je puis dire, devant le roi Saül, il dira, lorsque l'ours et le lion venaient voler des brebis, je courais après, je les arrachais et je les égorgeais. Ce Philistin-là qui a osé insulter l'armée de l'Éternel, je vais le tuer aujourd'hui. D'où il a eu cette assurance? Parce qu'il a eu des victoires dans son ministère caché. Ne vous inquiétez pas, mon frère, ne vous inquiétez pas, ma sœur. Ce qu'on vous demande de faire aujourd'hui, qui semble à vos yeux quelque chose de dérisoire, faites-le comme pour plaire au Seigneur. C'est ce que Paul nous recommande dans le Nouveau Testament. Ne faites pas les choses pour plaire aux hommes, mais faites les choses pour plaire à Dieu. Travaillez correctement. On vous demande juste de faire de l'encodage, des saisies. Vous n'êtes qu'un simple opérateur de saisie. Vous n'êtes qu'un simple agent dans un service client. Vous n'êtes qu'un simple agent dans le service d'un call center. Ce travail est négligé, ce travail est très mal payé. On se moque de vous dans votre famille. Faites-le bien et faites-le correctement. Ne négligez rien. L'onction viendra sur vous. Un homme ne pourra rien faire tant qu'il ne vous aura pas rencontré. Il y a une femme sur cette terre, elle ne pourra rien faire tant qu'elle ne vous aura pas rencontré. Je suis convaincu que Dieu est capable de susciter dans le cœur d'une personne, d'investir dans votre région uniquement pour que vous puissiez avoir du travail. Je suis convaincu que Dieu est capable de faire de manière à ce qu'un homme ait des difficultés, ait des obstacles, ait des problèmes, parce que ne vous inquiétez de rien, mon frère. Ne vous inquiétez de rien, ma sœur. Dieu est au contrôle de toutes choses. La Bible nous dit dans Ésaïe 49, lisons-le, Ésaïe 49, verset 15. Un très, très, très beau passage et une très, très belle promesse. Ésaïe 49, verset 15, pardon. Ésaïe 49, verset 15. Merci Seigneur Jésus pour toutes ces promesses. Merci Seigneur Jésus pour toute ta parole. Merci Seigneur Jésus. Je suis convaincu qu'il y a quelqu'un qui est en train de changer, quelqu'un qui est en train d'être transformé. Ésaïe 49, verset 15. Une femme oublie-t-elle l'enfant qu'elle a allaité? Une femme oublie-t-elle l'enfant qu'elle a allaité? N'a-t-elle pas pitié du fruit de ses entrailles? Quand elle l'oublierait, moi je ne t'oublierai pas. Moi je ne t'oublierai point. Dieu pose la question, est-ce qu'une femme qui a conçu un enfant, qui a eu des peines à faire grandir cet enfant dans ce ventre, qui a eu des femmes peut oublier cet enfant? Et puis il dit, même si elle oublie, parce qu'il y a des femmes aujourd'hui qui rejettent leurs enfants, qui les oublient. Il dit, même si elle le faisait, moi l'Éternel, je ne t'oublierai pas. Moi l'Éternel, je ne t'abandonnerai pas. Mon frère, ma sœur, donnez votre vie à Jésus-Christ. Et si vous avez donné votre vie à Jésus-Christ, si Jésus-Christ est votre Seigneur et votre Sauveur personnel, ne vous inquiétez de rien. Votre Père Céleste est au contrôle de toutes choses. Est-ce qu'une femme peut-elle oublier son enfant? Oui, elle peut oublier son enfant. Mais Dieu, lui, il n'oublie personne. Le psaume 137, verset 5. Les Écritures nous disent ceci. Psaume 137, verset 5. Si j'oublie Jérusalem, que ma droite m'oublie, que ma langue s'attache à mon palais, si je ne me souviens de toi, si je ne fais de Jérusalem le principal sujet de ma joie. En d'autres termes, si j'oublie Jérusalem, que ma droite m'oublie, que ma puissance s'éloigne de moi, fais pas de Jérusalem le sujet de ma joie. Vous pouvez remplacer le nom de Jérusalem par votre nom. Vous pouvez remplacer le nom de Jérusalem par le nom de David. David qui dormait dans le froid, qui était en danger pour les brebis de son père. Il aurait pu se dire, Dieu m'a abandonné. Pourquoi est-ce que je dois continuer à vivre dans de telles conditions? Du reste, je suis le fruit d'une erreur que mon père a commise. Et tous les jours, ils me le font comprendre. Tous les jours, ils me le font vivre. Et maintenant que mon père reçoit le grand homme de Dieu de notre époque, le grand prophète Samuel, je ne suis même pas invité à manger. Et quand vous lisez le texte, quand vous analysez les paroles du père de David, il y a une partie de mensonge que son père est en train de faire. Il le dit pas, mais en fait, il est en train de vivre dans le mensonge. Parce que quand on reçoit cet homme de Dieu dans sa famille, dans sa maison, on est censé inviter tous les membres de sa famille. C'est comme pour dire, tous mes fils sont là, il n'y en a pas un autre. Alors, Samuel, qui ne connaît pas le problème, qui ne connaît pas la maison totalement, voit le premier, se dit, ah, c'est sûrement certainement lui. Parce qu'il compare le premier fils de Isaïe au roi Saül qui a été rejeté. Il s'est dit, ah, il est plus beau, il est plus fort. Et Dieu lui dit, non, on ne regarde pas l'apparence. Et puis ses frères vivaient aussi dans l'injustice. Pourquoi aucun de ses frères n'a dit à son père, mais papa, David est là, allons chercher David. Il voulait cacher ce secret, mais on ne peut rien cacher devant Dieu. Les hommes peuvent vous cacher, les hommes peuvent même voler votre travail, voler vos pensées, voler vos œuvres, voler même vos prédications, voler vos messages, vos livres que vous avez écrits. Dieu sait que c'est à vous et l'onction viendra sur vous. Je tiens encore à le répéter, il y a des hommes et des femmes dans ce monde qui ne pourront rien faire tant qu'ils ne vous auront pas rencontré. Samuel a dit, nous ne ferons rien, nous ne mangerons pas, nous ne nous installerons pas tant que nous n'aurons pas vu cet enfant. Parce que qui sait si c'est lui que Dieu a choisi? Et lorsque David se présente, Dieu dit à Samuel, voilà le futur roi d'Israël, tu dois le oindre. Et j'aime ce que la Bible dit, lorsqu'on a oint David, l'Esprit saisit David dès le moment et jusqu'à la suite. Alléluia. Mon frère, ma sœur, ne vous découragez pas. N'abandonnez pas Dieu parce que les hommes vous ont abandonné. Dieu ne vous abandonne pas. Il dit, si je t'oublie, Jérusalem, moi je vais dire, si je t'oublie, Raphaël, que ma droite m'oublie, Que mon palais s'attache, que ma langue s'attache à mon palais, que je devienne muet. Si je ne me souviens pas de toi, si je ne fais pas de toi le principal sujet de ma joie. Alléluia. Arrêtons de courir après les hommes. Arrêtons de nous appuyer sur les hommes. Arrêtons de compter sur les hommes. Oh, papa m'a oublié, maman m'a oublié, mon frère m'a oublié, ma sœur m'a oublié, mon oncle m'a oublié, l'entreprise dans laquelle je travaillais m'a oublié après toutes ces années de loyauté, de fidélité. Ils m'ont oublié. Ce ne sont que des hommes. Les hommes cherchent leurs intérêts. Comment est-ce qu'un homme, comme Ésaïe, peut-il nier l'existence de son fils? Comment est-ce que des frères peuvent-ils nier l'existence de leur frère David, de leur frère cadet? C'est même pas le frère aîné. C'est le frère cadet, celui qu'on est censé protéger, celui qu'on est censé garder. Ses frères aînés ont nié l'existence de David en refusant d'appeler David, d'être à la table au moment où Samuel est arrivé. Il a fallu que l'homme de Dieu dise « Non, nous n'allons rien faire tant que nous n'aurons pas vu ce huitième garçon. » Mon frère, ma sœur, peu importe ce que les hommes vont vous faire, Dieu, lui, ne vous oubliera jamais. Il fait encore une très belle promesse dans Hébreux 13, versets 5 à 6. Hébreux 13, versets 5 à 6. Vraiment, je bénis le Seigneur pour ces merveilleux passages qu'il nous donne dans les Écritures. Hébreux 13, versets 5 à 6. Ne vous livrez pas à l'amour de l'argent. Contentez-vous de ce que vous avez, car Dieu lui-même a dit, Dieu lui-même, c'est pas un ange, c'est pas un homme, c'est pas le président de la République, c'est pas le premier ministre, c'est pas le ministre du Travail, c'est pas l'homme le plus riche du pays, de ce monde qui dit. Mais c'est Dieu lui-même qui dit, je ne te délaisserai point, je ne t'abandonnerai point. C'est donc avec le Seigneur est mon soutien, le Seigneur est le et le rocher de ma vie. Je ne craindrai rien. Que peut me faire un homme? Vous voyez, l'homme peut me cacher, l'homme peut m'oublier, l'homme peut m'enfuir dans la mer, l'homme peut m'enfuir dans la cave, l'homme peut me contraindre à aller en exil. Mais Dieu ne m'abandonnera jamais. Dieu ne me délaissera jamais. Jésus-Christ, qui est le bon berger, veillera à ce que je sois toujours dans les meilleures conditions. Je suis tenté de dire vous, que le monde ne connaît pas, vous, dont l'Église ne connaît pas, vous, dont le public ne soupçonne même pas l'existence, vous êtes des réserves de Dieu. Oh, David aurait pu dire, Dieu ne me connaît pas. David aurait pu dire, Dieu ne se préoccupe pas de moi. Dieu ne s'intéresse pas à moi. Il aurait pu dire, bon, je vais faire ma vie, je vais continuer. Hein? Je ne vais pas me préoccuper des brebis de mon père, parce qu'après tout, il ne se préoccupe pas de moi, il s'en fout de moi, il s'en fiche de moi, il ne s'intéresse pas à moi, il ne m'instruit pas. David n'a pas fait ça. David a été fidèle. Et Dieu, je vais dire, a récompensé sa fidélité. Soyons fidèles dans le travail que nous sommes en train de faire. Ne nous inquiétons de rien, ne paniquons pas, ne nous tracassons pas, ne nous troublons pas, ne soyons pas effrayés, ne soyons pas apeurés, ne soyons pas troublés et effrayés par ce que les hommes sont en train de faire. Refusez de vous donner à vous une promotion. Dieu fera venir des Samuel pour dire « Je ne ferai rien tant que je n'aurai pas vu ce frère. Je ne ferai rien tant que je n'aurai pas discuté avec cette sœur. Je ne ferai rien tant que je ne serai pas entré en relation avec tel frère, avec telle sœur. Je n'investirai rien tant que ce frère ne sera pas embauché. » Mon frère, ça, Dieu est capable de le faire. Il ne change pas, il ne varie pas. Il n'y a pas de doute en lui. Ce qu'il a fait hier avec David, il est capable de le faire pour vous encore aujourd'hui. Dans 2 Corinthiens 4, verset 9, Paul nous dit, au courant de son ministère, pendant son ministère, ce que Dieu fait avec lui. 2 Corinthiens 4, verset 9. 2 Corinthiens 4, verset 9. Qu'est-ce que Paul nous dit? 2 Corinthiens 4, verset 9. Persécuté, mais non abandonné, abattu, mais non perdu. Commençons verset 8. Nous sommes pressés de toute manière. Nous sommes pressés de toute manière, mais non réduits à l'extrémité.

0: ce soir, ce jour, en ce moment, peu importe l'heure à laquelle vous écoutez ce message, je suis convaincu que Dieu est en train de parler à votre cœur. Et Dieu vous dit, ne craignez rien. Ô mon frère, ô ma sœur, si vous vous inquiétez pour votre avenir, vous êtes en train de vivre dans le péché. Parce que vous dites, vous êtes en train de dire à Dieu, Seigneur, tu n'es pas capable de faire quelque chose de grand dans ma vie. Alors que le Seigneur a des Samuel qu'il est en train d'envoyer, il y a des Samuel qui sont en route pour venir vous oindre, pour venir vous faire sortir aux yeux de tout le monde, pour vous dire que vous avez un plan, Dieu a un plan pour votre vie, que vous avez un rôle capital à jouer dans ce monde et que si vous n'êtes pas là, personne ne pourra tuer Goliath. Alléluia. Oh mon frère, oh ma sœur, Dieu vous aime. Et si vous vous rendez compte que ce message vous a touché et que vous vous étiez écarté du droit chemin et que vous voulez dire, Seigneur, je veux revenir sur le droit chemin, c'est très simple. Demandez pardon à Dieu au nom de Jésus-Christ en baissant la tête dans la prière et en répétant ces simples mots après moi. Dites, Père éternel, au nom de ton Fils Jésus-Christ, j'ai entendu ton message. Je viens devant toi pour te demander pardon, parce que j'ai douté de ton amour, j'ai douté de ta puissance, j'ai douté du plan merveilleux que tu as pour ma vie. Je prends l'engagement maintenant et jusqu'à la fin de ma vie à te faire confiance tous les jours de ma vie et dans tous les domaines de ma vie. Peu importe ce que les hommes vont faire de moi, peu importe là où les hommes vont me placer, je te fais confiance. Je sais qu'il y a des Samuel que tu envoies pour me oindre. Au nom de ton Fils Jésus-Christ, j'ai ainsi prié. Amen. Si vous avez fait cette prière, croyez que Dieu vous a entendu. Je suis Raphaël Mambou. Le nom de cette émission est Venez à Jésus. Nous nous retrouvons la fois prochaine, toujours sur le même thème, ne vous inquiétez de rien. Que Jésus continue de vous bénir, que Jésus continue de vous garder. À la fois prochaine. Amen.
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0: Bonjour à tous, je suis Raphaël Mambou, que Jésus vous bénisse, qui que vous soyez, où que vous soyez, le nom de cette émission est Venez à Jésus. C'est une grâce, c'est un privilège de pouvoir vous retrouver encore aujourd'hui autour de la parole de Dieu pour partager quelques versets bibliques sur le thème « Le sang de Jésus ». Aujourd'hui, c'est notre quatrième émission. Ce n'est pas parce que nous sommes meilleurs, ce n'est pas parce que nous sommes plus spirituels, plus intelligents ou quoi que ce soit. Non, c'est simplement que Dieu nous a fait grâce en Jésus-Christ. Et ma prière est pour vous et pour moi, et que nous puissions profiter de la grâce de Dieu qui se trouve en Jésus-Christ au maximum. Tant qu'il fait jour, travaillons, parce qu'il arrivera un temps où il sera difficile d'annoncer l'Évangile, où il sera impossible d'annoncer l'Évangile. Avant de continuer sur le thème « Le sang de Jésus », comme je disais, c'est notre quatrième émission, je voudrais que nous prions pour rendre gloire à Dieu. Car c'est vraiment par grâce, ce ne sont pas les œuvres, ce n'est pas parce que nous sommes meilleurs. Prions. Père éternel, je voudrais te dire merci. Merci pour ce jour. Merci pour les partenaires du ministère Jésus pour tous. Merci pour ces hommes et ces femmes qui écoutent ce message en ce moment. Ceux qui vont écouter en rediffusion, je ne sais pas. Seigneur, au-delà de la personne que je suis, je voudrais que tous ces hommes et ces femmes qui m'écoutent t'entendent, toi, le Dieu vivant. Car tu es celui qui sauve, celui qui guérit, celui qui purifie au travers du sang de Jésus-Christ. Moi, je ne suis que ton instrument. Et je veux que tu parles à chacun d'entre nous, que tu nous fasses du bien. Merci. Au nom de ton Fils Jésus-Christ. Amen. Le sang de Jésus-Christ. C'est notre quatrième émission, comme je le disais. Lisons le texte que nous avons commencé la fois dernière dans 1 Jean 1, verset 7. 1 Jean 1, verset 7. L'apôtre Jean nous dit ceci. Mais si nous marchons dans la lumière comme il est lui-même dans la lumière, nous sommes mutuellement en communion. Et le sang de Jésus, son Fils, nous purifie de tout péché. Nous avons dit premièrement que le sang de Jésus-Christ nous délivrait du péché. Depuis la fois dernière, nous avons commencé à étudier, à exhorter, à décortiquer. Le sang de Jésus-Christ purifie de tout péché. Il n'y a pas un péché que le sang de Jésus-Christ ne pardonne pas, que le sang de Jésus-Christ ne purifie pas. Il n'y a pas un péché. Je ne pourrais pas citer tous les péchés. Mais si vous connaissez un péché qui, à vos yeux, selon votre conscience, selon votre entendement, est difficilement pardonnable par les hommes, laissez-moi vous dire que ce péché-là se pardonne en Jésus-Christ. Si les hommes vous refusent leur pardon pour ce que vous avez fait, Dieu vous accorde son pardon au travers du sang de Jésus-Christ. Et laissez-moi aussi dire que même si vous avez le pardon des hommes, si vous ne passez pas par le sang de Jésus-Christ, vous restez un rebelle face à Dieu. Parce que Dieu ne sauve qu'au travers de Jésus-Christ. Dieu ne pardonne qu'au travers de Jésus-Christ. Dieu ne purifie qu'au travers de Jésus-Christ. Et le sang de Jésus-Christ, qui a la vie de Dieu, purifie du péché. L'agneau, le bouc, la vache, qui dans l'Ancien Testament soulageait ou couvrait les péchés des hommes, n'effaçait pas les péchés. Mais le sang de Jésus-Christ efface, désintègre, annule le péché de l'homme. Vous pouvez être membre d'une église avec une carte de membre fidèle. Vous pouvez venir même chaque dimanche à toutes les réunions de votre église. Si vous n'êtes pas né de nouveau, si vous n'êtes pas passé par la croix, si vous n'êtes pas passé par le sang de Jésus-Christ, si vous n'êtes pas passé dans un bain spirituel au travers du sang de Jésus-Christ, vous n'êtes pas sauvé. Le sang de Jésus-Christ purifie tout péché. Il n'y a pas un péché qui ne pardonne pas. Le monsieur qui mourait sur la croix avec Jésus, le brigand qui mourait sur la croix avec Jésus. Il n'a jamais, je ne pense pas que cet homme ait fait quelque chose de bien dans sa vie. La preuve, il finissait à la croix. Mais qu'est-ce qu'il dira à Jésus ? Souviens-toi de moi quand tu viendras dans ton royaume. Jésus-Christ ne lui a pas refusé le salut. Comme pour dire que le salut ne s'obtient pas par les œuvres, mais par la foi en Jésus-Christ. Par la foi dans la puissance du sang de Jésus-Christ. Cet homme n'a pas hésité. Il a saisi cette opportunité, cette dernière opportunité que Dieu lui donnait d'être sauvé. Pourquoi je dis dernière ? Parce que c'était certainement un homme qui avait déjà entendu parler de Jésus-Christ, qui avait certainement vu Jésus-Christ faire des miracles, qui avait certainement entendu Jésus-Christ prêcher l'Évangile. Mais il n'y croyait pas. Et Dieu lui donne quand même cette dernière opportunité d'être sauvé. Comme pour dire, le salut ne s'obtient pas par les œuvres, mais par la foi. Jésus-Christ s'est sacrifié pour nous. Jésus-Christ a versé de son sang pour que nous soyons purifiés, lavés, détachés, séparés, recyclés du péché. C'est possible. Je ne sais pas quel est votre style de vie. Je ne sais pas qui vous êtes. Mais celui qui m'a envoyé aujourd'hui vers vous, au travers des médias, vous dit que le sang de Jésus-Christ peut vous purifier de vos fautes. Peu importe ce que vous avez fait, peu importe. Lisez avec moi dans Jérémie 13, le prophète Jérémie, verset 13, chapitre 13, verset 20, chapitre 13, verset 27. Chapitre 13, verset 27. J'ai vu tes adultères, j'ai vu tes hennissements, tes criminelles prostitutions sur les collines et dans les champs. J'ai vu tes abominations. Malheur à toi, Jérusalem. Jusqu'à quand tarderas-tu à te purifier? J'ai vu ton péché. J'ai vu que tu vis dans le péché. J'ai vu que tu manges dans le péché, que tu dors dans le péché, que tu travailles dans le péché. J'ai vu tes prostitutions. Aujourd'hui, tu es dans telle religion, demain, tu es dans une autre religion. Tu cherches des solutions à tes problèmes. Et sans le savoir, tu touches à des sciences occultes. Ce sont des prostitutions spirituelles. Dieu dit, j'ai vu tout ça. Mais quand comprendras-tu et pourquoi tardes-tu à venir te purifier? C'est une question que Dieu pose. Qu'est-ce qui te retient? Qu'est-ce qui vous retient à venir à Jésus-Christ? Il vous aime. C'est pour vous qu'il est mort à la croix. Aujourd'hui, beaucoup de gens ont du mal à accepter le message de l'Évangile parce que c'est trop simple. Parce que c'est trop facile. Il y a même des religions dites chrétiennes qui refusent le salut par la foi. Qui disent non, il faut mériter le salut. Il faut pratiquer des œuvres. C'est faux. Nous sommes sauvés par la foi. Mais une fois que nous sommes sauvés, nous pratiquons de bonnes œuvres comme fruit de notre salut. Dieu pose la question, jusqu'à quand tarderas-tu à venir te purifier? Et il n'y a que le sang de Jésus-Christ qui purifie. Il n'y a que le sang de Jésus-Christ qui a été versé à la croix pour chacun d'entre nous. Le sang de Jésus-Christ a été versé à la croix pour les prostituées, pour les menteurs, les adultères, pour ceux qui pratiquent l'inceste, pour les homosexuels, pour tout homme, toute femme qui vit dans un péché, qui est prisonnier du péché. Nous avons dit que le sang de Jésus-Christ délivrait, et il purifie aussi du péché. Vous n'avez pas besoin de sacrifier encore des animaux. Comme l'histoire de cette dame qui avait eu, entre guillemets, une certaine révélation où Dieu lui demandait de revenir au sacrifice lévitique. C'est faux. Ça, c'est un mensonge du diable. Le sang de Jésus-Christ crie plus fort que celui des animaux. Dans Hébreux 9, verset 21, disons Hébreux 9, verset 21 à 22. 9, 21 à 22. Car si le sang des taureaux, des boucs et la cendre d'une vache répandue sur ceux qui sont souillés, souillés par le péché, sanctifie et procure la pureté de la chair, dans l'Ancien Testament, combien plus le sang de Christ, qui par un esprit éternel s'est offert lui-même sans tache à Dieu, purifiera-t-il votre conscience des œuvres mortes, afin que vous serviez le Dieu vivant? Pour servir le Dieu vivant, il faut avoir une conscience purifiée. L'écrivain dit, si dans l'Ancien Testament, ces choses marchaient, pourquoi, vous qui êtes du Nouveau Testament, le sang de Jésus-Christ, versé à la croix, ne serait moins efficace? C'est ça que veut dire ce verset. Pourquoi est-ce que le sang de Jésus-Christ serait moins efficace alors que le sang des animaux a été efficace? Voilà. Le sang de Jésus-Christ est plus excellent que le sang des animaux. Aujourd'hui, comme je le disais, il y a des gens qui refusent l'évangile parce qu'ils trouvent que c'est trop simple. Dieu a fait les choses simples pour nous. C'est lui qui a souffert à la croix pour nous. Tout ce qu'il nous demande, c'est de marcher par la foi et non par la vue. Il nous dit que nous pouvons être sauvés par la foi et non par les œuvres. Parce que toutes nos œuvres sont tachées de péché. Personne ne peut se vanter d'être sauvé par lui-même. Un esclave ne peut pas se libérer lui-même parce que celui qui l'a assujetti est plus fort. Le péché est plus fort que l'homme naturel. Il faut un plus fort pour libérer cet esclave. Et c'est Jésus-Christ, l'homme fort par excellence. Le seul qui puisse vous délivrer du péché, c'est Jésus-Christ. Le seul qui puisse vous purifier de vos péchés, c'est Jésus-Christ. La Bible est christocentrique. Peut-être ça va énerver certaines personnes qui disent toujours Jésus. Oui, la Bible est centrée sur la personne de Jésus-Christ. Sans Jésus-Christ, nous ne pouvons rien faire. Nous ne pouvons pas être sauvés, nous ne pouvons pas vivre une vie de sanctification, nous ne pouvons pas vivre une vie de pureté, nous ne pouvons pas vivre une vie de victoire sans Jésus-Christ. Et son sang nous donne la victoire face au péché, nous donne la victoire face au diable. Le sang de Jésus-Christ nous purifie de tout péché. Combien plus le sang de Christ, j'aime ça, il ne parle pas du sang de l'apôtre Paul. Paul a été mort aussi, a été tué. Il ne parle pas du sang de Pierre, qui a été parmi les premiers disciples. Non, il parle du sang de Jésus-Christ, il ne parle même pas du sang de Moïse. Moïse ne sauve personne. Celui qui sauve, c'est Jésus-Christ. Combien plus le sang de Jésus-Christ? Arrêtons de minimiser le sang de Jésus-Christ. Elle a une puissance. Elle crie, le sang de Jésus-Christ crie plus fort que celui des animaux, que le sang des animaux. Ne revenons pas au sacrifice lévitique. Parce que nous sommes entrés dans une nouvelle alliance par le sang de Jésus-Christ. Lorsque Adam et Ève ont péché dans le jardin d'Éden, il nous est dit que Dieu a fait pour eux des vêtements avec la peau d'un animal. Le sang avait déjà été versé dans le jardin d'Éden. Il les a couverts avec la peau d'un animal, mais il y avait du sang. Il nous montrait déjà qu'il acceptait l'homme dans sa présence que par le sang. Dans l'Ancien Testament, c'était le sang des animaux. Mais depuis que Jésus-Christ est mort à la croix, il accepte l'homme dans sa présence qu'au travers du sang de Jésus-Christ. C'est Dieu qui purifie. Ce n'est pas la religion. C'est Dieu qui purifie au travers du sang de Jésus-Christ. Ézéchiel 35, verset 25, il est dit ceci. 35, verset 25. 36, pardon, verset 25. Je répandrai sur vous une eau pure, et vous serez purifiés. Je vous purifierai de toutes vos souillures et de tout et de toutes vos idoles. C'est Dieu qui purifie. C'est Dieu qui sanctifie. Ce n'est pas le prêtre, ce n'est pas le pasteur, ce n'est pas l'évangéliste, ce n'est pas l'église catholique, ce n'est pas l'église protestante, l'église pentecôtiste, l'église évangélique ou l'église de réveil. Non, c'est Dieu seul qui purifie, qui sanctifie, qui lave l'homme du péché. Ce n'est que Dieu qui fait ça. Ésaïe 44, verset 22. Ésaïe 44, verset 22. 44, verset 22. J'efface tes transgressions comme un nuage, et tes péchés comme une nuée. Reviens à moi, car je t'ai racheté. J'efface tes transgressions et j'efface tes péchés. C'est Dieu qui le fait. Et il le fait au travers du sang de Jésus-Christ. Parce que le sang de Jésus-Christ purifie mieux que le sang des animaux. C'est bon de confesser ses péchés devant les hommes, de reconnaître ses fautes devant les hommes. Mais c'est le sang de Jésus-Christ qui purifie. À une certaine époque, dans une certaine communauté dite chrétienne, on achetait le salut, on achetait le pardon de Dieu avec de l'argent. C'est faux, c'est par la foi. Et ça a été donné gratuitement au travers du sang de Jésus-Christ, le salut, le pardon des péchés. Je me rappelle, il y a quelque temps en arrière, j'ai vu un film sur, je ne sais plus si le titre c'était quoi exactement, mais ça parlait du mangeur de péché. On posait un bout de pain sur la poitrine de la personne et tous les péchés de cette personne-là entraient dans ce pain et cette personne mangeait ce pain et la personne était purifiée de ses péchés. C'est faux. Il n'y a aucun homme naturel qui peut vous accorder le pardon. Il n'y a que Dieu seul, au travers de Jésus-Christ. Alors si on doit appeler quelqu'un un mangeur de péché par excellence, c'est Jésus-Christ. Il vous purifie du péché. En dehors de ça, il n'y a pas de salut. Le diable est un menteur, père du mensonge, c'est-à-dire qu'il n'engendre que le mensonge. Il engendre tout ce qui n'est pas Jésus-Christ. Jésus-Christ est la vérité. Donc le diable engendre tout ce qui n'est pas vérité, comme par exemple ce film, le mangeur de péché. C'est faux. C'est le sang de Jésus-Christ qui peut seul vous purifier du péché. Peu importe votre péché. Dieu n'est pas fâché contre vous. Au contraire, il est apaisé et il attend. Il est patient, pardon. Il est patient envers vous. Sa colère est là, mais il est patient. Et il envoie ses serviteurs le matin. Il envoie ses serviteurs l'après-midi. Il envoie ses serviteurs le soir pour vous réveiller, pour vous ramener à lui, pour vous plonger dans ce bain spirituel, dans le sang de Jésus-Christ, pour que vous soyez purifiés du péché. Le diable envoie aussi ses serviteurs dans le monde pour vous faire croire que le salut est possible en dehors de Jésus-Christ. Il y a une très célèbre chanson dans le monde en français qui dit que nous irons tous au paradis. C'est possible d'aller tous au paradis, mais le chemin, c'est Jésus-Christ. Il faut abandonner sa vie de péché et venir être purifié par le sang de Jésus-Christ pour aller au paradis. Sans Jésus-Christ, le paradis n'est pas possible. Sans Jésus-Christ, le paradis n'est pas possible. Ésaïe 1, verset 18. Ésaïe 1, verset 18 nous dit ceci. Venez et plaidons, dit l'Éternel. Si vos péchés sont comme le cramoisi, ils deviendront blancs comme la neige. S'ils sont rouges comme la pourpre, ils deviendront comme la laine. Dieu dit que c'est possible. Vous voyez, le diable vous dira non, c'est pas possible, vous avez commis trop de péchés, c'est impossible, la rédemption n'est pas possible, vous devez payer ça vous-même. Ce sont les mensonges du diable. Mais qu'est-ce que Dieu vous dit? Peu importe la laideur de votre faute, peu importe la grandeur de votre péché, le changement d'état est possible. Mais la condition, c'est de venir en Jésus-Christ. Parce que c'est seulement le sang de Jésus-Christ qui purifie de tout péché. C'est seulement le sang de Jésus-Christ qui vous purifie. Certains ont du mal à venir parce que leur conscience est chargée. Leur conscience est chargée. Ils disent non, tu ne peux pas m'aimer. J'ai fait trop de mal. J'ai une vie trop de désordre. Il y a même certains qui disent avant de venir à Dieu, je vais d'abord mettre ma vie en ordre. C'est une perte de temps. Venez à Jésus-Christ et Dieu mettra votre vie en règle. Venez à Jésus-Christ. Ne regardez pas votre vie passée. Ésaïe 43, verset 18 nous dit ceci. 43, verset 18. Ne pensez plus aux événements passés et ne considérez plus ce qui est ancien. Ah, c'est Dieu qui parle. Une fois que votre vie est purifiée, une fois que votre vie est sanctifiée dans le sang de Jésus-Christ, Dieu vous recommande d'oublier votre vie passée. Et c'est ça qui fait que certaines personnes ont du mal à avancer spirituellement et d'autres ont du mal à venir à Jésus-Christ à cause de leur vie passée. Ils ont peur. Ils ont peur de Dieu. Ils fuient Dieu. C'est un peu comme Adam et Ève lorsqu'ils sont tombés dans le péché. Lorsqu'ils ont entendu la voix de Dieu, au lieu de courir vers Dieu pour demander pardon, ils ont fui Dieu à cause de ce qu'ils avaient fait. Mais le plus intéressant dans l'histoire, c'est que là où ils fuyaient, le diable aussi était avec eux. Donc le diable les accompagnait dans leur fuite. Qu'est-ce qu'il disait? Peut-être qu'il leur disait, non, fuyons, fuyons. Dieu est là, Dieu est là, Dieu est là, il va nous sanctionner, il va nous tuer. Le diable est un menteur. Venez à Jésus malgré votre vie passée. Il vous aime. S'il vient frapper à votre porte, c'est par amour pour vous sauver. Il ne vient pas d'abord vous juger. Dieu a tant aimé le monde qu'il a donné Jésus-Christ afin que quiconque croit en lui ait la vie éternelle. Jésus-Christ est venu d'abord pour sauver. Il reviendra pour juger. Mais là, il est d'abord venu pour sauver et il veut vous sauver. Peu importe ce que vous avez fait dans le passé, son sang vous purifie. Ne soyez pas comme cette dame dont j'ai parlé, dont mon ami était en train de faire l'évangélisation et disait « Non, Dieu ne peut pas m'accepter dans sa... Dieu ne peut pas m'accepter dans son royaume à cause de ce que j'ai fait. » Qui est digne du royaume de Dieu? Dieu sauve par grâce. Qui est digne d'être appelé chrétien? Dieu donne ce nom-là par grâce. Si Dieu permet aujourd'hui que je prêche l'évangile, c'est par grâce. Ce n'est pas que je suis quelqu'un de meilleur. Ce n'est pas que je suis plus excellent, plus spirituel que qui que ce soit. Non! Dieu sauve par grâce, il appelle par grâce, il équipe par grâce, il guérit par grâce, il purifie par grâce. Il nous aime. Avant même que nous soyons, il nous a aimés depuis l'éternité passée. Il nous aime, il vous aime. Et c'est pour ça qu'il a accepté de mourir, de souffrir à la croix pour vous et pour moi. Afin que nous soyons sauvés, purifiés de tout péché. Le psaume 103, si on peut encore revenir sur ce psaume. 103, verset 12. Autant l'Orient est éloigné de l'Occident, autant l'Est est éloigné de l'Ouest, autant le Nord est éloigné du Sud, autant il éloigne de nous nos transgressions. Mes fautes, mes péchés, Dieu les éloigne de moi, parce qu'il me purifie en Jésus-Christ. Il me lave en Jésus-Christ. Mon frère, ma sœur, aujourd'hui est le jour du salut. Aujourd'hui, ma prière est que vous compreniez ces choses et que vous cessiez de vivre dans le mensonge du diable qui vous dit que vous n'êtes pas quelqu'un de bien pour mériter le salut. Personne ne mérite le salut de Dieu. Ni Abraham, ni Isaac, ni Jacob, ni Pierre, ni Paul, ni Jean, ni Matthieu. Ni Jude, ni qui que ce soit, ni même Marie, Joseph ou je, personne ne mérite le salut de Dieu. Il a décidé de nous sauver par amour.
1: Alors s'il a décidé de sauver les autres par amour, pourquoi est-ce qu'il hésiterait à vous sauver vous aussi par amour, par grâce? Son sang est disponible, son sang est efficace. Autant il éloigne l'Occident, autant l'Occident est éloigné de l'Orient, autant il nous éloigne, il nous sépare, il nous distingue, il nous sépare, il nous éloigne de nos transgressions, de mes fautes. Il me sépare par le sang de Jésus-Christ. Son message doit vous réveiller aujourd'hui, mon frère, ma sœur. Dieu vous aime. Ne doutez pas de son amour. Arrêtez d'écouter les mensonges du diable au travers des médias, à la télé, à la radio. Non, écoutez ce que Dieu vous dit au travers sa parole, au travers la Bible. Et nous ne méritons pas son amour. Nous n'avons rien à faire pour mériter son amour. Il nous aime, il a décidé de nous aimer. Profitons simplement de son amour en venant au travers de Jésus-Christ. Son sang est encore disponible pour vous. Il n'y a pas un péché qui soit au-dessus du sang de Jésus-Christ, de l'efficacité du sang de Jésus-Christ. Il n'y en a pas. Il n'y en a pas. Qui que vous soyez, mon frère. Dans Romains 5, verset 20, il nous est dit ceci. Lisons tout le texte. Or, la loi est intervenue pour que l'offense abondât. Mais là où le péché a abondé, la grâce a surabondé. La grâce a surabondé là où il y a beaucoup de péchés. Ce qui veut dire que le sang de Jésus-Christ est beaucoup plus fort que la quantité des péchés que vous avez commis. Peu importe la grandeur, la laideur de votre péché, son sang est beaucoup plus fort. Donc si votre péché crie « Seigneur, détruis », le sang de Jésus-Christ criera plus fort « Seigneur, pardonne ». Profitez de ça aujourd'hui. Profitez de son amour. Venez, soyez recréés en Jésus-Christ et commencez une nouvelle vie avec Jésus-Christ. Mon frère, si c'est cela votre prière, baissez simplement la tête et nous allons prier. Et répétez ces simples mots. Père éternel, au nom de ton Fils Jésus-Christ, je viens devant toi. Je te demande pardon pour mes fautes. Je te demande pardon pour mes transgressions. J'invoque le sang de Jésus-Christ dans ma vie. J'invoque le sang de Jésus-Christ sur mon corps, sur mon âme et sur mon esprit. Je m'engage maintenant à être une nouvelle créature en Jésus-Christ. Je m'engage maintenant à marcher en nouveauté de vie, à suivre Jésus-Christ dans ma vie de tous les jours. Je crois et je confesse que maintenant je suis pardonné de mes péchés. Je suis une nouvelle créature en Jésus-Christ, que je suis un enfant de Dieu. Je te dis merci pour ton amour, pour ta grâce et ton salut qui se trouvent en Jésus-Christ. Au nom de ton Fils Jésus-Christ. Amen. Si vous avez fait cette prière, croyez que par la foi, toutes choses sont devenues nouvelles. Croyez que par la foi, vous êtes devenu une nouvelle créature. Croyez que par la foi, Dieu vous a pardonné. Si vous avez besoin de prières, de conseils, si vous avez besoin d'être dirigé vers une église vivante, basée sur la Bible, si vous avez besoin de réécouter ce message, si vous avez besoin de connaître les différentes heures de diffusion de l'émission Venez à Jésus sur votre chaîne préférée, vous pouvez joindre notre ministère, le ministère Jésus pour tous, au plus 243-819-910-910. Je répète, au plus 243-819-910-910. Le nom de cette émission est Venez à Jésus. Je suis Raphaël Mambou. Que Jésus continue de vous bénir, que Jésus continue de vous garder. Nous nous retrouvons la fois prochaine sur le même thème, le sang de Jésus. Que Dieu vous garde. Amen.
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et de célébrer la victoire que tu as acquise à la croix pour nous. Car oui, il y a 2000 ans, tu as dépouillé les principautés, les dominations, les esprits méchants dans les lieux célestes. Tu les as traînés dans ton cortège triomphal par la croix. Et nous voulons déclarer que plus que jamais, les ténèbres reculent de nos vies. Plus que jamais, les ténèbres reculent alors que nous avançons. Les ténèbres ont reculé.

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1: Une dimension de triomphe, une dimension de victoire, là où il fait changer de camp la peur. 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
2: Amen, amen. Nous sommes de retour. Nous sommes encore avec vous ce matin par la puissante main de Dieu. Et avant de commencer toute chose, nous allons recommander la séance entre les mains du Seigneur. Père, nous te disons merci pour l'occasion que tu nous as encore donnée. Je ne sais pas si quelqu'un est dans une partie du monde, c'est le matin ou le soir, mais nous disons merci pour toutes choses, pour ces personnes que tu as déjà préparées pour entendre le message que tu veux leur donner. Seigneur, c'est vraiment que c'est toi qui amènes l'équilibre, qui amènes la restauration, qui refait toutes choses, qui amène la possibilité là où il y avait l'impossibilité, la fertilité là où il y avait l'infertilité, l'abondance là où il y avait la pauvreté, le manque. Aujourd'hui, Seigneur, nous voulons te confier toutes choses. Nous voulons, Seigneur, que tu vraiment tu nous conduises dans la révélation de ta parole pour ta seule gloire, Seigneur. Nous sommes reconnaissants pour tout ce que tu fais pour nous, au nom de Jésus-Christ. Merci, Seigneur, pour le sang précieux que nous invoquons maintenant, non seulement ici, mais sur les personnes qui seront connectées afin que tout ce qui n'est pas de Dieu soit ôté dans les consciences et que Jésus-Christ seul soit celui que nous devons écouter ce matin. Merci, Seigneur, au nom de Jésus-Christ. Nous avons prié et invoqué le Saint-Esprit. Amen. Amen, amen, amen. La dernière fois, il était question de comment poser sur l'excellente fondation de Christ. J'espère que vous avez pu écouter et que ou bien vous êtes même là depuis un moment avec nous. Et donc, nous sommes sur l'émission Famille en Éden qui parle d'un thème général qui s'intitule comme suit. Identifier les origines des problèmes conjugaux pour une restauration efficace. Identifier les origines des problèmes conjugaux pour une restauration efficace et définitive. Et là, nous sommes au cinquième sous-thème. C'est-à-dire que les sous-thèmes ici sont les origines des problèmes qui ont été identifiés. Donc, ce sont ces problèmes-là qui constituent les sous-thèmes que nous traitons, nous abordons. Et donc, quand je dis sous-thème, en réalité, je suis en train de relever, d'accord, un problème qui mine, d'accord, les foyers chrétiens et d'autres foyers également. Et donc, aujourd'hui, il est question du non-respect des principes divins par les époux. C'est un problème, la nocivité du non-respect des principes divins par les époux. Je répète, la nocivité du non-respect des principes divins par les époux. Il y a des problèmes lorsqu'on n'obéit pas à ce que Dieu a dit. C'est-à-dire quoi? Ce que nous allons dire aujourd'hui, c'est vraiment, le Saint-Esprit me disait il y a quelque temps que, en fait, le passage d'Éphésiens 5, versets 22 à 33, c'est un passage qui est en réalité adressé aux personnes qui ne sont pas encore matures. Pourquoi? C'est parce que lorsque vous avez déjà atteint une certaine croissance spirituelle importante durant votre temps de célibat, et qu'est-ce qui se passe? Vous manifestez déjà la nature de Dieu. Donc, le fruit de l'esprit est déjà établi en vous, ou du moins à un niveau. Et donc, quand on parle maintenant d'aimer sa femme comme Christ a aimé l'Église, ce n'est plus un problème. Quand on demande à la femme de se soumettre, c'est pas non plus un problème. Donc ici, quand Paul parle aux Éphésiens, en réalité, si on parle des personnes qui se sont connues dans le monde et qui sont venues à Christ, d'accord, des couples qui se sont connus dans le monde et qui sont venus à Christ, parce que là, c'est maintenant qu'on va les bâtir sur la fondation de Dieu, d'accord? C'est maintenant qu'on y a des critères qu'on va les enseigner. Alors que ceux qui se sont mariés chrétiennes, ces personnes qui se sont mariées chrétiennes, vous voyez, elles, ces personnes-là ont déjà la nature divine, d'accord? La nature divine. On ne on n'est plus derrière eux pour leur dire que tu dois aimer ta... On n'apprend pas l'amour de Dieu à quelqu'un, d'accord? C'est le Saint-Esprit qui met l'amour de Dieu dans nos cœurs. Il l'inscrit avec son encre à lui. Et donc, cet amour-là, il doit être manifeste par des actions, d'accord? Et là, pour que cet amour soit manifeste par des actions, il faudrait que vous ayez cru avant. Cru comment? Je parle de la croissance, d'accord? Que vous ayez eu la capacité dans votre célibat, d'accord? De pouvoir pardonner, d'avoir la tempérance, d'avoir et tout ce que nous connaissons. Et donc ça, en fait, on est en train de demander aux chrétiens de révéler une nature. Alléluia. Quand on parle de sanctifier, de plutôt d'aimer sa femme comme Christ a aimé l'Église, de se soumettre comme Christ est soumis à Dieu, on parle simplement de révéler la nature divine dont on parlait la dernière fois. Vous étiez là, on parlait par rapport à comment poser sur la fondation de Christ. Eh bien, si vous, au départ, vous avez posé sur la fondation de Christ, c'était sur la maturité, donc il y a beaucoup de choses que vous avez déjà, en tant que chrétien, vous avez fait une bonne croissance, et donc on va pas tout le temps vous ressasser, vous dire que non, il faut aimer ta femme. Non, parce que simplement, la nature de Dieu est déjà manifeste en vous. Amen. Les sens ne guident plus votre foi. Les sens ne guident plus vos décisions. C'est l'homme intérieur qui a été établi maintenant, qui suit les recommandations sans trop de difficultés. Et donc, c'est cela en fait. Et ici, il s'agit de la nocivité du non-respect des principes divins par les époux. Donc, nous allons nous appuyer sur Éphésiens 5. En fait, moi, je vais même pas relire ça parce que... Mais je vais quand même relire. Parce que même si vous connaissez, je vais relire quand même. Parce que c'est la parole. Et donc, Paul dit ici, « Femmes, soyez soumises à vos maris comme au Seigneur. » D'autres versions disent, « Comme Christ est soumis... » Bon, on continue. Verset 23, Éphésiens 5, verset 23 dit ceci, « Car le mari est le chef de la femme, comme Christ est le chef de l'Église, qui est son corps et dont il est le sauveur. Or, de même que l'Église est soumise à Christ, les femmes aussi doivent l'être à leur mari en toutes choses. » C'est là-bas même que les gens... vraiment, on va parler de ça. On va parler de ça. Donc, 25, « Marie, aimez vos femmes comme Christ a aimé l'Église et s'est livré lui-même pour elle, afin de la sanctifier par la parole, après l'avoir purifiée par le baptême d'eau, afin de faire paraître devant lui cette église glorieuse, sans tache, ni ride, ni rien de semblable, mais sainte et irrépréhensible. C'est ainsi que les maris doivent aimer leur femme comme leur propre corps. Celui qui aime sa femme s'aime lui-même. Hey, amen. Oh. Car jamais personne n'a haï sa propre chair, mais il la nourrit et en prend soin, comme Christ le fait pour l'Église, parce que nous sommes membres de son corps. C'est pourquoi l'homme quittera son père et sa mère et s'attachera à sa femme, et les deux deviendront une seule chair. Ce mystère est grand. Je dis cela par rapport à Christ et à l'Église. Du reste, que chacun de vous aime sa femme comme lui-même. Que la femme respecte son mari. Et donc, vous allez lire 1 Corinthiens 13 chez vous. Amen. 1 Corinthiens 13 chez vous. Je voudrais d'abord dire, vous voyez que tout ce qu'on a relevé ici, c'est... ça parle de manifester la nature de Christ. En clair, manifester la nature de Christ. C'est tout. C'est-à-dire, en termes élémentaires, c'est ce que ça signifie. À qui est-ce qu'on est obligé maintenant de dire, à qui est-ce qu'on est obligé de dire que tu dois révéler la nature de Christ? C'est celui qui a des difficultés pour révéler la nature de Christ. Et je veux dire ici que, s'il vous plaît, ces choses dont on est en train de parler, vous ne pouvez pas le faire sans l'apport du Saint-Esprit. Et c'est difficile et lourd pour un homme d'obéir à la loi de Dieu sans le Saint-Esprit. D'ailleurs, les Israélites sont les exemples de ça. C'est-à-dire que sans le Saint-Esprit, c'est difficile de manifester ces choses. D'accord? Donc aujourd'hui, bien-aimés, nous devons savoir une chose. La parole de Dieu, elle est La Bible dit qu'elle est tranchante. La parole de Dieu transporte, elle est esprit et vie. La parole de Dieu, c'est sa loi. La parole de Dieu, c'est Dieu lui-même. La parole de Dieu, elle est la bénédiction. En elle, elle se trouve la bénédiction. La parole de Dieu, c'est Jésus-Christ. Donc, ça veut dire quoi? Que nous devons placer la parole de Dieu au-dessus des petites personnes que nous sommes. Nous devons pratiquer la parole de Dieu selon que le Saint-Esprit nous le donne de faire. Amen. Donc, ici, vous ne pouvez rien faire si vous n'avez pas reçu la puissance par le Saint-Esprit d'obéir convenablement à ces choses dont il est question. Et là, aujourd'hui, je vais d'abord commencer par l'homme parce que l'homme est le chef. Il est demandé à l'homme, je reprends le thème, c'est la nocivité du non-respect des principes divins. Et donc, par les époux, hein, et donc, il est demandé à l'homme d'aimer sa femme comme Christ a aimé l'Église. Donc, il est demandé à l'homme d'aimer sa femme comme Christ a aimé l'Église. Donc, ta première attitude,

0: camp ou bien, oui, pour restaurer un foyer, parce que là, c'est une source de problème qu'on identifie ici. C'est le non-respect des principes divins, d'accord? Et donc, j'identifie que c'est cela, que depuis un moment que je chemine avec ma femme ou mon époux, on ne respecte pas les principes de Dieu. Chacun agit à sa manière. Et dans mon foyer, c'est la chair qui parle, c'est l'égoïsme, c'est l'irrespect, c'est l'infertilité, d'accord? J'ai constaté ça. Aujourd'hui, Dieu dit, c'est parce que vous ne respectez pas les recommandations, les prescriptions que j'ai données ici, d'accord? Et donc, moi, je suis homme, je reconnais que je ne peux pas le faire. Et donc, Seigneur, conduis-moi parce que j'ai vraiment regardé, j'ai vu que c'est cela. Je n'arrive pas à aimer ma femme, comme on a dit, comme Christ a aimé l'Église. Qu'est-ce que ça signifie? Ça signifie quoi? Que Christ, premièrement, on dit quoi? S'est sacrifié pour elle. Ça veut dire que l'amour dont il est question ici, c'est le sacrifice. C'est-à-dire que je dois prendre soin d'elle. La première chose, d'abord je dis quelque chose, c'est que pour que j'y arrive, je dois voir comment Dieu lui-même fonctionne avec moi. D'accord? Comment le Saint-Esprit se comporte avec moi. D'accord? Pour que je puisse le faire, je vais regarder cette relation-là que j'entretiens avec Dieu. J'espère que vous avez une bonne relation avec Dieu, parce que ce sera difficile pour vous. Et donc, comment Dieu fait avec moi? Premièrement, qu'est-ce que Christ a fait? Qui est l'époux, d'accord, de nous tous? La Bible dit qu'il a aimé l'Église quand l'Église était même dans le monde. C'est-à-dire quand nous errions ça et là. Nous n'avions pas une belle forme spirituelle. Nous étions esclaves de quelqu'un. Ça veut dire quoi? Tout ce qu'on transportait là, c'était mauvais. Mais le Seigneur a cru à notre transformation lorsqu'on vient à lui. Amen. Lorsqu'on marche selon ses ordres. Lorsqu'on est de nouveau. Donc, qu'est-ce que Christ a fait? Il a cru d'abord que cela est possible. Amen. Le Seigneur a cru que cela est possible. Alors, vous voyez que votre épouse, Dieu vous demande de l'aimer comme Christ a aimé l'Église. Ça veut dire quoi? Ça veut dire qu'en réalité, elle ne répond pas aux critères. La personne à qui on demande ici d'aimer, c'est parce que quoi? Elle n'a pas la chose là. C'est qu'en face de cette personne-là, c'est mauvais. Est-ce que vous comprenez? C'est cela, hein? C'est ce qui est dit ici. Quand on te demande déjà de faire, ça veut dire qu'en face, il peut y avoir des problèmes ou bien il peut y avoir un désordre. Et on te demande à toi de venir mettre de l'ordre. Et donc, je regarde comment Christ a agi. Il a cru d'abord que je peux changer en venant à lui. Donc, si je suis avec une femme qui est rebelle, si je suis avec une femme qui a des faiblesses spirituelles, si je suis avec une femme qui a un problème d'éducation, si je suis avec une femme qui manque de vision, si je suis avec une femme qui ne m'accompagne pas dans la mission, si je suis avec une femme qui a les défauts que je n'aime pas ou qui ne répondent pas ou les critères qui ne répondent pas ou les valeurs qui ne répondent pas au divin, d'accord? Donc, je dois croire que c'est possible, comme Christ a cru également en moi, que c'est possible que si on amène l'ordre, si je commence à l'aimer, alors qu'est-ce que je vais faire? Je vais commencer à m'intéresser à son spirituel parce que c'est le plus important. Je constate qu'elle a un problème de vision, elle n'arrive pas à me suivre. Comment je vais faire, hormis tout ce qu'on a cité avant? Là maintenant, on est vraiment dans la volonté de Dieu, d'accord? Je constate qu'elle n'arrive pas à me suivre, à parler le même langage spirituel. Ça veut dire que c'est peut-être un bébé spirituel, d'accord? C'est quelqu'un qui est encore à un niveau avec Dieu. Et donc, je vais prendre patience. Je vais commencer à faire quoi? Moi, je connais quand même un petit peu en tant qu'homme. Je commence à prendre soin d'elle spirituellement. Donc, dans mes temps de prière, dans mes temps d'intimité, j'espère que l'homme, oh, vraiment, nous avons des problèmes, hein? Parce que celui qui est dit chef ici, là, c'est celui qui est soumis à Christ lui-même d'abord. Et voilà que plusieurs hommes ne sont pas soumis à Christ. Vous voyez pourquoi ils ont des problèmes dans leur foyer? Parce qu'eux-mêmes ne manifestent pas cette obéissance-là au Seigneur Jésus. C'est ça. Donc, celui qui est chef ici, c'est celui-là d'abord qui est soumis à Christ lui-même. Et voilà que lui ne sait même pas comment il faut avoir une bonne relation avec Dieu. Lui aussi, il se lève un matin comme ça et puis il prie et puis c'est fini. Mais vous devez cultiver une relation avec Dieu. Alléluia. Et si vous constatez que vous-même, vous êtes défaillant, c'est le moment vraiment de chercher le Seigneur, hein. C'est certainement que ce message vient pour vous apporter un plus dans votre foi. Amen. Donc, vous vous concentrez et vous cherchez réellement le Seigneur de tout votre cœur. Lorsque vous voulez qu'il y ait restauration dans votre foyer en tant que chrétien, vous devez premièrement vous-même, en tant que chef, rechercher le Seigneur de tout votre cœur, de toute votre âme, de toute votre
1: pensée.
0: Il doit être votre chef de tout votre cœur, de toute votre âme, de toute votre pensée. Ça veut dire que vous-même,

0: devez aimer Dieu avant tout. Amen. Elle n'est pas dure, le pasteur Rockies, elle ne fait que dire la vérité. Donc, vous-même, vous devez être quelqu'un qui s'intéresse à Dieu. Et donc, quelqu'un qui est soumis à la parole. Amen. Et donc, si vous constatez que c'est pas le cas, c'est le temps, hein, l'occasion pour vous, d'accord, de chercher Dieu pendant qu'il est là. Et je crois que si Dieu a initié ce programme, c'est parce qu'il veut que vous le cherchiez pendant qu'il est jour. Amen. Que vous rétablissiez, si vous n'aviez pas vraiment cette passion-là pour Dieu, c'est l'occasion. Il se peut que c'est ce qui crée des problèmes dans votre foyer, parce que votre flamme pour les choses de Dieu ne brûle, n'est pas puissante. Amen. Elle n'est pas puissante. Elle n'est pas puissante pour consumer. Et donc, vous-même, vous avez déjà besoin de restauration. Votre personne a besoin d'être ressourcée en Jésus. Amen. Et donc, si vous constatez ça, implorez le Saint-Esprit, d'accord, de vous ranimer, d'accord, de ranimer la flamme de la foi. La flamme de la foi en vous. Amen. La restauration commence par là. Donc, peut-être que vous-même, vous aviez un problème. Je parle des hommes ici. Vous aviez un problème, non? Commencez vraiment à vous rétablir spirituellement. Et alors, vous invitez votre femme, si vous constatez qu'elle a des problèmes d'ordre spirituel, d'ordre, je sais pas, éducationnel, vous constatez aussi qu'elle a un problème, je sais pas, d'âme. Donc, vous allez commencer à l'aider spirituellement. Invitez à, prenez l'habitude de prier ensemble. Prenez l'habitude, je suis en train de parler de comment aimer comme Christ a aimé l'église. Je m'appuie sur le modèle de Christ, comment il a procédé. Et donc, moi, je suis homme, comment je vais aimer? Je prends soin de mon épouse. Amen. En qui j'ai déjà vu plusieurs défauts. Mais donc, je vais essayer maintenant avec le Saint-Esprit. Je vais aller ensemble avec le Saint-Esprit. Et donc, je vois quoi? Je vois que il faut que je l'invite dans mes temps de méditation. Vous savez, la parole de Dieu est pour les époux chrétiens le socle. C'est la raison même pour laquelle vous êtes ensemble. Méditez la parole de Dieu ensemble. Vous êtes un couple. Vous devez partager, c'est-à-dire les deux clés principales qui vont vous permettre d'être en feu avec Dieu et d'être un couple prospère. C'est lorsque vous commencez à établir comme des lois dans votre vie la méditation de la parole de Dieu, la communion avec le Saint-Esprit. Parce que vous deux, vous devez communier avec le Saint-Esprit. Vous devez parler ensemble, vous deux là, comme mon mari et moi on le fait souvent. Vous êtes en train de partager la parole. La parole de Dieu est cette lampe-là, cette lumière-là qui va dissiper les ténèbres qui vous entouraient durant le temps que vous étiez rebelle avec Dieu. D'accord? La parole de Dieu viendra repousser tout ce qui était ténèbres, tout ce qui était, lugubre, tout ce qui était ambigu dans votre spirituel, le spirituel de votre couple. Donc, quand vous prenez le temps de partager la parole, j'ai déjà donné deux clés. Hein? J'ai déjà donné deux premières clés, c'est-à-dire la méditation de la parole de Dieu et la communion avec le Saint-Esprit. Ensuite, vous devez communier ensemble, vous deux, avec votre épouse. Vous avez constaté qu'elle a un problème d'assise spirituelle. C'est comme ça que vous commencez. Amen. Donc, là, j'ai commencé directement avec la restauration. Et donc, vous partagez la parole. Vous communiquez ensemble. C'est-à-dire que vous priez ensemble. Amen. Mais avant de prier, on ne prie pas en désordre. On prie quand on a un cœur pur vis-à-vis de l'autre. Et donc, qu'est-ce qui se passe? Vous devez vous dire la vérité. Vous allez voir que c'est quand vous partagez la parole de Dieu que les choses vont sortir. Parce que la parole de Dieu va mettre en lumière ce qui est dans les cœurs. Donc, quand vous priez, quand vous allez prier, la Bible dit d'être en accord. Donc, ça commence dans votre cœur, vos deux cœurs là. Vous devez vous dire la vérité. Pour qu'il y ait véritablement restauration, il faut commencer par se dire la vérité. J'étais fâché contre toi. Voilà ce que je te reproche. Voilà ce que moi aussi j'ai dans le cœur. Voilà, parce qu'on ne peut pas prier ensemble si on ne s'est pas entendu au préalable. Et donc, vous dites la vérité avant de prier. Je suis en train de parler de comment l'homme va amener la femme, d'accord, spirituellement pour l'établir avec le Saint-Esprit. Donc, partagez des moments d'intimité avec Dieu, vous deux. Alléluia. vous parlez devant Dieu. Et donc, quand j'ai fait ça, vous allez voir que progressivement, les choses vont se rétablir. Amen. Et moi, homme, en tant que chef, donc je mène une vie de prière en dehors du cadre de nous deux, je prie d'abord pour que Dieu m'établisse réellement en tant que l'époux qu'il veut que je sois. Alléluia. Moi-même, je demande à Dieu de m'établir, d'imprimer le modèle d'époux qu'il est en moi. Parce que je ne peux pas prier pour que Dieu établisse ma femme si moi-même je suis égoïste. Dieu ne l'établira pas. Dieu n'amènera pas la restauration si moi-même je suis égoïste. Donc je commence par demander à Dieu de me travailler. Amen. Ensuite, quand progressivement, quand le Seigneur voit que vous-même, vous le cherchez réellement, il va commencer également à faire un travail au niveau de votre épouse. Un travail. Nous partons d'abord du spirituel. Il va commencer aussi à faire un travail spirituel au niveau de votre épouse. Pour les femmes, par exemple, qui transportent un héritage familial, un héritage ancestral. Donc, vous avez constaté, donc, vous priez afin que même ces choses-là se révèlent, que ces choses-là se manifestent pour qu'elles en soient libérées. Bon, je dis libérée, elle est déjà un enfant de Dieu. Et quand je dis libérée, c'est que ces influences familiales-là ont tendance à rejaillir dans les foyers. Et donc, vous priez afin que cela ne soit plus son partage. Et donc, vous allez voir, parce que parfois, certaines femmes réagissent dans les foyers parce qu'elles sont sous influence. Parce que ces esprits desquels nous avons été libérés, souvent, ils nous suivent parce qu'ils veulent vous égarer. Même si vous ne leur appartenez plus, mais ils veulent toujours vous égarer. Donc, ils peuvent influencer dans le foyer. Est-ce que vous voyez? Donc, vous priez pour sa libération. Vous priez afin que ces influences-là ne puissent plus l'être. Parce que quand elle est influencée, c'est votre foyer. Donc, vous prenez soin d'elle. Alléluia. Ne commencez pas par les condamnations. Ne commencez pas par les accusations. Ne dites pas que c'est elle. Non! Avec Dieu, quand tu montres les trois doigts là devant, ou bien les deux doigts là, vous voyez, quand tu dis que la personne, c'est elle qui a un problème, les trois doigts là vous regardent. Ça veut dire que vous-même, vous avez un problème. Amen. Vous-même, vous avez déjà un problème. Donc, n'accusez pas. Faites la lumière d'abord en vous, avec le Saint-Esprit. Faites, maintenant, quand vous avez fait la lumière, vous priez et la lumière, là, elle va illuminer également votre maison. Alléluia. Donc, moi, je suis homme. Donc, je m'intéresse d'abord au spirituel. Donc, je suis un mari, comme Jésus s'est d'abord intéressé au spirituel de l'église. Il a fait quoi? Il nous a délivré de la puissance de Satan et il nous a transporté dans son royaume. C'est ça? Donc, vous aussi, vous faites la même chose. Vous voyez que ça ne va pas. Donc, spirituellement, établissez, d'accord, un emploi du temps, quelque chose qui institue dans votre maison des temps de prière, de méditation avec les enfants, les week-ends, vous parlez parole, matin, avant que personne ne sorte, tout le monde se lève, on partage la parole, on prie ensemble. Alléluia. Quand on prend la parole, on prend les temps de parole, on les cultive dans les familles, on se rend compte que les choses même qui étaient cachées vont commencer par se manifester. Pourquoi? Parce que lorsqu'il y a la parole quelque part, de manière sincère, les gens invoquent Dieu dans la parole, le Saint-Esprit descend et sa présence illumine les lieux. Alléluia. Donc, s'il y a des choses, des tas qui étaient dans votre couple, dans votre vie avec même les enfants, dans votre relation conjugale, là, sera progressivement mis en lumière de manière à ce que vous puissiez prier contre ça. Amen. Le Saint-Esprit va commencer à enlever les écailles des yeux de tout le monde parce que celui qui est chef a commencé à s'intéresser au bien-être spirituel de sa famille. Alléluia. Donc, je vais commencer comme Christ a commencé. Alléluia. Comme Christ a aimé l'église et s'est sacrifié. Donc, je suis le sacrificateur. Je commence à m'intéresser au spirituel de tout le monde. Amen. Et lorsqu'on finit, on quitte le spirituel, on vient dans le physique, je vois que ma femme a un problème d'éducation. La parole de Dieu a tout, d'accord? Mais quand je vais parler avec elle, je vais parler avec elle avec amour. La Bible continue de parler comme Christ a aimé l'église. On dit, il a sanctifié. Sanctifié, tu notes avec moi, non? C'est toujours dans Éphésiens 5, verset 22 en allant. Et donc, sanctifier, c'est quoi? Donc, je constate qu'elle a un problème éducationnel. Donc, je vais commencer à faire quoi? On dit le mari va enseigner la femme. Quoi? Il va commencer à la sanctifier avec la parole de Dieu. Tu sais, j'ai constaté que tu lui parles avec amour. J'ai constaté que tu as un problème d'éducation. D'accord? Bon, tu ne l'accuses pas. Tu parles avec elle. Tu parles, non seulement tu as fini de prier, tu vas voir des améliorations. Parce que ce qui est sûr, dans ce cas-là, la prière marche. Elle marche. Parce que vous voulez le bien-être de votre épouse. Donc, vous allez voir que progressivement, même quand elle a un problème d'éducation, elle va commencer à se remettre en question. Alléluia. Elle va commencer à se remettre en question elle-même. Si elle ne s'intéressait pas à la parole, elle va commencer à s'intéresser. Alléluia. Et vous voyez aussi qu'elle a un don, un talent, quelque chose que Dieu a mis en elle. Une potentialité, il faut l'aider. Ne soyez pas jaloux. Ne soyez pas jaloux parce que votre femme va manifester un don de Dieu, un talent de Dieu. Non, il faut l'aider à s'en sortir. Je disais la dernière fois que j'ai vu à chaque niveau comment mon mari m'a soutenu. Même quand il était encore moi, je ne faisais, à l'époque, je ne faisais rien. Lui, il travaillait. Il trouvait toujours un temps. C'est lui qui était maintenant là. C'est, je me rappelle encore ces moments-là. Quand le Saint-Esprit m'a amené dans les recherches, il m'a enfermé pendant des années parce que je devais faire les recherches sur l'église. Il devait me parler de l'église. Et donc, j'ai vu que moi, je faisais des recherches. J'avais besoin de faire des recherches sur Google. Et lui, il travaillait dans la télécommunication. Et donc, chaque chose dont j'avais besoin, il me l'amenait. Bien qu'il n'était pas là souvent avec moi, tout ce que je demandais, il l'amenait. Tout document dont j'avais besoin, il me le fournissait. Il me faisait même des cahiers très beaux. Il m'amenait ça. C'est comme ça que j'ai étudié seul avec le Saint-Esprit pendant des années. Et donc, qui me fournissait les documents, c'était lui. C'était sa façon à lui, bien qu'était aussi un jeune homme, c'était sa façon à lui de m'aider dans le don, la chose que Dieu avait a mis en moi. Le dépôt divin était en train de sortir. C'était sa façon à lui de contribuer. Amen. Donc, vous voyez que votre femme manifeste un potentiel divin. Il y a eu cela. Et qu'est-ce qui se passe? Qu'est-ce qui se passe? Vous l'aidez à s'en sortir. Amen. Non, non, n'en soyez pas jaloux. N'en soyez pas jaloux. Il faut l'aider. Je parle toujours du cadre divin là. Donc, n'en soyez pas jaloux. Aidez-la. On dit comme Christ a aimé l'Église. Et donc, qu'est-ce que le Saint-Esprit fait? Il va déployer le divin en vous. Amen. Donc, vous allez être un instrument du Saint-Esprit pour déployer le divin de votre épouse. Alléluia. C'est tout à votre honneur et tout à votre intérêt qu'elle manifeste cela parce que c'est vous qui serez honoré. C'est vous qui serez vu, célébré parce que vous avez contribué au bien-être spirituel de votre épouse. Amen. Tant qu'un homme, un chrétien, ne s'intéresse pas au divin de la femme, ce foyer demeurera dans les problèmes. Tant que le spirituel ne se porte pas bien, je ne parle pas des prières, des jeûnes et prières sans cesse de 40 jours, de 30 jours, de même 6 mois. Je ne parle pas de ça. Je parle d'une vie d'intimité avec Dieu. Je parle d'une vie qui est fructueuse avec le Saint-Esprit. Je parle d'une personne qui s'intéresse à tout ce qui est divin en tant que chrétien. Amen. Donc c'est cela. Vous allez l'aider à développer. Je parle des hommes aujourd'hui. Vous allez aider votre femme à développer. Parce que lorsque Dieu voit que vous êtes intéressé, vous voulez aider votre épouse à se lever spirituellement, Dieu va vous donner les moyens de le faire. Alléluia. C'est cela. Et donc, ne soyez pas jaloux qu'elle ait quelque chose. Donc, vous devez l'aider aussi dans cela. Donc, on a parlé du spirituel au niveau d'une vie intime avec Dieu. On a parlé du temps de parole. On vient de parler également du don du divin dans la femme. Que vous devez l'aider. Alléluia. Comment le Saint-Esprit fait avec vous? C'est comme ça que vous aussi vous vous comportez avec votre épouse. C'est ce que ça veut dire. Comme Christ a aimé l'église et s'est sacrifié pour elle. Il l'a sanctifié. Amen. Donc c'est cela. C'est la première responsabilité en fait du mari chrétien. Amen. Vous pouvez tout apporter à votre épouse. L'argent, les biens, mais s'ils sont spirituels ou si votre spirituel. Et la première prise en charge ici concerne le spirituel. Donc si vous négligez ce côté-là duquel même vous dépendez, vous comprenez pourquoi votre maison a un problème. Parce que vous deux, vous ne vous intéressez pas à ce qui concerne le divin. Vous êtes les chrétiens de dimanche. Vous ne contribuez à rien dans l'église alors que vous êtes mariés pour servir le Seigneur. Quand vous allez le dimanche, c'est fini. Jeudi, vous n'êtes pas là. Si vous partez jeudi, ça fait 2 mois avant de repartir. Donc, les intérêts de Dieu ne sont pas votre priorité dans le couple. On comprend pourquoi plusieurs chrétiens connaissent des difficultés. Parce qu'ils ne mettent pas Dieu au centre de leur vie. Ne soyez pas en colère contre le pasteur Rockies. Est-ce que vous comprenez? Donc, je commence à prendre soin de mon épouse spirituellement sur le plan éducation, sur la manifestation du don, du projet divin. Amen. C'est ça. Maintenant, quand on descend dans le physique, sanctifié, ça veut dire honorer. Vous voyez qu'elle a des défauts, elle a des choses. Non, c'est en fait la maîtrise. Ne la déshonorez pas avec vos paroles. Étant le sacrificateur, le chef, vous avez du pouvoir sur votre épouse. Elle a un pouvoir sur vos enfants. Et donc, quand vous parlez mal de votre épouse, vous êtes en train de la livrer au diable. Vous la livrez à vos ennemis. Vous la livrez dans votre famille. Alors que sanctifier veut dire honorer en fait. Donc, même si elle a des défauts, ce n'est pas à vous d'aller dire cela autour de vous. Ce n'est pas à vous d'aller révéler cela autour de vous. Ceci, ça se règle dans votre chambre. Amen. Si vous devez vous quereller, si vous devez traiter cela, c'est dans votre chambre et ça ne franchit pas la porte. Amen. Donc c'est cela, la première responsabilité de l'homme est spirituelle. Et donc quand Dieu voit cela, même si vous n'avez pas de moyens matériels financiers, le Seigneur vous en donnera. Le Seigneur vous en donnera. Amen. Et donc, je répète, la première responsabilité du chrétien ici, d'accord, est d'abord spirituelle. L'homme doit d'abord s'intéresser à sa femme, prendre soin spirituellement, d'accord. Et quand le spirituel est en train d'être restauré, physiquement, les choses s'établissent. Amen. Donc, le bon spirituel va influencer. Donc, la restauration ici, concernant les personnes qui avaient pour problème le non-respect, c'est d'abord que l'ordre va revenir dans le spirituel. Amen. Là, ça va commencer, la restauration commence par la réglementation de votre vie spirituel. Parce que généralement, je vous assure que les problèmes des chrétiens se trouvent là-bas. C'est juste tout ce qui est terrestre, le matériel qui nous intéresse. On ne se préoccupe pas de ce que Dieu dit dans notre vie. Il y a un projet pour lequel nous sommes ensemble. Qu'est-ce que Dieu en pense? Amen. Donc, je vais laisser aussi mon mari dire quelques mots. Là, vous pouvez vous procurer les supports. Donc, que Dieu vous bénisse. Je vais passer la parole aussi à mon mari. Amen, amen, amen.
1: Amen, amen, amen. Vous êtes vraiment bénis. Au nom de Jésus, nous disons merci à maman vraiment pour ses enseignements très enrichissants. Vraiment, ces points vraiment très capitaux qui vraiment vont aider nous les hommes. vraiment à pouvoir manifester en tout cas le potentiel que Dieu a mis en nous. Donc, quant à moi, ce que je voulais partager avec vous, c'est que, premier point, ce que nous devons comprendre, parce que ce qui intéresse l'homme, c'est quand on dit qu'il est chef. Tout homme veut être chef dans le foyer. Et tout homme veut que cela lui soit reconnu et dans le foyer. Et très souvent, nous ne comprenons pas que veut dire être chef selon Christ. Et nous voulons imposer notre autorité dans le foyer. Et lorsque nous voulons imposer notre autorité dans le foyer, très souvent, nous utilisons les méthodes de la chair. Nous utilisons la tyrannie, nous utilisons la violence, des fois la violence verbale. Nous sanctionnons durement. Donc, la première chose que le Seigneur m'a montré, c'est de me faire comprendre c'est quoi le chef selon Christ. Et c'est ce que nous avons lu dans le passage de Éphésiens 5, à partir du verset 22. Pour que Christ soit mon chef, je parle d'abord en dehors du foyer. Qu'est-ce que Christ a fait pour que moi j'accepte sa seigneurie sur ma vie. Parce que je ne le connaissais pas encore. La Bible dit que j'étais rebelle, j'étais égaré, j'allais ça et là. J'étais étranger à la vie de Dieu. Je marchais selon le prince de ce monde des ténèbres, selon Éphésiens 2. Alors, Christ m'a vu dans mon désarroi. Christ a eu compassion de moi et il a fait quelque chose de très important. Dieu a fait quelque chose de très important, c'est que il a payé un grand prix. Il a donné ce qui lui est cher, son fils unique. Il a livré pour nous. Il a condamné. La Bible dit que lui qui n'a point péché, il a fait devenir pécheur. Alors, quand moi, je saisis l'amour de Dieu pour moi, je suis troublé. Je commence à admirer l'amour de Dieu. Ça me dépasse. Et c'est parce que je saigne ce que Dieu a fait pour moi. Alors, je commence à accepter son amour. Je commence à accepter sa seigneurie sur ma vie. Je suis prêt maintenant à me soumettre à son autorité. Je suis prêt maintenant à lui donner toute ma vie. Je suis prêt à lui obéir. Mais avant ça, Jésus a fait quelque chose de très important. Et je n'étais même pas encore conscient en ce moment. Voilà en quoi est-ce que Jésus est chef. Alors, quand il vient maintenant dans le foyer, il dit que je suis chef, je le suis selon la pensée de Dieu et non selon la pensée du monde. Et Jésus dit que celui qui veut être chef, il faut d'abord qu'il soit serviteur. Vous voyez? Donc, c'est ça. Donc, le chef doit manifester d'abord l'amour, comme maman l'a dit. C'est quoi l'amour? L'amour ici, ce n'est pas un sentiment. Quand on parle de l'amour de Dieu, ce n'est pas un sentiment. Parce que quand Dieu voit le pécheur, sa justice le pousse à le punir, à le juger, à le condamner. Mais son amour lui vient au secours. Donc, Dieu laisse de côté sa justice et il manifeste son amour. Donc, vous voyez que ce n'est pas un sentiment en ce moment. C'est une décision que Dieu a prise de nous sauver. Et il a posé une action. Donc, l'amour se démontre. L'amour se manifeste. C'est pas seulement dans les paroles. Alors, qu'est-ce que Dieu a fait? Celui qui aime doit se sacrifier. Première chose. Tu dis que tu aimes ta femme, c'est pas dans les sentiments. Hein, parce qu'elle va te blesser par son comportement. Elle va te blesser par ses paroles. Mais toi, qu'est-ce que tu dois lui retourner? L'amour. Donc, des fois, tu dois te sacrifier. Des fois, tu as besoin de t'énerver, mais tu ne t'énerves pas. Tu lui montres l'amour. Donc, l'amour n'attend rien de retour. Et très souvent, nous voulons que notre femme mérite l'amour que nous lui donnons. Ou notre conjoint mérite l'amour que nous lui donnons. Non, l'amour de Dieu n'est pas comme ça. L'amour n'attend rien de retour. L'amour ne pose pas de conditions. Pour que je t'aime là, il faut que... Non, c'est parce qu'elle ne fait pas ceci. C'est pourquoi moi aussi je ne fais pas ça. Non. L'amour supporte tout. Ce sont des choses que nous connaissons en fait. Dès que nous sommes venus à Christ, un jour je parlais avec un frère qui venait d'avoir un problème avec sa femme et je le conseillais sur comment il doit aimer sa femme. À la fin il me dit, ah pasteur, tu sais je connais ces choses-là. Mais je n'arrive pas encore à les manifester. Je les connais, mais je ne les pratique pas encore. Donc, c'est ça aussi. La connaissance ne suffit pas. Quand la connaissance vient, il faut à un moment donné qu'elle se transforme en une connaissance expérimentale. Et ceci, c'est par un processus. Très souvent, quand les gens ont des problèmes dans le foyer et qu'ils viennent voir un homme de Dieu, oui, nous leur présentons ce verset que nous connaissons. Ah, femme, tu dois te soumettre. Marie, tu dois aimer ta femme. Ils le connaissent déjà. Quand vous dites ça seulement, ils vont aller, ils vont revenir, même problème. Parce que ils n'ont pas cette nature-là en eux. C'est seulement une connaissance. C'est pas encore transformé en nature chez eux. Donc, ils ne peuvent pas manifester cet amour-là que vous voulez qu'ils manifestent. C'est à travers un processus. C'est pourquoi maman a dit que un bébé spirituel ne peut pas aimer. Là, il faut que la femme donne du temps à son mari d'apprendre l'amour divin. Il faut que l'homme donne du temps à sa femme d'apprendre la soumission de Dieu. Parce qu'ils n'ont pas eu le temps de le faire dans le célibat ou dans le monde. Maintenant que ils se sont précipités pour se marier, ils se rendent compte qu'ils n'ont pas ce caractère-là d'amour, cette nature amour de Dieu-là en eux. C'est maintenant que le Saint-Esprit va les amener. Donc, il faut un temps. Ce n'est pas de l'automatisme. Donc, l'amour est patient.
0: Mm-hmm. Amen.
1: Donc, je veux que ma femme se soumette. Je dois commencer à manifester l'amour de Dieu et je dois être patient dans la prière, faisant confiance à Dieu que c'est le Saint-Esprit va commencer à transformer mon partenaire. Je me rappelle quand j'avais, on était encore jeunes, quand on avait des problèmes dans le foyer, lorsqu'il y a une incompréhension ou bien lorsque je fais des reproches à mon épouse, lorsque je parle une fois, elle n'a pas saisi, je ne veux pas insister parce que après ça peut amener des problèmes. Qu'est-ce que je fais? Je vais au Saint-Esprit, je pose le problème. Ah, Saint-Esprit, voici la situation. Je te confie mon épouse parce que je crois que c'est toi seul qui peux la transformer. Moi, je ne peux pas. Voilà.